0: Et à contrario, on va discriminer, jeter l'opprobre, jeter la suspicion sur les schizophrènes qui, je le répète et je le redirai autant de fois que nécessaire, ne sont pas plus dangereux que le reste de la population. Il n'y a pas plus de meurtres et d'assassinats commis par des schizophrènes que dans la population générale.
1: Non, d'ailleurs, j'ai fait une recherche parce que, je vous remercie de dire ça, j'ai fait une recherche sur le sujet et en effet, ça représente à peine 3%. Mais c'est important de le souligner et j'irais même jusqu'à dire que pour moi, et je dis à mon fils, non, tu n'es pas schizophrène, tu as une schizophrénie. Alors ça peut paraître tout bête, ce « a une », mais pour moi, il ne faut pas résumer une personne à sa maladie, on ne dit pas « je suis cancéreux », on dit « j'ai un cancer ». Et pourquoi, quand pour les maladies psychiques, voilà, je suis bipolaire. Ok, bon, ceux qui veulent le dire et qui ont une bipolarité, soit. Mais sachez que pour d'autres patients, c'est difficile à porter.
0: Bah d'abord, c'est une assignation identitaire dans un trouble qui touche déjà l'identité.
1: Ouais.
0: Donc moi, je trouve ça les enferme. Mmh. Et pouvoir leur dire, tu as cette maladie, mais tu n'es pas cette maladie, c'est créer en eux la représentation qu'il y a tout un espace sain à l'intérieur d'eux qui peut se battre contre la maladie.
1: Exactement.
0: Alors que s'ils confondus avec la maladie, ils sont l'incarnation de la maladie. Et moi, finalement, qu'est-ce qui se passera quand ils guériront? Ils ne seront plus rien alors.
1: C'est ça, et ça m'a beaucoup aidé à échanger avec mon fils sur ce sujet. Et peut-être d'avoir des ouvertures sur les symptômes de sa maladie, des symptômes qu'il ne m'avait pas forcément confiés au début. Parce que je lui dis, voilà, on a tous dans notre vie certaines maladies, toi tu as celle-ci, c'est très compliqué, mais tu vois ce symptôme-là, on peut peut-être l'amoindrir, on peut trouver des subterfuges, etc. Et pour toutes les maladies, c'en est ainsi. Aujourd'hui, je travaille avec des pères aidants, et ce sont donc des patients rétablis, et qui sont, pour moi, tout l'espoir. J'adore bosser avec eux parce qu'ils incarnent l'espoir. Ce sont des gens qui aujourd'hui ont fait des études, bien sûr, pour pouvoir intervenir au sein des équipes soignantes, pour aider les patients, et qui ont une écoute particulière parce qu'ils se retrouvent face à des personnes qui ont vécu la même chose qu'eux, et qui aujourd'hui ont une vie, qui ont un métier, qui certes continuent à soigner, mais vont très bien, et ont une vie sociale. Et ces maladies-là engendrent quand même beaucoup d'isolement, surtout de l'isolement social, de repli sur soi.
0: Parce que ça fait peur.
1: Ouais.
0: Je crois qu'on n'est pas sorti de la peur de la folie.
1: Non.
0: Alors qu'on est tous fous, hein, à des degrés divers.
1: On en connaît.
2: Marie-Estelle Dupont, quelles sont les difficultés rencontrées dans la famille par les proches et par les parents, évidemment, quand arrive la maladie mentale?
0: Bah justement, ce regard de peur qui déclenche du jugement. Parce que je crois qu'il y a un ego collectif qui veut se raconter en Occident que la maladie du corps, de l'organique, elle serait subie, alors que la maladie de la tête, comme si les deux étaient séparés, ce serait une affaire de volonté. Mais enfin, finis ton assiette, entend-on, d'une anorexique. Mais enfin, tu as tout pour être heureux, entend-on, quand on est quand on souffre de dépression, vous voyez.
2: Ouais.
0: Ça part parfois de bons sentiments, mais d'abord, c'est une profonde méconnaissance de la santé humaine. Toutes les maladies du corps ont une composante émotionnelle et psychique, et toutes les maladies psychiques ont un substrat anatomique aussi et biologique. Et ensuite, on a cet ego collectif en Occident où on pense que tout est une affaire de volonté, alors que, mon Dieu, mais quelle souffrance pour le dépressif, en plus de se sentir nul parce qu'on lui dit qu'il a tout pour être heureux. Donc, il y a, pour les proches, il y a ce mur du jugement, il y a la culpabilité parce que, toutes les personnes qui nous écoutent, qui ont des enfants, c'est bien que dès qu'un de nos enfants est malade de quoi que ce soit, on peut pas s'empêcher de se dire que c'est nous qui avons pas vu quelque chose ou qui avons mal fait quelque chose. Même si on sent défait, mais il y a toujours cette petite crainte d'avoir raté. Même les mamans qui ont un bébé malade, elles disent « est-ce que j'ai fait quelque chose de mal pendant la grossesse ?» C'est notre premier réflexe, en fait, de se culpabiliser. Il y a la peur, évidemment. Il y a la peur qu'il se fasse du mal. Il y a la peur pour son avenir, il y a la peur de pas être à la hauteur, il y a la peur qu'il nous fasse du mal et que le lien d'amour soit brisé, qu'il n'entende plus notre amour parce qu'il est confiné dans sa maladie. Il y a la colère contre le système de soins, contre l'écart entre la communication politique et la réalité de la psychiatrie en France. Et puis il y a la tristesse. parce qu'on voit son enfant souffrir et rater aussi une insouciance de la jeunesse. C'est un âge où on voudrait qu'il aille vers les autres et on le voit catatonique dans son lit qui regarde le plafond. Ça fait mal. Et puis les aidants familiaux d'enfants qui ont des troubles psychiques, c'est des gens qui font des montagnes russes émotionnelles tout le temps parce que ça va mieux. Alors on a un espoir, il est content de partir en vacances, puis finalement le matin du départ, il veut pas sortir de sa chambre et cet ascenseur émotionnel, il est aussi très très fatigant. Karine Buisson, vous avez parlé dans votre livre du lien entre votre fils et sa sœur. Mmh. Parce qu'ils étaient très proches.
1: Très proches.
0: Ils ont vécu ensemble le divorce de leurs parents quelques années avant que la maladie arrive. Comment elle va, votre fille, aujourd'hui?
1: Alors, ma fille, c'est une boule d'énergie qui est une grande battante, sportive de haut niveau, qui a fini ses études, donc, et qui a beaucoup d'amis. Donc, elle va bien de ce point de vue-là. Mais pour elle, c'est une vraie souffrance encore d'avoir un frère qui va pas bien et avec lequel elle a pas toujours la possibilité d'entrer en contact comme elle le faisait auparavant. Elle se fait aider par des spécialistes comme vous et ça lui fait beaucoup de bien. Je pense qu'elle a... Elle a aujourd'hui parfois des angoisses qui sont vraiment liées à son frère, à ce que lui peut lui réserver l'avenir. Et j'essaie de la rassurer. Je pense qu'elle est très heureuse de voir aussi que son frère commence à aller mieux, parce qu'on a passé des phases bien plus difficiles. Là, on est sur une pente, je dirais, où on arrive vers des rayons de soleil. Et je pense que c'est tout un chemin d'acceptation, au même titre que pour les parents. Quand on a un grand frère qui va pas bien, d'accepter cela en ayant le moins peur possible de l'avenir.
0: Oui, je pense même qu'on peut parler de deuil blanc dans ces situations. C'est-à-dire que quand tout d'un coup on voit son grand frère ou sa petite sœur engloutie par un trouble psychologique, On peut avoir l'impression qu'on doit faire le deuil de quelqu'un, presque on a perdu ce frère ou cette sœur englouti par l'addiction, englouti par l'anorexie, englouti par la schizophrénie, au sens où le contact n'est plus le même, le contact n'est plus possible, tout devient difficile, tout ce qui était naturel devient difficile. Une chamaillerie sur le temps passé dans la salle de bain devient une crise très violente, et qu'il y a presque un deuil blanc chez les frères et sœurs. C'est-à-dire qu'ils ont à la fois une grande loyauté, beaucoup d'envie de protéger, beaucoup d'envie d'aider, et en même temps l'impression de l'avoir perdu.
1: Ouais, je suis d'accord. Alors, j'emploie plus ce mot-là parce qu'un jour, j'animais un groupe de parole et j'ai employé ce mot d'œil blanc. Et je me souviens d'une des participantes qui a été hyper choquée que je puisse employer le mot d'œil. Donc, je le dis plus. Mais pour moi, c'est exactement ça. C'est exactement ça. Mais même pour un parent.
2: Merci beaucoup, Karine Buisson.
1: Merci.
2: On entend la petite musique de fin de l'émission.
0: On rappelle, Maman, je ne suis pas malade, votre livre paru aux éditions Erol.
1: Merci.
2: Merci d'être venu témoigner, c'est important. Merci à vous.
3: C'était Et si on en parlait, que vous retrouverez d'ailleurs tout l'été dans sa version estivale. 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On vous souhaite une très belle nuit avec nous. La Libre Antenne arrive, avec des témoignages à redécouvrir. Et pour la musique, c'est Charlotte Cardin, de Way We Touch.

0: Oui, We Touch, c'était Charlotte Cardin sur Europe 1. Et nous allons maintenant retrouver la libre antenne en nouvelle diffusion avec tour à tour Roland Pérez et Valérie Darmon avec lesquels vous avez pu échanger en contactant le standard d'Europe 1 au 01 80 20 39 21. 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
2: Bonsoir Christian.
3: Bonsoir Roland, merci à vous de me recevoir dans votre émission.
2: J'avais hâte d'entendre votre voix.
3: Ce que je découvre
2: de votre façon de vivre, de votre façon, j'ai envie de dire, d'aborder la vie, the way of life, comme disent les Américains, me touche énormément, me fait énormément plaisir aussi, et nous donne beaucoup d'espoir dans la vie, dans ceux qui nous entourent, et vous en faites partie, Christian. Vous souffrez depuis l'âge de 49 ans, vous avez 54 ans aujourd'hui, donc ça fait à peu près 7 ans. Vous souffrez d'un cancer de lymphome à cellules du manteau. Donc c'est un cancer, on va dire, lymphatique. Les cellules qui nous défendent sont un peu sont mises à mal avec ce cancer. Une maladie à la fois grave, sérieuse, même si je sais qu'aujourd'hui il existe des traitements extrêmement sérieux. Mais malgré cela, vous allez nous raconter comment vous avez été en proie à la découverte de cette maladie, comment un beau jour vous vous êtes retrouvé quasiment en réanimation. Vous allez nous expliquer cela et comment vous le vivez évidemment tous les jours, et d'où vous vient cet optimisme et cette pêche qui est nécessaire d'ailleurs.
3: Alors, écoutez, tout commença le lundi 20 janvier 2020. Voilà, j'avais depuis le samedi l'œil droit qui gonflait, donc j'étais en train de perdre la vision. Et puis, à l'époque, la personne avec qui je vivais me dit, on peut pas rester comme ça, on va aller voir l'ophtalmologiste de ma ville. Et j'arrive au cabinet, c'est 8h30, elle me voit, me prend entre deux patients, impossible d'ouvrir l'œil, et elle me dit, bon, monsieur Christian, je vous fais un courrier, voilà, vous allez tout de suite à la Pitié-Salpêtrière, vous passez par chez vous, vous prenez un sac, et vous vous rendez à la Pitié. Et là, c'était parti.
2: Sans vous donner d'autres explications que l'urgence, véritablement.
3: Non, parce qu'elle me dit, je ne sais pas ce que vous avez, mais en tout cas, c'est sérieux. Mais son regard, déjà, me disait quelque chose. Parce que dans le regard, passe beaucoup de choses. Et c'est
2: vous avez vu la

0: C'est un lundi d'hiver, froid, grisonnant. J'ai encore, comme si c'était un film.
1: Personne ne vous accompagne. Vous demandez à personne de vous accompagner.
0: Si, la personne avec qui je vis à l'époque, mais il faut garer la voiture. Et c'est un monde qu'on ne connaît pas. Et impossible de rentrer dans l'hôpital. Donc je descends de la voiture, je cherche... je demande à l'accueil, on me donne le nom du bâtiment où il faut aller, mais c'est une ville dans la ville, donc me voilà, j'arrive, et la personne avec qui je vivais à l'époque arrive au même moment avec moi en ophtalmologie, on est à l'entrée, je donne le courrier, et la personne me dit, ne bougez pas. Elle revient, me dit, bah, écoutez, allez en salle d'attente, on va vous occulter, et puis là, je sais que je ne sais pas pourquoi, je suis au bon endroit, au bon moment. Je n'ai pas de peur. Je suis pas serein parce que ce serait pas le bon terme. Mais je suis là. Je sais que je suis au meilleur endroit, au bon moment.
1: Vous percevez tout de suite que c'est une chance inouïe que vous ayez pu faire cet examen et qu'on ait pu saisir l'opportunité de cette urgence. Enfin, l'urgence qu'on a tout de suite vue. Parce que vous vous dites immédiatement si on n'avait pas découvert où je serais aujourd'hui sans savoir exactement ce que vous avez encore.
0: Exact. Ah ben je serais pas là aujourd'hui, je crois.
1: Oui, mais après vous le comprenez. Mais là, sans savoir ce que vous avez, vous savez déjà que c'est la bonne décision et heureusement que vous êtes là. Vous saisissez cette chance alors que d'autres auraient pu voir déjà auraient été totalement paniqués. Moi, j'aurais été habité par la panique la plus totale, l'inquiétude la plus totale. J'aurais totalement fantasmé sur les pires choses puisque on vous a donné aucune explication si ce n'est la panique que vous avez vue dans le regard de votre médecin. Donc c'est un caractère. C'est un trait de votre caractère quand même d'être comme ça, j'imagine.
0: Bah, je pense, oui, mais même moi, je le connaissais pas comme ça. et là, je sais que je suis au bon endroit, au bon moment. Ouais. Première consultation, le médecin me regarde, n'arrive pas à ouvrir l'œil, me cache l'œil qu'il voit, il me dit, vous voyez quoi ? Je fais, écoutez, plus rien, je vois que des ombres et une lumière au fond, mais je vois quasiment plus rien de l'œil droit.
1: Ah.
0: Voilà. Donc là,
1: Là, vous commencez à toucher du doigt, j'ai envie de dire, le problème.
0: Je me dis, ok. Scanner, donc obligatoire, hop, on descend, scanner, je remonte. Quelques heures après, où j'ai plus de notion de temps non plus. Hein. Le temps n'existe plus, mais je sais que je suis là, au bon endroit. Et là, un ORL arrive, avec un collègue, donc le futur chirurgien qui va s'occuper de moi dans l'heure qui va suivre. On se met dans une salle, et là, impossible de passer la caméra via le nez non plus. Hop. On sort, il me dit, écoutez, retrouvez-moi au sixième étage. On monte au sixième étage, et là, j'arrive dans un couloir où des médecins sont autour, en train de discuter de moi. Et là, on me dit, alors, Christian, on vous met dans une chambre, vous prenez une douche, et dans une demi-heure, on vous opère.
1: Et là, on vous dit toujours pas ce que vous avez ?
0: Mais vraiment, parce qu'ils savent pas. Alors, ils ont le scanner, mais je pense qu'ils voulaient voir, toucher. Et donc, je fais...
1: Et vous posez pas plus de questions que ça ?
0: Non,
1: vous êtes quand même assez incroyable, Christian. Hein. Vous posez pas plus de questions, vous avez une confiance absolue. Vous vous dites, j'ai de la chance d'être là.
0: Oui. Oui, j'ai une chance inouïe d'être là. Je sais que je suis au bon endroit. C'est... Voilà.
1: Quel signe astrologique vous êtes ? Pardon de vous poser cette question qui n'a rien à voir.
0: Je suis vierge. Vierge, ascendant, gémeaux.
1: Ah oui, donc c'est un optimisme formidable. Je suis très admiratif. Hein. Et alors, on vous dit qu'on va on reprend le fil de l'histoire. On va vous opérer.
0: Voilà. Et donc,
1: opérer quoi ? Du cerveau, là, alors, du coup ?
0: Non, de l'œil déjà,
1: de l'ORL,
0: et ils savent pas si, la question c'est est-ce que c'est neurologique ou ORL. Et un des chirurgiens dit non, mais c'est ORL, on va regarder, déjà on va ouvrir. Et moi je suis, ils me disent mais vous êtes d'accord ? Je fais oui, on y va, hop, je prends ma douche, hop, je me déshabille, hop, je monte dans le lit. Une demi-heure, 20 minutes après, quelqu'un vient prendre le lit, je descends en salle d'opération, je retrouve le chirurgien, sous un masque et tout, il me dit, vous me reconnaissez ? Je fais oui, il me dit, c'est parti.
1: Voilà. Anesthésie générale.
0: Opération. Voilà. Je me réveille en salle de réveil. Une infirmière me dit, monsieur Comté, voilà,

0: Je dis, ah non, non, mais moi, je fais pas sans le haricot. De toute façon, il me faut un toilette. Hein. J'y arrive pas, je lui dis.
1: Après l'opération, vous voulez dire?
0: Oui, après l'opération.
1: L'opération qui dure combien de temps, on ne sait pas. Vous ne savez pas encore.
0: Si, je le sais. J'ai relu quelques comptes rendus. Ça a duré 2 heures.
1: D'accord. Et là, elle vous propose donc le haricot, d'accord?
0: Ah, bah voilà, je dis non, moi je peux pas, je veux pas, c'est un toilette. Elle m'a dit, mais on peut pas vous lever? Je fais non, mais moi je fais pas là-dedans. Hein. Elle me regarde. Et là, elle revient vers moi, elle me dit, bon, bah, d'accord, elle prend mon lit, je traverse un couloir et elle me dit, bon, bah, c'est ici. Mais je vous tiens, ok, pas de souci. Je m'assois, on retourne en salle de réveil. Et je remonte donc en salle. Et le lendemain, là, tout commence. Et là, le docteur vient me voir et me dit, Monsieur Christian, déjà, on va manger correctement. Parce que oui, un lymphome, j'avais perdu énormément de poids, mais je ne l'avais pas compris que je perdais du poids parce que j'étais malade, mais parce qu'à l'époque, je faisais 10 km de course.
1: Ah,
0: et du coup, je me suis dit, bon, bah, je perds du poids parce que je fais du sport. Voilà, je dis bon, ok, voilà, et puis il me dit, alors voilà l'opération, ça s'est bien passé, on vous a enlevé un abcès qui a comprimé le nerf optique, mais c'est, en tout cas, à ce jour je ne peux pas vous dire s'il y aura des séquelles ou pas, parce que l'œil est caché et tout, voilà, il me dit par contre vous êtes drainé et ainsi de suite, et puis là il me dit, on a trouvé par contre quelque chose dans les sinus qui est en analyse, en urgent. Et là, je me suis dit, ah, ok. Et puis, voilà, donc je suis accompagné au service ORL et tout. Et puis un jour, le chirurgien entre dans la chambre, ferme la porte et s'assoit. Et là, je me dis, ah.
1: Ça sent pas bon.
0: Là, il va y avoir quelque chose. Et là, il me dit, Monsieur Comtet, on a diagnostiqué donc un lymphome. J'ai contacté mes collègues d'hématologie. Ils vont regarder votre cas. Et puis, on cherche une place pour vous hospitaliser là-bas.
1: On vous dit ce que c'est, un lymphome? On vous explique ce que c'est?
0: Non. Non, parce que lui, il n'est pas spécialiste. Lui, il est ORL. Donc, voilà. Et là... Bon, un lymphome. J'appelle ma sœur et là je sais pas pourquoi et ça je m'en souviens pas. Elle me dit tu rigolais en disant que t'avais un lymphome. Et c'est vrai que j'en avais pas conscience. J'étais vraiment l'œil, voilà. Et puis je me suis dit bon. Et puis en même temps.
1: On vous dit pas c'est un cancer. On vous dit pas c'est un cancer. On vous donne pas le nom cancer. On vous dit pas tout ça.
0: Pas tout ça, pas encore. Et après, c'est le, voilà. Et puis, après discussion avec l'hématologie, il est revenu vers moi et là, il m'a dit, oui, c'est un cancer, monsieur Comtet. Et là, ah, d'accord. Mais c'était quelques jours après, hein. Parce qu'en plus, entre-temps, j'ai eu une deuxième opération parce que j'avais une surinfection. Il a fallu casser une partie du crâne qui avait qui empêchait le fonctionnement de mon sinus droit. Et du coup, le chirurgien me dit, Monsieur Comtet, vous allez rentrer dans un process médical très lourd. Donc, il vaut mieux qu'on fasse cette opération maintenant. Et moi, le très lourd, je l'ai pas entendu en tant que tel. Et je dis, ah d'accord, donc il faut mieux que je me fasse opérer maintenant pour que le sinus fonctionne correctement, et après on traitera le lymphome. Il fait, oui, c'est ça l'objectif et la proposition que je vous fais. Donc, seconde opération, tout va bien, je descends à pied avec une personne, j'attends dans un sas avec, je me souviens, au plafond des nuages avec un ciel bleu. Donc là, je laisse passer l'imaginaire avant l'opération. Je dis, ah, c'est comme le petit prince. Tiens, voilà, ça, c'est vrai que j'ai une faculté à... J'étais pas si angoissé quand même un peu par l'opération, parce que je dis, ah, une seconde quand même, bon. mais pas non plus paralysé. Voilà.
1: Et oui, vous aviez, alors, est-ce que ça vient aussi, ça tient aussi au personnel médical? Alors, en l'occurrence là, le médecin que vous aviez en face de lui, il y avait un vrai rapport de confiance, un vrai rapport de, vous lui faisiez totalement confiance, c'est-à-dire que vous aviez l'impression qu'il vous disait la vérité, ce qui doit être le cas, et il vous proposait des solutions qui semblaient, mettre peut-être au départ un terme à ce que, à vos souffrances et à ce que vous aviez.
0: Tout à fait. Mais in fine, j'ai toujours confiance au médecin en hématologie, avec mon professeur, j'ai une confiance, avec mon neurologue, pareil. J'ai toujours cette confiance parce que je sais pas pourquoi, je rencontre, la vie fait que je rencontre des gens à qui j'ai confiance et je peux pas l'expliquer, j'ai pas de...
1: Mais ça vient aussi de votre personnalité. Vous avez toujours fait confiance quand vous étiez à l'école étudiant, quand vous aviez en vos professeurs, peut-être en votre famille, à vos proches, compte que vous le faisiez. Vous vivez avec cette confiance, ça vient peut-être de cet équilibre que vous avez reçu en héritage.
0: Oui, tout à fait. Et donc voilà. Et donc, j'ai cette opération, et puis 3-4 semaines après, je rentre en hématologie. Voilà. Et là, je rencontre donc la première fois mon hématologue qui m'explique ce que j'ai. Voilà. Qui me dit, on va faire, monsieur Comté, des chimiothérapies.
1: Ah oui, quand même. Donc on rentre dans le process du camp. On a enlevé tout ce qu'on pouvait enlever. Aujourd'hui, on essaye de faire en sorte de colmater un peu les brèches pour l'évolution.
0: Et je rentre dans un monde inconnu pour moi, dans une chambre stérile, donc avec un sas. On m'explique un peu ce que c'est l'hématologie, le traitement de chimiothérapie,
1: les conséquences, la perte des cheveux.
0: Voilà. Enfin, surtout en hématologie, l'aplasie, c'est-à-dire où le fait que on va tuer des cellules qui servent les mauvaises cellules, mais aussi
1: les bonnes cellules.
0: Et du coup, on va perdre un peu du système immunitaire. Et voilà. Et je me souviens la première fois où je suis arrivé là, il y avait une interne. Donc elle m'explique, elle me fait une ponction lombaire pour vérifier que j'ai pas de cellules qui ont infecté la moelle épinière. Et puis elle me dit, et je pose des questions, elle me dit, vous inquiétez pas, je reviens après mon service. Et je me souviens de cette personne, et je me souviens de la chambre aussi, elle était bleue. Je me souviens de cette personne après son service, elle est venue s'asseoir à côté de moi sur mon lit. Elle a pris mon cahier et elle m'a expliqué ce que c'était une cellule avec un manteau, pourquoi on appelle ça un lymphome du manteau.
1: Elle était médecin ou elle était infirmière?
0: Une interne.
1: Interne, donc médecin.
0: Voilà. Et enfin fabuleuse parce que j'ai tout compris de ma maladie, des traitements qu'on allait faire, de chimiothérapie.
1: Et tout ça, ça vous a pas totalement effrayé?
0: Alors je vais pas nier quand même que ça a été des moments parfois difficiles, même souvent, des grosses difficultés, des moments de peur. Des moments de douleur, je vais pas nier non plus la peur de la mort, parce que c'est quelque chose.
1: Vous y avez pensé.
0: Ah oui. Mais je sais que je suis au meilleur endroit je sais que je suis tombé au meilleur endroit. Avec une équipe médicale qui est là pour me soigner, des infirmières, des aides-soignantes.
1: Vous vous êtes posé la question, vous dire pourquoi ça m'arrive à moi?
0: Alors ça oui. Pourquoi moi? Et là, il n'y a pas de réponse à cette question.
1: Vous aviez déjà été confronté à la maladie?
0: J'ai eu une hernie discale. Voilà. Mais bon, à l'époque, ça m'avait pas non plus. Ça a été une épreuve, parce que c'est très douloureux. Faut reprendre la marche. C'est là où j'ai pris la natation 2-3 fois par semaine pour retrouver la marche et tout ça, mais pas à ce stade-là, c'est-à-dire pas dans un risque de mort tel que quand on a la notion de cancer.
1: Oui, cancer, jeune, parce que là, là quand même, bon, si vous, à vous écouter, vous menez une vie saine, vous faites du sport, vous faites, j'imagine, vous n'êtes pas en surpoids, puisque vous nous disiez même que vous aviez même perdu du poids grâce à vos courses. Donc c'est la question qu'on se pose quand on mène une vie saine comme vous l'aviez, on se dit mais pourquoi ça tombe sur moi? Qu'est-ce qui se passe? C'est là. Effectivement, il n'y a pas de réponse à cela.
0: Non.
1: C'est bon, c'est
0: non, y a pas de réponse.
1: Comme moi je dis souvent, on n'a pas le monopole ni du bonheur ni du malheur. Ça n'arrive pas qu'aux autres, évidemment. Et autour de vous, vos parents, vos proches, vous avez des frères et sœurs, ils n'avaient pas été confrontés à la maladie. Vous n'avez pas approché de près ce crabe, quel cancer.
0: Du cancer, non. Mon grand-père avait été, et mes grands-pères sont décédés de cancer, mais à l'époque, moi, j'étais jeune, j'avais 5 ans, 7 ans. Mmh. Donc, c'est vrai que c'est pas quelque chose qui m'avait touché directement comme ça. Et puis, cette relation avec la maladie, donc après, c'est vrai que j'ai fait une grève de moelle osseuse aussi, parce que mon corps a bien répondu au traitement. Donc entre les ponctions lombaires, les TEP scans, tout ce qui était chimiothérapie. Et puis j'ai fait donc une grève de moelle osseuse, c'est-à-dire qu'on m'a prélevé mes cellules souches, on m'a fait un ERAZ du système immunitaire de mon corps pour réinjecter mes cellules souches.
1: D'accord. Et ça, c'était voilà, une bonne chose aussi.
0: Ah oui, ça a été une bonne chose. Ça a été très difficile. J'ai eu des moments. Je vais pas nier, mais je vais pas non plus parler que de ça parce que c'est pas. Voilà. Oui, bien sûr, ça a pas été facile. Et voilà. Je pense que s'il y a des auditeurs qui nous écoutent, j'ai pas envie de leur dire non plus et nier la réalité des traitements. Mais voilà, moi je suis là pour aussi
1: pour dire comment vous avez,
0: voilà,
1: vous servez de cette maladie, de ce que vous avez
0: pour
1: eu,
0: donner de l'espoir,
1: l'espoir,
0: de l'humilité, de partager, voilà, de transmettre mon expérience. Et ça, c'était l'acte 1 de mon cancer, parce qu'il y a eu un acte 2 en 2020 et là là, ça s'est passé. Donc, j'avais repris mon travail, j'avais acheté une voiture, j'avais repris
1: votre vie, vous avez repris en vain. Oui, ça, votre
0: voilà.
1: Vie. Vous nous avez
0: ma
1: pas
0: vie,
1: dit.
0: J'avais rencontré.
1: Vous, justement, sentimentalement, vous étiez toujours avec la même personne ou vous étiez.
0: Non, nous sommes séparés entre temps.
1: Voilà. À cause vous pensez à cause de ça?
0: Non, c'était plus compliqué. Voilà. Mais la personne m'a sauvé la vie la première fois, voilà. Et entre-temps, j'ai rencontré la personne avec qui je vis actuellement. Voilà.
1: D'accord, vous l'avez rencontré alors que vous étiez justement en traitement.
0: Exactement, j'ai été toujours franc, avant la grève du moelle osseuse, j'ai rencontré cette personne via un site de rencontre, et j'ai tout de suite été franc en disant là, je dois t'avouer quelque chose, c'est que moi je dois partir 4 semaines en chambre stérile pour une greffe de moelle osseuse, voilà. Et ouais, j'ai été toujours franc et la personne est restée, voilà, et on est toujours ensemble au jour où je vous parle, voilà.
1: C'était important pour vous d'être accompagné aussi sentimentalement?
0: Oui, et j'ai eu cette chance aussi.
1: Oui.
0: Parce que c'était quand même pas entre guillemets gagné.
1: Mais Christian, vous êtes une. Il y a des gens qui sont qui n'ont strictement rien, qui ont tant mieux pour eux, mais qui n'ont pas de problème de santé sérieux et qui sont qui ont un caractère tel qu'on n'a pas envie de partager avec eux. Et puis vous, cet optimisme, ce sourire, cette façon d'aborder la vie, ce regard que vous avez sur la vie, c'est formidable. C'est ça qui plaît, c'est ça qui donne envie, c'est ça qui force l'admiration et qui fait qu'on a envie de passer du temps avec vous. Donc je comprends le choix de l'autre personne, Christian. Et donc racontez-nous cet acte 2. Donc on est en 2022.
0: Acte 2, 2022. Je suis donc chez ma sœur. On va pas en vacances parce que je travaillais aussi et j'étais descendu pour l'anniversaire de ma nièce. Et là, j'ai eu une crise d'épilepsie généralisée. C'est-à-dire que je me revois, c'est comme un film, hein, je me revois poser les boissons sur la table et je me retrouve, je me réveille, je sais pas combien de jours après, hein, parce que j'ai pas de notion de temps, dans une chambre bleue du côté de Lyon. Parce que ma soeur habitait côté de Lyon.
1: Vous êtes tombé quoi, dans le coma? Vous êtes
0: Alors là, j'ai fait alors je sais que j'ai fait une crise d'épilepsie généralisée, c'est-à-dire comme un shutdown. Hop.
1: Et c'est une des conséquences de ce que vous avez?
0: J'ai fait une récidive, c'est-à-dire que mon lymphome s'est logé dans les méninges. Et ça, je le sais pas, hein. J'ai perdu toute notion. Alors, je reconnais ma famille. Ça, c'était quelque chose que j'ai vécu. Par contre, impossible de. Je reconnais aussi la personne avec qui je partage ma vie. Mais par exemple, tout ce qui est, je bloque mon portable, par exemple, impossible de passer des messages. J'ai du mal à parler. J'arrive pas à trouver mes mots. Et là, je me dis, mais qu'est-ce que j'ai? Bon, voilà.
1: Et là, vous n'êtes plus dans le confort de l'hôpital que vous connaissiez, des praticiens
0: Autre. Voilà, dans un autre. Et là, je vois la neurologue accompagnée d'un autre médecin arriver dans la chambre, tous les deux. Et là, qui s'assoit aussi. Et là, je dis, ah,
1: ça se complique encore.
0: Déjà vu. Et là, elle m'explique, eh bien, écoutez, on vous a fait un scanner, on vous a fait un IRM cérébral et le lymphome s'est logé dans les méninges. Nous avons contacté votre hôpital à Paris, votre hématologue, nous avons donc fait un traitement anti-épileptique de ralentissement du cerveau, mais j'ai du mal à retrouver la parole, par exemple. Et là, je me dis, ah, ok. Je suis pas dans la peur. Je dis, bon, ben, c'est une nouvelle étape. J'étais descendu en voiture, donc impossible de remonter en voiture. Donc, la personne avec qui je vis descend, on remonte en voiture. Je suis hospitalisé à la Pitié, de nouveau.
1: L'hôpital où vous étiez au départ, oui.
0: Voilà. Et là, ma première question à l'interne, c'est de lui dire, mais d'où ça peut venir? J'étais sûr que la grève de moelle osseuse avait fait un raset du système, et voilà. Et là, le docteur me dit, c'est le mystère. Enfin, il me fait comprendre que c'est le mystère de l'être humain, que, bah oui, on a fait un RAZ, mais peut-être qu'il y avait encore des cellules dormantes qui se sont réveillées entre-temps. Et voilà, et donc là, c'est des IRM cérébraux.
1: Dans quel état psychique vous êtes à ce moment-là? Vous restez là, optimiste ou vous commencez à être
0: Là, c'est quand même beaucoup plus compliqué. J'ai la chance de connaître tous les étages de l'hôpital. Je suis dans une chambre que je connais. Voilà. Donc déjà, j'ai plus l'angoisse du lieu, des personnes, des infirmières, parce que ce sont des infirmières que j'ai déjà vues, qu'on se connaît. Je vois mon hématologue, mais je suis dans un état de sidération. J'ai une phase de sidération. Encore quelque chose. Pourquoi moi? Mais pourquoi au niveau des méninges? Et là, je mesure
1: la gravité. La gravité.
0: La gravité et que la vie tient un fil, parce que les méninges, c'est extrêmement petit. C'est entoure le cerveau, Et mon lymphome s'est logé là et qui a déstabilisé
1: le fonctionnement de votre cerveau, oui.
0: Voilà. Et là, je me dis, ah ouais, et là, je prends encore plus conscience. Alors, c'est avec le recul que j'ai ça, mais au fur et à mesure des jours, je prends conscience de ce fil de la vie qui est très mince et qui peut partir du jour au lendemain.
1: Oui, de la vie et de la conscience, parce que vous faites un métier où vous faites appel, mais dans tous les métiers de toute façon dans toute la vie on fait appel à notre cerveau, mais parfois il y a des métiers plus intellectuels que d'autres, donc vous avez un métier où vos ménages, j'ai envie de dire, sont très sollicités. Vous vivez une vie amoureuse plutôt heureuse. Vous avez envie de partager des choses. Et là, vous vous dites que vous ne savez pas quel est l'avenir et comment l'avenir va se dessiner.
0: Voilà. Et là, bon, je repars donc en chimio. Donc là, chimiothérapie, donc différente de la première, parce que là, il faut aller toucher les méninges. Donc c'est un produit différent qui a plus de risques, voilà, parce qu'il est plus puissant, parce qu'il faut aller chercher les cellules cancéreuses au fin fond, dans une partie très minime qui enveloppe le cerveau, voilà.
1: Donc on part comme ça. Vous faites des radiations, enfin, je sais pas comment ça s'appelle.
0: Non, de la chimiothérapie. Et là, on me propose un nouveau traitement qui est de prélever des cellules qui me sont propres, de les modifier afin qu'elles aillent attaquer les cellules cancéreuses logées au niveau des méninges.
1: D'accord, se défendre, la guerre des cellules.
0: Voilà, c'est la guerre des cellules avec une modification des cellules qu'on prélève. Et voilà. Donc là, on est en octobre-novembre. Voilà. Je refais une crise d'épilepsie un samedi.
1: Donc ça, c'est des blackouts, les crises d'épilepsie, c'est-à-dire
0: oui.
1: que...
0: Alors celle-ci, elle est, entre guillemets, légère, parce que je suis donc en voiture, mais je ne conduis plus, hein, je suis passager, je suis avec la personne avec qui je vis, et c'est un samedi, on part, je ne sais plus où, et je fais une crise. Et je me souviens... de m'être réveillé, on était sur un rond-point, les pompiers arrivent, et je me souviens, le pompier me dit Monsieur Comté, quand vous allez, on est en quelle année? Et là, je le regarde, je fais en 1990. Et il me dit, mais je regarde, et puis voilà, on arrive à l'hôpital, et là, bon, on me met dans les urgences et tout, et puis, et là, la mémoire revient petit à petit, je me dis, mais non, on n'est pas en 90. Mais oui, c'est la magie du cerveau, c'est la magie entre guillemets, hein. Mais voilà, j'étais propulsé, voilà, toujours en chimiothérapie. On prépare ce qu'on appelle le traitement CAR-T-cell, qui est programmé courant janvier 2023. Et puis je refais une crise sévère le 1er janvier 2023. Et là, je me revois poser les tasses sur la table pour le petit déjeuner et me réveiller. Je ne sais pas combien de jours après. Et là, j'entends quelqu'un qui me dit, monsieur, on va vous désintuber. Et là, j'entends des machines. Voilà, Et donc là, j'ai fait carrément une crise.
1: Toute cette évolution difficile, c'est quelque chose qui n'était pas prévisible, où les médecins, vos médecins que vous connaissez bien aujourd'hui, vous ont alerté sur le fait qu'il pouvait y avoir ce type d'effet propre à ce cancer?
0: Non, parce que, c'était pas prévisible. Au niveau neurologique, j'ai compris avec le recul que c'est grâce à cette crise d'épilepsie, on a pu me soigner mon cancer à temps. Parce que si c'était développé
1: d'une
0: manière... Vous
1: parlez du cancer numéro 2, le cancer qui s'est logé dans les méninges.
0: Si il s'était développé très rapidement et d'une manière conséquente, j'aurais eu, à mon avis, un blackout total.
1: Okay.
0: Mais ça, c'est a posteriori, hein. Et c'est... J'ai intégré, grâce à un travail psychologique aussi, hein, parce que je suis pas seul, hein, j'ai toute une équipe médicale derrière, hein, pour pouvoir être ce que je suis là ce soir en train de vous parler, et que ces épisodes de crise d'épilepsie ont été aussi une chance de mon corps de me dire « Coucou, il y a quelque chose qui va pas et qui ne fonctionne pas correctement ». Et que la médecine, avec les technologies du jour, permet d'aller essayer de corriger et de neutraliser ces cellules cancéreuses. Et ces cellules cancéreuses, donc j'ai de nouveau été mis dans une chambre stérile, parce que on m'a fait encore une chimiothérapie pour supprimer des cellules et me réintégrer mes cellules, et ça s'est passé le 23 février 2023.
1: Voilà. Ah, donc on est depuis, ça va être quoi, depuis 3 ans, du coup, quasiment?
0: Voilà, on est à plus, oui.
1: Près de 3 ans. Donc, dans un mois, c'est
0: 3 ans, ouais. Voilà.
1: Et depuis 3 ans.
0: 36.
1: Et depuis 3 ans, ça va mieux? Enfin,
0: oui,
1: vous n'avez pas eu de crise?
0: Oui.
1: Pas de crise?
0: Non.
1: Pas d'épilepsie, pas de blackout,
0: non.
1: Rien?
0: Non.
1: Mais bravo, Christian, bravo.
0: Ouais.
1: Et vous faites, j'imagine, des contrôles, des scanners ou des
0: oui.
1: IRM de contrôle?
0: Oui, des IRM
1: tous les 6 mois?
0: Là, maintenant, c'est tous les 6 mois, oui.
1: Et à chaque fois que vous sortez de votre IRM ou scanner en vous disant RAS, il n'y a rien à signaler, comment vous vivez les 6 mois qui passent? Vous savourez encore mieux et plus la vie que vous ne le faisiez?
0: Bah oui, mais moi, je passe l'IRM. Et je demande pas le résultat tout de suite.
1: Non, mais vous êtes incroyable.
0: Je laisse mes médecins lire le compte rendu.
1: Et vous leur donnez le temps, et vous leur donnez le temps. Mais
0: oui.
1: ils doivent vous adorer, les médecins. Vous êtes le patient idéal.
0: Mais je suis pas un patient idéal, parce que j'ai une relation avec... Les personnes, les médecins, aides-soignantes, l'infirmière, et là, ils ont des vies. Et ce qui est...
1: On est très égoïste quand on est malade. Enfin, je sais pas, mais c'est ce qu'on voit autour de nous. Moi, j'ai été malade enfant, mais j'étais pas égoïste parce que j'étais enfant et je m'en rendais pas compte. Mais pour ceux que j'ai côtoyés, les malades, à un moment donné, quand ils sont en proie à des maladies aussi sérieuses auxquelles vous avez été confrontés, on a tendance à regarder sa vie, quoi. On est un peu concentré, un peu sur soi, sur ses douleurs, sur le traitement, sur les autres qui parfois vous ignorent ou parfois ne sont pas à la hauteur selon ce qu'on vit. Et vous, pas du tout. Vous êtes tourné vers les autres totalement. Vous pensez à la vie de votre médecin. Vous vous dites quand il prendra le temps de m'appeler, de m'expliquer. Donc c'est incroyable. Vous cherchez pas tout de suite à voir. Enfin, c'est formidable.
0: Les personnes qui m'accompagnent, les médecins et soignants, c'est vrai que j'arrive à tisser des liens parce que ce sont des personnes qui ont des vies comme vous et moi, mais eux ils sont dans le soin, moi je suis le malade, mais j'arrive à discuter avec ces personnes. Par exemple, je me souviens avec le temps que j'ai passé en salle dans les chambres stérile avec des infirmières ou des aides-soignantes, de discuter. Une infirmière me dit c'est marrant, vous savez que moi je me lève à 4h du matin, je prends ma pétrolette dans la campagne, je vais à la gare RER et j'arrive à c'est des vies.
1: Oui, mais je comprends tout à fait, je suis un peu comme vous, je me nourris des autres, dans votre cas, on se nourrit, évidemment, on comprend, on relativise, on s'accompagne, et puis on se dit qu'on a besoin les uns des autres, donc on a besoin de comprendre aussi celui qui est devant nous, pour pouvoir mieux se comprendre, et c'est une façon de mieux s'entraider, donc c'est tout ça c'est important, mais vous, dans votre cas, le fait de ne pas vouloir déranger, c'est-à-dire de se dire alors que vous sortez d'un examen, que c'est important pour vous, que vous l'attendiez, vous espérez de tout cœur qu'on va pas vous révéler quelque chose ou qu'il va pas y avoir une récidive, donc on est anxieux, on a envie de mettre un terme à cette anxiété, et vous non, vous avez encore en présence dans votre esprit, ça prouve que vos méninges fonctionnent d'ailleurs très bien, Christian.
0: Oui.
1: Mais vous avez encore dans votre esprit le fait de ne pas déranger, de pour respecter la vie de l'autre, et d'autant que vous la connaissez, effectivement, comme vous dites, parce que vous vous y êtes intéressé. Revenons aussi, si vous voulez bien, et si vous nous accordez quelques minutes encore. Revenons sur votre relation avec la personne qui vous accompagne aujourd'hui. Cette personne est formidable.
0: Oui. Ah oui, cette personne est formidable. Oui.
1: Vous vous dites quoi? J'ai eu de la chance?
0: Oui, j'ai eu de la chance.
1: Vous vous dites, je mérite aussi. Est-ce qu'à un moment donné, vous vous dites, je suis une belle personne moi aussi, et donc je mérite aussi le bien que l'on peut me faire?
0: Alors, s'aimer soi-même, ça c'est quelque chose qui n'a pas été facile pour moi.
1: Ouais.
0: Oui, je suis une belle personne, mais j'en...
1: Parce que vous vous dites que vous avez de la chance,
0: c'est
1: mais vous vous dites pas aussi, mais après tout, j'ai toujours bien agi, j'ai toujours respecté l'autre, je me suis toujours intéressé à l'autre, et donc la vie se charge aussi de m'apporter autour de moi de belles personnes. Donc je le mérite peut-être aussi. Je mérite pas que des galères comme celles que je vis. Mmh. Je mérite aussi du bonheur.
0: Oui, ah bah ça oui. Oui, je mérite du bonheur, je mérite. C'est vrai que je vois aussi la force du présent. C'est-à-dire que avant, toute ma maladie, je vivais beaucoup dans il faut faire tel. Dans 2 mois, je prévois ci, tel truc. Donc ça a été un travail aussi difficile de pouvoir se projeter à 2, 3, 6 mois. Parce que la maladie faisait, et du coup la force du présent, et ben quand je fais par exemple un examen médical ou que je fais quelque chose, je vis pleinement le présent. Et je me dis, je pense pas à le jour qui suit, et voilà. Et du coup cette force du présent me permet aussi de vivre des instants.
1: Et ça vient d'où cette, parce que c'est une philosophie de vie, ça vient d'où cette force, oui, de vivre le présent, parce que c'est pas donné non plus à tout le monde ça.
0: Parce que la maladie, si j'étais la personne précédente avant 2020 où je pouvais me poser des questions sur le futur, mais je vivrais plus. C'est-à-dire, dès que je fais un IRM, dès que je fais une prise de sang pour vérifier l'état des plaquettes, des lymphocytes,
1: oui,
0: et tout
1: ça,
0: je vis plus.
1: Oui, vous avez raison, mais vous l'aviez déjà avant, cette force du présent. Donc, la force de vivre du présent, elle vient d'où, cette force de vivre du présent? Là, vous l'avez appliquée à la maladie, et c'est formidable, c'est tant mieux, mais elle vous vient d'où?
0: Je sais pas vous répondre. Je suis franc, je sais pas.
1: Vos parents étaient comme ça? Votre famille était comme ça? On vivait le présent, on sait pas ce que demain sera, profitons du présent.
0: Oui, je crois, oui. Ah de mes souvenirs d'enfance, oui, maman et papa, nous faisaient vivre le présent. Oui,
1: ils avaient une galère hier, ils disaient que demain ce sera meilleur, et puis voilà.
0: Oui.
1: Ils étaient optimistes aussi.
0: Oui, ils étaient optimistes. Ah oui, ils ont. Alors peut-être que ma personnalité accentue ce train de caractère d'optimisme, mais oui, il y a un terreau d'optimisme. Oui.
1: On a un message de Bernadette, merci à elle d'ailleurs. Elle dit quelque chose de très vrai, évidemment. Le fait d'avoir une attitude positive peut améliorer sa qualité de vie pendant le traitement du cancer. L'optimisme est un atout. Et cette épreuve change le regard sur la vie. Que vous disent les médecins sur votre optimisme? Est-ce qu'ils vous confirment que c'est pour le coup un atout dans votre traitement?
0: Alors, ils ne le disent pas comme ça, c'est des regards, des réflexions, c'est bien Monsieur Comtet, et puis c'est vrai que j'ai toujours de l'enthousiasme quand on me propose, on me dit, on va faire tel traitement, expérimentons, de toute façon... Voilà, j'ai la chance de le vivre. C'est-à-dire, j'ai une chance, dans un pays, une chance où, voilà, ben allez.
1: Vous devriez écrire un traité à l'épreuve de la maladie pour donner toutes ces règles, toutes ces choses, la patience, l'optimisme, la gratitude, la reconnaissance, se dire que même dans la maladie on peut avoir de la chance. On se le dit parfois dans un dépistage, on se dit il y a le concours de circonstances, ça a été votre cas qui vous a permis de dépister à temps, parce que ça aurait pu être dépisté beaucoup plus tardivement et ça aurait peut-être, vous auriez peut-être perdu définitivement l'usage de votre œil. D'ailleurs, la vue est revenue de votre œil.
0: Ah oui. Ouais. J'ai pas de séquelles.
1: Donc vous avez.
0: C'est marrant que vous parliez d'écrire, parce que alors dans ma phase, parce que là je suis en phase de reconstruction, de professionnelle, ouais. de transition, de voilà, et j'ai le sentiment que je devrais mettre en mots,
1: mettre
0: via des mots, et voilà. Mais il y a quelque chose que j'arrive pas à faire, et si quelqu'un peut me donner des conseils, je suis preneur, voilà, parce que j'ai le sentiment.
1: La bouteille à la mer est lancée, ouais.
0: Voilà, j'ai le sentiment que j'ai des choses à dire de mon expérience, sans dire que je détiens la vérité, hein. D'accord, je veux pas donner, c'est pas, je ne détiens pas.
1: Non, vérité. C'est votre vérité, mais en tout cas, voilà. Elle marche. Moi, je suis très admiratif, encore une fois, de votre vision des choses, de votre philosophie, parce que ce que vous vivez, ce que vous avez vécu, en tout cas, est loin d'être simple et vraiment difficile. Vous avez eu des traitements difficiles, vous avez eu les conséquences de vos affections, quand même, ont été lourdes. Vous avez eu des moments où vous ne savez pas ce que serait demain. Et là, heureusement, ça fait trois ans que vous êtes. La mer est redevenue très calme et je pense qu'elle va le rester, parce que qu'on a éloigné définitivement les petites cellules qui dormaient et qui n'étaient pas les meilleurs amis du monde. Mais je pense que dans votre thérapie, il y a aussi votre comportement, votre conscience, votre optimisme, votre regard, et je pense que ça fait partie aussi effectivement, comme le disait Bernadette, de vos traitements. C'est aussi, ça fait partie intégrante de votre traitement.
0: Merci, c'est très gentil.
1: Vraiment. Et puis alors, si on a des auditeurs, des auditrices qui ont envie de vous donner, on reçoit parfois des témoignages avec des gens qui écrivent, qui sont soit ils ont créé des blogs, soit des livres, soit en traitant de leur expérience. Peut-être qu'ils auront peut-être envie de partager partager cela. On a un autre message. Alors je n'ai pas le nom.
0: Avec grand plaisir.
1: On a un autre message qui nous dit des années de recherche dans le cancer et toujours autant de personnes, hélas, parfois qui s'en vont. Je ne sais plus quoi penser. J'ai perdu tellement de proches. Courage à vous, Christian. Voilà. Donc effectivement que la recherche est très importante et elle continue. Dans votre cas, il y a même des traitements expérimentaux qui ont été faits. Cette maladie, elle est connue. Ce que vous aviez était extrêmement connu, mais comme ce qui est moins, c'est évidemment parfois l'évolution, les récidives dont vous avez été victime. Mais en tout cas, aujourd'hui, on se réjouit vraiment pour vous, et vous le méritez tellement. Tout le monde mérite d'être guéri. Mais votre optimisme fait tellement plaisir, Christian. Vous n'êtes pas départi de cette gentillesse, de cette empathie, et c'est tellement, tellement important. Bravo à vous, Christian. Donnez-nous des nouvelles, que des bonnes nouvelles. Et puis,
0: avec grand plaisir,
1: peut-être qu'il va y avoir un mariage. Vous savez, moi, je suis un fou sentimental après avoir embêté Maëlle tous les
0: soirs.
1: Les
0: lettres d'amour.
1: Ben oui, il faut que je trouve quelqu'un d'autre à ennuyer. Donc, annoncez-nous un mariage. Je sais pas.
0: Avec grand plaisir, je vous tiens au courant.
1: D'accord, tenez-nous au courant.
0: Merci
1: parce qu'on fera une petite annonce. On pourra s'en parler et on pourra parler de la préparation du mariage, me mettre de tout. Allez, je vous embrasse, Christian. Merci.
0: Moi aussi, je vous embrasse. Merci à vous et merci à Florian et Julia.
1: Merci
0: à vous.
1: Au revoir.
0: Au revoir.

0: Et on va tout de suite retrouver un nouveau témoignage de la Libre Antenne au micro de Roland Pérez.
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2: Bonsoir Vaillant.
3: Bonsoir Roland.
2: Vous allez bien?
3: Merci encore de m'inviter dans votre émission.
2: Mais je suis très heureux de vous avoir. Alors là, vous nous appelez des USA. Formidable dans cette Libre Antenne. On est entendu, écouté très loin. Il est quelle heure là actuellement dans l'Utah?
3: Ah, pour moi, c'est une heure, c'est l'après-midi, il est 3h37.
2: Bon, ah, très bien. Donc vous avez votre petit café à côté de vous. Et vous pouvez donc deviser avec nous dans cette Libre Antenne. Alors vous vous appelez Vaillant Gicot. Je lis votre fiche. Hein. J'ai pas inventé votre nom. Il était déjà sur votre fiche. Et vous avez une histoire de vie, une histoire d'amour avec vos enfants qui a été compliquée par votre séparation. Vous êtes resté plusieurs années sans voir vos enfants, notamment votre fille Paulina, et puis 5 ans pour votre fils Benjamin. Racontez-nous.
3: Oui, tout à fait. C'était une grande douleur. 5 ans sans pouvoir communiquer à mon fils, 7 ans sans ma fille. Et bon, c'est une histoire d'aliénation parentale. Ce sont le genre de circonstances dont j'avais jamais entendu avant, qui vous tombent dessus. Mais quand vous êtes séparés de vos enfants sans aucun moyen de contact, vous ne savez pas ce qui se passe avec eux, vous n'avez aucune nouvelle. C'est une croix vraiment très très difficile à porter. C'était tellement douloureux qu'à un moment, je me demandais pas si la mort d'un enfant n'était pas mieux d'une certaine manière, parce que vous ne pouvez jamais faire le deuil. Vous savez que vos enfants sont là, qu'ils existent, mais que vous n'avez aucun moyen de contact. Mais aujourd'hui, je regrette ces pensées que j'ai eues, parce qu'ils sont revenus dans ma vie et nous sommes maintenant très proches. Nous passons des vacances ensemble de temps en temps, nous parlons toutes les semaines. Donc heureusement qu'ils sont vivants. Mais quand j'étais au fond du tunnel, j'avais ces pensées noires. Enfin, mon histoire relativement banale, on va dire.
2: C'est jamais banal quand il s'agit d'enfants, quand il s'agit de séparation, quand il s'agit, comme vous le dites vous-même, d'aliénation parentale, c'est-à-dire d'instrumentalisation de la justice en essayant d'obtenir des décisions qui éloignent l'un des parents des enfants. C'est toujours quelque chose de très difficile. Racontez-nous, parce que vous vivez aux USA, vous aviez connu votre femme était également, enfin la maman des enfants était également aux États-Unis.
3: Tout à fait. Donc j'ai fait mes études en France, diplômé de l'école centrale. J'ai immigré à la fin des années 90 en pleine euphorie internet, donc j'ai fait ma carrière là-bas. J'ai rencontré ma femme à ce moment-là. Nous avons décidé de fonder une famille.
2: Vous aviez déjà la green card, enfin vous étiez américain ou pas du tout? Vous aviez une carte?
3: J'ai gagné à la loterie la carte verte en 1994.
2: Ah oui, j'étais
3: encore étudiant, donc c'était vraiment un coup de chance. C'est là où j'ai transféré mon université. Et en 2002, je me suis naturalisé américain.
2: Et votre femme était de quelle origine?
3: Alors, elle était russe, juive russe, et on s'est rencontrés en 2000.
2: D'accord.
3: Et elle aussi s'est fait naturaliser quelques années après. Donc, on a fondé une famille. On va dire, oui, les 7 premières années de notre couple, ça se passait bien. On grandissait ensemble. On a eu 2 enfants, un garçon et une fille. Mais après, on va dire, la deuxième moitié de notre couple, on est vraiment restés ensemble pour les enfants. Il y avait un certain nombre d'incompatibilités qui remontaient à ce moment-là.
2: Et ça venait de tous les deux, c'est-à-dire que vous n'aviez plus d'amour ni l'un ni l'autre pour l'autre.
3: C'est jamais aussi simple que ça, on va dire. On va dire les incompatibilités ont vraiment érodé notre amour. On grandissait sur des chemins séparés.
2: Les incompatibilités que vous n'aviez pas vues à l'époque où vous étiez connus, où vous aviez construit cette famille.
3: Ah oui, tout à fait. Puis, moi, j'étais jeune. Quand je l'ai connu, j'avais 26 ans. Donc, on n'est pas un homme complètement formé à ce moment-là. Elle avait à peu près mon âge. On s'est rendu compte avec le temps qu'on avait des intérêts qui divergeaient, qu'on avait une vision du futur qui ne convergeaient pas non plus. Mmh. Bon, rien de mal dans tout ça. Le problème, c'est que... oui, quand on avait... Ça, je m'en suis compte que plus tard, qu'on avait tous les deux des certains troubles, on va dire, affectifs, et qui sont apparus évidents plus tard. Mais en gros, oui, on n'était pas heureux ensemble.
2: Et puis vous étiez surtout un peu déracinés l'un et l'autre. Vous veniez de France, elle de Russie peut-être, mais vous étiez déracinés, vous n'aviez pas de famille, et l'un et l'autre aux États-Unis.
3: Ah, tout à fait, non. C'est vrai que ça faisait beaucoup de pression de vie. Nous travaillions tous les deux dans la Silicon Valley avec des boulots qui demandaient beaucoup d'énergie. On avait relativement de support. Et oui, c'est devenu un peu trop. Et c'est vrai qu'on ne s'est pas assez soucié l'un et l'autre de nos vies affectives. Et à un moment, oui, nous n'étions comme des colocataires plutôt qu'un couple soudé.
2: Donc vous êtes restés ensemble pour essayer de sauvegarder un peu l'image familiale et la famille. Et qu'est-ce qui s'est passé par la suite?
3: Je pense qu'on s'est surtout battu parce qu'on avait tous les deux une peur d'abandon énorme du fait de traumatisme de notre enfance. Donc c'est pour ça qu'on s'est beaucoup battu pour garder le couple. Mais à un moment, oui, je pense que moi j'ai eu envie d'être heureux, de penser que l'amour était à nouveau possible. Et c'est là où on s'est séparés. Et donc, elle était, on va dire, bon, au début ça se passait relativement mal, mais c'était encore jouable. Mais une fois que j'ai décidé de refaire ma vie 6 mois plus tard avec... une nouvelle femme qui était une influenceuse assez célèbre d'ailleurs aux États-Unis. Alors là, tout a éclaté.
2: Ah oui.
3: Sa vengeance a été terrible.

0: Mesdames, il est 5h14. Alors, une information route à vous donner. C'est sur la 4 voies de Sainte-Marie, au niveau de la station, avant la station des cafés, et dans le sens Sainte-Suzanne vers Saint-Denis. Il y a une voiture arrêtée dans la voie de bus. Donc, faites très, très attention quand vous roulez à ce niveau. Voiture arrêtée. On ne sait pas si elle est en panne ou si c'est dû à une sortie de route ou quoi que ce soit. En tout cas, il y avait des personnes à l'extérieur qui éclairent pour regarder la voiture. Donc faites très attention à ces personnes qui se trouvent à l'extérieur de la voiture. Si vous êtes dans le secteur et vous avez plus d'informations, 02 62 le 41 51 51. Information pour les auditeurs de Freedom 2, il y a eu à Sainte-Marie une voiture arrêtée sur la voie de bus avant la station des cafés. Donc c'est dans le sens Sainte-Suzanne vers Saint-Denis. Soyez prudents si vous êtes dans le secteur. Et si vous avez plus d'informations, 02 62 le 41 51 51. Et je rappelle aussi que les occupants de la voiture se trouvent à l'extérieur. Donc faites très très attention parce que ces personnes éclairent la voiture pour voir peut-être pour regarder le problème de la voiture. Faites très très attention à ces personnes. Et si vous avez plus d'informations, 02 62 le 41 51 51. Et on remercie Johan pour cette information. Tout de suite, nous allons retrouver la suite du programme d'Europe 1.
1: Je me bats pour les voir et je lui demandais si elle était d'accord de m'épauler là-dessus. Elle m'a dit oui, je comprends ta douleur, vas-y. Donc, I file contempt of the court. Alors, comment on dit ça en français? Contempt of the court.
2: Je sais pas, contempt of the court, c'est la justice, donc le tribunal.
1: Ça veut dire en gros, c'est que quand quelqu'un n'obéit pas à un arrêt de cour de justice,
2: oui, sans contrainte.
1: Voilà, je dis. Donc j'ai démarré un processus judiciaire pour qu'elle obéisse
2: au jugement. Ouais, c'est ça, une contrainte d'exécuter la décision.
1: Et alors tout de suite, elle a appelé les services de l'enfance, comme quoi je maltraitais les enfants et qu'il fallait qu'elle les protège. Donc il y a déjà eu une enquête et donc on a eu. La cour a décidé de, donc c'est commencé à s'impliquer. Là, avec son avocat, elle a créé un dossier entier. Elle a utilisé le fait que ma nouvelle conjointe était assez célèbre pour sortir des choses, on va dire, pas très recommandables ou de la saleté un peu sur elle. Mmh. Grâce à ça, elle a réussi à faire peur au juge qui en fait, a décidé de ne prendre aucune décision par rapport au fait de contraindre les enfants à me voir. Mmh. Donc là, ça a été une bataille judiciaire terrible qui a démarré, qui commence à impliquer plusieurs avocats, plusieurs thérapeutes. Donc au bout de, on va dire, de 6 mois, je dépensais 10 000 $ par mois dans cette bataille. Je me voyais impossible de voir mes enfants puisqu'elle disait que non, pour leur sécurité, il valait mieux qu'il ne me voit pas. Et au bout de 6 mois, je voyais qu'au lieu que, même que j'avais tous ces spécialistes qui étaient impliqués, mais chaque fois qu'il y avait un nouveau spécialiste, les choses empiraient au lieu de s'améliorer. Aux États-Unis, c'est des machines financières. Donc plus il y a de conflits, plus il y a d'argent, et plus ça les arrange.
2: Et oui, c'est le règne des avocats.
1: Voilà, et puis ce combat aussi commençait beaucoup à affecter mon couple. J'étais nouvellement marié. Ce combat judiciaire me prenait beaucoup de temps, d'énergie, donc je commençais à délaisser ma compagne. Et je voyais que je commençais à la perdre. Donc j'ai dû abandonner hein, pour me sauver un peu financièrement. Et aussi j'ai compris que tout ce que je faisais était complètement futile puisqu'elle contrôlait les enfants.
2: Et vous ne pouviez même pas écrire aux enfants, elle ne leur donnait pas les lettres, j'imagine.
1: Je leur écrivais, je leur envoyais des lettres, mais il n'y avait jamais aucun retour. Là, la coupure était complètement nette. Je n'avais aucun moyen, et eux-mêmes ont dit qu'ils ne voulaient plus que je leur parle. Et j'ai d'abord perdu mon contact avec ma fille. Tout de suite s'est mis du côté de sa mère et après avec mon fils, il n'a pas pu supporter la pression qu'il avait du côté de sa mère et bon, ça a cassé. Et donc il n'y avait plus aucun contact et j'ai compris que même si je gagnais en cours de justice, puisque mes enfants à ce moment-là étaient complètement aliénés et refusaient de me voir, tout arrêté de justice était complètement futile. Donc j'ai décidé d'arrêter ce procès qui me ruinait de toute manière et en plus qui me faisait perdre mon seul support émotionnel à l'époque, qui était donc ma femme.

0: en cours.
1: Tout à fait, pour me sauver, en comprenant que tout était futile et que c'était le choix des enfants de me voir ou pas, que j'arrêtais de...
0: Vos enfants avaient quel âge à l'époque? 10 et 13 ans, c'est ça?
1: Alors non, quand ça a commencé, c'était 9 et 11.
0: D'accord.
1: Mais on va dire quand j'ai arrêté le combat, c'était 11 ou 13. 11 et 13. Mais en fait, j'ai pensé que pouvoir arrêter le combat, mais c'était pas possible. Mon ex-femme, à ce moment-là, voulait me détruire coûte que coûte. Donc, elle avait déjà gagné le combat avec les enfants. Donc là, elle a décidé de poursuivre le combat pour des motifs financiers, pour demander toujours plus d'argent. Alors, en gros, elle demandait 3 000 $ de plus par mois pour que je paye ses parents à s'occuper des enfants. Et en plus, elle gagnait très bien sa vie, donc c'était pas une histoire d'argent, mais elle m'a avoué que c'était la seule manière qu'elle avait pour me détruire.
0: Elle vous a avoué parce qu'elle continuait à vous parler, elle continuait à entretenir une relation avec vous. Vous pouviez quand même le discuter ensemble.
1: Non, pas vraiment, mais un jour, elle m'a dit qu'elle avait besoin de continuer à combattre et que le moyen financier était le seul moyen à sa disposition.
0: Elle voulait quoi? Elle voulait garder le lien avec vous? Elle voulait quoi? Elle voulait pas que vous la quittiez? Elle voulait que vous quittiez votre femme que vous aviez épousée entre temps?
1: Je pense qu'elle avait tellement souffert
0: de cet abandon.
1: De cet abandon, que le combat lui permettait de ne pas faire face à des émotions très inconfortables qu'elle avait.
0: Et c'est possible, bien sûr.
1: Et d'ailleurs, les enfants m'ont avoué plus tard, quand j'ai reconnecté avec eux, que oui, ils sont devenus complètement parentifiés. C'était à eux la sauver, elle pleurait beaucoup. Donc, ils étaient devenus ses protecteurs. Benjamin était devenu le nouvel homme de la maison, il était valorisé de cette manière.
0: Et comment elle était avec eux? Parce qu'on commence à craindre même pour l'état mental de vos enfants. Comment elle se conduisait avec eux en vous privant ainsi? Qu'est-ce qu'elle leur expliquait pour les priver ainsi de leur père?
1: Elle disait, regardez, votre père, il s'est mis avec une nouvelle femme. Ça prouve qu'il ne vous aime plus. Moi, il n'y a que vous qui compte. Moi, je ne vous laisserai jamais pour quelqu'un d'autre comme fait votre père. Et là-dessus, d'ailleurs, elle a créé une faute fatale en mettant l'amour qu'on peut avoir pour des enfants au même niveau que l'amour que l'on peut avoir pour un conjoint. Elle s'est créé son propre problème puisque 2 ans après, en fait, elle s'est mise avec un couple avec un homme qui est d'abord très bien. Et Benjamin, mon fils, s'est senti complètement abandonné, puisque dans sa tête, c'était devenu le nouvel homme de sa mère. Alors le fait qu'elle prenne un nouvel homme dans sa vie, dans sa tête, ça voulait dire que maman ne m'aime plus.
0: Elle leur avait menti, surtout, oui.
1: Oui, et puis elle disait des choses, puisque ma nouvelle femme était dans le développement personnel, donc... Elle avait avoué dans certaines de ses vidéos que plus jeune, elle se coupait parce qu'elle avait vécu des choses très difficiles. Donc elle utilisait ce qu'elle racontait dans ses vidéos pour...
0: Vous voulez dire qu'elle se scarifiait, c'est ça?
1: Ah oui, quand elle était plus jeune...
0: Elle
1: se scarifiait, donc elle avait parlé ça dans certains articles. Et donc, leur mère lui disait, c'est pour ça qu'il ne faut pas la voir, elle va vous couper, comme elle le faisait sur elle-même. Enfin, donc, elle a tout monté en épingle pour que ma nouvelle épouse devienne juste une sorcière et qui était très dangereuse. Et en fait, elle avait créé aussi une histoire comme quoi, bien sûr, c'est la sorcière qui avait... ensorceler votre père pour qu'elle quitte votre mère, parce que bien sûr elle pouvait pas me détruire, c'était difficile de me détruire parce que mes enfants me connaissaient, j'étais avec eux jusqu'à 9 et 11 ans, donc c'était plus facile de détruire ma nouvelle épouse, dire que c'était une sorcière maléfique et que papa était devenu fou.
0: Et donc dangereux pour eux, bien sûr. Et du coup, quand elle s'est mise avec cet homme, comment les enfants ont

0: agi?
1: Ben, mon fils s'est senti vraiment trahi, parce qu'elle avait mis l'amour d'un homme avec comme l'amour d'un enfant. Il s'est senti... Donc, même si son nouveau compagnon est un homme très bien, moi, j'ai pu le rencontrer, c'est un homme vraiment très bien. Elle a eu de la chance là-dessus.
0: Oui, il n'a pas eu peur qu'elle fasse la même chose, oui.
1: Non, il n'a jamais pu connecter parce que dans sa tête, c'était le rival qui a piqué maman.
0: Ah oui.
1: Mais en même temps, elle a mis les jambes de ma reconnexion avec lui. Donc, dans cette erreur. Pour ma fille, ça a été un peu plus compliqué parce qu'elle était vraiment sous emprise. Donc, toute la haine qu'elle avait envers moi, ma fille l'a pris. Donc, ma fille, en fait, a des problèmes psychologiques plus fort que mon fils, puisque mon fils, c'est un garçon sensible. Il n'a jamais pu vraiment être utilisé comme arme totale contre moi. Il refusait, puisque ça lui faisait trop de mal. Puis il avait une relation quand même très forte avec le père de mon ex-femme, son grand-père, et ça l'a beaucoup stabilisé, tandis que ma fille a vraiment été utilisée pour des fins néfastes. Ou dès qu'elle voulait vraiment m'attaquer, par exemple, elle utilisait ma fille pour mettre la pression pour changer le nom de famille de mes enfants. Elle voulait que mes enfants portent son nom au lieu du mien. Donc elle utilisait ma fille là-dessus. Et j'ai eu plusieurs guet-apens. J'ai dû à un moment refuser de voir ma fille parce que j'étais sûr que elle voulait l'utiliser pour après dire qu'il y aurait eu des attouchements avec elle pour me mettre en prison. Donc c'était à ce stade. Donc j'ai même dû. Moi, j'ai un de mes amis d'ailleurs qui a passé 2 ans en prison sur des justement sur des fausses accusations. Donc il a fallu que je me protège là-dessus. Et oui, ma fille était vraiment complètement devenue le petit soldat de
0: sa mère. Et alors, ça a duré du coup...
1: Sa mère est pas implicite en elle. Donc, parce que, bien sûr, un enfant adore son père, mais en même temps, il y avait une partie d'elle qu'elle a dû créer pour aider sa mère, qui me haïssait.
0: Et ça a duré combien de temps, du coup, cette coupure avec vos deux enfants?
1: Ben... 5 ans pour mon fils, 7 ans pour ma fille. Encore, j'ai la chance, c'est vraiment un miracle que j'ai pu reconnecter si rapidement, je dois dire. Mais moi, ce qui a été très difficile,
0: c'était avant leur majorité, donc.
1: Mon fils, c'était à 16 ans, tout à fait.
0: Et votre fils était juste à sa majorité. Et comment vous avez fait? C'est elle qui est revenue vers vous? Comment vous avez fait?
1: Alors, l'histoire, c'est que déjà, ça a fait sauter mon couple. Parce que le combat judiciaire et même le combat après financier, la pression totale, ça fait trop de pression pour un jeune couple. Et je comprends ma nouvelle femme, elle n'avait pas signé pour être ennuyée comme ça. En plus, elle avait une carrière publique. La mère de mes enfants mettait beaucoup de pression qu'elle allait faire plein d'articles sur elle pour la détruire publiquement. Donc à un moment, ça a sauté, malheureusement, malgré tout l'amour qu'on avait. Et là, je me suis retrouvé tout seul, c'est-à-dire j'étais démonisé par mes enfants, 2 divorces en 3 ans. Donc là, c'était pour moi vraiment la nuit noire de l'âme. Et je devais faire face à une culpabilité qui me rongeait complètement. Donc j'arrêtais à travailler, j'ai compris qu'il fallait que je me reconstruise. J'étais dans une dépression très profonde pendant 1 an et demi, où j'avais du mal même à sortir du lit le matin, où je portais cette croix. Et là, j'ai décidé de vraiment travailler sur moi-même, me focaliser là-dessus. J'ai fait des choses un peu extrêmes, j'ai fait beaucoup d'ayahuasca pendant cette période. Les plantes médicinales, vous savez, de l'Amérique centrale et du Sud. Et ça a été un guide pour moi. Et ça m'a forcé à travailler, en fait, toutes les blessures que j'avais héritées de mon enfance. Voilà. Alors, juste rapidement, donc là, c'est là une période terrible. Je pense être moi-même un être maléfique, puisque je suis rejeté de mes enfants, rejeté de la femme que j'aime. Donc, je commence à faire beaucoup de travail sur moi-même. Et là, j'ai fait une session avec l'ayahuasca, la plante médicinale.
0: Oui.
1: Et en fait, j'étais rongé de l'intérieur par la culpabilité. Pendant 14 heures, j'ai pleuré. 14 heures de suite.
0: Quelle culpabilité ? Parce que vous aviez tout fait pour sauver, enfin, pour essayer de garder le lien avec vos enfants. Quelle culpabilité vous aviez ?
1: Les enfants, c'est la chair de votre chair. Et les enfants, c'est l'amour inconditionnel. Et quand ils vous rejettent, vous posez vraiment des questions. Vous pensez être un être maléfique, un être mauvais. Et en fait, j'ai compris plus tard que cette croyance subjective venait de traumatisme de mon enfance, mais ça me bouffait de l'intérieur, comme on dit.
0: Mmh.
1: Et je vais aller assez vite, quoi. Je ne veux pas vous garder toute cette nuit. Mais donc, j'ai fait beaucoup de travail personnel pour remonter. J'ai beaucoup étudié l'aliénation parentale. Ça m'a permis de comprendre que c'était pas tout de ma faute. C'est important que les parents rejetés comprennent ça. Et donc, petit à petit, je me suis un peu remis sur selle. Et là, j'ai décidé de repartir au combat. Surtout que j'étais célibataire, donc je ne risquais plus de faire mal à ma conjointe.
0: Mmh.
1: Et aussi, je pense que j'ai utilisé ce combat aussi moi-même pour pouvoir gérer ma propre culpabilité. Et ma propre souffrance, c'était la manière d'exorciser tout ça. Et là, c'était une humiliation encore plus complète, puisque je suis revenu au combat. Méthode judiciaire, j'ai eu quand même le juge m'a donné que je pouvais voir mes enfants de manière supervisée. Donc, il me donnait le droit de les voir, on va dire,
0: oui, comme
1: une heure par mois.
0: Dans des centres de médiation, un peu, oui.
1: Voilà, en présence d'un thérapeute, une heure par mois. Et bon, je me suis dit, bon, c'est mieux que rien. Et si je peux voir mon fils ou ma fille une heure par mois, ça va leur
0: arriver. Et là, elle a accepté de se soumettre à cette décision.
1: Elle l'a fait une fois. Et en une fois, je voyais que j'arrivais à craquer sous la carapace de mon fils. Et moi, je vivais en Utah, j'étais en Californie, donc tous les mois, je revenais, mais elle a jamais ramené les enfants. Donc, j'avais toujours des dépenses pour revenir. Et chaque fois, elle disait, non, là, ils ne veulent plus te voir. Et alors qu'elle faisait ça au dernier moment, une fois que j'étais dans l'État de Californie.
0: Et du coup, vous aviez de nouveau saisi la justice ?
1: Voilà, donc après 4 mois, je me dis, regardez les preuves. J'ai eu droit qu'une heure, j'ai tout fait de mon côté. Et j'ai dépensé encore 10 000 dollars avec un thérapeute qui était censé me superviser. Et tout ce qui s'est passé, donc devant le juge m'a dit carrément, monsieur, vous avez ce que vous méritez. I dismiss this case with prejudice. Vos enfants font ce qu'ils veulent. Maintenant, ce sont des adolescents. Vous n'avez ce que vous méritez.
0: Donc, est-ce que vous méritez, ça veut dire quoi ? Vous méritiez quoi ?
1: En gros,
0: ça
1: il me disait que j'étais un mauvais père et que le rejet que je vivais, je le méritais. Je savais que la bataille était complètement perdue au niveau judiciaire, mais je me suis dit, bon, je vais tenter une nouvelle chose, parce que comme je ne pouvais plus voir mes enfants, j'avais arrêté la pension alimentaire. De toute façon, ma femme a gagné suffisamment d'argent. Et là, je suis revenu, j'ai dit, écoute, je veux te voir avec... Donc, j'ai eu un dernier meeting avec elle, où j'ai invité à dîner. Je lui ai dit, je te fais une proposition. Je reviens dans la Silicon Valley, mais je veux voir mes enfants. Et là, je te donne 5 000 dollars par mois. Et je veux juste voir mes enfants. Si tu refuses, je vais en France. Et là, je coupe la pension alimentaire et tu n'auras rien. Et tout ce qu'elle m'a répondu, ne t'inquiète pas, j'aurai tout ce que je veux par la justice. Il faut que je protège mes enfants et il ne faut pas qu'ils te voient parce que tu es néfaste. Et donc là, une autre guerre a démarré. C'est-à-dire, moi, je suis revenu en France, c'était en 2019. Et là, elle a commencé des procédures judiciaires, cette fois-ci financières. Alors, ça a marché puisqu'elle a vidé tous mes comptes en banque que j'avais gardés aux États-Unis. Et, Mais après, tout ce que je possédais, c'était quelques propriétés. Donc, elle a commencé à faire des processus, justement, pour avoir accès à ces propriétés. Donc, c'était une sorte de guerre totale, on va dire. Moi, j'étais revenu en France. Et là, ce qui s'est passé, c'est le Covid qui m'a sauvé, en fait. Puisque tous les tribunaux californiens se sont arrêtés pendant un an. Donc, elle était complètement arrêtée dans ses procédures judiciaires. Moi, quand le Covid est arrivé, je voulais pas être confiné en France, donc je connaissais un peu le Costa Rica, donc j'ai pris littéralement le dernier avion le 16 mars 2020. Donc je suis allé à l'aéroport, j'ai demandé un billet pour le Costa Rica. Comme je savais que le Costa Rica est un pays où il n'y a pas de force militaire, où on fait un peu ce qu'on veut. Et de là, je me suis reconstruit et... Je continue toujours à envoyer des messages à mes enfants, et d'ailleurs c'est quelque chose que je veux dire à tous les parents aliénés. C'est très important de toujours garder la communication, même s'ils ne vous répondent jamais. D'envoyer un texte par-ci, un email par-là, 80% de communication positive, vous envoyez la vidéo de chat rigolo, quelque chose de léger, de rien de très profond. Et de temps en temps, bien sûr, pour l'anniversaire ou Noël, des choses avec un peu plus d'affect. Mais grâce au conseil d'un coach, je continuais cette communication. Il me promettait que les enfants lisaient, même s'ils ne répondaient jamais. Et alors que j'étais au Costa Rica comme ça en 2020, mon fils, au milieu de nulle part, me répond... J'ai juste envoyé le message, ben Benjamin, c'est bientôt les vacances d'été, tu auras un peu de temps, et si tu veux, on peut avoir des vacances ensemble. Mais ça faisait 5 ans que je lui écrivais, qu'il ne me répondait jamais, donc j'avais aucune attente à ce sujet. Il m'a dit, oui, papa, pourquoi tu ne viendrais pas et qu'on visite ensemble les universités en Californie. Mmh. Alors pour moi, c'était le choc total. Je me dis, ben, est-ce qu'il y a... c'est peut-être un piège.
0: Il veut que vous payiez les universités.
1: Oui, je pense que ça, c'est je pense qu'il y avait aussi cette histoire.
0: Il y avait l'idée, ça doit être la mère qui a dû lui insuffler peut-être ça aussi.
1: Oui, ça c'est bien vu de votre part. Mais il y avait aussi, en fait, ça il me l'a avoué plus tard, donc j'ai suivi un processus pour valider que c'était vraiment quelque chose de réel. Et bon, en plus, c'était en plein Covid, donc c'était pas évident de voyager, mais... Donc, on va aller rapidement là-dessus, mais on s'est revus donc à Los Angeles l'été 2020. Et là, en fait, il m'a expliqué ce qui s'est passé. C'était encore grâce au Covid, parce qu'il était complètement confiné en Californie, il devenait fou dans sa chambre, à ne pas sortir. Il me disait, papa, j'étais prêt à n'importe quoi. Pour moi, à cette époque, je pensais que c'était un monstre de toute manière, mais j'étais prêt à n'importe quoi pour sortir de ce confinement et de faire quelque chose de... un peu moins ennuyeux, et quand j'ai dit à maman que j'allais te voir et que j'ai vraiment poussé, et aussi ce qui a beaucoup aidé, c'est qu'il s'était jamais connecté aux compagnons
0: de votre femme, de votre ex-femme,
1: son compagnon, donc il y avait beaucoup de conflits, et puis à 16 ans c'était un peu moins difficile de le contrôler. Et quand il m'a vu, il s'est rendu compte que je l'aimais et que j'étais pas du tout le monstre
0: qu'on avait décrit.
1: Exactement. Et on a passé vraiment un super temps pendant 3-4 jours. Et après, j'ai gardé le contact après ça, mais ça a pris, on va dire, plusieurs autres vacances à vraiment se reconnecter complètement. Et je me rappelle le jour où j'ai compris que je ne pouvais plus le perdre. On faisait un voyage ensemble. Et là, je suis tombé malade parce que c'était un peu toutes les émotions réprimées de toute cette souffrance pendant 5 ans. Ils sont sortis, je suis tombé très malade. Mais c'était une belle catharsis. Et après, grâce à lui, c'est lui qui m'a ramené ma fille, en fait. Mmh. Je me rappelle, j'étais revenu en Californie pour le voir... Et il a fait en sorte, je vais voir ma fille que 5 minutes, mais il s'est arrangé pour que je la voie presque une heure et demie, en trompant sa mère. Et d'ailleurs, il a été puni, beaucoup puni pour ça. Mais Mais ça m'a tellement touché que mon fils était prêt à avoir des conséquences vraiment très agréables par amour de son père. Mais c'était la première reconnexion avec ma fille. Et avec ma fille, ça a été un peu plus compliqué. Il y a eu des hauts et des bas. Mais après 2 ans, maintenant, on est très proches. Je raconte cette histoire.
0: Et ils ont compris dans un livre. Dans mon livre, oui, j'ai vu. Vous avez créé un livre en 2025, je crois, qui s'appelle « Aliénation parentale, de l'ombre à la lumière ».
1: Voilà comment j'ai perdu toutes les batailles, mais gagné la paix.
0: Oui, oui, oui, absolument. Votre fille et votre fils connaissent un peu toute cette histoire? Vous leur avez donné tous les détails de ce qui s'était passé ou pas?
1: Non, parce que surtout au début, il faut rester très positif.
0: Oui, mais aujourd'hui...
1: Simplement quand ils posent des questions. J'ai écrit ce livre, je leur ai dédicacé, mais ils ne sont pas encore prêts à le lire.
0: Je pense
1: que ça arrivera plus tard dans leur vie.
0: Ils ont toujours de bonnes relations avec leur mère?
1: Oui, oui, oui. Ils ont de bonnes relations avec leur mère. J'ai eu une relation civile avec leur mère. D'ailleurs, elle m'a invité à dîner quand je vais venir en Californie dans quelques semaines. Donc,
0: Vous êtes toujours au Costa Rica?
1: Je suis remarié depuis décembre dernier.
0: Ah oui, vous êtes quand même un donjon.
1: Donc je suis marié avec une costaricaine maintenant.
0: D'accord, d'accord. Et dites-moi une chose, vous me dites, à l'époque vous aviez déjà dîné avec votre ex-épouse, là vous me dites je vais aller, elle m'a invité à dîner, avec tout ce qu'elle vous a fait, tout ce qu'elle a entrepris pour détruire cette relation, tout ce qu'elle a employé pour détruire votre second mariage, vous arrivez encore à vous asseoir à une table devant elle et à dîner comme si de rien n'était?
1: En fait, elle a inscrit, donc elle ne se rend pas compte de tout le mal qu'elle m'a fait. Mais en fait, c'est intéressant, après que j'ai reconnecté avec mon fils, en fait, il a été pris à Sciences Po pour étudier au Havre pendant 2 ans. Et là, elle m'a demandé je vivais en France à l'époque, si je pouvais aller les chercher, les emmener à l'université. Et je me rappelle, j'ai toujours cru au pardon, et je dis oui, bien sûr, je le ferai, mais je me souviens que la nuit avant d'aller la chercher avec mon fils à l'aéroport, j'ai eu une crise d'hémorroïdes terrible. C'est mon corps
0: qui parlait.
1: Consciemment, j'ai dit oui. Mon corps a eu quelques problèmes et j'ai conduit, j'avais du mal à m'asseoir dans la voiture. Mais en fait, tous les deux, on a aménagé mon fils et j'ai trouvé cette image formidable. On allait ensemble au supermarché.
0: Elle vous a jamais dit pardon?
1: Non. Elle n'a pas conscience dans sa tête. Elle s'est inventée qu'elle a fait ça juste pour protéger ses enfants. Mais je crois qu'elle a encore un travail à faire sur elle-même là-dessus, de prise de conscience. Mais moi, je lui ai pardonné. Surtout, je veux que quand mes enfants se marient, qu'ils ont des enfants, que je puisse avoir une relation cordiale avec elle. Donc, je le fais avant tout pour mes enfants. Parce que une relation cordiale et pour les enfants.
0: On a beaucoup d'admiration, beaucoup de respect pour vous, Vaillant, franchement. Cette résilience dans ce que vous nous racontez, dans cette force qui continue à vous animer, cette sagesse, c'est assez inattendu. D'ailleurs, on a un petit message pour vous. L'ex-épouse de Vaillant était odieuse, détestable. Heureusement, Vaillant a eu de la résilience. Il était très équilibré au bout de 5 ans. Le fils a accepté l'invitation de son père et cela s'est bien passé. Un grand bravo à ce monsieur.
1: C'est très gentil, mais je pense que moi, ça m'a ouvert mon chemin spirituel, ce combat, et ça m'a permis de payer un certain karma. Je pense que j'ai sûrement dû être aussi odieux que mon ex-femme dans une vie passée. Je devais payer cette vie-là,
0: vous croyez que c'est comme ça que ça marche? On paye ses vies passées. On paye ou on récolte ses vies passées.
1: Oui, je pense qu'on... c'est pas une punition, c'est qu'on apprend des leçons. J'ai peut-être manipulé, j'ai peut-être été odieux, j'ai fait des choses comme ça, et qu'il fallait que je comprenne la souffrance qui est faite aux parents aliénés, parce qu'aujourd'hui, c'est pour ça que je ne souhaiterais même pas mon pire ennemi, ce qui m'est arrivé.
0: Vous pourriez être coach en aliénation parentale, vous ?
1: Ah, mais je le suis.
0: Vous êtes coach aujourd'hui ?
1: J'ai un site web.
0: Ah oui, d'accord, vous êtes coach en aliénation parentale, c'est vrai ? Je ne savais pas. J'ai pas vu
1: De nombreuses choses. J'ai un site web qui est vaillant.blog où j'ai un certain nombre d'articles sur un certain nombre de sujets. Oui, oui, j'ai du plaisir à aider l'autre.
0: Ah, d'accord.
1: De pouvoir partager les nombreuses expériences que
0: Vous le faites, de là où vous travaillez, vous le faites ?
1: Oui, de manière virtuelle, par Zoom.
0: D'accord, je ne savais pas, ok. Et aujourd'hui, elle le sait, votre ex-femme, que vous faites cela, que j'imagine qu'elle a pas lu le livre.
1: Non, c'est la raison pour laquelle je ne l'ai fait qu'en français, parce que justement, je ne veux pas avoir de problème avec elle qui retomberait sur les enfants. Donc c'est pour ça que je parle de ce sujet qu'en français, puisqu'elle ne parle pas le français. Ça évite les soucis.
0: Elle pourrait le traduire, mais bon. Elle pourrait le faire traduire.
1: Oui,
0: elle sait que ce livre existe.
1: Je pense qu'une fois qu'elle a compris que j'avais reconnecté avec les enfants, elle n'avait plus d'emprise sur moi.
0: D'accord.
1: Et puis avec le temps, beaucoup de choses s'apaisent, même les pires guerres. C'est pour ça que je veux inspirer. Moi, je connais beaucoup des parents, c'est 5 ans, 10 ans, certains 20 ans, certains ne reconnectent jamais avec leurs enfants. C'est pour ça que je veux apporter ce message d'espoir, de continuer à se battre et d'avoir la foi. Moi, ce combat m'a vraiment donné la foi spirituelle. C'est parce que ce n'est pas les juges qui m'ont aidé, ce ne sont pas les avocats, ce ne sont pas les thérapeutes. C'est vraiment
0: votre introspection, absolument. Voilà. Merci Vaillant, merci de la force de ce témoignage, de la force de cette histoire. Évidemment, on salue cette fin, cet avenir heureux plutôt, puisque vous êtes aujourd'hui avec vos enfants, vous avez réussi à reconstruire ce lien, à se retrouver enfin. Merci pour votre gentillesse aussi, votre sagesse, parce que vraiment, quelle sagesse vous faites preuve, c'est assez admirable. Merci de écoutez, je sais pas si vous aurez besoin de nous donner des nouvelles, mais en tout cas, si on a envie de se replonger dans votre histoire, il y a effectivement ce livre publié en juillet 2025, Aliénation parentale de l'ombre à la lumière.
1: Énormément merci à toi Roland pour ce petit espace, et aussi pour toute personne qui me contacte, je serais très heureux d'envoyer un petit livre gratuit, Les 16 conseils pour les parents aliénés.
0: Bon, écoutez, voilà, on le garde précieusement, et puis pour ceux qui nous écoutent, ils peuvent nous contacter, on pourra vous mettre en relation, mais en tout cas, vous pouvez déjà aussi vous mettre en relation avec votre blog, puisque vous avez un blog aussi, à votre nom, donc Vaillant Jico.
1: Vaillant.blog.
0: Vaillant.
1: Je vous remercie beaucoup, Roland.
0: Merci, bonne merci beaucoup, Vaillant, merci, belle vie à vous, merci.
1: Merci.

retrouverez la Libre Antenne dès ce soir, en direct cette fois, à partir de 22h30 et jusqu'à 1h sur Europe 1, pour contacter Valérie Darmon, puisque c'est elle qui vous écoutera et avec laquelle vous pourrez échanger. Notez bien le numéro du standard d'Europe 1, 01 80 20 39 21. Vous laissez vos coordonnées, puisque c'est nous qui rappelons 01 80 20 39 21. On va retrouver Thomas Hill et sa bande dans un instant, c'est la suite du programme pour une nouvelle diffusion de Culture Média, la dernière émission, émission exceptionnelle qui était en public pour la révélation du palmarès des numéro 1 de Culture Média. Les auditeurs d'Europe 1 ont voté pour récompenser les œuvres et les artistes qui ont marqué la saison. Il n'y avait aucun nommé, c'est vous qui avez désigné ceux qui méritent cette récompense. Donc nouvelle diffusion après Pierre Demar.

Je pense à vous, c'était Pierre Demar sur Europe 1. Domaïl, Anissa Haddadi et toute l'équipe de Culture Média étaient en tenue de gala ce vendredi pour récompenser les œuvres et les artistes qui ont marqué la saison, télé, cinéma, musique, littérature ou encore spectacle. Qui étaient pour vous les numéros 1 de l'année? Révélation du palmarès, tout de suite.

0: Et bienvenue au numéro 1 de Culture Média en direct de la terrasse d'Europe 1 avec un public mais chaud bouillant. Bonjour à presque toute l'équipe de Culture Média qui est là, la reine des claquettes et du blind test, Anissa Dadi.
1: Bonjour Anissa. Thomas, bonjour à tous.
0: Monsieur Audience, Podcast, Cinéma, Archives et tous travaux d'intérieur, Julien Pichenet.
2: Bonjour Thomas.
0: Oui. La jeune mariée, bientôt maman débordée, Héloïse Bois.
3: Bonjour Thomas, bonjour à tous.
0: Je vous annonce par ordre de préférence, hein, évidemment, hein, bien sûr, vous l'aurez compris. Le king des platines et surtout sosie officiel de Brad Pitt. Est-ce qu'il est là, Joe? Mais il n'est pas arrivé, Joe.
3: On lui passera vos compliments.
0: On applaudit Joe. Notre spécialiste BD et surtout sosie officiel de tous les mecs chauves, Sébastien Bordenave. Qui est venu en kilt ce matin.
4: Et... petit fantasme que je voulais.
0: On a envie de savoir qu'est-ce qu'il y a sous le kilt. Vous aurez la réponse avant la fin de cette émission. Celui qui passe plus de temps à regarder qu'à pratiquer le sport, Sacha Nokovic est là aussi.
5: Bonjour à tous.
0: Sacha. Et celui qui passe plus de temps à picoler qu'à déguster, Olivier Pouls. Il est où Olivier? Il est là.
6: Je vous ai apporté à boire, vous inquiétez pas.
0: Formidable. Et on pense fort évidemment aussi à Olivier Benkemoun et à Nicolas Caro qui peuvent pas être avec nous ce matin. On vous embrasse bien fort, Benke et Nico. Quoi qu'on va peut-être se connecter avec Olivier Benkemoun.
3: Ah, quand même.
0: On verra ça. On va finir en tout cas en beauté cette belle année en récompensant ceux qui pour vous sont les numéro 1 de l'année. Alors on a lancé comme d'habitude un appel au vote en partenariat avec Télé 2 Semaines. Je rappelle que les votes étaient entièrement ouverts. Aucun nom n'était proposé pour que vous puissiez vraiment voter pour qui vous voulez, meilleur animateur, meilleur chanteur, meilleur film. On a compilé tout au vote et les résultats sont là. Vous les avez, Anissa?
3: Oui, j'ai des enveloppes. J'ai
0: très toujours rêvé de faire ça.
3: C'est des très grosses enveloppes.
0: Elles sont énormes.
3: Il y a du budget.
0: C'est bien de le souligner. On va les ouvrir tout au long de l'émission et on appellera quelques-uns des lauréats. Et puis alors, comme c'est la dernière de Culture Média, il y a quelques copains qui ont eu la gentillesse de venir ce matin. Elle est bien, Agathe Le Caron est avec nous.
7: Merci. Je pensais que parce que j'étais lauréate, c'était pas du tout.
0: Non, pas du tout. Ouais, très bien, tout de suite, il n'y aura aucun prix pour les gens qui sont
7: Michel Drucker.
0: Eh bien oui, il est là aussi, il vient pour enterrer une émission de plus, Michel Drucker.

0: star de mon cœur aussi, bien sûr, Olivier. Et tout à l'heure, il y a...
1: Surtout être celle de ton cœur.
0: Bien sûr. Et dans un instant, il est tout le temps à la bourre, évidemment. Mais Norbert Tarrère va nous rejoindre aussi.
1: Tout le temps
0: à la bourre. Hein. Et on s'est dit, au cas où il manquerait un petit peu de bordel dans cette émission, rajoutons Norbert Tarrère.
1: Hein. C'est le seul moyen.
0: Ça me paraissait assez nécessaire. D'autres invités nous rejoindront tout à l'heure. Mais on va garder un petit peu de suspense, la surprise. Il y aura aussi de la musique en live. Bref, ça va être un feu d'artifice, cette émission. Mais pas le feu d'artifice de la Tour Eiffel. Plutôt le feu d'artifice que vous faites chez vous.
2: Voilà. À la fin d'un barbecue.
0: Bébert teste des pétards et voilà ce que ça donne. Hein, vous voyez l'esprit. Merci d'être avec nous une dernière fois sur Europe 1. On est ensemble jusqu'à 11h30.
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0: Et alors aujourd'hui, pour cette dernière émission, Julien Pichenet, il n'y aura pas de journal des médias. Vous aviez envie de briser un petit peu la routine, Julien, je crois qu'il était temps.
5: Ouais, pas d'audience ce matin, exceptionnellement. C'est vrai que je me suis dit que pour bien commencer cette dernière de Culture Média, on pouvait faire un petit bilan de ces trois merveilleuses années passées ensemble, histoire de se remémorer tous les bons souvenirs qu'on a vécu dans le studio Coluche d'Europe 1, même si on est à l'extérieur aujourd'hui, sur la terrasse d'Europe 1. On va voir si vous connaissez bien l'émission, vous Thomas, Anissa aussi, mais aussi nos invités. Je vais commencer par une petite question. Entre Michel Drucker, Agathe Le Caron et Olivier Mine, Norbert Tarrère n'est pas là, tant pis pour lui, mais entre vous trois, lequel de vous trois est le plus souvent venu dans Culture Média? Vous faites partie des habitués. Vous êtes tous venus plusieurs fois, votre avis?
2: Michel.
0: Vous pensez que c'est Michel?
1: Ah oui.
6: Je suis pas sûr.
2: Michel ou Agathe? Michel. Allez, on dit Michel.
0: Agathe, elle est beaucoup venue.
5: En tout cas, Olivier Mine pense que ce n'est pas lui. Effectivement. Agathe Le Caron, Michel Drucker, vous êtes venus 6 fois chacun.
0: Ah, égalité.
5: En comptant aujourd'hui, mais on verra tout à l'heure.
2: Ah, il y a Norbert.
0: Ah, voici. Norbert Tarrère qui nous rejoint.
5: Et lui, c'est sa 4e participation à Culture Média, Norbert. 3 fois, Olivier. Vous êtes venus 3 fois.
0: Fidèle aussi. Salut Norbert.
5: Il y a des bonjours, des embrassades. Norbert, bonjour. Bonjour Norbert.
0: Il est venu pour bouffer celui-là, c'est pas possible. Dans un instant, il y a Olivier Pouls qui va nous servir à boire aussi. Hein. Ça me paraît nécessaire.
5: Merci. Voilà. Et Michel Drucker, si on doit compter aussi le nombre de messages envoyés à Thomas pendant 3 années,
2: ça c'est Michel.
5: C'est peut-être Michel qui est en tête. On a compté 186 textos en 3 ans envoyés à Thomas.
0: Il aime bien commenter les
5: informations.
7: Et je guette l'horaire du carillon.
0: Oui.
2: Bien sûr.
7: Si le carillon est en retard, j'appelle Pascal Pro.
0: Il remet les pendules à l'heure.
7: Tu lui as encore piqué 2 minutes.
0: Bah, bien sûr.
1: Ça lui sonne les cloches, en gros.
0: Mais en général, Michel, il m'a envoyé un petit texto pour me dire dis bien à ton invité qui a vivement dimanche. Hein, il sera là aussi. Bien sûr.
1: Père Palnord. Hein,
0: oui, bien sûr.
7: Et alors, quel que soit votre avenir, mon cher Thomas, vous êtes toujours invité sur mon canapé.
0: C'est vrai? Enfin. Il était temps. Mais oui, je crois que ça fait 3 fois que vous me le proposez, Michel.
1: Quatrième sera la bonne. Sur les canapés comme ça, Thomas.
0: Bon, et alors, je me suis toujours demandé combien d'invités on avait reçus au total, Julien. Oula. Parce qu'on a vu quand même du monde défiler ici.
5: Alors, franchement, je vais être honnête, on a utilisé l'intelligence artificielle pour compter. On a un grand fichier Excel avec tous les invités depuis août 2023 au total, Thomas. Vous avez interviewé ceux qui sont venus plusieurs fois, comme Michel, comme Agathe ou comme Olivier. On ne compte qu'une fois, évidemment, mais avez interviewé 1268 artistes.
0: 1268
5: invités dans Culture Média depuis le 28 août 2023, date de votre premier bonjour. Vous allez voir, on a retrouvé votre premier bonjour, il est un petit peu plus timide qu'aujourd'hui.
0: Bonjour à tous, quel bonheur de vous retrouver à ce micro d'Europe 1 pour cette toute nouvelle saison de Culture Média et quel bonheur bien sûr d'être aux côtés d'Anissa Haddadi. Ça va Anissa?
2: Bonjour Thomas, bonjour à tous. Elle était déjà là celle-ci.
0: C'est vrai qu'il y avait du stress. Hein.
5: Votre fameux bonjour, après il est un petit peu plus long.
0: Je l'ai allongé au fur et à mesure des années, les gens en redemandaient.
5: C'était le lundi 28 août 2020.
0: Beaucoup de demandes en ce sens.
5: Vous vous souvenez votre première, Thomas, c'était qui les invités de la première? Vous vous souvenez?
0: La toute première, il y avait Tom Villa.
2: Michel Bernier. C'était pour un gain.
8: Bien le bonjour à la Réunion, il est 6h.
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10: Bonjour à tous. Après les incendies précoces dans le sud de la France, les pompiers appellent à adopter les bons comportements. La saison va être longue. Faites en sorte qu'il n'y ait pas de départ de feu, demande le directeur du service d'incendie et de secours des Pyrénées-Orientales. Le département est placé ce samedi en vigilance rouge en raison du risque d'incendie. Même chose pour l'Aude, l'Hérault, le Gard, les Bouches-du-Rhône et le Vaucluse. Nous sommes très inquiets pour la saison, admet le ministre de l'Intérieur. Les feux ont 1 mois d'avance par rapport à la normale selon Laurent Nunez. Et en raison de la chaleur, deux départements passent en vigilance orange canicule ce samedi, l'Hérault et les Pyrénées-Orientales. Les températures pourraient grimper jusqu'à 38 sur le Languedoc. Dans l'actualité aussi, Marie-Thérèse Garcia condamnée à 25 ans de prison pour le meurtre de Corinne Didiot. Démembrée et décapitée, le corps de la victime avait été retrouvé dans une malle dérivant sur la Seine. Surnommée Madalton, Marie-Thérèse Garcia conteste ce meurtre. 30 ans de prison avaient été requis contre elle. L'ex-président du Centre National du Cinéma relaxé en appel. Son filleul l'accusait de l'avoir agressé sexuellement lors de vacances en Grèce. Dominique Boutonna avait été condamné en première instance à un an de prison ferme. En Iran, l'hommage national à Ali Khamenei doit commencer ce samedi. Les autorités attendent entre 15 et 20 millions de personnes, rien qu'à Téhéran, la capitale. La dépouille de l'ayatollah sera exposée jour et nuit jusqu'à lundi. Le guide suprême iranien a été tué par une frappe israélo-américaine en février. Le retour de la grande boucle, 113e édition, 183 coureurs s'élancent ce samedi de Barcelone. Le Slovène Tadej Pogacar est ultra favori pour emporter un cinquième maillot jaune. Mais l'autre star cette année, c'est un Français, l'espoir Paul Sexas, très attendu pour sa première participation. Premier rendez-vous du tour ce samedi, donc un contre-la-montre par équipe de 19 km. Et puis le 15 de France affronte ce samedi la Nouvelle-Zélande à l'occasion du nouveau championnat des nations. Voilà pour ce point sur l'actualité. Merci de l'avoir suivi.

0: Hey Freedom Diel, bonjour, il est 6h passé de 5 minutes et on commence cette belle journée avec la revue de presse. Joanne Técher, bonjour.
1: Bonjour Julie, bonjour à tous, bon réveil ce matin avec nous sur Radio Freedom.
0: À la une de l'info.re, on revient sur ce dernier jour d'école à La Réunion. C'est les vacances.
1: Eh oui, à Saint-Denis ce vendredi marquait le dernier jour d'école pour les marmailles. Une matinée sans cahier consacrée aux jeux, aux activités et aux petits rangements. Avant les grandes vacances, à l'école Gabriel Massé, les enfants construisent des vaisseaux en Lego. Ils rient, ils jouent et offrent les traditionnels cadeaux pour les enseignants, les cadeaux des maîtresses. Beaucoup d'émotions dans les classes. Certains élèves comme Thaïs disent au revoir à leur maître avant de partir au collège. Les enseignants, eux, rangent, nettoient et préparent déjà la rentrée. La direction rappelle qu'il faut parfois adapter le mobilier pour changer de salle selon les futures classes. Une page se tourne pour les petits et les grands qui peuvent maintenant profiter de leurs vacances bien méritées.
0: Sur Info 974, retour sur cet incendie meurtrier à Sainte-Marie. Grâce à deux agents municipaux, on a évité un bilan plus lourd.
1: Ouais, cet incident dramatique à Sainte-Marie qui a touché jeudi la résidence India dans le quartier des Gaspards. Deux agents municipaux ont été les premiers à intervenir après avoir vu un épais nuage de fumée. Ils auraient donné l'alerte et commencé les évacuations, ce qui aurait sans doute évité un bilan encore plus lourd. Le feu a pris au deuxième étage, les fumées ont rapidement bloqué l'accès aux étages supérieurs. Plusieurs habitants ont dû rester confinés jusqu'à l'arrivée des pompiers qui les ont évacués par les fenêtres. Une explosion s'est produite dans l'appartement sinistré, mais son origine reste inconnue. Le bilan est terrible. Un enfant de 2 ans et demi est décédé. 11 personnes ont été intoxiquées, dont plusieurs enfants. 7 ont été transportés à l'hôpital. Une cellule médico-psychologique doit accompagner les habitants. Et puis les techniciens de la police scientifique sont actuellement en train de déterminer l'origine du feu. Une enquête est en cours.
0: À la une de Freedom.fr. Faire la viande locale 82% plus chère que la viande importée.
1: Oui, c'est un constat de l'OPMR qui révèle que la viande locale reste beaucoup plus chère que l'import, jusqu'à 82% plus cher pour le porc, plus 40% pour le poulet. Le rapport pointe aussi une gouvernance opaque chez l'URCUPA et manque aussi de stockage qui fragilise les filières locales. En autre constat, la canne à sucre capte l'essentiel des aides, laissant peu de moyens aux fruits et aux légumes. Par exemple, l'OPMR demande plus de transparence et une meilleure gestion des soutiens publics pour renforcer la souveraineté alimentaire de l'île.
0: Le quotidien fait sa une sur ce sujet. Sujet polémique et qui fait débat, le privilège oreilles.
1: Cette expression qui divise, et ça divise beaucoup en ce moment, beaucoup rappelle aussi que la réalité est plus complexe, les situations varient selon les parcours, les métiers, les personnes. D'autres estiment que le terme peut créer des tensions inutiles et caricaturer des vécus très différents. Le sujet reste donc sensible car il touche à la question de l'égalité, du vivre ensemble et de la place de chacun sur l'île. Un débat qui continue d'animer la société réunionnaise. D'ailleurs, les principaux protagonistes expliquent leur position dans le quotidien de ce matin.
0: Et tout de suite, on passe à la météo avec Express Électronique.
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0: Alors, dites-nous qu'il fera beau aujourd'hui.
1: Oui. Moyen, apparemment, oui. Il y aura quelques, là, ce matin, comme ça, il y aura des pluies, un peu d'humidité, là, des petites farines de pluie un peu partout.
0: D'accord.
1: Et après, ça va, le retour des éclaircies petit à petit. Au niveau de l'est surtout, du soleil sur l'ouest et le sud, ça c'est bien. Cet après-midi, nuages sur les plaines, le relief avec quelques averses. Et puis, dans l'est et le sud-est, il y aura ces nuages, ce sera plutôt sur l'est et le sud-est, des éclaircies seront maintenues sur le littoral ouest. Le vent jusqu'à 60 km/h sur les sommets et puis température 17 degrés en altitude, ça c'est les maxi hein. Donc ça peut aller plus bas aussi hein. 28 degrés sur le littoral et puis une mer agitée à peu agitée. Voilà.
0: Alors pour les oreilles justement qui nous écoutent, vous avez dit il farine.
1: Ah.
0: Ça veut dire quoi il farine? En français s'il vous plaît.
1: Il veut dire qu'il y aura des gâteaux, on va faire des gâteaux. Quand la pluie farine, c'est le petit goutte là, le début de pluie, quand ça fait des petites...
0: Les pleuviotes.
1: Voilà.
0: Oh. Merci pour cette traduction.
1: Certains comprennent pas.
0: Bah c'est ça. Donc je vous laisse retravailler cette partie-là.
1: La pluie et farine.
0: La météo.
1: Voilà.
0: Et puis on se revoit tout à l'heure.
1: On va faire des gâteaux pendant la pluie.
0: Merci beaucoup, à tout à l'heure Joanne Técher.
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0: Eh oui, il n'y a pas eu farine, c'est soit il pleut, soit il pleut pas.

0: 10 à La Réunion, 02 62 99 12 00. Quoi qu'il arrive, nous on est de bonne humeur et c'est ça qui compte. Un seul numéro de téléphone, le 02 62 99 14 00 pour mettre un tout petit peu d'ambiance, un chouïa d'ambiance. Pas beaucoup, Frida Malo. Allô?
1: Bien, bonjour ma chère Julie, à toutes et surtout la grande famille de la deuxième, de la troisième jeunesse de La Réunion et d'ailleurs qui écoute à nous ce samedi matin, premier week-end du mois de juillet, et on va partir avec la belle et la belle voix et aussi la belle chanteuse Médéris. Oui. Sega, mon passion, demain ce sera la passion du côté du Tevlav d'ailleurs, demain 5 juillet. Et je rebondis juste après, si tu me permets. Ça va, Julie, viens faire un petit tour demain avec nous. On va danser un peu ensemble et on va faire danser la troisième jeunesse. C'est la deuxième jeunesse du côté du Tevla, parce que ce sera là où il faudra être, nos chers amis. Je pars sur les anniversaires. Joyeux anniversaire à Steven Damalingom de Saint-André. Un an de plus, le 2 juillet. Joyeux anniversaire à Villette, félicité, un an de plus le 1er juillet. Joyeux anniversaire à Chantal Rago de la commune de Saint-Louis, un an de plus le 1er juillet. Une fidèle parmi des fidèles, et reste comme tu es Chantal, ne change pas. Joyeux anniversaire à Marie-Céline, la commune de Saint-Pierre, elle fête son anniversaire aujourd'hui, 81 ans. Et pour terminer, joyeux anniversaire à tous nos chers amis d'ailleurs et de La Réunion. Un an de plus, cette semaine. Effectivement, quant à moi, Julie, demain, ce sera dimanche 5 juillet. Vous connaissez que c'est nous sommes sur la continuité des communes. Et demain, il y aura un changement du côté de la commune. Ben, on va partir sur la commune des Avirons au Tevla. Nous allons mettre le Tevla en l'air. D'ailleurs, pour moi, ce sera une première demain avec cette ambiance que m'a préparé Pouzot. Pouzot connaît très bien comme il fait pas les mêmes choses et il change d'ambiance chaque dimanche et chaque événement avec cette grande famille de La Réunion, de la deuxième, de la troisième jeunesse et nos chers amis des Avirons. M'y compte Pouzot à partir de 9h jusqu'à 17h30. Il y aura de quoi pour faire plaisir à tout le monde. J'ai préparé l'ambiance musicale qu'il faut avec l'orchestre Tropicadence qui a préparé tout ce qu'il faut pour pouvoir garantir l'ambiance du côté du Tevla plateau sportif. Et il y aura nos amis forains, et en partenariat avec le CCS, et monsieur le maire Éric Ferrer sera présent pour faire son grand ben full là-haut demain, avec tout ce public de La Réunion qui sera présent. M'y compte, je suis à toutes. Julie, vous voulez pas répondre à moi, ou bien faire un petit tour ou pas?
0: M'a essayé.
1: Ouais, on va essayer.
0: Oui.
1: Ok, ben, on va essayer, et demain, on va se souvient.
0: Les bons.
1: Quant à moi, ben, je vous souhaite un bon week-end à toute l'équipe de Freedom, à monsieur Camusud et Frédéric Rustan, si elle a l'écoute, et puis aussi à tous les réunionnais d'ailleurs et d'ici. Gros bisous et je vous aime. Reste comme vous êtes, il est La Réunion.
0: Merci beaucoup. À très bientôt. On vous aime.

0: Martha et aussi un gros bisou à la troisième jeunesse de Sainte-Suzanne. Bonjour Freedom, un petit coucou à Antoine Joseph Sébrin de la Montagne, Virginie de la Ravine des Cabris. Bonne journée, bonjour et bonne journée à mon chéri, à mes enfants, à mes belles-filles, mes frères et sœurs, Annie, Paul, Claudette, Saugrin, Liliane, Katie. 02 62 99 14 00 pour vos dédicaces ce matin, mais juste avant, bien le bonjour Madame Christy.
1: Bonjour à tous, c'est Christy. Les messages des planètes pour ce samedi 4 juillet. Le soleil est en cancer, bonne fête à tous les Florents. Bélier, osez vous ouvrir et parler de vos problèmes à vos amis sincères. Cela vous aidera sans doute à y voir plus clair. Taureau, utilisez vos capacités de fin diplomate pour engager des projets importants. Gémeaux, vous avez le vent en poupe, rien ne vous arrête et vos projets vont bon train. En un mot, tout va pour le mieux. Cancer, vous vivrez des moments forts et dévoilerez mieux votre sensibilité. Lion, une amitié pourrait se muer en un sentiment beaucoup plus tendre. L'amour vous guette et il finira bien par vous prendre dans ses filets. Vierge, astucieux, appuyé par vos supérieurs, vous pourrez convaincre et engager le renouveau. Balance, le moment est mal choisi pour confier vos petits secrets. Attendez un peu. Scorpion, énergique et conquérant, vous pourrez prétendre à de nouvelles ambitions. Sagittaire, une bonne nouvelle concernant ou venant de l'étranger vous mettra en joie. Des changements à la clé ? Capricorne, cultivez absolument jardin secret et loisirs personnels. Verseau, c'est votre jour de chance, exploitez toutes les occasions qui se présentent. Poisson, votre tempérament ouvert vous permettra de saisir les opportunités. Je vous souhaite à tous une journée pleine de bonheur. À bientôt.
0: Merci beaucoup. Et oui, on a besoin de bonheur. Tout de suite, le résultat des jeux. Allez, c'est parti. Est-ce que vous avez été chanceux? Hier, nous étions du côté de l'hippodrome de Cabourg avec ses Spartans. Il fallait jouer le 7, le 5, 10, 12 et 4. 7, 5, 10, 12 et 4 avec un non partant, le 2. Rapport du quintet dans le désordre, 8 057,60 €. Juste avant de continuer, nous avons Elisabeth avec nous pour un radioguidage priorité au direct. Elisabeth, bonjour.
2: Bonjour, c'est pour vous informer d'un accident au niveau du cimetière du Guillaume, au niveau de la croisée.
0: D'accord.
2: Entre deux voitures, et une des voitures, elle ne pourra pas partir maintenant parce que son moteur, il est par terre. Hein. Et c'est pour les gens qui vont vers le Bernica, ceux qui passent par là, ils connaissent, de faire attention parce qu'ils pourront passer, mais bon, difficilement.
0: D'accord, donc il y a une voie qui est immobilisée, qui est neutralisée. Hein.
2: Voilà. Ben, il n'y a qu'une seule voie, là.
0: C'est ça. Non, mais il veut dire, oh, la voie, là, elle est neutralisée, donc du coup, il faudra passer sur comme on gagne.
2: Voilà, il faudra faire attention.
0: Ok, très bien. Ben, merci beaucoup. Est-ce qu'il y a des blessés sur cet accident?
2: Je ne sais pas. Je ne pense pas parce que tout le monde était dehors.
0: D'accord, ok.
2: Il y avait plein de monde dehors et il y avait d'autres voitures qui étaient arrêtées, donc je ne me suis pas arrêtée.
0: Mais là, il n'y avait pas encore de secours, il n'y avait rien de toute façon.
2: Non, il n'y avait pas de secours, rien là.
0: Ok, très bien. En tout cas, merci beaucoup pour cette information. À bientôt, Elisabeth.
2: À bientôt.
0: Belle journée à vous. Au revoir.
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0: Et Freedom, il est 6h passé de 18 minutes et cette information pour les auditeurs de Freedom 2. On vous demande la plus grande prudence, il y a eu un accident au niveau du cimetière du Guillaume, là, au niveau de la croisée, entre deux véhicules, en direction de Bernica, vraiment, faites attention, la voie est neutralisée, donc il faudra passer comme vous le pouvez, mais en tout cas, ralentissez quand vous arrivez dans le secteur, on vous le rappelle, au niveau du cimetière du Guillaume, 02 62 41 51 51, le service radio-guidage à votre disposition. Juste avant de vous retrouver, on continue avec le résultat des jeux. Et pour ceux ou celles qui se demandent, pour l'Euromillion, il fallait jouer le 2, le 12, le 17, le 25, le 39. 2, 12, 17, 25, 39. Numéro étoile, le 1 et le 2. Numéro MyMillion, DB, 464, 8, 307, DB, 464, 8, 307. Je vous rappelle quand même le montant du Freedom Million. Oui, tout à l'heure, on passe chez vous avec 251 €. Donc, Marc, allez bien, retiens, allez bien. Tout à l'heure, nous passe chez Zot. Freedom, allô?
4: Allô?
0: Bonjour.
4: Bonjour. C'est pour un petit dédicace.
0: Bien sûr, je vous écoute.
4: Voilà, je vous ai écouté. Emmerdant, bah, j'en veux le nez.
0: Ok, c'est pour qui?
4: Ah, c'est pour bonne forme, l'emmerdant.
0: Monsieur Ourode Bataille Grand Matin, là.
4: Oui, il y a, il va grave.
0: Ourode la blague.
4: Ah, ouais, il y a eu comme ça, mais bon.
0: Si, ben là, pas possible. Allez, nous mettre sa peau. À bientôt.
4: Ouais, allez, je voulais.
0: Belle journée, mesdames.

0: Je fais un gros bisou à tous mes enfants, mes petits-enfants que j'aime fort. Signé Jacqueline Gastin de Condé. Bonjour à toute l'équipe de Freedom. Bonjour à Malard Thérésia, sa voisine Jasmine. Bon voyage le club du Muguet et à sa présidente Reine-Claude Naria, signé Céliane. Et un bonjour à Michou Duport, à ses enfants. Un bon week-end et bonne journée de la part de T-Bombe. 02 62 99 14 00. Freedom, allô? Allô?
1: Oui, allô, bonjour.
0: Bonjour.
1: Je voulais écouter la chanson de My Band, Je vis la vie que j'ai choisie.
0: À chaque fois, ça même, non? Ok, nous mettre ça.
1: Voilà.
0: Bah, allez, bon, gros bisous.
1: Bah, au revoir.

0: Belge avec ses deux clowns, signé une fidèle. Bonjour Marie-Ange des Avirons. Souhaite à sa grande fille Elisa un joyeux anniversaire pour ses 19 ans. Et un bonjour à la famille, les amis et pour toute l'équipe de Radio Freedom. Bonjour à l'équipe de Radio Freedom. Bonjour Azot. Joyeuse confirmation à ma fille chérie Vaëlle Virasamy de la part de sa maman Emeline et Mathieu Virasamy de la possession. La France ce soir fait péter. Freedom, bonjour. Allô?
1: Allô Julie?
0: Bonjour.
1: Bonjour ma Julie, tu vas bien?
0: Ben ça va et vous?
1: Ça va, tu es mon soleil toi. Ah oui, tu le samedi, j'adore avec toi.
0: Ah parfait.
1: Les autres aussi j'aime bien. Hein?
0: Bien sûr.
1: Voilà. Alors, aujourd'hui c'est une journée spéciale. Enfin pas spéciale pour les 100 ans, hein, mais c'est l'anniversaire de maman.
0: D'accord.
1: Elle a 95 ans aujourd'hui.
0: Mm-hmm. Le bel âge.
1: Oui, et elle s'appelle Christiane Payette.
0: Ouais.
1: Et j'oublie pas sa fille Nikaise et son petit enfant.
0: Ok.
1: Voilà. Et c'est Céline de Saint-Denis.
0: Quand même, il faut signer.
1: Ah ben oui, et tu sais, ça fait 17 ans qu'elle est avec moi.
0: Ouh.
1: 17 ans.
0: Waouh.
1: Ah oui.
0: Waouh.
1: Ah, je te dis.
0: Ôté.
1: Elle est en forme.
0: Ah, c'est parfait quand c'est comme ça. Hein.
1: Voilà.
0: Ah. Et en tout cas...
1: Écoute, la chanson, c'est Roméo, Maman ou Maman.
0: Oh. Oh. C'est magnifique, ça.
1: Ah oui, les paroles, surtout.
0: Oui, oui.
1: Voilà.
0: Ben, c'est avec grand plaisir.
1: Journée, Julie, je te fais de gros bisous.
0: À bientôt. Promis, nous pleure pas.
1: Ah, mi pleure pas.

0: Eh ben bonjour, Madame bonjour. Julie.
1: Comment va?
0: Ça va bien et vous?
1: Ben ça va, merci.
0: Ah bon, ma jolie Julie, toujours ma jolie Julie.
1: Toujours.
0: Voilà, j'ai la gorge un peu enrouée, mais c'est pas grave. Et je dis bonjour aussi à Monsieur Joanne.
1: Oui, merci.
0: Voilà. Et alors je dis, écoute, on est déjà au mois de juillet. Excusez-moi. Alors, ben, je voudrais demander la fête de juillet, par Gérard Lenormand.
1: D'accord.
0: Ok. Pour Monsieur Fabrice, parce que Monsieur Fabrice et Monsieur Santon, ben, à les écouter, ils ont une âme d'or.
1: Oh, c'est joli ça.
0: Parce qu'ils sont toujours là auprès des gens.
1: D'accord.
0: Doux et humble de cœur. Comme vous, sur Freedom aussi, parce que vous faites du bien, beaucoup de bien pour les gens, et je pense que vous allez être récompensé un jour.
1: D'accord.
0: Bon, et je demande, et je dirais aussi par la même occasion, parce que j'ai entendu dernièrement un monsieur qui disait, ah, oh, c'est toujours monsieur Christophe Damour qui fait des émissions, yin, yin, yin, yin. Et au fait, ben, dis-lui, ce monsieur, s'il n'est pas content, ben, il tourne son bouton, ou bien il retourne chez lui à ses origines.
1: Ok, le petit causement, est passé.
0: Ah oui, parce que nous, on n'est plus maître chez nous, Madame Julie.
1: Ben oui, ça arrive souvent.
0: On est maître chez nous. Mm. Surtout que c'est une radio qui est gratuite.
1: Eh oui.
0: Gratuite, qui fait des bonnes choses.
1: Eh ben nous, de toute façon, ce matin, on est de bonne humeur et on passe votre dédicace. On fait comme ça?
0: Ben voilà, voilà. Moi, je vous aime tous sur Freedom et je vous dis... Tenez bon, là encore, parce que c'est ça qui commence.

0: Sienne, Marie-Thérèse de Quatre-Bornes qui l'aime beaucoup. Merci Freedom. Bonjour à Mika de la station et grand l'intéressant. Reste tranquille, on va trouver vous mettre mon coq. 02 62 99 14 00 pour vos dédicaces. Freedom, allô?
1: Attends.
0: Oui, m'y attendre. Pas longtemps, hein?
1: Non. Bon. Même pas quelques secondes.
0: Alors.
1: Bonjour.
0: Là, les bons?
1: Bien, merci.
0: Ça, même.
1: Oui, les bons, là, vos enfants. Ouais. Ben, moi, aujourd'hui, j'ai mené une grosse pensée pour tout ce qui a parti.
0: Oui.
1: Mais principalement, ma maman, que l'aînée est 4 juillet.
0: Oh, oui.
1: Donc, depuis 2014, elle est partie. Ben, maintenant, une grosse pensée. Je pense à elle tous les jours et elle est à côté de moi-même.
0: Ok.
1: Donc, voilà. Et puis, en plus, c'est la fête des Florents, mon dernier mouchou.
0: Oh, t'es... est mignon.
1: Oh, t'es, mon dernier mouchou, n'a 42 ans, mon enfant.
0: Ma fille, un mouchou n'a la poêle.
1: Oui, il est à la poêle partout.
0: Un mouchou, il appelle monsieur.
1: Hein?
0: Un bout de chou, il appelle monsieur.
1: Monsieur, oui. Encore, il habite dans le sud, mais là, c'est midi, il vient, parce que demain, ça va être communion après.
0: Ah, d'accord.
1: La confirmation de Cléa a eu lieu semaine dernière, et demain, c'est la fête.
0: Ok, les bons.
1: Ouais.
0: Et donc, ce sera quoi la dédicace?
1: Voilà, ben, hein?
0: Ce sera quoi la dédicace?
1: Ben, il pense que mettre mes petites étoiles dans le ciel, parce qu'il va bien, toutes les personnes que les parties, ça.
0: Ok, les bons. Il est un petit peu triste, ce matin.
1: Gros bisous, un gros bisous.
0: Merci beaucoup, à bientôt.
1: Allez, au revoir.

0: un gros je t'aime à mon CAF du Nord. Gros bisous, Tamal Barès, qui t'aime toujours passionnément. Bonjour, je souhaite une bonne confirmation à ma cousine Maria de Piton-Saint-Leu, aujourd'hui de la part d'Émilie Gadeau. Merci beaucoup. Bonjour, Freedom. C'est pour souhaiter un bon week-end à toute ma famille, mes amis, mes copines, Suzy, André Panéchou, de Sainte-Clotilde et à toute l'équipe. C'est Marie-Lyne de la Possession. 02 62 99 14 00. Freedom, bonjour. Allô?
1: Allô, Lily, bonjour.
0: Oui?
1: Bonjour, Lily, c'est Jean-Claude Dimoufia.
0: Ah!
1: Et Ascension, secousse express pour Fabrice. Tout le troisième jeunesse, deuxième jeunesse, les particuliers, tout monte avec Fabrice dimanche. Mais vu que tout va bien danser avec Fabrice, parce que la rentrée est gratuite, il ne veille pas. Déjà ça, Fabrice a un beau cadeau pour le troisième jeunesse. Mais vu que Madame Rosetta, il occupe bien tout son bon adhérent, il a un petit cadeau, il va faire un petit repas pour nous aussi. Mm. Il fait que le lundi après-midi et le jeudi après-midi, mettre notre nom pour être adhérent avec nous.
0: Mais okay.
1: Il fait que vous mettez ce coup express pour Fabrice, et il fait que Caparère, il vient avec nous dimanche,
0: ouais.
1: Et il fait que Chantal de Saint-Louis aussi. Mais fait que, ou si, ou vient avec nous, parce que Fabrice l'a invité à où, vous m'y trouvez où là-bas?
0: Les bonnes

0: direct 02 62 99 14 00. Freedom, allô? Allô?
1: Allô, bonjour Julie.
0: Bonjour.
1: C'est Denise à Ravine des Cabris.
0: Oui, ma fille.
1: Alors, aujourd'hui, c'est l'anniversaire de ma sœur.
0: Ouais.
1: Elle s'appelle Danielle, elle habite au Tampon.
0: Mm-hmm.
1: Alors, il faudrait la chanson C'est Gaël, tracasse pas pour elle. Non, tracasse pas pour moi.
0: Oui.
1: Et puis pour son chéri Gérald. Et aussi un petit bougou à la famille Pagès et Moutama. Et n'oublie pas mon doudou.
0: Quand même.
1: Et voilà.
0: Il n'y a pas de souci.
1: Voilà. Et bon week-end, Julie.
0: Ah, ou la meilleure.

0: La belle c'est Gaëlle qui était parmi nous cette semaine. D'ailleurs, vous avez pu suivre l'émission Bonjour Freedom. Un bonjour à toute ma famille, à mon copain Johan et une dédicace. La chanson Roméo pour tout le monde. Bisous, bisous, bonjour, vive les vacances. En vadrouille aujourd'hui avec ma copine Sabine. Bisous à ma petite famille. Bonne journée à l'équipe de Radio Freedom et bon week-end à tout le monde. Signé Eliane de Grandbois. Bonjour, je souhaite un joyeux anniversaire à mamie Ghislaine de Montgaillard. Je t'aime de la part de Nathalie de Sainte-Clotilde. 02 62 99 14 00. Allô?
1: Oui.
0: Bonjour.
1: Bonjour, Julie.
0: Oui.
1: Ça va?
0: Ça va ou même?
1: Oui, de mon côté, oui. Bon. Il passe à la musique, hein?
0: Oui.
1: C'est une vieille chanson, ça, hein? Et pour la musique, Zorz d'or, couvert. Pour la musique, Zorz d'or, couvert. Non, pas couvert, couvert.
0: Ouais, ok. Ouais, mais par contre, c'est pas la cover que Milan lance, là. Hein? Ouais. Mais bon?
1: Les bons, d'accord. Et une dédicace pour moi, personnellement.
0: Ouais.
1: Et pour toutes les amies de la danse.
0: Ok.
1: Et pour toutes les animatrices, les animateurs de la Radio Freedom. Et pour toi aussi, Julie.
0: Eh ben, merci beaucoup.
1: Mais au revoir, ouais.
0: Belle journée à vous, en tout cas.
1: Allez, merci.
0: Bon week-end.

Bonjour Freedom, c'est Marie-Ève de Saint-Louis. Je voudrais faire un coucou à toi et à toute l'équipe de Freedom et à toute ma famille et amis. Bon week-end à toutes, gros bisous. Bonjour, je fais un coucou à Marilyn Turlois, Catherine Daumiel, Sophie Boyer, Monique, Ravine Blanche. Bonne journée, signé Juju, bébé de la Grande Fontaine Saint-Paul. Donne son bonjour à Nadine, côté du port. 02 62 99 14 00. La suite, c'est demain, Marmaille, demain grand matin. Les bons nous retrouvent. Donc, Marc, bien sur un petit papier, hein, cette dédicace. Et puis, nous retrouvons ça demain matin. Tout de suite, nous marque la pause et juste après, la revue de presse de cette journée. La minute du

0: Et cette année, c'est officiel, La Réunion rejoint le circuit mondial du basket 3-3. Johan Guillou, président du CROSS.
1: On est dans une dimension exceptionnelle. Le niveau des équipes, on a l'impression que c'est stratosphérique. Ils viennent d'une autre planète. Jamais on a vu un niveau pareil.
0: Au terme d'un week-end spectaculaire, c'est l'équipe allemande de Bonn qui s'est imposée après un parcours impressionnant. Vincent Potin, basketteur dionysien.
2: C'est des grands joueurs physiques, des dunks dans tous les sens, des trois points à 2 mètres derrière la ligne. Très content de voir ces joueurs-là aujourd'hui à Champfleury.
0: Basket, tournoi féminin, le handball c'était aussi une grande fête ouverte à tous.
3: C'était super, franchement, il faut que je revienne, voilà.
4: C'est très impressionnant d'attirer du monde international comme ça et du haut niveau.
0: Des tribunes en feu, des joueurs venus des quatre coins du monde, le handball 2026, un week-end qui restera gravé dans l'histoire du basket dionysien.

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4: Allez, c'est parti, les 6h passées de 42 minutes. Joanne Técher, bonjour.
5: Bonjour Julie, bonjour tout le monde et bon réveil La Réunion à l'écoute de Radio Freedom.
4: À la une de l'info.re, on revient sur ce dernier jour d'école à La Réunion. C'est les vacances.
5: Eh oui, c'est les vacances, enfin pour les enfants, hein, pas pour les parents. Hein. Saint-Denis, ce vendredi, en tout cas hier, marquait le dernier jour d'école pour les marmailles. Une matinée sans cahier, consacrée aux jeux, aux activités, aux petits rangements avant les grandes vacances. Par exemple, à l'école Gabriel Massé, les enfants construisent des vaisseaux en Lego. Ils rient, ils jouent, ils offrent des traditionnels cadeaux pour les enseignants. Et puis beaucoup d'émotions aussi dans les classes. Hein. Bah oui, il y a certains élèves qui font la passation, hein, qui passent de la primaire au collège, comme Thaïs, qui disent au revoir à leur maître avant de partir en sixième. Les enseignants, eux, rangent, nettoient et préparent déjà la rentrée. La direction rappelle qu'il faut parfois réadapter le mobilier ou changer de salle selon les futures classes. Une page se tourne pour les petits et les grands qui peuvent maintenant profiter de leurs vacances bien méritées.
4: Science Info 974, retour sur cet incendie meurtrier à Sainte-Marie. Grâce aux deux agents municipaux, on a évité un bilan bien plus lourd.
5: Oui, on se souvient cet incendie de cette semaine dramatique à Sainte-Marie qui a touché jeudi la résidence India dans le quartier des Gaspards. Deux agents municipaux ont été les premiers à intervenir après avoir vu un épais nuage de fumée. Ils auraient donné l'alerte et commencé les évacuations, ce qui aurait sans doute évité un bilan encore plus lourd. Le feu a pris au deuxième étage. Les fumées ont rapidement bloqué l'accès aux étages supérieurs. Plusieurs habitants ont dû rester confinés jusqu'à l'arrivée des pompiers qui les ont évacués par les fenêtres. Une explosion s'est même produite dans l'appartement sinistré, mais son origine reste inconnue pour l'instant. Le bilan est terrible, on le sait, un enfant de 2 ans et demi est décédé, 11 personnes ont été intoxiquées, dont plusieurs enfants, 7 ont été transportés à l'hôpital, une cellule médico-psychologique doit accompagner les habitants et puis actuellement les techniciens de la police scientifique essayent de trouver et déterminer l'origine du feu. L'enquête est toujours en cours.
4: À la une de Freedom.fr, la viande locale, 82% plus chère que la viande importée.
5: Oui, l'OPMR révèle que la viande locale reste plus chère que l'import, jusqu'à 82% pour le porc et 40% pour le poulet. Le rapport pointe aussi une gouvernance opaque chez l'URCOPA. Il y a un manque de stockage qui fragilise les filières locales. Autre constat, la canne à sucre capte l'essentiel des aides, laissant un peu de moyens aux fruits et aux légumes. L'OPMR demande plus de transparence et une meilleure gestion des soutiens publics pour renforcer la souveraineté alimentaire de l'île.
4: Le quotidien fait sa une sur ce sujet polémique et qui fait débat, le privilège oreilles.
5: Ouais, une expression qui divise depuis quelques semaines à La Réunion. Beaucoup rappellent que la réalité est plus complexe. Hein. Les situations varient selon les parcours, les métiers et les personnes. D'autres estime que le terme peut créer des tensions inutiles et caricaturer des vécus très différents. Mais le sujet reste tout de même sensible car il touche à la question de l'égalité, le vivre ensemble et la place de chacun sur l'île. Un débat qui continue d'animer notre société réunionnaise. Et vous verrez que les principaux protagonistes justement sur cette polémique expliquent leur position dans le quotidien de ce matin.
4: Et tout de suite on passe à la météo avec SOS Click.
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4: Et le soleil se lève un petit peu.
5: Tout doucement, ouais, comme dirait Lily.
4: Exactement. Exactement, c'est ça.
5: Tout doucement, c'est un petit peu.
4: Même enfin, trop doucement.
5: La question, je vois pas, c'est gris, c'est quoi, c'est quelle couleur?
4: Non, non, il fait froid.
5: Ok, c'est la couleur du froid.
4: Voilà, le froid, c'est la couleur du froid.
5: Ouais. Bon, ben, il fait froid. Julien, tu dis. Il fait froid, il y aura des petits éclaircies quand même aujourd'hui du soleil dans l'ouest, le sud, et ils arriveront un peu plus tardivement dans l'est. Cet après-midi, il y aura un peu de nuages sur les reliefs avec quelques averses dans l'est et le sud-est. Les éclaircies seront maintenues sur le littoral ouest. Du vent, il y en aura aussi des rafales allant jusqu'à 60 km/h sur les sommets. Et puis, les températures, 17 degrés. En altitude, 28 degrés sur le littoral et une mer agitée, un peu agitée pour aujourd'hui, samedi.
4: Une bonne journée quand même.
5: Oui, ça va, mais il fait froid.
4: Oui, mais si on se couvre, on peut sortir.
5: Oui.
4: Donc c'est pas mal. Mm. Merci beaucoup.
5: Il y a des plaids en promotion là, actuellement, il faut aller acheter.
4: Oh oui, c'est en vente partout. Hein.
5: Ah oui, partout.
4: Là, c'est le moment.
5: Mm. Voilà. J'ai pris le mien.
4: Oui.
5: Couleur noir carbone.
4: Oh non.
5: Ah oui, moi je mets tout ce qui est flashy, comme moula orange, comme mandarine là. Non.
4: Non. Mais c'est ça qui est bien en fait.
5: Non, moi c'est pur.
4: Non, parce que plus la couleur est, on vous voit de loin. On a l'impression que c'est plus douillet.
5: Oui, mais Julie, mais pas haut, m'a pas besoin de voir moi de loin.
4: Ok, d'accord, merci.
5: Moi c'est bon. Oui, où qu'on arrive dans le barreau, il voit où arriver.
4: Ok, bon ben, voilà. Merci. On vous dit tout à l'heure pour le prochain.
5: Sur son loto, il écrit, m'y arrive. Il est là, c'est moi.
4: À tout à l'heure pour le premier
5: allez,
4: journal.
5: À tout à l'heure.
4: Ne fait comme ça, allez.
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4: Et Freedom, il est 6h passé de 47 minutes. Tout de suite, voici les avis communiqués avec MutaDC.
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4: En métropole et à Saint-Denis, décès du jeune Paula, Jean-Yanis Alonso. Décès du jeune Paula. Jean-Yanis Alonso, fils de Madame Paula, Georgia. Décès survenu tragiquement en métropole lundi 22 juin, à l'âge de 16 ans. Le convoi mortuaire sortira du centre funéraire de commune Prima aujourd'hui. La bénédiction aura lieu au centre funéraire à 13h cet après-midi. L'inhumation se fera au cimetière de Prima. En métropole, décès de Madame Thiou. Née Waro Nicole, Madame Thiou. Née Waro Nicole, originaire de Trois-Mars au Tampon. Décès survenu en métropole dimanche 28 juin, à l'âge de 76 ans. Les funérailles seront célébrées en métropole à 10h, mardi. À Saint-Pierre, décès de Madame Golfier. Elisabeth, dite Zaza. Madame Golfier, Elisabeth. Dite Zaza, décès survenu mercredi 1er, à l'âge de 78 ans. Un recueillement se tiendra au centre funéraire sud, ligne Paradis-Saint-Pierre à midi, lundi. La bénédiction aura lieu en la salle d'adieu du centre funéraire sud à 14h, lundi après-midi, suivi de la crémation. À la ravine des Cabris-Saint-Pierre, décès de Monsieur Picardo, Carl, dit Carlo. Monsieur Picardo, Carl, dit Carlo. Époux de Madame Picardo, Marie-Nicole. Décès survenu hier à l'âge de 83 ans. Le convoi mortuaire sortira de son domicile au 105, chemin de la Savane, à la ravine des Cabris-Saint-Pierre à 12h30 aujourd'hui. La bénédiction aura lieu en l'église de Bois d'Olive à 13h cet après-midi. L'inhumation se fera au cimetière de l'étang Saint-Paul. Au Gol Saint-Louis, décès de Monsieur Dallel, Carl Séraphin, dit Dédé. Monsieur Dallel, Carl Séraphin, dit Dédé, décès survenu jeudi 2 juillet, à l'âge de 77 ans. Le convoi mortuaire sortira de son domicile au 31, rue Valny, à l'étang du Gol, Saint-Louis, hier. La bénédiction aura lieu en l'église de Saint-Louis à 11h ce matin et l'inhumation se fera au cimetière de Saint-Louis. À l'entre-deux, décès de Madame Bouc, Marie-Annick. Madame Bouc, Marie-Annick. Épouse de Monsieur Beldan, Pierre, pharmacien. Mère de Ludovic, Mathias et Samantha, l'infirmière. Décès survenu hier, à l'âge de 63 ans. Le convoi mortuaire sortira de la salle funéraire de l'entre-deux aujourd'hui. La bénédiction aura lieu en l'église de l'entre-deux à 13h30 cet après-midi. L'inhumation se fera au cimetière du même lieu. En métropole, décès de Monsieur Anglarez, Gilbert. Monsieur Anglarez, Gilbert. Décès survenu mardi 30 juin, à l'âge de 84 ans. La bénédiction aura lieu en métropole à 11h mercredi 15 juillet. Les cendres seront rapatriées sur l'île à une date ultérieure. À Saint-Benoît, décès de Madame Xavier, née Rivière, Angela. Martienne. Madame Xavier, née Rivière, Angela, Martienne. Décès survenu hier, à l'âge de 93 ans. Le convoi mortuaire sortira de la maison funéraire de Brapanon. Le lieu, la date et l'heure des obsèques vous seront communiquées ultérieurement. À Salazie, décès de Monsieur Narbé, Jean-Yves. Monsieur Narbé, Jean-Yves. Décès survenu jeudi 2, à l'âge de 61 ans. Le convoi mortuaire sortira de la salle funéraire des Avirons. La bénédiction aura lieu en l'église des Avirons à 11h30 ce matin. L'inhumation se fera au cimetière des Avirons. À Salazie, décès de Monsieur Fontaine, Harry, Armand. Monsieur Fontaine, Harry, Armand. Retraité peintre en bâtiment. Décès survenu hier, à l'âge de 71 ans. Le convoi mortuaire sortira du centre funéraire de commune Prima. La bénédiction aura lieu au centre funéraire à 11h ce matin, suivi de la crémation. À l'étang Saint-Paul, décès de Madame Galmar, née Monnier, Thérèse Anne. Madame Galmar, née Monnier, Thérèse Anne. Décès survenu hier à l'âge de 102 ans. Le convoi mortuaire sortira de la salle d'éveillé de l'étang Saint-Paul, au 7 rue Guldive aujourd'hui. La bénédiction aura lieu en l'église du Guillaume à 13h cet après-midi. L'inhumation se fera au cimetière du même lieu. À Saint-Paul, décès de Madame Avis, Yvette, née Mouni, Vincatapa, dite Vévette. Madame Avis, Yvette, née Mouni, Vincatapa, dite Vévette. Décès survenu hier, à l'âge de 71 ans. Le convoi mortuaire sortira de la salle funéraire de la ZUP 3, du port, le lieu, la date et l'heure des obsèques, vous seront communiqués ultérieurement. Au port, décès de Monsieur Bègue, Jean-François. Monsieur Bègue, Jean-François, ancien président de la S Jeanne d'Arc, ancien employé de Ravat et PDG de la société LBH. Décès survenu hier, à l'âge de 77 ans. Le convoi mortuaire sortira de l'EHPAD Fabien Lanave au port. Le lieu, la date et l'heure des obsèques vous seront communiqués ultérieurement. À Saint-Paul, Tour des Roches, décès de Monsieur Dorval, Jean-Michel Mario. Monsieur Dorval, Jean-Michel Mario. Décès survenu hier à l'âge de 69 ans. Le convoi mortuaire sortira de son domicile au 911, chemin Tour des Roches, Savannah Saint-Paul. La bénédiction aura lieu sur place à 15h cet après-midi et l'inhumation se fera au cimetière de l'étang Saint-Paul. À la montagne, lotissement des Hirondelles. Décès de Madame Babé. Marie-Céline, dite Caquine. Madame Babé. Marie-Céline, dite Kaki. Ancienne employée de Central Hôtel. Décès survenu hier, à l'âge de 60 ans. Le convoi mortuaire sortira de son domicile au 10 rue des Pétrelles, lotissement Les Hirondelles, à 9h ce matin. Pour se rendre au centre funéraire de Bois-Rouge-Sainte-Marie, la bénédiction se fera à 11h sur place, demain. L'inhumation se fera au cimetière de la Bretagne. À Saint-André, décès de Monsieur Ramaï Moïse. Monsieur Ramaï Moïse. Décès survenu hier, à l'âge de 85 ans. Le convoi mortuaire sortira du centre funéraire de Saint-André. Le lieu, la date et l'heure des obsèques vous seront communiqués ultérieurement. Aux avirons, décès de Madame Zétor, Josette, Marie-Mylène Nébègue. Madame Zétor, Josette, Marie-Mylène Nébègue. Décès survenu hier, à l'âge de 61 ans. Le convoi mortuaire sortira de son domicile au 2 bis, chemin Antoine Zétor aux avirons. Le lieu, la date et l'heure des obsèques vous seront communiqués ultérieurement. Freedom, pour vos avis et communiqués, un seul numéro, le 02 62 41 51 51.
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4: Et l'EFS, l'établissement français du sang, vous informe de cette collecte prévue pour aujourd'hui, le samedi 4 juillet, au gymnase stade du centenaire à l'étang Saléléo. De 9h à 15h, pour plus d'informations pratiques, vous pouvez toujours les joindre par téléphone au 02 62 90 53 92. Et n'oubliez surtout pas de vous munir de votre pièce d'identité. Tout de suite, nous allons marquer juste une petite pause et juste après le flash d'information, le retour à la libre antenne juste après au 02 62 99 12 00 et pour les urgences le 02 62 41 51 51.

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1: Bonjour à tous. Deux départements repasseront en vigilance orange canicule ce samedi, l'Hérault et les Pyrénées-Orientales. La chaleur fait son retour par le sud ce week-end. Les températures pourraient grimper jusqu'à 36 degrés sur le sud-est et parfois jusqu'à 38 sur le Languedoc. La chaleur qui accentue le risque d'incendie, six départements seront ce samedi en vigilance rouge. Le risque de feu sera très élevé dans les Pyrénées-Orientales, l'Aude, l'Hérault, le Gard, les Bouches-du-Rhône et le Vaucluse. Le ministre de l'Intérieur se dit très inquiet pour la saison face aux incendies qui se multiplient dans le sud, tout en assurant que les moyens de la France sont suffisants pour lutter contre les flammes. Démarche contre les violences sexuelles organisée ce samedi en France, à Paris, Nantes, Toulouse ou encore à Strasbourg. Démarche en hommage à l'IANA à l'appel de 150 associations qui demandent une loi intégrale contre les violences sexuelles. Six détenus de la prison ultra sécurisée de Condé-sur-Sarthe déposent plainte contre la direction de l'établissement. Ils dénoncent des faits de violence et de harcèlement moral. La direction et ses équipes sont accusées de volontairement les humilier et les déshumaniser. Ces détenus sont placés dans un quartier à la sécurité renforcée dont l'objectif est d'isoler des détenus considérés comme haut placés dans la criminalité organisée. Le Charles de Gaulle rentre en France, c'est ce qu'annonce Emmanuel Macron. Le porte-avions a été positionné au Moyen-Orient depuis le mois de mai, après que les États-Unis et Israël ont frappé l'Iran. Emmanuel Macron estime que la signature d'un accord entre Washington et Téhéran est une avancée importante en faveur de la stabilité régionale. Deux chasseurs de mines français sont tout de même déployés au Moyen-Orient, prêts à déminer le détroit d'Ormuz. Et puis le sport avec le foot, l'équipe de France affronte le Paraguay ce samedi en huitième de finale du Mondial. Après leur carton face à la Suède, les Bleus en grande forme veulent poursuivre leur rêve. Didier Deschamps devrait aligner la même équipe de départ. C'est la fin de cette édition, merci à tous de l'avoir suivie.

0: Et ça commence tranquillement sur Freedom 2. Oh là là là là, une belle programmation. Et pour vous, George Michael dans un instant, Laurent... Non, Jean-Paul Bonnet dans un instant et Michel Adélaïde également se prépare juste pour vous donner, pour vous faire passer un joli petit moment. 7h04 à La Réunion. Merci de nous avoir choisis.
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0: Bien le bonjour La Réunion, 7h06. Et oui, aujourd'hui, vous n'allez pas obliger de sort dans le lit. Il est bien quand même, hein. Ôté. Le petit amoureux, la phénomène, le petit déjeuner, pour être au lit, là ou pas? Oui, hein, quand même, vous avez des amoureux qui... Il est là, quoi. L'homme, le zoom. Non, les femmes, non. Arrête à où, Dominique? Pourquoi mélange tout ça fait? On croit vraiment que les femmes, grand matin, comme ça, ça levait, aller à la pâtisserie, prépare le petit plateau pour monsieur? N'importe quoi. Le zoom, c'est plus le zoom, comment? Le zoom, l'homme. L'homme où ça allait? À Montanou un petit peu. 02 62 99 12 00. Ah ou c'est pas un zoom? Ah ou c'est pas un zoom? D'accord? Ah ou reste là assise pendant que mamie travaille? Quelle qualité le zoom, ça? Quelle qualité le zoom, ça, Dominique? Oh, t'es, il est pas possible. Il est assise? Ah, mamie travaille. Ça le zoom, ça, Dominique?
1: Bonjour, Julie. Bonjour. Comment allez-vous?
0: Vous allez mon petit déjeuner?
1: Viens de là ou de là?
0: Depuis tout à l'heure, assise, donc t'es qu'à pas emmener une petite tartine pour moi.
1: Mais si, m'a donné un bout de pain avec chocolat.
0: Ah, allez, assise, les bons. T'es où t'es soir,
1: moi? Vous connaissez, vous pouvez dire ça? Mais si moi t'es chez moi, là, je me gagne mon café et tout.
0: Ah bon, il y a un homme comme ça ou?
1: Ah, moi oui.
0: Ou t'es tape de.
1: Non, pas besoin de taper, pas besoin.
0: Même pas. Ah, ben.
1: Non, mais chez moi, les.
0: Droite.
1: Les naturels.
0: Il dégage quelque chose qui fait. Ouais.
1: C'est ça le. Voilà.
0: Vous connaissez comment on vit là? Des pains chauds, boudin, t'es ben la base quoi. Avec un petit graton.
1: Ouais, bon, réchauffé, c'est doit être pas.
0: Ah, t'es, qu'on cause ou. T'es dans les bons.
1: Ouais, vos créoles, c'est moi.
0: La base. Sans piment, c'est moi.
1: Le piment, c'est où déjà?
0: Allez, 02 62 99 12 00, nous viens retrouver à Zot. Prudent Malo. Wopé! Oté Nanmoun? Non? Il passe sous un tunnel? Nous retrouve, belle journée à vous, Frida Malo!
2: Oui, bonjour!
0: Bonjour! Ça va?
2: C'est Aurore, oui, ça va et vous?
0: Ça va!
2: C'est Aurore de l'association Les Étoiles de la Troisième Jeunesse?
0: Ouais!
2: Donc, je vous appelle pour le grand bal. Est arrivé demain le grand bal de l'Est de la Troisième Jeunesse. À la place événementielle du Colosse, l'élection de l'ambassadrice et l'ambassadeur de la beauté de l'Est, c'est une première pour l'Est, c'est une première aussi pour la Réunion qu'une femme puisse entreprendre ce genre d'événement.
0: Oui.
2: Donc, je souhaite remercier tout le monde, tous les candidats, toutes ces femmes et ces hommes inspirantes, tous les clubs de la troisième jeunesse, chaque personne, et surtout, ne laissez jamais personne éteindre. Je vois plus rien. Continuez à rêver, à danser, à célébrer la vie, à profiter. Et on sera là pour profiter ensemble et faire briller la troisième jeunesse demain de 9h à 17h avec des personnes exceptionnelles à nos côtés.
0: Oh oui, par contre c'est très important de dire, hein, c'est pas parce que Zafine passe un certain âge qu'il faut rester à la maison à tricoter, à regarder la télé, à écouter la radio. Non, c'est à ce moment-là qu'il faut sortir et faire la fête. Bouger quoi.
2: C'est la vie chaque jour.
0: Ouais. Alors, et c'est grâce à des gens comme vous que voilà, ça donne envie et ça ces personnes-là sortent.
2: Voilà, en tout cas, je le fais avec amour parce que notre association a pour but c'est le respect et là où il y a le respect, il y a de l'amour, Julie.
0: Ah, c'est magnifique. Et ben en tout cas, rendez-vous demain au Colosse.
2: Voilà, je laisse mes coordonnées, 06 92 27 86 26 et lumineuse journée à chacun d'entre vous.
0: Lumineuse journée, à bientôt.
2: Bisous Julie.
0: Au revoir. 02 62 99 12 00. Ben oui, passer un âge, là, faut pas rester à case, hein. Non, c'est là, il faut bouger. Prudhomme, allô?
3: Allô?
0: Ouais.
3: Bonjour.
0: Bonjour.
3: Ah oui, j'ai raté tout à l'heure, mais...
0: Ah.
3: Moi, j'appelle pour un anniversaire. Je sais pas si pour la chanson, ça va dans le baromètre. J'ai essayé.
0: Oui. C'est pour qui, c'est pour quoi, c'est comment?
3: Ah, c'est pour qui? C'est pour ma marraine. Ouais. Jacqueline Aboukia de Sainte-Cotide.
0: OK.
3: Elle a 85 ans aujourd'hui.
0: Ouh, le bel âge.
3: Oui, vraiment, c'est un bel âge.
0: 85 ans. Elle y ravage encore? Oui.
3: Il ravage comment? Dis-moi.
0: Alors, est-ce qu'elle y monte, elle y descend, elle fait ce qu'ils sont mangés, tout ça?
3: Oui, elle est plus trop en bonne santé, mais elle peut le faire bien, cette cuisine.
0: T'es les gaillards quand on est comme ça, hein, quand ils vieillissent bien comme ça. Enfin, après, il y a les douleurs, les maladies, on connaît, arrive à un âge, c'est normal. Mais il tient bon encore debout, quoi.
3: non, quand tous ses enfants qui l'entourent, ouais, ouais. Je dis qu'elle est veuve, hein.
0: Ah, ok, d'accord.
3: Oui, oui. Alors, c'est ma marraine, je suis Roselyne de Pierrefonds. Après toi, je n'aurai plus d'amour de Tino Rossi, si c'est possible, de Madame Si, extrait.
0: Ah là là là là, y arrive ah, la oui. Tranquille mine.
3: S'il vous plaît.
0: C'était quoi le titre?
3: Après toi, je n'aurai plus d'amour. Je crois que c'est de Tino Rossi, ça.
0: Après
3: toi, je n'aurai plus d'amour.
0: Ouh. Il chante bien au col, là.
3: Mais dis pas tout. M'a dit juste un petit bout. La prochaine fois, m'a donné à tout.
0: Eh bien, en tout cas, on embrasse fort la marraine.
3: Ah oui, oui.
0: Et puis, c'est vrai qu'aujourd'hui... Exceptionnellement, de toute façon, c'est Zod fête, c'est grâce à Zod. Nous, on est à 38,5. Zod a tous les droits, c'est Zod qui fait la radio.
3: Oh, ben ça, c'est sûr.
0: Voilà, c'est grâce à Zod.
3: Oui.
0: Donc, si aujourd'hui, Zod, il veut la musique, là, à 7h12, mais mettre la musique.
3: Waouh, ben elle sera contente.
0: Voilà, ça, c'est pour ma reine, ça.
3: Oui, pour ma reine, ça, elle fait son grand, son repas, ses enfants, petits-enfants, il fait ça le 19.
0: Eh ben, mange bien pour le 19, et puis Zod, il rappelle à nous, surtout, hein.
3: Ah oui, bien sûr, bien sûr.
0: Bon, parce que s'il m'y fait l'exception aujourd'hui, il est viré là. Il faut aller chez moi à la radio, comme il allume la radio, il entend.
3: Oui, ne t'inquiète pas.
0: Belle journée à vous en tout cas.
3: Merci beaucoup, allez, au revoir. Oui. Au revoir.

0: travail, 38,5%. Waouh, waouh, bientôt nous touche le ciel. Marmaille, franchement, c'est grâce à Zot. Merci, merci, merci. Et un gros bisou particulier à Jacqueline de Saint-Clotilde, parce que c'est grâce à Zot que nous là arrive jusque là quand même. 02 62 99 12 00. Freedom, bonjour. Allô?
1: Oui, bonjour Julie, vous allez bien?
0: Bonjour, ça va et où?
1: Oui, ça va, mais big mouffi à moi.
0: Oui.
1: Ben, tous les samedis matin, il y a un gros piroquet que t'es mon cas, mais ça étrape, il me gagne pas.
0: Mais ça étrape pas ça!
1: Les gars, trappe ça, tout le monde faut mettre la colle.
0: Un perroquet?
1: Ben.
0: À cause où vous trappez ça où?
1: Ben, tous les samedis, tous les samedis matin, c'est trappe, ne gagne pas.
0: Tous les samedis, c'est qui, c'est moi?
1: Non, pas où?
0: C'est qui?
1: Ben, salut monsieur, tout le temps, tous les samedis, je répète, pour le troisième âge. Hein.
0: Ah, Jean-Claude Dumoufia.
1: Voilà, c'est un gros perroquet, ça. Tous les samedis matin, monsieur, je répète le même affaire.
0: Mais ben laisse Ali, sa bouche est Ali quand même.
1: Sa bouche, il répète toutes les affaires, tous les samedis matin de répéter.
0: Ben sa bouche l'est Ali.
1: Oui, mais gros, sa bouche l'est Ali, mais arrête un peu. Écoute, Fabrice, que c'est dit, que ça, il répète. Lui, il répète toutes sa Fabrice, il dit, il répète toutes les affaires. Et, ben prends la place, Fabrice.
0: Les gars, ça demande, n'est jamais content, hein.
1: Non, nous, le content, nous. Mais quand même, monsieur, laisse me répéter le matin, là. Pas besoin pas d'y aller tout le samedi matin ou te répéter.
0: Non mais à où il connaît, que il répète parce qu'il écoute depuis grand matin, mais cette il allume sa radio.
1: Ah, il écoute Freedom 24/24, moi.
0: D'accord.
1: Bah, à moi 24/24, il écoute Radio Freedom, moi. Tous les jours.
0: À ouvrir fidèle ou alors?
1: Ah, vous, moi, fidèle à Radio Freedom. Depuis longtemps, depuis ton Freedom, tu es belle pièce, on l'aime, tu connais Freedom.
0: D'accord.
1: Ah, vous n'y sommes pas, nous. Radio, même le dimanche qu'on dit, dans le football. Même à soi la France, ils jouent une support de la France.
0: Ouais.
1: Même les Marseillais, ils connaissent, même les Marseillais, ils supportent toujours la France.
0: Ouais.
1: Voilà. Et puis, ils me donnaient bonjour à mon des copines la montagne, Titob. Et puis, un bonjour à ma femme.
0: Non, pas un bonjour à votre femme, un bisou à votre femme.
1: Un bisou à ma femme.
0: Bon. Quand même.
1: Et puis, un bonjour à ma tante et mon tonton.
0: Ok, c'est bon.
1: Ok, merci. Allez, bonne journée à vous.
0: Allez, à bientôt, au revoir. Oh, t'es bête, son téléphone est allumé, Jean-Claude Dumoufia. Pauvre bête, oh, t'es marmaille. Moukate pas de monde comme ça, donc. 0262 99 12 00. La suite dans quelques instants. Tout de suite, Madame Christie demande le micro. Oui, Madame Christie Mirou, le micro.
2: Bonjour à tous, c'est Christie. Les messages des planètes pour ce samedi 4 juillet. Le soleil est en cancer. Bonne fête à tous les Florents. Bélier, osez vous ouvrir et parler de vos problèmes à vos amis sincères. Cela vous aidera sans doute à y voir plus clair. Taureau, utilisez vos capacités de fin diplomate pour engager des projets importants. Gémeaux, vous avez le vent en poupe, rien ne vous arrête et vos projets vont bon train. En un mot, tout va pour le mieux. Cancer, vous vivrez des moments forts et dévoilerez mieux votre sensibilité. Lion, une amitié pourrait se muer en un sentiment beaucoup plus tendre. L'amour vous guette et il finira bien par vous prendre dans ses filets. Vierge, astucieux, appuyé par vos supérieurs, vous pourrez convaincre et engager le renouveau. Balance, le moment est mal choisi pour confier vos petits secrets. Attendez un peu. Scorpion, énergique et conquérant, vous pourrez prétendre à de nouvelles ambitions. Sagittaire, une bonne nouvelle concernant ou venant de l'étranger vous mettra en joie. Des changements à la clé? Capricorne, cultivez absolument jardin secret et loisirs personnels. Verseau, c'est votre jour de chance, exploitez toutes les occasions qui se présentent. Poisson, votre tempérament ouvert vous permettra de saisir les opportunités. Je vous souhaite à tous une journée pleine de bonheur. À bientôt.
0: Merci beaucoup, Christie. Et tout de suite, le résultat des jeux.

0: Si hier nous étions du côté de l'hippodrome de Cabourg avec 16 partants, il fallait jouer le 7, le 5, 10, 12 et 4, 7, 5, 10, 12 et le 4 avec un non partant, le 2. Rapport du quintet dans le désordre, 8 057 euros et 60 centimes. Résultat cette fois pour l'euro million, il fallait jouer le 2, le 12, le 17, 25, 39, 2, 12, 17, 25, 39. Numéro étoile, le 1 et le 2. Numéro mamillion. DB, 464, 8, 307. DB, 464, 8, 307. Et voilà, voilà, nous avons fait le tour. Et puis si vraiment on n'a pas gagné rien, Marmaille, allez, encore une chance. Encore une chance de repartir avec un petit monnaie, un petit 4 sous. C'est parti, c'est l'heure du Frido Million. Allez, on arrive chez vous. Non, pas encore le million, mais quand même. Un petit monnaie qui fait plaisir là en début du mois. Même au milieu de mois. Même en fin de mois, hein, vous connaissez. On met ça dans ma poche, mais dis pas non. Allez, nous, ça va voir Sandra du côté de Saint-Leu. En tout cas, ça sonne. Bonne nouvelle. C'est déjà pas mal.
1: Le numéro que vous demandez.
0: Non, c'est pas le numéro que je commande, que j'ai composé, tout ça, mais pas d'accord avec vous. OK, il change numéro de téléphone. Il appelle pas Freedom pour dire hey, ma genre numéro de téléphone, hein. C'est quoi, la princesse? Ah, OK, Marma, il vient chez Zot. Les bras chargés. Parce que Mivien vient avec un chèque comme elle a, hein. Mivien avec l'argent en petite coupure. Et ça t'y veut pas. Bon, ben pas grave. 251 euros, il y avait à gagner tout à l'heure. À 8h15, je refais le déplacement. Attention à Zot. Attention à Zot. N'intérêt répondre, hein. Bon, allez, 277 euros. 277. En plus, c'est super facile à retenir. 277 euros. C'est bon pour Zot, vous allez sûr, hein. Bon. Allez, c'est parti. Tout de suite, le répondeur enregistreur de la Moukatali. Et oui, ils allaient être nombreux et nombreuses en plus. Allez, c'est notre gros moukatage. Allez, allons écouter Kossaz l'a laissé.
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1: Mais vous devez savoir, la France a gagné, si ça c'est gagné monnaie. Là, Mbappé, la France, la France, la France. Moi-même, pas ballon, mais je suis pas ballon non plus. Donc, mais dans la France, regardez. Est-ce que la France est maître de cette marmite? Là, il finit puis même, la France, Mbappé, patati, patata. Assez que ça, s'il vous plaît, je l'accueille. Ça décrit, qu'est-ce que ça? Arrêtez que ça. D'accord, même Mbappé, la France, ah là là, là là, là là, là là, là.
2: Allô, bonjour mon Katani. Je suis Fridon, il parle pour le footballeur que est parti pour sa femme qu'elle avait accouchée là. Eh ben moi, il trouve que c'est très bien que lui est parti. Il est très important quand un papa il y assiste à l'accouchement de sa femme. Et la journaliste l'a dit ça l'est dégueulasse. Ben moi, il dirait qu'elle est une grosse malade. Voilà, merci, au revoir mon Katani.
3: Oui, mes appels, mon Katali, aux bonnes tricheurs sur les réseaux de bus, voyageurs, les usagers qui payent pas leur titre de transport, hein, et après, quand ils contrôlent la dot, donc que ce soit à Carjeune ou sur les bus de réseau, hein, eh ben, l'agent, ben, l'obligé de parlementer, de leur expliquer, traîner avec eux, et donc, ben, ils retardent, donc, ils donnent des gênes, ça retarde les autres usagers, voilà. Donc, avis aux tricheurs, hein, aux arnaqueurs, voilà, aux voleurs, c'est du vol.
4: Salut la réunion, frère.

Eh ben alors le foot, faut arrêter d'en parler quand même. N'importe quoi, Mbappé, Mbappé. Ben alors, oh t'es maman, et ce soir, est-ce que vous allez prêts déjà? Parce qu'ils préparent à nous ce soir pour demain matin quand même, à 1h du matin. Est-ce que vous allez parer, vous allez pas parer? Zafine arrive en bleu, blanc, en rouge ou pas? Oh t'es demain débrief là. Ouh là là là là là, ça va être chaud, ça va être croustillant. On espère que ça arrive là. Nous ça descend à l'île, pourquoi? Parce que la France a gagné bien évidemment. 02 62 21 08 08. Le répondeur enregistre. De la Mocatali, pour l'Argentique Cosmo, pour Moukaté bien évidemment.

0: Allez, c'est parti, 02 62 99 12 00. Freedom, bien le bonjour. Allô? Allô?
1: Allô?
2: Allô, oui, bonjour.
0: Bonjour.
2: Comment elle est?
0: Bah, elle est là ou même?
2: La France a gagné la soirée 10-0, là, inquiète pas.
0: Combien?
2: 10-0.
0: Tonton, ok, elle est bon. Nous paris ou pas?
2: Bien.
0: Nous paris?
2: Non, bah, elle a gagné. C'était une petite 3, hein.
0: Oui, ou pas mal quand même, quoi.
2: Non, moi, je devais gagner parce que maintenant, il est fort devant. Maintenant, il y a quand même une bonne équipe devant.
0: D'accord, ok. Les pronostics.
2: Il y a une cause, une bonne histoire. On a fait la mairie, là, on a fait l'emploi pour Ben Barbac, les bonnes affaires périscolaires, la cantine, tout ça, là. Hein? Vous l'avez vu? Comment il y a dans le journal, les citoyens, il faut les 7-4. Comment la communauté n'avait pas la débloque 3 millions, là?
0: Ah, en 2-2, c'est facile comme ça, non?
2: 3 millions la débloquer, les iPhone 7-4 à mettre hier soir, m'a regardé. 3 millions la débloquer pour être bonne personne là. Alors, toutes les autres communes là, suivez-les, c'est pareil.
0: Monsieur, ben justement, est-ce que quand ils disent à nous comme ça, t'es après l'argent, après l'argent, est-ce que les vrais ça?
2: Non, madame, mais souvent, on connaît que le système dans la mairie là. Ben là, vous essayez un petit peu pour essayer une affaire. Mais comment là, tout d'un coup, là, la commune trouve 3 millions pour débloquer là?
0: Ben 3 millions, ils trouvent sous galet, ça non?
2: Ah, et là, ils savent être son banné, son. Tu te domines la votre police, Raphaël. Là. Là, il fait le zèle. Là, il est bon. Ouais. Et après, il me dit tout le temps, là. Ouais, vous connaissez comment on s'est écrit l'histoire dans le journal toute l'année, là. Mais à vous dire encore une fois, détournement, on a fait d'oeuvre, détournement là-bas, vol ici, vol là-bas. Mais tout ça, là, ils sont dans l'état même temps.
0: Oui.
2: Tout ça, la situation fictive. Que du monde y crée, après il détourne, il envoie droite, gosse partout là.
0: Mais oui, mais monsieur, l'argent là où ça l'était?
2: Ah bon, madame, où ça l'était? Mais ça n'est pas la mairie, il connaît pas ma mère.
0: Non, mais il veut dire, où trouve l'argent, d'accord, mais où trouve pas 3 millions?
2: Où dans la caisse la mairie là, il a toujours une petite monnaie dans la caisse qui réserve. Parce qu'il doit améliorer la commune, il doit améliorer tel chantier, il doit améliorer tel chemin, il doit améliorer tel affaire. Après, il y en a du monde dans la mairie aussi, là. Il n'y a pas de poste, ça. Il ne fout rien, il ne fait pas rien. Il fait une miette, là, à l'argent tombé. Il y a six.

0: C'est là tombé. Mais comment on veut aussi la mairie, il organise la aussi avec tout le monde qui va la mairie aussi, il y a même.
1: Ouais.
0: Mais mettez un moulin, place là, il fait avancer les choses, il bouge, il travaille. Mais parce que la mairie, comme il dit au cas où, la mairie n'est pas pour l'emploi. Mais comment on veut la mairie, il fait un affaire pour et ce commune y évoluer. Ben, du moins, il y a une facilité. Mais on ne peut pas travailler comment? Mais comment il fait? Comment payer un monde pas chez vous? Là où les entreprises, vous savez payer un monde pas chez vous, vous payez où? Vous appelez les charges 2000 euros par mois pour lui, mais jamais vous ne gagnez pas payer un monde pas chez vous.
1: Ben bien sûr, surtout en ce moment-là, jamais.
0: Mais quand vous gardez les retraités aujourd'hui, ils gagnent 500 euros, le monde travaille 50 ans de son vie, 40 ans de son vie, il gagne 500 euros.
1: Ouais.
0: Mais où ça vous fait la différence? On travaille et on ne travaille pas.
1: Mais c'est pour ça que tout le monde est pour crier toute la semaine, bien sûr.
0: Mais comment vous l'entreprise sans payer un monde? Vous pouvez aller pour appeler ça social? Mais jamais nous la réunion ne pensera pas avec bon système comment? Vous ne pouvez pas donner de monde l'argent parce que c'est impossible ça. Il faut un monde, il transpire, quand il rentre son cas le soir, là, il est content de travailler. Il dit, il m'a bien travaillé, il m'a gagné mon salaire. Là, mais d'accord avec vous. Mais là, toute la semaine qui balance, là, qui est là, dans la commune, partout, mais qui n'est pas dans toute l'affaire, là. Et m'a gagné mon père, il m'a là, les bons. Ah, les gars, mais faut travailler un peu.
1: Ah, ben oui, mais vous connaissez que quand vous ne faites pas rien, la paye tombe quand même. Ben, vous connaissez, ou assise, ou gratte.
0: Mais ça, c'est une mauvaise affaire, ce système-là, vous avez dû nous l'emmerder que ça. Et c'est pour ça que j'aurais dû dire de la commune, là. Il gagne, créer des emplois.
1: Mais après, monsieur, c'est pas rien que dans la commune, dans tout le travail, il fait ça.
0: Oui, partout, il y a la commune, un milieu de la commune, parce qu'il a la récite d'histoire. Elle dit, comment
1: oui.
0: Elle dit, comme ça, il n'a pas l'argent. Mais il n'a l'argent, mais seulement, le système, il est mal fait, il est mal partagé, il est mal dirigé, il est mal contrôlé, surtout.
1: Mais là, surtout, nous, on a un bon exemple, là. 3 millions d'euros, il vient d'être débloqué.
0: 4 millions, la mecta, c'est refait 3 millions. Il dit, mais, ah, ben, les autres communes, là, suivez-les hier.
1: Exactement. Monsieur Midolet, ça, c'est bientôt l'heure des informations. Merci.
0: Bonne journée, allez, vive la France.
1: À bientôt, au revoir. Oui, vive la France. À demain, monsieur. Alors, du coup, vous en pensez quoi? Est-ce que vous avez vu cette information-là? À Saint-Paul, face à la baisse des contrats aidés, hein, la municipalité a quand même débloqué 3 millions d'euros pour sécuriser la rentrée. Où ça, l'argent-là, il sort? Odé, ben, avait une enveloppe quelque part. Donc, où ça, il sort, ça? 02 62 99 12 00. Mais en tout cas, voilà, on voit les choses du bon côté. C'est une bonne chose. 02 62 99 12 00 pour réagir. Mais ça, c'est tout à l'heure. Parce que tout de suite, nous allons marquer la pause et juste après, le journal.
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0: problème, il est 7h30 à La Réunion. Voici les informations. Ce journal est préparé, présenté par vous, Johan Técher, bonjour.
1: Bonjour Julie, bonjour à tous. Bon réveil et merci de vous informer ce matin sur Radio Freedom. Voici les titres qui font l'actu du jour. Contre APEC, des milliers de réunionnais sans solution. La fin des contrats aidés plonge les écoles et les familles dans l'incertitude. Arnaque aux faux colis, les SMS frauduleux se multiplient. Un message sur les frais de douane piège de nombreux réunionnais. Et puis la Réunion macote le ras-le-bol des habitants au tampon. Par exemple, un habitant dénonce la saleté et les incivilité dans son quartier. Et puis la météo, du soleil pour débuter la journée, de la grisaille ensuite à l'est. Météo complète en fin de journal. Je vous le disais en titre, à La Réunion, la suppression massive des contrats PEC inquiète les familles à l'approche de la rentrée. Moins de PEC, ça veut dire moins d'aide en maternelle, moins de surveillance, moins de renforts dans les cantines et même la fin du périscolaire dans certaines communes. On parle aussi d'une possible facturation de la garde des enfants, ce qui choque de nombreux parents. Les maires doivent-ils trouver une alternative? Faut-il aller vers des contrats plus pérennes ou encore est-ce juste de demander aux familles de payer la garde? Un débat très sensible pour les parents réunionnais à quelques semaines de la rentrée.
2: Denis Coulard vous dit encore, la mairie n'est pas pour l'emploi, ça se connaît. Bon, la mairie là, les gars ils trouvent une solution, mais sûrement on connaît pourquoi. Il est en train d'essayer de faire un autre affaire à côté, de façon à mettre toute la faute sur l'État. Il peut trouver la solution, il n'a qu'à faire son sentier, embauche les personnes là dessous de la petite, mais il ne connaît pas. On a des solutions, parce que on entend plein de choses, des fois dans la presse, détournement de fonds, vol l'argent, partout, il y a des vols là, mais où ça a fait ça par là?
3: Les contrats APEC, c'était une aide supplémentaire pour les mairies. Aujourd'hui, effectivement, dans le avec l'austérité, le contexte actuel devient de plus en plus compliqué. Les mairies, les différentes communes, le nombre d'employés communaux qu'il y a, peut-être que cette fois-ci, ça nécessite une réorganisation des services, et faire en sorte, mais peut-être que si il y avait, n'importe quoi, 100 personnes affectées sur l'espace vert, plutôt que d'en mettre 100, peut-être en mettre 90 et répartir les 10 autres, peut-être sur là où il y a besoin dans les écoles.
4: Dans la mairie de Brapano, la gueule débloque 70 contrats pour son bonne école. Dans des mairies, les bien, les conscients, parce que tout simplement, on a promis avec campagne électorale, qu'on va renouveler le contrat, qu'on va donner un autre contrat, et patati, pour avoir pas de bonne clientèle, quoi. Et aujourd'hui, je tire tout le bec dans l'eau, parce que depuis l'année dernière, je suis au courant.
1: Et plus de 6000 contrats PEC vont disparaître dans les prochaines semaines. Ces emplois aidés étaient censés aider à l'insertion professionnelle. Mais pour beaucoup de bénéficiaires, le dispositif n'a jamais tenu ses promesses. Peu de formation, peu d'accompagnement et très rarement un vrai débouché. Une décision qui laisse de nombreux réunionnais dans l'incertitude alors que ces contrats représentaient souvent leur seule source de revenus.
5: En 2024, Malawi a un contrat APEC de 11 mois. Bon, en fait, là, si dispositif au travail, on prend compte, parce que contrat APEC, on les payait à peu près 800 euros. Toute l'équipe qui était avec moi, nous était à peu près 12 personnes pour travailler là-haut, Salazie, pour refaire son entier, pour aller faire la marche. Quand le Ben Bouga fait une saison de l'essence, une saison de l'auto, grâce à ça, quoi, il y a peut-être 500 euros, autant ça serait intéressant. Et après, à la suite, au bout de ces 11 mois-là, là, soi-disant, c'est un tremplin, oui, mais mal jamais vu le tremplin.
6: Ce que m'y trouve, les pas bon demande contrat APEC. Moi-même, j'ai fait 15 ans dans la mairie, madame. On m'avait demandé pour être chef cuisinier. On m'avait fait mon courrier, on m'avait fait tout ce qu'il faut. On m'avait déposé à la direction des ressources humaines, tout. On m'avait déjà toute la bonne formation. On m'avait le HACCP, on m'avait le brevet secouriste sauveteur pour les travailleurs, on m'avait tout. Voilà, tu n'avais pas donné à moi. Et or que dans le contrat APEC, les marqués, les stipulés, qu'on va faire une formation ou choisir de formation. Et quand on demande une formation, là, ils répondent pas. Après, à un moment donné, il arrive pas à l'emploi là-bas, mais il est inéligible pour ben contrat parce qu'on a trop de travail. Là, ils disent comment que, mais il est quelqu'un qui bouge un état. Il fait tout pour mettre les bâtons dans les roues. Hein.
1: Et bien entendu, le débat reste ouvert sur notre antenne sur le sujet des contrats PEC 02 62 99 12 00. Deux mois après le décès de sa mère, une réunionnaise se retrouve toujours avec un lit médicalisé chez elle. La société qui l'avait livré refuse de le reprendre. Malgré ses démarches répétées, désemparée, elle ne sait plus vers qui se tourner pour se débarrasser de ce matériel devenu encombrant.
7: Ma mère, elle est décédée le 5 mai. Elle avait un lit médicalisé. Le démédicalisé, la société qui avait livré, a été mise en liquidation judiciaire. Que j'ai déjà téléphoné les associations, j'ai déjà téléphoné la caisse, l'hôpital, Emmaüs, la Croix-Rouge, plein. Mais personne, c'est pas moi, c'est le jeu, c'est pas nous. Mais là, j'ai quand même un lit médicalisé sur les bras. Après, on nous dit, bon, voilà, il faut jamais jeter, il faut recycler. Ben là, moi, qu'est-ce que je fais? Je découpe à la meuleuse, je me sors le bord de la route. Le lit n'a que 3 ans.
1: Et si vous connaissez une institution ou une association qui pourrait récupérer ce lit médicalisé chez cette auditrice, vous pouvez la contacter au 06 92 66 69 32. Depuis hier soir, la rue Général de Gaulle est plongée dans le noir, dans la commune de Saint-Leu. Un habitant raconte qu'il s'occupe avec sa femme d'une dame de 95 ans, alitée, sur un lit médicalisé. Sans électricité, la situation devient critique pour ce foyer, comme pour tout le quartier.
8: On a une coupure de courant sur Saint-Leu, la rue Général Lambert, et j'ai ma femme qui s'occupe une dame très âgée de 95 ans, et elle a un lit médicalisé. Et on n'a pas de nouvelles. On voit qu'il n'y a pas de travaux, il n'y a rien. Et les bâtiments d'à côté, c'est pareil. Eux aussi, ils n'ont pas de courant. On n'a pas de nouvelles, on ne prévient pas, et c'est pas évident. Et moi, comme je connais un petit peu le bâtiment, je suis allé voir, j'ai regardé au compteur, j'ai regardé à l'extérieur aussi au niveau de l'arrivée. Et il y a quelqu'un qui est venu me voir, dit non, monsieur, effectivement, c'est une coupure d'un secteur. Après, il n'y a pas que nous, il y a les à côté, hein. Il y a la pâtisserie à côté, tout ça, Vous avez le docteur cardiologue, en fait, c'est pareil, hein, ils n'ont pas de courant. Hein.
1: Alors, on parle bien de la rue du Général Lambert à Saint-Leu et non du Général de Gaulle. Et on parle bien d'une coupure qui a eu lieu avant-hier soir et le courant est revenu depuis 15h hier après-midi. Freedom, il est 7h36, merci d'être à l'écoute et bon réveil à tous. Et cette information qui vient de notre site internet freedom.fr, la compagnie Volotea lance une grande campagne de recrutement les 20 et 21 juillet prochains à La Réunion. 40 postes de personnel navigants commerciaux sont à pourvoir en partenariat avec France Travail. Les candidats doivent avoir déjà le CCA, le Cabin Crew Attestation, et un excellent niveau en anglais. Les postes sont basés en métropole. Il faut donc être mobile et prêt à s'installer en Hexagone. Volotea, c'est une compagnie low cost très présente en Europe. Elle continue de se développer et offre une opportunité réelle pour les Réunionnais qui veulent travailler dans l'aérien. Les candidatures doivent être déposées à France Travail avant les journées de sélection. Le lien pour les candidatures est bien entendu disponible dans l'article sur notre site freedom.fr. Autre affaire maintenant avec cette habitante de Bagatelle en plein déménagement. Elle se retrouve bloquée devant sa porte. Sa serrure a été vandalisée. Un morceau de bois aurait été enfoncé dedans. Résultat, impossible d'entrer chez elle. Et même son bailleur, la Sémadère, dit ne rien pouvoir faire pour l'instant. Une situation très compliquée pour cette locataire laissée dehors malgré ses démarches.
9: Je suis en plein déménagement, on arrive devant mon logement et quelqu'un là met un petit morceau de bois dans la serrure, du coup on n'y arrive plus à ouvrir le logement. Petit morceau de bois, juste pour on l'ait bien fait, elle l'a mis dans la serrure et moi m'a pas vu, comme elle achève de mettre la clé dedans, elle achève pousse ce truc au fond. Pour 5 000, c'est un quartier, on va dire, de bordel. Ma maman est traîne dehors jusqu'à 21h30, les parents ils rentrent pas, ma maman ils rentrent quand ce qu'ils veulent. Du coup, pour ça, m'a quitté le logement parce que l'invivable environnement. Là, c'est ma dame, veut pas intervenir non plus. Et là, deuxième fois, il arrive, deuxième fois, il mettait un truc dans ma serrure.
1: Et puis arnaque, cette fois-ci, cette affaire de SMS qui circule massivement à La Réunion. Attention, vous recevrez ce SMS. Votre colis n'a pas pu être livré. Cliquez ici pour régler les frais de douane. C'est un message, un lien et une arnaque. De nombreux Réunionnais alertent. Certains ont même reçu des appels frauduleux du même type. Les escrocs cherchent à récupérer vos coordonnées bancaires ou à installer un logiciel malveillant sur votre smartphone. La consigne est simple, ne cliquez pas. Ne répondez pas et surtout signalez le message.
9: Je viens de recevoir un SMS me disant qu'un livreur est passé chez moi, mais que le colis ne rentrait pas dans la boîte aux lettres. Je n'ai rien commandé et ma fille non plus. Et donc il m'envoie un message avec un lien dedans pour reprogrammer nouvelle livraison. Mais le numéro c'est plus 33. Est-ce qu'il y a d'autres personnes qui ont reçu le même message ou pas?
10: Moi j'ai reçu un message qui me disait que effectivement il y avait un colis qui m'attendait. Moi j'ai cliqué sur le fameux lien pour essayer de payer les frais du colis. Et une fois que vous essayez de payer, ils vont prendre les coordonnées bancaires et se faire passer pour la banque en disant de valider les paiements. Et au final, je me suis fait arnaquer de 400 euros.
11: Nous, ici, on reçoit ça tout le temps. C'est une arnaque, il faut surtout pas appuyer sur le lien.
12: C'est la semaine dernière, elle arrive à Massa. C'est un numéro en métropole. Il n'y a pas là au Poudjao comme ça que vous l'avez été sélectionné. et rappelle le numéro, etc. Mais il y a bien là, ça m'a un message tout, hein, mais il ne connaît que ma papa Cyprien.
1: Alors, il y a l'arnaque au colis, hein, de SMS, de colis. Il y a une autre arnaque aussi. Alors, les auditeurs, s'ils veulent en parler, ceux qui ont reçu ce message, c'est l'arnaque, c'est surtout ceux, les gens qui ont des enfants, des grands-enfants, vous recevez un message qui dit « Maman ou papa, j'ai changé de numéro de téléphone, mon téléphone est cassé, voici mon nouveau numéro, tu peux m'appeler. » Et du coup, faites très attention aussi à celui-là, parce que voilà, appelez toujours sur l'ancien numéro, enfin le vrai numéro de votre marmaille, parce que souvent c'est aussi des arnaques. Donc si vous avez déjà reçu celui-là, vous pouvez aussi nous appeler pour en parler, 02 62 99 12 00. Et pour terminer cette fois-ci, je vous le disais en titre aussi, ce au tampon, un habitant qui pousse un vrai coup de gueule, hein, pour lui la Réunion devient Makote. Alors devient ou était déjà, je sais pas, mais hier matin lors de sa marche quotidienne, il a constaté une accumulation de déchets et de saleté dans son quartier. Un constat simple et amer, les incivilités augmentent et certains réunionnais ne respectent plus leur environnement.
13: Moi, la remarque, hein, c'est vrai que continue comme ça, là, dans 10 ans, du marge, ça a été partout. Par exemple, ce matin, moi, on descend de la voie Canière, de tampon, là. On regarde à droite ou à gauche, où trouve Moque Monster, où trouve sachet plastique, où trouve les impressionnants comment la Réunion la continue à Makote. C'est qu'à un moment, ben, nous, notre île va étouffer, c'est-à-dire, nous, on est tué notre terre, nous, on est tué tout en fin de compte, toi. C'était, ben, pour une anecdote, d'un marron contre une femme, elle déboit la bière, elle en jette ça, elle vient dans sa vanne, m'arrête l'auto, m'a dit, elle ramasse sa merde. Mais s'il continue comme ça, c'est vraiment, la Réunion va arriver à une déchetterie.
1: La Réunion Makote, les cochons. Mais moi, j'aimerais bien que, sur notre antenne, pendant les débats, pendant la libre antenne, que les Makotes nous appellent.
0: Ouais.
1: Et qui nous donnent leur vision des choses. Est-ce que, voilà, ben c'est être Makote, c'est un état d'esprit.
0: Pourquoi c'est aussi simple de se dire, ah, mi boire, puis ça m'a fini, mi jette.
1: Voilà. Parce que,
0: ou souvent, ça mi lait, mi jette.
1: Les gens qui appellent, c'est ceux qui voient la saleté, qui dénoncent. Mais là, sur Freedom, la parole est à tout le monde. Donc ceux qui jettent, appelez-nous. Dites, moi, je jette. Parce que ceci, parce que cela, parce que je n'ai rien à foutre de l'environnement, de la nature. Pour moi, un déchet, c'est dans le gazon, dans le, voilà, mais c'est pas dans
0: même
1: la poubelle.
0: Même sur les heures de pique-nique,
1: hein. Oui, voilà. Si vous assumez de jeter, parce qu'il y en a qui le font, il y en a beaucoup.
0: Oui.
1: Bah appelez-nous, dites-le nous. Pourquoi vous jetez? Pourquoi? Nous, on voudrait savoir. Qu'est-ce qui se passe dans votre tête pour se dire, ben, j'ai un gros morceau paquet gâteau, mon mal est gras avec bonbons, et quand j'ai fini de manger, je trappe, je jette dans le chemin.
0: Je jette ça là-même. Il n'y a pas de poubelle autour de moi.
1: Certains disent souvent, je l'ai dit la dernière fois, je crois, que Nimbourg est payé pour ramasser ça.
0: Mais non. Oui, mais non.
1: C'est le discours de beaucoup, hein.
0: Rennes.
1: Ben,
0: je trappe, je jette.
1: Ah, ok.
0: Rennes, elle est là.
1: Oui, bah, moi aussi, ben, nous.
0: Mais les couillons?
1: Ben, nous, ben, oui. Nous tasse café, nous laisse sur bureau, c'est elle qui lave. Mais nous, les payer pour ça.
0: Et à chaque fois, Mité arrive là le matin et que Mité laisse ma tasse, c'est même pas pour elle laver, hein, c'est juste Mité laisse là. Rennes, t'es bien à voir moi et te dire, hé, à Oumonzel. Par contre, toute tasse là, ou ramasse. Ok. Bon, on va pas finir le travail d'un instant, on va ramasser, mais non. Ou ça ramassait. Ok, merci Ren.
1: Il y en avait un qui le faisait pas. C'était Charles Lhuillier.
0: Ah, lui.
1: Charles.
0: On dénonce un peu.
1: Je sais pas si à Europa, ils ont quelqu'un pour laver sa tasse.
14: Mais c'était.
1: Oui, ils ont. Mais ici, il avait.
0: C'était Ren.
1: Mais Charles, lui, spoiler alert.
0: Il était champion, lui.
1: Oui, Charles Lhuillier ne faisait pas la vaisselle. Hein.
0: Non.
1: Il ne lavait pas ni sa tasse, ni son assiette le midi, ni rien.
0: Et il mangeait des autres. Il avait 2-3 tasses là-bas.
1: Ah oui, mais c'était une collection. Hein.
0: Et dès qu'il y avait quelque chose qu'il. Voilà, il râle à lui. Ben, il pose pas les 50 000 questions. Hein. C'est dans le frigo, il y a personne autour.
1: J'ai faim, je mange.
0: C'est à moi.
1: C'est l'instinct animal. J'ai faim, je mange.
0: C'est exactement ça. Bonjour, Charles William. 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
0: Et vous savez qui s'allie? Rennes me dira pas non. Christophe Damour.
1: Ah.
0: Il casse ses tasses, on sait pas comment. Après c'est Rennes qui arrive.
1: D'accord. Et après c'est Rennes qui ramasse.
0: On sait pas comment il fait, il arrive à casser ses tasses.
1: Il casse. D'accord. Peut-être faut du changement sous lunettes.
0: Peut-être.
1: Peut-être.
0: On sait pas. Voilà. Ouais. C'est le moment du règlement.
1: Je sais pas. Ou bien, ah, je sais, faut plus prendre des tasses en porcelaine ou machin pour lui.
0: Ouais.
1: Il faut prendre des trucs en plastique. Ou en tôle.
0: Oui, c'est mieux.
1: Voilà, les petites tasses.
0: Parce que quand il tombe à terre, il attend. Kling, kling, ping, ping. Voilà.
1: Non, en plastique. Tasse en plastique.
0: Il fait plus à cause des baleines.
1: Non, mais il y a des plastiques recyclables. On lave.
0: Ah, le gros, là.
1: Voilà,
0: oui.
1: Pas les trucs jetables, hein, mais,
0: oui.
1: Voilà.
0: Pas mal.
1: Ouais, on va faire ça. On va lui offrir une tasse en plastique à Christophe Damo. Comme ça, il ne cassera plus.
0: Et on écrit dessus à ne pas casser.
1: En même temps, anti-stress. Comme ça, il appuie dessus comme ça.
0: C'est ça.
1: Pour le stress. Le week-end commence sous le soleil. Vous allez être contente. Julie, il y aura du soleil ce matin, sauf dans l'Est. Oui. Où il y aura un petit peu d'humidité qui traîne. Et puis cet après-midi, dans le Nord et l'Est, ça devient un peu plus gris avec quelques averses. Dans l'Ouest et le Sud, les éclaircies résistent. Mmh. Surtout sur le littoral et vers Saint-Pierre. Le vent reste faible, mais tout de même des rafales allant jusqu'à 50 km/h par endroit. Les températures montent jusqu'à 28 degrés en bord de mer, 23 dans les hauts et 18 sur les sommets. Une mer agitée à peu agitée avec une houle aux uns des alentours de 1,50 m.
0: Bon, on va garder le petit paletot.
1: Oui, sauf rester dans l'ouest. Ça
0: oui,
1: dépend
0: parce que dans l'est, non, l'humidité, tout ça.
1: Il caille, hein. Ça caille.
0: Bah, c'est le moment, ouais.
1: C'est bon, là, on ferme, pas besoin de clim, on ferme partout.
0: Et il fait bon.
1: Il fait frais même.
0: Ouais. Faut pas dire
1: je sais pas par où l'air passe, mais
0: Mais en tout cas, l'air qu'il y a, il fait froid.
1: Quel temps il fait du côté de chez vous? Ceux qui habitent dans les hauts, la plaine des Cafres.
0: Surtout la Grand Matane, vous allez en Condonie,
1: là. Il fait moins 1 degré.
0: Non, vous allez en Condonie, là, il est pas possible.
1: Ouais.
0: Avec le plaid, la couette par-dessus. Vous savez, la couette bien lourde, là, qu'on sent le poids sur soi. Oh, c'est juste magnifique.
1: Ouais. Ben non, on travaille aujourd'hui.
0: Ouais, bon, mais il reste là. Merci. Bon,
1: à tout à l'heure.
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0: Joanne, on parle, on reparle, on déparle, on débriefe, on débrief des 45 ans. Brief. Mais avant ça, là, il n'y a pas un autre rendez-vous? C'est déjà le Loto King Freedom.
1: C'est vrai.
0: C'est déjà c'est pas demain, mais c'est demain, quoi.
1: Ouais. Spoiler alert, ça fait même pas.
0: Ben oui, on est au mois de juillet.
1: Ah, parce que au moins, on me met plus dans les boucles des mails, maintenant.
0: Non, mais on est déjà au mois de juillet, d'après vous.
1: Ben, ça arrive bientôt.
0: Ben, bien sûr.
1: Ça arrive, le Loto King.
0: Mois de janvier, c'est Loto King.
1: Ouais.
0: Non, de janvier, de juillet.
1: Loto King Freedom, qui arrive.
0: Avec la jolie voiture. Vous jouez ça, vous?
1: Ouais, bien, moi, le jeu Loto King. Mais après, j'ai pas le droit à jouer à The Sweet Freedom.
0: Non, vous avez le droit de jouer, mais pas de gagner.
1: Ouais, quoi qu'à l'intérêt. Ouais,
0: non, mais après, si tu carasses les gagnants.
1: Alors, j'encombre les lignes, je fais spray.
0: Bah, mais j'ai entendu ça, là.
1: J'appelle, j'encombre les lignes.
0: On va bloquer le numéro de Joanne.
1: Mais, franchement, sérieux, le Loto King Freedom, ça, c'est le rendez-vous. Alors, cette année, comme il y a les 45 ans, je sais pas. Mais je sens que les cadeaux, ça va être quelque chose.
0: Quelque chose.
1: Ouais.
0: Ouais. Parce que c'est quand même le rendez-vous amical, familial, bon enfant.
1: Et je vais vous dire quelque chose.
0: Et tout le monde, les gros queues là.
1: Ouais.
0: C'est le jeu qui agace.
1: Nana de Moon. Alors déjà, il faut savoir que pendant l'Auto King Freedom en famille, il y a des disputes. Hein.
0: Oui. Oui.
1: Et Nana de Moon, il a invité la case de famille, il sert pas pour jouer l'Auto King.
0: Moi, j'aime bien la personne qui écoute pas.
1: Ouais.
0: Il a dit combien là?
1: Ouais. Vous jouez pas! C'est bout de bouche!
0: M'a pas entendu!
1: C'est ça, voilà.
0: Non, ou mais bien celle qui dit, là il faut aller répéter là. Ben, écoute à elle dans la radio là. Ou bien quand c'est Francky. Oui. Écoute Francky, là il répète là. Là il prend son temps là. Moi ma fille de remplir mon carton!
1: Oh, c'est ça, ben, la bonne nuit, c'est de justice là. Il prend le temps pour tirer un numéro.
0: Quoi halt!
1: Et quand un type PN dit, ça c'est là, il est triché,
0: C'est ça!
1: Les mentir, les voler!
0: Ah, elle a pas gagné, m'a fait nettoyer mon carton!
1: Le gagnant, il est connu à l'avance, cette famille, cette fait gagner notre famille.
0: Les miennes, t'es gagnant, hein, quand elle dit, tu as gagné,
1: Et parfois, quand j'écoute la radio, j'entends, il y a des auditeurs qui ont gagné il y a 10, 20 ans, qui nous rappellent.
0: Oui!
1: Ils disent, c'est moi qui ai gagné l'auto-freedom, nana.
0: Mais moi, jamais gagné, quelqu'un, que la gagne les courses. Et d'être particulier, ça va arriver à la caisse.
1: On vante les plaies, appelle Piouli.
0: Je paye pas.
1: Ouais,
0: je paye pas. C'est le chèque. C'est Freedom.
1: Voilà, c'est pardon.
0: Parce que j'ai gagné le token.
1: Madame, vous, voilà. Votre carte bleue.
0: Un an de course. Non, mais vous imaginez.
1: Je te jure. 400 euros par mois.
0: Non, mais on mange du. Là, on regarde Piatéo, là. Hein, on regarde le matin. Tout est là, on l'est
1: La marque, ouais.
0: Mais après qu'on retombe, là.
1: C'est le de riz. Fait. Ah non, chérie, prends plus de riz demi-lux.
0: Mais chérie,
1: prends basmati.
0: Nous, on prend du basmati. Voilà. Et en plus, les 400 euros, tu peux prendre ce que tu veux dans le magasin.
1: Mettre carton, la cuisse là-bas, prends voilà. Volaille frais, la boucherie.
0: Nous prenons le frais. Non, ne regarde pas le prix. Ne regarde pas le prix, nous paye.
1: Madame, voilà. Coupe pas le volaille, mettez entier.
0: Oui, parce que j'ai gagné.
1: Voilà.
0: J'ai gagné, j'ai joué, j'ai gagné.
1: Le grain, ouais. Non, mais le grain, ne prends pas en boîte.
0: Mais n'importe quoi,
1: alors,
0: prends frais. Prends frais. Alors.
1: Chérie, prends une petite bouteille de Bordeaux pour ce soir, s'il te plaît.
0: Non, mais il est sûr qu'on a deux, trois, là, tu fais l'intéressant.
1: Ah oui, écoutez, ils mettent linge pour aller faire course.
0: Ah, écoute, les chaussures et tout, ça a fait comme ça.
1: Et ça coiffé.
0: Eh, mais sûr que vous avez dû faire des économies, mais de ouf.
1: Ah bah oui, 400 euros par mois, oui.
0: Ou enlève les courses. C'est
1: royal. Un an, ça fait...
0: Oh. Maman, elle a parti en croisière, elle a fait quoi? Dis-nous, avec ces économies-là. Waouh.
1: Là, tu te régales, hein.
0: Ouais.
1: Pendant un an, t'es tranquille.
0: Et un bon cadeau cette année, c'est l'essence pendant un an, imagine.
1: Ah, ça serait quelque chose.
0: Vu le prix de l'essence, c'est un bon cadeau, ça.
1: Ça serait quelque chose. Offrir l'essence pendant un an, là.
0: Vous savez ce qu'on offre pas aussi? Des radios.
1: Ouais, ça c'est bête.
0: Ça pourrait écouter, pas mal, ça.
1: Ouais, des petites radios à piles.
0: Ou même solaire.
1: Solaire, même les radios connectées. Des radios connectées où en fait on se connecte directement sur le site freedom.fr en fait. Ouais,
0: carrément, il y a pas de
1: Et là il y a pas des histoires de ah les métaux est cassé, marche
0: non,
1: pas.
0: Non non non.
1: Ça marche tout le temps.
0: Il y a que deux stations, Freedom 1, Freedom 2. Et bientôt Freedom 3. Mais voilà. Sinon c'est tout.
1: Les ATI marchent.
0: Les ATI fonctionnent pas.
1: Non, même si c'est écrit énergie mais on entend Freedom.
0: C'est ça.
1: C'est écrit exo mais on entend Freedom. C'est
0: exactement.
1: Écrit Réunion la Première, mais on entend Freedom.
0: Voilà.
1: C'est truqué.
0: Partout, tout le temps. C'est Freedom. Bah, maintenant, ils connaissent les radios de la Magouille.
1: Bah oui, bah oui.
0: Tout le temps.
1: Bah,
0: ils le savent.
1: On vole les fréquences des autres.
0: Ah, ils le savent. Ah, depuis le temps, c'est plus voilà. Aujourd'hui, c'est même sur Internet. Voilà.
1: Comment Freedom peut être première 38. Radio en...
0: Voilà, parmi toutes ces radios.
1: Ouais.
0: C'est la Magouille, bien sûr que c'est la Magouille.
1: Bah oui. C'est normal, c'est payé. Voilà. Les gens, apparemment, il paraît que Camille Sud envoie des chèques aux gens pour, quand Médiamétrie fait le sondage.
0: Il offre aussi des cuisses volailles.
1: Oui.
0: Maman entendu, il offre la cuisse volaille.
1: Et des têtes poissons.
0: Et des têtes poissons, ouais.
1: Voilà. Ouais, c'est
0: donc,
1: ça.
0: Il y en a qui ont vu Camille Sud dans la rue.
1: Bah oui.
0: À ce moment-là.
1: Camille Sud lui offre plein de choses, hein. Plein de bouteilles, le gaz.
0: Tu veux quoi, un place-travail?
1: Ouais.
0: Il a offre à certains des contrats PEC.
1: Eh, hey, bah, regarde devant où.
0: Voilà. Moi, midi ça, midi Paris. Voilà. Mais il a offert des contrats PEC.
1: Bah oui. N'a plus, mais il a encore.
0: Il a encore.
1: Voilà.
0: Il y en avait 400, Camille Sud.
1: Voilà. Il a encore, lui. Eh oui. Donc, son gazon, son gaz, il est bien taillé. Attends.
0: Qu'est-ce que tu crois? Les auditeurs, venez nous dire.
1: Allez,
0: venez nous dire. Voilà. Vous êtes-tu gazon, la case, vous êtes-tu peu Dianou?
1: Oui. Est-ce que tu manges au camisu de midi?
0: Dianou. Voilà. On est fiasse après.
1: Allez, okay. Bah oui, c'est possible. Le pire.
0: 02 62 99 12 00. Allez, c'est parti, la libre antenne. Oui, dans Malou. Allô?
14: Allô, Gilly, bonjour. Hey, Gilly, mais ça croise un petit coup avec vous. Dans la MSI, t'as l'air là. Moi, je suis encore des moufiants, hein.
0: M'a compris.
14: Et lui, là, il a dit ici, il dit par là-bas pour Fabrice. Mais moi, il soutient Fabrice. Parce que Fabrice, c'était un homme. Il en a plus de trois ans, il occupe. Il en a plus de milliers de personnes qui suivent à lui, hein. Déjà ça. Dimanche, il avait plus de 1000 personnes avec lui, hein. Mais il soutient Fabrice. Mais il n'est pas pour une jalousie, il est mal au qui, hein. S'il en avait vous dit, il dit, mais rentre dans la salle, comme il arrive dans la salle. Tout d'un 23e jeunesse, je lui ai dit bonjour Jean-Claude. Il a dit, ah, regarde monsieur Jean-Claude d'arriver, Tout dit, il soutient moi.
0: Non, mais Jean-Claude, Nanmoun, les jaloux de où? Parce que vous voulez le Macron de Fabrice Tondraille,
14: hein? Non, parce que je soutiens Fabrice, parce que je connais un bon bouc, hein?
0: Oui, mais en créole, il dit que vous voulez le Macron.
14: Ben oui, mais.
0: Ben, what's your money?
14: Ben, je me remets à ou bien j'ai dit. Vous l'avez déjà dit comme ça, que vous l'avez dit de où? Je c'était un radio libre, et l'accident l'arrivée, n'importe qui que ce soit l'arrivée, je là pour dire.
0: Oui, hein, oui.
14: Mais mon enfant sur la route, je dis que tout le monde vient dépanner. Ben, je fais radio libre, ben, dis le parce Macron là, dis vous dis ici, vous dis pas là-bas, mais qui sont les actions.
0: Jean-Claude, vous connaissez quoi? Vous connaissez quoi? Là, ça nous fait pas des règlements de compte. Mais oui. Où est-ce que Mali? Allez, dis avec moi. Je suis. Dis, je suis.
14: Oui, je suis.
0: Le Macron.
14: Macron de Fabrice.
0: Fabrice Tandarrière.
14: Vive Fabrice.
0: Voilà. Et voilà. Oui. Allez, à bientôt. Ah, bonne journée.
14: Bonne journée aussi.
0: Eh ben alors, bouche-le. Oh mon dieu, téléphone, c'est où qui paye? 02 62 99 12 00. Ils ont la vue, il a dit. Hein. Je suis le macro de Fabrice Dandrayé. En créole, c'est comme ça qu'il dit. 02 62 99 12 00. Freedom, allô.
17: Allô.
0: Oui.
17: Voilà, Ginette arrive.
0: Je suis la macrelle.
17: C'est vrai, ce monsieur. Il fait double de rendez-vous, quoi, là.
0: Ah, où c'est la macrelle de qui, où?
17: C'est bien. Mais il oui. faut pas qu'il fait le journal comme Fabrice. Il dit Fabrice, d'accord, mais pas le journal. Bon, excuse-moi, hein.
0: Oui.
17: Et c'est pas un Macron, le monsieur, qui l'a dit ça. Il avait raison. Parce que souvent, il a la ligne comme Fabrice, alors. Nous, on n'a jamais, alors, hein, pour ça.
0: Arrête à où? Là, on est dans la ligne, t'es.
17: Bon, bref. Je fais un gros bisou à toute l'équipe de monsieur Soubaya, Cressonnier, à Saint-André.
0: Ouais.
17: Ravine-Creuse, Chambonne. Je fais un gros bisou à tout le monde qui est avec monsieur Soubaya, qu'on s'amuse bien.
0: Ouais.
17: On est allé dimanche passé déjeuner dansant.
0: Mm-hmm.
17: Oh là là, c'était formidable à Saint-Pierre.
0: À quoi c'était formidable? Ça n'avait.
17: On a une équipe d'entente, d'ambiance, formidable. Un bisou à toutes.
0: D'accord, ben nous embrassons tout le monde alors.
17: Et ce soir, on va s'écraser ça à Prestige.
0: Ouh.
17: Moi aussi, je fais à la pub.
0: Ben, elle est bien.
17: Ben oui.
0: Ben alors.
17: Parce que la troisième jeunesse, il y en a de partout dans l'île. Partout. À Colosse aussi, ils dansent demain.
0: Ben oui, partout ils dansent, ma fille.
17: Partout il y en a la danse. Saint-André, il y a Ticoc, Caoussel. Partout dans toute l'île, on danse.
0: Ben bien sûr.
17: La troisième jeunesse, il y en a de partout. Celui qui aime Fabrice, il suit Fabrice.
0: Ben oui, mais après, il y en a beaucoup de...
17: Gentil, d'accord, mais tout le monde est patron, tout le monde a besoin d'argent pour vivre.
0: Voilà, après, exactement.
17: Voilà. Un gros bisou à toutes les organisateurs de Saint-Denis et tout. Les restaurants et tout, bisous.
0: Ben, les bons, gros bisous.
17: Et je souhaite un bon dimanche à toutes. Et j'en ai quatre malades qu'il faut que je dise. Il y a Marie-Louise, elle s'appelle Marie-Louise, le prénom. Il y a Marie, il y a la dame Gontier. Il y a Henriette. Tout ça, c'est des gens qui ne sortent plus. Il y a ma copine Eugénie. Je lui fais un gros bisou. J'ai plus de nouvelles.
0: Aïe, aïe, aïe. Il aime plus ou quoi? Hein?
17: Comment?
0: Il aime plus ou quoi? Il donne plus de nouvelles, là?
17: Eh bien, je vois plus Eugénie parce qu'elle était à l'hôpital. Elle est allée vivre chez sa fille. Mais je sais pas sa fille où elle habite.
0: D'accord.
17: Et elle m'avait dit qu'elle m'aurait téléphoné pour me donner des nouvelles, pour me machin. Je vois pas, j'entends plus personne, je vois plus. J'attends toujours qu'elle vienne me chercher pour m'emmener revoir ma copine parce qu'elle est sur un lit médicinal. Voilà. Ah,
0: d'accord, médicalisé, ok.
17: Médicalisé, voilà.
0: Ok.
17: Et ben, je remercie pour la journée qu'on passe ensemble avec toutes mes amies, ma famille.
0: Okay.
17: Et je fais un gros bisou à mon tonton Raymond qui s'est cassé la figure à Saint-André.
0: Ok.
17: Je lui souhaite une bonne santé.
0: Bah dis tonton, fais attention.
17: Qui est sur le lit, qui est bien malade aussi. Un gros bisou.
0: Ok.
17: Et je souhaite une meilleure santé à ces deux tontons qui me restent.
0: On pas fait écrase chapelet comme ça?
17: Ah ben voilà, je fais comme tous les autres, parce que je gagne pas souvent la ligne, donc je fais un gros bisou aux Ginette, mais toujours là, elle est toujours vivante. Bisous à toi aussi.
0: Bisous ma fille, à bientôt.
17: Mais moi j'aime bien Christopher, hein. Bon.
0: Les bons, nous laissez la même.
17: À tout le monde qui travaille chez Freedom.
0: Mais les bons, à bientôt, Zinette.
17: Oui.
0: Allez, au revoir. Oh, t'es, Zinette. Il faut respirer un petit peu des fois de temps en temps. Allez, 02 62 99 12 00. La suite dans quelques instants parce qu'il est déjà 8h à La Réunion. Nous allons retrouver un flash d'information, le journal sur Europe 1. Et nous, on se retrouve bien évidemment juste après au 02 62 99 12 00. 0. Les sujets seront libres, bien évidemment, comme tout le temps. Et puis, pour les urgences, le 02 62 41 51 51. Nous informer, c'est aussi vous informer. Dans un instant, il y a aussi le rendez-vous avec le Free de Million. Donc, à ne pas manquer. Miss Pexel a bien marqué hein, le montant. Parce que d'un instant, nous vient chez Zot. Allez, 8h à La Réunion, Europe 1.
18: 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Très bon réveil, très belle journée, il est 6h.
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18: Avec pour le journal de Margot Siffer, bonjour Margot Siffer.
20: Bonjour Guillaume, bonjour à tous.
18: À la une de l'actualité, les Bleus qui jouent ce soir face au Paraguay, leur place en quart de finale du Mondial 2026. Remake donc du Mondial 98 où les deux équipes s'étaient affrontées à Lens. La France misera sur son attaque de feu pour venir à bout de son adversaire. On y revient dès le début de ce journal. Venir d'un établissement catholique hors contrat, un critère éliminatoire sur Parcoursup pour intégrer le lycée militaire du Prytanée dans la Sarthe. Une situation inacceptable pour le ministère des Armées. Puis une rupture aussi d'égalité pour les parents d'élèves, vous l'entendrez. Et puis enfin, qui dit premier week-end de juillet dit aussi début des vacances d'été. Les Français qui vont privilégier cette année l'Hexagone. La France donc, et puis des destinations censées être un petit peu plus fraîches, histoire de tenter de fuir cette canicule qui va revenir. Europe 1 qui s'est rendu en Bretagne, prise d'assaut par les touristes. Mais tout de suite, la tendance météo est celle-là.
21: Eh bien, c'est un soleil largement gagnant aujourd'hui sur toute la carte, hormis deux petites zones d'exception ce matin. Je vous explique tout ça à la fin du journal.
18: Europe 1, Margot Siffer pour le journal.
20: Après des débuts qualifiés d'époustouflants, la France n'a pas l'intention de se relâcher. Elle affronte ce soir dès 23h le Paraguay en 8e de finale du Mondial. Or, les Sud-Américains feront tout, Cyril de la Morinerie, pour faire barrage aux Français.
22: Oui, c'est le match piège par excellence. Les Bleus ont reçu une pluie d'éloges en inscrivant la bagatelle de 13 buts depuis le début du tournoi. Mais ils ne devront pas s'endormir sur leur laurier, car en face, c'est le Paraguay. Une formation réputée pour son jeu physique, voire viril, prévient l'attaquant Bradley Barcola.
23: C'est une équipe sud-américaine, on sait qu'ils vont beaucoup mettre deux coups. Mais après, ça reste quand même une bonne équipe de ballon. On l'a vu quand même contre l'Allemagne, ils ont réussi à gagner. Donc on sait que ça va être quand même un bon match de football aussi.
22: Il y a 28 ans à Lens, les Bleus avaient dû attendre les prolongations pour sortir la rugueuse équipe du Paraguay. Laurent Blanc, héros du match, grâce à son but en or, conseille aux Bleus de Kylian Mbappé de s'appuyer sur leur attaque de feu pour contourner le bloc sud-américain, comme il l'a expliqué à Jacques Vendroux.
24: C'est vraiment des gros défenseurs. Donc il faut prendre le match en main, essayer de mettre notre potentiel offensif qui est énorme en 2026 pour pouvoir marquer un but et débloquer le match.
22: Et en cas de victoire face au Paraguay, la France retrouvera en quart de finale le vainqueur de la confrontation entre le Maroc et le Canada, dont le coup d'envoi sera donné à 19h, heure française.
20: Cyril de la Morinerie pour Europe 1. Et la question du jour, craignez-vous cette équipe du Paraguay qui affrontera dès 23h les joueurs de Didier Deschamps? Vous nous donnez votre avis sur le site et l'application Europe 1.
18: Margot, nouveau prétendant à la présidentielle, David Lisnard, qui est entré dans l'arène. Premier meeting de campagne, c'était hier soir à Saint-Raphaël, dans le Var.
20: Le maire de Cannes avait longtemps prôné une primaire ouverte à toute la droite. Mais devant le refus des poids lourds déjà lancés dans la campagne, il avait décidé de quitter les Républicains. Il se présente désormais sous l'étiquette de son propre mouvement Nouvelle Énergie. Frédéric Michel a suivi pour Europe 1 son premier meeting.
25: C'est maintenant que tout commence. Devant 1500 personnes, David Lisnard assume vouloir prendre la main sur l'appareil d'État avec moins de règles et de meilleures règles, des règles fortes et respectées.
26: Comme moi, vous n'en pouvez plus de voir, de subir le déclassement de notre pays, de constater son effondrement éducatif, de ses frontières non tenues, de la répétition de ces drames abominables sécuritaires. Comme moi, vous ne supportez plus l'impunité des voyous, la dégradation du pouvoir d'achat réel.
25: Venu l'écouter pour son premier meeting, les Français sont convaincus.
27: Il est différent de tous les autres dont on a un peu marre. Tous les sujets non traités, il les affronte sur la lourdeur administrative française, sur les OQTF, sur l'immigration.
28: La sécurité, en matière d'économie aussi, je pense qu'il a décidé, il sait ce que c'est qu'un budget, il a été commerçant, il sait ce que c'est que des recettes, des dépenses. Voilà. S'il gère la France aussi bien qu'il gère sa ville de Cannes, eh ben on sera très heureux.
25: Il n'y a pas une seconde à perdre pour porter l'espoir, pour redresser le pays, insiste David Lisnard, qui déterminé à aller jusqu'au bout, appelle une nouvelle fois à une primaire ouverte à droite.
20: Frédéric Michel, correspondant Europe 1 dans le Sud-Est.
18: Et cette information à présent, Margot, qui suscite incompréhension et surtout des inquiétudes dans plusieurs établissements d'enseignement catholique hors contrat.
20: Un prestigieux lycée militaire aurait décidé d'écarter les élèves issus d'écoles catholiques. Plusieurs d'entre eux se sont vus refuser la possibilité de candidater via Parcoursup, Alexis de la Fontaine, aux classes préparatoires du Prytanée National Militaire de la Flèche dans la Sarthe.
2: Oh oui, tout part d'un document interne signé par le chef d'établissement du Pritané. Il mentionne parmi les critères éliminatoires le fait de venir d'un établissement hors contrat. Concrètement, certains dossiers n'étaient même pas examinés. Alors, face à cette situation, plusieurs familles ont déposé un référé suspension pour connaître la raison de ces refus. Soutenue par l'association Crée son école, sa présidente Annie Coffinier, contactée par Europe 1, dénonce une rupture d'égalité. Selon elle, tout jeune doit pouvoir concourir pour l'armée, quelle que soit son origine scolaire ou religieuse. En réponse, le ministère des Armées dénonce une situation totalement inacceptable, reconnaît que la mention litigieuse existe bel et bien sur Parcoursup et évoque une erreur individuelle qualifiée d'initiative personnelle regrettable et erronée. Une enquête administrative flash est diligentée pour éclaircir les circonstances de ces agissements et un dialogue est ouvert pour faire modifier ce document à l'origine de la polémique.
20: Alexis de la Fontaine du service politique d'Europe 1.
18: Vous vous réveillez avec Europe 1 matin 6h05, le journal de Margot Siffert est dans l'actualité internationale. Margot, le porte-avions français qui quitte la zone du Moyen-Orient, le Charles de Gaulle, était déployé en raison de la guerre entre Washington et Téhéran.
20: Et ce porte-avions rentre à son port d'attache de Toulon, a fait savoir hier soir Emmanuel Macron, un retour motivé par l'accord signé le 17 juin dernier entre l'Iran et les États-Unis. La France a dit maintenir dans la zone deux chasseurs de mines tripartites. Ils pourront être mobilisés pour sécuriser le détroit d'Ormuz.
18: Début de ce samedi d'un week-end aussi de grands départs en vacances. Et le moins que l'on puisse dire, c'est que depuis la canicule, Margot, les Français se ruent vers des vacances de fraîcheur.
20: Et oui, autrefois attirés par des régions ensoleillées, les vacanciers réalisent désormais le mouvement inverse, à savoir profiter de quelques jours en Vendée, en Normandie ou encore en Bretagne. La Bretagne qui se prépare d'ailleurs à voir débarquer de nombreux Parisiens. Sandrine Prioux l'a rencontrée pour Europe 1, hôtelier et restaurateur de Saint-Cast-le-Guildo, une petite station balnéaire des Côtes de la Manche.
3: Ciel bleu éclatant, les terrasses se sont prêtes et ça commence même à sentir la crème solaire. Tristan profite d'un dernier instant de répit. Le saisonnier sait que son resto, comme toute la côte bretonne, vont être un magnifique refuge d'ici quelques heures.
4: Ah bon, on s'attend vraiment à avoir une grosse vague de touristes, ça c'est clair. Tous les restaurateurs, là, on s'attend à avoir une grosse vague, alors ça va bosser quoi. Côte d'Azur, le soleil tape trop fort. Alors comment en Bretagne, là, regardez, on est tranquille, il y a un peu de vent, il fait bon, il y a une petite brise.
3: Oubliez les 30, voire 35 degrés de la cité lorraine de ses étudiants, place à la fraîcheur de cette petite station balnéaire de la Côte d'Emeraude, les pieds dans l'eau.
5: Bah on est heureux, ça fait du bien, bah franchement ouais voilà. Et là ouais non, il y a du vent mais en même temps il fait bon, bah c'est parfait quoi. Parce que l'été ouais ça devient invivable dans le reste de la France, donc nous on est en vers Metz. Moi j'aime bien quand il fait un peu plus chaud, mais là c'est vrai que avec les températures qu'il y avait chez nous. Franchement, c'est plus agréable ici.
3: Un week-end qui s'annonce déjà plus frais ici qu'à Paris ou à Metz. 5 à Le Guildo, Sandrine Prioux, l'Europe 1.
18: 6h07 et puis du rugby aussi, Margot, et la première édition du championnat des nations.
20: Une nouvelle compétition qui oppose les équipes de l'hémisphère nord et celles de l'hémisphère sud. Match de prestige ce matin pour le 15 de France qui affrontera dès 9h10 à la Nouvelle-Zélande. Christopher Filoc.
6: Fini les traditionnelles tournées d'été et d'automne, place au championnat des nations. Les 6 équipes du tournoi destination face aux 4 équipes de l'hémisphère sud, la Nouvelle-Zélande, l'Australie, l'Afrique du Sud, l'Argentine, plus le Japon et les Fidji. Deux hémisphères, donc deux groupes de 6 équipes face à face, soit 36 duels nord-sud. Le sélectionneur du 15 de France, Fabien Galthié, emballé par cette nouvelle compétition.
7: C'est une formidable idée, le nord face au sud. Je prédis un grand succès à cette compétition.
6: Et pour le premier match de cette première édition, c'est un gigantesque défi qui se dresse devant le 15 de France, faire tomber les All Blacks. Privé entre autres de Thomas Ramos, Louis Bielbiaré ou encore d'Antoine Dupont blessé, Fabien Galthié a dû composer avec les forces en présence.
7: On arrive avec une équipe qui n'est pas l'équipe de France, c'est clairement. C'est la meilleure équipe de France du moment. Mais par contre, c'est une opportunité formidable pour tous les joueurs. Ils ont tous quelque chose à aller chercher.
6: Aller chercher une victoire en Nouvelle-Zélande face à l'une des meilleures équipes du monde. Un exploit que les Bleus n'ont plus réalisé depuis 2009.
20: Christopher Filoc pour Europe 1.
18: Et c'était le journal de Margot Siffert sur Europe 1. Merci Margot. Parlons maintenant du temps, des
0: météo,
18: températures,
0: évidemment.
18: Le retour des chaleurs. Mm-hmm. Estelle Lafont et bien sûr un grand soleil pour votre samedi.
21: Et oui, l'anticyclone positionné sur le proche Atlantique pilote ce temps calme et ensoleillé. Alors on l'a mentionné, nouvel épisode de chaleur moins intense cela dit que celui de la fin juin. Ça amorce cette fois-ci son arrivée par le sud du pays. J'y reviens en fin de journal pour le détail. Côté ciel, j'ai mentionné dans la tendance deux zones d'exception au soleil ce matin. C'est vers la Manche, sur le nord de la Bretagne. le Cotentin et un petit peu le littoral de la Haute-Normandie. On a des nuages bas, des grisailles, des petits bancs de brouillard qui vont de toute façon se morceler au fil de la matinée. Et même topo, deuxième zone un petit peu sous le gris, c'est le pied des Pyrénées, puis ça se dissipe là également en deuxième partie de journée. Ailleurs, je le disais, grand soleil gagnant, avec du vent côté Méditerranée, une tramontane atténuée, mais un mistral encore bien présent. Mention rapide du risque de feux de forêt très élevé, encore un sur 6 départements autour du golfe du Lion, et on a une vigilance orange canicule qui se déclenche dès aujourd'hui pour 2 départements, les Pyrénées-Orientales et les Rouffes.
1: Bon, on reste bien évidemment vigilant du côté de la Méditerranée pour les valeurs ce matin.
21: Alors déjà, donc chaud au sud, hein, je vous l'ai dit, les fortes chaleurs se réinstallent par là à partir d'aujourd'hui. Vous comptez actuellement 9 degrés à Charleville-Mézières, il fait 11 à Orléans et Verdun. Vous avez 13 autant à Montluçon qu'à 3 à Saint-Brieuc et Chartres, 14 pour Guéret, Besançon et Tours, 16 à Paris-en-Brun et Angoulême, 18 pour Albi, 19 à Manosque, 20 pour Carcassonne, 22 à Bastia et 23 à Valence et Nîmes.
1: Merci beaucoup Estelle. Sachez qu'il y a aussi le meilleur de Christine Killy et vous qui arrive. Nous retrouverons ce moment fort avec Marie-Julie Marteau. C'est la tante de ce jeune Louis, vous savez, lynché à mort à Narbonne. Christine Killy que vous retrouverez aussi à la rentrée. Ce sera de 11h à 13h, une demi-heure donc des démissions en plus. Et puis aussi à venir l'immobilier. Christophe Bordet qui va nous parler de la chute de l'immobilier avec un premier semestre en baisse. Ce sont les acheteurs qui tiennent la corde comme nous l'expliquera Christophe.

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0: 99 12 00. Les sujets sont libres, puis dans un instant, Marmaille, c'est la prévue de sortir de type, mais un type reste aussi encore deux petites minutes à la maison. Peut-être que le Fredo Million va frapper à votre porte, va sonner sur ce téléphone. Donc reste encore un tout petit peu à la maison. Nous prend encore un appel avant. Frida Malo.
1: Allô, bonjour, c'est Freedom, s'il vous plaît.
0: À nous-mêmes.
1: Madame, si vous voulez passer une petite, s'il vous plaît. Madame, depuis des heures, le matin, midi, au port, mon appartement, il y a un Dolon dans, numéro 7 en l'air. Appartement, 16-4 patrimoine. Dolon en l'air partout sur l'appartement, naturellement. Il y a moins de l'eau, le matin, midi, de l'eau partout dans la mienne, sur l'eau en l'air, descendre. De l'eau partout. Les téléphones, dans ces marques de main, un semaine, dans ces marques de voir, les coumins, puis là, tout le téléphone, pour voir, ils ont tiré ça et tout.
0: Mais monsieur, ils sortent du locataire en l'air ou bien c'est en, au-dessus, il y a quoi?
1: Dessus. Ils sont calés, ils nous ont dit, ils m'ont dit, pas dans ce moment, c'est pas les répondre, pas les rire.
0: Oui, c'est ça, mais au-dessus de où, il y a un locataire?
1: Oui, dessus de moi.
0: Ah là là, et il y a une fuite et il coule chez vous?
1: Non, de l'eau, oui, là, il y a une fuite de son appartement, il coule chez moi. Il donne le jeu, il tient le mien, c'est bien.
0: D'accord. Et du coup, quand il coule chez vous, là, dans quelle pièce?
1: Dans mon pire somnidor, déjà, je n'arrive pas à s'épiller partout, dans mon salle de bain partout. Là, nous sommes passés encore, dormi. On commet mal là, on commet mon pire mal.
0: Aïe, aïe, aïe. Monsieur, quel endroit vous voulez?
1: 1580 rue Patrimoine.
0: Dans quelle ville ça?
1: Saint-André.
0: Saint-André, d'accord. Et la résidence en lui-même, comment il appelle?
1: La CEMAC.
0: D'accord, mais l'endroit où ça vous vive là? Oui. D'après le nom de résidence, un truc comme ça?
1: 580 Patrimoine.
0: Patrimoine, ok. Rue, résidence Patrimoine?
1: Rue. Non, rue du Patrimoine.
0: D'accord, c'est dans la rue du Patrimoine, ok.
1: Oui, oui. Ah, mais non, mais c'est ailleurs, depuis deux ans, après, passe-moi, j'ai payé, là, je passe encore, madame, pour les pailler en l'air. Encore des petits mamans, il y a un courant, j'ai écouté de l'écoute, là, moi, je suis pareil.

0: Ben, j'ai le revenu chez moi.
1: Aïe, aïe, aïe. Mais là, le... depuis quand il coule comme ça, monsieur, depuis grand matin? Rien que depuis grand matin ou bien depuis hier, il est comme ça?
0: Depuis hier, du moins. Il téléphone à ce matin, téléphone, non, depuis ce matin, téléphone, ne répond pas lui.
1: Mais oui, monsieur, depuis une semaine, la CMA qui répond pas lui, il n'y a pas déplacé ou un truc comme ça?
0: Là-bas, bureau le fermé, là-bas, il faut au téléphone pour se retourner.
1: Ah, il ne reçoit pas physiquement?
0: Il ne reçoit pas, il ne reçoit pas.
1: Ah, monsieur, ben là, par contre, celle-là, c'est la meilleure?
0: Non, partout, pas comme ça, partout, il y a un réacteur comme ça. Et comme parfois, il envoie un message 3-4 fois pour.
1: Et il a essayé, appelle l'assurance?
0: Sur l'assurance, elle ne connaît pas.
1: Parce que là.
0: La CEMAR ne doit pas être.
1: Parce que lui, chez lui, il coule depuis une semaine. Chez où, là, c'est depuis hier?
0: À moi, depuis aujourd'hui, déjà, matin.
1: Depuis ce matin, d'accord.
0: Sa toilette, partout, là, l'eau, mais aïe, aïe, aïe. À ce moment-là, tu l'as mis partout, tu coules, tu coules, tu sors. Après, moi, mon temps, comme un tout, tu vas aller, ils sont calés, nous.
1: Mais monsieur, on reste comme ça un week-end?
0: Bah, tu prends ton seul, il en a ma maillot.
1: Mais oui, mais monsieur, où reste comme ça un week-end là, enfin, on peut pas.
0: Il peut pas même, mais là, je vais te faire la CEMAC,
1: Et la CEMAC, là, ils répondent pas du tout, là?
0: Ils répondent pas du tout.
1: N'a pas un numéro d'astreinte, là?
0: L'astreinte, je ne connais pas, après.
1: Les auditeurs, on a besoin de vous. 02 62 99 12 00 99 14 00. Même on va ouvrir une ligne exprès. 02 62 99 14 00 pour aider monsieur. Il peut pas passer ce week-end là avec cette fuite d'eau. Même le locataire du dessus.
0: Oui, il est pas.
1: Nous les rue du patrimoine à Saint-André, la CEMA qui répond pas.
0: Non.
1: Et on n'a pas du tout le numéro d'astreinte.
0: Non.
1: Bon, bah, si quelqu'un peut aider à nous, 02 62 99 14 00. Alors, attendez, monsieur, il y a du monde là qui appelle, justement, du côté du standard, là, le temps qui passe à nous. Mais, nous va essayer de trouver une solution. Elle n'est pas possible, monsieur.
0: Bien sûr, madame, là, le week-end, on compte de me participer à sa question.
1: Oh là là. Attendez, monsieur, on a du monde là. Freedom, allô?
2: Oui, bonjour, madame.
1: Bonjour.
2: Pour y faire un dolo à moi, si il a fait comme ça, on allait à dolo à côté de mon cas.
1: Ouais.
2: Et là, comment vous faites? D'aller, il n'y pas qui s'en a gagné, qui s'en perd. Allez, nénè, conquête, dehors là-bas, ferme le loup en l'air, en bas, tout.
0: Dans l'armoire, il est là.
1: Ouais, ben c'est ça, c'est dans l'armoire, mais monsieur, s'il n'a pas la clé.
2: D'aller, il y a mon patient, clé 13.
0: Je suis
2: prêt.
1: Mais monsieur, il n'a pas le droit de faire ça. Ah, monsieur? Il n'a pas le droit de faire ça.
2: Oui, on a le droit. Moi, mal à point, clé, mal à rouvert, mal fermé.
1: Et monsieur, si on avait le droit, on aurait eu la clé.
2: Non, madame, juste pour ouvrir la porte. Après, vous fermez l'audio.
0: Mais tout le monde n'a pas. Là, il ferme la mienne.
2: Oui, vous fermez les votes, vous fermez celle de madame en l'air aussi.
1: Ben non, pas les siennes, dessus, cette, le non, voisin surtout.
2: Si de l'eau, il rentre, si en l'air de l'eau, il rentre de case. Ou doit bloquer son lot avant.
0: Ouais. Mais ça va du matériel.
2: Parce qu'on n'a pas fait ça comme un malice.
0: Oui.
2: On a fait ça parce que vous avez demandé de l'eau.
1: Oui, oui, oui.
0: Parce que la pluie tombe pas.
2: Parce que sous sa téléphone banal là.
0: Oui.
2: Ou le soir emmerdé.
0: Ah.
2: Banal n'a pas rien pour n'y faire d'ordre.
0: Non, mais il passe sur l'eau. Non, moi, maintenant, je caille en radio, je l'ai écouté.
1: Oui, là, dans un premier temps, nous demande à ce que la CEMA qui réagit à ça.
2: Sa... Pas madame, on dit qu'elle travaillait ça en
1: ligne. Et... Ben, monsieur Benin, vous l'avez payé pour aujourd'hui, là.
2: Là, point. Dis le beau que ça y habite, ma montagne, comment m'y fait, maintenant, la clé toute.
0: Tu vas dire ça.
2: Dans mon bureau, là-bas, dans le monsieur, moi, le bureau, ma téléphone a dit, m'a passé, m'a ni ferme son lot, le lot en l'air tout.
0: Ah bon,
2: la communauté n'est pas jamais rien.
0: Attends, ferme le défauté alors.
1: Bah, en priorité, celui du voisin, parce que c'est chez lui qui coule.
2: Non, oui. Madame.
1: Oui.
2: Vous les blessez, ferme le bougon en l'air.
1: La oui, c'est ça, celui du voisin.
2: Oui, oui, c'est fermé.
1: Oui, oui, oui, c'est bien ça.
2: Quand vous donnez pour le casque, moi, il fait.
0: Il s'en va, lui, il ferme son lot.
2: Non, allez voir, Lydia, il ferme son lot.
1: C'est ça, c'est ça. Bon, bah, en tout cas, merci beaucoup, monsieur.
2: On ferme.
1: Ouais.
0: Parce que j'en ai un pour la semaine.

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1: bien, bien,
2: bien, bien, bien, bien, en tout cas, oui, merci monsieur. Nous, de notre côté, nous va essayer de voir également avec la CEMAC si peut envoyer quelqu'un là de toute urgence, monsieur, dans tous les cas. Nous peut laisser son numéro de téléphone, justement, pour si Bonal est à l'écoute de la radio.
1: Oui, oui.
2: Ouais. Donc, nous l'est bien, chemin du centre, rue du patrimoine. C'est une résidence de la CEMAC.

0: conseiller également, 02 62 99 14 00. Nous allons laisser cette ligne ouverte. Tout de suite, un petit monnaie pour pouvoir payer cette facture d'eau. Je ne respire pas quand même, hein, ou gagner monnaie comme ça et puis il faut payer facture. Non, pour faire plaisir, les mieux. Alors ce monsieur, bien évidemment, on reprendra des nouvelles un peu plus tard, mais là tout de suite, on vient chez vous. On vient chez Sylvie, direction Saint-Louis. On va voir si déjà il sonne. Chez Sylvie, rue Pierre Payette. À Saint-Louis, il y a quand même un joli petit montant là. On va voir si elle y répond. On va voir si elle n'a le montant. Allez, encore une sonnerie, après nous ça va. Hein. Sylvie, non ? On est sûr ? Oh là là, bon ben nous ça va. Alors, il y avait 277 euros à gagner. On rajoute un tout petit peu d'argent et nous arrive à 301 euros. Voilà, c'est bon pour Zot. 301 euros. Allez, c'est parti pour cette prochaine cagnotte. 301 euros. Peut-être que tout à l'heure à 11h15 on va répondre, qui sait. 02 62 99 12 00, et puis vos conseils sont attendus également. On laisse quand même la ligne ouverte, hein, 02 62 99 14 00, pour aider cet auditeur avec cette fuite d'eau. 02 62 99 12 00. Freedom, bonjour. Allô, allô? Allô?
1: Allô, bonjour Julie, ça va?
0: Ça va et vous?
1: Ça va, merci. Justement, normalement pour le monsieur là.
0: Oui.
1: Ben, parce que nous, la CDG, il y a une vanne dessous l'évier pour fermer.
0: D'accord, mais peut-être que la fille n'y vient pas forcément que de l'évier, non?
1: Si, ben, parce que...
0: Ils ferment toutes.
1: Avait le robinet de la baignoire l'a pété.
0: Ah.
1: Elle avait de l'eau partout. Ben, il pensait que maintenant, on est folle, on se parle avec un voisin, pardonne-moi. C'est le voisin qui m'a aimé pour me... pour nettoyer, pour ça, ben, il m'a dit de fermer le robinet de sous les pieds.
0: Ah!
1: Ben, il ferme que la boîte.
0: Oui, oui, après, il ferme tout, en fait. Oui, d'accord.
1: Voilà.
0: Ok. Bon, ben, c'est un début de piste, en tout cas.
1: Je sais pas, c'est pareil, mais non.
0: Non, mais il est bizarre qu'il n'y ait pas joint Yazot, quand même.
1: Non, ben, c'est le week-end, Julie.
0: Oui, mais elle n'a pas un service d'astreinte.
1: Ben, je sais pas.
0: D'après, Moon les payer pour être là le week-end?
1: Ben,
0: enfin, pour être chez lui, mais qui répond?
1: Parce que ça m'est arrivé qu'une fois, et c'était un jeu de semaine.
0: Mm-hmm.
1: Mais après, oh là là. Croyez-moi, oh, hein, j'avais le beaucoup de stress. Ah oui? Parce que quand le voisin il m'avait dit de fermer, ben, enfin, j'arrivais pas à fermer, moi, parce qu'elle était dure.
0: Oui.
1: Et ben là, le voisin est venu et a fermé. Et ben après.
0: Et la stress à eau?
1: Ah oui, beaucoup, c'est tout.
0: Ah,
1: parce que le voisin me disait assis, et je vais faire. Je dis, bon, ben non, c'est pareil que tu vas faire. Tu dis assis, oui, mais assis. Et ben moi, je suis gênée, moi, de voir ce loup partout là.
0: Oui.
1: Ben là, après, j'avais une voisine aussi en face de moi, et il est passé, nettoyé, après, il était bon.
0: D'accord. Bon, ben en tout cas, voilà, nous croisons les doigts, et puis nous espérons que ce problème sera réglé, hein, parce qu'il est dangereux, ça.
1: Ben
0: en
1: oui,
0: plus, il dit, oh, il est fatigué, il n'est pas bien.
1: Le feu, il brûle et l'eau, il doit.
0: C'est ça. Non, mais avec le courant et tout ça, madame, un accident, il est trop vite arrivé ou glisse là, comme on fait?
1: Ben, c'est bien, des avirons.
0: Bon, ben, en tout cas, nous croise des doigts. Merci, madame.
1: De rien.
0: À bientôt. Au revoir, bon madame. Belle journée à vous. Au revoir. 02 62 99 14 00. La suite dans quelques instants. Vous êtes nombreux à demander. Ben, Christy, où c'est? Les dents.
2: Bonjour à tous, c'est Christy. Les messages des planètes pour ce samedi 4 juillet. Le soleil est en cancer, bonne fête à

0: tous les Florents. Bélier, osez vous ouvrir et parler de vos problèmes à vos amis sincères. Cela vous aidera sans doute à y voir plus clair. Taureau, utilisez vos capacités de fin diplomate pour engager des projets importants. Gémeaux, vous avez le vent en poupe, rien ne vous arrête et vos projets vont bon train. En un mot, tout va pour le mieux. Cancer, vous vivrez des moments forts et dévoilerez mieux votre sensibilité. Lion, une amitié pourrait se muer en un sentiment beaucoup plus tendre. L'amour vous guette et il finira bien par vous prendre dans ses filets. Vierge, astucieux, appuyé par vos supérieurs, vous pourrez convaincre et engager le renouveau. Balance, le moment est mal choisi pour confier vos petits secrets. Attendez un peu. Scorpion, énergique et conquérant, vous pourrez prétendre à de nouvelles ambitions. Sagittaire, une bonne nouvelle concernant ou venant de l'étranger vous mettra en joie. Des changements à la clé ? Capricorne, cultivez absolument jardin secret et loisirs personnels. Verseau, c'est votre jour de chance, exploitez toutes les occasions qui se présentent. Poisson, votre tempérament ouvert vous permettra de saisir les opportunités. Je vous souhaite à tous une journée pleine de bonheur. À bientôt.
1: Merci beaucoup Christy. Oui, le bonheur, on en veut, mais surtout de l'argent.

0: Et hier, nous étions du côté de l'hippodrome de Cabourg avec 16 partants. Il fallait jouer le 7, 5, 10, 12 et le 4. 7, 5, 10, 12 et le 4. Non partant, le numéro 2. Et puis, le rapport du quintet dans le désordre. 8 057 € et 60 centimes. Résultat cette fois pour l'euro-million. Il fallait jouer le 2, 12, 17, 25, 39. 2, 12, 17, 25, 39. Numéro étoile, le 1 et le 2. Numéro My Million, DB, 464, 8, 307. DB, 464, 8, 307. Et voilà, pour le coup, nous l'a fait le tour. 02, 62, 99, 12, 00, Frida Malo. Allô?
1: Allô, bonjour.
0: Bonjour.
1: Mi téléphone là, soit à la franciseuse, à Julie.
0: Oui, demain matin, oui.
1: Ben, à partir, je suis aucun canal, mais je vois pas rien, moi. Quel canal ils ont?
0: Ben, d'habitude, les sur toutes les chaînes, Antenne Réunion et Réunion la première, non?
1: Comment les pas marqué rien d'ici?
0: Parce que les programmes, ils arrêtent à minuit, et là, le match, il est à 1h du matin.
1: Ah, d'accord, alors, il faut me garder. Ah bon, le premier, il faut être à partir.
0: À 1h du matin, il faut lever, hein, mettre réveil. Hein.
1: Non, mais si on enregistre les.
0: Ah, on peut enregistrer aussi, oui.
1: Mais à partir à quelle heure, je crois, s'il est télé, à partir à 8h, tu vois, on aura d'ici.
0: 1h du matin, m'a dit à toi.
1: Oui, il commence, mais à partir à quelle heure, va écrire.
0: Ah, ben là.
1: Le programme, si télé.
0: Oui, ben, m'y connais pas.
1: Ah, bon, ben, si bien.
0: À partir de midi. À partir de minuit 50, mets tout l'enregistrement sur Réunion la première.
1: Ah, d'accord, merci
0: bon?
1: Bien, Julie. Oui, il est bon, merci bien, au revoir.
0: Nous fais le débrief demain, à très bientôt, au revoir. Donc avec Zot, le débrief, hein, bien évidemment, demain, 02 62 99 12 00, ce sera le numéro de téléphone. Tout de suite, nous marque la pause et après le journal, bien évidemment.
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7: Et Freedom, il est 8h passé de 33 minutes. Tout de suite, place à l'information. Et ce journal est préparé, présenté par vous, Joanne Téchère, bonjour.
8: Bonjour Julie, bonjour à tous, belle journée, merci de vous informer ce matin sur Radio Freedom. Les titres qui font l'actu du jour, les cartes monétiques, les montants jugés insuffisants, les bénéficiaires dénoncent un crédit trop faible et s'inquiètent pour l'avenir des autres aides. Plateau Caillou, des odeurs suspectes qui inquiètent les habitants, une émanation persistante perturbe le quartier, sans origine identifiée pour l'instant. Et puis, les déchets sauvages, toujours la maquoterie gagne du terrain à La Réunion, pollution et incivilité se multiplient, alimentant le ras-le-bol des riverains. Du côté de la météo, on nous annonce du soleil pour démarrer cette journée, puis de la grisaille cet après-midi dans l'Est. Une météo complète à la fin de ce journal. Et on ouvre cette édition avec cette information dans le Val

0: Je vais avoir un rendez-vous avec M. Melchior, parce qu'il vous déconne vraiment. C'est le magouille que je parle. Parce que les patients sont comme d'aimer expliquer. Hein? Déjà, pour les handicapés, ils avaient des bons transports. C'est pas choisi. Ils veulent supprimer.
1: Les passes transport, c'est 300 euros. Passe loisir, 270. Là, ils donnent que 200 euros de course. Et du coup, les personnes qui réfléchissent pas, qui vont prendre. Et après, le problème, c'est que quand ils auront besoin d'aller faire des soins à l'autre bout de l'île ou n'importe quoi, ils pourront plus utiliser de passe loisir. Ils n'auront plus. Ça va être la galère, la galère, la galère.
2: Alors, est-ce que cela vous inquiète, hein, cette histoire de cartes monétiques qui remplacent les aides déjà en place. Enfin bref, si vous voulez en parler, 02 62 99 12 00 dans la libre antenne de Freedom. Direction l'ouest maintenant, depuis quelques jours, une odeur toxique perturbe le quotidien des habitants du quartier de la Renaissance à Plateau-Caillou. Impossible pour l'instant de savoir d'où vient cette émanation. Une riveraine à bout dit s'inquiéter pour sa santé et celle de son entourage.
3: On ne connaît pas que ça veut dire brûle, mais depuis avant-hier, il y a une émanation toxique. Mais habitué Plateau-Caillou, nous fait des crises de tout le soir parce que ben il n'arrive plus à respirer. Il brûle le poumon, il brûle la gorge. Moi, il n'est pas la seule, hein, mais entre les gens autour de moi, tout ceci. Il y a ça, t'es obligé de prendre l'air dehors, aller respirer un peu l'air. Moi, t'es besoin de sortir, moi, là, j'aimerais ça un peu tard dehors. Pourquoi moi, j'ai respiré? Parce que chez moi, il est obligé de s'enfermer, mais il n'arrive plus à respirer. C'est comme si, quoi, il sent quelque chose de toxique, comme si que quelque chose, il brûle le nez, là. Et on sent dehors cette odeur-là. Parce que quand on arrive chez nous, nous tous, autour, quand on arrive dans notre quartier, nous tous, comme pas possible, c'est qu'il y a un problème.
2: Et pour rester dans le volet de l'environnement, on parle de déchets, déchets sauvages, pollution, la maquoterie continue d'abîmer notre île. Le débat revient, sommes-nous réunionnais trop enclins à salir notre environnement? Un habitant de l'Ouest livre son avis tranché sur cette situation qui exaspère de plus en plus.
4: Je ne peux pas dire réunionnais par maquoterie, je ne peux pas dire ça jamais. Avec la voirie, les sachets de nourriture, les frigos, congélateurs, machines à laver, ça regarde un peu, voir. Je ne sais pas si vous connaissez un peu là-haut. La ravine, la saline spéciale, ralimentée, pardon. Ouais, dans le fond, là, les déchets, nous font là, le riz ne mange pas où. Ils prennent 5 camions, ils ne tirent pas les déchets, là, dans le fond, là. Incroyable. Genre, le money arrive, ils gardent son petit camion, se transporte, ils travaillent envoyé dans le fond, et puis ils savent, ils ont un million fou. Là, tu ne penses pas demain, rien, ils trappent, ils jettent la ravine, remparts partout, les incroyables, ils gardent toutes les ravines de la Réunion. Tous les remparts, on a déchets en quantité industrielle. Incroyable.
2: Et pendant que certains salissent, d'autres nettoient. Hugo et Nono, deux jeunes venus de la métropole, se sont lancés un défi. Ramasser les déchets partout où ils passent. Ils sont actuellement à La Réunion, où ils multiplient les collectes bénévoles, hein, jusqu'en août. Hugo nous explique leur engagement et pourquoi ils ont choisi de venir aider sur l'île.
5: On n'est pas écolo, on n'est pas politique, on n'est pas militant, on n'est pas youtubeur, on n'est pas influenceur, on gagne pas d'argent, voilà, on n'est pas pour faire le buzz. On parle juste du respect de ne pas jeter son déchet par terre. Nous, on est parti, en fait, à la base, on est parti en Thaïlande, et il y avait des déchets partout là-bas, c'est une horreur. De toute façon, il y a des déchets, il y en a de partout dans le monde, hein, que ce soit ici à La Réunion, on revient de Corse, on a ramassé 4 tonnes, en métropole, c'est encore pire, Bali, tous ces endroits-là, l'Asie du Sud-Est. Là, nous, on est à La Réunion parce que là, on fait le tour des îles françaises, mais en aucun cas, on est venu donner des conseils aux Réunionnais comment gérer leur île. On n'est pas venu juger les gens, en fait. On est là pour aider les assos. Par exemple, il y a Propre Réunion, depuis 9 ans, ils agissent sur La Réunion. Ils ont ramassé 90 tonnes de déchets, je crois, en 9 ans. Et nous, on est juste venu filer un coup de main et mettre en lumière même des choses qui sont là pour parler sur La Réunion. On voit que le climat est... C'est pas que c'est tendu, mais il y a des vrais problèmes. Et moi, je suis d'accord, parce que nous, on n'est pas des héritiers, on n'est pas des bobos parisiens, on est des gens du peuple. Et tous les problèmes de logement, de nourriture, de vie chère, de privilèges, etc., il y a des choses qui sont vraies. Et voilà, donc nous, on est là pour prendre la place de personne. Et pour l'instant, ouais, on est bientôt à 2 tonnes de déchets depuis 30 jours. Ouais. Exactement.
2: Alors, question qu'on poserait aux Réunionnais, aux auditeurs Freedom, est-ce que vous trouvez ça normal que deux jeunes qui viennent de l'Hexagone doivent venir ici pour nettoyer notre île? Est-ce qu'on peut pas le faire nous-mêmes déjà, mais bénévolement déjà dans un premier temps? Parce que certains disent la mairie, donne un contrat, main nettoyer.
6: Mais ils le font pas pour ça, ils le font pas pour les sous ni quoi que ce soit.
2: C'est ça, mais est-ce que les Réunionnais sont possibles de le faire, de dire demain, alors peut-être pas consacrer une journée, mais déjà quand tu marches, voilà, oui, comme ça, tu vois, un papier à terre, tu dis, il ramasse, mais dans la poubelle, ou voilà. Après, tu dis, oui, c'est l'autre qui a fait, mais déjà, c'est mon propre saleté même, ramasse, quoi.
6: Oui, c'est affaire de tous, en fait.
2: Et l'auditeur qui disait aussi, dans le medley, que, mais ça aussi, c'est impressionnant, hein. C'est les électroménagers.
6: Oui.
2: Mais la dîne, nous les pauvres, on n'a pas l'argent.

0: pouvoir d'achat.
1: Bah, pas besoin d'aller loin. Tout à l'heure, il y avait ce lit médicalisé, personne ne veut le prendre. Donc, si ça se trouve, madame, elle va le mettre sur le rebord pour qu'on le récupère. Mais c'est dommage, c'est. Voilà. Ça se fait pas, d'accord? Bon, l'électroménager, on sait où le mettre, hein. Il n'y a pas de souci là-dessus. Ouais.
0: En bas des immeubles, on voit des canapés toutes les semaines.
1: Oui. Ouais.
0: Bon, non. Voilà. Mais voilà. Ça fait réfléchir parce que sur notre antenne, on entend tous les jours, oui, pouvoir d'achat, oui, la pauvreté, oui. Mais au final, bah, aussi, les magasins sont pleins.
1: Non, on n'est pas pauvre.
0: Ouais.
1: Il n'y a pas de crise.
0: Et concernant justement Hugo et Nono, sachez que il y a une énorme collecte qui a lieu aujourd'hui à Sainte-Marie au niveau de l'aéroport Roland-Garros. Donc cette collecte durera 24 heures. Donc si vous voulez aller les rejoindre pour les aider, eh ben vous pouvez le faire. Vous êtes les bienvenus. C'est bénévole. Et puis on termine avec cette information triste, moi, qui m'attriste beaucoup. On a appris cette semaine le moulin du Tango va fermer définitivement. Mmh. Ça sera le 1er août. C'est une institution, j'ai envie de dire, qui est ouverte depuis 1989. Pour une fois qu'il y a quelque chose qui est plus jeune que moi. Ce lieu emblématique a marqué plusieurs générations de la Réunion. Anniversaire, première sortie, rencontre, nuit de fête. Et on se rappelait aussi les soirées célibataires, le mercredi. Oh. Ah, c'était les soirées célibataires où il fallait, vous savez, les chaussures, vous avez joué à ça, vous?
1: Non.
0: En fait, il fallait, les femmes, elles enlevaient un côté de chaussure, elles mettaient dans un carton. Les hommes choisissaient la chaussure qu'ils voulaient. Et puis, il fallait retrouver la femme un peu, genre, Cendrillon, quoi. Bon, après, on sait pas sûr qui retombait.
1: Non, c'est la surprise. Voilà.
0: Parce que le soulier, il peut être joli, mais le pied, c'est pas forcément joli. En tout cas, une vraie page de l'histoire des nuits réunionnaises qui se ferme. La fermeture touche aussi la famille Freedom qui organisait ses grandes soirées depuis des années. Le patron actuel, Christian Marlier, sera l'invité de la radio mercredi prochain pour revenir sur cette aventure et expliquer les raisons de cette décision. Pour beaucoup, le moulin du Tango reste un symbole des nuits réunionnaises et un lieu chargé de souvenirs. Le moulin du Tango.
1: Et d'ailleurs, il y a un livre d'or mis à disposition là sur les réseaux, sur justement la page Facebook. Donc n'hésitez pas à dire voilà, j'ai fait une jolie rencontre, j'ai passé une bonne soirée là-bas, j'ai trouvé l'amour là-bas, j'ai ma bataille un soir là-bas.
0: Ouais. Viens raconter à nous. Il y avait aussi le DJ connu qui est décédé, Hugo, je crois, il s'appelait Hugo, qui c'était celui aussi, c'était un
1: incontournable.
0: Ouais, et c'était la seule boîte de nuit. Où le DJ, à l'époque, maintenant ça a changé, ils ont changé la configuration, où le DJ était dos au public. Il était dos au public, voilà. Mais en fait, on voyait le DJ, il voyait les gens qui entraient,
1: ouais.
0: Mais pas de ceux qui dansaient. Mais maintenant, ils ont changé la configuration. Mais en tout cas, une institution des nuits réunionnaises, moi, si je comprends pas, j'ai envie d'entendre l'interview de Christian Barlier, justement, pourquoi?
1: Bah, il a expliqué sur la vidéo là qui est disponible sur Freedom d'ailleurs. C'est très triste, hein, bien évidemment. Mais du coup, quand il viendra à la radio mercredi, on lui posera toutes les questions.
0: Ouais, mais c'est triste.
1: C'est triste. Ouais. Une page qui se tourne.
0: Voilà. Bon. Voilà.
1: Mais nous, en tout cas, on est contre et on va faire une pétition.
0: Camille, on veut pas racheter.
1: Et il y en a qui ont dit ça. Camille rachète le moulin du Tango.
0: Moi, je suis barman.
1: Voilà. On trouvera une place, vous inquiétez pas. Donc, ouais, quand nous sommes ici, nous sommes là.
0: Bah oui, alors. Présente journal.
1: Nous pouvons être polyvalents.
0: T'es qui la paf.
1: Nous pouvons être polyvalents.
0: On peut tout faire ici à Freedom.
1: Tout de suite, on passe à la météo avec SOS Click.
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1: Et il fait beau.
0: Où les contents, le ciel est bleu.
1: Oui.
0: Ben voilà, ça sera tout pour, en tout cas pour ce matin. Cet après-midi, on rentre dans l'Est.
1: Oui.
0: Bon, ben il y aura de l'humidité.
1: Ouh.
0: Voilà.
1: Ben, je rentre dans l'Est, mais dans mon lit.
0: Ah, ok, il y aura de l'humidité.
1: Pas de problème.
0: Cet après-midi, donc on l'avait compris, dans le nord et l'est, ce sera un petit peu plus gris avec quelques averses. Dans l'ouest et le sud, les éclaircies resteront. Et puis aussi, surtout vers le littoral et vers Saint-Pierre. Le vent, il est faible, 50 km/h maxi, avec des rafales sur certains endroits. Les températures jusqu'à 28 degrés en bord de mer, 23 dans les hauts et 18 sur les sommets. Une mer agitée à peu agitée avec une houle dans les alentours d'1,50 m. Voilà. Ah.
1: Ça va. Une belle journée en fait.
0: Une journée tranquille. Samedi d'hiver austral.
1: Oui, comme ça on prépare le week-end. Mmh. On prépare le repas de demain.
0: Et puis surtout, il faut prévenir, plutôt que prévenir que guérir, comme on dit, attendre pas tomber malade. Bois tisane comme elle a. La tisane, c'est en prévention aussi.
1: Bah justement, les auditeurs, venez nous dire laquelle tisane est bon pour prévenir. Ouais. De cet état grippal, parce que c'est même pas ça. La grippe, hein, où ouais, un petit état entre.
0: Ouais, mais apparemment, il y a certains qui ont eu des qui ont été bien abattus.
1: Oui.
0: Ouais, je sais pas si c'est un retour Covid ou un retour grippe A ou je sais pas quoi, mais même perdre du goût et tout, hein.
1: Mais là, c'est, ouais.
0: C'était pendant une bonne semaine, là, je sais pas si, après, les gens vont pas forcément se faire dépister, donc, peut-être un petit retour du Covid ou la grippe A ou quelque chose comme ça, mais c'était.
1: Le Covid, ou sûr?
0: Ah, bah, c'est toujours là, hein.
1: Oui, mais bon, non.
0: C'est moins méchant, mais c'est toujours là. Ouais.
1: Bon, en tout cas, merci beaucoup, et puis on vous retrouve à la mi-journée déjà.
0: À tout à l'heure.
1: À tout à l'heure.
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1: Et Freedom, il est 8h, passé de 46 minutes, et tout de suite, voici les avis et communiqués avec MutaDC.
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1: En métropole, il y a Saint-Denis, décès du jeune Paula, Jean-Yanis Alonso. Décès du jeune Paula, Jean-Yanis Alonso, fils de Madame Paula, Georgia. Originaire de Saint-Denis, décès survenu tragiquement en métropole lundi 22 juin, à l'âge de 16 ans. Le convoi mortuaire sortira du centre funéraire de commune Prima aujourd'hui. La bénédiction aura lieu au centre funéraire à 13h cet après-midi et l'inhumation se fera au cimetière de Prima. En métropole, décès de Madame Thiou, Néwaro, Nicole. Madame Thiou, Néwaro, Nicole, originaire de Trois-Mars au Tampon. Décès survenu en métropole dimanche 28 juin, à l'âge de 76 ans. Les funérailles seront célébrées en métropole, mardi 7 juillet à 10h. À Saint-Pierre, décès de Madame Golfier, Elisabeth, dite Zaza. Madame Golfier, Elisabeth, dite Zaza, décès survenu mercredi 1er juillet à l'âge de 78 ans. Un recueillement se tiendra au centre funéraire sud, ligne Paradis Saint-Pierre, à midi lundi. La bénédiction aura lieu dans la salle d'adieu du centre funéraire sud à 14h lundi après-midi, suivi de la crémation. À la ravine des Cabris Saint-Pierre, décès de Monsieur Picardo Carl, dit Carlo. Monsieur Picardo Carl, dit Carlo, époux de Madame Picardo, Marie-Nicole. Décès survenu hier, à l'âge de 83 ans. Le convoi mortuaire sortira de son domicile au 105, chemin de la Savane, à la ravine des Cabris Saint-Pierre, à 12h30 aujourd'hui. La bénédiction aura lieu en l'église de Bois d'Olive. À 13h cet après-midi, l'inhumation se fera au cimetière de l'étang Saint-Paul. Au Gol Saint-Louis, décès de Monsieur Dallel Carl Séraphin, dit Dédé. Monsieur Dallel Carl Séraphin, dit Dédé, décès survenu jeudi 2 juillet, à l'âge de 77 ans. Le convoi mortuaire sortira de son domicile au 31, rue Valny, à l'étang du Gol Saint-Louis aujourd'hui. La bénédiction aura lieu en l'église de Saint-Louis. À 11h ce matin, l'inhumation se fera au cimetière de Saint-Louis. À l'entre-deux décès de Madame Bouc, Marie-Annick. Madame Bouc, Marie-Annick, épouse de Monsieur Beldan Pierre, pharmacien, mère de Ludovic, Mathias et Samantha, l'infirmière. Décès survenu hier, à l'âge de 63 ans. Le convoi mortuaire sortira de la salle funéraire de l'entre-deux aujourd'hui. La bénédiction aura lieu en l'église de l'entre-deux à 13h30 cet après-midi. L'inhumation se fera au cimetière du même lieu. En métropole, décès de Monsieur Anglarez, Gilbert. Monsieur Anglarez, Gilbert, décès survenu mardi 30 juin, à l'âge de 84 ans. La bénédiction aura lieu en métropole à 11h, mercredi 15 juillet. Les cendres seront rapatriées sur l'île à une date ultérieure. À Saint-Benoît, décès de Madame Xavier, née Rivière, Angela, Marcienne. Madame Xavier, née Rivière, Angela, Martienne. Décès survenu hier, à l'âge de 93 ans. Le convoi mortuaire sortira de la maison funéraire de Brapanon. Le lieu, la date et l'heure des obsèques vous seront communiquées ultérieurement. À Salazie, décès de Monsieur Narbé, Jean-Yves. Monsieur Narbé, Jean-Yves, décès survenu jeudi 2 juillet, à l'âge de 61 ans. Le convoi mortuaire sortira de la salle funéraire des Avirons. La bénédiction aura lieu en l'église des Avirons à 11h30 ce matin. L'inhumation se fera au cimetière du même lieu. À Salazie, décès de Monsieur Fontaine, Harry, Armand. Monsieur Fontaine, Harry, Armand. Retraité peintre en bâtiment. Décès survenu hier, à l'âge de 71 ans. Le convoi mortuaire sortira du centre funéraire de commune Prima. Aujourd'hui, la bénédiction aura lieu au centre funéraire à 11h ce matin, suivi de la crémation. À l'étang Saint-Paul, décès de Madame Galmar, née Monnier, Thérèse Anne. Madame Galmar, née Monnier, Thérèse Anne, décès survenu hier à l'âge de 102 ans. Le convoi mortuaire sortira de la salle d'éveillé de l'étang Saint-Paul, au 7, rue Guldive aujourd'hui. La bénédiction aura lieu en l'église du Guillaume, à 13h cet après-midi. L'inhumation se fera au cimetière du même lieu. À Saint-Paul, décès de Madame Avis, Yvette, née Mouni, 24 Apa, dite Vévette. Madame Avis, Yvette, née Mouni, 24 Apa, dite Vévette. Décès survenu hier, à l'âge de 71 ans. Le convoi mortuaire sortira de la salle funéraire de la ZUP 3 au port, le lieu, la date et l'heure des obsèques vous seront communiquées ultérieurement. Au port, décès de Monsieur Beg. Jean-François. Monsieur Beg. Jean-François. Ancien président de l'AS Jeanne d'Arc, ancien employé de Ravat et PDG de la société LBH. Décès survenu hier, à l'âge de 77 ans. Le convoi mortuaire sortira de l'EHPAD Fabien Lanave au port. Le lieu, la date et l'heure des obsèques vous seront communiqués ultérieurement. À Saint-Paul, Tour des Roches. Décès de Monsieur Dorval, Jean-Michel Mario. Monsieur Dorval, Jean-Michel Mario, décès survenu hier à l'âge de 69 ans. Le convoi mortuaire sortira de son domicile au 911, chemin Tour des Roches, Savannah Saint-Paul. La bénédiction aura lieu sur place. À 15h cet après-midi, l'inhumation se fera au cimetière de l'étang Saint-Paul. À la montagne, lotissement des Hirondelles. Décès de Madame Babé, Marie-Céline, dite Caquine. Madame Babé, Marie-Céline, dite Caquine, ancienne employée de Central Hôtel. Décès survenu hier à l'âge de 60 ans. Le convoi mortuaire sortira de son domicile au 10, chemin rue des Pétrelles, lotissement Les Hirondelles. La bénédiction aura lieu au centre funéraire de Bois-Rouge-Sainte-Marie à 11h demain. L'inhumation se fera au cimetière de la Bretagne. À Saint-André, décès de Monsieur Ramaï Moïse. Monsieur Ramaï Moïse, décès survenu hier à l'âge de 85 ans. Le convoi mortuaire sortira du centre funéraire de Saint-André. Le lieu, la date et l'heure des obsèques vous seront communiquées ultérieurement. Aux Avirons, décès de Madame Zétor, Josette, Marie-Mylène, née Bègue. Madame Zétor, Josette, Marie-Mylène, née Bègue. Décès survenu hier à l'âge de 61 ans. Le convoi mortuaire sortira de son domicile au 2 bis, chemin Antoine Zétor aux Avirons. Le lieu, la date et l'heure des obsèques vous seront communiqués ultérieurement. Freedom pour vos aviez communiqué, un seul numéro, le 02 62 41 51 51.
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1: Et l'EFS, l'établissement français du sang, vous informe de cette collecte prévue pour aujourd'hui, le samedi 4 juillet. Ça va commencer d'ici 5 minutes, de 9h à 15h hein, au gymnase stade du Centenaire à l'étang Saléléo. Et pour plus d'informations pratiques, vous pouvez toujours le joindre par téléphone au 02 62 90 53 92. Et surtout, ne pas oublier de vous munir de votre pièce d'identité. Nous allons juste marquer une petite pause et puis retrouver juste après le journal d'Europe 1, 02 62 41 51 51 pour les avis et communiqués et puis pour surtout les annonces importantes. Et justement, nous avons un auditeur là qui nous a rejoint. Allô?
4: Oui, bonjour. Madame. Je vous téléphone, c'est concernant l'adresse, la vie de décès de Monsieur Beck Jean-François.
1: D'accord.
4: C'était pour vous dire que la messe d'enterrement se fera à l'église Jeanne d'Arc au port à 14h.
1: D'accord.
4: Parce qu'on avait dit une date ultérieure, mais on a fait une rectification qui n'a pas été notée. Donc c'est aujourd'hui à 14h à l'église Jeanne d'Arc au port.
1: Ok, très bien. Donc, Beg Jean-François.
4: Beg Jean-François, voilà, si vous pouvez. Donc,
1: à 14h cet après-midi.
4: Je crois que vous refaites une annonce en fin de matinée, c'est ça ?
1: Oui, il n'y a pas de souci, ce sera dit.
4: Voilà. Ben, écoutez, je vous remercie beaucoup, madame.
1: Et le cimetière du même lieu, hein,
4: cimetière au port. Aussi, oui, voilà.
1: Ok, très bien, c'est noté.
4: Voilà, merci beaucoup.
1: De rien, belle journée à vous, au revoir. Donc on vous rappelle tout de suite cette information, enfin ce complément d'information pour le décès de Monsieur Beck Jean-François. Le convoi mortuaire sortira de l'EHPAD Fabien Lanave au port. La bénédiction aura lieu en l'église Jeanne d'Arc du port à 14h cet après-midi. L'inhumation au cimetière du même lieu. 02 62 99 12 00, la libre antenne dans quelques instants. Tout de suite, nous marquons une petite pause.

0: Merci d'avoir choisi Freedom. Il est déjà 9h à La Réunion. Et nous allons tout de suite retrouver un flash d'informations, le flash de la Deux Perelles, et nous nous retrouvons juste après la Libre Antenne au 02 62 99 12 00. Tout de suite, voici le flash d'informations. Voici tout de suite le flash d'informations.
1: Bonjour à tous, une nouvelle journée à haut risque sur le front des incendies. 6 départements du pourtour méditerranéen restent placés en vigilance rouge feu de forêt. Laurent Nunez se dit inquiet face à une saison qui démarre fort avec un mois d'avance. Hier, il s'est rendu dans l'Aude où le feu à la frontière avec l'Hérault est désormais fixé. Après avoir parcouru plus de 900 hectares en deux jours, le ministre de l'Intérieur appelle à la plus grande vigilance alors que les Pyrénées-Orientales et l'Hérault seront placés dès midi en alerte orange canicule. Le Charles de Gaulle rentre à Toulon après un mois et demi dans la zone. Le porte-avions français quitte le Moyen-Orient, annonce Emmanuel Macron. Un départ compte tenu de l'évolution favorable que constitue l'accord entre l'Iran et les États-Unis pour cesser les hostilités, mais aussi l'évolution des besoins, indique le président. Pendant ce temps, des millions d'Iraniens affluent ce matin vers Téhéran pour rendre un dernier hommage à l'ayatollah Khamenei. Les funérailles nationales de l'ancien guide suprême iranien ont débuté 4 mois après sa mort dans une frappe israélo-américaine. Les autorités attendent entre 15 et 20 millions de participants d'ici jeudi. Le bilan ne cesse de s'alourdir. 10 jours après le double séisme au Venezuela, 2645 morts et plus de 12 600 blessés. Les Nations Unies estiment à 50 000 le nombre de personnes portées disparues. Au total, près de 7 millions de personnes ont été affectées par la catastrophe. Retour en France, plusieurs organisations professionnelles du monde de la culture alertent Emmanuel Macron sur des coupes budgétaires drastiques qui font peser un risque sans précédent sur le secteur. 28 structures pourraient ne pas pouvoir ouvrir leur saison avant janvier 2027 au lieu de septembre. Un courrier adressé au président à quelques heures de l'ouverture du Festival d'Avignon ce samedi. On passe au sport. Aurélien Tchouaméni incertain pour le 8e de finale de la Coupe du Monde ce soir face au Paraguay. Selon l'équipe, le milieu a été touché à la cuisse à l'entraînement. La rencontre débute à 23h. Et puis du rugby aussi au programme ce samedi, France All Black pour débuter le tout nouveau championnat des nations. Le coup d'envoi, c'est à 9h10. Excellente matinée à tous.
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0: 9h04 à La Réunion. Et oui, déjà 9h04. T'es ce matin, la passe vite quand même. 02 62 99 12 00. Et puis, pour savoir ce qui se passe sur les routes, ben vous nous appelez hein, au 02 62 41 51 51, le service radio guidage. Allez, tout de suite, on vient vous retrouver au 02 62 99 12 00. Freedom, allô? Allô?
1: Allô, bonjour.
0: Bonjour.
1: C'est pour une question. Je recherche un recharge de frigo, réparateur.
0: Un réparateur de frigo?
1: Oui.
0: Que ça arrive au frigo?
1: Et il charge plus, il casse plus, il ne peut pas avoir les bêtes.
0: Ben, faut acheter un autre.
1: Ah, ben là, non, mais on peut faire recharger, on peut réparer avoir, puis acheter un autre qui va réparer.
0: C'est ça, les simples de dire ça. Ben, achète un autre. Oui. Hein. Vu le prix d'un frigo aujourd'hui?
1: Ah oui, il est cher, 400 euros, t'as l'air, 300 euros.
0: Ah oui, le moins cher, c'est ça, hein?
1: Ouais, le moins cher, là, c'est les bas de gamme. Par rapport au gamme comme il est, il est pire encore.
0: C'est exactement ça. Vous l'avez vu aujourd'hui, les frigos, maintenant, on a même l'écran dessus et tout ça?
1: Oui, c'est la technologie. Comme là, t'as rien pas envie de voir frigo, ou quand il faut l'idée, faut dire où tout seul.
0: C'est exactement ça. Et encore, vous mettez que ça, on a notre frigo, et l'idée, on a une recette.
1: Voilà, c'est ça.
0: C'est magnifique. Mais écoute, un café.
1: Allô?
0: Oui. Alors, monsieur, c'est quoi la marque ou de frigo?
1: Christé.
0: Un quoi?
1: Un Twister.
0: Twister.
1: Oui.
0: C'est bien ça. Ok. Où est dans quel secteur?
1: Saint-Joseph.
0: Saint-Joseph. Ok, il est bon. Et depuis quand le frigo, il fonctionne plus?
1: Hier soir.
0: Ah ouais.
1: Bah, il est passé une recharge parce que le moteur est tout, il est passé juste une recharge. Enfin.
0: D'accord, d'accord. Ouais, ouais. Et là, du coup, il ne glace plus du tout?
1: Non, non, du tout.
0: Mais là, cette nénette dedans, comment il fait?
1: Ben, pour l'instant, bien congelé pour l'instant, mais on ne va pas de manger dedans.
0: Bah c'est ça, c'est surtout ça. Ouais. Bon bah si quelqu'un il peut nier donc.
1: Ouais, si quelqu'un connaît dans le sud, réparer le frigidaire à domicile.
0: Ouais. L'Israël est bienvenu, donc oui, exceptionnellement, c'est vrai que normalement on ne fait pas forcément ça la journée, hein, mais oui, là, monsieur, on n'a pas trop le choix.
1: Voilà.
0: Laisse le numéro de téléphone, monsieur.
1: Ah, c'est 092 46 25 37.
0: 06 92 46 25 37. Alors, monsieur, soupçonne que c'est. En tout cas, nous croise les doigts pour que c'est que ça, hein, parce que c'est vrai que.
1: Mais il pensait ça parce que l'idée n'a pas trop longtemps. On a quoi, 3 ans, 4 ans.
0: D'accord, mais les puces sous garantie alors?
1: Non, les puces sous garantie. Non.
0: Garantie, c'est un an, c'est ça?
1: Ouais, après, je vous dis, quand garantie finit, ben, c'est là que tout y arrive. Hein.
0: Oui, comme les voitures. Oui, oui.
1: Pareil.
0: Ouais, quand on a fait de payer, c'est là que tout y casse.
1: C'est ça.
0: Donc, si quelqu'un peut nier à Daou, ben, surtout, vous allez les bienvenus du côté de Saint-Joseph. Oui. Et puis, ben, nous laissons encore une fois le numéro de téléphone, le 06 92 46 25 37.
1: C'est bien ça.
0: Monsieur, s'il a fait de réparer, ou rappelle à nous.
1: Mais bon, il y a un plat d'autres, vous êtes bien sûr en course.
0: Voilà, nous allons y manger. Mais bon, mettez un coca au frais.
1: Une bière aussi, vous souvenez.
0: À bientôt, merci monsieur. À bientôt, au revoir. 02 62 99 12 00. Freedom, allô?
2: Allô?
0: Bonjour.
2: Bonjour, madame. Madame, j'appelle pour le parc loisir, le parc des transports, là.
0: Oui.
2: Madame, vous me demandez trop crever l'argent. Quand il y a un voyage, il donne le choix, madame, à choisir. Soit le pass monétique, soit le pass des transports, le pass loisir. Sinon, c'est le papier.
0: Ou la carte monétique, oui.
2: Madame, m'a dit par la région. Ou choisis, mais quand j'ai la vie de chance, tu la conduis, mais je te suis donné plus de passe 30 fois, mais le passe va dire, moi, je l'ai choisi, mon ancien passe va dire, passe 30 fois. Il donne un autre, le choix, madame. Il ne faut pas vraiment, il ne faut pas exagérer, je te dis n'importe quoi. Je vais trop crever l'argent, quand il voit 200 euros, il court dessus, il coche, et après, je te crie. Mais écris dessus le papier choix, le choix, vous avez le choix.
0: Donc là, vous croyez que les gens ne l'avaient pas compris?
2: Madame, vous n'avez pas compris, la vie de 100 euros, de la prontitude, de la cocher. Madame, maintenant, le courrier devant moi, et maintenant, mon mail, et m'a choisi mon pack. Quand va arriver, monsieur Boutou, me donne. Vous n'avez le choix, madame.
0: Mais bien sûr, elle a été expliquée à la radio.
2: Oui, vous avez le choix, soit le cadre monétique, soit l'ancien passe, on va dire, et moi, m'a choisi mon ancien, ou un truc comme là, il sort. La femme n'aime pas ça, moi, madame. Mais la dernière fois, elle a demandé, attends, sur le prochain, il envoie pour moi. Il est vrai, dès qu'on rouvre le courrier, là, on voit 200 euros coûtant, là. Ou quand ça va, oui, rempli, on voit, ben, il donne le cadre.
0: Non, mais il est bizarre, ça, tu dis à nous, parce qu'elle a été expliquée que oui, effectivement, on va recevoir un courrier qui nous demande de choisir.
2: Oui, choisir. On a le choix, madame. Elle a gagné mon courrier, là, la région, mais on a le choix. Mais ma fille ne fait pas mail. Ma fille ne fait pas mail, donc ne fait plus. Mais elle a choisi mon passe loisir et mon passe transport, pas prendre le cadre monétique.
0: D'accord, donc pour vous, là, les gens n'ont pas lu le courrier jusqu'à la fin. Ah, quand elle a vu 200 euros, vous avez accroché.
2: J'ai accroché, puis je suis bien la dernière fois. Il faut lire, madame. Je suis quand je suis 200 euros, je suis coaché.
0: Bon, et bien en tout cas, où l'a choisi le pass et
2: ah, puis... Oui, maman a choisi mon pass comme avant. Maman, il ne veut pas bonne carte. Ça a mis encore problème pour le code, pour le ceci, pour le cela. Maman a choisi mon carte, mon passe papier comme avant.
0: Et généralement, on utilise ça pour quoi, où, madame?
2: Ben, moi, comme ça va chez mon kiné, pour l'ambulance. Et après, comme ça va maintenant mon bon petit enfant, un petit peu vacances, ben, j'utilise.
0: Ah.
2: Je dois dire.
0: D'accord.
2: Voilà.
0: Ben, elle est bien.
2: L'ambulance, comme elle a un kiné, comme elle a un bon truc, ben, j'utilise.
0: Oui, oui. D'accord,
2: madame,
0: d'accord.
2: Madame, je n'ai pas envoyé pour vous, mais je fais le photo. Je n'ai le choix. Madame, je fais le photo. M'a dit quelqu'un fait. Envoyez pour vous, madame.
0: Merci, mais en tout cas, nous croyons, hein, parce que Nana Moon, que la fine Diane, quoi.
2: Oui, en plus, malgré le mail, et là, hier, il me regarde de mon boîte aux lettres, il n'a le croyé. Il me dit, bon, ma fille fait. Mais ça a pu refaire. Ce papier, il n'est pas à main, ça peut vite.
0: Oui.
2: On a le choix. Elle est bien écrit dessus, choix.
0: Parce qu'on a eu le département aussi cette semaine qui nous avait expliqué justement qu'on avait le choix. Bon, ben en tout cas, merci beaucoup, madame.
2: Je vais me écrire la prochaine fois, il donne l'épisode rien parce que là, vraiment, je t'exagère, je t'écris pour un but, pour un autre, et j'avais le choix.
0: Ah ben, lire le foutoir. Lire foutoir.
2: Ben oui, lire avant de dire, c'est un coup dessus, il coche, mais lire.
0: Oh, les marqués dessus.
2: Oui, il écrit bien, madame, le choix entre carte politique et le passe transport, passe loisir.
0: Et ben en tout cas, merci beaucoup, madame.
2: Voilà.
0: À bientôt. Allez, au revoir. En tout cas, madame, elle a déjà reçu le courrier. Elle a déjà fait son choix et bientôt, elle va vivre de super vacances. 02 62 99 12 00. Freedom, allô?
3: Allô, oui.
0: Bonjour.
3: Bonjour. Madame, là, j'allais comme ça mettre bien sur l'inette avant que les liens.
0: Pourquoi?
3: Pour l'espace transport et l'espace loisir. Parce qu'on en a trois. Et trois possibilités.
0: Ouais.
3: Soit le 200 euros, soit espace transport, soit espace loisir.
0: Oui.
3: Il choisit entre les trois.
0: Oui.
3: Parce qu'il a choisi espace loisir, qu'il dit ça va gagner espace transport avec, hein. Le sec transport avec, hein. Non. Il y en a trois choix. Les marqués bien. Soit le espace loisir.
0: Le pass, oui.
3: Ou les marqués bien, ou l'espace transport.
0: Mais oui, mais une personne ne peut pas avoir le pass loisir et le pass transport?
3: Non. Un choix. On en a trois choix d'ici. Madame Lannily pense qu'on a des choix. Soit les vagues et le pass transport et le pass loisir, soit le 200 euros. Non, c'est trois choix qu'il y a. Soit on gagne le pass loisir, soit on gagne l'espace transport.
0: Mais je crois qu'une même personne peut avoir le passe loisir et le passe transport, monsieur. Après, il y a des conditions à remplir, oui. Mais oui, une personne peut recevoir les deux, non?
3: L'espace transport et l'espace loisir. Mais pour cette année, on en a trois choix. Les biens marqués dessus, on a trois choix.
0: D'accord.
3: On a soit l'espace transport, soit l'espace loisir, soit la carte monétique de 100 euros.
0: Et à où que ça l'a choisi, où?
3: Moi, pas qu'on choisit, moi, on va larguer le papier jeudi.
0: Ouais.
3: Et ben moi, ici, je la trouve ça un peu bizarre.
0: Ben, t'as pas trop pour répondre, hein?
3: Vu que ma copine aussi, elle est comme moi, elle est handicapée comme moi, m'a la téléphone, elle est pour Nafel, dis-moi, ouais, elle aussi l'a gagné, mais elle perd 370 euros. Et elle me dit, ben moi, si je prends le 200, elle perd 370 euros. Soit on prend l'espace transport, soit l'espace...
0: loisir, soit la carte monétique.
3: Et soit la carte monétique.
0: Les okay.
3: Trois choix, pas deux choix, trois choix.
0: Ok, les bon, ben liez bien votre papier, Marmaya.
3: Ah oui, les marqués espace transport ou les marqués bien ou espace loisir.
0: Ok, ben nous va essayer de faire le point. Merci, monsieur.
3: Merci, madame.
0: À bientôt, au revoir. Donc, est-ce que vous avez reçu ce courrier? Est-ce que sur ce courrier, c'est bien marqué passe loisir ou passe transport ou la carte monétique? Et est-ce qu'une personne qui reçoit le pass loisir peut aussi avoir son pass transport? Normalement, oui, non? Ça a changé, là, cette année? 02 62 99 12 00. Allô?
4: Allô?
0: Bonjour?
4: Madame Chupi?
0: Oui.
4: Bonjour. Excusez-moi, je ne me connaissais pas l'heure, hein?
0: Allez, alors.
4: Mais, m'a oublié un téléphone d'un petit floribus ce matin.
0: Oui.
4: Et m'y voulait savoir, parce que m'y connaît le chauffeur, il est coup de fouille d'homme. Moi, j'ai entendu à lui, quand on était dans son petit bus, il est coup de fouille d'homme. Et si au taxi a trouvé, c'était le floribus de 7h ce matin au 3 mars. Si tu peux appeler à moi, tu me donnes mon numéro.
0: Allez, envoyez.
4: 06 93 47 67 46.
0: Ok, bon, bah, si le chauffeur est à l'écoute et surtout s'il a pu retenir, 06 93 47 67 46.
4: Oui,
0: c'est ça. Ou l'a oublié au téléphone dans son petit bus.
4: Oui, voilà.
0: Trois mains.
4: Voilà.
0: Okay. Merci. Mais de rien, monsieur. À bientôt.
4: Très bonne journée.
0: Très belle journée à vous également. Bon, il ne doit pas y avoir 50 000 téléphones oubliés, hein, dans le bus, là, du côté de Trois Mars ce matin. Monsieur le chauffeur de bus, bien le bonjour et bon courage, surtout à vous, hein. Et puis, retiens bien. Et puis, si jamais, même si on ne l'a pas retenu, on appelle à nous au 41 51 51. Mais si jamais on peut rappeler monsieur au 06 93 47 67 46. Freedom, bonjour. Allô?
5: Oui, allô, Julie.
0: Oui, bonjour.
5: Bonjour Julie, ça va bien?
0: Ben ça va ou même?
5: Ben oui, ça va. Eh, ce matin, nous sommes entendu dire qu'il y a le Talking Freedom.
0: Oui.
5: Et c'est vrai?
0: Ben oui, comme tous les ans.
5: Et c'est quand et c'est à quel endroit récupérer les billets?
0: Alors comme tous les ans, ça va être pareil, hein, aux caisses des Carrefour. Des magasins Carrefour.
5: Là, comme là, je suis à Saint-Gilles, là. Je peux aller là en haut, là.
0: Ah non, pas tout de suite, madame. Elle m'a attisé, moi, là, elle m'en parle de ça, mais elle n'est pas encore disponible, hein.
5: Ah, d'accord.
0: Ah non, non, non, elle n'est pas demandée tout de suite.
5: C'est pour quand il y aura le token.
0: On va vous le dire en temps et en heure, madame, vous inquiétez pas.
5: Ah, d'accord.
0: Ce matin, ma bouche était gratte. Parce que m'a entendu ça hier dans le bureau, elle a dit, dis pas PSN. Vous connaissez, moi, là, ma vie n'avait pas PSN dans le bureau, mais elle dit, mais ça a dit, moi.
5: Ah ben, bah, comme j'écoute la radio Freedom tous les jours, alors.
0: Restez à l'écoute.
5: Donc, c'est pas pour maintenant, alors.
0: Non, mais ça va être bah, de ce mois-ci même, de toute façon. Nous, le mois de juillet, tous les ans, c'est mois de juillet.
5: Oui, oui, mois de juillet, ben oui.
0: Voilà, il arrive, là, t'arrête pas.
5: Tu t'arrêtes pas.
0: Voilà.
5: D'accord.
0: Mais vous, vous jouez avec qui?
5: Hein?
0: Vous jouez avec qui tous les ans?
5: Normalement, je joue avec la famille, mais en ce moment, je n'ai plus de famille, je vais jouer moi toute seule.
0: Ah, c'est pas plus mal, madame. On est dans le silence. On est tout seul, comme ça, si on l'a gagné, on est tout seul.
5: Voilà. Je ne dis à personne.
0: Voilà. Et on joue avec quoi? Ou avec les grains, avec
5: avec des grains, avec... De toute façon, je vais prendre... je vais dans la grande surface. Je prends soit un sachet de grains de d'haricots et tout ce que je trouve, quoi.
0: Ah, d'accord. Ouais, madame. Il y en a aussi la team à ce moment-là. On connaît quand on est en train de jouer là. La bouche, il gratte là. Il mange pas un petit pistache. Il mange pas un petit bouchon à côté.
5: Non. Moi, l'après-midi, une fois que j'ai mangé, moi, mon ventre est plein. Et après le dîner, c'est vers 5h30 le soir.
0: Et madame, on mange tôt?
5: Hein?
0: On mange bonheur?
5: Ah oui. Moi, le matin, je mange vers les 11h30.
0: Ouais.
5: Et le soir, c'est vers 5h30, je me suis déjà douchée, dînée, et après, je regarde la télé après, quoi.
0: Oh, ah, la fin arrive, petit poule?
5: Hein?
0: 17h30, la fin douchée, manger, y attendre rien pour aller dormir?
5: Et puis prier aussi, hein, je dis ma prière avant.
0: Madame, la prière, c'est pas la dernière chose que vous faites normalement dans le lit, ça?
5: Non, moi, je préfère dire ma prière devant tous mes saints, l'après-midi, après avoir regardé tout le monde veut prendre sa place sur France 2. Mmh. Après, je dis ma prière et je prie comme mes enfants m'ont abandonné. Oh. Donc, je prie pour que mes enfants me reviennent.
0: Ah.
5: J'appelle Dieu à l'aide tous les jours pour me ramener mes enfants à mes côtés.
0: Mais madame, c'est pas normal. Mais ça rentre c'est un petit normal, peu d'autre vie, là. Ben, elle est partie pour quoi? C'est les fâchés? Ou bien c'est la vie que la séparazote?
5: Il y a une pièce rapportée.
0: Madame, c'est toujours les pièces rapportées qui fait la zizanie, hein?
5: Oui, justement, une pièce rapportée, un homme.
0: Oh, t'es ça, pas d'autre famille, ça, bonne pièce rapportée, là!
5: Ben, je ne comprends pas, moi. Tu élèves des enfants. Tu les emmènes le plus loin, le plus haut possible. Tu fais tout pour tes enfants. Et là, comment tu es récompensée? À 81 ans, je me retrouve toute seule.
0: Madame, au bout, c'est au sang. Comment au sang, il peut mettre à haut de côté pour le pièce rapportée? Ça passe en famille, ça?
5: Non, non, mais parce que les yeux débouchés, je dis, les yeux débouchés.
0: L'amour même
5: mal,
0: ça
5: le mal dans cette personne-là, il fait le mal, il pense qu'au mal. Et je prie, je vais à la messe tous les dimanches et je prie pour que tout redevienne comme avant, mais ça fait mal. Hein.
0: Ah ben oui.
5: Ça fait mal. Hein.
0: T'es madame, imagine pas une vie où ce marmaille mette à deux côtés, madame.
5: Oui.
0: Pas possible.
5: Heureusement, mais je n'ai pas mes petits-enfants. Hein. Mes petits-enfants, ils nous arrivent de nous voir, de s'appeler.
0: Ah ben tant mieux.
5: Qu'on se voit quelquefois. Mes enfants même, ma fille et mon fils, m'ont laissé tomber. Tout ça par la pièce rapportée de ma fille, qui ne pense qu'au mal.
0: Même espèce ses enfants, va pas toi en aller le dos un jour.
5: Non, de toute façon, je ne les souhaite pas ça, mais enfin, pour moi, moi je prie et je demande à Dieu de me ramener mes enfants comme avant.
0: En tout cas, madame, bon courage, hein, parce que là, je sens que votre cœur est gros, là, hein, quand vous parlez avec nous, là.
5: Ah oui, mon cœur est gros. J'ai même envie, parfois, je dis, je suis toute seule, je n'ai plus d'enfants. Qu'est-ce que je fais sur la terre? Vaut mieux que je meure.
0: T'es madame, parle pas comme ça.
5: Vaut mieux que je meure. À 81 ans, il n'y a plus rien à attendre, hein, de la vie.
0: Madame, mais désolée de ça, mais... Mettre une pièce sur le cœur, essaye de voilà, continuer à prier parce que c'est ça qui sauve un petit peu, mais pense pas des idées noires comme ça, madame. Non.
5: Je ne fais que prier. Je prie, je fais des mots fléchés, je regarde la télé, tout ça pour me changer les idées.
0: Oui, mais pense pas où de vie est finie. Où de vie n'est pas finie, là, madame.
5: Et si je dors le soir avec la Radio Freedom.
0: Oui.
5: Qui me tient compagnie.
0: Ben, nous, les lapos, ça.
5: La nuit. Je laisse allumer, mais faiblement pour que ça ne dérange pas les voisins. Et je me réveille le matin avec la Radio Freedom. Et là, toute la matinée, je vais mettre sur Freedom 2 pour écouter les chansons.
0: Ah, c'est bien.
5: Et l'après-midi, je vais regarder la télévision cet après-midi. Et après, je dis ma prière. Je prie bien pour tout le monde, pour que la paix revienne dans le monde entier, que toutes ces guerres cessent définitivement, que tout redevienne comme avant. Et je prie beaucoup, quoi.
0: Eh bien, vous êtes une bien gentille femme, madame, en tout cas. Moi, je vous embrasse. Et une fois que vous sentez un petit coup de mou, un petit coup de faiblesse, vous nous appelez, hein.

0: micro. Toujours pour faire la... Ah, la misère dans la famille, là. Frida Malo?
1: Oui, je dis.
0: Oui.
1: Ok, monsieur là, on a 40 ans, il faut les opérer, hein, parce que, on est là, écrit bien mon choix dispositif pour 2026. Madame, écrit passe loisir et passe transport, ou un petit carré, ou coche, ou carte monotique. C'est ni son Dieu n'est pas bon, il faut les opérer. Le troisième bouton, c'est il est mis là, à côté, il pense ça.
0: Ah, on a deux choix, alors?
1: Oui, on a deux, madame, on a pour être trois, on a deux. Ou allez, deux, le passe loisir avec le passe transport et avec. Il fait un. Mmh. Un petit carré, pour coche, une petite croix dedans. Et le cadre magnétique est à côté, un petit carré, pour coche. Quand tu as un soleil, tu as trois livres par client, c'est l'une de la catara, le délire est opéré.
0: Peut-être que ce sont papier, il est marqué différemment.
1: Non, madame, il ne peut pas, la région qui donne un truc tout est prêt. Le soleil est à troisième, là, lui.
0: Cette ligne est différente, madame.
1: Mais peut-être que ça lui, il a un troisième bouton, il m'a pitié, mais que n'est pas un troisième carré, il faut mettre dessus. Mais moi, il y en a deux, madame, après trois, il y en a deux. Les deux, les marchent avec un, m'a dit quelqu'un fait le truc. Mais on va y pousser, je dis.
0: Donc, ou dis-nous bien qu'on peut avoir le passe loisir et le passe transport.
1: Oui, les deux ensemble. La dernière m'a gagné les deux avec.
0: Ok. Ben, les bon, ben, merci,
1: moi,
0: madame.
1: Si quelqu'un l'a gagné le croyer, ben, après la zone, et comme moi, si quelqu'un l'a gagné le croyer, comme moi, on en a deux choix, on a pas trois choix. Il y en a quatre à deux choix au lieu de les opérer.
0: Et madame, quel choix on a fait où?
1: Ma prendre mon passe loisir avec mon passe transport, madame. En me donne juste trois cartes, après il envoie une code, après là. Même pas ça, moi.
0: Oui. Non, mais après, si vous pouvez faire sortir avec Marmaille, les petits enfants oui, et tout ça, elle est bien, ben.
1: Ma la prendre mon truc comme on l'a gagné l'année dernière.
0: Mm-hmm. Ah, ben, les gaillards.
1: Oui, dans le choix, dire, mais il veut un monde qui la gagne comme moi, elle vient parce que monsieur là, a ses lits, son Dieu n'est pas bon.
0: Ben, c'est ça, parce que là, nous comprenons plus une merde aussi, nous là.
1: Madame qui est par quel côté, il a deux choix, tu dis. Deux.
0: Ben, les bons, les marqués, madame.
1: Allez.
0: Merci, à bientôt. Alors, du coup, nous aussi, nous comprenons plus une merde, nous là. Passe transport et passe loisir, ou bien passe transport ou passe loisir. On a trois choix ou bien deux. 02 62 99 12 00. Frida Malo.
2: Oui, bonjour madame.
0: Oui.
2: Je rejoins la dame.
0: Alors, faut juste.
2: Oui, loisir.
0: Madame, enlève juste le haut-parleur, là, s'il vous plaît.
2: Ok.
0: Oui. Attends. Enlevez.
2: Bon.
0: C'est bon?
2: Alors, oui, je rejoins la dame, là.
0: Alors, c'est quoi, alors? C'est et
2: soit
0: ou
2: conserve le pass loisir ou le pass transport, ou soit choisir la carte monétique.
0: D'accord. Et vous avez opté pour quoi?
2: Ben, moi, je vais opter pour passe transport et loisirs.
0: Et pourquoi c'est mieux que que la carte monétique?
2: Ben, parce qu'il ne donne que 200 euros sur la carte monétique. Et donc, avec le passe loisirs transport, on a pour 570 euros, madame.
0: Oui, donc c'est mieux pour vous, oui.
2: C'est mieux, oui, pour la personne, oui. Moi, je trouve qu'ils auraient pu mettre la même valeur pour les deux sur la carte.
0: Mais s'ils n'avaient la même valeur, on aurait pris la carte monétique?
2: Oui. Ben, peut-être oui, pourquoi pas. Parce qu'après, il faut chercher les organismes qui travaillent avec le département pour pouvoir opter, pour pouvoir travailler avec eux. Et avec la carte monétique, on passe partout.
0: Oui. Mais la carte monétique, c'est pas que pour les courses, ça?
2: Comment?
0: C'est pas que pour les courses, la carte monétique?
2: C'est pour l'alimentation, gaz, vêtements et transport. On peut faire les deux.
0: Oui, non, mais je veux dire, par exemple, là où ça va cinéma, comme avec le pass loisir, vous ne pourrez pas payer avec la carte monétique, par exemple.
2: Ben, je pense pas. Et avec le passe loisir, on peut partir au ciné, faire les bateaux, faire le sport, ce qu'on veut, quoi.
0: Ah ben, il est chouette, donc, d'accord.
2: Voilà. C'est pas uniquement pour, voilà. Ils auraient pu mettre la même valeur. D'accord. Moi, je leur ai dit, hein. Je leur ai dit, je trouve pas normal que vous mettez que 200 euros sur la carte, et alors qu'ils ont droit à 570 euros.
0: Oui, mais après, c'est vrai qu'une personne que, je sais pas moi, par exemple, il peut pas bouger, avoir la carte monétique pour que quelqu'un puisse aller faire les courses pour lui plutôt que d'avoir le pass, c'est mieux.
2: Oui, mais madame.
0: Mais le montant, c'est vrai que Nena a une. Voilà,
2: Large, c'est trop large,
0: je veux dire,
2: hein.
0: Oui.
2: C'est pas normal, parce qu'on peut pas se déplacer, qu'on n'a pas le droit pour profiter comme les autres.
0: Oui, effectivement.
2: Voilà, moi je trouve que c'est pas normal.
0: Et bien, en tout cas, c'est dit. Merci beaucoup.
2: Et en tout cas, je vous parle un petit peu. Je vous fais une petite actualité pour les pièces à porter.
0: Oui.
2: Mais moi, c'est pareil. Hein. C'est pareil. Voilà.
0: C'est-à-dire la coupe les ponts?
2: Moi, mon garçon, depuis le mois d'octobre, je ne l'ai pas vu parce que sa femme, il ne veut pas.
0: Madame, c'est l'amour même, ça?
2: Ah, il pense qu'il ne doit pas voir rien. Hein. Donc, il peut continuer, moi, je dis. Hein. C'est,

0: Bah, quand je serai mort, qu'il viendra me voir. Après, c'est trop tard.
1: Oui, mais comment un madame ou bien un monsieur, il peut sortir là-bas et prendre le dessus sur la maman?
0: Bah, ben oui, mais il peut. Mais là, il peut, madame. Ils étaient là avant nous, peut-être. Hein. C'est le bel mec qu'ils ont mis au monde, peut-être, après, hein, qu'ils ont nourri, qu'ils ont fait grandir. Hein. Mais par contre, à les parents de l'autre, c'est bon, il ne faut pas faire du mal. Hein. Mais à sa famille, voilà, il n'a plus de famille. Hein, il ne fréquente plus personne. Hein.
1: Depuis combien de temps, ça, madame?
0: Ben, moi, sa femme, je ne parle plus avec depuis 3 ans. Et lui, ben, depuis le mois de septembre, il venait me voir en cachette. Mm-hmm. Il venait me voir en cachette, et voilà. Et jusqu'au jour, voilà, que. Voilà. Il a décidé de ne plus venir par rapport. Ben, voilà. Je pense que sa femme est dedans le coup pour tout. Hein. Il ne fréquente plus personne, sa famille. Même pas ma maman, mes enfants, personne. Hein.
1: Mais c'est quoi l'arrivée à où avec elle? L'arrivée d'une dispute?
0: Oui, l'arrivée d'un gros problème familial, mais bon, après, voilà.
1: D'accord.
0: Moi, quand on me maltraite le bac chien, moi, ben, je ne peux pas me dire que je suis une saleté. Je suis, voilà.
1: Ouais. Oui, mais madame, là arrive des mots, là arrive un râle poussé. Bon, ben,
0: voilà, voilà,
1: elle-même,
0: voilà,
1: elle y voit plus haut, mais laisse son bonhomme voir sa maman quand même.
0: Ben, lui, parce que moi, c'est comme si, voilà, elle m'est branchée. Je l'ai croisé, ça fait pas longtemps. Il m'a pas dit bonjour. Hein.
1: Oh, t'es. Bonne pièce rapportée, là, ça t'y prend, ça pour qui, autres?
0: Ben, Mika, pas pour qui, mais bonne bonhomme, là aussi, là, ça se fait. Voilà,
1: ben, justement.
0: Voilà. Bonne bouga, il a plus clair ça, ma fille.
1: Madame, vous l'avez malé du coup de garçon.
0: Hein?
1: Vous l'avez malé du coup de garçon, fallait mettre à l'île droite.
0: Non, mes enfants me l'ont bien éduqué. C'est ça de la mal appris après, madame. Mais désolé.
1: Ah, c'est ça de la mal appris.
0: C'est ça de la mal appris après. Mais moi, au début, là, tout allait bien, hein? Tout allait bien. Non, c'est pas. Mais quand une autre famille rentre dans la vie, ou bien une autre bonhomme rentre dans la vie, que vous décidez de couper pour votre famille. Votre famille était là avant lui. Mais désolé, madame. Non, maman a bien éduqué mes enfants. Mais c'est ça la mal appris. Après, hein. Même il pense que lui ne doit pas être heureux non plus, hein.
1: Oui, mais s'il n'est pas heureux, il coupe les ponts avec vous-même?
0: Ah, ben, madame, ben, pour faire plaisir, madame, il m'a attendu, puis m'attendu, Jérôme, ça va, il divorce avec aussi, ou refréquente tout le moment, famille. Madame, ben, quand elle peut-être t'as aussi saleté, de toutes sortes, non, là. Quand elle dit pas là, ben, madame, un saleté comme moi, ben, elle a fait un saleté comme ça, là, d'avoir deux saletés. Ah, vous comprenez?
1: Il faut de moi comprendre, ça c'est bonne pièce rapportée, ça passe ton famille, ça n'est pas collé avec vous, ça pas tout sens.
0: À moi, mon famille, il ne remplace pas un bouc, moi. Mon bouc, c'est mon bouc, mon famille. Ça t'es là avant où, ça? Mes enfants, t'es là avant où? La pointe personne qui donne l'échange à mon famille ou quelqu'un pour être un bouc.
1: Madame, pareil, imaginons votre bouc, il dit demain, c'est votre fils ou bien moi?
0: Ah, ben ce sera mon fils.
1: Parce que c'est votre sang.
0: Bah, ben oui, c'est à moi ça. À moi, mettre ça au monde. À moi, mettre ma porte neuf, à moi, mettre au monde. Il arrive dedans mes bras, là. Il est paré dedans. Bouga paré dans mon bras, lui.
1: Ben oui. Ben en tout cas, merci, madame.
0: De rien, madame. En tout cas, où est bien sur radio.
1: Merci beaucoup. À très bientôt. Au revoir. Les pièces rapportées, toujours pour mettre la zizanie dans le ménage, dans la famille de monde. T'es là, pas possible. Est-ce que vous êtes bonhomme ou bien vous êtes madame, elle a fini de mettre un ultimatum. La fin de dire, c'est soit votre moment ou soit c'est moi. 02 62 99 12 00.
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10: 02 62 99 12 00. Vous pouvez aussi parler de foot. Les pronostics. Ce matin, Manal Adiano, 3-1. Le Paraguay, France, ce soir. Demain, grand matin, hein, à 1h du matin. Est-ce que vous allez parer? Est-ce que le déguisement les parer? Est-ce que la perruque et tout ça, les amuse-bouche également? Parce que la team, ils mangent aussi, hein. On peut pas juste regarder le match. 02 62 99 12 00. Et puis demain, débrief avec Zot, hein. Oublie pas. Freedom, bonjour. Allô?
11: Oui.
10: Bonjour.
11: J'ai dit ça.
10: Oui.
11: Mais bonjour.
10: Bonjour.
11: Une chose dont on a dit, madame de Velcro.
10: Oui.
11: Vous avez dit, si j'allais tout seul, ça appelle à où?
10: Oui.
11: Le map n'y appelle à où?
10: Vous voulez tout seul?
11: Ben oui, il a 30 ans, mais tout seul.
10: 30 ans, monsieur?
11: Ben, depuis ma divorce, mais tout seul.
10: Et pourquoi on la reste tout seul?
11: Parce que pourquoi la vie, je la fais tout seul.
10: Et vous l'avez jamais pensé à refaire autre vie?
11: Ah ben là, ma fille n'arrive trop vieux. C'est plus bien.
10: Ah monsieur, il n'est jamais trop vieux, mais il peut demander à autre l'âge?
11: 71.
10: Ah monsieur, il est encore gaillard. Ah, c'était aussi lent.
11: Oui, mais je veux dire...
10: Là où imagine, ah ouais, qu'une petite madame, ça t'y prend la route, ça t'y roule.
11: Depuis le même sensation, depuis le même madame, depuis le même odeur, depuis le même... Je comprends.
10: En fin de compte, où la pagaille passe à autre chose depuis le divorce?
11: Non.
10: Ah.
11: J'ai toujours de mon cœur, comme dit la chanson.
10: Monsieur, depuis 30 ans, il y a elle-même?
11: Ben oui, il y a elle-même, mais si vous voulez.
10: Mais comment, madame, là, elle est spéciale, donc?
11: Bah, vous connaissez, ça depuis... m'avait 17 ans, 17 ans et demi par là.
10: Oh,
11: c'est bon. Ça remonte loin. Jusqu'à nous faire un bout de chemin avec, nous marier, un enfant.
10: Oui.
11: Il est heureux pendant au moins une vingtaine d'années, plus, peut-être. Et puis après, bon, ben, tu vois de la vie, fait que les affaires à casser. Il doit être banal, mon affaire, peut-être pas. Il doit avoir place, hein.
10: Mais elle a refait sa vie, elle?
11: Ah, mais ce n'est pas. Depuis moi, j'ai mis la vie, elle.
10: Ah, ok, ben, elle est dommage.
11: Ben oui, mais par contre, comme elle devait ma vie, moi, j'étais un peu bas pour voir un psychiatre, psychologue, pas quoi. Mm-hmm. Et moi, je ne me reprends pas compte. Mais non. Non, non.
10: Mais on a point de nouvelles avec les enfants, justement, de...
11: Non, ma fille parle pour moi jamais de son maison, jamais.
10: Oui, mais est-ce qu'on pose des questions aussi ou...
11: Non, pas vraiment.
10: Et vous n'aimeriez pas avoir des nouvelles?
11: Oui et non. Du moment qu'elle est bien, elle va bien.
10: Mm-mm.
11: Moi, elle est bien, gentille.
10: Non, mais dans votre tête, vous dire qu'elle est bien. Peut-être que pour elle aussi, elle n'a pas arrivé à passer à autre chose, hein?
11: Ah, mais je ne connais pas.
10: Sauf manquer notre destin, c'est d'être ensemble. Là, monsieur, l'entend rate le coche ou là?
11: Il croit à plus. Il a fait trop vieux.
10: Non, mais même au-delà, monsieur, d'une vie amoureuse, il dirait pas où de rencontrer
11: non,
10: une...
11: Non, le temps que la fille passait, c'est trop... C'est trop loin, gagne plus, rafistoler, je comprends.
10: Oui, ou l'a dû changer, elle aussi.
11: Moi, elle a dû changer, et puis elle aussi, et puis, ce qu'elle a passé, ou quoi que ça s'est oublié. Peut-être pas. On a une affaire toujours au milieu. Bon.
10: Mais de toute façon, tant qu'on ne contacte pas elle, tant qu'on ne parle pas avec elle, on ne saura pas. Hein.
11: Ben oui, c'est vrai.
10: Là où ça vive avec ce regret, là ou là.
11: Oh, pas plus longtemps que vivre avec. Le temps, il court trop vite pour mon passage.
10: Et là où elle est tout seul.
11: Ben oui, elle est tout seul. M'écoute la radio, m'écoute à vous, m'écoute Marc, m'écoute Francky.
10: Oui, mais on a pris deux, trois camarades pour sortir de temps en temps, tout ça.
11: Ah non, maintenant, dis-moi, aller à la maison du troisième âge. Il n'est pas trop monté, quoi. Un tas de vieux, un tas de histoires.
10: Monsieur, est-ce que vous l'avez fini essayé?
11: Non, non, non.
10: Eh ben voilà, vous l'avez vu?
11: Mais entends la radio, Tandrianin, Patrice, je ne sais pas comment il
10: t'entend. Fabrice Tandrianin, oui.
11: Oui, et pour les vieux, tout ça.
10: Mais par contre, l'ambiance, les danses, hein? Bien sûr, il faut essayer au moins une fois, monsieur.
11: On dirait bien les danses, parce que bien entendu, tout le temps j'entends parler, là. Et le bon Dieu, toutes les comptes, on dirait.
10: Mais là, avec qui ça, où vient la soirée, Freedom, ou là? Où vient tout seul?
11: Aïe, aïe, aïe. Non, bien, moi, pour le transport, premièrement.
10: Ben, monsieur, justement, vous trouvez une petite madame, là, qui râle. Ouh, dis, madame, tu m'en râles?
11: Elle m'en râle pas.
10: Tu m'en râles? Sauf t'es ou passe une bonne soirée, hein?
11: J'en voudrais bien qu'elle m'en râle, mais bon, faudrait que j'en vienne.
10: Monsieur.
11: Oui.
10: Nous fait une affaire.
11: Oui.
10: Mi-en-fa-ou deux places.
11: Oui.
10: Là, la magie Freedom, il opère, là. C'est pas possible, monsieur. Non. On peut pas être tout seul comme ça depuis 30 ans. Ou pense encore à l'ex-femme.
11: C'est gentil, super de toi. Donne-moi deux places. Une personne un peu plus enthousiaste.
10: Monsieur, s'il vous plaît, mais il veut la magie Freedom, il opère. Nous trouvons une petite madame, il est fait au transport, comme ça vous passez une super soirée avec nous.
11: Ben, j'ai mis des chiffres, je me rappelle.
10: Ah non, c'est maintenant ou jamais?
11: Ben, c'est jamais. Hein.
10: Oh, monsieur, brise mon cœur.
11: Brise pas, viens ma outre. Dis-moi, mais entends parler, ça fait la passe trans, passe loin, pas courir.
10: Oui.
11: Et qui s'en a droit à ça?
10: Alors, il y a des conditions, hein. Il faut porteur de handicap, des trucs comme ça, hein. Il faut qu'on ait la hache. Il y a des conditions particulières. Hein.
11: Mais entends les vieux, je crois que il suffit pas d'être vieux seulement.
10: Alors non, m'y pense pas. M'y pense qu'il faut qu'on ait une pension d'invalidité, enfin n'a plein de conditions comme ça. Vous connaissez quoi? Nous va faire le point avec les auditeurs. Quelles conditions exactement pour pouvoir bénéficier des passes loisirs et transports? Après, monsieur, on peut faire une demande et puis vous essayez. Après, s'il dit oh non, il dit oh non, hein, il n'est pas payant. Hein.
11: Ça.
10: Les départements, ça. Hein.
11: Général, non.
10: Mais nous posons la question aux auditeurs. Ben, on va dire où. Ben, allez, mieux placé, c'est pour ça. C'est bon?
11: Ok, salut.
10: À bientôt. Au revoir. Et puis surtout, oublie pas le numéro de téléphone, hein, si vous êtes seul. Ou appelle à nous. Oh, t'es m'a voulu faire un petit geste là que la magie Freedom y opère. Elle a pas voulu, elle a pas béqué. Ah, là. Vous allez être difficile aussi, marmaille, hein, mon médiazote, hein. 02-62-99-12-00. Et puis monsieur demande, hein, comment faire pour avoir le passe loisir, passe transport. Viens dire à lui comment il fait, hein. Allez. Freedom, allô? Allô?
0: Allô?
10: Bonjour?
0: Vous voulez que moi?
10: Oui, Mélakou.
0: Ah, désolé. Bonjour.
10: Bonjour.
0: Je m'avais peur moi-même. Et Mie appelle là. Hein. En fait, moi, je suis en train de travailler sur le marché de nuit. Hein. En fait, moi, on a trouvé un gros porte-monnaie. Un gros portefeuille. Il a des papiers très, très, très importants. Comme il dit, très importants. On a la banque. On a la carte de banque. On a un PMI. On a une carte spéciale. On a un passeport là.
10: La totale de capital, quoi.
0: Ben, il a son cadre d'identité, il a son tout. Le grand Dieu, c'est un gars important parce qu'on a un petit cadre, pareil, PMI, on dirait, un laissez-passer, comment il appelle ça? La justice, ça.
10: Ah, d'accord.
0: Un truc comme ça.
10: Ok, ben, donne-nous juste le nom sur les papiers, s'il vous plaît, monsieur.
0: Alors, le nom, là, le prénom, c'est Théo. Mais après, le nom, j'ai du mal à dire, c'est des gouttes. G-O-U-T-E. Entends-moi là?
10: Oui.
0: Après, les coller ensemble, Fangas ou Fangias? F-A-N-G-E-A-S.
10: Ok.
0: Ça me...
10: Good fungus.
0: Fungus. Théo.
10: Théo. Ok, les bons, on la trouve ça à Saint-Denis, hein.
0: Ah, je dis, appelle à moi, monsieur le site en bas, barachoir. Je suis à moi, les...
10: Bah. Ok, les bons, laisse le numéro de téléphone.
0: 06 92 91 61 87, madame.
10: Eh ben, merci beaucoup.
0: Merci, bonne journée à vous.
10: À bientôt, belle journée à vous. Au revoir, donc, monsieur Théo. Good fungus. Fungus. Voilà, en tout cas, il pense qu'on va reconnaître à eux. Doit pas avoir 50 000. Ou peut appeler au 06 92 91 61 87. Votre porte-monnaie a été retrouvée avec tous les papiers à l'intérieur. Donc profitez, c'est tombé entre de très bonnes mains. Et vous pouvez appeler au 06 92 91 61 87. Freedom, bonjour. Allô?
2: Allô?
10: Bonjour, madame.
2: Bonjour, c'est Julie.
10: Oui.
2: Bon, parce que j'ai quelque chose à vous dire là, madame.
10: Oui.
2: J'ai perdu ma fille 3 mois. Une crise cardiaque. Après, j'ai perdu mon mari.
10: Oui.
2: Oui. Et là, mon mari, le matin, te réveille sur Radio Freedom.
10: Oh. Ouais.
2: Il te met Radio Freedom le matin jusqu'au soir.
10: Oui.
2: Ah oui.
10: Il est parti quand, lui?
2: Ben, il fait 15 jours, un mois.
10: Il fait déjà un mois, t'es un mois, il passe vite, madame.
2: Oui.
10: Il est mort de quoi? Il était malade?
2: Oui, il avait ses poumons.
10: Un cancer des poumons?
2: Non, pas un cancer. Une fibrose.
10: Ah, d'accord, oui.
2: Mais j'ai perdu ma fille. Ma fille. Ma fille du mal.
10: Votre fille est partie quand?
2: Ben, elle est partie en février.
10: Ben, cette année où la pierre de mari et où de fille?
2: Oui.
10: Oh là là. Et là, maintenant, on est toute seule ou bien on a d'autres enfants?
2: Non, on a une fille. Ben, ma fille vient dormir chez moi le soir. Mm-hmm. Ben, elle habite à Sainte-Marie.
10: D'accord.
2: Mais la journée, elle est toute seule. Mon esprit travaille.
10: C'est madame.
2: Ah, madame.
10: C'est particulier, ça, hein, des parents qui survivent à leurs enfants.
2: Oh. Et ça, ma fille, là, elle était bien. Elle a parti le matin, elle a parti faire ses courses, tout. Mm-hmm. Elle est arrivée, elle a parlé avec moi. Et après, elle est partie. Quand je rentre dans la chambre, je vois que ma fille est décédée.
10: Oh. En fait, elle était pas malade ni quoi que ce soit. Elle est partie faire les courses comme une journée normale. Elle était sans pas elle plus... mal
2: non,
10: que ça.
2: Quand elle est arrivée, elle a dit elle a mal l'estomac.
10: Ah. Donc elle a parti reposer alors?
2: Oui. Ah, c'est dur, madame.
10: Et c'est vous qui avez découvert votre fille morte?
2: Oui, oui.
10: Oh. Oh là là. Madame, et à ce moment-là, on réagit comment? Enfin, je veux dire, c'est. Vous aviez votre mari encore à ce moment-là?
2: Oui, mais mon mari était malade.
10: Ah, donc c'est vous-même que l'a dû faire le nécessaire.
2: Oui.
10: Et là, comment on l'a tout de suite compris que votre fille était partie ou bien, vous connaissez, des fois, on ne réalise pas tout de suite, en fait.
2: Non, si, elle m'a compris.
10: Ok. Et là, quand les médecins l'ont arrivé, elle a tout de suite fait le...
2: Oui. Elle essaye de réanimer, mais elle n'a pas gagné.
10: Et elle avait des enfants, votre fille, là?
2: Non.
10: Elle avait quel âge?
2: Elle avait 54 ans.
10: 54 ans. En plus, elle était encore gaillard, quoi. Enfin, je veux dire, elle n'était pas vieille, elle n'était pas jeune non plus, mais elle n'était pas vieille, quoi.
2: Ouais.
10: Et elle habitait avec où, alors?
2: Oui.
10: D'accord.
2: Mais c'est dur, la journée c'est dur. Ma fille vient, ma petite fille vient. On a une petite fille, mais elle n'est pas pareille.
10: Non. voilà, on peut être entouré, mais voilà, cette perte-là, et d'ailleurs, on a deux pertes dans...
2: Oui.
10: En très peu de temps. Mais à ce moment-là, est-ce que vous les suivez, madame? Des fois, les couillons, hein, on voit un professionnel, vous connaissez, qui entend ça toute la journée, qui son travail, c'est ça, hein. Peut-être que arrive à faire en sorte que vous soyez un petit peu mieux, non? Ou bien même vous de médecin traitant?
2: Comment?
10: Est-ce que vous en parle?
2: Si.
10: Oui?
2: Ben, mais on parle, mais ça saute pas.
10: On a du mal à en parler. Et votre fille qui reste à où là justement quand on voit elle là ou gagne par elle de ça de du fait que vous sent seul.
2: Oui, oui. Merci.
10: Madame, quand vous êtes seule comme ça la journée là, pareil, hein, comme il est en train de dire avec cette petite dame tout à l'heure, ou appelle à nous. Vous êtes toute seule là, d'autres cases, vous tournez en rond, une fille la partie travailler, ou appelle à nous.
2: Oui, mais bon. Ma fille est mariée, elle a son ménage aussi.
10: Ben oui.
2: Elle y habite Sainte-Marie.
10: Elle y essaye d'être avec vous quand même.
2: Ouais.
10: Elle est bien courageuse, votre fille, hein?
2: Ah oui.
10: Ok. Mais madame, en tout cas, laisse pas où aller, continue. Les vrais, les très compliqués, je sais pas. Où t'es bien fait à quoi? La cuisine?
2: Oui.
10: Eh ben, continuez là, pas, par exemple, faire le jardinage, appel à nous. Laisse pas où aller, surtout, hein? D'accord? Mais connais les faciles à dire, hein, mais les plus compliqués à faire, mais
2: oui.
10: Voilà, quand on est dans une petite baisse comme ça de morale ou qu'on passe le numéro de téléphone, nous sera toujours là. Mais bon?
2: Bon, merci. Et mon mari, là, te réveille le matin, là. Mon mari te réveille le matin, Radio Freedom. Jusqu'à soir.
10: Mais vrai?
2: Son Radio Freedom.
10: Oh, t'es un grand fan, alors?
2: Oui.
10: Et où t'écoutes avec?
2: Ben oui. Il te met son radio sur le balcon. Ben là, il était sur le balcon, mais il t'écoute son radio.
10: Toute la journée?
2: Toute la journée jusqu'à soir.
10: T'es sous là-haut?
2: Non, t'es sous le bas, au contraire. T'es bien.
10: Eh ben, m'y pense qu'aujourd'hui, il serait super content de savoir que Freedom l'est là pour et que ben, c'est nous-mêmes qui aide à vous.
2: Ouais, merci. Bonne journée.
10: À bientôt, madame. À très bientôt, hein. Oublie pas le numéro de téléphone, hein.
2: Oui.
10: Bon, c'est quoi de prénom?
2: Je vais pas trop dire.
10: L'est pas grave. M'y va appeler là-haut, mamie. Les bons?
2: Ouais, les bons.
10: Bon, à bientôt, mamie.
2: Ouais. C'est bon.
10: Au revoir.
2: Allez, au revoir.
10: Ouais, t'es marrant, quand vous allez tout seul comme ça à la maison, vous êtes tout en rond, vous êtes broie du noir, appel à nous. 02 62 99 12 00. Guillaume avec nous. Guillaume, bonjour.
12: Alors, oui, bonjour.
10: Oui.
12: Oui. Alors, m'y appelle. Ma préfère pour le 41, 51. Parce que, m'y sort de chez moi, en fait. Il m'y trouve un petit peu inadmissible, peut-être les parents, ils connaissent pas aussi. En sortant de chez moi, il constate trois petits marmailles tout seul, près de la route.
10: Ouais.
12: À point d'accompagnant adulte avec.
10: Mais quand vous dites trois petits marmailles là, c'est à peu près quel âge?
12: Le plus grand en a 5-6 ans, pas plus.
10: Waouh, ok, ouais, vraiment petit, ouais.
12: Et les deux autres, ben, les plus petits. 2 ans et demi, 3 ans à peu près, quoi.
10: Ouais.
13: La petite.
12: Chut. Et nous étions obligés de faire demi-tour plusieurs fois pour bien regarder si la personne adulte, que ben voilà, là, je laisse maintenant aller ou pas. Mais je pense que maintenant, elle a dû sortir de chez elle sans que les parents y connaissent.
10: Mais monsieur, comment. Non, voilà, on ne va pas juger. D'accord, nous les dans quel secteur?
12: Mais comme une secteur Grand Bois.
10: Grand Bois, ok, des bons. Dans quelle rue exactement ça, hein?
12: Juste à côté l'école, on la trouve maintenant à côté de l'école. Comment il appelle ça? Non, l'école à Z là. Mondon. L'école Mondon, Gambois.
10: Ok, il est bon. Donc, nous signale ça, trois petits marmailles. Et du coup, là, pas pu, je sais pas, reste avec Zot ou bien...
12: Ben là, elle a ma conjointe, là, avec. Ma conjointe, là, pour la porte le plus petit. Mmh. Et les deux grands, là, à côté d'elle, ben... Le plus grand, peut-être, qui cap... montre où sa manaille habite.
10: Ok. Est-ce qu'on a la description de ces marmailles, par hasard, ou l'a pu regarder comment elle est habillée?
12: Nena... cheveux bouclés, un t-shirt gris délavé, avec un t-shirt bleu marine, si je ne me trompe pas moins.
10: D'accord.
12: Et les deux plus petits, il y en a un t-shirt blanc à rayures orange.
13: Okay.
12: En couche.
10: D'accord. Il y en a des chaussures, au moins?
12: Non.
10: D'accord. Les trois, hein, pieds nus. Ok, il est bon. Bon, ben, nous signale ça. Et puis, elle est typée comment? Créole? Plutôt blanc? Plutôt. Comment
12: oui,
10: est-il?
12: Créole clair.
10: Ok. Comme ça, nous donne un maximum de descriptions pour les peut-être parents s'ils écoutent la radio.
12: C'est ça. Vas-y, bon, ils préfèrent appeler pour. Au cas où si les parents là, l'écoutent.
10: Ok. Bon, nous, les à côté de l'école Raymond Mondon. Du côté de Grandbois, il y a là trois petits marmailles, donc à peu près âgés entre 5 et 3 ans. Entre 5 et 2 ans même.
12: Oui.
10: Le plus grand a les cheveux bouclés, donc c'est trois garçons?
12: Deux garçons, une fille, si je ne me trompe pas moi.
13: Un, deux filles et un garçon.
12: Deux filles, c'était deux.
10: Bon, ben trois marmailles.
13: Non.
12: Trois marmailles, en tout cas trois. C'est trois marmailles.
10: Ok, cheveux bouclés, le plus grand cheveux bouclés avec un t-shirt gris, un short bleu. Et les deux plus petits en couche avec un t-shirt blanc à rayures orange.
12: Oui.
10: Vous allez typer plutôt créole clair, vous allez pieds nus. Et puis vous allez à côté, on le répète, hein, de l'école Raymond Mondon. Donc certainement que vous allez voilà, vol chemin voilà. Rapidement là. Profiter que les parents n'étaient pas en train de regarder Azot quoi.
12: Voilà.
10: Okay.
12: Après, je me connais pas, mais vu la manière que Manat est aidée, il pense que ben elle a dû prendre chemin et là les parents l'a pas vu.
10: Ouais. Monsieur, si jamais on retrouve, je sais pas, un petit peu plus tard, on retrouve à Zodon chemin ou peu appelle peut-être les forces de l'ordre, il m'a, je sais pas.
12: Les mots.
10: Ouais.
12: Là, attends, mais reste quand même à l'écoute.
10: Ouais.
12: André, ma conjointe la trouve un membre de la famille.
10: Ah, d'accord, ok. Mais après, il semblerait, hein, vous n'êtes pas sûr, hein.
12: Oui, attends.
10: Ouais.
12: Oui.
10: Ah.
12: Bonjour, madame.
14: Attends, là où là, mais oui. C'est pas mon bon petit marmaille. Mais c'était mon bon petit marmaille.
12: Ah.
14: Non, mais nous laissons ça.
12: De rien, madame.
14: Mais si, voilà, comme il dit, appelle pas la police.
12: Non.
14: Baba, voilà.
12: Non, mais après, fais appel Freedom, vu que me connais tout de mon écoute Freedom.
14: Voilà, ok.
12: Donc, ben, est bon. De rien, bonne journée à tous. Ok, les gouttes.
14: Voilà.
12: Ben, est bon, merci. Allez, bonne journée, madame. Mais finalement, c'est bon, on a trouvé la femme.
10: Et elle a entendu à la radio.
12: Ok, oui, elle a entendu à la radio.
10: Magnifique. Bon, bah après, en tout cas, voilà, bonne nouvelle.
14: Pour
12: Radio Prud'homme
14: aussi, on a entendu le message.
12: C'est vrai?
14: Oui,
12: ok, bah, bon, merci beaucoup, madame, bonne journée. Mais bon, merci. Voilà, bon.
10: Ah.
12: Elle était avec la mamie, les bons, les enfants, Non, Dieu sûr.
10: Génial. Bon, en tout cas, merci encore une fois, Guillaume, hein, parce que le réflexe, l'était bon. On aurait appelé gendarme le temps qu'il retrouve les parents, etc. Tandis que là, on l'appelle Freedom, tout de suite, les parents, les venus.
12: C'est ça. On ne connaît que Freedom, mais beaucoup écouté, donc...
10: Oh. On dirait la Soulajao, là, d'un coup.
12: Ah oui, mais les papas et... retrouve des enfants de bas âge comme ça
10: oui.
12: Sur la route que n'a pas grand chose les compliqués.
10: Non mais Marma il est pas couillon ça on connaît il filonde les doigts là où on comprend pas.
12: C'est ça. Il est vite fait hein.
10: Effectivement. Mais en tout cas ça la tombe entre de très bonnes mains, c'est-à-dire que n'aurait pu tomber sur quelqu'un d'autre et appelle soit gendarme, connaît l'assistante sociale, et ça va très vite.
12: Très vite.
10: Ou bien là sur une personne avec de mauvaises pensées et nous l'évite le pire en tout cas. Merci encore une fois Guillaume.
12: De rien, bonne journée à toute l'équipe.
10: D'ailleurs Guillaume.
12: Oui.
10: Où est madame ou là?
12: Oui.
10: Que ça vous fait le 7 août.
12: Le 7 août.
10: Oui.
12: Rien.
10: Vous connaissez quoi? Freedom, il y a un cadeau pour le joli geste là.
12: Oh, merci.
10: Yes. Madame Deye rigole. Hein. Mais par contre, Guillaume.
12: Oui.
10: On a l'obligation de venir avec madame. Hein.
12: Ah oui.
10: Bon, on n'a pas le choix. Hein.
12: Sûr.
10: Alors le 7 août, c'est avec grand plaisir. Merci, merci, parce que votre réflexe est d'appel Freedom. C'est grâce à vous que nous l'est à 38,5% et c'est avec grand plaisir que nous en fasse deux places pour venir au concert des 45 ans du côté de Saint-Paul. Et puis nous crassons ensemble, les bons.
12: Les bons, pas de soucis.
10: Bon, alors appelle tout de suite au 41 51 51.
12: Et bon.
10: Voilà, et va dire exactement comment faire pour récupérer les places.
12: Ok, pas de soucis.
10: Belle journée à vous en tout cas.
12: Merci. Attends, c'est Prisca ça, non?
10: C'est Julie.
12: Ah, Julie.
10: Mais c'est Freedom, hein.
12: Ok. Merci beaucoup.
10: À bientôt. Au revoir.
12: À bientôt, au revoir.
10: Ok, ben non, ben là, vraiment, parce que vraiment, vraiment, c'est grâce à Zot, Marmaille, hein, c'est grâce à Zot que nous l'est quand même à 38. Oui, vous avez bien entendu, 38,5%. Première radio de Lille. Première radio de Lille, c'est grâce à Zot, nous répète. Et puis, Zot réflexe, c'est d'appeler Freedom dès qu'il arrive quoi que ce soit. Ben, pour remercier Zot, nous on fait Zot des cadeaux. Et là, son très bon geste, nous l'a quand même sauvé trois petits marmailles dehors là dans le chemin. Et ben, nous a fallu un joli petit cadeau, voilà, entre nous, une petite soirée, nous l'a prévu. Une petite soirée, hein, 10 000 personnes à peu près, une toute petite soirée du côté de l'Expo Bat, voilà, entre nous. Voilà, on vous remercie d'avoir choisi Freedom, il est déjà 10h à La Réunion, on va lancer les informations. On se retrouve demain matin, et puis dans la joie et la bonne humeur toujours, avec les dédicaces 02 62 99 14 00, on commencera cette belle journée ensemble. Et puis on vous remercie encore une fois, merci, merci, merci, nous ça répète ça jusqu'à l'année prochaine, merci, merci, merci. Belle journée à Zot, dans quelques secondes. Europe 1. Et ensuite, ça va être avec Laurine, le son du soleil. Belle journée à l'écoute de Radio Freedom et puis à demain.

0: Merci d'avoir choisi Freedom, il est 10h.
1: Nous sommes le samedi 4 juillet, soyez les bienvenus, il est 8h.
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1: Et à la une de l'actualité du journal de Margot Siffer, l'équipe de France qui va tenter ce soir de franchir l'obstacle Paraguay pour atteindre les quarts de finale du Mondial 2026. Alors, plus la compétition s'approche de son dénouement, plus les communes françaises, elles, tentent d'éviter les débordements. Nous en parlons dans un instant, dès le début de votre journal. Et qui dit premier week-end de juillet, dit aussi début des vacances d'été. Et l'Hexagone se prépare encore, dès la semaine prochaine, à avoir chaud. Résultat, nombreux sont les Français en quête de fraîcheur à privilégier l'air respirable de la Bretagne. Europe 1 s'est rendu sur place. Et puis rendez-vous symbolique aussi ce samedi pour Marine Le Pen et Jordan Bardella. Ils vont participer à une fête champêtre. Ça se passe à Liévin, c'est dans le Pas-de-Calais. Dernière apparition commune avant la décision mardi de la Cour d'appel de Paris qui va déterminer qui des deux sera candidat à la présidentielle. Tout de suite, la danse météo avec vous, Estelle Lafond.
0: Eh bien, vigilance rouge pour 6 départements autour du golfe du Lion. Vigilance rouge au feu de forêt. Côté ciel, eh bien, c'est un soleil assez dominant toute la journée. Je vous détaillerai la carte à la fin du journal.
1: 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Bonjour Margot Siffer.
4: Bonjour Guillaume, bonjour à tous. Après des débuts qualifiés d'époustouflants, la France n'a pas l'intention de se relâcher. Elle affronte ce soir dès 23h le Paraguay en 8e de finale du mondial. Bon, les Sud-Américains feront tout, Cyril de la Morinerie, pour faire barrage aux Français.
5: Oui, c'est le match piège par excellence. Les Bleus ont reçu une pluie d'éloges en inscrivant la bagatelle de 13 buts depuis le début du tournoi. Mais ils ne devront pas s'endormir sur leur laurier, car en face, c'est le Paraguay. Une formation réputée pour son jeu physique, voire viril, prévient l'attaquant Bradley Barcola.
6: C'est une équipe sud-américaine, on sait qu'ils vont beaucoup mettre deux coups. Mais après, ça reste quand même une bonne équipe de ballon. On l'a vu quand même contre l'Allemagne, ils ont réussi à gagner. Donc on sait que ça va être quand même un bon match de football aussi.
5: Il y a 28 ans à Lens, les Bleus avaient dû attendre les prolongations pour sortir la rugueuse équipe du Paraguay. Laurent Blanc, héros du match, grâce à son but en or, conseille aux Bleus de Kylian Mbappé de s'appuyer sur leur attaque de feu pour contourner le bloc sud-américain, comme il l'a expliqué à Jacques Vendroux.
7: C'est vraiment des gros défenseurs. Donc il faut prendre le match en main, essayer de mettre notre potentiel offensif qui est énorme en 2026 pour pouvoir marquer un but et débloquer le match.
5: Et en cas de victoire face au Paraguay, la France retrouvera en quart de finale le vainqueur de la confrontation entre le Maroc et le Canada, dont le coup d'envoi sera donné à 19h, heure française.
4: Cyril de la Morinerie pour Europe 1. Et la question du jour, craignez-vous cette équipe du Paraguay? Vous nous donnez votre avis sur le site et l'application Europe 1.
1: En attendant, on se souvient aussi de ces scènes de violence, Margot, dans l'Hexagone lors des précédents matchs de l'équipe de France.
4: Résultat, les communes enjoignent aux parents de garder leurs adolescents chez eux. C'est notamment le cas à Denain, dans le Nord, où un couvre-feu a été instauré depuis le début de la semaine. Il concerne les mineurs de moins de 16 ans non accompagnés, Maximilien Carlier.
8: Vitrines brisées, des abribus dégradés, mais aussi des heurts entre forces de l'ordre et plusieurs dizaines de mineurs. Voilà les raisons qui ont poussé la maire PS de Denain, Anne-Lise Dufour-Tonigny, à instaurer un couvre-feu après le match des Bleus face à la Norvège.
9: Lorsque vous avez 4-5 vitrines de banque qui ont été largement caillassées et sont quasiment tombées, et puis que des potelets ont été arrachés du mobilier urbain et balancés sur les voitures de police, ça a duré pendant 2-3 heures pendant la nuit. J'appelle ça une mini émeute urbaine.
8: Avec des jeunes âgés de 11 à 15 ans, souligne l'édile. Conséquence, couvre-feu pour les mineurs non accompagnés jusqu'au 1er septembre. Une mesure saluée par les riverains comme Mustapha et Tiffany.
10: C'est une très très bonne idée. C'était des dégradations partout, et puis ça criait des insultes, ça se battait en bas.
11: Être dehors après 22 heures, c'est problématique, hein, parce qu'après, ils sont livrés eux-mêmes, il y a du vandalisme, ils dégradent les biens publics. Qu'est-ce qui va payer? C'est toujours les citoyens.
8: C'est dommage d'en arriver là, ajoute cet habitant, mais ce couvre-feu est nécessaire et les parents doivent être responsabilisés, conclut-il. À Denain, Maximilien Carlier, Europe 1.
0: Il est 8h04.
1: Début ce samedi d'un week-end de grands départs en vacances aussi, les Français qui vont privilégier cette année la France, l'Hexagone et des destinations censées être un poil plus frais pour tenter de fuir la canicule.
4: Oui, comme la Bretagne qui se prépare d'ailleurs à voir débarquer de nombreux Parisiens. Sandrine Priou l'a rencontrée pour Europe 1, hôtelier et restaurateur de Saint-Cast-le-Guildo, une petite station balnéaire des Côtes de la Manche.
2: Ciel bleu éclatant, les terrasses se sont prêtes et ça commence même à sentir la crème solaire. Tristan profite d'un dernier instant de répit. Le saisonnier sait que son resto, comme toute la côte bretonne, vont être un magnifique refuge d'ici quelques heures.
12: Ah bon, on s'attend vraiment à avoir une grosse vague de touristes, ça c'est clair. Tous les restaurateurs, là, on s'attend à avoir une grosse vague, alors ça va bosser quoi. Côte d'Azur, le soleil tape trop fort. Alors comment en Bretagne, là, regardez, on est tranquille, il y a un peu de vent, il fait bon, il y a une petite brise.
2: Oubliez les 30, voire 35 degrés de la cité lorraine de ses étudiants, place à la fraîcheur de cette petite station balnéaire de la Côte d'Emeraude, les pieds dans l'eau.
13: Bah on est heureux, ça fait du bien, bah franchement ouais voilà. Et là ouais non, il y a du vent mais en même temps il fait bon, bah c'est parfait quoi. Parce que l'été ouais ça devient invivable dans le reste de la France, donc nous on est en vers Metz. Moi j'aime bien quand il fait un peu plus chaud, mais là c'est vrai que avec les températures qu'il y avait chez nous. Franchement, c'est plus agréable ici.
2: Un week-end qui s'annonce déjà plus frais ici qu'à Paris ou à Metz. 5 à Le Guildo, Sandrine Priot, l'Europe 1.
1: J-3 avant le procès de Marine Le Pen, la triple candidate à la présidentielle qui saura ce mardi si elle peut ou pas concourir une quatrième fois à l'élection suprême.
4: Oui, son sort est entre les mains de la cour d'appel, mais en attendant, la présidente du RN à l'Assemblée nationale sera ce week-end à Liévin dans le Pas-de-Calais en déplacement aux côtés de Jordan Bardella. C'est la dernière fois que les deux dirigeants du parti s'afficheront ensemble avant la date couperet du 7 juillet. Alexandre Chauveau.
14: La fête champêtre de Liévin ne sera qu'un prétexte pour Marine Le Pen et Jordan Bardella. Au milieu des tables assemblées façon banquet et autres stands de nourriture, les deux dirigeants du RN chercheront à afficher leur unité à quelques jours du jugement de la Cour d'appel de Paris. Une réponse aux détracteurs qui scrutent la moindre divergence entre la triple candidate à la présidentielle et le président du parti. En interne, le plan A reste évidemment Marine Le Pen, jugée plus expérimentée, mais Jordan Bardella a eu le temps de se préparer depuis la décision des juges en première instance en mars 2025. Le député européen caracole d'ailleurs dans les sondages à près de 35% d'intention de vote. Tous deux prendront la parole devant les militants, sans pupitre ni discours écrit, pour sans doute leur dernière apparition commune avant de connaître mardi après-midi, à l'issue de la décision de justice, l'identité du candidat RN à la présidentielle. Quel qu'il soit, le binôme restera soudé et fera campagne ensemble. Voilà le message que Marine Le Pen et Jordan Bardella chercheront à envoyer ce soir.
4: Alexandre Chauveau du service politique d'Europe 1.
1: Et dans l'actualité internationale, Margot Siffer, le porte-avions français qui quitte la zone du Moyen-Orient, le Charles de Gaulle, avait été déployé en raison de la guerre, on le sait, entre Washington et Téhéran.
4: Il rentre à son port d'attache de Toulon, a fait savoir hier soir Emmanuel Macron, un retour motivé par l'accord signé le 17 juin entre l'Iran et les États-Unis. La France a dit maintenir dans la zone deux chasseurs de mines tripartites.
1: Et puis sinon, c'est l'un des événements les plus suivis au monde, bien évidemment, le Tour de France qui va s'élancer cet après-midi pour la première fois de son histoire depuis Barcelone.
4: Avec une première étape atypique, un contre-la-montre par équipe. Si les deux premiers tours, les deux premiers tiers du parcours seront plats, il faudra ensuite grimper la colline de Montjuïc. Au total, ce Tour de France comportera 21 étapes, dont 8 de montagne. À noter aussi évidemment la présence du jeune prodige français Paul Sexas, âgé seulement de 19 ans.
1: Merci beaucoup pour ces informations, Margot Siffer. Et puis tout de suite, le temps, avec a priori, eh bien, c'est sous le soleil que démarrent ces vacances scolaires.
0: Et oui, pour presque tout le monde. Alors, on a deux exceptions ce matin, mais des exceptions qui ne durent pas, puisque les grisailles et nuages bas se morcellent au fil de la matinée. Ça concerne les côtes de la Manche, entre le nord de la Bretagne et la Haute-Normandie, et plus bas sur la carte, le pied des Pyrénées ainsi que le littoral du Pays Basque. Dans l'après-midi, ça bourgeonne quand même sur le Mercantour et les reliefs sud-ouest de la Corse, donc ça amène parfois une petite averse si vous êtes dans les parages. Si vous avez un parapluie, c'est toujours appréciable, mais pour tout le reste du pays, c'est un grand et beau soleil toute la journée. J'ajoute la présence de vent dans le sud-est. Ben oui, encore et toujours Mistral et Tramontane, une Tramontane amoindrie, mais un Mistral encore assez vaillant avec des pointes à 70 km/h encore ce matin. On a l'Hérault et les Pyrénées-Orientales qui sont en vigilance orange canicule à partir de midi et ce pour toute la journée. Les fortes chaleurs sont de retour par le sud, on l'a compris. On devrait atteindre partout sur le territoire, sauf près de la Manche bien sûr, les 30 degrés cet après-midi, 35 facilement dans le sud-ouest, 38 dans le sud-ouest. Et ce matin, la fourchette, bien que plus basse, est déjà très douce autour du golfe du Lion avec déjà 20 à 25 degrés.
1: C'est le point complet de la météo avec Estelle Lafond. Merci Estelle. Dans quelques instants, je reçois Éric Lemaire, c'est le vice-président d'Assurance Prévention. L'occasion d'échanger d'échanger avec lui et de parler surtout du téléphone en conduisant. Autant vous dire que notre vigilance baisse. Là, vous allez me dire, Guillaume, vous ne nous apprenez pas grand-chose.
0: Non, c'est vrai.
1: Par contre, ça marche même quand on utilise un kit main libre. Là aussi, c'est une baisse qui est divisée par 3. Donc, on vous explique tout ça dans un instant sur Europe 1.
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0: bonjour et bienvenue à vous dans le son du soleil. La libre antenne redémarre dès maintenant, 02 62 99 12 00. Coup de cœur, coup de gueule, message important. Tu peux continuer à réagir, bien entendu. Ils ont entendu l'histoire à la CEMAC ce matin. On s'en avait un monsieur très embêté du côté de Saint-André. On rappelle, de l'eau écoule chez le voisin et pas de réponse. Si vous avez d'autres conseils à apporter, bien sûr, vous êtes les bienvenus. Et puis, apparemment, nos histoires, la famille, la bien agite à zot ce matin. Vacances, ils commencent là. Chacun y passe vacances de son côté ou bien, famille, essaye en entendant zot là. Comment il se passe un petit peu? Vos témoignages sont les bienvenus également. Et puis, le programme ce matin, bien sûr, je vous le donne dans un instant, le pronostic de Thierry Léger. Et puis, vous retrouverez le montant de votre fruit de million parce que oui, aujourd'hui, dernière chance pour gagner cette belle cagnotte. On en a trois chiffres pour retenir et je vous le donnerai tout ça juste après votre quintet. Sans plus tarder, on vient vous rejoindre au 99 12 00. Freedom, bonjour.
1: Oui, bonjour. Désolé de vous déranger. Voilà, si je vous appelle, ça serait pour faire une relance. En fait, mardi dernier, j'avais appelé le soir pour informer que mon collègue, Monsieur Lebrun, avait perdu son porte-monnaie près de Mazagran, dans la rue de Saint-Denis. Mm-hmm. Et c'était, en fait, je souhaite effectuer une relance, voilà, pour dire que, on n'a pas eu de retour pour le moment de la dame qui aurait éventuellement récupéré son portefeuille. Donc c'est pour vous dire que nous, si elle le souhaite, elle peut toujours essayer de me joindre.
0: D'accord, juste monsieur, là comme c'est pas du tout le créneau des pertes et c'est le soir et en plus c'est une relance, je me souviens de votre appel, hein. En tout cas toujours pas de nouvelles de cette dame qui a récupéré vos documents, en tout cas c'est ce qu'elle avait dit au restaurant Le Mazagran, on l'invite à rappeler au 41 51 51, et on croise les doigts parce qu'il y avait pas que les papiers de votre collègue, il y avait les vôtres aussi dans mon souvenir.
1: Oui, c'est ça.
0: Donc si on a retrouvé quoi que ce soit au nom de monsieur Lebrun ou de monsieur comment?
1: Moi c'est Lemeur, c'est L-E espace M-E-U-R.
0: D'accord, L-E espace
1: M-E-U-R.
0: D'accord. Monsieur Lebrun ou monsieur Lemeur, je vous laisse redonner votre numéro très rapidement monsieur, je fais une petite exception.
1: Alors moi c'est le 06 92 66 93 47.
0: Très bien, en espérant qu'elle nous entend ce matin monsieur.
1: D'accord, je vous remercie, je vous souhaite une bonne journée.
0: À très bientôt, au revoir.
1: Au revoir.
0: Freedom, donc une dame aurait ramassé un porte-monnaie, c'était un petit porte-monnaie en cuir, on le rappelle. Et si vous nous entendez, madame, contactez tout de suite monsieur Lemeur au 06 92 66 93 47. Freedom, bonjour.
2: Bonjour, c'est Wendy.
0: C'est Laurine.
2: Ah, Laurine, mais vous croyez que c'était Wendy, la même voix.
0: Ah bon? Wendy, là, en congé, là.
2: C'est l'auditrice de l'Ouest, là.
0: Oui.
2: Oui, moi, c'était une bonne communion à Mélirose Savignan.
0: Non, encore la communion, pourquoi finir
2: là? Là, pourquoi finir? Là, c'est deuxième round. Premier coup, elle a fait un petit comité. La famille de métropole, l'arrivée pour faire les vacances à la Réunion.
0: Oui.
2: Ben, dimanche, en parlant de demain, il fait une grande fête pour elle.
0: Ok, il fait deux fois la communion, alors?
2: Ah, ben, il faut attendre la famille de la métropole, vous connaissez les vacances. Ben, il faut mettre le paquet, comme dit Vanna, le champagne, ça coule à flot.
0: Opé. est-ce que la communion, c'est pas censé être la fête religieuse, hein? Là, dit la fête champagne, la fête toute.
2: Écoute, à moi, religieuse ou pas, mais maintenant, il faut fêter, il faut en profiter. On a, comme dit Vanna, la vie continue, hein.
0: Oui, il a raison.
2: Profiter pour féliciter la famille. Féliciter d'abord la famille Chancourt, la famille Véléien, la famille Savignan, enfin, la famille Gara aussi.
0: Tout le monde l'oublie, parce qu'il n'oublie pas de dédicace, ça finit, ou 33 à moins un carreau, là.
2: Non, non, c'est pas ça. Quand on parle à la radio, et puis on l'oublie, à moi, on me l'a entendu, je suis Freedom.
0: Oui, mais il fallait appeler grand matin, madame, parce que là, c'est plus l'heure de dédicace.
2: Grand matin, il n'y a pas la ligne facile.
0: Mais si tout le monde y fait comme moi, l'auditrice de l'Ouest, comment on y fait?
2: Il faut essayer.
0: Madame va dire, me prends mon chemin, allez, dis, me respecte pas le bon créneau.
2: Ah non, c'est pas ça. Bon, Michel, tout ce petit monde-là,
0: oui.
2: une grande famille, hein.
0: Eh bien, appréciez-vous si bien.
2: Ah ben oui, et puis ça. Mais j'apprécie bien Wendy, hein, comment dire, bien, mal, bien, enfin, je la connais pas, mais quand il écoute la radio, il dit c'est Wendy, ben, elle est très, toi aussi pareil, hein, je de la même voix, enfin, le même style de parler à la radio.
0: D'accord, mais me va dire, elle ou manque, elle.
2: Voilà, il est passé et des fois, il pense Audrey.
0: Audrey Lorette, oui, bien sûr.
2: Oui, ah oui, je l'adore, cette femme-là, elle est partie.
0: En métropole.
2: Et puis, j'entends plus la dame, là, comment elle s'appelle, Barré.
0: Brigitte Barré?
2: Oui.
0: Ah, mais il y a longtemps, Brigitte est partie aussi.
2: Oui, je sais. Il n'y a pas seulement que Brigitte, mais Mais on n'entend plus les nouvelles, alors ça va ou ça va pas, mais on n'entend plus. Mmh. Des fois, il y a les animatrices. Et puis, j'aime bien aussi le rire de Christopher.
0: On va passer le bonjour.
2: J'aime bien son rire, hein.
0: Bien sûr. Madame Milo Salasaou.
2: Oui, bonne journée à toi.
0: Bonne journée, à bientôt, au revoir.
2: Au revoir.
0: 02 62 99 12 00. Freedom, bonjour.
3: Bonjour.
0: Oui.
3: Aujourd'hui, c'est l'anniversaire de Tonton Léon.
0: Tonton Léon, il est un petit peu en retard. Tonton, il lève tard, donc. Tonton Léon est de quel côté de l'île?
3: Mon cher Fanny.
0: Et vous allez voir Tonton Léon là?
3: Non.
0: Non, ben alors, ben cause. Ôté, il pense à lui par téléphone, mais Tonton Léon pense aimerait bien craser une petite ambiance en famille, non?
4: Oui. C'est Kéran.
3: Oui.
0: Tu vas bien?
3: Oui.
0: Alors, c'est les vacances?
3: Oui.
0: Ah, il profite de vacances, mais ça n'a pas le temps d'aller voir tonton.
4: Bonne journée.
3: Bonne journée.
0: Bonne journée, au revoir.
3: Au revoir.
0: 10h18, 02 62 99 12 00. Bah, effectivement, est-ce que Naël peut monifier la fête par deux, par trois, comme ça, aujourd'hui, comme l'auditrice l'appelle à nous avant? Quelle valeur, un petit peu, bonne communion aujourd'hui pour vous autres, là? Parce que dans le temps, c'était bonne fête où ça fallait mettre grand robe blanc, où ça fallait parrain, marraine, y achète le linge, parce que sinon t'es pas bon, où ça, ben, il fallait mettre dragée encore. Là, madame, il dit, ah, il fait pas de champagne, il fait toutes affaires, la vie, il faut aller comme ça aujourd'hui. Alors, quelle valeur, on a encore ces fêtes-là pour vous aujourd'hui? Est-ce que, ben, non, on a encore de monde, on est encore bien croyant aussi? On pose la question, on sait pas. Ou bien sinon, c'est juste avec prétexte pour faire la fête. 02 62 99 12 00. Vos avis sont les bienvenus. L'heure, les calme, profitez-en, vous aurez l'antenne assez rapidement. Freedom, bonjour. Allô?
5: Allô?
0: Oui, bonjour madame.
5: Bonjour, c'est Kitty.
0: Oui, Kitty.
5: C'est Laurine, hein?
0: Oui, Laurine, oui, tout à fait.
5: Ben, c'est pour te dire un petit bonjour à toute l'équipe, surtout à Julie.
0: Mais quand bien, si, vous n'avez pas le temps causer avec Julie ce matin?
5: Ben non, m'a envoyé un message. Elle a lu mon message, mais m'a pas gagné la ligne.
0: D'accord. Ben Kitty, mais on profite tous les là. Alors, à où, comment on fait la fête? Vous faites encore la communion, tout ça là? Ou bien ça va juste là-bas?
5: Ma petite maman et tout fait faire la communion.
0: Et à l'époque, comment t'es fait pas de champagne aussi?
5: Ah oui.
0: Ah bon, il faut essayer la tradition, est-ce qu'il a fait pas de champagne?
5: Pour mes enfants, t'es encore. Quand ils fait la communion maintenant, ma petite. Maintenant, mes bons petits-enfants, l'année prochaine, va faire.
0: Oui.
5: Mais, ah oui, longtemps, t'es gaillant, hein, t'es la tradition longtemps, sale verte avec ses cocos.
0: Attends, tu laisses tant qu'Étienne, bouge pas le bateau, mais ça va un instant sur la route. Et nous prenons la direction de la 4 voies de l'étang salé. Avec vous, Alexandre, bonjour.
6: Oui, bonjour, c'est pour signaler entre l'étang salé et le portail, donc dans le sens étang salé, portail. Non, il y a plein de cabris sur la 4 voies.
0: Des cabris?
6: Oui, ils sont complètement sur la 4 voies.
0: Mais quand vous dites là, c'est un gros troupeau de cabris là qui serait là?
6: Un troupeau, ouais, il y en a à peu près une vingtaine, oui.
0: Mais là,
6: ils marchaient sur le bord et il y en a au moins 5 qui se sont déportés sur les voies. Je viens de passer à côté, j'ai évité de justesse.
0: Donc là, on est à quelle hauteur de la 4 voies, vous avez dit encore?
6: Alors, on est entre l'étang salé et le portail Saint-Leu.
0: Entre l'étang salé et le portail Saint-Leu, dans quel sens?
6: Voilà. Sens sud-nord.
0: Sens sud-nord. Ben, si un éleveur, la période sur bonne cabrine, a tout le troupeau sur la 4 voies, là, donc...
6: C'est ça.
0: Est-ce qu'on pourra récupérer facilement?
6: L'éleveur, il ne doit pas être trop loin, mais il veut dire, ben, elle a gain échappé, et là, elle est sur la 4 voies. Il faut faire attention.
0: Et ça va pas simple à récupérer, là, Alexandre?
6: Alors là, il ne connaît pas comment il fait sa main. Il connaît son affaire.
0: Ah, mais oui, comme vous dites. En tout cas, bonne route. Merci d'avoir prévenu.
6: Merci à vous.
0: À bientôt. Allez, au revoir. Freedom, faudra lever le pied à un secteur de l'étang salé.
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0: Auditeur de Freedom 2, je vous rappelle cette information, nous signale un gros troupeau de cabris hein, dans le secteur de l'étang salé. Nous sommes dans le sens sud-nord, entre l'étang salé et le portail Saint-Leu. On parle d'une bonne vingtaine de cabris, donc si vous reconnaissez votre troupeau, n'hésitez pas à essayer de vous rendre dans le secteur pour essayer de sauver vos animaux, parce que là, c'est très dangereux. Levez le pied, il y avait apparemment 5 cabris qui s'étaient déjà déportés sur la voie de droite. Donc Freedom, si vous êtes dans le secteur, vous aussi, vous avez vu ces animaux dans la zone, le 02 62 41 51 51 pour toute précision et information. vous serez prioritaire. Alors Freedom, on va retrouver, on était avec Katie en train de parler de son bonne communion à l'époque. Oui Katie, excusez-moi.
8: Oui, oui, ou... ben longtemps nous étions avec celle Coco là, Marie-Louisa, mais t'es bien.
0: Ben aujourd'hui, est-ce que le dernier coup, même parti communion, là, fait même point un petit peu, comme on dit, là, liqueur, boudoir, comme tu as fait avant, là, de monde, n'a pas de tradition comme ça?
8: Comme là, ben pas encore ma partie, un communion.

0: pour profiter, hein, me donne souvent ou de manger la fin.
1: Oui, mais souvent, bonne bouteille, l'alcool est là quand même. Hein. Du coup, est-ce que Demouy ne profite pas d'autres choses aujourd'hui plutôt? C'est pas ça le problème?
0: Bah, partie un communion, le week-end dernier, là, t'es bien, t'es jolie.
1: Oh, t'es belle, mais Kitty. Ben, en tout cas, au moins, on l'a bien apprécié. Il nous laisse un petit peu la ligne pour les auditeurs maintenant, mais c'était une bonne après-midi.
0: Merci, et puis un bonjour à mes enfants, mes belles-filles, à toute l'équipe de la radio.
1: Merci beaucoup, Kitty. À la prochaine.
0: À la prochaine.
1: Au revoir. 02 62 99 12 00. Ben, vos souvenirs à la fête d'avant, là. Est-ce que, comme Katie, vous dites que aujourd'hui, il est dommage, il fait plus ça le vert, il fait plus tout ça là. 99 12 00 pour vos témoignages. Dites-nous un petit peu comment ça se passe pour vous. Est-ce que vous, non, vous passez vos traditions à vos marmailles? Freedom, bonjour.
2: Bonjour.
1: Oui, madame.
2: J'ai mis téléphone parce que c'est pour un anniversaire. Est-ce que c'est possible, s'il vous plaît, d'y avoir son anniversaire, mon petit neveu?
1: Mais c'est plus l'heure, madame. Mais où la fine commence, ce neveu? C'est quoi le prénom?
2: C'est 18 ans. Noah.
1: 18 ans, en plus, vous n'avez pas essayé d'avoir la ligne ce matin pour une petite chanson?
2: Ben, j'ai pas réussi. J'étais le téléphone a sonné au moins 112 fois.
1: Hein, comment?
2: D'avoir la ligne. C'est de la part de sa tati Micheline de Jolifond.
1: 112 fois?
2: Oui.
1: Arrêtez.
2: Et puis, mais recommencer. Eh ouais.
1: Mon Dieu, mais là, on a un problème avec le téléphone, là. C'est pas possible.
2: Oui, il y a un sérieux problème.
1: Madame, en tout cas, Noah, aujourd'hui, pour 18 ans, il fait une grande fête quand même.
2: Ah ben oui, on va marquer le coup.
1: Ah ben oui.
2: Champagne.
1: Mais on espère. Avec sa champagne, premier champagne déjà. Elle est pas bon, donne trop l'habitude, bonheur.
2: Non, une goutte pour qu'il ait le goût. C'est tout.
1: Mais c'est vrai que c'est une petite tradition.
2: Avec modération.
1: Quand moi, Marie, mes 18 ans, madame, mon bon frère, elle a dit essaye, comme on nous voit sous le parc bois en cachette.
2: Ah.
1: Il dit c'est pour voir si vous connaissez déjà le goût. Mais non, mon figuier là, elle a constipé. Hein, mon figuier là, constipé, vidéo.
2: Non, lui, il lui fait confiance, il connaît pas.
1: Ah ben, c'est bon, maman, alors, Noah.
2: Ah oui, c'est un gentil garçon, tout beau, grand comme un mec de. Enfin, bref.
1: Mais oui, il y a une nouvelle génération grand zingade, ça.
2: Ah oui.
1: Encore bon anniversaire à lui.
2: Merci de prendre mon appel. Et gros bisous, Noah.
1: À très bientôt, faites bien, au revoir.
2: À très bientôt, au revoir.
1: 02 62 99 12 00, Freedom, bonjour.
3: Oui, bonjour.
1: Oui, monsieur, je vous
3: Allô.
1: Écoute. Oui.
3: Oui, bonjour, madame, c'est la première fois que je vous appelle, c'est Thierry, voilà, c'est Thierry de la Rivière.
1: Bienvenue, Thierry.
3: Je vous appelle, j'aimerais prendre des renseignements, parce que je dois prendre l'avion demain matin.
1: Oui.
3: Et j'ai mon cousin qui est en fin de vie en métropole, et il souhaiterait, avant de mourir, enfin, on va dire, écoutez le CD de Bart ou de Kaf Malbar. S'il y a des auditeurs qui ont ce CD,
1: oui,
3: je ne trouve pas.
1: Est-ce que vous avez le nom de l'album que vous cherchez?
3: Non, mais après, que ce soit l'album, tant que c'est Bart et Kaf Malbar.
1: Et là et vous... On ne trouve plus du tout dans les magasins,
3: non,
1: l'histoire
3: j'ai essayé au portail là-haut, et non, ils n'ont plus.
1: Et vous n'avez pas possibilité de regarder sur Internet, éventuellement, pour écouter sur YouTube, tout ça et...
3: Non, mais il ne peut pas. Il faut absolument un CD.
1: D'accord. Ben, est-ce que les auditeurs auraient un conseil pour trouver des CD de Bart ou Kaf Malbar? 02 62 99 14 00. C'est le dernier souhait de votre cousin de pouvoir partir en musique, en fait. C'est ça?
3: Voilà, exactement. Mais, vous pouvez laisser mon numéro ou pas?
1: Ben, éventuellement, oui. Allez-y, monsieur, si quelqu'un nous écoute.
3: 06 92.
1: Oui.
3: 24, oui. 55, 90.
1: Donc 06 92 24 55 90, si quelqu'un a un CD donc pour pouvoir pour aujourd'hui, parce que c'est urgent.
3: Sur la rivière.
1: Sur la rivière Saint-Louis. Hein.
3: Voilà, après je peux me déplacer Saint-Louis, Saint-Pierre. Hein.
1: Bien sûr, monsieur. En tout cas, c'est vraiment pour rendre un dernier hommage à votre cousin avant qu'il parte. Hein, donc c'est assez urgent, ce serait bien aujourd'hui.
3: Je connais que Freedom, c'est toujours magique, donc j'essaye.
1: On croise les doigts, monsieur. Vous nous tiendrez au courant si quelqu'un vous a appelé.
3: Merci beaucoup. Je vous rappelle si j'ai des nouvelles.
1: Très bien. Et n'importe quel CD, vous avez dit, tant que c'est Bart ou Kaf Malbar.
3: C'est ça.
1: Très bien. Et merci beaucoup, merci. Monsieur, en tout cas, pour votre geste. Au revoir. Freedom, donc, à votre bon cœur, si vous nous entendez, vous avez un CD de Bart ou Kaf Malbar chez vous, du côté de la rivière Saint-Louis, dans l'idéal. Monsieur prend l'avion demain, c'est pour son cousin qui est en train de vivre ses derniers instants. C'est son dernier souhait. Donc, monsieur a déjà fait le tour de plusieurs magasins sur l'île et pas de CD trouvé. Vous pouvez le contacter au 06 92 24 55 90. 06 92 24 55 90. Encore un appel avant les pronostics du Thierry Léger. Freedom, bonjour.

0: Oui, madame.
1: Bonjour.
0: Oui.
1: Oui. Excusez-moi, hein, c'est pour un petit l'anniversaire de 50 ans, s'il vous plaît.
0: Écoutez, mais qu'on salarise tous autres, ils respectent plus l'horaire. Mais 50 ans, c'est quand même un joli âge, c'est la vôtre.
1: Et non, c'est l'anniversaire.
0: C'est l'anniversaire mariage qui ça.
1: C'est l'anniversaire de le mari de ma fille.
0: Ah, madame, éteignez la radio, s'il vous plaît, des yaou.
1: Non, mais je ne pas. Attends, ma cause. Attends, hein. Mmh. Ouais. Ma... Là.
0: C'est pas mal à où?
1: Non, maman, je vite.
0: Doucement, doucement, n'est oui. Pas pressé non plus.
1: Oui.
0: Donc, 50 ans de mariage, vous n'avez pas eu la ligne
1: non,
0: ce
1: non.
0: matin?
1: 50 ans, pas de mariage.
0: Ah, 50 ans de le mari de votre fille.
1: Oui.
0: D'accord.
1: Oui. C'est Suzy de Rochemec. Mmh. Pour Jean-Claude. Et ainsi pour sa femme Kelly et ses quatre enfants.
0: D'accord.
1: 50 ans, c'est demain. Mm-hmm. Et mardi, mon
0: madame, en plus, c'est demain, ou en a qu'à moi.
1: Et 50 ans demain. Et mardi, c'est mon premier petit-enfant, 18 ans, Ethan Phileas.
0: Eh bien, félicitations à lui. Par contre, madame, si c'est demain, on aurait pu essayer demain matin avec Julie. Hein, parce que
1: oui,
0: là, vraiment, vole chemin, là, madame. Ça,
1: oui,
0: il n'est pas
1: demain,
0: juste pour demain. Ben, c'est à partir de 6 heures.
1: D'accord.
0: Ben. Mais en tout cas, l'anniversaire est passé, madame. À très bientôt à vous.
1: Oui, ça c'est un animateur de Freedom, ça, depuis Tonton Brice, t'es là.
0: Ah bon?
1: Oui.
0: Ah bon?
1: Et puis Tonton Brice, et quand Tonton Brice était mort, elle m'a pleuré parce que tu fais une habitude ensemble le soir.
0: Oh t'es...
1: Oui. Et en plus, ses enfants, même non que des miennes.
0: Ah bon?
1: Oui.
0: Mais vous te connais oui. à l'IP personnellement ou bien
1: oui,
0: au téléphone?
1: Non, par téléphone.
0: Par téléphone
1: oui.
0: à force d'appeler.
1: Et moi, connais, comment Yannis Québec, c'est pas quoi là.
0: Mm-mm.
1: Après, moi, vie comme ça de tropical, Dédé, Manta, hello.
0: Mais oui, madame, fidèle de chez Fidèle, vraiment?
1: Oui, en Dédé coiffure, tout ça, là, t'es fait rire. Ah oui, ça t'est un autre comme ça. Nono, t'es fait rire.
0: Eh bien.
1: Ah, tout ça là, mais écoute Radio Freedom, mais pour l'instant, m'y écoute machin, hein, comment Freedomie, bien tout ça là.
0: Mais
1: jamais arrivé.
0: Mais Pierre Pesport, il y en avait une dame, elle n'avait pas écouté.
1: Oui.
0: Elle a dit tout le temps, il écoute, mais là, c'était le jour où il était écoute à côté.
1: Oui.
0: Faut pas perdre espoir, ça.
1: Oui.
0: Mais.
1: Etat, mais soit un joyeux anniversaire, si gagne pas la ligne. Et
0: mais bon.
1: Joyeux anniversaire.
0: À très bientôt, madame. Au revoir.
1: Au revoir.
0: Freedom, bonne journée, madame.
1: Merci.
0: Je rappelle, auditeurs et auditrices, le créneau des anniversaires, c'est le matin de 6h à 6h50 à peu près. Et rendez-vous aussi dimanche après-midi. Vous aurez toute l'après-midi pour apprécier un petit peu en musique. Et ce sera plus gaillard de mettre une petite chanson avec. En tout cas, le 02 62 99 12 00, direction Quintet. Allez pour les turfistes, le pronostic de Thierry Léger pour le KT Plus d'Anguin-Soisy. Il vous conseille de jouer l'As, le 3, le 7, le 5, le 11, puis le 13, le 12 et le 4. Je vous redonne le pronostic du KT Plus d'Anguin-Soisy. As, 3, 7, 5, 11... 13, 12 et 4. Il y a un non partant pour ce quintet, le numéro 8. Ils seront donc 15 et non 16 partants. Le numéro 8 déclaré forfait pour ce quintet plus. Bonne chance à vous. 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Oui Julie, donc charge en avance, on sait jamais. Et bonne chance à tous. On marque la pause. On se retrouve dans quelques instants pour la suite de vos appels au 99 12 00. Merci d'être avec nous ce matin.
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0: 10h35 sur Radio Freedom, bon retour avec nous, le 02 62 99 12 00 pour vos coups de cœur, coups de gueule et messages importants. Et puis, je rappelle que sur la 4 voies de l'étang salé, on parlait tout à l'heure d'un troupeau de cabris qui était présente entre l'étang salé et Portail Saint-Leu, soyez prudents. Est-ce que ces cabris sont toujours dans le secteur? 02 62 41 51 51, service radio guidage, vous serez prioritaire car nous informer, c'est vous informer. Freedom, bonjour.
1: Oui, bonjour, je suis en ligne.
0: En direct, madame, je vous écoute.
1: Oui, alors c'est pour une perte, s'il vous plaît.
0: Oui, alors c'est pas le bon créneau, madame, mais qu'est-ce qui vous arrive?
1: Non, non, parce qu'en fait, j'ai perdu ma carte bancaire hier soir, et je voulais savoir, au niveau de la plaine des Palmistes, au niveau du Gabier, s'il y a quelqu'un qui l'aurait retrouvé, s'il vous plaît.
0: Vous avez déjà vérifié le site de la radio, madame?
1: Non, du tout.
0: Je vous invite à faire ça après. La carte est à quel nom, s'il vous plaît?
1: Gontier-Corinne. Corinne, voilà.
0: Donc perdu au niveau du Gabier, vous m'avez dit, hein?
1: À la plaine des Palmistes.
0: Oui, d'accord, très bien. Voilà. On lance un appel, vous pourrez pas laisser votre numéro ce matin, parce que le créneau des pertes, c'est le soir, entre 19h et 20h.
1: D'accord, merci voilà. Madame.
0: Bonne de rien, journée. Madame. Bonne journée, au revoir.
1: Au revoir.
0: Je rappelle par contre que les trouver, c'est toute la journée. Donc Freedom, si vous nous entendez, vous avez la carte bancaire de Madame Gontier-Corinne. Vous nous appelez tout de suite, 41 51 51. Freedom, bonjour.
2: Oui, bonjour.
0: Oui, je vous écoute.
2: C'est la libre antenne.
0: Tout à fait, madame.
2: Oui, c'est pour passer un petit message aux artistes de La Réunion. C'est un petit big up d'artistes de La Réunion. Mm-hmm. Dans le Maloya, dans la musique de tous les jours, quoi. Et un petit big up, mon papa est en train de faire manger aujourd'hui. Ma maman est en train de faire la couture. Et... Jazat comme ça, tiens beau, l'arpa, maloya à nous, maloya à nous toutes, maloya l'amour, maloya médicaments, maloya tisane. Et big up aussi l'animatrice, animateur de la journée, l'animateur, l'animatrice de nuit. Et un petit big up aussi le boss Thierry Arai, de son animatrice Isane. Et comme il dit, moi l'arrivée, moi la conçue, la porte, moi la demande, si de mon. 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
0: Madame, on a une jolie graine voix, dommage, le téléphone t'es casse-cassé, mais c'était entend pas bien. Au TV, oui alors.
2: Waouh, ce bien commence pour.
0: À larguer. Ah, mettez l'ambiance pays là.
2: Moi, l'arrivée, moi, la concile la porte. 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
0: Wopé, la réunion est là, madame.
2: Elle se bigote, c'est des rails.
0: Mais madame,
2: animatrice.
0: Où chante des groupes?
2: Non, mais je chante pas d'être groupe, moi.
0: Mais comment ça se fait?
2: Madame, on fait combien de maloya? Et tout le monde connaît à moi, vous connaissez qui ça m'est, et les navires, mais c'est ça, texte à moi, ça s'appelle à moi, t'allais, ça dit, ouais, t'as fait, ce matin.
0: Chaque week-end, donc la.
2: Animatrice?
0: Hein? Ah, moi, c'est Laurine.
2: Animatrice, présentatrice maloya de Cité Les Créoles.
0: Ah bon?
2: Oui.
0: Ok, ben oui, alors. Et maintenant, le maloya, la jamais quitte à où, en fait, madame?
2: Là, jamais qui ça, moi, ça m'a pas levé. M'a pas levé le matin, m'a tombé sur mon lit, m'a la sorte maloya. Non, depuis donne vente, mon moment de génération en génération.
0: La tradition, elle est importante pour madame, c'est vu que t'es présente ça, là.
2: La tradition, elle est beaucoup d'importante parce que m'y transmettre ça à mes enfants. Mm-hmm. Et m'aime aussi transmettre ça aussi, à l'école. Parce que des fois, l'école, la main. Alors, bonjour madame Intel, est-ce que vous pouvez venir chercher des groupes, pour faire des transmissions aux enfants, voilà, tout ça. Mm-hmm. Et donc, du coup, vous connaissez, Wako, vous n'avez l'amour pour cette oufée, là.
0: Oui.
2: Wako, vous donne sans compter, ou attendre rien en retour, là. Mm-hmm. Vous faites aller. Et vous connaissez, demain matin, on sera récompensé à notre façon, à notre manière. Et moi, c'est mon façon de dire que, pour moi, la musique, c'est un partage. Pour moi, la musique, il n'y a pas de monde. Mm-hmm. Pour moi, la musique, c'est bataille pas ça, parce que nous, morts, nous finissons pas en musique, nous, il peut être le Maloya, le Zouk Club, le Sega, peu importe, nous finissons pas les nous.
0: Mais justement, madame, en ce moment, même dans le quotidien, il parle bon un peu l'identité créole, ça là. La musique, c'est dans notre sens, c'est notre identité aussi, ça, mine de rien.
2: C'est l'identité, mais comme est là qu'on regarde, on y bataille, un tel, pour autres, un tel, c'est, on est là, un caractéristique de personne qui doit chanter, par exemple, le Sega. Par exemple, sous les créoles, où ça chante trop, c'est gars mauricien, bébé de haute, ben, où il est pas créole, c'est un mouneux, un peu blanc, là-bas, il chante un maloya, ben, il est pas, waouh, où il cherche pas l'identité, où il cherche pas son pédigré, si son famille t'es un engagé, ou connaît pas, ou ben, où juge Ali par son apparence. Ben, bien souvent, des fois, là, l'apparence est trompeuse, faut pas garder un livre par son couverture, ou garde le couverture, là, mais on connaît pas l'histoire. Le titre du livre, là, on connaît que le titre du livre, mais on connaît pas que ça, le livre raconte. Et il trouve qu'il est un peu dommage de nos jours, ben, que, comme il voit dans la musique, ben, nous pareil pour le blanc, nous mangeons un élote et on les soutient à nous, ben nous les là pour abaisser un élote. Mais cette là pas compris, c'est que derrière chaque personne là, ben l'idée laisse son famille, néné travail derrière ça, peu importe. Et c'est le message que me fait passer aujourd'hui, c'est maman, arrête désunir à nous, que ce soit dans le travail, que ce soit dans la musique, que ce soit dans le monde personnel, professionnel, peu importe. Tu dois être soudé, tu dois être votre prochain, mais comme là, les très dieux de dire que ça aide de monde, parce que de monde, des fois, ben, où t'en as lié la main, il veut pas, ou bien ça, où t'en as lié la main, ben, il trappe bâton pour taper où avec.
0: Et les malheureux, ça.
2: Et donc, les malheureux, à l'heure d'aujourd'hui, ben, on veut plus trop être de monde, mais comme il y a un bon cœur, la madame, ben, bon cœur, personne n'est pas chance, ça. Comment ça change un monde à bon cœur?
0: Des fois, c'est à force de monde mauvais, il y a pitié, le cœur change. Les dieux aujourd'hui de continuer à garder la tête droite et de dire où les d'accord avec bonne valeur, si de moun à chaque fois ils râlent de pattes là. Des fois les dieux aussi. Hein?
2: Mais après qu'on est dans l'éducation là, madame, on prend aller en considération.
0: Pas raison, madame.
2: Au moment où papa là dans l'éducation, il donne l'éducation, il donne à moi là, il a monté en main que c'est le respect. Parce que sans le respect là, ou gagne pas rien, ou allez ou sauver, sous la point de respect, ou arrive, ou dit pas un bonjour. Des fois, de monde donne chemin, ou des autres bonjour, ils gardent, ou pareil, ou la poussière, votre maman.
0: Des fois, de propre famille, tu sais, quoi. Mais vrai? Non, mais notre monde est mauvais, comment? T'es à cause de la famille, mange le cœur, le monde, l'un et l'autre, hein?
2: Exactement, mais comme elle allait comme ça, madame, que ça on va faire, que ça on va dire. Donc, c'était un petit message, juste pour passer un petit bonjour.
0: Ouais, bien raison, madame.
2: Mais en vrai, ça te bon fait l'amour, continuez garder votre sourire, continuez garder votre joie de vivre, même si la vie n'est pas facile, même si des fois elle est compliquée, même si des fois, et un message aussi me fait passer, attendre pas qu'on est trop tard, pour aller rendre visite à votre famille, votre camarade, votre copine, attendre pas qu'on est trop tard pour dire un mouni mon cas, ou attendre pas qu'on est trop tard pour donner un cadeau, attendre pas qu'on est trop tard là, pour dire, moi, n'en a remords. Ben non, il faut faire. Même si le monde en passe de où, il donne pas où envie de faire, mais fait. Au moins là, demain matin, là, on regrettera pas et on n'aura point remords. Parce que remords, on a lié toute vie. Un regret, là, on a lié juste un instant. Mais le remords, c'est toute notre vie, ça. Mais avant, un moune, là, un mazot, c'est le message aujourd'hui, mais c'est pas ça, zot. Peut-être à travers mon message, là, aujourd'hui, il y en a de moune qu'on écoute à moi. Ouais, madame, là, fait face, mais ça, là, aujourd'hui, mais t'es pas bien. T'es bien, son message, là,
0: chauffe le cœur, quoi, là, aujourd'hui.
2: Voilà. Parce qu'on connaît des fois dans la vie, là. On connaît, nous, à Domouni Bèze, un sourire comme ça, mais nous, connaît pas à travers ça, si il y en a un dans son tête, que ça n'est pas dans son pensée. Vous comprenez?
0: Ah, oui.
2: Donc, aujourd'hui, je vais faire passer un petit message, tu sais, prends soin des autres, prends soin de votre famille, prends soin de votre camarade. Fais attention de monde côté autres, parce que pas tout ce qui brille, c'est de l'or, pas tout ce qui tient où le dent est bon, pas tout ce qui dit yemaou, vraiment. Prends soin, et bonne de monde. Et aujourd'hui, marié, ben, félicitations à autres.
0: Amen.
2: Ensemble, garde l'amour là, et nous ça va, et nous garde puis derrière. Le passé reste derrière, ça là, nous garde aujourd'hui, nous garde devant. Avance pour votre maman, avance pour votre famille, avance pour votre même, et sur ce, nous en trouvons. Et que Dieu y bénisse à votre.
0: Un grand merci, madame. Bonne journée à vous. En famille, en tout cas, nous entendons. À bientôt,
2: merci,
0: madame.
2: Au revoir.
0: Prénom 02 62 99 12 00. Ben, je vous lance cet appel à vous, auditeurs, auditrices. Je vous pose cette question. Est-ce que pour vous, aujourd'hui, 2026, vous avez perdu ce vivre ensemble en famille, tout ça là, cet amour pour la, ben, cette identité créole, cet amour pour Maloya, comme dit madame, cette unité là. Est-ce que la perdu chez autres? Comment vous vivez ça au quotidien? 02 62 99 12 00. On continue avec vos appels de ce côté-ci et les sujets sont libres, on le rappelle. Madame, bonjour. Oui.
3: Bonjour, c'est qui
0: Laurine, est-ce que vous pétez la radio, monsieur?
3: Ah, oui, Laurine, j'en fais exprès.
0: D'accord.
3: Non, dis pas.
0: Oui, genre, on fait exprès laisse radio?
3: Ben non, on va pas faire exprès.
0: Ma compris, on l'a fait exprès de moi, dans moi qui s'amilait. Depuis une semaine ou ça d'or.
3: Oui. Bon, j'ai pas ma reconnu Lorine. Hein.
0: Les vrais?
3: Après, oui, j'ai pas reconnu. Mais j'ai appris que ça Lorine, ma cousine.
0: Mais oui.
3: Même pas dit.
0: Mais si on m'a dit bonjour, madame Lorine, tout de quoi l'arrive au.
3: Mais ma fille, je prie. Bonjour. Ça va bien.
0: Très bien, vous-même. Oui. Pour les vacances, comme l'année dernière.
3: Ah, comme l'année dernière. Ah, ben, elle est belle. Elle passe bien, ma votre affaire.
0: Ça va, il avance doucement, doucement. Hein, vous connaissez.
3: Non, vous avez quoi, l'examen? Il n'a jamais passé.
0: Ça va, même, il a fini. Là, il passe en quatrième année, là, cette année.
3: Ben, il gagne cette année.
0: Il reste deux ans. Hein. Si vous comptez pas cette année, il fait N.
3: Mes prières pour le monde entier, mes prières pour ici, vos amis, prières.
0: Un grand merci, Jean.
3: Mais bien sûr. Lorine, à mon avis, il fait un petit coup de gueule ce matin, si vous pouvez à moi.
0: Oui.
3: Aujourd'hui, quand quelqu'un est mort dans un grand commun comme Saint-Pierre hier, bataille, vous trouvez le docteur, vous très malheureux, vous avez. Le traitant est là, mais les familles, tout, le monde est mort, décédé, il trouve pas quelqu'un pour donner ce cas d'ici. C'est incroyable, hein.
0: Mais le pire, c'est que c'était un jour de semaine, quoi. Mais c'est la première fois que nous entendons ça en semaine.
3: Oui, en semaine, Lorine. En plus, quand on venait, t'es là, t'es rentré à lui, demain, on venait à Pila, bien sûr, le remplaçait, mais j'en dis pas, et là, fait un coup de gueule toujours. Vous dites tout comme ça, hein. Ah, pas possible, hein, quoi, les bonnes familles. Ils sont morts, pour baigner, le monde vient ici, c'est mal au cœur, hein.
0: Mais oui.
3: On entend ça à l'origine de moi, mais c'est vraiment mal au cœur, là. Ça me dit, mais, ma femme qui l'a dit, là, mais qu'elle a dit, mais il fait un petit coup de gueule. Mais quand tu vas au cœur, elle me dit, fais un petit effort, là, s'il vous plaît.
0: J'ai trouvé une solution, mais pendant un temps, elle avait pas dit, t'es laisse mon ZFM, il y a aussi, donne,
3: Oui, faut les qualifier, c'est pas quoi, hein. Ben, exactement. Ben, les FM, peut-être, on n'est pas aussi. Ben, il y a tout ça, hein. Mais voilà, mais ça, c'est un petit coup de gueule, pas méchant, hein. Un petit coup de gueule.
0: La raison. Mais après, aujourd'hui, qui sait, ça prend la place Aurélien Santon, là, il connaît pas.
3: Ouais, Aurélien parti, on est rendu service. Ben, il était désolé, malheureusement. Mais son problème, il est parti, il est fatigué, là. Ben, Aurélien, courage, on entend moi quand même, j'écoute Freedom. Mais après, midi, l'équipe des chocs, connaissez qui? L'équipe des Freedom, l'équipe des chocs. Il doit gagner encore des efforts.
0: Oui.
3: Et midi, qui peut battre Freedom? Personne. Et elle s'en débat à nous. Encore le rythme de retour encore en vacances, travail. Ah, mais je suis fier de nous.
0: Mais merci voilà. Beaucoup. À très bientôt.
3: Mais à très bientôt. Je vous souhaite quand même un agréable journée.
0: Merci, Jean.
3: Et au revoir.
0: Au revoir. 02-62-99-12-00. Vous pouvez continuer à réagir. C'est vrai que c'était impressionnant de savoir qu'en pleine semaine, on a du mal à trouver un médecin aussi. Vos réactions, comment ça se passe chez vous? Et les sujets sont libres. Freedom, bonjour.
4: Oui, bonjour madame, excusez-moi de vous déranger, c'est pour une perte, s'il vous plaît.
0: Alors, c'est pas le bon créneau, monsieur, c'est à partir de 19h le soir, mais vous avez perdu quoi?
4: Carte d'identité, permis, et tout, quoi. La totale, quoi.
0: C'était perdu aujourd'hui même?
4: Hier soir, je pense.
0: Ah!
4: Hier dans l'après-midi ou hier soir, je sais pas.
0: D'accord. Et c'est à quel nom, sous ces papiers-là?
4: Samanich, S-A-M-A-N-I-C-H.
0: S-A-M-A-N-U-C-H
4: N-I-C-H.
0: N-I-C-H. Bertrand. Voilà. Samanik Bertrand, c'est ça?
4: Voilà.
0: Donc c'était perdu où, vous savez? Ou pas
4: dans les alentours de Saint-Gilles-Léo, Bois-Rouge.
0: D'accord. Vers Saint-Gilles-Léo, Bois-Rouge. On lance un appel, monsieur. Restez à l'écoute de la radio et je vous invite à déjà vous rendre sur le site de la radio, vérifier s'il n'y a pas une annonce. Et aussi, vous pourrez nous appeler ce soir au même numéro à partir de 19h. Et vous pourrez laisser votre numéro de téléphone.
4: Je vous remercie bien, madame.
0: De rien, monsieur. Au revoir.
4: Au revoir.
0: Mesdames, on a donc perdu l'ensemble des papiers de monsieur, au nom de monsieur Samanik Bertrand. Si vous avez retrouvé quoi que ce soit dans le secteur de Saint-Gilles-Léo, Bois-Rouge, hier soir, appelez-nous tout de suite, 41-51-51. Freedom, bonjour. Allô, bonjour.
5: Oui, bonjour, madame.
0: Oui.
5: Vous m'entendez, là?
0: Oui, je vous entends.
5: Oui, voilà. C'est pour me trouver, justement. Voilà.
0: Oui. Vous avez trouvé quoi?
5: J'ai trouvé une carte d'identité, un permis de conduire, pardon, un permis de conduire et une carte nickel.
0: Oui. À quel nom le permis?
5: Au nom de Lasso Matteo Christian Serge.
0: Lasso Matteo Christian Serge.
5: Serge, voilà, oui.
0: C'était trouvé où, ça, madame?
5: C'était trouvé à la rivière Saint-Louis.
0: À la rivière Saint-Louis, ce matin?
5: Ce matin, oui.
0: D'accord. Donc, si la famille Lasso nous entend, je vous laisse laisser votre numéro de téléphone, madame?
5: Oui, alors 06 92
0: oui.
5: 32 22 76.
0: Je confirme, 06 92 32 22 76.
5: Bien.
0: Merci beaucoup. À bientôt, madame.
5: À bientôt, au revoir.
0: Au revoir. Freedom, si vous vous reconnaissez, monsieur Lasso, Mathéo, Christian, Serge, on a retrouvé votre permis, c'est qu'une carte nickel, secteur Rivière-Saint-Louis. Vous pouvez contacter madame au 06 92 32 22 76, 06 92 32 22 76. 99 12 00 Freedom, bonjour.
6: Oui, bonjour Laurine, comment vas-tu?
0: Ça va aller, monsieur, vous-même?
6: Ça va, comme un samedi très ensoleillé.
0: Ah, faut apprécier, hein.
6: Ouais, félicitations pour la radio Freedom, 38,5
0: par jour. Ah oui, toujours la number one.
6: Ah oui, c'est un fidèle de la radio, ça.
0: Oui.
6: Depuis les 3007, il faut les moins s'adapter. Félicitations, mais là, comment gagne la ligne? Mais la mère du Kinko, et félicitations pour la radio Freedom, hein, c'est un bon radio, hein.
0: Merci, monsieur. C'est parce qu'on a de bons auditeurs.
6: Bien comme il faut.
0: Oui.
6: Connais-tu autant de choses à quoi?
0: Non.
6: Les gens des fois là où je dis ah mais connais qui il
0: est.
6: Tu viens de Saint-Paul.
0: Régis.
6: Ah ben vous l'avez trouvé super.
0: Oui. Mais
6: donc après bon il entend il parle parce que à moins de trois on m'entend lui parler le top non parce que il dit moi peut-être que le bon billet vient de sortir bien beaucoup sorti.
0: Ah pas non ça je dis il m'a entendu avec Max depuis hier il commence dîner le top quand ça ne m'y connaît pas. Mais
6: moi, je pense qu'on n'est pas bien le Zokina, mais à moi, ça récupère le bon billet. Après, nous sommes en famille, même ils gagnent pas. Et pour nous passer un bon moment dans la joie, dans la bonne humeur, dans l'ambiance, dans la cadence.
0: Ah oui. Mais demande à moi, on a fait un gros cadeau, le Tokin, quand un coup, là, tout le monde avait gagné un casse.
6: Si, il a gagné la maison, il a gagné le tour, il a gagné un peu tout à l'heure.
0: Mais où ça a passé bon monde là, hein? Du monde à moi tellement.
6: Ben après, il y a un pirate de sa case, ce cadeau, quoi, quand tu passes à côté gars, écoute, tu m'as dit, il dira, pas moi, moi, gagne ça, tu seras du coup, demain. Ah, par rapport à Bill de Kinin.
0: Oui, il fait comme si Azote l'a acheté, quoi.
6: Ben après, on va.
0: Ben après, les Azote, hein, ben oui.
6: Ben oui, mais ça a gagné les Azote, c'est autre sens, ouais, c'est un petit peu sens.
0: Ben
6: c'est ça. Mais donc, après, on fait une compte. Oui, mais c'est moi, un truc, mais. Je ne connais pas, enfin, des fois, m'écoute la radio, des fois, m'écoute pas, mais comme je dis, des fois, m'écoute l'infidèle et Radio Freedom, mais.
0: Oui.
6: Mais après, moi, on dit, non, la fête commerciale de Saint-Paul, est-ce que je commence bien pour encore ça?
0: Alors là, on pose la question aux auditeurs, est-ce que la fête commerciale vient de commencer Saint-Paul? Le 02 62 99 14 00 pour les réponses, ou l'envie de faire un tour?
6: Ah, ben, moi, je viens de commencer, à moi, depuis quand il commence, parce que la mienne est passée à commencer à 10, mais on ne me connaît pas, mais quand il commence, depuis qu'il commence, jusqu'à temps, jusqu'à ce dernier, la fin, à moins de temps.
0: Écoutez, ben alors, le corps, il fatigue pas?
6: Ben, après, quand il le soir, pas des spobata, tous les soirs, à moi ensemble.
0: Mon Dieu, ben, à où ça dit un paquet pour l'anniversaire Freedom, là?
6: Ben oui, ben, tout le monde me dit, pourquoi avoir le bon billet?
0: Monsieur, attends, bouge pas le bateau, Nana de Mouni arrive sur le 14 pour dire où là? Freedom, bonjour?
6: Oui.
7: Oui, bonjour, c'est tout bien, mais il est en fait dans le bouquet de juillet, il commence à dire, en fait.
0: Ils ont dit?
7: Ils ont dit 10 jours jusqu'au 14.
0: Madame, à où ça va, on l'a dit là?
7: À moi, aujourd'hui, non, là, ça fait un petit tour de la piscine, et après, oui, ce week-end, mais pense, oui, mais comme déjà, mais ça va du premier jour jusqu'au dernier jour, ma fille dit.
0: Mais t'es gaillard, ce point, la fête Saint-Paul?
7: Ah, nous t'aimons ça, nous. Maintenant, nous sommes humains, au plus de là, quand tu commences à faire là. Ah, nous t'aimons ça, nous t'aimons avec les parents pour gagner.
0: Ça a fait manège, ça a fait les bonnes affaires.
7: Hein. Et les plus pareils maintenant, avec le temps, l'âge, tout ça, les plus pareils.
0: Mais oui, madame, en tout cas, merci. Ah, hein.
6: Madame, content, merci bien, madame, mais la commune a dit, je viens pour tout le temps, là. Je pas passé, mais ça, demain.
0: Ce soir,
7: À 16h, là, il a dit, c'est fait un petit coucou, c'est Coco Lasson, c'est mon ancien chauffeur taxi parce que j'étais malade. Et ben, elle passe dans la mairie de Saint-Paul.
0: D'accord.
7: Coco Lasson.
0: Coco Lasson, voilà. Ben, nous saluons à elle.
6: Oui,
7: voilà, il était ses gâtes.
0: Elle est beau, madame. Merci beaucoup. Bonne route à vous, madame.
6: Ah, ben, content, super, Laurine. Merci, madame.
7: Allez, bye bye.
0: Au revoir. Bonne fête, madame.
6: Ah, mais quoi, Halloween, mais contraire, super. La mais même chose, c'est que j'ai dit, on va aller là, parce que là, il y a trop tard, mais
0: oui.
6: Demain, là, Demain, à moins de temps, on va ensemble.
0: Mais Koussanen a même dans la fête là pour de Mouni, ça va toute la journée.
6: Lorine, c'est un plaisir de visiter un départ. Tout garde un coup, les bonnes exposants, garde un coup, les bonnes affaires, ils vont si. S'il a changé, s'il a une bonne nouveauté, s'il a s'il reste l'ancien, gardez un peu les allants, les passants, les rentrants, les sortants, tout. Gardez s'il a un peu l'ambiance, s'il a un petit l'ambiance, il y a aussi un mairie par là-bas, des fois, bon, il y a un petit l'ambiance, tout ça, ça apprécie un peu, hein. Vous avez passé un peu partout, depuis l'entrée de la ville Saint-Paul, là. Jusqu'à quand il finit le finition, partout, à droite, dans le milieu, sur le côté, à droite, partout.
0: Mounoir, ben oui, alors. Mais espérons que le soulier est bien prêt pour aller marcher toute la journée.
6: Non, mais après, si je suis galvanisé,
0: il y a acheté un os.
6: Dans le magasin, il y a un os.
0: Ouais, oui, alors.
6: Mais là, il y a la fête qui commence, il y a même pas la fête, où c'est un peu la fête qui est comme
0: à Skype. Avant, mais tu trouves tes meilleurs. Aujourd'hui, des fois, où soit disant, on a bonnes affaires, mais allez, si la tienne, c'est 5 euros, déjà bien. C'est ça,
6: ouais. Mais après, quand il arrive d'ici la fin, la fête, elle dit, oui, tout à fait la promotion. Quelle promotion? C'est pas une vieille affaire.
0: Mais c'est ça.
6: Mais après, il y a une bonne affaire. Si, mais c'est pas une vieille affaire. Oui. Là, mais c'est moi qui ai eu là. Tu peux passer l'audienésie. Je me dis, ah, il est pas remis, il y a le même prix même.
0: Mais bon, et après, le peu d'affaires, ils mettent dedans. Il fait quand même plaisir. Mais est-ce que les comme avant?
6: Ah oui, bon, bah, c'est que tu sais. Ben, c'est ça. Mais donc, à vous-même, en fin de compte, bon, bien, le Tokina, pour l'instant, ne connaît pas quelle date, quel jour.
0: Non.
6: Pareil, ma vie, on dit, c'est pas, le matin, juillet, vous dis pas bientôt, bientôt, bientôt, mais pas bien compris.
0: Ben oui, ben bientôt, c'est mois de juillet.
6: J'ai entendu le tour, mais.
0: Ben, non, là, je ne nous connais pas, c'est madame l'avait demandé que quel cadeau Nana m'y croit. Et Nana, je ne nous connais pas encore, mais il doit être Gaïa, comme chaque année.
6: Ouais, regarde, ça la donne de le Tokina là, mais voit qu'arrive le zoo, je dis plus ça, par exemple, le Tokina, ça court tout de bonne finie, Rick fait oublier, mais qui va tout le marquer. De bout en bout, il bosse en main, hein, l'autre, à pied,
0: monte. Ah, mais pour personne, là, si l'on a envie de faire un petit tour de l'île, c'est l'occasion.
6: Oui.
0: Là, pour l'accident, toutes les calmes, la route est libre.
6: Là, quand on porte le tour pour faire un tour de l'île là, le tour glisse sur la route. Mais j'ai envie de tranquille, après la mariage, pas un peu rien. La comme là, et circulation partout, à droite, à gauche, partout. Donc, vous êtes sorti, vous faites très, très, très attention, hein.
0: Ben oui.
6: Comme ça.
0: Mais en tout cas, Régis, mi souhaite au après, si bien demain.
6: Très bonne journée, bon après-midi à vous.
0: À bientôt, au revoir.
6: Bien, ça va appliquer dans le camp.
0: Les bons. Les bons.
6: Allez,
0: 02-62-99-12-00. On continue la libre antenne. Freedom, bonjour. Allô, bonjour.
8: Oui, bonjour.
0: Oui.
8: Voilà, madame, je téléphone pour dire que j'ai trouvé un portrait hier soir sur la route.
0: Oui.
8: Un portrait au nom de monsieur Philippe Marvillier.
0: Philippe
8: Marvillier.
0: Marvillier. Ça a été trouvé où ça?
8: Sur le port. Sur le port, à côté de. Bureau de l'eau.
0: Pas loin de bureau de l'eau. D'accord. Où ça y paye de l'eau, veut dire?
8: Oui, où ça y paye de l'eau, il y a un fleuriste en face, et le portefeuille était à terre, les cartes étaient papillées à terre avec le portefeuille.
0: D'accord. Donc
8: il y avait des cartes gabier dedans, cartes vitales.
0: Oui, cartes gabier, cartes vitales, on a un peu de tout, hein, tout papier. Hein.
8: Oui.
0: D'accord, très bien. Mais madame nous lance un appel, est-ce que vous voulez ce numéro de téléphone en direct?
8: Oui, voilà, mais là, son numéro, dis-le, monsieur, si. Il entend à moi, il n'y a pas la moins et il faut directement la couler le portefeuille parce que ça va donner n'importe qui le portefeuille.
0: Ah, mais oui.
8: Et voilà, c'est mon numéro, c'est 06-93
0: oui.
8: 61-03-54.
0: Je confirme, 06-93-61-03-54. Merci beaucoup, voilà. Madame, d'avoir appelé.
8: De rien, merci, au revoir.
0: À bientôt, au revoir. Freedom, donc on a trouvé les papiers de monsieur Philippe Marvillier dans un petit portefeuille, c'était en ville du port, pas loin la caisse de l'eau là. Si vous nous entendez, monsieur Philippe Marvillier, il y a tous vos papiers dans le porte-monnaie, vous appelez le 06 93 61 03 54. 06 93 61 03 54. Freedom, dans quelques instants, vous retrouverez les informations avec Europe 1. La libre antenne continue, les sujets sont libres. Je rappelle que demain, dimanche 5 juillet, vous avez le foot, le multiplex, 14e journée de Régional 1. Vous retrouverez Jean-Claude David et toute son équipe, bien sûr, pour suivre au plus près des stades l'ensemble de ces matchs. Et puis, bien sûr, ce soir, France-Paraguay, vous pouvez venir réagir. Là, ça vous rappelle le scénario de 98. Est-ce que Seattle était devant leur poste? Monsieur Yette vous dit comme ça, oui, Paraguay, les autres 30, les faibles, mais ça l'a fait danser à nous en 98. Donc Freedom, si bien sûr vous avez des souvenirs, vous souhaitez réagir, en parler, vous pouvez venir témoigner, rappeler vos meilleurs frissons. Ce sera au 02 62 99 12 00, juste après les informations.

0: Allez, Freedom, il est 11h et bientôt une minute. Le flash avec Europe 1.
1: Juillet, vous écoutez Europe 1, il est 9h.
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1: Guillaume Larriche. Et les informations vous sont présentées par Margot Siffert. Bonjour.
3: Bonjour Guillaume, bonjour à tous. Les Bleus tenteront ce soir d'atteindre les quarts de finale du Mondial 2026. Ils seront opposés dès 23h au Paraguay, remake du Mondial 98, où les deux équipes s'étaient affrontées à Lens. Les Bleus avaient dû attendre les prolongations et un but en or de Laurent Blanc pour venir à bout de leur adversaire. Le champion du monde 98 est revenu pour Europe 1 sur ce grand moment.
4: Moi, je me retrouve face au gardien, donc... J'étais très près, hein. Je devais être à une dizaine de mètres. C'est vraiment une très bonne occasion. Donc, j'ai pas forcé le tir. Je l'ai pris un peu de l'extérieur et j'ai eu relativement de la réussite parce qu'il passe sous le bras de Chilavert et enfin il rentre dans le but. Et aussi, le match est terminé. Fabien Barthez, qui n'avait pas encore compris cette règle, il nous dit bon les gars, on ferme le match, mais on lui dit Fabien, le match il est terminé. C'est un très bon souvenir. C'est une des premières fois que je le raconte, mais je m'aperçois que ça n'est pas perdu une minute.
3: Laurent Blanc, champion du monde 98, au micro de Jacques Vendroux pour Europe 1. La France se prépare à une troisième vague de chaleur. Vigilance orange canicule ce samedi dans l'Hérault et les Pyrénées-Orientales. Six départements également placés en vigilance rouge au feu de forêt. Après l'affaire Liana, mobilisation dans tout l'Hexagone ce samedi pour une loi globale contre les violences sexuelles. Des rassemblements sont annoncés dans près de 80 villes à Paris. La marche s'élancera vers 15h30 de la place de la Bastille vers la place de la Nation. Le porte-avions Charles de Gaulle a quitté le Moyen-Orient pour rejoindre son port d'attache de Toulon. Retour motivé par l'accord signé entre Washington et Téhéran. La France dit maintenir dans la zone de chasseurs de mines tripartites. Des milliers d'Iraniens ce samedi aux funérailles d'Ali Khamenei à Téhéran. Elles interviennent alors que les États-Unis célèbrent leur 250e anniversaire. L'identité américaine subit d'après Donald Trump une nouvelle offensive de radicaux et d'extrémistes sur son sol. Du sport, mais d'abord du rugby avec la première édition du Championnat des Nations, une nouvelle compétition qui oppose les équipes de l'hémisphère nord et celles de l'hémisphère sud. Le 15 de France affrontera dès 9h10 à la Nouvelle-Zélande. Et puis le Tour de France s'élancera cet après-midi de Barcelone, première étape atypique, un contre-la-montre par équipe. À noter la présence du jeune prodige français Paul Sexas, âgé seulement de 19 ans.
1: 9h03, la météo, Estelle.
5: Eh bien écoutez, on l'a mentionné hein, tout au long de cette matinale, un nouvel épisode de chaleur qui arrive par le sud du pays. L'Hérault et les Pyrénées-Orientales passent à partir de midi en vigilance orange canicule. On a aussi 6 départements en vigilance rouge pour les feux de forêt sur le pourtour du golfe du Lion. Au niveau de la couleur du ciel, eh bien ce matin et toute la journée, c'est un soleil très dominant. On a quelques grisailles ce matin, un petit peu sur les côtes de la Manche et au niveau du piémont pyrénéen, mais ça ne va pas rester. C'est cet après-midi, en revanche, qu'on va noter une petite différence dans le ciel au niveau du Mercantour et du sud-ouest Corse avec des nuages qui bourgeonnent et l'apparition de quelques averses. Attention donc aux chaleurs, je le disais, cet après-midi, on pourra arriver très facilement dans les 38 degrés dans le quart sud-est.
1: Oh là là, 38, j'ai peur. Bonjour, bah merci beaucoup en tout cas, ma chère.
5: On se retrouve demain, Guillaume,
1: Estelle, oui. On vous retrouve demain avec Nicolas également, le réalisateur, et nos journalistes Alexis et Margot. Place tout de suite à cette arrivée cette semaine avec Frédéric Taddeï. Très belle matinée sur Europe 1. Bonnes vacances, à demain.
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0: quelques secondes. Bon retour avec nous. Vous avez reconnu cette mélodie, n'est un peu la partie assise, attrape votre vie à de l'eau, stylo, cahier, tout. Frido Million, dernier rendez-vous ce matin pour essayer de faire remporter cette cagnotte. Je vous ai redonné le montant tout à l'heure. On prend la direction de Saint-Pierre. Hop là. Nous allons chez la famille Parasourama. Du côté chemin Parc Cabri. André, on vient chez vous. Je rappelle que Frido Million, nous appelons les fixes. Et une fois que vous aurez demandé, vous aurez une quinzaine de secondes pour essayer de deviner le montant de la cagnotte. Ou si vous l'avez entendu, là encore plus, ça nous a tiré au dit. André, pas la case ce matin, parti la fête sympa ou quoi ça? On dirait premier Frido Million.
1: Ah, bonjour.
0: Ah bah oui.
1: Vous êtes sur la messagerie.
0: Premier Frido Million de retour, il se solde par messagerie. Donc ça fait plus d'argent pour la cagnotte. Rendez-vous lundi avec Francky. Dans cette cagnotte, nous étions à 301 euros. Prochain rendez-vous, nous serons donc à 317 euros pour le prochain montant de la cagnotte du Frido Million. 317 euros, rendez-vous lundi 7h15 avec Francky. N'oubliez pas votre rendez-vous Frido quotidien, bien sûr, aux alentours de 11h50, vous avez encore le temps d'aller chercher votre journal ou bien de télécharger la version numérique. On vous posera la question, on appelle portable et fixe, donc soyez vigilants. Et rendez-vous tout à l'heure, donc on le rappelle, ce sera en compagnie de Julie. Le 02 62 99 12 00 redémarre dans quelques instants, mais avant ça, vous avez appelé le répondant enregistreur La Moukatali, vous avez passé vos moukatages, vous parlez des anniversaires, encore et toujours de chaleur tropicale, et puis un coup de gueule sur les poubelles. Voici la sélection de vos appels.
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3: Et bon, Jean Moukatali, au thé, ben, comme dit maintenant, comme là, l'anniversaire le matin, là, la fin prend un mode, comme là, avant l'arrêter, maintenant, comme là, il y a comment ça, ici, là-bas, anniversaire, il dit ici, là-bas, oui, mais ça n'a fait, les maillés, ici, là-bas, n'a fait comment. Et tu ben, comment il fait, non, laisse la place un petit peu, n'a fait comment, et n'a fait comment, pareil, il dit bon, t'es, laisse, n'a fait comment, ici, tout le samedi, à tout dit, on profite, n'a fait comment, là, arrête un petit pété, comment il fait, là, ah. Pas possible, hein? Laisse un petit peu la place au raccourci toute vie. Laisse ça pour lui montagne de verre, comment tout le monde? Mais tout demain, on profite. Passe la peine, tiens, dit. Allez, à bon entendeur, salut. Et laisse un peu la place aux autres. Tout le même, le même, le même, le même, même. Ah, arrête un petit peu, là. Allez, à bon entendeur, salut.
4: Allô, oui, bonjour, Mme Katali. Ah, Mikos Poluna, là, sur Freedom, le soir, il fait son cinéma, là. Elle a oublié de finir ménopausée. Elle a oublié de finir 60 ans. Quelle, ha, ha, ha, ha, ha, ha, ha, ha, dis, arrête un peu. Arrête un peu. Quoi, finir ménopausée, là? Assise à vous tranquille. Garde vos petits enfants, ma cote. Allez, au revoir, Mme Katali.
5: Oui, ben, mais toi, tu veux le débat, là, dans les affaires tropicales, là, moi, le luna, là, je veux te torcher, mon, là, torcher, ami. Ouais, mais madame, là, pour dire, il est dégueulasse. Ah, vous me dites pas dégueulasse, mais il est pire dégueulasse. Faut arrêter ça. Oui, attention, vous me dites, frère, mais attention, ne me dites pas compte, moi. Et attention, il faut sanctionner ces gens-là.
6: Allô, bonjour, elle est pas méchamment, hein. Mais le vrai, c'est que monsieur Lala dit, ça a l'air tropical, là. Il faut s'en un petit coup. Comment il écoute ça aussi, donc, il n'a plus respect. Ah, il dit trop gros bêtises, nana, il peut dire une histoire à moi, mais pas comme ça. Comme c'est bas, il a su madame Dakatine avec tu refolles là, hein. Il a dit, tant mais comment on veut de communication encore, et là, non, il gagne plus la ligne. Il faut s'en un petit coup, ça. Pas méchamment, seulement, hein. Allez, bye.
7: Oui, bonjour, Moukatali. Un petit moukatage pour les poubelles de toutes les couleurs, la jaune, vert, grise, tout ça. Ils sont en train de bassiner à nous avec le tri dans le bac jaune, H24 avec la pub. Et dedans ma cité, aucun bac jaune. Alors, c'est le fouillis. Ben, comment il fait là? Ben, je veux dire, nous, le tri, ben, trier pour tout le monde, trier pour toute la famille. Le tri commence devant cette porte d'abord. Ben, voilà. Et ben, donc, aucun bac jaune. Ben, qu'on y fait, on y met notre tri, carton, boîte sardine, tout ça, on y met nous. Ben, je veux dire, nous, ben, dis nous où il faut mettre tous nos emballages là, alors. Arrête de bassiner à nous, merci.
8: Salut, la réunion, mon frère.
0: Mais oui, on on parlait encore du réunionnais Makote ce matin sur l'antenne et madame il dit ben oui ben la poubelle n'est pas clé, elle n'a même pas assez ou qu'elle peut se remettre bonne déchet. Et est-ce que vous êtes confirme tout ça là? Est-ce que tes autres cases mon espace là, le port Saint-André, Saint-Louis, comment il est alors? 02 62 99 12 00 si vous souhaitez réagir et puis la Moukatali, un seul numéro, le 02 62 21 08 08.

0: Allez, 11h11, la libre antenne à présent. Je rappelle que les sujets sont libres. Vous pouvez continuer à réagir, que ce soit sur les traditions aussi. Une auditrice te disait que dans le temps longtemps, t'es gaillard, mais aujourd'hui, dommage, de moune, il pourrait faire, la fête l'intéressant plutôt que la fête où ça le pied les à terre, où ça, où les donne de la poussière, où ça donne la salle verte, na toute. Est-ce qu'il y a des choses qui, il y a 10, 20 ans, que est en train de disparaître aujourd'hui? Est-ce que, finalement, le créole que nous te connais n'en a même point 10 ans de ça? Ben, aujourd'hui, c'est un créole les plus français que créole. 02 62 99 12 00 pour parler de votre identité, de votre culture. Vous êtes les bienvenus. Je rappelle également votre rendez-vous 11h50 Frido Quotidien. Le journal, il parle également de ça aujourd'hui. Privilèges oreilles. Le mot qui divise, c'est la une de votre quotidien. Alors, qu'en pensez-vous? 99 12 00. On commence tout de suite avec vous. Freedom, bonjour. Allô?
1: Allô, bonjour.
0: Ah oui, monsieur.
1: Et Laurine, ça?
0: Ça, même.
1: Bonjour, ils sont de... Vous avez fait chaque fois, alors?
0: Quelles affaires, hein?
1: Ils sont de... Comment ça? Enfin, chacun son tour pour travail. Ben.
0: Mais sinon, tout le monde n'y dort plus. Monsieur, comment il fait?
1: Oui. Ben, il parle de la pauvreté, tout ça, là.
0: Oui.
1: Mais la Réunion, nous-mêmes, doit mettre la pauvreté.
0: Mm-hmm.
1: On n'a pas besoin des oreilles, sont là-bas, monte à nous la pauvreté, ceci, c'est là.
0: Mais qui ça l'a dit, ça monte à nous la pauvreté, là?
1: Non, mais parce qu'on a des oreilles, la téléphonie, cette radio.
0: Mm.
1: Elle a dit comme ça, il vient mettre la pauvreté ici, la Réunion.
0: Elle a dit, viens, donne coup de main à l'association, elle n'a pas dit, viens, monte à nous, comment il fait?
1: Oui, il donne coup de main, d'accord, mais après, un monsieur n'était pas content avec une madame, elle a dit comment? Et l'affaire. Elle a dit à nous-mêmes, mais il faut mettre la propreté, la pas banale pour monter à nous la propreté.
0: Mm-hmm.
1: Ben oui, parce que nous, les lapes, fait ça même, fait travail et tout ça là, mettre la propreté. Ben.
0: Mais de moun y fait selon vous, monsieur?
1: Ah, ben de moun y fait, mais pas toutes, peut-être n'a pas les marcottes, comme dit vous-même.
0: Mm-hmm. Ben. Ah, c'est les auditeurs, ils disent, c'est pas moi, ils disent. Mais, ah, attention, où de moun t'a l'air, ça dit crier, il dit que ça ou dit ou saute là-bas. Ah non, non, non, c'est, un monsieur l'a dit dans le journal ce matin, de moun y jette l'électroménager dans la ravine. Il dit, oh, monsieur,
1: ah, il ben dit, c'est normal. Ça, t'es à 10 ans.
0: Ben oui, mais de moi, on dirait, il calcule plus, il est à côté de notre case, tu rentres pas le bout.
1: Parce que côté nous, t'es obligé de nettoyer, fait tout un, hein, ça, t'es à 10, ben je vois la monde sinon, ouais, ben.
0: Donc, vous, à votre échelle, vous faites toujours l'effort dans votre quartier, monsieur?
1: Hein?
0: Vous faites toujours l'effort dans votre quartier, à votre échelle?
1: Ben oui, parce que sinon, on gagne l'amende, on était à 10 ans. Ben.
0: Mais on dirait l'amende, ben. Il fait pas peur, vu que Demouni continue.
1: Aïe, aïe, aïe, ben si ça gagne l'amende, là, ben ça sera assez, hein.
0: Alors, monsieur, passons d'un petit instant, mais reviens vers vous, ne ça du côté des routes. On prend la direction de Saint-Pierre avec vous, Corinne, bonjour. Allô Corinne, bonjour.
2: Oui, bonjour, oui, je vous appelle parce qu'en fait, en montant vers Tampon, la voie de décélération de Basse-Terre ZI2, il y a des cônes sur la route, il y a des cônes sur cette voie de décélération-là, et on ne sait pas pourquoi il y a des cônes en fait. Il y a des cônes, on ne sait pas pourquoi.
0: D'accord, donc quand
2: on... C'est dangereux parce que ça empiète sur la moitié de la voie de décélération.
0: Oui.
2: Et on sait que le samedi matin, il y a énormément de circulation. Et pourquoi il y a des cônes à ce niveau-là, aucune idée.
0: Bon, on va essayer d'appeler
2: l'équipe. Et ce serait dangereux de sortir de la voiture et de les enlever.
0: Ben oui.
2: Et donc, il faudrait prévenir la DEAL. Parce que c'est très dangereux, en fait.
0: Parce que là, vous n'avez même pas vu un camion dans le secteur, là. Il y a juste les cônes là.
2: Non, il n'y a rien. Il n'y a absolument rien sur la voie de décélération ou même sur l'accotement de la voie de décélération. Ou même un peu avant, qui aurait utilité d'avoir des cônes. Il n'y a pas de voiture en panne, il n'y a pas rien en panne. Il n'y a absolument rien. Et c'est très dangereux puisque ça empiète sur la moitié de la voie de décélération. Ce qui veut dire que ça nous empêche de prendre la voie de décélération dès le départ, dès le début. Et donc c'est dangereux, quoi.
0: On rappelle...
2: Surtout qu'on sait que le samedi matin, il y a énormément de circulation, quoi.
0: Bien sûr, Corinne, vous faites bien d'appeler pour les automobilistes qui souhaiteraient sortir dans le secteur de la ZI2, vous avez dit, hein, 4 voies Saint-Pierre, direction
2: voilà,
0: Tampon.
2: Voilà, la sortie Basse-Terre ZI2, en fait.
0: Sortie Basse-Terre, très bien. On va appeler la direction régionale des routes pour voir si une équipe peut se diriger sur place tout de suite, parce que là, l'incompréhension totale, hein, sur la présence de ces cônes.
2: Ah bah ouais, parce que ça empiète sur la moitié de la voie de décélération, et il n'y a aucune raison, en fait. Il n'y a vraiment aucune raison.
0: Merci beaucoup Corinne, bonne route à vous et grande prudence pour le reste du trajet.
2: Merci, au revoir.
0: Au revoir. Freedom, si vous êtes dans le secteur de la 4 voie Saint-Pierre, il faudra lever le pied quand vous arrivez à la hauteur de Basse-Terre.
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0: Auditeur de Freedom 2, si vous circulez 4 voies Saint-Pierre direction le Tampon, on parle de cône de chantier présent sur la voie de décélération pour prendre la sortie Basse-Terre, la ZI2. Si vous êtes dans le secteur, donc on parle de la moitié de la voie qui serait empiétée par ces cônes de chantier. Pas de véhicule à direction régionale des routes. Donc si vous êtes dans le secteur, est-ce que quelqu'un est passé entre temps? Est-ce qu'il y a une équipe? Service radio guidage à votre disposition, le 02 62 41 51 51. Surtout soyez prudents sur les routes et n'hésitez pas pour toute urgence 41 51 51, car nous informer c'est vous informer. Freedom, il est 11h17, on était en train d'échanger avec monsieur juste à l'instant.
1: Oui.
0: On parlait justement de la propreté dans les quartiers. Oui, oui monsieur, merci d'avoir patienté.
1: Oui, alors, bonjour.
0: Oui.
1: Je parle de la propreté là et c'est nous faut mettre la propreté.
0: Bien sûr monsieur.
1: C'est tout, parce que c'est comme ça, là, pas besoin des oreilles, saute en France pour montrer les réunionner la propriété.
0: D'accord.
1: Et puis pour le football, là.
0: Oui.
1: Et même pour la France, parce que moi, les Français.
0: Mm-hmm.
1: Et ce soir, la France a raté le but. Et moi, 3 buts l'autre fois. Ce soir, il faut lui marquer 4 buts. Et parce que nous, pour la France, écrit vive la France.
0: Et monsieur, vous l'avez vu le match 98 ou pas en France-Paraguay?
1: Ah, ben ça, m'a pas vu dans longtemps. Ben.
0: Rappelle plus.
1: Pourquoi?
0: La Demonte, bon, était dur, hein, Paraguay. Hein.
1: Ah oui, c'est bonne équipe.
0: Hein?
1: J'espère ce soir. J'espère qu'il va bien jouer ce soir.
0: Ben, si nous gagnons ensemble, à nous deux, elle serait déjà bien.
1: Parce que là, il s'est perdu la nuit de veille tard.
0: Aïe, aïe, aïe. Prends 2-3 cafés. Allez, monsieur, très bonne soirée sportive. À bientôt. Ben,
1: j'espère qu'il va gagner. Vive la France.
0: Et on vous retrouve demain pour Foot Friction.
1: Ok.
0: Allez, monsieur, au revoir.
1: Nouvelle,
0: okay, les bons.
1: Bonne journée.
0: Bonne journée, au revoir. 02 62 99 12 00. Freedom, bonjour, allô.
4: Envoyez une photo.
0: Allô, bonjour.
4: Je suis devant le...
0: Allô, Radio Freedom, bonjour.
4: Allô,
0: vous êtes avec nous, je pense que vous avez posé votre téléphone là. Allô.
4: Tu vas là-bas, il y a le contrôle.
0: Bon, bah, n'hésitez pas à nous rappeler alors.
5: 24-24.
0: Oui, bah n'hésitez pas à nous rappeler ce que nous, hein, parce que là...
4: Voilà.
0: Oui, bon, on entend, en tout cas, on ne les entendait pas. Freedom, bonjour, allô.
6: Bonjour.
0: Allô.
6: Allô.
0: Oui, bonjour, madame.
6: Bonjour, c'est pour un chien trouvé.
0: Oui, vous avez trouvé le chien où?
6: Au niveau des berges de la rivière des Roches à Brapanon, ce matin, vers 8h.
0: Oui.
6: Dans les galets, près des vagues. C'est un chien mâle, type 6, non castré. Blanc et avec des poils un peu beige, blanc et beige.
0: Et c'est juste le type du chien, je n'ai pas bien entendu. Il y a une petite coupure, type quoi? C'est quel type de chien?
6: Spitz.
0: Un Spitznain? À peu près. Je comprends. Attends, c'est les petits chiens. C'est un Spitz.
6: Du chien.
0: C'est ça?
6: C'est Spitz.
0: Oui, d'accord, très bien. Donc Spitz, okay. Blanc et beige, oui.
6: Blanc et beige, je suis passé au vétérinaire, c'est un mâle non castré d'à peu près 2 ou 3 ans.
0: Mais pas pucé alors, hein?
6: Non.
0: D'accord.
6: Pas pucé.
0: Donc si quelqu'un reconnaît son animal, parce que c'est un petit chien de race quand même, ça, les Spitz là.
6: Oui, après, il était tout propre, hein. Il était pas. Il est assez docile, il se laisse prendre, il écoute. Mmh. Après, bon, je sens que quand on s'éloigne un peu, enfin, il revient près de la personne, quoi.
0: D'accord.
6: Donc, je pense qu'il est assez docile comme chien.
0: Très bien, madame, je vous laisse laisser votre numéro de téléphone si le propriétaire ne se reconnaît.
6: Oui, 06 92 71 20 63.
0: Merci beaucoup, madame. 06 92 71 20 63, le numéro à contacter. Merci. À très bientôt, madame. Vous nous tiendrez
6: bonne
0: au courant.
6: Journée.
0: Bonne oui. journée, au revoir.
6: Au revoir.
0: Freedom, donc on a trouvé un chien de type Spitznain dans le secteur de la rivière des Roches à Brapanon, si vous reconnaissez votre animal. C'est un petit Spitz blanc et beige. Contactez le 06 92 71 20 63. Freedom, bonjour, allô? Allô, bonjour Radio Freedom.
5: Oui. Oui, bonjour. Donc voilà, je vous rappelle parce que j'ai trouvé une carte bancaire avec carte vitale hier sur le front de mer de Saint-Pierre au nom de Aloïs Clé.
0: Ah, vous nous avez déjà appelé, monsieur, hier, effectivement. D'accord.
5: Donc, oui,
0: Aloïs Clé, toujours pas de nouvelles.
5: Pas de nouvelles, donc si j'aurai pas de nouvelles, je déposerai ça à la banque d'ici lundi.
0: D'accord. Et c'est quelle banque que vous allez, monsieur ?
5: C'est Crédit Agricole.
0: Crédit Agricole.
5: Il y en a une autre aussi, voilà, une autre banque, mais voilà quoi.
0: D'accord, très bien. Mais merci beaucoup d'avoir rappelé, monsieur.
5: Pas de souci, merci. Bonne journée à vous. Au revoir.
0: À vous de même, au revoir. Freedom, donc on a monsieur Aloïs Clé, on a retrouvé vos papiers hier, monsieur relance son appel, si vous nous entendez, n'hésitez pas à nous contacter très rapidement, hein. Donc 41 51 51. Freedom, bonjour, allô. Allô, bonjour.
7: Allô, bonjour.
0: Oui, monsieur.
7: Oui, madame, hier au soir, c'est juste pour le menu service, on plaque hier au soir, au moins, un accrochage avec un loto.
0: Oui.
7: Et au côté, le pont, le pont sous couvert, là, le rond-point.
0: À Saint-Denis?
7: Ouais, c'est Denis, il y a un pas pour y aller, Camélia, là, normalement, il doit pas ni déchirer la route pour aller sur le tunnel, il a battu de mon arrière.
0: Mm-hmm.
7: Pour pas faire l'embouteillage, là. Il l'a décalé, il n'a pas parti là-bas, côté un place pour discuter.
0: Oui.
7: Il y a dans moi son numéro de téléphone, il y a dans moi son plaque, il y a dans moi son nom. Et moi, je n'ai pas regardé toutes les photos.
0: Non!
7: Oui. Moi, de mon tête, m'a pas regardé son plaque.
0: Oui, parce monsieur.
7: Il décale le tout. M'a pas allé là-bas pour regarder la voiture.
0: Oui.
7: Et moi, j'avais qu'on fasse en ligne parce qu'il était avec madame, un fourgon blanc, et. Et dans moi, le numéro plaque, c'est moi.
0: Mm-hmm.
7: Ben, là-bas, c'est boulot, c'est boulot, c'est un pouce, c'est un Audi, là-bas, c'est un fourgon.
0: Aïe, aïe, aïe.
7: Non, pour voir si, ben, de monde, parce que quand il nous tente, il te reste pour parler dessus le pont-là.
0: Oui.
7: Il faut que tout le monde la vie son plat.

0: C'est comme pour mes frères, on me ça là, on va pas te regarder, ça me dit, ben, fais confiance, vous pouvez arrêter, il y a une version modélisée. Donc, elle est bon. Mm-hmm. Eh ouais, t'es pas maudit tout. Ma part, si malatique ce matin, malatique, Yogo, il n'est pas en infraction, hein.
1: Mm. Il n'est rien fait pour moi. Il n'est pas en infraction?
0: Non, elle dit non, elle dit, ça, il y a sur modélisé. Il n'est pas en infraction, il n'est pas fait de délit, et rien, à moins d'aimer, à moins
1: pour l'assurance.
0: Et en plus, la caméra, elle me dit, ben, vision de caméra, t'as, allez, il n'y a pas de vision de caméra parce que c'est pas un accident grave.
1: Tu sais, banane, on a une nouvelle méthode, alors, votre monde comme ça, alors, ben, c'est-à-dire, il fait tout.
0: Moi, le tube, il y a une peine d'accord, moi, par rapport à toutes les BGD.
1: Aïe, aïe, aïe. Monsieur, ben, là, c'était quoi de voiture, la VO?
0: Ma VO Audi A4.
1: Audi A4, et le monsieur, il avait un fourgon, un diamant.
0: Un fourgon blanc.
1: Fourgon blanc. Donc, ça s'est passé. Ouais. Quelle couleur, le Audi A4?
0: À moi, couleur gris-noir.
1: Gris-noir.
0: Bah.
1: Donc, si quelqu'un a vu quoi que ce soit hier, enfin, il y avait du monde, en plus, c'était là, mais il est obligé. Hein.
0: Il est arrêté. Ouais. Et puis, il y a sur le mode hier, donc, le monde n'a vieilli, on fait des stress.
1: Mais en plus, 19h, on a un tas de monde entre 7h30,
0: 7h30. Là, comme on avait l'embouteillage, là, il était pressé, passe devant le monde, ben, il est quand même parti à bout de la montée hier.
1: T'as en plus, il a fait rouge sur un point là,
0: ben, il a fait rouge, il a pas sauvé, un chemin pour aller station.
1: Oui.
0: Et puis, il y en a deux, voir pour aller sur le pont, dessus le tunnel.
1: Quand même.
0: Mais il y a coupe pas devant moi, il y a coupe devant, ben, à moi, comme on l'a dit de mon voir, moi, l'a passé, il y a pas de délire, mon auto.
1: Monsieur, nous lance un appel, si cette personne nous entend, si les auditeurs nous entendent pour vous apporter leur témoignage, ne serait-ce que pour avoir la plaque de ce monsieur. Je vous laisse
0: laisser votre numéro. Mon téléphone?
1: Oui, allez-y, monsieur.
0: 06 92.
1: Oui.
0: 66 95 34.
1: Je confirme, 06 92 66 95 34. Et si monsieur
0: ben, comme ça, il baisera pas ma gueule si vraiment il m'a tout son plaque.
1: Ça va même, ou peut-être si le bouc nana romance au Ruyonis. On sait jamais, hein.
0: Le bouc nana romance,
1: vite comme ça. Monsieur, vous connaissez pas, peut-être, on espère.
0: Non, dis-moi quel monde qu'on romance à terre.
1: Mais monsieur, on croit plus à la bonté de monde de nos jours.
0: La vie de monde à terre, le monde arrête, mais quand le monde me donne un peu de l'eau, et ben, il passe devant, comme si quoi, pas le monde. La paix romance, mais là, c'est quand même là.
1: Mon Dieu.
0: Chacun des poissons.
1: On espère que tous les automobilistes qui ont vu l'accident puissent vous contacter rapidement, ne serait-ce que pour en récupérer la plaque de cet automobiliste.
0: On récupère son plaque, ouais. Et comme ça, pour moi, c'est le reste, on va aller à la police, on va après.
1: Très bien, monsieur Botiano, au courant de la suite.
0: Ben, il n'y a pas de souci.
1: Mais bon, monsieur.
0: Mais pense que. Non. Ma peine, l'espoir à voir tout, voyez, parce que j'étais tellement malin. Et...
1: Allez, merci bien, alors. Un appel à la vigilance aux automobilistes si jamais ils ont vu quoi que ce soit. Hein. Au revoir, monsieur. Oui. Freedom, donc hier soir, s'est passé un accrochage du côté de la tranchée couverte de Saint-Denis, Mazac Grand Degré. Il y a un fourgon blanc qui a cogné l'arrière d'une Audi A4. Si vous êtes vous avez vu cet accident, il y a pas mal d'embouteillages hier soir entre 19h et 19h30. Vous pouvez contacter ce monsieur au 06 92 66 95 34. 06 92 66 95 34. Parce que là, l'automobiliste a fait semblant d'agir de bonne foi et a donné un faux numéro, fausse plaque. Donc, appel à la vigilance, hein, des nouvelles pratiques, hein, des chauffards, hein, qui assurent les routes de Lille. Freedom, bonjour, allô?
2: Oui, allô, bonjour.
1: Oui?
2: Oui, je voudrais rajouter une petite couche concernant la propreté, c'est-à-dire en ce moment, bon, apparemment, vous étiez calé plus pas autres comme des influenceurs, mm-hmm. des personnes dans le passage de la Réunion lors de ce passage, profiter pour voir nettoyer un petit peu les endroits où les gens la jettent à saleté, quoi.
1: Oui.
2: Moi, je pense à un moment donné, il faut pas non plus se leurrer en disant que ça n'existe pas. Moi-même, des fois, je marche, comme ils voient la quantité de déchets que les nains les jetaient, les canettes, les gens. L'impression, les gens qui passent en voiture, tout ce que les nains dans notre voiture, c'était pas dans son dehors. Les canettes, les bouteilles, les sachets, tout ce que ça a trouvé, ça a jeté dans le chemin, quoi. Les incroyables, comment les abords des routes, comment les sales, quoi. Hier, je marche beaucoup pas mal à pied, fait un petit peu le souffleur, là. Ma sort depuis Saint-Leu, m'a traversé au souffleur.
1: Oui.
2: M'a vu la quantité de déchets jetés, m'a passé un moment donné dans les champs de canne, les tuyaux, voilà, d'irrigation, là. J'ai l'impression, à un moment donné, au lieu de les agriculteurs, ils récupèrent pour pouvoir réutiliser, ils passent au tracteur, dans les tracteurs, tout, ils mettent en tas. Mais que parce qu'ils gagnent ça gratuitement, ils travaillent pour ça. Quand on voit les sachets de plastique, ben, utiliser le plastique pour pouvoir planter dedans, pareil. Les mélanger dans la terre,

0: Moi, je pense qu'à un moment donné, ça prend un réveil de la conscience. Il est foutu, quoi. Il est foutu. Il est mal barré.
1: Monsieur, mais comment expliquer ses comportements en 2026?
0: Ah, ben, il trouve que ça allait grave, quoi. Moi, maintenant, les gens, ils les plaignent, soit parce que des personnes d'extérieur. Mais parce qu'il ne faut pas voir ça négativement, quoi. Il faut, à un moment donné, nous voir. C'est pas en jetant la saleté sous le tapis que vous êtes propre, quoi. Mmh. À un moment donné, non, il faut avoir un réveil de la conscience, voir un peu ce qu'on est en train de faire, nous laisser un petit caillou, et nous laisser un petit galet, mais disons, il fait des randonnées, la réunion est magnifique, quoi. Nous n'avons tout ce que va faire, à 10, à 20 minutes, nous sommes dans la montagne, nous sommes dans la plage. Nous sommes en train de détruire, nous sommes en train de détruire tout ça. Mmh. Est-ce que, mais à un moment donné, elle va pas, mais disons, c'est là qu'il faut, est-ce que c'est pas un réveil de conscience quand c'est dans cette situation, en ce moment, qu'elle est en train de se passer? Est-ce qu'il faut toujours utiliser la sanction pour pouvoir faire comprendre les gens à la femme? Non, à un moment donné, non. Quand on jette une saleté quelque part, il faut réfléchir s'il n'y a pas un couillon pour ramasser ça. Eh ben, ça a fractionné ici, là, et ça a pollué partout, et ça a détruit notre environnement.
1: Mais c'est déjà le cas, monsieur. Vous vous rendez compte, en quelques semaines, n'a un tonne de chèvres n'est ramassé en quelques semaines, et a même beaucoup fini le toit de l'île.
0: Ah non, ben, ça, c'est rien. Moi-même, il ne représente pas 0,00% de ce qui est jeté sur l'île.
1: Mmh. Monsieur,
0: donc,
1: même...
0: déjà, si nous voit aller à faire pas, mais moi, mi-marche, mi-voie les alentours des routes, comment les machins. Même les cyclistes, on a des cyclistes qui jouent de vélo, j'ai fait une crevaison, ils trappent la chambre à air, ils trappent, ils jettent. Mettent le bon chemin, ils trappent, ils jettent.
1: Eh ben...
0: À un moment donné, non, mais ils pensent que notre train de détruire notre île, moi y compris, mais de mon côté, mais c'est un effort. C'est-à-dire, des fois, ne pas en randonnée, mais marche avec un sac, mais récupère les boules, les plastiques que m'a pas jeté, mais récupère. Mais il n'y a pas, non, à un moment donné, il faut les gens, ils arrêtent, ou ça va pique-niquer quand même un endroit, l'endroit est propre, quand on sort de là, c'est une déchetterie.
1: Mais à un moment donné, quand ça sera interdit partout, de monde ça crie aussi.
0: Ah ben, il va arriver, hein. Moi, mais déjà, si continue comme ça, nous sommes en train de tirer une balle de notre pied. Déjà, au niveau environnemental, nous entendons détruire l'île, mais surtout au niveau des sanctions, c'est-à-dire, va mettre les autorités en place, mais n'attends que ça, hein. Faut sanctionner, parce que les autorités, il faut pas se cacher, c'est pas vraiment l'environnement, l'intérêt des autres. C'est taper une porte-monnaie. C'est ça qui intéresse les autres. Mm-hmm. C'est de mettre des systèmes en place pour justifier, justement, pour pouvoir purger de notre poche. Mais si nous voulons arrêter de payer tout ça, chacun de notre tour essaye de bouger, mais chacun de notre côté, faire un effort, quoi, pour pouvoir que notre île parte à la dérive comme moi, ne pas détruire notre île comme ça. Voilà.
1: Monsieur, merci beaucoup pour votre témoignage. Je vous souhaite une bonne journée.
0: Merci.
1: Au revoir.
0: Allez, au revoir.
1: 02 62 99 12 00. On continue à Libre Antenne. Freedom, bonjour.
2: Oui, bonjour. Voilà, j'appelle de la métropole et je voulais savoir si c'était possible de faire une petite annonce, parce que comme ma belle-fille à La Réunion aujourd'hui, elle fait un vide dressing, s'il vous plaît.
1: Alors vous êtes en métropole, vous appelez pour votre belle-fille à La Réunion?
2: Oui.
1: Mais pourquoi elle n'a pas appelé elle-même?
2: Parce que, je sais pas, peut-être qu'elle est un petit peu timide.
1: Donc elle vous dit tout, elle vous dit les histoires et vous êtes la secrétaire aujourd'hui.
2: C'est moi qui a pris l'initiative de le faire.
1: C'est pourquoi ce vide dressing, madame?
2: Parce que ils viennent habiter en métropole. Elle a quelques vêtements à vendre, quelques trucs à vendre.
1: Alors juste, madame, on a un créneau exprès pour ça. Il fallait qu'elle appelle le soir entre 19h et 20h au 02 62 99 14 00. Parce que là, c'est de la vente en particulier, donc ça rentre pas dans mon créneau, madame.
2: Ben, c'était aujourd'hui, du coup, c'est pas possible alors.
1: Ben là, compliqué, mais ce sera pour une prochaine fois, madame.
2: D'accord, mais c'est bon, de toute façon, ce sera trop tard après, mais c'est gentil quand même.
1: De rien, madame, à très bientôt. Bon courage à eux.
2: Au revoir. Merci.
1: Freedom 02 62 99 12 00. On continue avec vous de ce côté-ci. Freedom, bonjour. Allô?
3: Oui, bonjour, madame. Je suis en direct là, non?
1: Tout à fait, oui.
3: Ah oui.
1: Bienvenue, madame.
3: Oui, bonjour. Oui, c'est Barbara de Weldom Savannah.
1: Oui.
3: Voilà, je vous appelle parce qu'on a un souci d'électricité là. On n'a pas d'électricité du tout dans la zone. C'était pour savoir si vous avez des nouvelles d'autres personnes qui vous ont appelé.
1: Depuis quelle heure il n'y a plus de courant là?
3: Bah 10h30.
1: 10h30, donc là le magasin il a dû faire sortir les clients, je suppose, c'est ça?
3: Oui, tout ça, ça a été fait.
1: D'accord, bon ben en tout cas pour l'instant pas d'électricité du côté de Savannah-Saint-Paul.
3: Dans la zone d'activité, ouais.
1: Zone d'activité. On lance un appel aux auditeurs, s'ils nous entendent dans la voiture, quoi que ce soit, ils ont une info, parce que vous-même, vous avez essayé de contacter, vous savez pas là pour l'instant?
3: Non.
1: Il y a eu
3: un petit feu là à côté de bricolage, mais je ne sais pas si c'est dû à ça ou pas.
1: Un feu? Il y a eu un incendie ce matin?
3: Je dirais un petit, hein.
1: Un petit feu, d'accord.
3: C'est pour ça, je vous appelle pour savoir si vous avez des nouvelles d'autres personnes.
1: Mais pour l'instant, non. Mais Barbara, si jamais vous avez des nouvelles, juste pour nous dire si c'est revenu aussi ou si vous avez entendu des informations de votre côté, rappelez-nous 41-51-51.
3: D'accord, ok.
1: Alors, restez à l'écoute si vous pouvez dans le magasin.
3: D'accord, ben oui, on n'a pas le choix.
1: La repose un peu, elle est rare ça.
3: Bah.
1: À très bientôt.
3: Ok, merci beaucoup. Je vous tiens au courant.
1: Très bien, Barbara. Freedom, on voudrait savoir ce qui se passe du côté de Savannah-Saint-Paul. Donc, si vous êtes dans le secteur, appelez-nous tout de suite. On va ouvrir le 02 62 99 14 00 juste après la pause.
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0: Freedom, 11h37, de retour avec vous. On avait eu l'appel de Barbara du côté de Savannah-Saint-Paul concernant une coupure d'électricité. Alors, on a du monde sur le 14, peut-être pour des explications. Freedom, bonjour, c'est pour réagir pour la coupure ? Allô, bonjour,
1: oui,
0: c'est
1: bonjour.
0: À vous ? Oui, madame, c'est pour la coupure ?
1: Exactement, je viens de sortir de Run Market Savannah il y a à peu près 15 minutes et pareil, pas de courant dans les magasins sous le hall.
0: Ah, ce serait toute la zone concernée ?
1: Bah, apparemment, oui.
0: Ah là là, madame ! Mais vous avez eu le temps de finir vos courses au moins ou pas du tout, là ?
1: Oui, bah parce qu'en fait, le centre commercial, lui, c'est bon, mais tous les magasins sous le hall, il n'y a pas de courant.
0: D'accord. Donc, pas de courant non plus. On va essayer d'éclaircir tout ça. Bah, merci, madame, pour l'information.
1: Je vous en prie. Bonne journée.
0: Bonne journée. Au revoir. Et puis, au standard, on nous dit que apparemment ça concernerait tous les magasins Darty et autres qui sont sans lumière. Donc, comme nous disait madame, tout ce qui est sous le hall, donc ce serait ça. Les clients seraient dehors. Donc, Freedom, si vous avez une information, 02 62 99 14 00 pour cette coupure d'électricité du côté de Savannah-Saint-Paul. On aimerait bien comprendre ce qui se passe, en tout cas. Et auditeur de Freedom 2, je vous rappelle, cette information nous signale une coupure d'électricité dans le secteur de Savannah-Saint-Paul. Ça concerne pour l'instant les magasins à hauteur du centre commercial. Si vous êtes, vous comptez vous dire, vous y rendre, les clients sont pour l'instant à l'extérieur, donc impossible de faire vos courses pour l'instant. Que se passe-t-il ? 02 62 99 14 00 ou 41 51 51, vous serez prioritaire. Le 02 62 99 12 00. Freedom, bonjour.
2: Allô ?
0: Oui, bonjour.
2: Bonjour, ça va ?
0: Très bien, vous-même, monsieur ?
2: Oui, mais c'est Radio Freedom.
0: Ça même, en direct ?
2: Non, mais en direct, voilà.
0: Oui, monsieur.
2: C'est juste pour une petite question.
0: Oui ?
2: Moi, j'ai apprécié de voir les lianes envahissant chez les arbres, la rivière Longevin jusqu'à Sainte-Suzanne. Mais madame, dans deux ans, il faudra, si je vais manger au Galement, eh bien, il faudra en effet venir non, à Madagascar ou Maurice ou bien j'en avais. Si la réunion n'a pas de travailleur, ou bien je ne vais pas travailler, fais une enquête, fais une quête que nous ne allons pas participer, c'est pas mal des 5-10 euros, fais venir les étrangers pour couper les liens envahissants depuis Longevin jusqu'à Sainte-Suzanne. C'est une honte, ça, madame.
0: Mais monsieur, quand vous dites les liens envahissants, tout parle, bonne. Monsieur ?
2: Les liens envahissants aussi.
0: Monsieur,
2: on a 87 ans. Si demain, il y en a quelqu'un, il passe avec une voiture, et il dit à moi, allons couper les lianes dans le fond, les lianes envahissantes, et bien moi, les prêts de partir. 87 ans, on est là. Où ça nous l'est, la réunion ? La réunion, les têtes en bas, madame, c'est fini.
0: Et monsieur, c'est quoi comme plante, ça, monsieur ?
2: Tous les usines l'ont fermé.
0: Monsieur ? Ou entend moins ?
2: Les entreprises l'ont fermé.
0: Monsieur ?
2: Nous l'avons la mendicité de la France. Merci, madame.
0: Monsieur, ou entend moins ? Monsieur, en fait, monsieur, tu veux pas échanger, mais j'aimerais bien comprendre. C'est quoi cette histoire de liane du côté de Longevin jusqu'à Sainte-Suzanne ? Est-ce que vous aussi, vous constatez des lianes qui sont en train de menacer le secteur ? Donc, Freedom, vos réactions 02 62 99 12 00. On continue avec vous. Freedom, bonsoir. Bonjour, mais que est plus l'heure, moi, là ? 11h41, bonjour.
3: Oui, bonjour, madame.
0: Oui, est-ce que vous pouvez éteindre la radio, s'il vous plaît, madame ?
3: Excusez-moi, attendez, je suis en voiture,
0: d'habitude
3: ça passe bien, et là...
0: Oui. Allô ?
3: Oui, bonjour, vous m'entendez ?
0: Je vous entends très bien, madame, oui.
3: D'accord, merci. Alors, je vous appelle pour repasser une annonce pour mon chat, s'il vous plaît, que je n'ai toujours pas retrouvé.
0: Alors, madame, si c'est pour un rendez-vous de renouvellement, je vais devoir vous arrêter là, parce qu'on a un créneau exprès pour ça, et c'est votre petit chat blanc, et c'est ça, ou c'est notre chat encore ?
3: C'est un blanc beige.
0: Blanc-beige. Alors, je vous invite à nous rappeler ce soir au même numéro à 19h, s'il vous plaît, madame.
3: D'accord.
0: Voilà,
3: d'accord,
0: merci beaucoup. Bonne route et bon courage.
3: Merci.
0: Au revoir.
3: Bonne journée, au revoir.
0: À vous de même, madame. Si on commence à faire un peu trop d'exceptions, malheureusement, les pertes, c'est le soir. Donc là, on va essayer de laisser un maximum de temps à la libre antenne. Et puis, bien sûr, si vous avez trouvé quoi que ce soit, rendez-vous au 41 51 51, vous serez prioritaire. Le 02 62 99 12 00. Freedom, bonjour, allô. Allô, bonjour.
4: Allô, oui, bonjour. C'est René de la Ravine des Cabris.
0: Oui, René.
4: Comment ça va ? C'est Laurine.
0: Tout à fait, on dirait que ça va bien, vous ?
4: Ouais, purée, ça faisait longtemps. Hein.
0: Ça fait presque un an.
4: Eh oui. Mais je ne vous avais pas oublié. Hein.
0: Ah ben merci beaucoup, non, mais... c'est toujours un plaisir.
4: Ah ben oui. Alors donc, moi j'appelle pour la journée reggae là-bas, qui était très mal placée d'ailleurs, parce que je n'ai quasiment pas pu en profiter. Ça aurait été mieux de la faire dimanche.
0: Ah, pourquoi?
4: Ah ben oui, parce que ben quand on a des occupations, qu'on travaille et tout, et je pense qu'il y a énormément de gens qui, comme moi, n'ont pas pu en profiter.
0: Ben après, c'est pas nous qui avons choisi le 1er juillet, donc faut refaire un deuxième coup.
4: Ben oui, mais bien sûr, c'est pas parce que il y a des bureaucrates dans leur coin pour justifier un salaire qui inventent des trucs. Là, bientôt, il y aura la journée de la chaussette aussi. Hein. La journée de la pantoufle, quoi. Pourquoi pas, hein, peine qu'on y est.
0: Il y a la journée mondiale du pyjama, hein, il me semble. Hein. C'est de la procrastination.
4: Oui, oui. Voilà. La journée mondiale du pyjama, c'était il n'y a pas bien longtemps, d'ailleurs.
0: C'est ça. Mais donc, non, ça aurait été mieux un dimanche pour ce genre d'événement.
4: Mais bien sûr, mais oui, bon, le dimanche, j'aurais pu l'écouter quasiment toute la journée.
0: Oh là là.
4: Alors que là, ben voilà, j'ai eu une petite heure le matin, une heure et demie entre midi et deux, et deux heures le soir.
0: Oh, monsieur, mais fallait peut-être vous mettre sur le téléphone pendant que vous travaillez.
4: Et mon téléphone, il capte plus. J'avais un téléphone non. qui captait la radio, oui. Mais celui-ci, là, il capte pas.
0: C'est vrai que les nouveaux téléphones, maintenant, c'est par Internet. C'était bien avant qu'on avait le téléphone qui faisait radio, hein. Ça, c'était chouette, vous pouvez bien écouter, dommage.
4: Ben oui, moi, l'autre, il est passé sous la roue d'une voiture, donc ça ne marchait plus, j'ai acheté un autre, et puis il n'y a pas. Et je n'ai pas retrouvé la même marque, parce que je pense que dans la même marque, il y a toujours la radio dessus. Mmh. Bon, le son n'était pas terrible, mais il y avait au moins ça, quoi.
0: C'est ça, ça dépannait un petit peu, surtout quand il y avait des coupures. Hein.
4: Ben oui, mais enfin, donc, j'ai quand même repéré quelques titres. Hein.
0: Oui.
4: Donc, vers 13h45, est-ce que c'était Afatia?
0: Ah, attendez, je vérifie ça pour vous. 1er juillet, vers 13h45.
4: Ouais.
0: Alors. C'est le temps que la machine charge, monsieur.
4: Oui, bah oui, mais bien sûr, il n'y a pas le feu au lac. Tranquille.
0: Très bien, monsieur.
4: Ça, c'est l'expression suisse.
0: C'est vrai. Il n'y a pas le feu au lac. Alors, ouais. Afatia, tout à fait, on a Roi Bob que vous avez entendu.
4: Voilà, Roi Bob.
0: Attendez, je vous mets un petit extrait pour bien confirmer. Mais vous êtes vraiment un grand fan de reggae, ça s'entend, monsieur.
4: Ah ben, moi j'adore ça, hein. J'en ai plein. Hein.
0: Ah oui.
4: J'ai plein de vinyles reggae, j'ai des CD, j'ai des cassettes. Hein.
0: Eh ben, vous gardez tout bien, bien précieusement.
4: Ah ben oui, parce qu'il y a des trucs quand même. Il y a Céline, version reggae, Lorna Tower, qui date des années 75, 76, un truc comme ça. Et c'était Rod Stewart qui avait sorti ça, et puis Lornato l'a repris en reggae, très bien d'ailleurs, très bien.
0: Monsieur, incroyable.
4: C'est peut-être passé dans la journée, hein, c'est possible. Hein.
0: Très probable, et je vous propose juste de vérifier avec vous, c'était bien celle-là.
4: Voilà. C'est exactement ça. Ah ben ouais, trop génial, hein. Afatia, franchement, c'est super. Hein.
0: Ah oui, reggae pays.
4: Ah oui. Ah mais dès que j'ai un peu de sous, j'achète de CD. Hein.
0: Vous êtes tombé fan.
4: Ah ouais, j'adore. Quoi. La première fois que j'ai entendu, j'ai dit « Enfin, une nana qui chante du reggae hyper bien. »
0: Eh ben monsieur, ben, on note. Hein. On note peut-être un jour, si vous arrivez à mettre la main dessus, vous nous tiendrez au courant.
4: Ah ben oui, je pense que je vais trouver quand même. J'espère.
0: On croise les doigts pour vous, monsieur. C'était la seule chanson
4: Oui. Non, il y en a trois.
0: Oui.
4: 17h46, une reprise de la chanson de Cabrel, L'encre de tes yeux, version reggae, que j'ai trouvé bien sympathique, mais je ne sais pas qui chante ça.
0: Alors, 17h46, c'est Blacko qui chante ça.
4: Blacko.
0: Attendez, je vous mets un petit extrait, et c'est le même titre, hein, L'encre de tes yeux.
4: Oui.
0: Hop là, le temps pour moi de le chercher dans la machine. C'était celle-ci que vous avez entendue, monsieur.

0: belle version.
1: Eh ben oui, hein. Blaco, ouais. Surtout, toujours, cette bonne ambiance qu'il propose à chaque fois, monsieur.
0: Ah oui, je pense que c'est quelqu'un d'intéressant aussi. Mm-hmm. Et alors, le dernier, c'était vers 18h40.
1: Oui.
0: Mais alors là, j'ai retenu Respect la société.
1: La terre la donne nous tout un petit carré. C'est pas ça?
0: Je crois, ouais.
1: Je connais, mais attendez, 18h40, vous m'avez dit?
0: Oui, à peu près, oui. 18h39, parce qu'ils sont longs, les reggae, ils font tous 4-5 minutes.
1: Les reggae, oui, c'est vrai. Mais celle-là, c'était Jessica Piercy que vous avez entendu, monsieur. Avec
0: Jessica
1: Piercy, d'accord. Tout à fait. Et attendez, Percy. Je mets juste. Percé.
0: Percé. Ah, comme Percé.
1: Oui, P-E-R-S-E.
0: Deux œufs, non?
1: Oui, c'est ça.
0: Oui, deux œufs, comme la constellation dans les étoiles, là. Ouais.

0: là on remonte en 97, monsieur là.
1: Ah ouais.
0: Ah oui, oui, oui. Non,
1: hein. Ça n'empêche pas.
0: Grand c'est classique, hein.
1: Ah ouais, très très beau.
0: Donc voilà, très monsieur, beau. Pour les belles pépites que vous avez pu entendre, mais on note, on passera le mot. Dimanche, ça aurait été bien mieux.
1: Ben bien sûr, mais oui, il faut le faire un dimanche, ça, que tout le monde puisse en profiter.
0: Exactement.
1: Et alors, pour finir,
0: ah
1: ami,
0: monsieur, on va manquer de temps.
1: Version reggae, une petite larme m'a trahi. Je pense que c'était Alpha Blondie, mais je crois que c'est une chanson de Claude François des années 60.
0: Très probable, monsieur. Je regarde
1: je
0: si je trouve quelque chose dans ma base, mais une petite larme m'a trahi, vous avez dit?
1: Oui.
0: Alors, j'ai bien Claude François, en 69, il y a une version anglaise de Hank Cochran qui date de 65. Et donc voilà, ça vient de là.
1: Et là, en reggae, c'était, je crois, Alpha Blondie.
0: Alpha Blondie.
1: 18h53 par là.
0: Attendez.
1: À la fin.
0: Alors, j'aurais plus le temps de mettre l'extrait, monsieur, parce que l'heure nous rattrape, on a le Frido quotidien qui arrive. Mais...
1: Ah oui, d'accord.
0: Oui, oui, oui. Ouais. Donc, vous m'avez dit
1: et
0: vers 18h.
1: J'ai mis à chauffer le casse-croûte, donc.
0: Alors, oui. Bon appétit à vous dans un instant. C'était ouais, bien ouais. Alpha Blondie, bien. Monsieur, pour une petite
1: Alpha
0: larme m'a trahi.
1: Voilà, j'avais bien reconnu.
0: Exactement.
1: Voilà, parce que j'ai eu la grande chance de le voir sur scène. Donc, voilà.
0: Bon, incroyable,
1: merci
0: monsieur.
1: Merci beaucoup, Laurine.
0: Très bon après-midi.
1: Bonne journée.
0: Merci, bon appétit à vous. Au revoir.
1: Merci, au revoir.
0: Freedom, bien entendu, si comme monsieur vous êtes fan de reggae, vous avez apprécié ces journées. 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Allez, 11h50, Freedom quotidien.

0: Allez, Julie qui vient de nous rejoindre, qui s'installe en dansant. Julie, bonjour.
1: On est dans le rythme.
0: Ah, ah, toujours. Julie, nouveau rendez-vous, Free de quotidien. On va essayer de faire tomber cette cagnotte, 3400
1: euros. Non, on va faire tomber la cagnotte.
0: Avec, vous avez raison, détermination.
1: Voilà.
0: Avec détermination,
1: il faut attirer le plus.
0: Les bonnes énergies, comme on dit.
1: Ce serait un bon retour pour vous, ça, quand même. Hein.
0: Ben, ce serait chouette. Ce serait après le Free de quotidien, Free de caddie, tout ça.
1: Allez.
0: 3 400 euros,
1: oui. J'ai gardé 2-3. Ouais, bien sûr.
0: Oh là là. Julie, dommage, j'appelle pas où.
1: C'est ça, vous me dites 3 400 euros, j'ai pas le quotidien.
0: Non, mais là, m'échappe les mailles, hein. Aujourd'hui, on va à Sainte-Marie, Julie.
1: Ouais.
0: On va chez Marie-Lucie, c'est un portable. Oh là là, Julie, on entend un petit peu la fritrape. Ouh.
1: C'est ça.
0: Attendez,
1: le grand matin.
0: Attendez, nous tiens un petit peu la clim, tout ça là.
1: Sinon, oui, mettre à haut de ma grand matin, si vous voulez.
0: Ah là là, le bidon un petit peu moins. Ah, on a quelqu'un qui a décroché. Allô?
2: Le bois de vocal.
0: Mais quoi, tout de suite comme ça? Il a même pas sonné.
1: Mais Lorraine, qui est à son téléphone en 2026?
0: Bah oui, mais je sais pas, c'est pas normal ça. Tout le monde est connecté. C'est quoi la société connectée de Monique Décroche? Alors attendez, on sait jamais, peut-être que voilà.
1: C'est pas une arnaque, hein, c'est Freedom qui appelle à ça.
0: Mais peut-être aussi un coup de panique, quelqu'un était en appel, malfait, on sait jamais. On va faire
1: Laisse encore une chance.
0: On va faire le bis tout de suite, on va réessayer parce qu'on est du côté de la source. Enfin, ruelle la source, je crois, il me semble. En tout cas, c'est à Sainte-Marie. Chez Boyer Marie-Lucie.
3: Oh. Madame Boyer?
0: Ben non, mais Madame Boyer.
1: Elle veut pas.
0: Elle est occupée. Voilà.
1: Excuse-nous.
0: Mais écoutez, répondez. Hein,
1: Excusez-nous. Elle a une vie en dehors de Freedom.
0: Et oui, Julie, ben oui, malheureusement. Ben en tout cas, ça fera des heureux pour. Demain, il joue aussi ça?
1: Non, mais lundi.
0: Lundi. Je reprends les bonnes habitudes. Donc lundi, rendez-vous avec
1: vous?
0: Non. Avec Max?
1: Max! Vous,
0: avec
1: c'est mercredi.
0: Max, oui, mais avec moi, c'est mercredi.
1: Pardon.
0: Parce que je dis, ça prend un petit peu de repos. La maladie est sous carreau, les trucs à faire, c'est quoi ce congé, là?
1: Exactement. Ben, on profite que Laurine soit là, hein.
0: Oh là là là là là là là là. Au moins, le corps, il refait.
1: Au bec dans le dieu directement, Laurine.
0: Ça même. Tant que le corps, il est chaud, comme
1: c'est
0: il dit.
1: Ça.
0: Et Julie, je vous invite à vous rendre à la page 15 de votre quotidien. Ma rappelle de question. Ah, il est là.
1: Là, oui.
0: Page 15, quel est le titre du premier article de la page 15, Julie, s'il vous plaît?
1: Saint-Pierre, doublement All-Star.
0: Et oui, Julie, c'était la réponse à la question du jour. On parle sport.
1: Ouais.
0: Et oui. Donc là, c'est les fans de basket. Apparemment, Saint-Pierre, c'est le lieu où il faut être. Donc,
1: oui.
0: Si ça te la vie un petit peu de match, ça là. Julie aime basket, ça?
1: Mais nous, on est plus foot.
0: Plus football?
1: Oui. Là, on attend le match de demain matin.
0: Oui.
1: Et, demain, on débriefe ça.
0: Vous avez votre pronostic déjà, vous, Julie?
1: Non. Moi, je suis sûre que la France va gagner.
0: Oui.
1: D'accord. Mais après, je sais pas.
0: Aïe. Julie ne se mouille pas aujourd'hui.
1: Voilà, c'est ça.
0: Ça va. Il n'y avait pas un monsieur qui vous a dit 10-0 ce matin?
1: Si. N'exagère pas, monsieur.
0: L'espoir, c'est vous qui avez dit qu'il faut apporter le.
1: Oui,
0: le
1: c'est vrai, mais quand même.
0: Il faut
1: rester réaliste quand même.
0: Il y a un proverbe, il dit viser la lune pour espérer atteindre les étoiles.
1: Oui, peut-être, sans manquer. Vous imaginez. Là, franchement, HM, mettre à nous 5 étoiles d'un coup.
0: Ah mon dieu.
1: Voilà.
0: Nous abuse toujours plus, nous.
1: Et madame Laurine, vous serez là pour le 7 août?
0: Normalement.
1: Madame Laurine, vous savez ce qu'il y a le 7 août, madame Laurine?
0: Le 7 août, Idi Amin a fait un micro de Nel anniversaire.
1: On dirait.
0: Quand on a un anniversaire, on fait ça, c'est non?
1: Ça fait peur un peu.
0: Oui.
1: Ça fait genre la purge ou un truc.
0: C'est ça. C'est ça. De moi, il me dit, quoi, l'arrivée? Elle a fait la casser.
1: Bouge plus.
0: Dans la guerre. Bouge plus. C'est anniversaire Freedom.
1: Oh.
0: Anniversaire Freedom, c'est un grand événement le 7 août.
1: Oh.
0: Rendez-vous avec 14 artistes, Julie.
1: Oui.
0: Ah, où sera là aussi?
1: Oui.
0: Où sera sur podium, Julie?
1: Oui.
0: Le monde m'a dit ça, Julie.
1: Oui.
0: Ça toute l'équipe Freedom. Non, mais madame, il y a des poudres avec Charlotte, faut pas mettre masque, faut y reconnaître notre figure, faut nous dire qui ça nous l'est.
1: Ben, pourquoi ils nous mettent masque?
0: Ben, elle a dit comme ça, ouais, nous, parce que tout le temps, il entend pas, il connaît pas qui ça nous l'est en physique, quoi.
1: Ben, n'importe quoi.
0: Ben, ouais, apparemment.
1: Et ben, m'y mettre un t-shirt, m'écrit Laurine, ou m'y mettre un t-shirt, écrit Julie, etc.
0: Il fait la malice.
1: On connaît le jeu qui est.
0: Ben, il est vrai, c'est notre devinette, c'est ça?
1: C'est ça.
0: Voilà. Mais il peut faire un petit jeu comme ça, de mon essaye de deviner avec la voix.
1: Et en si vrai, il pourrait être amusant. Il y a des cadeaux, ben, bien sûr.
0: Avec la voix comme ça, il devine qu'ils a, de mon écrit.
1: Qui ça nous l'est?
0: Ça, Francky! Francky, facile.
1: Il est malicieux, quand même. Pareil, avec Chris et Gaël, c'est Mystique qui arrive.
0: Oui, ça va même, ça va même.
1: Mais change toutes. Voilà. Derek Freedom, on fait un fait comme ça.
0: Et il y a qu'à nous-mêmes, je dis.
1: Mais c'est une grande soirée, hein.
0: Mais oui, c'est 45 ans, ça se fête. C'est pas tous les jours.
1: L'Expobat.
0: L'Expobat Saint-Paul, on rappelle, 19h, si mes pas à Nice. Et c'est 20 €, donc si jamais, voilà, Nazo, t'as envie de prendre d'autres billets, dépêche Azote. Et si jamais ils ont envie de gagner des places, ça se passe sur l'antenne aussi.
1: Effectivement.
0: Donc, il fait un peu d'économie et il nous invite Azote.
1: Oui. Il suffit d'être sage.
0: Voilà. Il répond à une question, ou bien, elles, histoire de s'imposer Azote. Azote, les fidèles, ils ont
1: envie de
0: compenser.
1: C'est exactement ça.
0: Voilà, Julie. À demain. Non, encore un petit peu là.
1: Oui, moi, je suis là, moi, demain. Vous êtes là, moi, demain.
0: Non, moi, non. Moi, je repose un coup, là. Julie, moi, elle a depuis lundi.
1: J'ai rien dit. Est-ce que j'ai dit quelque chose, madame Aurine?
0: Mais maintenant, il voit pas de figure.
1: Heureusement.
0: À tout à l'heure, Julie.
1: À tout à l'heure.
0: Bonne journée. Freedom, le 02 62 99 12 00. Freedom quotidien, demain, je le rappelle, 3500, non, lundi, 3500 €. Rendez-vous donc dans le son du soleil, ce sera avec Max. 99 12 00. Freedom, bonjour.
2: Oui, bonjour.
0: Oui, monsieur.
2: Oui.
0: Monsieur, en direct.
2: Pour le bon moment, sur la musique, là.
0: Vous cherchez la chanson sur Freedom 2?
2: Non, m'a entendu un mot. Cela passé. Pour dire, c'était quoi le titre?
0: Ouais, c'était quand?
2: Mais, à Facha.
0: Ah, la chanson, le monsieur l'a mis, là? Le fait de Manama?
2: Oui.
0: Alors, Afatia, c'était, faut m'y rappeler à moi, là, monsieur, parce que l'ami n'a plus.
2: Là, on n'a pas longtemps.
0: Roi Bob. C'est Roi Bob qu'on a dû entendre.
2: Voilà.
0: Oui, c'est ça, monsieur, mais reconfirmez quoi, hein, c'est ça.

0: Oh, oh, monsieur.
1: Crois-moi, c'est quelle musique.
0: Monsieur, ben alors, donne pas qui.
2: Là, mais ben c'est mon matin.
0: Les vrais.
2: Oui.
0: Mais non, monsieur.
2: Oui.
0: Ah, Fatia, il te moute ma tante, ou la grandit dans la musique.
2: La petite sœur, ma maman.
0: Eh ben alors, la coïncidence, monsieur.
2: Oui.
0: mais donc, comment, vous connaissez pas un cul à toutes ces chansons.
2: Si. Il connaît toute sa bonne musique.
0: Oh
2: mais c'est mon matin, ben oui.
0: Mais monsieur Gatsa, il vient monter à nous un petit peu, les filles à la famille, on a raison, monsieur, on a raison.
2: Oui.
0: Alors, comment ça, il fait de grandir parmi le reggae, tout ça là, monsieur?
2: Bah, franchement, je fais de la musique taquille depuis ton petit, Nana Sal dans le sang.
0: Mm-hmm.
2: Ouais. Lina a dit 3 l'album, Lina son. Comment ça? Lina son studio aussi. Sac à la prod aussi.
0: Oui.
2: Bah, un big up, Toto Pascal aussi, qui entend nous.
0: Mais oui, monsieur, ça vous a fait plaisir d'entendre un auditeur qui adore hein, Fatia juste avant.
2: Oui. C'est mon matin. Après, si tu veux savoir le titre de la musique, mettez là hein, pour.
0: Mais à cause de pas appel tout de suite.
2: Ben, m'a essayé d'appeler, oulala, le Dieu a gagné un petit peu la ligne. Hein.
0: Mais oui.
2: C'est pas facile.
0: Ben oui, mais faudrait jouer nous en temps, Fatia, non?
2: Ben, Fatia, elle est disponible pour tout, hein.
0: On le note, nous va dire Max. Bien ouais. Fait, dis quoi, parce que nous en tant que Nana une demande de reggae, de toute façon, Nana a beaucoup de fans de reggae, La Réunion. Hein.
2: Mm-hmm. Oui.
0: Mais à où premier?
2: Oui, avant de me suivre, ma tante m'a toujours aimé son musique, son culture, son manière, l'idée, ma tante, connaît, ma tante toujours était là, et la musique, partage, ça les voilà.
0: Eh bien, en tout cas, il y a autant qu'il a bien transmettre sa bonne valeur aussi, ma tante, parce qu'elle a tout de suite, tout est là disponible. Monsieur, encore grand merci à vous, et nous passons de bonjour à ma tante.
2: Ok, toute la famille Bavol, Virad, Monique Damis aussi.
0: Oui, ben nous passons de gros big up. Finari midi, faut m'y laisser au monsieur, à très bientôt.
2: Allez, à très bientôt.
0: Au revoir.
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4: Bonjour à tous. Une nouvelle journée à haut risque sur le front des incendies. 6 départements du pourtour méditerranéen restent placés en vigilance rouge feu de forêt. 150 pompiers continuent de lutter ce matin contre celui de Pouzol-Minervois fixé depuis hier mais toujours pas éteint. Et les fortes chaleurs annoncées ne vont pas arranger la situation. L'Hérault et les Pyrénées-Orientales basculeront dès midi en alerte orange canicule. Des incendies qui font rage aussi au Portugal et en Espagne. Plus de 2300 hectares de forêt et de pinèdes ont été détruits sur la Costa Brava. Des flammes incontrôlables attisées par des vents violents et qui ont entraîné le confinement d'une dizaine de communes de cette zone très touristique du littoral catalan. Des touristes nombreux sur les routes aussi ce matin en France. Bison Futé prévoit une circulation très compliquée ce samedi, premier week-end de grand départ en vacances. Drapeau rouge sur le quart nord-ouest, orange partout ailleurs. Les axes qui bordent la côte atlantique, l'arc méditerranéen et ceux desservant l'Auvergne-Rhône-Alpes resteront les plus chargés jusqu'en fin d'après-midi. En région parisienne, les principales difficultés sont attendues sur les autoroutes A10, A13 et A6. Des marches contre les violences sexistes et sexuelles organisées partout en France. Aujourd'hui, des rassemblements un mois jour pour jour après la découverte du corps de la petite Liana dans le Gers. Les associations réclament une loi intégrale pour mieux protéger les femmes et les enfants. Jour de fête nationale aux États-Unis, les Américains célèbrent le 250e anniversaire de l'indépendance. Le pape Léon XIV, lui-même américain, en a profité pour adresser un message. Il appelle les États-Unis à la modération dans le débat public et au respect des opinions d'autrui. Et puis du foot, ce soir, la France affronte le Paraguay en 8e de finale de la Coupe du Monde. Toutes les affiches de ces 8e de finale sont désormais connues. L'Égypte est qualifiée après sa victoire au tir au but face à l'Australie. L'Argentine a eu très chaud mais arrache finalement la victoire 3-2 aux prolongations face au Cap-Vert. Et puis la Colombie a battu le Ghana 1-0. Très bonne fin de matinée à tous.

0: belle chanson d'Éric Chardin que vous retrouvez en ce moment sur Freedom 2, retour en 1967 avec Le Monde est gris, Le Monde est bleu. Juste après, on continue avec des grandes, la chanson française. C'est Michel Polnareff qui vous attend avec comme Juliette et Roméo. Vous aurez un petit peu plus tard les Forbans avec La Bamba et puis le quart d'heure local 100% pays. Mars tout seul avec Chikungunya. Voici donc le programme sur la radio à plein tube. Dans un instant, nous retrouverons les avis et communiqués suivis du journal de la mi-journée présenté par Joanne Técher. Nous marquons la pause. Très bon appétit à notre écoute.
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0: Freedom, il est midi 6. Bon retour avec nous. 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

0: en métropole et à Saint-Denis. Décès du jeune Paula Jean-Yanis Alonso, fils de Madame Paula Georgia. Décès du jeune Paula Jean-Yanis Alonso, fils de Madame Paula Georgia. Originaire de Saint-Denis, décès survenu tragiquement en métropole lundi 22 juin à l'âge de 16 ans. Le convoi mortuaire sortira du centre funéraire de commune Prima aujourd'hui. La bénédiction aura lieu au centre funéraire à 13h cet après-midi. L'inhumation se fera au cimetière de Prima. En métropole, décès de Madame Thiou née Waro Nicole. Décès de Madame Thiou née Waro Nicole, originaire de Trois-Mars au Tampon, décès survenu en métropole dimanche 28 juin à l'âge de 76 ans. Les funérailles seront célébrées en métropole à la clinique de l'Ouest lyonnais de Vaugneray à 10h mardi 7 juillet. À Saint-Pierre, décès de Madame Golfier Elisabeth dite Zaza. Décès de Madame Golfier Elisabeth dite Zaza. Décès survenu mercredi à l'âge de 78 ans. Un recueillement se tiendra au centre funéraire sud, ligne Paradis Saint-Pierre, à midi lundi. La bénédiction aura lieu en la salle d'adieu du centre funéraire sud à 14h lundi après-midi, suivi de la crémation. À la ravine des Cabris Saint-Pierre, décès de Monsieur Picardo Carl dit Carlo, époux de Madame Picardo Marie-Nicole. Décès de Monsieur Picardo Carl dit Carlo, époux de Madame Picardo Marie-Nicole. Décès survenu hier à l'âge de 83 ans. Le convoi mortuaire sortira de son domicile, 105 chemin de la Savane à la ravine des Cabris Saint-Pierre, aujourd'hui. La bénédiction aura lieu en l'église de Bois d'Olive à 13h cet après-midi. L'inhumation se fera au cimetière de l'étang Saint-Paul. À l'entre-deux, décès de Madame Bouc Marie-Annick. Décès de Madame Bouc Marie-Annick, épouse de Monsieur Beldampierre, pharmacien, mère de Ludovic, Mathias et Samantha, l'infirmière, décès survenu hier à l'âge de 63 ans. Le convoi mortuaire sortira de la salle funéraire de l'entre-deux aujourd'hui. La bénédiction aura lieu en l'église de l'entre-deux à 13h30 cet après-midi. L'inhumation se fera au cimetière du même lieu. En métropole à Vernouillet, décès de Monsieur Anglarès Gilbert. Décès de Monsieur Anglarès Gilbert. Décès survenu mardi à l'âge de 84 ans. La bénédiction aura lieu en métropole à 11h mercredi 15 juillet. Les cendres seront rapatriées sur l'île à une date ultérieure. À Saint-Benoît, décès de Madame Xavier née Rivière Angela Marcienne. Décès de Madame Xavier née Rivière Angela Marcienne. Domicilié 40 rue Pierre Leproux à Saint-Benoît. Décès survenu hier à l'âge de 93 ans. Le convoi mortuaire sortira de la maison funéraire de Brapanon demain. La bénédiction aura lieu en l'église de Brafusy à 15h demain après-midi. L'inhumation se fera au cimetière de Saint-Benoît. À l'étang Saint-Paul, décès de Madame Galmar, née Monnier Thérèse Anne. Décès de Madame Galmar, née Monnier Thérèse Anne. Décès survenu hier à l'âge de 102 ans. Le convoi mortuaire sortira de la salle d'éveillé de l'étang Saint-Paul au 7 rue Guldive aujourd'hui. La bénédiction aura lieu en l'église du Guillaume à 13h cet après-midi. L'inhumation se fera au cimetière du même lieu. À Saint-Paul, décès de Madame Avis Yvette, née Mouni Vingatapa, dite Vévette. Décès de Madame Avis Yvette, née Mouni Vingatapa, dite Vévette. Décès survenu hier à l'âge de 71 ans. Le convoi mortuaire sortira de la salle funéraire de la ZUP du port 3, de la ZUP 3 du port. La bénédiction aura lieu en l'église Jeanne d'Arc au port. L'inhumation se fera au cimetière paysager du port. La date et l'heure vous seront communiquées ultérieurement. Au port, décès de Monsieur Beg Jean-François. Décès de Monsieur Beg Jean-François, ancien président de l'AS Jeanne d'Arc et ancien employé de Ravat et PDG de la société LBH. Décès survenu hier à l'âge de 77 ans. Le convoi mortuaire sortira de l'EHPAD de Fabien Lanave au port aujourd'hui. La bénédiction aura lieu en l'église Sainte-Jeanne d'Arc au port à 14h cet après-midi. L'inhumation se fera au cimetière du même lieu. À Saint-Paul, Tour des Roches, décès de Monsieur Dorval Jean-Michel Mario. Décès de Monsieur Dorval Jean-Michel Mario. Décès survenu hier à l'âge de 69 ans. Le convoi mortuaire sortira de son domicile 911 chemin Tour des Roches à Savannah-Saint-Paul aujourd'hui. La bénédiction aura lieu sur place à 15h cet après-midi. L'inhumation se fera au cimetière de l'étang Saint-Paul. À la montagne, lotissement des Hirondelles. Décès de Madame Babé Marie-Céliane, dite Caquine. Décès de Madame Babé Marie-Céliane, dite Caquine, ancienne employée de Central Hôtel, décès survenu hier, à l'âge de 60 ans. La famille ne souhaite ni fleurs ni couronne. Le convoi mortuaire sortira du centre funéraire de Bois-Rouge demain. La bénédiction aura lieu au centre funéraire de Bois-Rouge, Sainte-Marie, à 11h demain matin. L'inhumation se fera au cimetière de la Bretagne. À Saint-André, décès de Monsieur Ramaï Moïse. Décès de Monsieur Ramaï Moïse, retraité de la STB, décès survenu hier à l'âge de 85 ans. Le convoi mortuaire sortira du centre funéraire de Saint-André. La date et l'heure des obsèques vous seront communiquées ultérieurement. Aux Avirons, décès de Madame Zétor Josette Marie-Mylène, née Bègue. Décès de Madame Zétor Josette Marie-Mylène, née Bègue. Décès survenu hier à l'âge de 61 ans. Le convoi mortuaire sortira de son domicile au 2 bis chemin Antoine Zétor aux Avirons. La date et l'heure des obsèques vous seront communiquées ultérieurement. Au port, décès de Monsieur Aleph Euseb, dit Zandoust. Décès de Monsieur Aleph Euseb, dit Zandoust. Décès survenu aujourd'hui à l'âge de 79 ans. Le convoi mortuaire sortira du centre funéraire de Saint-Paul. La date et l'heure des obsèques vous seront communiquées ultérieurement. À Sainte-Rose, décès de Monsieur Fontaine, Joseph Tullien, dit Manoun. Décès de Monsieur Fontaine, Joseph Tullien, dit Manoun. Décès survenu aujourd'hui à l'âge de 85 ans. Le convoi mortuaire sortira de chez son fils, 25 lotissement La Croix, à Piton-Sainte-Rose. La date et l'heure des obsèques vous seront communiquées ultérieurement. À Saint-Denis, décès de Monsieur Ova, Jacques, dit Bello. Décès de Monsieur Ova, Jacques, dit Bello. Décès survenu hier à l'âge de 77 ans. Le convoi mortuaire sortira du centre funéraire de Prima. La date et l'heure des obsèques vous seront communiquées ultérieurement. À Saint-Denis, décès de Monsieur Personnet Daniel André. Décès de Monsieur Personnet Daniel André. Décès survenu hier à l'âge de 93 ans. La famille ne souhaite ni fleurs ni couronne. Le convoi mortuaire sortira du centre funéraire de Prima, où la veillée débutera à partir de demain, 10h30. La bénédiction aura lieu au centre funéraire à 11h demain matin, suivie de la crémation. À la ravine des Cabris Saint-Pierre, décès de Monsieur Nayagom Émile. Décès de Monsieur Nayagom Émile. Décès survenu hier à l'âge de 96 ans. Le convoi mortuaire sortira du centre funéraire sud à Ligne Paradis Saint-Pierre demain à 11h. La bénédiction aura lieu en l'église de la Ravine des Cabris demain matin à 11h30, suivie de l'inhumation au cimetière de la Ravine des Cabris. Et à Saint-Pierre, décès de Madame Philomar Marie-Hélène. Décès de Madame Philomar Marie-Hélène. Décès survenu aujourd'hui à l'âge de 94 ans. Le convoi mortuaire sortira du centre funéraire sud à Ligne Paradis Saint-Pierre, où la veillée débutera à partir de 14h cet après-midi. La date et l'heure des obsèques vous seront communiquées ultérieurement. Freedom, pour tous vos avis de décès, une rectification concernant l'avis de décès de Madame Babé Marie-Céline dite Caquine, ancienne employée de Central Hôtel, décès survenu hier à l'âge de 60 ans. La famille ne souhaite ni fleurs ni couronne. Le convoi mortuaire sortira du centre funéraire de Bois-Rouge demain. La bénédiction aura lieu au centre funéraire de Bois-Rouge Sainte-Marie à 11h demain matin et l'inhumation se fera au cimetière de la Bretagne. Freedom, pour tous vos avis de décès, un numéro à votre disposition, le 02 62 41 51 51.
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0: thèse. Les communiqués à présent. L'établissement français du sang poursuit cette collecte au gymnase du stade du centenaire à l'Étang-Salle Léo. Rendez-vous jusqu'à 15h pour donner votre sang. On le rappelle, au gymnase du stade du centenaire à l'Étang-Salle Léo jusqu'à 15h ce samedi 4 juillet. Dans quelques instants, nous retrouverons les informations avec Joanne Técher. Nous allons marquer la pause et puis la libre antenne. Ce sera au 02 62 99 12 00. Bon appétit à tous.
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2: La minute Dionysia.

0: mondial du basket 3-3, Johan Guillou, président du CROSS.
1: On est dans une dimension exceptionnelle. Le niveau des équipes, on a l'impression que c'est stratosphérique. Ils viennent d'une autre planète. Jamais on a vu un niveau pareil.
0: Au terme d'un week-end spectaculaire, c'est l'équipe allemande de Bonn qui s'est imposée après un parcours impressionnant. Vincent Potin, basketteur dionysien.
2: C'est des grands joueurs physiques, des dunks dans tous les sens, des trois points à 2 mètres derrière la ligne. Très content de voir ces joueurs-là aujourd'hui à Champfleury.
0: Anti-basket, tournoi féminin, le handball c'était aussi une grande fête ouverte à tous.
3: C'était super, franchement, il faut que je revienne, voilà.
4: C'est très impressionnant d'attirer du monde international comme ça, du haut niveau.
0: Des tribunes en feu, des joueurs venus des quatre coins du monde, le handball 2026, un week-end qui restera gravé dans l'histoire du basket dionysien.
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1: Freedom midi 20 dans quelques secondes, place à l'information. Le journal présenté et préparé par vous, Joanne Técher, bonjour.
2: Bonjour Laurine, bonjour à tous et merci d'avoir choisi Freedom pour vous informer à la mi-journée. Voici les titres qui font l'actu du jour. Carte monétique, une employée dénonce des détournements. Le dispositif censé aider les plus précaires serait manipulé par certains employés selon un témoignage alarmant. Saint-André, logement inondé, un père craint pour ses enfants. Une fuite venue de l'étage supérieur a envahi son appartement toute la nuit avec un risque pour les prises électriques. Et puis Grand Bois, une affaire insolite, 3 enfants retrouvés seuls grâce à un appel à la radio. Un auditeur alerte, la maman écoute Freedom, se manifeste et récupère ses enfants. Une histoire qui finit bien. Et puis la météo, on profite du soleil pour cette fin de matinée, mais la grisaille s'installe cet après-midi. Bulletin complet en fin de journal. On en parle depuis quelques jours sur nos antennes. Sur notre antenne, la carte monétique censée offrir des loisirs aux personnes précaires et vulnérables. Mais une employée d'une structure d'aide à la personne affirme avoir constaté des dérives inquiétantes.
3: La carte monétique peut poser problème parce que les personnes qui vont bénéficier de ça, il y a certaines personnes qui sont sous curatelle, tutelle d'un organisme. Et c'est pas ces organismes-là qui vont gérer ces cas, c'est la structure qui les accueille, qui gère ces chèques loisirs-là. Et je trouve que ça va être dommage parce que y a des personnes qui travaillent dans ces structures qui peuvent récupérer et prendre pour en fait ces cartes monétiques. Parce que dans la structure où je suis, on constate qu'il y a quand même des vols parce que ces personnes perçoivent leur argent par semaine. Je suis témoin, j'ai dénoncé les faits des professionnels qui les accompagnent et malheureusement, c'est moi qui me retrouve à dos des collègues, à dos de la direction. Donc ces cartes monétiques, je trouve que c'est pas forcément une bonne affaire pour les personnes qui sont placées en structure.
2: Une affaire alarmante, hein, la carte monétique et les aides départementales pour les personnes les plus précaires. Une affaire qui fait débat en ce moment sur notre antenne. Et une situation qui frôle le marchand de sommeil. Depuis 4 mois, ce locataire vit dans une maison envahie par de la moisissure après de fortes pluies. Son jeune fils est tombé malade et la famille veut quitter les lieux au plus vite. Mais le propriétaire refuse de rendre la caution tant qu'il n'a pas trouvé un nouveau locataire. Un témoignage qui relance le débat sur les logements indignes et la protection des familles vulnérables.
4: Je suis dans un loyer depuis février. Là, ça fait 4 mois et demi, on est dans la maison. La maison est remplie de moisissures. De moisissures, des champignons. C'est une maison rénovée. Donc, on a vu la maison, il n'y avait pas aucun souci. Il y a 3 semaines de ça, une grosse fonte de pluie dans les hauts. La maison coulait de partout, c'est comme s'il y avait un robinet ouvert dans la maison. Mon petit garçon de 3 ans est tombé malade. J'ai un certificat du docteur pour demander de partir de la maison immédiatement. En fait, pour avoir ma caution, tant qu'il n'a pas un autre locataire pour rentrer dans la maison, il ne peut pas me donner ma caution. Chose que je trouve pas normale, direct il monte au créneau et me dit « Ouais, je suis un ancien gendarme ». J'ai dit « Ok, il n'y a pas de souci ». Mais moi aussi, en tant que locataire, j'ai mes droits aussi. Ben, on ne peut pas me dire que tant que vous ne trouvez pas un autre locataire pour me remplacer, vous ne me donnez pas ma caution. Je ne trouve pas ça normal.
2: Et si vous avez des conseils à donner à ce père de famille ou tout simplement une issue pour cette situation compliquée, pour l'aider à sortir de cette situation, vous pouvez nous appeler pendant la libre antenne 02 62 99 12 00. À Saint-André, cette fois-ci, toujours une affaire de logement dans une résidence de la CEMAC. Un auditeur de la rue des Patrimoines est désespéré depuis hier dans la nuit, 2h du matin. Son voisin du dessus subit une grosse fuite d'eau et l'eau inonde son propre appartement. Il passe la nuit à éponger pour pouvoir rester en sécurité, mais la fuite ne s'est jamais arrêtée. Il dit n'avoir jamais dormi et craint

0: ben moi je suis pareil. Mais j'ai l'assurance de le rendement fil courant donc ben j'ai le bonus fait moi.
1: Et dans tout ça, bien sûr, le bailleur, la CEMAC, a été appelé, mais ne répond pas aux appels et ne reçoit pas le public, sauf bien sûr quand il s'agit de payer le loyer. Un auditeur affirme cette fois-ci du côté de l'Ouest que la mairie de Saint-Paul aurait trouvé une solution, enfin en tout cas pour sa commune. Elle a débloqué 3 millions d'euros pour compenser la baisse des contrats PEC. Selon lui, toutes les communes pourraient faire pareil en faisant des économies sur certains postes fictifs, par exemple, ou encore sur des emplois où, dit-il, ben, les personnes sont gracieusement payées mais ne font pas grand-chose.
2: Bonne affaire à l'emploi, bonne bambèque, bonne affaire périscolaire, la cantine, tout ça là. Comment la communauté n'a pas la débloque 3 millions là? 3 millions la débloquer pour être bonne personne là. Alors, toutes les autres communes là, suivez-y, elle fait pareil. Le système dans la mairie là, ben là, vous essayez, c'est un petit peu pour essayer une affaire. Tu te demandes à votre police, Raphaël là. Là, il fait le zèle. Là, les bons. Comment ça avec la histoire d'un journal toute l'année là? Détournement d'affaires d'offres, détournement là-bas, vol ici, vol là-bas. Mais tout ça là, ils sont là, en état même temps. Il y a du monde dans la mairie aussi là, il n'y a pas ça, il ne fout rien, il ne fait pas rien. Il fait une liette là, ils ont tombé. Il y a si, ils en ont tombé. Mais parce que la mairie, comme il dit au coup, la mairie n'est pas pour l'emploi. Comment on veut la mairie, il fait une affaire pour et sur la commune évoluer. Du monde, il fait une autre affaire là, il y a une facilité. Mais on ne peut pas travailler comment? Mais comment il fait?
1: Les contrats PEC, hein, voilà encore un autre sujet qui titille pendant ses vacances. Parce que, bah, oui, à la rentrée, il faudra trouver une solution pour remplacer tout ce personnel qui va devoir perdre leur emploi de faute de budget. Ce matin, bah tiens, cette affaire insolite avec Julie, un auditeur a appelé le 41 51 51, bien sûr le numéro service Radio Guidive de Freedom. Lui, il a appelé pour signaler, écoutez bien, la présence de trois très jeunes enfants seuls dans le secteur de Grandbois. Des petits en bas âge, certains même en couche, pieds nus, dont la présence dans la rue, bah, il posait question et ça inquiétait plutôt les riverains et même ce monsieur et son épouse. Il a lancé un appel donc à la radio pour retrouver les parents, et là, la maman qui écoutait Freedom s'est immédiatement manifestée. Elle a pu retrouver ses enfants quelques minutes plus tard. Une histoire incroyable, mais heureusement qu'il se termine bien. Les enfants sont en sécurité, la maman soulagée, et nous aussi, je dirais.
3: Ils sont de chez moi, en fait. Ils m'y trouvent un petit peu inadmissible. Peut-être les parents, ils connaissent pas aussi. Mais ils constatent trois petits marmailles tout seuls, près de la route. Le plus grand, il en a 5-6 ans, pas plus. On était obligé de faire demi-tour plusieurs fois pour bien regarder s'il n'y a pas personne adulte, que ben, voilà, là, je laisse maintenant aller ou pas. Mais, ils pensent que maintenant, là, tu sors de chez eux, sans que les parents, ils connaissent. Attends, mais reste quand même à l'écoute. André, ma conjointe, la trouve un membre de la famille. Oui. Ah. Bonjour madame.
4: Attends, oui. C'est pas mon bon petit maman. Mais c'était mon bon petit maman.
5: Ah. Non, mais nous les comptons.
3: De rien, madame.
4: Mais si, mais appelle pas la police.
3: Non, non, non, non, non.
4: Baba, voilà.
3: Non, mais après, fais appel Freedom, vu que me connais tout de monde, écoute Freedom.
4: Voilà, ok.
3: Donc, ben, bon. De rien, bonne journée à tous. Ok, les gouttes. Voilà. Ben, bon, merci. Allez, bonne journée, madame. Mais finalement, c'est bon, on a trouvé la famille.
1: C'est fou, Laurina.
6: Mais oui, parce que comment Monsi Marmaille a pu échapper à la vigilance des parents? Trois marmailles en plus.
1: Ah, peut-être que ça peut arriver. Après, elle disait qu'elle habitait pas très loin, mais heureusement.
6: Heureusement que l'auditeur était là et le réflexe aussi d'essayer de trouver.
1: Mais comment on dit Laurine?
6: Heureusement, Freedom l'est là.
1: Ah, voilà.
6: Heureusement, le Mouni appelle aussi.
1: Ouais. Heureusement, Freedom l'est là.
6: Tout à fait, Joanne.
1: Elle a dit, appelle pas la police, appelle Freedom.
6: Elle a dit, oui, attends, c'est Guinan Baba. Ouais.
1: Non mais c'est fou, hein. Franchement c'est quelque chose quand même d'assez. Alors on a l'habitude qu'on retrouve des clés.
6: Oui, des clés.
1: On trouve un peu de tout, voilà, des papiers, même des fois de l'argent. Hein,
6: ah,
1: genre,
6: oui.
1: Il tient de l'argent, il oublie sur le gabier, la nuit, il est encore bon cœur, il ramène. Mais là, des enfants.
6: Marmaille en couche.
1: En couche, oui. Voilà, trois enfants, tout seul comme ça, c'est passé à Grandbois, du côté de Saint-Pierre.
6: On a pas si bas de carré, peut-être.
1: Oui, mais voilà, c'est les vacances, mais il faut faire attention, hein, chers parents, hein, bien sûr, fais attention. Ce soir, c'est un grand moment, enfin un grand moment, oui, mais c'est un grand moment en ce moment, c'est la Coupe du Monde, on sait, du côté des États-Unis, du Mexique et du Canada, et ce soir, bien sûr, on attend avec impatience, en tout cas, plutôt cette nuit, à 1h du matin, le match France-Paraguay,
6: et
1: voilà,
6: oui.
1: Pronostic.
6: Pronostic, allez, je dirais que ça commence par égalité 1-1, et donc c'est au tir au but, la France gagne.
1: Où ça, est-ce que tu rebutes là?
6: Mais là, est-ce que tu rebutes?
1: Besoin de remis-moi ce soir. Parce que demain matin, moi, je compte regarder le match ce soir.
6: C'est vrai, enfin, mais Johan.
1: Et après, venir travailler pour.
6: Johan, là, faut que vous dormez cet après-midi, là.
1: Mais il faut pas me dire qu'il y aura tir au but.
6: Ah, je pense. Mais des auditeurs en parlaient depuis hier. Ils disent 98.

0: Paraguay était impressionnant. La France a galéré et donc là, pour eux, ça va être la même là.
1: Bah,
0: pourtant,
1: bah, même là, parce qu'ils ont éliminé, l'Allemagne quand même.
0: C'est ça, mais après c'est pas les mêmes équipes. Même la France, c'est pas la même équipe. Est-ce que on n'est pas un peu favori dans tout ça?
1: Ouais, moi je trouve que ils peuvent, l'équipe de France peut s'en sortir un peu plus facilement que l'Allemagne.
0: Ah oui.
1: Ouais, un petit peu plus. En tout cas, on va aussi retourner un peu ce qui s'est passé hier soir, parce qu'il y a eu un beau match aussi. C'est l'Égypte qui a battu l'Australie hier au tir au but 4-2 en 16e de finale. Mmh. Et c'est un moment, je crois, historique pour l'Égypte pour arriver dans la phase éliminatoire aussi loin. Et ça nous rappelle aussi un petit moment, cette victoire de l'Égypte face à l'Australie. Souvenez-vous, là où il y a bientôt, ça fait quoi? Ça fait 8 ans.
0: Oui.
1: Ça fait 8 ans, la France était championne du monde. Et pour être championne du monde, il fallait passer par un match. C'était le match France-Australie aussi. La France avait bien sûr gagné 2-1 face à l'Australie. Le match était en direct sur Freedom à l'époque et c'était sur Europe 1. Et à la fin de ce match, le commentateur de l'époque, il était tellement heureux de sa victoire que il a lâché une phrase assez étonnante et devenue culte. Écoutez.
2: Allez Pogba.
3: Voilà.
2: En puissance.
3: Grosse faute sur Pogba. Ça sera fini les enfants. L'arbitre uruguayen Monsieur Andrés Cunha Matata va siffler la fin de ce match.
2: Le coup de sifflet final va être donné dans un instant.
4: Oh,
2: l'arbitre de cette rencontre.
3: C'est fait.
2: Équipe de France. Vers Olivier Giroud.
1: Ça l'a pas réussi, hein. Ça a coûté un petit peu cher quand même, hein.
0: Parce qu'il faut savoir,
1: alors, rendons à César ce qui appartient à César, comme on dit, hein. À l'époque, l'émission qui s'appelle Y a pas Péno, était présentée par Thomas Touroudet et mais c'est pas lui qui a dit cette phrase. Mmh. C'est l'un de ses chroniqueurs sportifs, c'est Sébastien Thoen qui a dit cette phrase. Et bah du coup ça leur a coûté un petit, on leur a enlevé de la grille de programme. Maintenant c'est fini le foot sur Europe 1 malheureusement, mais à l'époque il y a pas Péno sur Europe 1 qui faisait toutes les émissions sportives et du coup la direction a décidé de retirer carrément l'émission. L'équipe
0: pour la phase.
1: Ouais, et je crois qu'ils ont mis une autre équipe en place pour commenter à cause de cette phrase-là. Alors, il faut savoir aussi que c'était pas la seule phrase qui a été dit pendant le match ou encore pendant les autres matchs. Il y a des phrases assez vulgaires et même déplacées qui sont sorties du genre mais qu'est-ce qu'il branle Grisou, Pogba, je peux pas le blairer celui-là.
0: Ah,
1: et je me demande même s'il a pas fait une vanne dans l'extrait là sur le sur le nom de l'arbitre.
0: Monsieur Hakuna Matata,
1: chose comme ça, voilà.
0: Mais en fait, je pense qu'il avait pas cette conscience, peut-être, d'être sur une radio nationale. Cela, ça se fait pas trop, ça se fait pas du tout, même.
1: En 2018, peut-être, on pouvait se lâcher un petit peu plus en radio. Enfin, je sais pas. Aujourd'hui, si on dit ça,
0: là, je pense que vous êtes viré tout de suite.
1: Association dans les, voilà, pour pas dire dans le derrière.
0: Oui.
1: l'ARCOM aussi, qui va.
0: Ah oui, on vient vous voir, vite. Amende, tout.
1: La FIFA qui peut porter plainte contre vous. Mais non, mais c'est vrai, aujourd'hui, c'est sortir des choses comme ça. Parce que, voilà, tout peut être assimilé pour du racisme, pour n'importe quoi, voilà. Mais c'est fou, hein, aujourd'hui. Enfin, dire un truc comme ça, dans le cul les kangourous. Alors, on peut se le remettre un petit coup là?
0: Ah oui, bien sûr, Anthony.
4: Dans le cul les kangourous! Le disait tout à l'heure le public.
0: Ah oui, il accuse le public.
1: Ah bah voilà, c'est pas lui qui a dit.
0: C'est pas lui, c'est
1: public. Il fait que répéter. Bien sûr,
0: c'est facile comme ça. Disait, c'est pas moi, c'est le voisin.
1: Voilà, il fait son travail de chroniqueur. Il transmet l'information.
0: Ouais,
1: le public a dit dans le cul du kangourou, bien sûr. Mais non, mais c'est fou. Voilà, on pense à nos amis australiens, mais non, on dit pas ça.
0: Le foot, c'est censé être fair play dans le respect, tout ça, quoi.
1: Est-ce qu'un commentateur étranger a déjà dit, par exemple, aux Français quand ils perdent, dans le cul le coq?
0: Non.
1: Ah, on sait pas.
0: Peut-être.
1: On sait pas.
0: On sait qu'il y avait des vannes gentilles, qu'il y avait Norvège, il me semble, ou c'était la Suède, face à la France. Alors, il y avait des gens, des supporters, qui avaient séquestré une baguette de pain. Vous avez entendu parler de ça?
1: Bah
0: oui, il y avait des trucs gentils.
1: Oui, des trucs, voilà.
0: Mais c'est rigolo. Mais comme ça.
1: Mais ouais, dans le cul kangourou, quand même.
0: Voilà.
1: Ouais, c'est pas gentil. Surtout qu'aujourd'hui, le football, c'est plutôt un sport où on prend le respect là de l'autre, voilà, de tout le monde. Et un commentateur français qui vient dire ça, ça gâche un peu le spectacle. Mmh. Alors, il faut savoir que ce qu'on vient d'entendre là, c'est une archive Freedom. Mmh. Voilà, nous on garde tout.
0: Ah oui, il y a toujours les traces, surtout ça a été diffusé comme vous l'avez dit en direct. Ouais. Je me souviens de cette ambiance, on était là, on regardait les matchs sur la télé là en face là avec il y avait Charles Lullier, il y avait un peu tout le monde à l'époque. Mmh. C'était une sacrée Coupe du monde en tout cas.
1: Franchement, j'espère que dans 2-3 semaines là, enfin oui. Même pas, je crois que dans 2 semaines à peu près, ça sera la finale. Mmh. J'espère qu'on sera dans cette ambiance ici.
0: Ah mais oui,
1: dans
0: le studio. Mais déjà regardez la décoration, Johan.
1: Oui, là
0: ils sont déjà comme ça.
1: On est en mode bleu blanc rouge, franchement, on est supporters à fond.
0: Les drapeaux, on les voit depuis la rue. Pour dire Johan Delmonana de fan free, des fans de football ici en dedans.
1: Demain matin,
0: oui.
1: 9h-10h, foot friction.
0: C'est ça.
1: La France va gagner. Ouais, c'est la France à gagner là. Max entend normalement la Max maintenant Neymar.
0: Vous avez déjà fait des paris à terre,
1: Max, non, il n'y a pas de paris à terre, juste Cosmo.
0: Mon catage.
1: Cosmo, c'est moi qui ai gagné là.
0: D'accord.
1: Après, on a les jeux ballons. franchement, allez, chiche. Si la France arrive en finale, ça serait trop cool qu'on nous mette un grand écran là dans sur le parking de Freedom là.
0: Mais oui, Camille, vous nous entendez? Si la France arrive en finale, on veut le grand écran.
1: Voilà, grand écran sur le parking de Freedom là, comme ça on pourra regarder ça tranquillement.
0: Exactement.
1: Franchement, il faut dire aussi que la France après à la fin elle a gagné contre les Argentins. Elle a gagné contre l'Argentine, c'était en quart de finale.
0: Oui.
1: Et on a gagné contre la Croatie la finale.
0: C'est
1: imaginez vrai. qu'on aurait dit dans le pif les Argentins ou dans autre chose les Argentins, mais bon.
0: Et après il y avait eu toute la polémique avec la Belgique aussi à l'époque.
1: Oui.
0: C'était France-Belgique aussi qui voilà, les Belges n'ont toujours pas digéré ça.
1: L'animal emblématique de l'Argentine, c'est quoi?
0: Alors là.
1: Pas un peu le bœuf, quelque chose comme ça, genre. Non, je sais pas.
0: Peut-être.
1: Taureau, c'est plus l'Espagne.
0: Je sais pas du tout. Ben, on posera la question aux auditeurs, grand fan, aficionados de sport. Si vous le savez, on sera bien content d'avoir l'information. On passe à encore un petit mot, Johan Téchier, on passe à la météo.
1: Oui, sur le foot, je voulais dire, allez les bleus. Voilà, allez les bleus, et on se retrouvera. Ah oui, je voulais dire, oui.
0: Oui.
1: On parle des matchs. L'Argentine, hier soir.
0: Oui.
1: Cap contre le Cap Vert.
0: Oui. Il me semble que le gardien il avait la rage. J'ai entendu parler même sur les réseaux, c'est partout, pour dire que le Cap Vert était très impressionnant face à l'Argentine.
1: 2-3 prolongation. Hein.
0: C'est ça.
1: Voilà, ils ont gagné sur le fil du rasoir. Hein. Pays comme les Cap Vert qui a moins d'habitants que la Réunion.
0: Oui, ça c'est vrai.
1: 500 000 habitants.
0: Qui fait trembler l'Argentine, champion du monde, quoi.
1: Voilà. C'est avec l'Argentine de Léo Messi, quoi.
0: Oui.
1: D'ailleurs, l'Argentine de Léo Messi, moi, j'ai un mot à dire. Léo Messi, si tu m'entends, si on se retrouve en finale, tu as moins fait le malin.
0: on va pas avoir l'arbitre volé.
1: Hein. Plus la même chose. T'as plus la FIFA Day à toi maintenant. Je pense que la cape là, ça sera plus du même truc que ça sera plus à ta taille. Ça sera la taille d'Mbappé.
0: On verra bien ça, Johan Téchier.
1: Allez.
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0: Mais ça tombe bien parce que le ciel, on dirait, il est pas trop ça, mais c'est un temps pour reste la case garde foot, quoi.
1: Ouais, je pense que ça va un peu tarder parce que dans ma météo, commencer par le soleil reste bien présent en fin de matinée. Non, il est plus là. Il y a eu le temps de partir.
0: Ça aime la poitrine chienne.
1: C'était tout à l'heure, c'était avant midi. Mais bien sûr, la suite dit bien que dans le nord et l'est, ça va devenir un petit peu plus gris cet après-midi. Et c'est ce qui est en train de se passer, il y aura même peut-être quelques averses, et vous l'avez bien dit, Laurine, peut-être le temps de rester un petit peu au lit, faire sa longue sieste pour pouvoir se préparer pour le match cette nuit.
0: Ah, c'est ce que vous allez faire là, quand vous allez rentrer.
1: Vous avez tout compris.
0: En plus, on trouve pas quand la pluie tombe sur la tôle comme ça, Johan, ça y graine comme ça, on dirait un anti-massage dans nos oreilles en même temps, tout
1: le
0: dos.
1: Ça fait, c'est une berceuse.
0: C'est agréable.
1: C'est une berceuse. Hein,
0: c'est un truc exceptionnel, ça. Ah, donc, ouais. Attention, l'AFP.
1: Mais il y a même de la musique pour simuler le bruit de la pluie.
0: Eh, bonnes histoires, ASMR, tout ça, là, non, c'est pas
1: même pas forcément ASMR, c'est juste de la musique, de la pluie qui tombe sur des feuilles de palmier, par exemple, vous voyez, tu vois, on entend vous allez sur Internet, vous trouvez ça. Et, alors que les gens, soi-disant, ils aiment pas la pluie, mais on a besoin de la pluie pour dormir. Enfin, bref, faut savoir.
0: Voilà. Ils aiment pas quand c'est roulé dessous. Pour le cas, c'est bon.
1: Dans l'ouest et le sud, on annonce un peu plus d'éclaircies quand même qui résistent. Il va faire un petit peu plus beau sur le littoral, surtout dans le sud du côté de Saint-Pierre. Du vent sur la montagne, au niveau de la pointe des Galets aussi, à Saint-Philippe, des rafales allant jusqu'à 50 km/h. Température, on compte 28 degrés maxi sur le littoral, 23 max dans les hauts. Et puis une mer peu agitée à agiter aussi. On l'a dit aussi tout à l'heure, des houles allant jusqu'à 1,50 m. Donc un temps pour rester à la case et puis pour attendre le match de ce soir.
0: Voilà. Exactement, Joanne.
1: On écoute Frida.
0: Allez les bleus.
1: Allez les bleus.
0: Bon après-midi, bon appétit.
1: Moi, je vous retrouve demain matin pour la revue de presse.
0: Avec plaisir, avec des petits yeux.
1: Avec des petits yeux. Allez, ça va aller.
0: Au revoir, Joanne. Bon appétit à vous.
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0: De retour avec vous, mais avant ça, on va retrouver Frido Rivière. Frido Rivière, il me semble, qui vient de poser les pieds en métropole. Et déjà, vous êtes accompagné, Frido. Bonjour.
1: Oui, bonjour Laurine, bonjour à tous et à toutes. Oui, effectivement Laurine, aujourd'hui je me trouve ici dans un grand centre commercial dont je ne dirai pas le nom pour ne pas faire de la publicité.
0: Oui.
1: Alors je suis dans le Tarn-et-Garonne, je suis à Castelsarrasin. Peut-être ça vous dit quelque chose, à 60 km de Toulouse.
0: Oh, d'accord.
1: Ah, un temps magnifique depuis hier, je suis arrivé, 31 degrés, ça va, un peu de vent, hier j'ai eu... Alors, je vous parle de température, mais maintenant, je vous parle d'une autre température. On va parler de musique, puisqu'il y a un instant, j'attendais le jeune homme qui parlait de musique. Mm-hmm. Alors, il y a un chanteur qui est ici, il a 70 ans de carrière. Il est arrivé environ vers 10 heures. Là, chez nous, à La Réunion, il doit être un peu plus tard, 2 heures plus tard. Alors, oui. Je suis avec des gens, il y a une file impressionnante ici. Quand le chanteur, il a 70 ans de carrière, je dis bien l'instant, monsieur, bonjour, c'est important pour vous d'être là ce matin. Non, pas du tout. Vous êtes venu faire un livre. Nous sommes en direct sur la radio Freedom, la première radio de l'île de La Réunion. Vous savez très bien pourquoi vous êtes là ce matin. Vous êtes un fan de Pierre Perret, du chanteur, non?
2: Moi, pas du tout. Ma femme, oui.
1: Et là, vous avez emmené quoi ce matin? Vous avez quoi à la main?
2: Juste le livre qu'il a écrit, son dernier livre.
1: Il parle de quoi dans son livre?
2: C'est un hommage à sa grand-mère.
1: Est-ce que c'est quelqu'un qui est natif de Castelsarrasin?
2: Oui, je crois qu'il est né là. Oui.
1: Bon, ce matin, il y a déjà... Même toi, tu as quel âge?
3: Moi, 13 ans.
1: Et tu t'appelles comment?
3: Enzo,
1: 13 ans. Tu es un fan de Pierre Perret, à 13 ans?
3: Je connais, oui, ça.
1: À l'école, tu chantes les chansons de Pierre Perret, laquelle?
3: Je me souviens plus, c'était en début d'année.
1: Oui. Et là, ce matin, tu venais faire quoi?
3: Faire signer un livre. Avec mon grand-père.
1: Le grand-père, Enzo, le grand-père. Alors, le grand-père, c'est un fan de Pierre Perret?
4: J'aime bien ces chansons. Il a bercé mon enfance.
1: Il a bercé votre enfance. En plus, vous avez l'accent tous les ans, alors là. 70 ans de carrière.
4: Bon.
1: C'est bon, paraît-il qu'il y a des natifs d'ici, il est de Castelsarrasin.
4: Oui, bord du canal.
1: Et tout ça. Ah, est-ce que vous m'entendez toujours bien, Laurine?
0: Je vous entends, Frédéric Rivière, on vous entend tous.
1: Dans une grande surface, il y a beaucoup de monde.
0: Ah oui, Pierre Perret, c'est les jolies colonies de vacances, c'est les chansons d'enfance.
1: Vous êtes là ce matin.
5: Oui, parce que c'est un personnage de Castelsarrasin.
1: Vous-même, vous êtes de Castelsarrasin.
5: Oui,
1: vous nous avez connu.
5: Non, je ne l'ai pas connu parce que quand
1: même. il a bercé votre jeunesse, madame, avec ses chansons.
5: Ah oui.
1: Quelle chanson qui vous a marqué, vous nous avez retenu,
5: non? Toutes.
1: Le Zizi, c'était pas un peu audacieuse?
5: Non, c'est rigolo.
1: C'est rigolo, vous
5: trouvez? Bien sûr.
1: Vous, madame, les chansons de Pierrot, on appelle.
5: Oui. Eh bien, oui, moi, il y en a plein. Même des rigolos,
1: important ce matin pour vous d'être là.
5: Très très important, oui.
1: Vous l'avez connu avant, auparavant?
5: Non.
1: Et là, vous avez emmené un livre?
5: Oui.
1: Vous avez... Alors, qu'est-ce qu'on dit dans le livre? On parle de ça, de qui?
5: De sa mémé.
1: Sa mémé.
5: Mémé Anna.
1: Anna, allez, elle est de ce monde, elle.
5: Comment?
1: Elle est de ce monde, cette mémé.
5: Non.
1: Elle a 70 ans, bah oui.
5: Elle a 92.
1: 70 ans de carrière, c'est énorme, madame. Hein?
5: Oui, énorme, oui.
1: Est-ce que vous avez écouté toutes ces chansons?
5: Bon, peut-être pas, non.
1: Mais est-ce qu'il y en a une qui vous a marqué?
5: Moi, ouais, j'aimais bien ouvrir la cage aux oiseaux.
1: Et le zizi.
5: Et le zizi aussi,
1: Il y a des gens qui disent le zizi, c'est un peu cochon, il parlait osé.
5: C'était bien tourné quand même.
1: Ça me donnait. Voilà, des gens qui ont reconnu. Paraît-il qu'il est natif d'ici, il est de Castel, ça va.
5: Tout à fait, il est né ici.
1: C'est un enfant du coin.
5: Et ouais.
1: Monsieur, vous avez connu un peu? Vous avez connu un peu, vous? Ah Pierre Perret, vous le connaissez?
6: Qui?
1: Pierre Perret?
6: Non, sans plus.
1: Sans plus. Et là, vous êtes venu ce matin, mais sans plus.
6: À la télé, tout ça, mais c'est tout, quoi.
1: Merci bien, monsieur. Monsieur, c'est important d'être là ce matin pour venir voir Pierre Perret, pour vous?
6: Ah ben oui, parce que moi, je me suis autoproclamé son généalogiste. Alors, j'ai fait des recherches généalogiques et j'ai découvert que, en fait, les Perret, ils sont pas originaires du Tarn-et-Garonne. Ils se sont installés dans le Tarn-et-Garonne, mais les Perret sont originaires de l'Hérault, à Pézenas. Alors les gens disent qu'il est d'ici, mais oui, mais pas très là. Avant, bien avant, c'était dans la Pézenas, dans l'Hérault. Et là, ce matin, vous avez emmené un livre. Et oui, vous allez le faire dédicacer, il va vous signer. Ben oui. Et Pierre Perret descend de Coutelier et de Maître Coutelier.
7: 70 ans de carrière, c'est énorme, monsieur.
6: Mais oui. Oui.
7: Est-ce que vous avez écouté toutes ces chansons? Vous avez écouté un peu?
6: Oui, j'en connais quelques-unes, oui.
7: Il y en a une qui vous a retenu.
6: Oh, pas trop.
7: Olga. La cage aux oiseaux, le zizi, il y a des gens qui disent le zizi, c'est pas joli.
6: La cage aux oiseaux, c'est la plus poétique.
7: Le zizi.
6: Oui, c'est amusant.
7: C'est amusant. J'ai remarqué, il y a des jeunes, merci bien monsieur. Il y a des jeunes ici qui sont là. Alors, vous êtes là pour quoi ce matin, madame? Mademoiselle, vous êtes jeune, vous?
8: Bien sûr.
7: Vous êtes jeune?
8: Comme tout le monde ici.
7: Oui, mais il a 70 ans, pas comme lui.
8: Ah,
7: 70 ans de carrière. Et vous avez emmené un livre. Vous avez déjà lu un peu le livre ou pas?
8: Alors non, j'avoue que le livre, je ne l'ai pas encore lu, mais je le dévorerai dès ce soir.
7: Est-ce que vous avez écouté ces chansons?
8: Ah ben bien sûr. C'est pour ça que je suis là.
7: Il y en a une qui vous a marqué, vous avez un peu l'esprit. Vous avez...
8: Lily.
7: Lily. La cage aux oiseaux, vous avez écouté.
8: Oui.
7: Et le zizi, ça vous...
8: Non,
7: ça vous dit rien.
8: Plus que ça, mais...
7: C'est pas choquant, le zizi, les chanter le zizi, non?
8: Non.
7: Vous aimez ça, vous, hein, le zizi. La chanson, je ne sais pas, pardon. La chanson.
8: Oui, elle est drôle, mais c'est pas ce que je préfère de lui. Ce que je préfère, c'est sa poésie.
7: Sa poésie. C'est pour ça que vous avez emmené un livre ce matin. Madame, c'est important aussi d'être là ce matin.
8: Oui, c'est important.
7: Pourquoi?
8: Parce que j'aime bien Pierre Perret, la fille de belles chansons, des humoristiques, des chansons comme Lily, j'adore.
7: Je Zizi.
8: Oui, c'est ma femme.
7: Bon, vous avez écouté ça. Ça vous a plu, le zizi?
8: Ah, c'est sûr, oui, c'est drôle, c'est...
7: 70 ans de carrière, madame, c'est énorme, hein?
8: Ah, c'est énorme, oui. Et tant mieux pour lui.
7: Ce matin, il parle de sa mémé dans son lit.
8: Oui.
7: Sa mémé, Anna. Vous êtes venu, c'est bien. Sa mémé. Sa mamie, porte au pronom. Je mélangeais pas un pinceau, là. Sa mamie.
8: Il a appelé mémé.
7: Je vous ai emmené un livre. Vous êtes cassé à Sarrazin, là aussi.
8: À côté. Mais voilà.
7: C'est important important pour vous d'être là ce matin.
8: Il y a un enfant de chez nous, donc voilà.
7: Un enfant de chez nous, comme vous disiez. Merci bien, madame. Vous avez entendu Laurine, il n'y a que des personnes de Castelsarrasin aussi.
0: Ah oui.
7: Ce matin, ici, dans cette grande surface, pour le dédicacer ce livre. Voilà, j'aurai l'occasion vers 14h de faire un direct avec lui. Il est d'accord, apparemment, et on va parler de ses 70 ans de carrière, mais vers 14h, il sera 16h sur l'île de La Réunion.
0: Avec grand plaisir, on vous retrouvera tout à l'heure.
7: Merci.
0: À très Laurine. Bientôt, Fred de Rivière. En direct, donc, pas loin de Toulouse, hein. Nous sommes dans le Tarn-et-Garonne, à Castelsarrasin. Pierre Perret, c'est la langue française, c'est les chansons, c'est l'humour, c'est surtout beaucoup de souvenirs, de vacances pour certains, notamment de belles balades. Vous avez entendu des chansons humoristiques, Fred de Rivière.

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0: 70 ans de carrière, l'impressionnante carrière de Pierre Perret, qui est actuellement du côté de Toulouse. Fredo Rivière, notre correspondant sur place, vous l'entendrez normalement, si tout va bien, aux alentours de 16h à La Réunion. Et puis vous, qu'est-ce que ça vous rappelle tout ça? Est-ce que la musique, ça fait s'entendre Pierre Perret, tout ça, ça vous rappelle des souvenirs d'enfance? Quel regard vous portez sur la musique aujourd'hui, les nouvelles générations? Ou est-ce qu'il y a des chansons comme ça, incontournables, qui instantanément vous ramènent à l'époque où vous étiez dans la cour d'école en train de manger un petit morceau de pain côté à pied de bois, côté pain, ou Freedom? Vous pouvez réagir, bien entendu, 99 12 00, et je rappelle que les sujets sont libres. Et puis, bien sûr, dans quelques instants, nous retrouverons les informations avec Europe 1. Et tout de suite, vos appels. Freedom, bonjour. Allô, bonjour.
1: Bonjour.
0: Oui, monsieur.
1: Bonjour, madame.
0: Oui.
1: Et bonjour à M. Pierre Perret pour ce concert. Hein. Et je voudrais vous poser une question. Non, je voudrais savoir si. Est-ce qu'on est. Aujourd'hui, on a notre argent. C'est-à-dire, je gagne même des PS, je suis handicapé de l'œil.
0: Et si vous avez reçu vous voulez dire votre courrier, là, pour les passes loisirs, ou c'est autre chose?
1: Non, c'est pour savoir si c'est l'argent viré pour la MDPH ou bien pour les RSA, tout ça.
0: Ah, comme on est samedi?
1: Oui.
0: Ah, bonne question, monsieur. Ben, parfois, ça arrive que ça tombe lundi, quand ça tombe le 5, qui tombe en week-end.
1: C'est le 4.
0: On ne sait pas, parce que des gens ont été payés en avance. Est-ce que des gens ont reçu l'argent le vendredi? Pourquoi on vient vérifier, là, monsieur?
1: Non, je n'ai pas encore vérifié. Il faut que j'aille à la poste pour voir, mais...
0: Mais pour éviter à vous déplacer, oui. Mais on lance l'appel aux auditeurs. Est-ce que quelqu'un a reçu l'argent, donc la MDPH ou la CAF aujourd'hui? 02 62 99 12 00, monsieur. Ougain, écoute la radio?
1: Oui, bon, mais écoute la radio. Je vous écoute toujours, moi.
0: Oh, merci pour la fidélité, monsieur.
1: Ah, mais tous les jours, je vous écoute.
0: Merci beaucoup, monsieur. J'espère que la croise.
1: Fidèle Freedom, moi.
0: Ah oui, depuis combien d'années?
1: Ah, ça fait beaucoup de temps quand même.
0: Depuis 45 ans?
1: Quand je me réveille le matin, si j'ai pas de freedom, mais la vie pour moi, ça n'existe plus.
0: C'est grâce à vous qu'on passe de si bonnes journées.
1: Ah, bien, à vous aussi. Merci beaucoup.
0: Merci, monsieur. À la prochaine. Au revoir.
1: Bon week-end à vous.
0: À vous de même, monsieur. Freedom, donc des réponses pour ce monsieur. Est-ce que des gens ont reçu l'argent de la CAF ou de la MDPH? Ce monsieur aimerait bien, comme il est porteur de handicap, avoir la réponse pour pas qu'il se déplace pour rien. Freedom, bonjour.
2: Oui, allô, bonjour.
0: Oui, monsieur.
2: Oui, voilà, je voudrais parler pour les routes départementales et les voies communales.
0: Bien sûr, les sujets sont libres, je vous écoute.
2: Voilà, mon sujet, c'est par rapport les départementales qui sont mal occupées. Mm-hmm. On a des fissures dans les chemins, on a des trous, on a des cabosses, on esquive. Et après, par rapport aux amendes, je voulais savoir aussi, c'est parce qu'on m'a dit par rapport aux amendes qu'on paye, normalement, cet argent-là va sur les routes,
0: oui.
2: Automatiquement. C'est ce que j'ai compris avec les gendarmes. Hein.
0: Mm-hmm.
2: Et là, je vois que ça fait presque 40 ans que les départementales sont... voilà, on bouche les trous, on met des points de colle et on termine comme ça. Là, en ce moment, je vois sur les voiries communales, sur le tampon, il y a de l'enrobé. On a mis des trottoirs, on a aménagé les voiries communales, pas tout, mais ouais, il y a toujours un commencement. Il faudrait, il y a le département, la région, comment se prend un exemple sur 2-3 communes, parce que sur le tampon, chapeau quand même à... c'était l'ancien, je pense que ce budget-là, c'était l'ancien maire qui a lancé sur les voiries communales. Il a refait les trottoirs, il a mis des murs moins longs, tous les gens, ils sont un peu contents par rapport, les routes sont bien faites, il y a des trottoirs, il y a une sécurité.
0: D'accord.
2: Mais là, mon coup de gueule à moi, c'est le départemental qui s'est pas arrangé.
0: Et c'est quel endroit de l'île où c'est les pires routes que vous avez vues, monsieur?
2: Franchement, j'ai vu des nids de poules. Franchement, quand vous voyez des coins retirés, on ne fait rien. On laisse les trous partout.
0: Les coins retirés, vous voulez dire dans les hauteurs? C'est de l'île, c'est ça?
2: Dans les hauteurs, dans les... Moi, j'ai déjà vu un champ de canne en enrobé, par exemple.
0: Ah oui?
2: Ça, oui, j'ai déjà vu un champ de canne en enrobé. Et ça, c'est injuste. Parce que nous, on habite dans une habitation, dans des maisons. On devrait avoir au moins on monte pas grand chose, hein, un chemin enrobé. Au moins, on arrête de casser les amortisseurs, on arrête de casser les roues, les voilà, qui dit, voilà, qui casse, que je peux pas, on peut pas dire que, alors, on laisse les trous ouverts, au moins après on va au garage pour arranger les roues.
0: Oui, parce que c'est banal, une bonne fois pour toutes, t'es fait toute bonne route, pareil, bien solide. N'aurait pas de problème pour on y refaire tout le temps.
2: Le terrain bouge. Terrain bouge, y a, on dit de temps en temps, il y a des tremblements de terre. Je suis d'accord, hein, mais il y a des fissures. Ça veut dire que s'il y a des fissures, c'est, ou ça c'est mal fait, ou on fait mal son travail, parce que moi, il y a des, comme je sais pas si je peux citer, bon, je peux citer deux. Au moins, je fais pas de publicité ni pour un ni pour l'autre.
0: Oui.
2: Il y a la GDOI et la SCCPP. C'est des entreprises qui travaillent bien. Et voilà quoi. Voilà quoi. Mais voilà. Et après, il faut comme après, pour moi aussi, il y a des voies qui sont à 90. Il y a des gens qui sont ne respectent pas ce 90 ou ils sont au-dessus. Et ça, c'est très dangereux aussi sur les routes. Hein. Moi, je à côté de moi, il y a des voitures qui roulent au moins en cinquième. Et je vous dis bien, quand ça roule, ça roule. Hein. Bon, moi, j'ai mon fils de 5 ans. À tout moment, il peut traverser. Et je vous dis, ça va pas jouer. Même il roule vite sur le chemin où j'habite. Là. C'est très dangereux. Très dangereux. On est obligé de courir des fois quand les voitures arrivent. S'il y a un directeur du département de cette route-là, parce qu'on m'a dit de faire un courrier et d'envoyer pour le danger de cette route. Mais le problème, c'est qu'on me dit oui, mais c'est des personnes qui devraient adapter à la conduite sur cette route. Je suis d'accord.
0: Et c'est de quelle route on parle, là, monsieur, plus exactement, comme
2: moi,
0: ça, s'il si nous écoute.
2: Chemin, vous êtes sur le chemin, vous avez le Condé, là. Le Condé concession.
0: Oui.
2: Et vous savez, surtout le long, arriver du rond-point sur les deux ponts et arriver au rond-point chemin Stéphane. Là, ici, je vous dis bien, on roule vite, mais c'est pas possible. C'est dangereux. Il y a des passages piétons à limite. Il n'y a pas de ralentisseur. Je sais pas, moi, mettez au moins un casse-dan ou un casse-six. Au moins, on casse un peu toutes ces voitures qui arrivent trop vite. Avant que c'est un drame, hein, parce que il y a pas trop longtemps, moi, j'avais appelé pour un accident. On manquait 5 millimètres. On manquait 5 millimètres. On manquait 5 millimètres pour taper dans une voiture. Et le gars était alcoolisé, quoi. Lui, il va peut-être son permis. Il pouvait ce jour-là enlever des vies.
0: Bien sûr, les comportements dangereux.
2: Après, on me dit oui, ben c'est. C'est le comportement de l'individu dans le véhicule. Mais le problème, c'est que on peut tuer des vies sans qu'on l'a demandé. C'est ça qui est grave.
0: Monsieur, en tout cas, on lance un appel. Hein, on est du côté de Saint-Pierre, chemin Condé, concession et chemin. Vous avez dit Stéphane?
2: Oui, on est là du chemin. Il y a du temps. On est dans la ligne médiane, ça vous voulez. On est à un côté Saint-Pierre et un côté Tampon. Moi, je suis du côté tampon, mais la route est partagée en deux.
0: D'accord.
2: Et du côté, ça fait 5 pièces à un tampon.
0: Donc, c'est quoi? C'est les mairies qui n'arrivent pas à se décider?
2: On se partage le développement mental. Parce que moi, je sais qu'il y a un endroit qui est très cabossé. Et après, voilà quoi. On met des élus en place.
0: Oui.
2: Ils font leur travail, mais pensez aux voiries communales quand même. Hein. On peut pas se permettre. Moi, j'ai déjà fait. Hein. On évite des trous. C'est normal, ça. Il faut passer juste dans des trous. Éviter, esquiver les trous. Et après, on met un point de colle et c'est bon, c'est fini. Et demain matin, il fait un grain de pluie. Le lendemain.
0: Il recommence, quoi, monsieur. Il est tout à fait héros, ça va vite.
2: Ou les petits gravillons, ça colle dans tous les roues, ça bloque, on met une grosse pose d'enrobée, et quand on dit, vous pouvez passer, et là, tous vos roues, c'est vous-même obligé de renettoyer les roues, il faut bien, soit on fait bien son travail, ou on fait pas du tout.
0: Et ce sera le mot de la fin, monsieur, on va bientôt retrouver les informations, mais en tout cas, on invite les auditeurs à venir témoigner également comme vous, ça fera peut-être bouger les choses, et je vous souhaite une bonne appétit, monsieur.
2: Merci, je vous remercie. Allez, au revoir.
0: À très bientôt, monsieur, au revoir. Freedom, dans un instant, nous allons retrouver avec les informations d'Europe 1. Je vais prendre très rapidement ce trouvé. On parle d'un chien trouvé. Hein. Bonjour, monsieur.
3: Oui, bonjour, salut.
0: Oui, alors, vous avez trouvé un chien ou ça?
3: En fait, la rue de mon chez moi, il y a un petit staff.
0: Un petit staff? C'est où devant chez vous?
3: Chez moi, c'est André.
0: Saint-André? Et C'est quoi comme oui. Quelle couleur est le chien?
3: Et le couleur léopard blanc.
0: Couleur léopard blanc?
3: Oui.
0: Les tachés alors le tistaf?
3: Oui non, sur le niveau le dos les couleurs léopard, au niveau le ventre les blancs.
0: D'accord. Le couleur léopard.
3: Les oreilles, et le chien est propre, propre.
0: Et vous pouvez laisser ce numéro pour la personne qui reconnaît son chien?
3: Oui, si vous devez donner.
0: Allez-y, vite.
3: Je vais donner la main, parce que mon numéro...
0: 06 93 65 04 89. Merci, monsieur, à très bientôt. Merci beaucoup. Merci, monsieur, au revoir.
4: Voici le flash. Bonjour, Martin.
5: Bonjour, Charles. Bonjour à tous. Les Bleus tenteront ce soir d'atteindre les quarts de finale du Mondial 2026 à Philadelphie, sous la chaleur et avec des risques d'orage. Ils retrouveront l'équipe du Paraguay. Aurélien Tchouaméni, touché à une cuisse, a été contraint de déclarer forfait pour ce huitième de finale. La France, elle aussi, se prépare à une troisième vague de chaleur. Vigilance orange canicule ce samedi dans l'Hérault et les Pyrénées orientales et huit autres départements du Sud également en alerte jaune. Une journée encore à risque en matière d'incendie selon les pompiers de l'Aude. Météo France place en vigilance rouge six départements du Sud de l'Hexagone. Après l'affaire Liana, mobilisation dans tout l'Hexagone ce samedi pour une loi globale contre les violences sexuelles. Des rassemblements sont annoncés dans près de 80 villes, dont Paris, dès 15h30. Le porte-avions Charles de Gaulle en route vers Toulon, son port d'attache, annonce hier soir d'Emmanuel Macron un retour motivé, selon le chef de l'État, par l'accord signé entre Washington et Téhéran. Téhéran où des milliers de fidèles affluent depuis l'aube sur le site des funérailles nationales d'Ali Khamenei, des obsèques 4 mois après sa mort dans des frappes israélo-américaines. Aux États-Unis, Donald Trump célèbre l'Independence Day, l'occasion de marquer les 250 ans du pays. Le président américain tient ce soir un meeting au cœur de Washington et célébrera l'identité américaine. En Allemagne, la police sur le pied de guerre. Des dizaines de milliers de manifestants sont attendus à Erfurt, en Thuringe. Leur objectif, empêcher le congrès de l'AFD qui débute aujourd'hui. En 13 ans d'existence, l'AFD s'est imposée comme un acteur majeur du paysage politique outre-Rhin. Au moment où l'Europe durcit sa politique migratoire, le pape Léon XIV est arrivé ce matin sur la petite île italienne de Lampedusa, 13 ans après la visite historique du pape François. Le souverain pontife a débuté sa visite par un temps de recueillement dans un cimetière abritant des tombes numérotées de migrants non identifiés. Retour en France à 3 jours de la décision de la Cour d'appel de Paris. Marine Le Pen et Jordan Bardella participent ce soir à un banquet champêtre à Liévin, en plein cœur du fief électoral de la patronne du Rassemblement National. GPA, la Cour de cassation impose à la France de reconnaître la filiation entre les parents d'intention et les enfants nés d'une mère porteuse. Dans un communiqué, la Haute Cour a précisé l'interdit français de la gestation pour autrui ne permet pas à lui seul de refuser la reconnaissance de filiation. Et puis à 17h, lancement du 113e Tour de France depuis Barcelone, une première étape atypique puisque la grande boucle débute par un contre-la-montre par équipe. Les 184 coureurs se battront pour le gain du premier maillot jaune. Autre bataille, celle du maillot blanc du meilleur jeune. 3 prétendants, Del Toro, Ayuso et le français Paul Sexas, âgé de 19 ans.
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6: Merci Martin de Laveine et vous, on vous retrouve, je pense, aux alentours de 11h30, hein, c'est ça?
0: Midi
6: cette prochain fois-ci, d'accord. Prochain point sur l'info, bah, ça tombe bien. On va pouvoir développer davantage les sujets que nous avons au programme aujourd'hui parce qu'ils sont nombreux.
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0: Encore 2 heures à passer ensemble, le son du soleil continue, la libre antenne 02 62 99 12 00. Juste avant, on avait eu cet appel de cet auditeur qui poussait son coup de gueule, l'état des routes déplorable, des chemins dangereux, le trou partout. Vous qui nous écoutez de Saint-André, de Sainte-Marie, de Saint-Pierre, comme monsieur dit, chemin Condé, est-ce que vous confirmez que là, les plus possibles, ils cassent plus sur de l'auto qu'autre chose, les routes départementales seraient mal faites, à quand des chemins enrobés un peu partout sur l'île. Qui est responsable d'ailleurs de là-dessus? Monsieur a dit qu'il pouvait essayer de regarder, qu'il s'affolisse à avoir pour qu'il vienne regarder un coup sur le chemin. Et il aimerait bien savoir comment on sort à l'île aujourd'hui. Donc 02 62 99 12 00. Et puis j'aimerais bien aussi avoir d'autres réponses concernant la CAF. Un auditeur nous a appelé, il est porteur de handicap, il voudrait savoir est-ce que l'argent à la CAF est tombé ce week-end. Et si vous avez des réponses à apporter, vous nous appelez tout de suite au 02 62 99 14 00 pour la CAF. Comme ça, monsieur qui nous écoute, il pourra savoir s'il se déplace ou pas pour rien à la poste aujourd'hui. Je rappelle que les sujets sont libres. J'aurai l'occasion de vous reparler du concert de Freedom. On a 2 places à vous faire gagner. Il faudra rester à l'écoute de la radio. Si vous êtes fidèle, ce sera pour vous. Et vous ferez partie des célèbres... Oui, achète des célèbres. Les célèbres, tout là. Gagnant de nos jeux Freedom, bien sûr, rendez-vous du côté du Parc Expo Bas de Saint-Paul le vendredi 7 août. Freedom, bonjour.
1: Oui, allô, bonjour.
0: Oui.
1: Voilà, ce serait pour passer, avant tout, félicitations pour votre émission, pour votre savoir-faire et tout, hein. Surtout votre voix et tout, là, c'est super, hein.
0: Un grand merci, madame.
1: On passe de bons moments avec vous, de rigolo et tout, et puis avec Max et tout. Alors là, il vient quand, la Max, là?
0: Max sera là demain en compagnie de Julie pour le Foot Friction
1: ça va être génial. Bon.
0: Avec Joanne.
1: Alors, ça va être génial. Bon, moi, j'appelle pas pour cela, mais en tout cas, c'était une petite parenthèse.
0: Oui.
1: Moi, c'est pour porter un coup de gueule sur la mairie du Tampon.
0: Oui.
1: J'habite dans une résidence senior à la Chatoire Tampon. Et à plusieurs reprises, on signale, on fait état de choses, état de choses qui se passent anormales. Et j'habite en face d'un parc de jeux, un super parc de jeux. Bon, il s'avère, j'ai des photos et tout, mais que je ne peux pas publier parce que maintenant, il y a quand même protection de l'image.
0: Oui.
1: J'ai déjà signalé pas mal de fois, madame, il y a un trafic qui se fait sous les yeux. J'ai appelé les gendarmes l'autre soir. J'ai même donné, il y a un trafic. Ça se passe 8h30 ce matin. L'entrée du parc était bloquée avec un fauteuil. Ils sont en train de dealer là. Alors, on appelle les gendarmes, ils viennent pas. Ben alors, qu'est-ce qu'il faut faire? À moins de passer un coup de gueule sur Freedom, tous les gens vont entendre et tout, mais c'est une honte.
0: Madame, les parcs pour enfants, c'est devenu un lieu de deal de drogue?
1: Oui, c'est devenu un lieu de deal. Les photos. Alors bon, après il y a des voitures qui viennent récupérer les sous. Mais c'est un réseau qui est bien monté, hein. Moi j'ai les photos, hein. Moi j'ai tout. Voilà.
0: Madame, et donc il reste combien de temps ces personnes-là?
1: Mais attends, il reste dans le parc. Alors par exemple là, ce matin c'était de 8h30 jusqu'à 9h.
0: En plein jour.
1: Oui, ils téléphonent de 8h à 9h. Bon, ben voilà, ils appellent, les gens viennent se fournir. Ensuite, à midi. Ensuite, à 4h. Et ben voilà.
0: Disons, c'est un snack bar. Rendez-vous, telle heure, depuis 8h. Dieu.
1: Mais le pire, ce que je vais vous dire là, c'est qu'ils prennent un fauteuil, et ils mettent juste à l'entrée du parc de jeux de la Chatoire, il y a 3. Il y a le guetteur, il y a l'autre côté et tout. Voilà, et ça commence. Et ce matin, ils étaient avec une baguette en train de manger. Moi, à 8h30, je me réveille pas bien avant.
0: Oui.
1: Mais seulement, bon, ben, on regarde, et ben, par mon balcon, et ben, voilà. Et je suis dans une résidence seigneuriale, hein. Vous voyez, en face de jeu. Moi, ma petite fille, quand elle est la balançoire, et ben, c'est là, il y a un pigeonnier, et ben, ils sont dans le pigeonnier en train d'installer. Vous voyez? Alors,
0: là, il n'y a pas de passage de police, rien dans la journée.
1: Non, mais je ne comprends pas, c'est ça, il n'y a plus. Après, quand j'appelle, ben non. Moi, c'est pour ça que j'ai dit, bon, ben, je vais quand même passer un coup de gueule pour que monsieur Chaussali, bon, ben, il avait dit, ben oui, il voudrait plus de délinquance sur le tampon. Mais là, il y a un trafic énorme. Alors, le trafic se fait à un niveau, il y a trois personnes qui viennent, qui disent, il y a un acte. Et ben, vous rendez compte, moi, j'ai une photo, madame, où il y a six marmailles avec trottinette. Et ça va, ils prennent des trucs et ça va dealer avec.
0: C'est des jeunes, en plus?
1: Mais, ils ont 10 ans.
0: 10 ans?
1: 10 ans, oui, ils sont en trottinette, ils sont 10. Vous n'allez pas me dire.
0: Le mec vient de se
1: là-bas, et ces petits jeunes-là, bien, ce doit être leurs enfants et tout, hein. Voilà, hein.
0: Madame, 10 ans déjà, ils sont embrigadés
1: oui,
0: dans
1: madame,
0: ces histoires.
1: Bon, écoutez, c'est pas être sûr.
0: Oui, mais c'est ce que vous
1: Mais comment voulez-vous, quand on voit, ils sont en train de dealer, de faire leur truc, et là, ce groupe de gamins, comme par hasard, ils arrivent et ils vont vers eux. Et ensuite, ils repartent. Moi, j'ai tous les trucs là. Alors, moi, ce que je dis, j'appelle aussi à M. Chotali, après tous ces élus et tout, là, hein. Et ben, auparavant, c'était pas comme ça, hein. Moi, j'avais déjà eu affaire, hein. J'appelais la responsable, enfin, j'appelais quand même ceux qui s'occupaient de la chatoire et tout.
0: Oui.
1: Et ben, ils envoyaient tout de suite la police municipale. Maintenant, je ne sais pas qui a m'adressé. Je sais même pas. On sait même pas à qui.
0: Vous vous sentez abandonné parce que là, vraiment, si ces jeunes sont là depuis 8 heures, c'est qu'ils ont peur de rien.
1: Oui.
0: C'est horrible.
1: Alors, ils viennent à 8h, 9h, 8. Là, ils sont dans le pigeonnier. Ils vont repartir. Ensuite, ils vont revenir pour faire leur deal à 4h. Et puis voilà. Moi, l'autre soir, j'ai déjà signalé à la police un numéro de voiture. Mais ben, je vois qu'ils font bien. Je vois qu'ils font bien, parce que ça continue encore. Mais punaise, quand on vous signale quelque chose comme ça, moi je sais pas, moi, écoutez, ben...
0: Venez voir, en fait.
1: Venez voir, mettez quelqu'un pour faire le truc, quoi, pour surveiller. Vous voyez, pour faire le truc. On est dans une résidence de 6 ans de vieilles personnes. Heureusement que notre immeuble, le lien est digicode. Ben voilà, on peut pas rentrer comme ça.
0: Monsieur la madame, vous vous sentez pas rassurée? Il y a des drogués en bas de chez vous.
1: Mais non, on ne peut pas traverser le parc de jeu.
0: Ils sont menaçants, le groupe, là?
1: Comment?
0: Ils sont menaçants, plus que ça, le groupe en bas?
1: Écoutez, avec leur mine, vous savez, il y a un, ça fait 3 jours qu'il a les mêmes vêtements, hein. D'accord? Voilà. Ça veut tout dire, hein. Voilà.
0: Madame, on lance l'appel aux autorités du côté du tampon.
1: Ah oui,
0: si
1: non, mais moi,
0: la mairie nous entend aussi.
1: Ben, bien sûr, aux autorités, mais que les autorités fassent quelque chose, mais aussi que M. Chaussalé, au moins, son adjoint qui s'occupe de la château, vienne et constate, et puis c'est tout. Et puis voilà, et puis à la rigueur, fermer le parc de jeu, parce que le parc de jeu, finalement, ça ne sert plus à rien.
0: Mais oui, il n'y a plus d'enfants qui jouent. C'est que des dealers.
1: La balançoire est prise d'assaut avec eux. Moi, quand j'emmène ma petite fille, on est en train de demander. Ma petite fille me dit, mais mamie, je vais pas aller leur demander, moi j'ai peur. Alors, ils voient comment on arrive avec des enfants. Qu'est-ce qu'on doit faire? Eh ben, on se lève, on s'en va. Ah ben non, ben il reste là-dedans, voilà, il est encore là, voilà. Alors, monsieur Chaussali, s'il vous plaît, puis votre équipe, faites quelque chose, hein, voilà. Faites quelque chose, parce que sinon, et même la police, faites des rondes, moi je vois pas. Hein. La police mène pas. Ils sont dehors. En plus, ils sont à l'entrée du parc. Ce matin, ils étaient à l'entrée du parc. Un avec un fauteuil en osier gris, noir, là, avec un morceau de pain en train de manger. Puis on voit un petit sachet blanc côté de lui, là. Mais c'est quoi? Je suis pas folle, hein, moi. Hein.
0: Madame, on espère que cet appel fera réagir. En tout cas, les habitants du tampon qui souhaitent témoigner, n'hésitez pas, venez. Peut-être que ça, si on entend votre coup de grogne aujourd'hui, ça fera réagir la mairie, hein, parce que là, c'est grave. Ça dure depuis combien de temps?
1: Mais c'est pour ça que c'est le but. Hein.
0: Ça dure depuis combien de temps, ça, madame, tout ça là?
1: Madame, écoutez, auparavant il y avait, hein. Auparavant il y avait, mais après, après, comme on avait
0: ça contact calmé.
1: À la chatoire avec l'ancienne équipe, et je peux pas critiquer de dire l'ancienne équipe
0: oui.
1: Bonne ou quoi que ce soit. Mais seulement, on avait une écoute. Il y avait une écoute. Et
0: ça a repris depuis quand,
1: de
0: là?
1: Proximité. Et c'est depuis le mois d'avril, c'est comme ça, je n'arrête pas. J'ai déjà téléphoné une fois, deux fois. Vous voyez, moi ça se passe là-dessous, mais moi j'ai des petits-enfants.
0: Bien sûr.
1: Et puis moi, j'ai pas peur. Moi, c'est pas que j'ai pas peur d'eux. Moi, je suis sur Facebook, et ben non, je peux pas publier les photos, quoi. Mmh. Non, ma fille.
0: Oui, c'est pas rassurant. Y a plus...
1: Bah non, mais moi, quand j'emmène ma petite fille à 9h, et ben ils sont dans le parc, hein. Voilà, et ben vous rendez compte, il faut marcher avec des lingettes, des serviettes et tout. Mmh. Bah, et voilà. Là, il y a deux petits jeunes, là, qui arrivent à vélo, là. Deux petits jeunes de 10 ans. Ben voilà, là, ça va commencer, là. Ah, ben voilà, une autre qui arrive. Ben voilà. Voilà, c'est comme ça. Voilà. Et ces jeunes sont, moi, je pense que c'est leurs enfants, hein. Après, ben, ça roule dans des grosses bagnoles et tout, hein. Voilà.
0: Madame, moi, on espère que vous serez entendue aujourd'hui. On attendra de vos nouvelles, hein.
1: Mais moi, je clame haut et fort, monsieur Chaussalé, son équipe municipale, ou alors, l'adjoint ou l'adjointe qui s'occupe de l'achatoire à trois mains, et ben, qui se déplace en catimini ou quoi que ce soit, et qui surveille, parce que peut-être que ma parole, n'aura aucun impact sur eux. Voilà, on dit, bon, ben voilà, celle-ci, mais alors, ben, qu'ils passent une journée chez quelqu'un sur le machin, ben, moi, qu'ils viennent chez moi, hein, voyez, moi, j'ai pignon, comme on dit, pignon sur, moi, qu'ils viennent au moins comme ça, ben, ils vont voir si j'exagère, hein. Mmh. Moi, je demande à ce que ce parc soit fermé, liquidé, puis c'est tout. Ça n'a pas lieu d'être, voilà. Il y a un terrain de foot de l'autre côté, puis s'ils veulent que les enfants, parce que finalement, c'est des gosses qui sont livrés à eux-mêmes. Auparavant, c'était un super parc de jeux.
0: Et maintenant, en tout cas, l'abandon.
1: C'est pour eux. Oui. Le pigeonnier est à eux. Là, ils sont sous pigeonnier, là. Alors, donc, il faut leur demander pardon pour y entrer. Maintenant, hein. Moi, non, hein. Je me sens même plus en sécurité ce matin, là, je vous dis. Même le soir, hein, 6h, ben voilà, hein. Pour traverser le parc de jeux, moi j'ai une amie qui habite de l'autre côté, ben non, hein, 5h30, ben non, ben tu restes chez toi, hein. Mmh. Voilà, hein. Ils ont des mines patibulaires et tout, non, ça devient infernal.
0: Madame,
1: voilà.
0: On va à présent ouvrir l'antenne à d'autres habitants du Tampon qui souhaiteraient témoigner comme vous. Vous souhaitez beaucoup de courage, on prendra de vos nouvelles, hein, si jamais une action a été faite.
1: Bien sûr. Voilà, non, mais de toute façon, je ne vais pas laisser tomber jusqu'à temps.
0: Et vous avez
1: voilà.
0: bien raison, madame.
1: Voilà, oui. Non, ça c'est pour la sécurité de nos enfants, des enfants, de nos adolescents surtout, hein, qui viennent, hein.
0: Ah oui.
1: Moi, heureusement que mon petit-fils, il habite pas là. Moi, j'ai trois petits-fils, et ben, ils habitent pas là. Voilà. Heureusement encore. Et ben, moi, je dis, ben, ils viennent pas là. Voilà.
0: Madame, merci d'avoir pris le temps de témoigner cet après-midi avec nous.
1: J'espère qu'il y aura beaucoup de monde. Alors, vive.
0: Ben là, le standard s'est rempli d'un coup. Je pense qu'il y a beaucoup de gens qui souhaitent témoigner également.
1: Ah oui, ben, c'est bon. Merci. Ben, c'est super. Ben, merci beaucoup, madame.
0: À très bientôt, madame. Au revoir.
1: Merci, au revoir, au revoir.
0: Frida, vous êtes du côté du tampon comme madame. Peut-être que vous avez constaté, hein, ces histoires de deal de drogue dans le parc du côté de la Châtoire. Juste avant ça, on a peut-être une réponse très rapidement pour le monsieur qui avait demandé pour la MDPH. Frida, bonjour.
2: Oui, bonjour.
0: Oui, monsieur, c'est pour dire si l'argent a tombé ou pas?
2: Non, pas encore. Et normalement, mardi.
0: Mardi?
2: Oui, c'est comme il y a récent.
0: D'accord. Donc là, elle est décalée, alors.
2: Hein? Oui, oui.
0: D'accord. Oui. Mais mardi, alors, en tout cas, c'est...
2: Les deux les virons, ensemble, ça.
0: Donc, il faut, monsieur, y attendre un petit peu. Alors, pas besoin, il déplace aujourd'hui, hein?
2: Bah, voilà.
0: Et merci beaucoup, monsieur. Très bonne journée à vous.
2: Ok, merci beaucoup. Allez, au revoir.
0: Au revoir. 02 62 99 12 00. Vos témoignages, vous êtes du côté du tampon, peut-être ailleurs sur l'île. Vous vous reconnaissez dans le discours de cette dame. Elles ne sont plus en sécurité à un parc pris d'assaut par des jeunes. C'était déjà le cas avant. Là, ça recommence depuis avril. Et ben là, madame, en direct, vous avez entendu, les jeunes étaient en train de se remettre en place pour aller faire leur distribution de drogue dans le secteur, hein, selon le témoignage de cette auditrice. Freedom, bonjour. Allô?
3: Oui, allô, bonjour.
0: Oui, monsieur.
3: Oui, bonjour. Les sujets sont libres?
0: Oui, tout à fait.
3: En fait, je voulais parler d'autre chose.
0: Oui.
3: Je voulais parler, j'essaie d'avoir la ligne deux jours de ça, mais j'ai pas eu. C'était par rapport à médiamétrie.
0: Oui.
3: J'aime bien votre, comment il s'appelle encore, Christopher.
0: Oui.
3: Je l'aime bien. Mais il faut qu'il dise les choses, qu'il dise bien les choses.
0: C'est-à-dire? Alors,
3: sûrement vous êtes au courant aussi. Médiamétrie, il faut payer pour être dans le sondage, première chose.
0: Mm-hmm.
3: Il y a beaucoup de radios qui n'ont pas les moyens de payer médiamétrie ou bien qui ne veulent pas. Qui préfèrent investir dans le DAB+, par exemple, ou dans le matériel.
0: Mm-hmm.
3: Donc, quelque part, c'est faussé, parce que pas tout le monde est dedans, médiamétrie.
0: Il manque quelle radio, là, monsieur, selon vous, là?
3: Ben, moi, je sais qu'il y a quelques radios comme ça qui font de très bons scores. Et en plus, ils sont pas couverts sur toute l'île, mais ils font de très bons scores et qui sont pas dedans.
0: Mais justement, c'est sur quoi qu'ils sont basés les scores, alors, s'il n'y a pas un sondage effectué?
3: Sur quoi?
0: C'est sur quoi que sont basés ces scores-là?
3: Non, mais maintenant, que les radios sont sur Internet. Vous pouvez voir le score sur Internet. Combien d'auditeurs sont connectés? Première chose.
0: Ah, des web radios, alors, c'est autre chose.
3: Non.
0: Ah.
3: Des radios hertziennes qui émettent sur Internet et qui émettent sur le DAB+.
0: Oui.
3: Vous comprenez? Il y a, comme je l'ai dit, il y a des, ça vous le savez sûrement, mais il faut que Christophe Damour le dise, il faut payer pour être dans son sondage. Il y a beaucoup de radios qui ne payent pas, qui ne peuvent pas ou bien qui ne veulent pas. Donc c'est faussé. Moi je sais, donc maintenant il y a des radios hertziennes qui sont très écoutées.
0: Mais justement, c'est ce que je vous demande, c'est quoi comme radio qui manquerait, monsieur, si vous pouvez en citer?
3: Ben moi je vous donne un exemple, une radio qui couvre. Je l'écoute de temps en temps. Moi, je fais un zapping. Hein. Moi, je zappe, j'écoute Freedom, j'écoute un petit peu tout le monde. Et d'ailleurs, j'attire l'attention, je suis pour la pluralité. Tant qu'il y a de radio, tant mieux. Après, ceux qui peuvent pas survivre, c'est leur problème. Au moins, on a donné la chance à tout le monde. Vous êtes d'accord avec moi? Ah oui, soleil brille pour tout le monde. Ça, qui peuvent pas après...
0: Ceux mais qui c'est pour ça que je vous demande de donner les noms de radio, monsieur, mais vous en donnez pas beaucoup, là.
3: Ben, je vais vous donner. Ben, il y a RSL, qui doit faire au moins entre 2 et 3 poissons, en sachant qu'il ne couvre pas dans l'Est. Il y a Fréquence Sud, qui doit faire au moins 1,5, avec le DAB+, il doit monter plus, et lui aussi, il couvre que la moitié de l'île. Là, je vous donne deux exemples concrets de radios très fortement écoutées dans le Sud. Il y a une petite radio qui est bien calibrée également, et lui, il n'a qu'une seule couverture.
0: Oui.
3: C'est une seule fréquence, c'est RJL. Propre le son, technique, belle radio. Moi, je zappe, hein, j'écoute un petit peu tout, j'aime écouter un petit peu tout. Voilà trois exemples. Après, il y en a, ce qu'il a dit, certaines choses, c'est vrai, il y a des radios qui sont la ramasse, c'est vrai. Mais au moins, ils ont l'honneur d'exister, quoi. Après, c'est la pluralité, ben, tout le monde a le choix, a le droit d'exister. Voilà.
0: Mais monsieur, après, vous savez, le fait de payer pour les sondages, c'est juste par rapport à la qualité de données qu'on va demander à Médiamétrie. Mais après, ce que disent les gens, parce que c'est des appels qui sont faits aux gens pour dire vous écoutez quoi, ben, ces stations peuvent parfaitement apparaître. Ça peut être dessus, monsieur, sans que les stations ont besoin de payer.
3: Ils peuvent pas être dedans, il faut
0: payer. Ben si, parce que monsieur, quand Médiamétrie vous appelle, il fait bonjour, est-ce que vous avez un peu de temps pour nous accorder? Quelle station vous écoutez lundi, mardi, mercredi, jeudi, vendredi? D'accord. Quelle station, combien de temps vous restez dessus? 1 heure, 2 heures, plus de 2 heures, plus de 3 heures, plus de 4 heures. D'accord. Ça dure 15 minutes. Et donc, on parle avec les gens, et donc, ben, ils notent quelle station a été donnée, et après, ils mettent toute la liste dedans. Mais après, est-ce que c'est vraiment faussé, parce que les stations que vous dites et les données que vous sortez actuellement, qui n'engagent que vous, révèlent que de 1 ou 2%, est-ce que ça va changer grand chose au classement actuellement?
3: Ben, ça change beaucoup de choses. Je vais vous donner un exemple. Chacun fait 3, 4, 5%. Ça, c'est comme les élections. On regarde toujours les têtes d'affiche. Et moi, d'ailleurs, je suis du genre, des personnes, il n'y a pas que moi comme ça. On aime les petites équipes. On aime la surprise. On n'aime pas quand tout est bien calibré.
0: Ouais, vous avez raison.
3: Et donc,
0: les goûts et les couleurs.
3: La chance à tout le monde, bien sûr. Donc, c'est comme...

0: Médiamétrie, il faut payer. Et moi, je donne.
1: Monsieur, encore une fois, médiamétrie, le paiement sert à l'exploitation pour la station. Il ne faut pas payer pour être dedans, monsieur. C'est la seule nuance.
0: Il faut être dedans, madame.
1: Mais monsieur, oui, je suis. Enfin, on est dedans, monsieur.
0: Vous travaillez en médiamétrie?
1: Monsieur, les stations payent pour justement avoir des données précises pour pouvoir utiliser, pour dire oui, à tel créneau, bon, il y a ça, on peut proposer ça, ça, ça à des partenaires. Mais monsieur, c'est pas payé pour dire, vous me mettez dedans. C'est pas la même chose. Ça, je vous redis une nouvelle fois, c'est les gens qui disent quelles stations ils écoutent.
0: Ça, il n'y a aucun problème là-dessus. Les gens disent ce qu'ils veulent écouter.
1: Ben oui, mais eux, ils notent.
0: Mais quand je vais. Oui, ils vont noter. Mais après, ils vont pas retransmettre la radio qui n'a pas payé. Faut être dedans.
1: Bon, monsieur, en tout cas, c'est un débat de sourds qu'on a là. On va conclure là-dessus, monsieur. Bon.
0: Alors,
1: dernière phrase, je vous écoute rapidement, oui.
0: Oui. Alors, s'il y a quelqu'un qui s'y connaît un peu, qui apporte des précisions à l'antenne, s'il vous plaît, par rapport au mode fonctionnement de médiamétrie, et surtout par rapport aux petites radios qui ne sont pas dévoilées, leurs scores ne sont pas donnés dans le tableau d'affichage. S'il y a quelqu'un qui peut, téléphonez la radio, s'il vous plaît. Mais moi, c'est comme ça.
1: L'appel est lancé, monsieur. Bonne soirée à vous. Bon après-midi, pardon. Au revoir. 02 62 99 12 00. On continue avec vous. Freedom, bonjour.
2: Oui, allô?
1: Ah oui, monsieur.
2: Oui, bonjour. Je vous appelle au sujet d'une carte pour le stationnement d'une personne handicapée.
1: Oui.
2: Il habite quartier français, donc moi, on sait vers midi comme ça. Il donne à vous le nom?
1: Bien sûr, oui.
2: Ajas. A-J-A-S Bertrand.
1: Ajas, c'est ça, Bertrand?
2: Pas même.
1: D'accord. Donc, carte mobilité retrouvée du côté de Sainte-Suzanne, quartier français de Suzanne.
2: Pas même.
1: Vous voulez ce numéro de téléphone?
2: Bah oui, juste mon numéro de téléphone.
1: Ah, allez-y, monsieur.
2: 06 92 21 02 95.
1: Je confirme, monsieur. 06 92 21 02 95. À très bientôt, monsieur. Merci beaucoup.
2: Merci.
1: Au revoir. Freedom, on a retrouvé une carte mobilité du côté de quartier français Sainte-Suzanne au nom de Ajas Bertrand. Si vous nous entendez, monsieur Ajas, vous pouvez contacter tout de suite le 06 92 21 02 95. Freedom, bonjour. Allô, bonjour, c'est à vous. Bon, si vous raccrochez, vous savez, après vous dites, Freedom, il gagne jamais la ligne, seulement il décroche, il cause pas. Freedom, bonjour.
3: Oui, bonjour.
1: Oui, monsieur.
3: Pour un petit coup de gueule, s'il vous plaît.
1: Voilà. Oui, bien sûr.
3: En fait, sur la page Facebook, il voit que dans ces personnes-là, les New York Réunion, pour nettoyer un peu partout. Mmh. Il voit qu'il y a beaucoup de rayonnés, je n'en ai pas content. Eh bien, moi, je trouve que c'est une très belle initiative. Après, les dommages que c'est pas nous qui prenons l'initiative de faire, et ben, ils sont capables de bien faire. Que ça, il dérange les gens, que ben, il vient faire ça. Il comprend pas, moi, et après qu'on regarde là, c'est nous-mêmes, créoles, il fait ça, c'est créoles, il s'en dit partout. Quand ça va, par exemple, dans un parc, la forêt Bébourg, ça, si là-haut, c'est un affaire, qu'on regarde, quand il pique-nique, la plupart, c'est créole. Après, on a d'autres, communautés, et on va trouver, mais seulement la plupart de la communauté qu'on va trouver dans les pique-niques, c'est les créoles. Mm-hmm. Et quand on regarde, comme on est sorti là, c'est les créoles qui s'allient. Et là, tu trouves mal que deux mounes, ils sortent à l'extérieur, ils viennent dans un coup de main. À un moment donné, là, s'il vous plaît, on met les choses en ordre, réfléchir un peu, et après, ben, voilà, nous va avancer. Et pas comment nous va avancer, en moucatant nos camarades, et pas comment ça nous va avancer.
1: D'accord.
3: Voilà mon coup de gueule, madame.
1: Merci beaucoup, monsieur, d'avoir pris le temps de réagir. Au revoir.
3: Merci bien, au revoir.
1: 02 62 99 12 00, Freedom, bonjour. Allô?
4: Oui, bien le bonjour, Lorine, ça va?
1: Oui, vous?
4: Oui, ça va. Écoute, un coup de gueule, voilà.
1: Oui.
4: J'ai essayé d'appeler hier, j'ai pas eu la ligne. Ce matin, pareil. Là, j'ai eu. Merci, mon Dieu, comme on dit.
1: Oui. Bravo d'avoir insisté, en tout cas.
4: Ouais, mais faut insister, voilà. Alors, hier, il y avait un sujet sur les décès, par exemple. Tu vois.
1: Oui.
4: Les gens, voilà. Le week-end. Il y a personne, il y a pas de docteur, il y a rien. Monsieur Melchior, je m'appelle Bruno Rivière. Monsieur le directeur de la RS. Messieurs, mesdames. De la médecine, je ne sais pas quoi, là, bref. Le week-end, vous buvez le champagne. Faites une astreinte, voilà, la semaine. Le week-end, astreinte, infirmier, infirmière. Voilà. Et monsieur Santon, je ne connais pas, hein, mais ce monsieur, je pense qu'il a dû démissionner parce qu'il était dégoûté, Lorine.

0: Oui.
1: Mais un truc simple, à Réunion, la Réunion c'est une belle île, on a tout. Et suppose que le monsieur Melchior, une de sa famille, excusez-moi, hein, m'allait énerver là, bon.
0: J'entends votre mécontentement parce que voilà. En plus cette histoire de décès c'était même pas le week-end, c'était un gros vendredi, grand matin, ben et oui. les anormales.
1: Ben oui, c'est pas normal, Louis, bien sûr. Faites une astreinte, ça veut dire que dans la semaine, cette semaine, vendredi, samedi, dimanche, une infirmière dans les 24
0: communes,
1: voilà. Une astreinte, c'est tout. Et ça ne veut pas dire que dans la commune de, par exemple, la possession, qu'il y a un décès. Mm-hmm. Mais une astreinte, tu vois.
0: C'est ça, et par exemple, ça, même pour nous expliquer jusqu'à quel degré il autorise à déclarer les décès pour les infirmières. Mais imaginons, le bon mouni fait le bon tour pour garder le bon patient, tout ça là, si vous êtes les agrégés.
1: Voilà. Laurie, il m'a dit une affaire. M'y connaît du monde au CHOR, au CHU, etc. Hein.
0: Oui.
1: Le CHOR, à Saint-Paul, il y a deux chefs de service la nuit. Non, un chef de service la nuit. Il s'occupe de 100 personnes, par exemple, d'accord ? Ouais. Et comment tu veux, on appelle le 15, on appelle le SAMU, il va pas venir.
0: Oui,
1: on appelle les pompiers, ils interviennent ailleurs, etc., tu vois ? Selon l'ordre de la gravité, tu vois ? Mais si tu appelles le 15, ben on te dit on peut pas. Parce que le chef du service, tu as les infirmières, les aides-soignantes, sont formidables, ils ne peuvent pas occuper de excuse-moi, l'extérieur, tu vois. Donc, moi, ce que je dis, faites une astreinte, voilà. Monsieur l'AS, madame la médecine, hein, voilà, et monsieur Melchior, faites un travail, voilà. Dites, voilà, vendredi, samedi, dimanche, faites une astreinte dans chaque ville, voilà. Voilà, c'est tout le rythme. Merci à toi.
0: Merci beaucoup, Bruno. À très bientôt.
1: J'appelle ce soir, hein, une rencontre.
0: Oui, je me souviens de vous, Bruno.
1: salut.
0: À très bientôt, au revoir.
1: Ciao.
0: 02 62 99 12 00. On continue avec vous de ce côté-ci. Freedom, bonjour. Allô? Allô, bonjour, Radio Freedom? Allô? Allô?
2: Oui, bonjour.
0: Bonjour, madame.
2: Je vous ai déjà appelé hier, c'était pour la résidence Hilaire Fontaine.
0: Oui, vous pouvez nous rappeler ce qui se passe?
2: Oui, donc là, quand je vous ai appelé hier soir, les gendarmes ont bien pris l'individu, hein, enfin le résident qui fait le bazar ici, qui est un peu sous l'effet de la drogue, on va dire.
0: Oui.
2: Sauf qu'à 5h du matin, en fait, il était revenu et il a tabassé comme un mort que l'autre résident était à terre devant la résidence. Heureusement, il a réussi à se relever.
0: Oui.
2: Allô?
0: Oui, je vous écoute.
2: Et du coup, en fait, si deux autres locataires d'ici, en fait, n'intervenaient pas, je sais pas dans quel état il aurait été, parce qu'il l'étranglait et tout. Donc voilà. Et on a dû batailler pour que la gendarmerie vienne. Donc heureusement, la gendarmerie est venue à 7h du matin avec le SAMU, après on ne sait pas ce qui va venir, il va sûrement revenir et tout. Mais en fait là, on ne sait plus comment faire. J'ai mis un pot sur le cœur tamponné.
0: Oui.
2: Mais on ne sait plus du tout comment faire. Parce qu'il s'en prend à tout le monde, il s'en est pris au monsieur en pensant que son ex-compagne était dans son logement. Il lui poussait à bout pour qu'il ouvre sa porte pour que son ex-compagne sorte, quoi.
0: Mais il est complètement fou, ce monsieur.
2: Oui, ben c'est ça, et je vous dis, il étranglait l'autre locataire.
0: Il va bien, l'autre locataire, là?
2: Ben là, ça va, mais il est perturbé, j'ai parlé avec lui, il s'est fait étrangler, il a des traces et tout, il a été voir le médecin. Mais en fait, on sait plus comment faire, et là, je sais pas, j'appelle Freedom, ça fait deux fois que j'appelle Freedom. Lundi, je préviens la Sodégis, on sera à 9h devant les bureaux de la Sodégis, avec une pétition. Et du coup, en fait, on ne sait plus comment faire.
0: Parce que là, il a étranglé un homme, mais qui, la police est revenue l'arrêter. Qui a aidé ce monsieur?
2: Ben là, ça y est, enfin, il était parti sous menotté à 7h du matin, mais comme ils le prennent, après il revient, ben nous, on sait plus
0: quoi faire. Quoi. Ouais. Mais c'est ça, parce que là, vraiment, la scène est terrible. Et ça arrive régulièrement, en plus, madame, ça?
2: Oui, mais c'est. Ben, en fait, le problème, c'est que. On sait plus quoi faire parce qu'en fait là c'est jusqu'à au bout il va avoir un meurtre. Enfin de sa part à lui, parce que nous évidemment on s'en prend pas à lui, hein. Voilà. Hein.
0: C'est juste lui qui avait apparemment il consommerait beaucoup de substances et.
2: Je pense parce que ce matin il est revenu avec deux individus en plus qui étaient dans le même apparemment délire que lui, si je peux me permettre.
0: Oui.
2: Et là c'était compliqué, quoi.
0: Madame, on lance un appel aux auditeurs, voir comment faire. Parce que vous, lundi, c'est sûr, vous allez voir la SODGIS pour faire dégager ce monsieur.
2: J'ai la pétition avec moi. Je vais refaire le tour de ma résidence pour avoir encore des d'ailleurs, ceux qui m'écoutent, qui habitent à Hilaire-Fontaine, je vais passer chez eux. Hein,
0: oui.
2: Pour récolter des signatures. Et on verra, j'en ai déjà 19. Normalement, je vais en avoir plus. Mais là, c'est plus possible parce que c'est la troisième victime.
0: Des agressions de ce monsieur?
2: Oui, c'est la deuxième personne qui tape, il a défoncé une porte aussi, toujours pour la même raison, hein, il croit que son ex, avec sa petite fille.
0: Madame, en tout cas, on espère que la SODGIS va vous entendre pour faire quelque chose, c'est pas possible de garder un avocat comme ça.
2: Si il y a quelqu'un de la SODGIS qui m'entend là, faites quelque chose s'il vous plaît, parce que là, on est un petit peu en danger, quoi.
0: Il n'y a pas plus qu'un petit peu, vu qu'il force la porte, il les explose, ce qu'en ce degré, il est pas bon, là, mon Dieu.
2: Oui, en fait, le monsieur, il descendait juste, il allait travailler, hein, et il s'en est pris à lui, il a dit, et du coup, le monsieur est remonté pour vérifier si sa porte était bien fermée, en le voyant un peu bizarre, là, et en fait, il s'est attaqué à lui, et il a été jusqu'à le mettre à terre devant la résidence.
0: Et c'est les voisins qui ont aidé pour arrêter l'altercation.
2: En fait, c'est moi, j'entendais à 5h30 du matin, j'entendais « au secours, au secours, au secours !» Mais je croyais que c'était lui qui avait un problème, comme d'habitude. Et en fait, quand j'ai bien regardé, j'ai vu le monsieur. Et là, j'ai crié après d'autres locataires « allez l'aider, il va le tuer !» Et c'est là qu'ils ont réussi à arrêter, ils ont pas forcé, hein, ils sont juste arrivés, ils ont dit « stop, arrête !» Et puis voilà. Il n'y a pas eu de coup de portée de notre côté à nous. Hein.
0: Oui. Vous avez fait le nécessaire pour que cet homme se soit libéré, quoi.
2: Oui, mais le problème, c'est qu'après, la police arrive, le SAMU arrive.
0: Oh là là.
2: Et c'est tous les jours comme ça. Le soir, le matin, le soir, le matin.
0: Madame, on espère vivement.
2: Il a toqué à 1h du matin chez la petite dame qui habite en bas, une petite dame âgée qui habite toute seule.
0: Il voulait quoi? Il voulait chercher sa copine aussi là-bas?
2: Oui, la copine est dans tous les appartements, hein. Apparemment.
0: Mais c'est pas possible. Il a besoin d'un suivi, ce monsieur, c'est horrible.
2: Je lui ai demandé c'était qui son assistante sociale, il n'a pas été capable de me le dire. Donc si l'assistante sociale se reconnaît, parce que je ne citerai pas le nom de la personne, parce que je tiens l'anonymat non plus cette personne.
0: Bien sûr, oui.
2: Il a vraiment besoin d'aide, lui aussi. Parce qu'il a tenté de se suicider aussi devant les SAMU. Il a voulu, avec un couteau de la taille de mon bras, se couper les veines.
0: Ce matin?
2: Oui.
0: Madame, c'est très grave. J'entends même que vous avez vos marmailles avec vous en plus dans l'immeuble. Hein. Oh là là.
2: Il y a des enfants. Il y a des enfants qui jouaient dehors. On est obligé de prévenir tout le monde, dire que tout le monde reste dans sa maison. On ferme la porte à clé. On espère qu'il ne vient pas toquer à notre porte. Bon, là, il n'est pas là. Hein. Là, il a été embarqué, menotté. Hein.
0: Oui. Madame, en tout cas, je vais devoir conclure parce que la publicité ne va pas tarder à partir toute seule. Mais on prendra de vos nouvelles d'ici lundi, après avoir vu la SODGIS avec la pétition.
2: Oui, voilà. Après, s'il y a quelqu'un... Moi, je vais écouter encore Prud'homme. Et s'il y a quelqu'un
0: pour des conseils
2: qui peut... Voilà.
0: Bien sûr, madame.
2: Voilà.
0: Restez à l'écoute. Bon. Beaucoup de courage. Au revoir.
2: Merci, au revoir.
0: Prud'homme, 13h39, vos conseils dans quelques instants.
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0: 13h41, de retour avec vous au 02 62 99 12 00. La libre antenne, est-ce que vous êtes du côté du tampon? Est-ce que vous avez des conseils pour cette auditrice? Elle ne sait plus quoi faire avec son voisin violent, elle nous avait appelé hier. L'homme a beau être embarqué par la police, à chaque fois qu'il revient c'est la même chose. Il a même étranglé un homme ce matin et menacé de tenter de se suicider devant le SAMU. Donc Freedom, c'est fait grave qui se produisent du côté du tampon depuis plusieurs semaines déjà. Cette dame qui n'en peut plus, qui aimerait bien avoir des conseils, vers qui se tourner? 02 62 99 12 00. On continue dès maintenant la libre antenne. Freedom, bonjour. Allô?
1: Oui, bonjour.
0: Oui, monsieur.
1: En fait, je suis à l'antenne là?
0: Oui, en direct, tout à fait.
1: Ah, d'accord. Non, mais en fait, je voulais dire un peu parler de la médiamétrie des scores à La Réunion.
0: Oui.
1: Et puis généralement, comment c'est proposé vraiment? Parce que le monsieur n'a pas tout à fait tort. Parce que faut pas oublier que Médiamétrie, c'est une société anonyme, à but lucratif, qui fait un très très gros chiffre d'affaires, plus de centaines de millions de francs.
0: De francs, monsieur?
1: De francs. Plus de 100 millions de francs, le chiffre d'affaires annuel, plus de 100 millions de francs.
0: nous fait la conversion en euros maintenant,
1: Non, pas francs, d'euros.
0: Oui, mais monsieur, ce que disait ce monsieur, le seul souci, c'est qu'il y a une différence entre être mesuré et apparaître dans certaines publications. Vous voyez,
1: Après, c'est vrai que ça va pas rien changer au score de Freedom. Au score de Freedom, ça va rien changer si, en fait, on prenait un autre média pour mesurer l'audience. Mais faut bien se dire qu'il y a des radios qui ne mettent pas sur toute l'île. Donc moi je vais vous prendre un cas où là c'est vraiment bien mesuré, c'est avec les téléviseurs. En fait les téléviseurs ils sont en fait munis d'un boîtier qui permet en fin de compte à Médiamétrie d'avoir ça dans ses serveurs et de redistribuer le score le lendemain même à ses clients, faut bien dire ses clients.
0: Oui, mais c'est grâce à ça aussi qu'on sait.
1: Il faut bien se dire, si on paye pas, on n'aura pas cette mesure.
0: Oui, c'est ce que je disais au monsieur. C'est que, en fait, on n'aura pas l'accès à l'exploitation si la radio n'a pas payé, mais ils peuvent apparaître dessus.
1: C'est vrai que ça ne change pas rien au sport. Ça ne va pas changer rien au sport. Mais il faut bien se dire que c'est une société. Et là, c'est bien mesuré parce que ce sont des boîtiers qui sont reliés à des ordinateurs. Mais comme vous avez expliqué, vous, chez nous, ça se pourrait qu'ils ont téléphoné, par exemple, une région, par exemple, dans la ville, par exemple, Saint-André. Ils ont pris, par exemple, 500 appels. Et, par exemple, il y a une radio qui n'émet pas sur Saint-André. Donc, c'est normal quand, par exemple, radio, je sais pas quelle radio, elle n'aura aucun auditeur sur cette région-là. Et donc, comme vous êtes sur toute la région de l'île, vous avez plus de chances d'avoir beaucoup plus de d'audimat. Bon, après, il faut bien dire aussi, Réunion la Première, c'est la même chose, il y a plein de radios qui émettent sur toute l'île.
0: Oui.
1: Mais bon, vous êtes la meilleure radio, ça, il faut le reconnaître. Au niveau médiamétrie et voilà.
0: Mais c'est vrai ce que disait ce monsieur, c'est qu'il y a quand même des radios qu'on ne connaît pas ou peu et qu'on n'a pas l'occasion de découvrir aussi si on n'est pas dans les quartiers concernés. C'est ça le souci. Donc comment faire pour plus les mettre en lumière alors, monsieur?
1: C'est à eux de le faire.
0: C'est à eux de le faire,
1: voilà.
0: Madame Boujazot.
1: Voilà.
0: C'est pas mal la solution,
1: voilà,
0: monsieur.
1: Ce que je voulais apporter, c'est une mesure, mais c'est pas une mesure farfelue, mais c'est une mesure qui pourrait pas être juste.
0: Ça, vraiment. Je suis d'accord avec vous, parce que c'est fait sur un échantillon de personnes, puis ramené sur des hypothèses. Ça c'est
1: et
0: vrai.
1: Puis, vous savez, et l'audimat dans certains pays, c'est mesuré, par exemple, on prend une ville de 100 000 habitants minimum. Certains pays, on prend 5 000 habitants. Et c'est comme ça, en fait, la mesure. Mais donc, ce sont des statistiques, on va dire, qu'on peut leur faire dire des choses ou ne leur faire pas dire des choses. Voilà.
0: En tout cas, voilà le petit point, monsieur.
1: Voilà, merci.
0: Juste pour la précision, cette année, on est à peu près presque à 80 000 personnes sondées, apparemment, pour la Réunion.
1: Combien? 98 000?
0: 80 000 personnes sondées.
1: 80 000?
0: Oui.
1: C'est un bon échantillon.
0: Oui, quand même, bah, c'est à peu près un dixième de l'île, hein, donc c'est pas ça.
1: Ouais.
0: Donc pas fiable. Donc comment améliorer le sondage? On peut poser la question à vos auditeurs.
1: Ah ben là, hein.
0: Non, alors, t'as plus de solution? Au revoir, monsieur. Freedom, le 02 62 99 12 00. Vous pourrez continuer à réagir, hein. On rappelle, les sondages sont tombés cette semaine et un auditeur disait oui, mais ce sondage-là n'est pas vraiment parce que il manque pas mal de stations. Donc est-ce que vous avez des petits coups de cœur aussi comme ça que vous auriez aimé voir plus en lumière? Comment faire? Vous êtes les bienvenus. Freedom, bonjour.
2: Allô.
0: Bonjour. Oui, monsieur.
2: C'est Bruno de Saint-Gilles-Léo.
0: Oui, Bruno.
2: Et je souhaite bien bon anniversaire, Freedom.
0: Oui, bon anniversaire.
2: J'écoute tous les jours. Et continuez pour l'année prochaine et l'année 2027.
0: Eh bien, grand merci, monsieur, pour 46 ans. Une trace droite.
2: Ouais.
0: Mais monsieur, il vient le concert au Palais?
2: Oui.
0: Ouais, déjà les places?
2: Ah, j'ai gardé.
0: Ah, dépêche à hausse, et après ça va vite, comment il fait?
2: Ouais.
0: Monsieur, écoutez à côté de l'île.
2: Non, en fait, c'est Saint-Paul.
0: Écoutez Saint-Paul, où?
2: Ben oui, là, il est où?
0: Oh, t'es, mon Dieu, faudra descendre un petit peu pour aller trapper mon billet.
2: Et ça, c'est un gilet où?
0: D'accord, monsieur. Ben là, on a un petit peu chemin, on a un monde qui est où?
2: Ben oui.
0: Ah, écoutez, de bonne monde, même aussi, alors.
2: Ben oui, nous en famille.
0: Les gaillards, monsieur. Ouais, bon après-midi, merci beaucoup d'avoir appelé.
2: Et toi aussi, pareil, et bonne fête à vous. Hein.
0: Merci, monsieur, à bientôt.
2: À bientôt.
0: Au revoir. Freedom, bien sûr, n'hésitez pas, il y a encore des billets pour cette soirée Freedom. Oh, tiens, le papier m'y trouve même plus, ça l'a passé tellement nana papier, son dos comme nous y a dit, parce que nous plaisante pas, nana une petite boîte là, nana toute papier. Ah là là, la soirée Freedom, on vous le rappelle. Eh ben, il faut une petite ambiance quand même là, un petit peu la musique pour rappeler à Zot qui ça y vient faire un tour à cette soirée unique, soirée concert Freedom 1 40.

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0: heures pour gagner deux places pour la soirée Freedom 2. 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Nadia Mouni rappelle tout de suite au Quai Zodley Rapide. Freedom, bonjour.
1: Bonjour.
0: Oui, madame, vous vous appelez comment?
1: Priscilla.
0: Priscilla, est-ce que vous étiez à l'écoute de la radio depuis ce matin-là ou pas du tout?
1: Un petit peu.
0: Un petit peu, Priscilla, mais ça pose une petite question. Et peut-être vous avez gagné deux places. Vous êtes de quel côté de l'île?
1: Saint-Paul.
0: Saint-Paul? Eh bien, parfait, Saint-Paul, pas trop loin, là. Vous êtes déjà sur une place?
1: Comment?
0: Vous êtes déjà sur une place?
1: Moi, quand même, j'ai ces billets.
0: On a croisé les doigts. Mais je voudrais savoir, avec qui ça, là, a eu l'interview des concerts des 45 ans de Freedom, là?
1: Comment? Pas compris.
0: Qui ça, était les invités de Max et Julie pour les 45 ans de Freedom? On avait quatre artistes, et là, jeudi.
1: Je ne sais pas.
0: Vous savez pas essayer?
1: Non, je ne sais pas.
0: Bon, ben tant pis, alors à la prochaine.
1: À la prochaine.
0: À bientôt.
1: Ah ouais.
0: Mais c'est fou quand même, ça veut dire, écoute pas trop radio, ça. C'est m'y viennent dit. Madame, bonsoir. Mais bonjour, on ne m'y connaît plus. Bonjour.
2: Bonjour.
0: Oui, madame, vous vous appelez comment?
2: Sonia.
0: Sonia, de quel côté de l'île, Sonia?
2: De la possession.
0: De la possession, Sonia. Là aussi, normalement, la route sera pas trop longue pour. En tout cas, on espère que ce sera votre tour, Sonia, pour deux places pour le concert Freedom. Est-ce que vous étiez à l'écoute ce matin?
2: Oui, la route sera pas trop longue.
0: Ou t'es à l'écoute aujourd'hui dans la journée, ou t'écoutes la radio, là?
2: Oui.
0: Mais j'aimerais bien savoir, nous l'a entendu Fredo Rivière en direct, l'été, donc, côté Toulouse, tout ça là, pour les 66 ans de carrière d'un chanteur. C'était qui?
2: Non, je sais pas.
0: Vous avez pas essayé une affaire? Le monsieur, il chante les jolies colonies de vacances.
2: Il chante colonies de vacances à rayonner?
0: Non, mais en métropolitain. Vous avez jamais entendu les jolies colonies de vacances? Vous avez jamais entendu ça?
2: Non.
0: Madame! Aïe, aïe, aïe, mais tant pis. Tant pis, ce sera pour une prochaine fois. Au revoir.
2: Merci, au revoir.
0: 02 62 99 14 00 pour essayer de vous faire plaisir pour cette soirée Freedom. On va essayer tout de suite avec vous. Freedom, allô? Allô, bonjour.
3: Allô, bonjour.
0: Oui, monsieur, vous vous appelez comment?
3: Je m'appelle Jean-Yves.
0: Jean-Yves, enchanté Jean-Yves. De quel côté de l'île vous êtes-vous?
3: Saint-Pierre.
0: Saint-Pierre, Jean-Yves, vous étiez à l'écoute de la radio?
3: Ben, il croit.
0: Au croix, c'est un petit croix ça, Jean-Yves, hein?
3: Non, là, on prend, montre-le au portrait.
0: Ah, il coupe un petit peu, Jean-Yves, mais il entend pour bien.
3: Attendez, voilà, vous m'entendez mieux?
0: Mieux, oui, c'est beaucoup mieux. Alors, Jean-Yves, pour ces deux places pour le concert qu'a des 45 ans de Freedom, je vais vous reposer une question. Alors, j'aimerais bien savoir qui étaient les quatre invités de Max et Julie pour les Freedom Nats invités, qui c'était jeudi.
3: Alors, je dirais Sigaël.
0: Ensuite.
3: Jean-Pierre Boyer.
0: Oui.
3: Micheline Picot.
0: Oui.
3: Ah, il manquait. Sigaël, Jean-Pierre Boyer.
0: Six la tête, poisson, madame. Allez, six la tête, poisson.
3: À part son...
0: Il commence par un M. Il vient, elle est là. Dépêchons, monsieur.
3: Morgane.
0: Oui, oui, bravo.
4: Gagné.
0: Oh, ah là là, boue!
3: Merci.
0: Mais moi, elle a eu peur. Hein. Mais je vous avoue, monsieur, quand vous avez commencé à hésiter, j'ai fait là, je fais quoi? Si monsieur me dit pas, il a cité trois. Qu'est-ce que ça m'y fait, moi là?
3: Ah, ok. Non, l'année dernière, j'ai pas pu aller à la soirée de Freedom.
0: Oui.
3: Mais l'année d'avant, j'y étais. Voilà.
0: C'est vrai?
3: Bon, oui, ben, j'ai eu des places.
0: Mais monsieur, on a la chance comme ça, donc.
3: Ah, bah, fin de gagner le bon, le clé, tout ça, 200 euros.
0: Oh, monsieur, de monde va dire nous donne à vous toutes affaires.
3: Mon kilo, tout. Attends, c'est le mérite.
0: Oui, comment?
3: Je mérite.
0: Ah, bah oui, ou le fidèle, mais monsieur va dire. De monde va dire, t'essayes, donne l'affaire, là,
3: Ah
0: là là là, monsieur, en tout cas, bravo à vous. C'est Jean-Yves, vous m'avez dit, c'est ça?
3: Oui. Jean-Yves, oui.
0: Jean-Yves, eh ben, je vous souhaite une très bonne soirée en notre compagnie. Vous allez avec qui?
3: Ben, je vais aller avec ma chérie.
0: Avec votre chérie, comment elle s'appelle?
3: Elle s'appelle Catherine.
0: Catherine, eh ben, elle a entendu là que vous avez gagné les places?
3: Ben, je pense qu'elle a entendu écouter Freedom, oui.
0: Ah, on croise les doigts en tout cas, mais ça fera une surprise. Sinon, si elle n'écoutait pas.
3: Je pense qu'elle va me téléphoner.
0: Mais en tout cas, bravo à vous. Vous retrouvez le 7 et à très bientôt, Jean-Yves.
3: À très bientôt. Merci beaucoup. Bonne journée.
0: Juste rappelez-nous tout de suite au 41 51 51 et il faudra vous présenter donc avec votre carte d'identité. N'oubliez pas pour le concert au cas où.
3: D'accord.
0: Voilà.
3: Je connais le chemin.
0: On connaît le chemin. Les bons alors. À bientôt, Jean-Yves. Au revoir.
3: Bon après-midi. Merci beaucoup.
0: Bon après-midi à vous aussi. Frida, vous aurez l'occasion de gagner encore des places avec nous. Il faudra rester à l'écoute de la radio. Si vous êtes fidèle, ben ce sera pour vous. De toute façon, les questions et ça, et puis des fois même ils viennent dans une réponse de moins de saisissement, ils trouvent plus. On continue les appels, la libre antenne. Frida, bonjour, allô.
5: Oui, bonjour madame.
0: Oui.
5: Monsieur Beg, sur Saladi, je suis sur Saladi.
0: Oui.
5: Je suis en location là, mais c'est pour signaler que les gens qui fassent attention, il y avait des gens après la matin.
0: Oui.
5: Il y a des gens qui t'attendent de la gage et une branche est tombée sur ou un arbre est tombé sur un câble à haute tension et le câble à haute tension est sur le côté droit de la route à hauteur d'homme. Il faut que les gens fassent attention en marchant ou en voiture ou en camion.
0: D'accord. Donc là c'est on est après Maramartin. À Salazie.
5: À la Grande Silette après Maramartin.
0: Donc Grande Silette.
5: Après la mare carrément.
0: D'accord. Voilà. Donc quand on quitte Grand Silette, juste après la Maramartin, il y a le câble à tension à terre. On en a encore les gens de l'églagage là.
5: Là ben moi ma tu vois, mais veut dire que ma paix à l'arc, moi on connaît. Moi je connais ce que c'est que le câble à tension.
0: Fais attention.
5: Le câble est descendu à niveau à hauteur d'homme et si quelqu'un met la main, il peut toucher, ou même si un camion passe tout, c'est grave. Hein.
0: On lance cet appel, hein, si jamais la direction régionale des routes ou l'EDF nous entend pour venir remettre ce câble en place pour éviter tout danger. Donc prudence.
5: Tu m'as fait un appel pompier.
0: On finit appel pompier.
5: Oui.
0: Bah, il arrive là du coup.
5: Bah, la décision, c'est fait le nécessaire. Donc, moi, pas à ce niveau.
0: Oui.
5: Là, info.
0: Mais vous avez un bon réflexe, monsieur. Au moins, on appelle les automobilistes à peut-être différer le départ pour l'instant s'ils ont besoin d'aller vers Saint-André ou monter vers Salazie.
5: Non, mais déjà, il peut passer.
0: Il peut passer, mais dangereux.
5: Mais c'est le côté, finalement, d'un côté de la route. C'est-à-dire, quand on passe la main, comme si c'est le côté droit, les gens, s'ils passent à gauche, c'est bon, mais si c'est à droite, c'est pas bon.
0: D'accord. Mais monsieur, merci beaucoup. Et juste pour la prochaine fois, pour les dangers, pour éviter d'attendre, vous pouvez nous appeler directement 41 51 51.
5: Ok, ben c'est bon.
0: À très bientôt, monsieur. Au revoir.
5: Au revoir.
0: Prud'homme, 13h58. Je vous rappelle cette information auditeur de Freedom 2. Ce matin, il y a eu un élagage au niveau de la route de Salazie et une branche serait potentiellement tombée sur une ligne à haute tension. En tout cas, il y a un câble maintenant courant qui est en plein, enfin qui pend sur la route. On peut passer, mais le câble se trouve voie droite en sens montant. Si vous êtes dans le secteur, donc prudence hein, et fait lever le pied quand vous approchez le secteur de la mare à Martin. Nous sommes donc en quittant Grand Silette juste après la mare. Il y a ce câble présent. Les pompiers ont été contactés, une équipe ne devrait pas tarder à faire le nécessaire. En tout cas, service radio-guidage à votre disposition si quoi que ce soit se passe sur les routes. Le 02 62 41 51 51. Allez Freedom, 13h59, on va manquer un peu de temps pour vos appels, mais ne vous inquiétez pas. La libre antenne continue au 02 62 99 12 00, juste après les informations. C'est avec qui ça? C'est avec Europe 1. Dans quelques instants, merci d'être avec nous cet après-midi.

0: Allez Freedom, 14h et bientôt une minute. Voici le flash d'Europe 1.
1: Le flash à midi, c'est avec Martin Delavenne. Rebonjour Martin.
2: Rebonjour Charles, bonjour à tous. Les Bleus tenteront ce soir d'atteindre les quarts de finale du Mondial 2026 à Philadelphie, sous 40 degrés et peut-être sous les orages. Ils retrouveront l'équipe du Paraguay comme en 98, sans Aurélien Tchouaméni, forfait. Vous retrouvez à la fin de ce journal le champion du monde, Robert Pires, invité de l'émission Charles Lullier et vous. Comme les États-Unis, la France se prépare à une troisième vague de chaleur. Vigilance orange canicule dans l'Hérault et les Pyrénées-Orientales et 8 autres départements du Sud également placés en alerte jaune. Une journée encore à risque en matière d'incendie selon les pompiers de l'Aude où 6 départements du Sud de l'Hexagone sont en vigilance rouge. Après l'affaire Liana, mobilisation dans tout l'Hexagone ce samedi pour une loi globale contre les violences sexuelles. Des rassemblements sont annoncés dans près de 80 villes, dont Paris, dès 15h30. À l'étranger, le pape Léon XIV en visite sur la petite île italienne de Lampedusa, 13 ans après la visite historique du pape François. Le souverain pontife s'est recueilli devant des tombes anonymes de migrants et a exhorté l'Europe à agir davantage pour protéger les migrants. Après avoir été déployé au Moyen-Orient pendant la guerre entre l'Iran et les États-Unis, le porte-avions Charles de Gaulle en route vers Toulon, son port d'attache, annonce hier soir d'Emmanuel Macron un retour motivé selon le chef de l'État par l'accord signé entre Washington et Téhéran. Téhéran où des milliers de fidèles affluent depuis l'aube sur le site de ses funérailles nationales d'Ali Khamenei, des obsèques 4 mois après sa mort dans des frappes israélo-américaines. Les autorités iraniennes disent attendre entre 15 et 20 millions de participants. Aux États-Unis, Donald Trump célèbre l'Independence Day, l'occasion de marquer les 250 ans du pays. Le président américain tient ce soir un meeting au cœur de Washington et célébrera l'identité américaine. En Allemagne, la police sur le pied de guerre, des dizaines de milliers de manifestants sont attendus à Erfurt, en Thuringe. Leur objectif, empêcher le congrès de l'AFD qui débute aujourd'hui. En 13 ans d'existence, l'AFD s'est imposée comme un acteur majeur du paysage politique outre-Rhin. Puis retour au sport avec du rugby. À Christchurch, en Nouvelle-Zélande, la France débute le championnat des nations par une défaite 34 à 32 chez les All Blacks. Les Bleus, sans leur leader Antoine Dupont, se sont montrés solides, de bon augure, avant d'affronter l'Australie dans une semaine. Et puis à 17h, lancement du 113e Tour de France depuis Barcelone. Une première étape atypique puisque la grande boucle débute par un contre-la-montre par équipe. Les 184 coureurs se battront pour le gain du premier maillot jaune. Autre bataille, celle du maillot blanc du meilleur jeune. 3 prétendants, Del Toro et Ayuso et le français Paul Sexas, âgé seulement de 19 ans.
1: 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Passé de 3 minutes sur Europe 1, on retrouve la suite de Charles Lullier et vous.
3: Merci Martin Delavenne et quant à vous, on vous retrouve à 13h. Hein. Voilà, 13h, Martin Delavenne, la suite du fil info et de ce fil rouge toute cette journée sur Europe 1. Allez, on continue.
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0: Allez, Freedom, 14h06, dernière heure pour le son du soleil. La libre antenne continue au 02 62 99 12 00. Vous avez quelque chose à dire? Un coup de gueule? Un mécontentement? La route, la papa azote, comme dit un auditeur là-bas, elle est dangereuse. Eh ben, vous appelez, vous en parlez, ça fera peut-être réagir parce que sachez que, souvent, on est écouté par des élus, que ce soit par les services aussi, de DF également, ça arrive aussi. On avait un auditeur qui parlait un peu plus tôt du côté de Salazy d'un câble haute tension qui a été arraché, qui est actuellement entre Grand-Ilette et la Mare à Martin. Bien sûr, service radio guidage, on le rappelle, à votre disposition au 02 62 41 51 51. Les sujets sont libres, on redémarre cette heure avec vous. L'heure est calme, vous ne devrez pas trop galérer à voir la ligne aujourd'hui. Freedom, bonjour. Allô ?
1: Oui, bonjour.
0: Oui, monsieur.
1: Oui, bonjour. Excuse-moi, j'entends pas trop parler. Là, je venais du troisième âge avec madame Amable Chocolos à votre radio. Faut-on demain une grande journée, elle va.
0: Journée du troisième âge?
1: Ben oui, il y a des, même, vous avez une animatrice qui est là-bas demain.
0: Ah oui?
1: À Colos, c'est grand vrai.
0: Ah bon?
1: Bon, ben non. Ben oui. Demain, je n'entends pas trop. C'est une femme très formidable. Elle organise des trucs pour les troisième âge.
0: Mais c'est qui sera là, qui sera au Colosse demain, là?
1: Ah, je sais pas lequel, mais si, j'ai entendu vaguement qu'une animatrice sera là-bas. Hein.
0: Mais à quelle occasion? Moi, dans mon niveau, j'ai...
1: C'est une journée de troisième âge. Je crois bien qu'il y aura des élections pour les troisième âge.
0: Oui.
1: Je sais, j'ai la radio, moi, je serai présent. Hein.
0: D'accord.
1: C'est sûr.
0: Oui.
1: Parce qu'il y a des élus pour Panama, il y a des élus qui sont rentrés, j'ai entendu pas mal de trucs et les gens sont là, mais j'en ai pas trop parlé à la radio.
0: Mais que les organisateurs nous appellent aussi, si on n'a pas d'informations, on ne sait pas.
1: Bizarre, vous n'avez pas.
0: Mais même dans les studios, j'ai entendu aucun animateur, animatrice en parler.
1: Lance un petit truc là-dessus, on verra si les gens agissent un petit peu là-dessus.
0: Mais monsieur, vous-même, vous êtes là, parlez-en, c'est la première édition, c'est la deuxième. Oui, mais pas assez, vous dites juste troisième âge, il y aura quoi?
1: Madame l'animatrice, je ne peux pas vous donner plus de renseignements. Moi, je parle avec vous, vous entendez. Il y a la dame, madame Amab, qui anime pas mal de choses. J'ai été deux, trois fois dans les trucs qu'elle fait pour les troisième âge, super comme tout. Demain une journée au Colosse, on verra quoi.
0: Après, d'accord, oui, vous savez pas plus.
1: Voilà, peut-être.
0: C'est ça, mais vous, monsieur, vous mettez l'eau à la bouche, mais n'a plus le reste,
1: hein. Exactement. Là, vous avez pas vraiment le goût d'eau à la bouche. Lance un petit truc à la radio, peut-être le goût de l'eau va augmenter, quoi.
0: Mais bon, monsieur. En tout cas, demain, vous savez au moins ça commence à quelle heure cette journée?
1: Ben, ça devrait commencer à 19h, 19h, quelque chose comme ça.
0: D'accord, 9h et 10h, c'est au Colosse.
1: On va un petit truc sur la radio là-dessus. On verra les réactions des gens.
0: Mais c'est ce que vous faites.
1: Moi aussi, de mon côté, je voulais connaître un petit peu plus.
0: D'accord, très bien. Ben, merci beaucoup, monsieur, d'avoir appelé.
1: C'est gentil à vous.
0: À bientôt. Au revoir.
1: Bon après-midi, c'est tout. Surtout au bout d'où il y en a.
0: Michel. À bientôt, monsieur. Au revoir.
1: Au revoir.
0: Freedom, journée de troisième âge au Colosse avec une élection apparemment demain. Alors, mystère. Olivia, c'est vous qui devez aller au Colosse demain? Non? Non, ah ben non, c'est pas. Elle m'a dit non, Olivia, c'est son repos. Je ne sais pas. Et vous avez entendu parler de ça, vous? C'est Julie? Ah bon, mais Julie travaille demain. Monsieur dit que ça commence à 9h. Ben, très bien. Ben écoutez, bon, peut-être que Julie ira, on lui posera la question demain, parce que j'ai rien entendu ni ce matin, donc en tout cas, dites-nous, est-ce que vous serez au Colosse demain, 99 12 00. Freedom, bonjour.
2: Allô, bonjour.
0: Oui, madame.
2: Oui, bonjour. Alors, je vous appelle parce qu'en fait, là, dans la semaine, j'avais entendu quelqu'un qui allait vous appeler pour... elle était embêtée avec un lit médicalisé. Et après, il y a un auditeur qui a appelé, qui a dit qu'il a vous communiqué les coordonnées d'une association qui récupère le matériel médical.
0: Oui.
2: Je voulais savoir si je pouvais avoir le numéro de cette association.
0: Le numéro quoi?
2: L'association qui récupère les matériels médicaux.
0: Ah, alors, je sais pas du tout, parce que, Olivier, est-ce qu'on a noté ça, éventuellement? Bah, sinon, madame, vous savez ce qu'on va faire? On va demander à cette personne de nous rappeler. Parce que là, vous avez besoin de déposer un matériel médical aussi, c'est ça?
2: Oui, parce que j'ai une chaise de toilette, ça fait plus de 3 ans que je l'ai.
0: Oui.
2: Et je ne sais pas comment m'en débarrasser aussi, quoi.
0: Et vous êtes allé voir l'endroit qui vous avait fourni la chaise?
2: Oui, à la pharmacie, mais ils ne reprennent pas.
0: Ah, d'accord. Donc vous voudrez déposer votre chaise de toilette, vous savez pas qui avait appelé. Attendez, on a quelqu'un sur le 14. Je vais voir juste rapidement si c'est pas pour vous répondre. Freedom, bonjour, est-ce que c'est pour répondre pour la dame?
3: Non, c'était pour la réponse, pour les jolies colonies de vacances.
0: Ah, ben attendez madame, ne raccrochez pas, je reviens vers vous juste après, alors attendez. Hein. Madame, ben là, on va essayer de voir avec les auditeurs, est-ce que vous pouvez écouter la radio?
2: Oui, je vais écouter sur mon téléphone.
0: D'accord, très bien. Ben, je vous dis à tout à l'heure, peut-être, avec de bonnes nouvelles, on l'espère.
2: Je vous remercie, bonne journée à vous.
0: À bientôt madame, au revoir. Freedom, donc est-ce qu'on a des réponses pour cette dame? Juste avant, je vais quand même parler avec madame qui a appelé sur le 14. Oui madame, alors?
3: Oui, alors la réponse c'était Pierre Perret, non?
0: Ah ben oui, tout à fait, mais trop tard.
3: Bah oui, mais il fallait avoir la ligne et vous avez changé de question après.
0: Mais on est obligé de changer un petit peu, sinon de moins il dit trop facile.
3: Bah oui, les gens ils vont chercher.
0: Mais en plus madame, bon, ça veut dire que...
3: Il y a la carte aux oiseaux, il y a les jeux de colline de vacances, il y a le zizi, il y a beaucoup de chansons de Pierre Perret. Hein.
0: Mais vous avez entendu qu'on va peut-être la voir en direct avec Fred Rivière?
3: Ah ben ça serait super.
0: Ah ben oui, ce sera à partir de 16h, madame, restez branchée.
3: Ah ben bah, de toute manière c'est mon téléphone là qui fait radio là.
0: Bah, c'est parfait. Vous serez là, vous serez prête et peut-être que vous aurez votre chance aussi de gagner des places, hein, on sait pas.
3: Exactement. J'espère. Ça serait
0: ouais.
3: Super.
0: Bien sûr madame, à très bientôt, merci à vous.
3: Allez, bonne journée à vous.
0: Au revoir. Au revoir. Freedom 02 62 99 14, peut-être pour une réponse pour les matériels médicaux. Freedom, bonjour.
4: Oui, Laurine.
0: Oui, tout à fait, monsieur.
4: Oui, bonsoir, j'appelle pour demain, là.
0: Pour demain, la troisième jeunesse?
4: Oui, c'est, comment? Prisca qui fait.
0: C'est Prisca? Ah, oui. D'accord. Donc, c'est elle qui sera là avec la troisième jeunesse demain.
4: Voilà.
0: Et ce sera quoi? Il se passera quoi là-bas, là?
4: Alors, je ne sais pas, c'est parce que c'est elle qui a dit ça cette semaine, mais je ne sais pas ce qui va se passer.
0: Vous savez pas du tout?
4: Je ne sais pas. Ouais.
0: D'accord.
4: C'est elle qui a mal de...
0: Bon, ben, on lance un appel, on sait pas trop ce qu'il y aura, mais il y a cette journée, en tout cas.
4: Ok.
0: À très bientôt, bonne journée à vous. Au revoir. 02 62 99 12 00, Freedom, bonjour.
5: Oui, bonjour.
0: Oui.
5: Oui, c'est Jonathan, je sais pas si c'est l'heure pour les perdus.
0: Alors, pas du tout, c'est à 19h, mais vous avez perdu quoi, Jonathan?
5: Un petit chaton blanc.
0: Un chaton blanc?
5: Oui.
0: Blanc et beige?
5: À peu près, oui. Avec un petit collier noir.
0: On n'avait pas eu votre dame déjà? C'est pas une relance encore, monsieur?
5: Je pense pas, non.
0: Ah, vous avez perdu quand votre chaton, alors?
5: Ben, c'était il y a même pas une heure, là. Une heure et demie, 2 heures.
0: Ouais. Donc, un petit peu blanc et noir. Alors, je vous écoute, dans quel secteur de l'île?
5: Alors, c'est à Saint-Joseph, à côté de l'église Butan.
0: Saint-Joseph, église Butan, c'est un chaton ou c'est un chat adulte? Chaton? D'accord. À côté de l'église Butan, le petit chaton est parti de chez vous. Et là, on aimerait bien voir si quelqu'un l'a pas aperçu, en tout cas.
5: Voilà.
0: Donc, comme ça vient de se passer, je vais faire une exception. C'est tout juste tout frais, là. Je vous laisse laisser votre numéro rapidement.
5: Oui. Ce numéro-là, là, qui affiche?
0: Oui, celui qui s'affiche, s'il vous plaît. Oui.
5: Comment c'est quoi le numéro encore? 06-92-56-95-82.
0: Je confirme, merci beaucoup monsieur. En tout cas, si quelqu'un a retrouvé votre chaton, qu'on vous appelle tout de suite, en espérant qu'il est toujours dans le secteur de Butan. À très bientôt monsieur. De rien, au revoir.
5: Merci, au revoir.
0: Mesdames, donc chaton perdu, on le rappelle, à côté de l'église de Saint-Joseph. Nous sommes au niveau de l'église Butan. N'hésitez pas à contacter tout de suite le 06 92 56 95 82. Ne raccrochez pas, patientez un instant, restez au bout du fil. Et là, j'ai pas fait exprès de décrocher deux personnes. Je vais mettre juste quelqu'un en attente et je sais pas laquelle. Bah, écoutez, ce sera la vous. Allô, je sais pas qui l'a décroché. Allô? Oui, bonjour.
6: Oui, bonjour, c'est pour un perdu aussi, s'il vous plaît.
0: Aïe, aïe, aïe, ça vient d'arriver aussi, monsieur, c'est ça?
6: Pardon?
0: Ça date de quand, votre perdu?
6: Hier soir.
0: Hier soir?
6: J'ai mon portefeuille sur le port, au niveau, entre la poste et un snack bar, Planète Kebab.
0: Et vous venez de vous en rendre compte?
6: Non, depuis hier soir, mais j'ai essayé d'appeler hier soir, j'ai pas eu la ligne.
0: D'accord.
6: Donc, je renouvelle mon appel.
0: Oui, vous avez votre premier appel, en tout cas.
6: Oui, mon premier appel, oui, c'est et ça. C'est... J'ai mis sur les sites, là, comment ça s'appelle?
0: Freedom.fr?
6: Non, pas encore Freedom.fr, parce que là, je suis encore au boulot. Tout à l'heure, je pense, je vais faire les démarches. J'ai mis sur les 974 perdus là sur Facebook.
0: Oui.
6: Alors c'est un portefeuille noir. Il n'y avait pas d'argent dedans, mais il y avait une carte bancaire, ma carte vitale.
0: Oui,
6: ma
0: à carte, quel nom?
6: À Monsieur Bernard Eric.
0: Bernard
6: Eric.
0: Eric.
6: Et après, il y avait quelques photos et des papiers.
0: On lance un appel, si jamais quelqu'un a retrouvé votre porte-monnaie, et restez à l'écoute, peut-être que quelqu'un va appeler, parce que les trouver, c'est toute la journée. Et ce soir, vous pourrez retenter, et si jamais vous n'y arrivez pas, laissez votre contact sur le site de la radio, monsieur.
6: Ok, d'accord.
0: Voilà.
6: Je vous remercie.
0: De rien, monsieur, beaucoup de courage.
6: Merci.
0: Au revoir.
6: Merci, au revoir.
0: Freedom, donc on a perdu un porte-monnaie du côté du port. C'était donc hier soir. Les papiers à l'intérieur sont au nom de Bernard Eric. Si vous avez retrouvé un petit porte-monnaie noir ou même vous, gérant de snack bar, peut-être que vous l'avez ramassé. Contactez-nous immédiatement 02 62 41 51 51 pour les papiers de Bernard Eric. L'autre personne que j'ai décroché en même temps sans faire exprès, Freedom, bonjour.
7: Oui, Laurine.
0: Oui,
7: bonjour
0: monsieur.
7: Oui. J'attends.
0: Mais merci d'attendre.
7: Appelle pas le même monsieur, appelle le même Jackson.
0: Oui, Jackson.
7: Laurine, comme il entend le moulin du tango, il ferme ses portes, et franchement, il est triste pour tout le système.
0: Tout ça, l'ambiance.
7: Ben, t'as l'anecdote, en fin de compte, c'était pas pour que les soirées de Freedom Dien, la fine bouge là-bas, enfin, on y pense qu'il y a aussi au final là-bas. Ben, t'as le monde final là-bas. Il y a l'ambiance, il y a longtemps, très longtemps. Et combien de temps ça, aïe, triste, parce que c'est pas le seul, hein. C'est-à-dire, vous l'avez, un tas, un bon amusement, c'est-à-dire, une bonne discothèque. Ben, la ferme de porte, hein, que ce soit le swing, la buse, et voilà, un tas, enfin, au final. C'est-à-dire, vous connaissez, c'était un divertissement. Paris, le week-end, et le vendredi, la Polo Night, comme il garde la Polo Night, il dit, ah, mon Dieu, ma bouche, c'est comme si on avait un peu ce regret, où j'étais, ben, c'était quelque chose de bien. Vous l'a apprécié, ou l'a bougé, ou l'a dansé, mais voilà.
0: Mais ils trouvent plus bonne boîte où ça n'a bonne ambiance comme ça, il n'existe plus du tout.
7: N'a plus.
0: Ben après, Moulin du Tango, que ça reste.
7: Non, encore des discothèques ou des pubs, enfin, ils appellent ça des pubs, c'est pas vraiment en mode discothèque, mais dans l'ambiance d'avant, non, n'a plus.
0: Il reste que le moulin, hein.
7: Ben ouais, mais je pense que tu restes que le moulin. Et ben je sais pas, nanana, t'as la firme, que n'est pas, nanana, t'as.
0: On a une dame au standard, épousez-nous comme ça. Ben, les tristes moulins l'a fait aimer, mais allons faire l'anniversaire Freedom, la soucoupe, l'a dit ça.
7: Oui, non, mais Laurine, même la soucoupe, et d'un temps, l'a fait aimer aussi.
0: Oui, mais connais, l'a rouvert il y a quelques années, là, maintenant.
7: Après, je ne connais pas, peut-être le bon patron, aux autres, nana, et après, il faut comprendre, ben, nana, des chats, nana, un temps, n'a fait à payer, et voilà.
0: Ah, oui.
7: C'est un gros affaire, ça. C'est pas un petit truc.
0: Mm-hmm.
7: Et après, peut-être s'il se donne gain, puis, ben, souvent, il fait ferme.
0: Ah oui, ah. Malheureusement. Ben, après, pour le moulin, c'est que la patrouve de repreneur, donc, il prend sa retraite, hein. Et mercredi, on aura l'occasion de parler, sur Doyen Chapaman.
7: Et il raconte une anecdote. Yo, trois ans, le premier année, il m'a pas gagné les Freedom, mais la soirée Freedom Dieu. Je me suis finalement les moulins avant, maintenant.
0: Oui.
7: Depuis tant, jeune.
0: Mm-hmm.
7: Et trois ans de ça. M'a pas gagné parce que qui doit prendre l'avion le lendemain. Bah écoutez, m'a écouté en direct.
0: Oui,
7: il m'était pas l'avion. Il m'a battu 4h du matin, il m'était en direct. Il m'a même pas dormi.
0: C'était l'anniversaire Freedom 2, ça.
7: L'anniversaire Freedom 2.
0: C'était pour les 10 ans dans mes souvenirs. Mais c'est la midi, il était, m'était là, celle-là.
7: Mais il me dit, si ça va là-bas, il prend plus l'avion. Deuxième année. Quand on est en retard, ou quand on est en retard pour le billet, là,
0: oui.
7: Comme capacité 1000 personnes.
0: Oui.
7: Deuxième année, Lorraine, mais qui est en retard, mais j'étais là-bas, t'es fait, et aller travailler tampon, Saint-Luc, Saint-Benoît, je suis pas bas, tiens, malin, tu fais tard. Quand on a dû, n'a plus de billets.
0: Là où le dos a été à Jackson, là.
7: Là, il est mort, là. Mais on connaît quoi? Mais justement, comme on vient de faire là, la vie, me rappelle encore, Charlotte, allez, pose la question, elle dit, il reste quelques billets, c'est le jeu.
0: Mm-hmm.
7: C'est Charlotte qui a fait gagner, 2 billets. Charlotte, me rappelle ça, j'ai toute mon vie.
0: Eh ben!
7: Charlotte, c'est qu'il y avait des billets. Parce qu'il y a pas la question. Dit, hey, comment le vous n'y appelle le patron stock? Il m'a dit,
0: Christian Barlier?
7: J'étais, c'est pas, mais il me rappelle, puis quel prénom m'a dit, j'ai, ok, le bon, allez, on partit avec des billets. J'étais, là, on va partir. L'année dernière.
0: Oui.
7: C'était moins le premier allé, pour aller traduire, il était l'achatoire.
0: Ah ben oui, on a fait gagner deux fois saisissement, ou la retenue la leçon.
7: Oui, allez, cette année.
0: Dis de Moon pour le concert, dis maintenant. Pour pas dorater.
7: Ben oui, pour pas dorater, je suis à mes promis. Mais tiens, Paul, ma part, on pond direct. On va tout faire. Jean-Claude David et Bodzen et le bandit Dieu le soir, il m'a dit trois vidéos, me disait, mais ça, ça allait très rare, ça. C'est quatre m'envoyer pour autres, parce que voilà.
0: Ben oui!
7: Et s'il fait plus, hein, en tout cas, s'il fait plus, même t'es content de, et pas moi tout seul, mes pensées, hein, d'avoir participé à la soirée. Et comme il entend, et le moulin du tango, il est ferme, ben, quelque part, il est triste, il me disait, ben, les molles. C'est pas que pour les soirées Freedom Dieu. Mm-hmm. C'est pour tout l'ensemble au final. C'est le discothèque. Et Kémy Wai, ben, la plupart longtemps de FM, chacun, il FM. Et à un moment donné, il n'a plus rien, dit.
0: Mais oui, donc, hein. Il n'aura plus. N'aura juste bonne fête, tout ça, où Anton Ayek, bonne jeune, il fait bataille ben, devant, oui. Là.
7: Mais non, les molles, jamais. Mm-hmm. Mais on aura encore deux, trois petites discothèques, mais ils auront plus comme avant, jamais. Non, non, encore deux, trois, mais pense, ils sont en train de tenir, Mais après, ben, que n'est pas que l'espace, les compliqués, mais mis d'accord, pour le bon patron, c'est peut-être un gros chat, si c'est un gros d'affaire, ça, hein, s'il paraît pas où, hein, faut payer tout au final, le sécurité, le barman, le bon CRV, CRVL, le bon anticipat, voilà, tout ça là, c'est pas petit argent, ça, c'est un gros d'affaire, ça. Donc, franchement, mais qu'on soit qu'ils ont fait, mais ça a été mis jusqu'à la fin, mais après.
0: Mais lundi, la dernière soirée sera le 1er août, et donc, ça a fait jusqu'au bout de la nuit, quoi, et après, c'est la fermeture.
7: Ouais, malheureusement.
0: De moins ça plairait, ça?
7: Non, mais vous connaissez, Miguel, franchement, il n'est pas le seul. Mm-hmm. Il y en a des trois la ferme avant lui.
0: Oui, c'est vrai.
7: Trois la ferme avant lui. Miguel, franchement, mais t'es un habitué, pas un habitué. T'es bougé un peu partout, hein, et dans l'île.
0: Mm-hmm.
7: Et surtout la Polonaise, comment a vu l'état, la discothèque, l'arrivée, mais j'étais, oh mon Dieu. Oh mon Dieu. Et c'est la fin arrive un ruine. Pour moi, je dis, ben, pourtant, franchement, ma jeunesse, il a bougé, une sorte à droite, à gauche, qui bouge pas là-bas. Après, il n'a pas que ça.
0: Mm-hmm.
7: Et vous l'avez la vie, voilà, dans Saint-Paul aussi, la vie, il avait 20 ans au final, il avait 20 ans à discothèque, ben, la fille par la film.
0: Nous, on entend encore où les bien-aimés, Jackson, mais nous va devoir conclure là-dessus pour laisser un peu la place à tout le monde.
7: Bon, et Lorraine, oui. Mais bon, le 7, normalement, si tout va bien, je suis...
0: Vous l'êtes là?
7: Bon, comme je dirais, ben, le 7, je suis même pas mort, mais vivant.
0: Dis pas ça! Apporte pas mal, à touche de bois, donc! Allez, bon, bonne soirée, bon après-midi.
7: Bon après-midi.
0: Au revoir. 02 62 99 12 00, Freedom.

0: de Saint-André.
1: D'accord.
0: Voilà, donc je voulais apporter un petit peu d'informations.
1: Et ça, madame, c'est gratuit du coup pour tout le monde?
0: Non, l'entrée est payante.
1: Oui.
0: 6 euros.
1: D'accord, ben, très bien.
0: 6 euros pour les personnes. Et pour les personnes qui participent à l'élection, mm-hmm. c'est gratuit.
1: Et les gens peuvent encore s'inscrire pour l'élection?
0: Ah non, c'est trop tard.
1: C'est trop tard, elle a fini?
0: Ah oui, c'est trop tard, c'est fini là.
1: Mais où est-ce qu'on peut voir les candidats et les candidates là?
0: Eh bien, demain, vous venez nombreux, vous allez voir.
1: D'accord, madame.
0: Vous allez voir et assister les seniors, c'est qu'elles et qu'ils peuvent faire.
1: Mais apparemment, Prisca sera là-bas, madame, apparemment.
0: Ah d'accord, d'accord. Oui. On nous avait dit c'était Julie.
1: Ah bon?
0: Oui, l'organisatrice nous avait dit c'est Julie Freedom.
1: Bon, ben, mystère, parce qu'apparemment, Prisca aurait dit que c'était elle, d'après un auditeur, donc... On verra avec Prisca ce soir, hein, puisqu'elle est là. Ce sera le problème sera réglé.
0: Voilà, merci madame. Moi, je suis une senior de l'Est.
1: Eh bien, très bien, madame la senior de l'Est. À bientôt.
0: Voilà, merci beaucoup.
1: Ben, bon amusement pour demain.
0: Merci madame, vous allez voir sur les réseaux sociaux de toute façon. Hein.
1: D'accord.
0: Allez, au revoir. Bisous.
1: Bisous madame, à la prochaine.
0: Au revoir, merci.
1: 02 62 99 12 00. Donc voilà, apparemment, journée du départemental, donc demain. Freedom, bonjour.
2: Oui, bonjour. C'est la présidente de l'association Les Étoiles de la Troisième Jeunesse. Je suis sur la route, je vous écoute.
1: Oui.
2: Donc, je me suis permise de vous appeler concernant le grand bal qui aura lieu demain au Colosse que nous organisons.
1: Ah, ben voilà, madame l'organisatrice, oui.
2: Voilà, je me présente, c'est Aurore. Et oui. Comme là, on est sur la route et on est en train de tout faire, préparer la salle, les chaises, les tables, les fleurs, voilà.
1: Ah, il y a encore beaucoup de travail à faire, là?
2: Oui, ben oui, mais c'est fait dans la joie, c'est vraiment dans le positif.
1: Alors, expliquez-nous un petit peu, parce qu'on avait un auditeur qui nous avait appelé, il me disait qu'il fallait aller chercher de l'eau, pourquoi on n'en parle pas? Donc, je viens chercher de l'eau auprès de vous, là, madame.
2: Alors, non, alors, ce matin, j'avais appelé, donc, il y a le grand bal qui aura lieu demain, c'est une première pour nous, c'est une première dans l'Est, c'est une première pour une dame aussi, oui. Et je suis fière de ça. Et donc, il y aura Prisca Sanassi qui fera partie de cette belle équipe au niveau du jury, parce qu'il y aura l'élection de l'ambassadrice et l'ambassadeur de la beauté de l'Est. Le grand bal, il y aura Eric Marbeau, il y aura Zila, et voilà, c'est une ambiance dans la bienveillance, dans l'amour, dans le respect. Il y aura un concours de domino, et il y aura aussi plein d'exposants.
1: D'accord, donc première élection au Colosse de l'ambassadrice ambassadeur de l'Est.
2: Voilà, et... c'est une première déjà qui réunit tous les territoires de la CIREF, hein,
1: oui.
2: Et une première aussi pour une dame à La Réunion, donc... je suis, si je peux représenter toutes ces dames et tous ces hommes aussi, parce que tout le monde s'y retrouve dans mon association. Le mm-hmm. but, c'est que tout le monde soit heureux, tout le monde a cette lumière, les étoiles, donc tout le monde brille.
1: Vous avez raison, Aurore. Très beau message que vous apportez. Alors, on a des auditeurs qui souhaitent vous poser des questions sur le 14-00. Est-ce que vous serez d'accord pour y répondre rapidement?
2: Oui, allez-y. Oui, il n'y a pas de souci.
1: Alors, bien sûr, on les accueille tout de suite au 99-14-00. Freedom, bonjour.
3: Allô?
1: Oui, madame. Aurore,
3: bonjour.
1: Vous écoute.
3: Bonjour, oui, bonjour. Madame qui se trouve de l'autre côté.
2: Bonjour, madame.
3: Voilà, j'ai une petite question pour vous, si vous pouvez me répondre, s'il vous plaît, madame. Est-ce que les porteurs d'handicap aussi payent?
2: Non, jamais.
3: Ah, ok, parce non. que hier, j'ai posé la question au président, et président de là où, avec qui je viens. Ils m'ont dit, tout le monde paye 6 euros.
2: Non, madame. Alors, déjà, pourquoi on paie? Déjà, la question, bonne question. On est une association, une nouvelle association qui n'a pas de subvention. On veut faire de belles choses pour la troisième jeunesse.
3: Bien sûr, vous avez raison.
2: Et pour faire de belles choses, il faut du financement. Mmh. Aujourd'hui, vous voyez très bien, c'est un grand bal où il y a pas mal de prestataires, de chanteurs, et tout ça, on le fait pour vous. Et on veut écrire une belle histoire, une histoire humaine avec la troisième jeunesse. Et moi, hors de question que les personnes à porteurs d'handicap, ou bien les enfants, ceux qui viennent accompagner d'un enfant, c'est pas possible pour moi. J'ai des valeurs, et mes valeurs sont le respect, et où il y a le respect, il y a de l'amour.
3: Ben, je souhaite que vous allez faire jouer dans le sud aussi.
2: On va venir très prochainement dans le sud, madame.
3: Je vous attends, madame. Mais dimanche, je serai là. Demain.
1: À demain, madame, alors.
2: Demain, à demain.
3: À demain, madame.

0: À très bientôt.
1: Et continuez à faire ce que vous faites. Merci.
2: Merci beaucoup.
0: Au revoir.
1: Au revoir.
0: Donc, Aurore, en tout cas, le message passé. Donc, si d'autres personnes ont des questions, 1400. Aurore, vous allez rester encore un peu à l'écoute de la radio, le temps de retourner au Colosse.
2: Oui, on va écouter tout ça.
0: Très bien. Bon, au moins, on sait bien ce qui se passe maintenant. Tout le monde est au courant.
2: Voilà, c'est ça. Mais c'est le but, que toute la troisième jeunesse brille et que tout le monde. Moi, ma plus grande joie demain, c'est que voir de toutes ces personnes qui sont heureuses, qui dansent, et ceux qui dansent pas, ben ils auront d'autres activités à faire. Mmh. Mon plus grand bonheur, c'est de les voir heureux. Et tout le monde à sa place, tout le monde brille.
0: Bravo pour vos actions, Aurore, et très bonne. On vous souhaite le meilleur pour demain.
2: Ben oui. Je vous appellerai, on sera en direct avec Fiska.
0: Ah bah oui, au plaisir. Je pense que ça doit être sans doute prévu. C'est juste qu'on n'a pas eu toute la communication, mais en tout cas, au plaisir de vous retrouver demain en direct.
2: Merci à vous, à tous les auditeurs, à tout le monde.
0: À très bientôt.
2: Au revoir.
0: Au revoir. Freedom, donc demain, journée 3e jeunesse, vous aurez l'occasion de rencontrer Prisca sur place, qui fera partie du jury pour l'élection de l'ambassadrice et ambassadeur beauté de l'Est. Rendez-vous, il me semble, à partir de 9h, nous avait dit l'auditrice juste avant. On va marquer une courte pause, on continue vos appels juste après.
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0: 15h32, 33, 34, non, trouve le bon l'heure, 15h34 dans 5 secondes, de retour avec vous sur Radio Freedom, dernière demi-heure pour le son du soleil, juste après vous aurez Olivia dans Trafic, le 02 62 99 12 00, bien sûr les informations ce sera retrouvé avec Europe 1, donc aux alentours de 15h. Les sujets sont libres, vous pouvez parler justement de la troisième jeunesse, demain peut-être que des gens se rendent au Colosse, comment ça se passe pour vous? Première édition donc de cette journée du côté donc du Colosse, on le rappelle, et les sujets sont libres bien sûr. Monsieur Miesper, ou écoute à nous, on la trouve la guerre assez de loin. Freedom, bonjour, pardon monsieur.
1: Bonjour.
0: Ah oui.
1: Est-ce que vous dérangez madame? Je vous appelle pour une petite annonce de perte de voiture.
0: Alors là c'est un vol monsieur.
1: C'est pas non, c'est pas un vol, voilà. Il y a quelqu'un je vous explique.
0: Oui.
1: Je vais dire mon beau-frère. Il y a eu un malaise du côté de Sainte-Marie-du-Parc.
0: Ah.
1: On l'a retrouvé sur le... Les pompiers l'ont retrouvé vendredi dernier sur le trottoir. Il était blessé. Ils l'ont emmené à l'hôpital. Et depuis, on cherche sa voiture, on ne trouve pas. Donc, je veux savoir si quelqu'un aurait vu sa voiture, si vous pouvez m'appeler, s'il vous plaît. Parce que c'est pas une perte.
0: On ne sait pas où il s'est égaré avant de faire son malaise.
1: Et lui, il a un certain âge, il a plus de... Bon, je dirais pas qu'il a plus toute sa tête, hein, mais...
0: Oui.
1: Bon.
0: Mais il s'est réveillé depuis, ça va aller, là?
1: Oui, il s'est réveillé, ça va, il parle, mais oui. Bon. Pour lui, il est pas à l'hôpital, il est chez lui.
0: Ah là là.
1: Il est chez lui, mais il est pas bien aussi, hein, à l'hôpital, là-bas, il a pas toute sa tête, quoi. Il croit qu'il est chez lui, et tout ça, donc, c'est un peu compliqué, quoi, je veux dire. Donc, lui poser la question où se trouve sa voiture, il ne sait pas, il comprend pas, quoi. Lui, il est chez lui, et voilà quoi. Donc, il est parti chez lui, il y a pas, la voiture n'est pas là.
0: Oui.
1: Donc, on suppose qu'il a dû partir parce que, comme il habite du côté de Beauséjour, il n'aurait pas pu descendre de Beauséjour jusqu'à Duparc. Donc, il a dû descendre en voiture. On est parti sur le parking de Remarque un soir pour voir, comme ça, il n'y a plus de voiture, au moins, s'il y a une voiture là.
0: Oui, c'est la sienne, quoi, c'est ce qui reste.
1: Voilà. Non, on n'a rien vu. On est parti sur le parking qui sont à côté, là, Laurent Merlin et les autres.
0: Oui.
1: On n'a pas vu.
0: Le cinéma aussi, il n'y avait rien.
1: Du côté de cinéma aussi, je suis parti, j'ai pas vu.
0: Mais là, est-ce que vous pouvez nous dire, c'était quoi comme véhicule
1: une Dacia Sprint. Une voiture électrique.
0: Oui, Dacia Sprint.
1: Couleur grise, Spring.
0: Spring, d'accord.
1: Oui.
0: Oui, couleur grise.
1: Couleur grise. Et l'immatriculation, c'est Gérard Daniel, JD.
0: Oui.
1: 400-400.
0: Oui.
1: William Michel.
0: D'accord, donc GD400WM.
1: Voilà.
0: Et la clé était avec lui quand il s'était...
1: Oui, parce que quand les infirmières ont remis ses effets personnels, il y avait la clé.
0: Oui.
1: Et chez lui, il y avait le double clé, donc voilà.
0: Vous avez essayé d'appeler la foyer toujours, voir si ça n'a pas été emmené?
1: Moi, on est parti voir la gendarmerie, ils ne sont pas au courant de rien. Oui. On est parti voir la police municipale de Sainte-Marie. Pour eux, ils ne savent rien. J'ai appelé la police municipale pour avoir le numéro de la fourrière. Ils m'ont donné un numéro. J'ai appelé, il y a une dame qui a répondu. Je lui ai donné la plaque. Elle me dit, ah non, il n'y a pas ça chez nous.
0: D'accord.
1: Donc, est-ce qu'il y a d'autres fourrières sur Sainte-Marie, Saint-Denis, je ne sais pas. Moi, j'ai eu un seul numéro. Après, bon,
0: En tout cas, on rappelle que votre frère a été retrouvé au niveau du trottoir de Duparc Sainte-Marie. C'était vendredi. Et voilà, c'était hier. Là, non, semaine dernière.
1: Oui, semaine dernière.
0: D'accord,
1: semaine. Comme moi, je travaille, et c'est ma femme et sa soeur qui... C'est mon beau-frère, hein.
0: Oui, votre beau-frère, pardon. Donc, en tout cas, on va laisser votre numéro, si vous le souhaitez, monsieur, en direct, si jamais des auditeurs ont appelé sur le véhicule. Allez-y, monsieur.
1: Oui. Alors, c'est le 0692.
0: Oui.
1: 65. 17.
0: Oui.
1: 34.
0: Je confirme votre numéro 06 92 65 17 34. Pour rappel, c'est une Dacia Spring couleur grise immatriculée GD400WM.
1: Voilà, c'est ça.
0: Très bien, monsieur.
1: Oui. Cette semaine, j'ai essayé après le travail. C'est un petit peu pour voir, mais bon, j'ai rien vu.
0: C'est un sacré tracas quand même pour retrouver la voiture, là.
1: Tout à fait. Et puis le monsieur là-bas, il n'est pas bien du tout, donc voilà quoi.
0: Bon, on souhaite un bon rétablissement tout de même et beaucoup de courage à votre famille, monsieur.
1: Merci, merci, c'est très gentil. Si quelqu'un a des informations pour une autre fourrière ou je sais pas.
0: Ou retrouver garé quelque part, hein, ce serait
1: oui,
0: bien.
1: Oui, voilà, tout à fait, ça aussi.
0: C'est ça.
1: Tout à fait.
0: On espère, monsieur, vous nous tiendrez informés si jamais vous avez été contacté.
1: Oui, tout à fait. Tout à fait.
0: À très bientôt, monsieur.
1: C'est gentil, merci beaucoup.
0: De rien, monsieur, pas de problème. Au revoir.
1: Au revoir.
0: Freedom, donc, le beau-frère de cet auditeur a eu un malaise sur le trottoir de Duparc vendredi. Peut-être que c'est vous qui avez appelé les secours pour l'aider. En tout cas, si vous nous entendez, est-ce que vous avez vu ce véhicule, cette Dacia Spring couleur grise, immatriculée GD400WM? GD400WM, sans doute comme le monsieur originaire de Beauséjour, donc dans le secteur Sainte-Marie, du parc. Si vous avez aperçu quoi que ce soit, contactez immédiatement le 06 92 65 17 34, 06 92 65 17 34. Le 99 12 00, Freedom, bonjour.
2: Oui, bonjour.
0: Oui, monsieur.
2: Oui, depuis Liège, c'est un jeune pour la dame qui dit que pour le médical, là.
0: Oui.
2: Parce qu'il faut voir c'est quelle pharmacie qui est venue pour livrer le lit médical ou le fauteuil médical. Il faut rappeler la pharmacie pour revenir qu'il envoie le chef pour reprendre le lit ou le fauteuil.
0: Donc rappeler la pharmacie?
2: Oui, c'est soit la pharmacie qui est venue pour livrer et le paramédical pour venir récupérer.
0: D'accord. Mais merci pour le conseil, monsieur.
2: Parce que moi, le parrain médical est venu chercher le mon lit plus mon fauteuil.
0: Sans problème, ils n'ont pas refusé rien, c'est bien passé.
2: Non, j'ai juste allé voir la pharmacie et la pharmacie retéléphone le parrain médical là-bas pour venir chercher.
0: D'accord. Donc, essayez de voir auprès de la pharmacie qui on a pris et pas n'importe quelle pharmacie, justement.
2: Ah, non, c'est la pharmacie qu'on a pris.
0: D'accord, mais merci, monsieur, d'avoir pris le temps de nous appeler.
2: D'accord, merci, au revoir.
0: À bientôt, oui. Monsieur, au revoir. Freedom, donc si vous nous entendez, pour madame, je ne sais pas si la situation était réglée pour le lit médicalisé, mais monsieur nous dit qu'il faut appeler directement la pharmacie avec laquelle vous avez fait la demande, donc ils vont compte à faire le nécessaire pour contacter les services pour récupérer donc le lit. 1441, le 02 62 99 12 00. Freedom, bonjour, allô? Allô, bonjour, Radio Freedom, allô? Allô, bonjour.
3: Oui, bonjour.
0: Oui, ça madame. Va? Très bien, et vous?
3: Ça va. Ben déjà, midi, merci, Freedom, que m'a eu deux billets pour le 7.
0: Ah, oui, c'est la première gagnante, ça. Oui. Mamie Lucas, ça.
3: Mamie Lucas, oui.
0: Oui.
3: Oui. Ah non, franchement, donc, nous apprenons un billet pour Lucas, parce que ma fille trouve une personne pas mal pour venir avec moi, donc...
0: Oui, pourquoi prendre depuis hier? Depuis avant, hier, et oui, hier. Pourquoi les prend même?
3: Ben oui, il faut me sentir Suzanne, mais là...
0: Ben demande quelqu'un prend en ligne, ce sera plus rapide.
3: Ah oui, ben c'est ça, maman.
0: Ben sur monticket.ro, Game Pro sur Internet.
3: Ouais. Donc, je remercie beaucoup Freedom. Et puis, ben pour le match demain matin.
0: Oui.
3: Les enfants.
0: Comment?
3: Nous l'est en forme.
0: Nous l'est ensemble.
3: Nous l'est en forme.
0: Ah, en forme. Ah. Mais pour toi, on l'a entendu, tu as mené la blesse à I. Du coup, bah, n'allez pas en forme, en forme là-bas.
3: Qui s'est blessé à I?
0: Olivier, tu as mené. C'est mis ton pas sous prénom.
3: Aïe, aïe, aïe.
0: Mais pendant les entraînements, la blessée, là, dis donne l'actualité foot, là.
3: M'a pas entendu, mais sûrement que t'es dedans.
0: Mais on fait penser à moi, mais ça remet le flash foot dans un instant, mais pourquoi mettre là? Ça n'a mettre 9 6 points, mais Aurélien Tchouaméni, pardon, Mazouli, j'ai mis mélangé. Ouais. Mais il a été touché à l'entraînement.
3: Oh là là. Donc, depuis la France a commencé, maintenant mon drapeau dehors.
0: Mm-hmm.
3: Là, mes deux petits-enfants avec moi, une matin, ont regardé.
0: Oui.
3: Maintenant, les t-shirts, les maquillages, les lunettes. On a acheté encore deux, trois, chacun un petit drapeau. Il y a un grand drapeau pour mettre dans la maison. Donc, pour demain matin.
0: Déparé, quoi.
3: Déparé, voilà. Donc, c'est bizarre, hein. Une matin, un petit, elle m'a 11 ans. Et l'autre, bientôt 8 ans, ben, elle nous regarde, hein. Une matin. Hein.
0: Ben, elle tient un beau avec?
3: Ben, elle tient un beau avec aussi.
0: Maman. Après, les ragues dorment aussi tard, c'est pour ça, ça.
3: Voilà. Après, elle est bien aussi parce que bon, c'est dimanche, puis là, les vacances aussi.
0: Oui.
3: Donc,
0: qui fait vivre un petit peu tout ça. Et pas tout le monde l'a connu 98, pas tout le monde l'a connu 2018. Voilà. Donc, voilà. Voilà hein.
3: Donc, ah non, franchement, moi, m'y donne 4 à 2 pour la France.
0: 4 à 2 ?
3: Oui.
0: Hop, et madame, on voit loin, on voit loin.
3: Ah ben, faut voir toujours loin, ma fille.
0: Nous espère, en tout cas.
3: Pro, ah oui, franchement, et si ma gueule aligne demain, Max est là. Hein. Mm-hmm. Attention, Ali.
0: Ça donne Alice au paquet.
3: Ah oui, Ali, tout le temps, il dit, donne chacun un joueur, donne un ballon, chacun un joueur, là. M'a dit, il amène une poulie là-bas.
0: Et bon,
3: elle va dans les ballons de la France pour les studios là-bas.
0: Elle est bon alors.
3: Allez, ouais. Ben, bon après-midi à vous.
0: Merci beaucoup.
3: Et merci beaucoup pour les deux tickets, c'est gentil.
0: Mais encore bravo voilà. À vous, c'est vous qui avez répondu.
3: Voilà.
0: Hein.
3: Voilà. Bravo. Et puis moi, mais les fidèles, depuis le matin jusqu'au soir à minuit, mais les fidèles. Donc, mais entendre tout ça qui se passe à la radio, donc voilà.
0: Et merci bien pour tout ça, c'est grâce à vous que tu es toujours là. Hein.
3: Ouais, mais grâce à vous aussi, si c'est pas vous aussi, qui ça nous cause. C'est pas moi. Dans la mienne, elle disait mettre robot, là, non, Nicole avec robot.
0: On a raison. Allez, madame Minasouf, ah, ça va, je suis une urgence, oui. À très bientôt.
3: À très bientôt, au revoir.
0: Au revoir. Freedom, je vous disais qu'on allait parler foot, mais avant ça, on va rejoindre Gisèle. On parle de la disparition de votre frère Johnny, Gisèle. Il est parti de Piton Saint-Leu, hein, c'est ça, hein. Bonjour.
4: Oui, c'est ça. Alors, il est parti, ça fait 3 jours.
0: Oui.
4: Il n'est pas rentré depuis. Et comme il vit chez maman, et maman, elle est âgée, quoi. C'est elle qui nous a dit que ben notre frère est parti de chez elle il y a 3 jours de ça, hier matin.
0: Oui.
4: Et je voudrais savoir s'il y a quelqu'un qui l'a vu depuis Piton-Saint-Leu jusqu'à Saint-Paul, parce que son trajet, c'était de Piton jusqu'à Saint-Paul.
0: Oui.
4: Si quelqu'un l'a vu aller, essaye d'appeler la famille parce que maman, elle est bouleversée. Et on a porté plainte, comment signaler à la gendarmerie aujourd'hui.
0: Oui.
4: Et il n'y a pas de nouvelles, quoi.
0: Et puis ça fait pas encore 40. Mais non, ça fait 48 heures déjà. Ils regardent pas pour l'instant la gendarmerie.
4: Je sais pas. On est parti ce matin et la gendarmerie normalement il devait venir aujourd'hui chez ma mère.
0: Oui.
4: Ben on attend toujours et on a mis sur la ville d'émotion sur Facebook si quelqu'un lui a vu. Il y a personne qui nous a appelé.
0: Oui.
4: Et ben j'appelle à toutes les personnes que l'a vu mon frère. Il est en trottinette, il habite tout le temps en pantalon, survêtement et pull à capuche.
0: Oui.
4: Et un sac à dos sur le dos, un sac à dos noir. Si quelqu'un lui a vu, ben l'a vu depuis 3 jours, nous n'a point de signe de vie, rien.
0: Et il a laissé des messages inquiétants quand il est parti. On sait où il a.
4: Non, il rien. Il est parti hier matin. Ma mère m'a dit qu'il a entendu la porte ouverte. Il a regardé l'heure, c'était hier matin.
0: Oui.
4: Et que le lendemain, quand il a regardé, il a vu la clé de la maison. Sur la table dehors, mais rien, elle n'a rien laissé. Pas de mots, pas de lettres, rien.
0: D'accord, donc on sait, c'est dans ses habitudes de partir comme ça souvent le soir.
4: Oui.
0: Et on ne sait pas vraiment où est-ce qu'il.
4: Non, mais il part, mais il revient.
0: D'accord.
4: Mais là, depuis 3 jours, rien, parce que d'habitude, il part une le matin, minuit, mais il revient. L'après-midi, il fait 3 jours que nous n'avons point de nouvelles, quoi.
0: Il est parti à pied, en voiture
4: En trottinette
0: électrique.
4: Oui.
0: Ah, il a fait un bon trajet quand même, Piton Saint-Leu, c'est un peu en trottinette, hein.
4: Des fois, il fait ça, mais là, on ne sait rien, on ne sait pas où il est parti, du coup.
0: Donc, est-ce que vous pouvez nous le décrire physiquement? On sait qu'il porte souvent des capuches, vous avez dit, des survêtements et tout ça. Et il ressemble à quoi, Johnny?
4: Il est clair de peau.
0: Oui.
4: les cheveux bouclés. Mm-hmm. Niveau cou, hein. Longueur cheveux, niveau cou, mes cheveux bouclés. Toujours un queue de cheveux.
0: Oui.
4: Et ben, il porte tout le temps son sac sur son dos et voilà. Il parle à personne.
0: Hein. D'accord. Il est de type CAF, c'est ça?
4: CAF Malbar métissé. D'accord. Mais plutôt clair de peau.
0: D'accord. Donc, il parle à personne. Est-ce qu'il a, il porte des lunettes? Est-ce qu'il y a des tatouages, des trucs comme ça?
4: Il a un tatouage niveau l'œil gauche.
0: Oui.
4: Une goutte d'eau, je crois.
0: D'accord.
4: Mais sinon, je ne sais pas plus que ça. Donc,
0: oui. Mais vous avez essayé de joindre son portable déjà? Ou bien il a laissé son téléphone?
4: On n'a pas de son numéro. On n'a rien. Il vit chez maman depuis 4 ans, mais... il est dans son coin, il nous parle pas, quoi.
0: Ah.
4: Et on n'a pas son numéro, rien.
0: Même maman, elle avait pas?
4: Non.
0: Oui, il est vraiment dans son monde à lui.
4: C'est ça, il est dans son monde, justement.
0: D'accord. Et est-ce que, si on l'appelle, est-ce qu'il a des difficultés ou bien il est conscient, Johnny?
4: Il est pas conscient.
0: D'accord. Et est-ce qu'il est porteur d'handicap éventuellement?
4: Il n'est pas handicapé, non, mais peut-être fatigué mentalement, je sais pas, mais ça fait 4 ans qu'il nous parle pas. On essaie de parler avec lui, mais il parle pas avec nous, quoi. Même avec maman, il parle pas. Et maman, des fois, il crie pour manger. Mmh. Il va attendre 15 minutes, mais après, il va venir manger, mais il parle pas avec personne.
0: C'est dû à sans doute des histoires de famille, en tout cas.
4: Non, même pas. Pas des histoires de famille, non.
0: Ah, c'est du jour au lendemain, il s'est arrêté de parler à tout le monde.
4: Oui, c'est ça. Oui.
0: On espère que Johnny, s'il nous entend, qu'il donne au moins un signe de vie à ses proches. Hein,
4: c'est ça, parce que ma maman, elle est fatiguée.
0: Oui.
4: On a perdu notre frère l'année dernière, ça fait un an qu'on a perdu notre premier frère, là. Il est décédé. Et là, le dernier, il part, ça fait 3 jours, et c'est dur pour maman.
0: Gisèle, on apporte tout notre soutien. En tout cas, la police a été informée, mais pour l'instant, ils n'ont pas lancé d'action pour le moment.
4: D'accord.
0: Et c'est ça, hein? C'est ça que la police a dit.
4: C'est ça. Et donc, c'est pour ça que j'appelle Freedom.
0: Oui.
4: Pour nous aider, si quelqu'un le voit, quelqu'un... le voit sur la route, je sais pas qui il est pas normal déjà, donc vous allez voir que quelqu'un sur un trottinette, il est pas normal. Mm-hmm. S'il voit le maman, et ben essaye, appelle à nous au numéro que j'ai donné à
0: Et au centre, je vous laisse redonner le numéro, Gisèle.
4: Le numéro, c'est le 06.
0: Oui.
4: 80, attendez.
0: Vous voulez que je le donne pour vous, Gisèle?
4: Numéro 06-93.
0: Oui.
4: 85-09-21.
0: Je confirme, donc 06-93-85-09-21. Si même un camarade de Johnny nous entend, ne serait-ce que pour dire il est là.
4: Il n'a pas de camarade.
0: Ah, du tout.
4: Camarade. Non, du tout. Il est dans son monde. Il n'a personne.
0: Donc, vraiment, c'est... On ne sait pas du tout où est-ce qu'il pourrait se trouver actuellement. Donc, si quelqu'un l'a aperçu, qu'il vous contacte immédiatement au 06 93 85 09 21. Oui, Gisèle, si vous avez des nouvelles, sachez que le 41 51 51 reste à disposition. Il y a toujours quelqu'un à la radio.
4: Ben, merci à vous.
0: De rien, Gisèle. Et la police ne vous a pas donné un délai pour revenir les voir, là, actuellement?
4: Ils ont dit qu'il va passer chez ma mère aujourd'hui.
0: D'accord, ben, c'était ça.
4: Oui. On attend pour voir qu'est-ce qu'ils disent, mais on n'a pas encore
0: de nouvelles. Mais tenez-nous au courant, si, après le passage de la police, Gisèle, voir s'il y a des recherches qui seront lancées aussi pour votre frère.
4: Ok, pas de souci. Ben, on vous tient au courant.
0: Oui.
4: Et si quelqu'un l'a vu sur la route, appelez-nous sur ce numéro.
0: Très bien, Gisèle. Beaucoup de courage à votre famille. Merci. On invite nos auditeurs à ouvrir l'œil.
4: Merci, bonne journée à vous, au revoir.
0: Au revoir. Freedom, donc on nous signale la disparition de Johnny, 34 ans. Il est parti de chez lui il y a 3 jours, aux alentours d'une heure du matin. Alors Johnny est très souvent dans sa bulle, hein, il est assez renfermé. Mais si vous avez aperçu un jeune homme type CAF Malbar, typé créole blanc, métissé, grand, assez mince, cheveux bouclés. Il a souvent une queue de cheval et très souvent en pull à capuche, pantalon. Il a un tatouage à l'œil gauche, c'est une en forme de larme. Donc si vous l'avez aperçu, il était parti donc de Piton-Saint-Leu. Il a sans doute fait le trajet jusqu'à Saint-Paul avec sa trottinette et son sac à dos. Donc toute information sur les bienvenus pour la famille au 06 93 85 09 21. Auditeur de Freedom 2, je vous rappelle, cette information nous signale la disparition de Johnny, 34 ans. Il est parti de chez lui il y a 3 jours, à environ 1h du matin. Parti à trottinette de Piton-Saint-Leu, sans doute pour se rendre en direction de Saint-Paul. Il est de type CAF Malbar blanc, très grand, enfin grand, assez mince, cheveux bouclés, avec une queue de cheval. Il portait sans doute un pull à capuche avec un pantalon. Si vous l'avez aperçu, n'hésitez pas à contacter la famille. Il avait un tatouage également à l'œil gauche, un tatouage en forme de larme. Toute information sur les bienvenus pour ne serait-ce que rassurer l'entourage au 06 93 85 09 21. Freedom 1454, nous avons encore un peu de temps pour vos appels au 99 12 00. Freedom, bonjour. Allô, bonjour, Radio Freedom. Allô. Bon, on a perdu un appel, hein. C'était apparemment trouvé, mais sans doute le standard.
5: Allô.
0: Allô, bonjour, madame.
5: Bonjour.
0: Oui, madame. Alors, je vous écoute.
5: M'entendez?
0: Oui, je vous entends, madame.
5: Oui, c'est l'heureuse mamie de la championne de la Réunion et vice-championne de France qui vous parle.
0: Vice-championne de France de quoi?
5: Du pole dance, championne de la Réunion et vice-championne de France pour le pole dance. Je vous remercie d'abord pour avoir mis un poste concernant la Navalyama qui va partir bientôt pour les mondiaux.
0: Ah, mais félicitations! Oh là là là là!
5: Vous avez télécall, vous avez mis, j'ai vu, Freedom a mis quelque chose pour elle, sa photo et tout.
0: Oui.
5: Là, en novembre, elle est sélectionnée pour le championnat du monde.
0: Ah, mais c'était en avril, ça, madame, c'est ça?
5: C'était en avril, la médaille d'or, championne de la Réunion.
0: Oh là là là là, félicitations à Lana.
5: En juin, à Bayonne, vice-champion de France.
0: D'accord, mais là, elle va en Corée du Sud, là, c'est ça?
5: Oui, ils vont en Corée du Sud. Oui, vous êtes très au courant. J'ai vu ça. Vous avez mis un poste pour elle.
0: Oui.
5: Et ben voilà, c'est une fierté. On est très contente. On vous remercie déjà. Mais plus je vous ai appelé là pour nos deux anniversaires, vous et nous.
0: Comment ça?
5: Ben 45 ans d'existence de l'association de Saint-Louis et l'association Tirouvalois. 45 ans avec une belle salle qui peut contenir 350 personnes. Et la seule, je pense, en ligne comme association culturelle qui a une salle. Hein.
0: Oui, oui.
5: Et on a 45 ans. On a 45 ans. On est né même année, même mois que Freedom.
0: Oui.
5: Et le 7, inscrit, enregistré sur le journal officiel le 7 juillet.
0: Ah, mais c'est dans 3 jours l'anniversaire!
5: C'est dans 3 jours, on va essayer de marquer ça en coupant un gâteau, vous êtes invité.
0: Oh là là, envoyez-nous un petit mail à web@freedom.fr.
5: Oui. Comment?
0: Web@freedom.fr.
5: Web@freedom.fr.
0: C'est ça, dites que voilà, il y a l'anniversaire de l'association et vous voulez qu'on fasse un petit coucou.
5: Oui. Ben, on va essayer de marquer ça, même si c'est un grand jour de semaine. On va essayer parmi les membres et ça. Vous êtes cordialement invités. Peut-être qu'on fera un peu plus tard.
0: D'accord, et très bien.
5: Un jour qui soit propice pour tout le monde, quoi, hein.
0: Mm-hmm.
5: Oui. Et voilà, ben, on existe depuis 45 ans, même année qu'au Freedom, comme je vous ai dit.
0: Oui.
5: Mais on est très fiers, surtout très fiers d'avoir une championne de la Réunion. Moi-même, je suis première dauphine Miss Mamie de Saint-Louis, alors.
0: Eh bien, félicitations, madame! Eh bien, alors! En fait, vous faites beaucoup de choses. C'est gaillard, ça, de sortir encore, de faire tout ça.
5: Eh oui. ben, c'est les bons moments de la vie, les bons moments de la vie qu'on savoure. On essaie de savourer, quoi.
0: Eh oui, vous avez bien raison, madame.
3: Et vous êtes là, vous êtes là, vous qui vivez toutes sortes d'émotions en une seule journée, bon, mauvaise, avec les personnes qui vous appellent.
0: Oui.
3: Ben heureusement qu'on a cette Radio Freedom où qu'on puisse se manifester.
0: Et ben bon anniversaire à l'association Tirouvalouvar pour les 45 ans également, et l'association culturelle qui organise souvent Man Baltamol, tout ça là.
3: Oui, ben oui. On a reçu décembre 2023, mon mari a reçu du ministère de la culture de France la reconnaissance pour le Baltamol, l'inventaire national patrimoine culturel et matériel. C'était nous qui avions reçu le premier courrier chez nous, hein, personnellement. Amen.
0: Mais félicitations.
3: On a rencontré le ministre des territoires au département. Mais il m'a même demandé, et je vais prendre ce tableau parce que mon mari avait fait un tableau avec la reconnaissance là, la lettre. La ministre m'a dit, tu me donnes ça, je prends ça parce que c'est mon collègue qui a signé ça. Dans le temps de Monsieur Filippini.
0: Ben oui, madame, en tout cas, toutes nos félicitations, on va devoir conclure là-dessus parce qu'il est bientôt 15h. Mais encore félicitations à vous, madame.
3: Ben oui,
0: et félicitations à Lana.
3: À vous aussi.
0: Merci beaucoup, à très bientôt.
3: Et pour la célébration là, à Saint-Paul.
0: Oui, l'expo de Saint-Paul, oui, c'est ça. Oui.
3: Quoi fait? Je vois qu'il y a des personnes qui ont refusé vos cadeaux là. Moi, j'aimerais bien.
0: Ah ben, faut jouer, madame. À très bientôt, au revoir.
3: Allez, à bientôt, merci beaucoup.
0: De rien, madame. Au revoir, madame. Merci beaucoup à vous aussi. Freedom, 15h, repas un petit peu en retard. On avait quelqu'un qui patientait pour un trouvé, on va manquer de temps. Mais au standard, on me dit que c'était un trouvé de clé de voiture Peugeot, rue de Saint-Paul. C'était un trouvé lundi. Contactez le 06 92 04 48 02. 06 92 04 48 02. Merci à la personne qui a appelé, donc qui est en train de patienter. On va devoir couper court si le repas arrive. On manque un peu de temps. Et encore la pub. En tout cas, Freedom, je vais parler rapidement avec vous. Bonjour à la personne qui patiente. C'était pour la clé de voiture Peugeot, rue de Saint-Paul, lundi trouvé. Hein. C'est
6: Allô?
0: Ça. Oui, madame, c'est pour la clé de Peugeot. Alors, j'ai passé l'annonce. Oui. On va manquer de temps. Merci d'avoir patienté, madame. Mais en tout cas, on a relancé l'appel. Et je vous souhaite une très, très bonne après-midi.
6: Merci. Bon après-midi. Au revoir.
0: À bientôt, madame. Au revoir.
6: À bientôt.
0: Au revoir. Ah, Freedom, vous savez, c'est Europe 1, un petit peu en retard. Je vous souhaite, fallait crier un petit coup. Pour la suite, ce sera Olivia. Je vous retrouve mercredi, à très bientôt. Voici le journal d'Europe 1.
7: Avant de retrouver face à Michel Onfray, voici les informations.
8: Bonjour Laurence, bonjour à tous. Les Bleus tenteront ce soir d'atteindre les quarts de finale du Mondial 2026 à Philadelphie, sous 40 degrés et peut-être sous les orages. Ils retrouveront l'équipe du Paraguay comme en 98, sans Aurélien Tchouaméni, forfait remplacé par Manu Koné à l'entrejeu. Selon le sélectionneur Didier Deschamps, la chaleur n'aura pas d'incidence sur le fait d'attaquer ou de défendre. De son côté, le sélectionneur du Paraguay, Gustavo Alfaro, a qualifié à 10h du coup d'envoi la France d'orage. Comme les États-Unis, la France se prépare à une troisième vague de chaleur. Vigilance orange, canicule dans l'Hérault et les Pyrénées-Orientales et 8 autres départements du Sud également placés en alerte jaune. Une journée encore à risque en matière d'incendie selon les pompiers de l'Aude où 6 départements du Sud de l'Hexagone sont en vigilance rouge. Après l'affaire Liana, mobilisation dans tout l'Hexagone ce samedi pour une loi globale contre les violences sexuelles à l'appel de la Fondation des Femmes et l'association Move Enfants, des rassemblements annoncé dans près de 80 villes, dont Caen à 14h30 ou à La Ciotat à 18h30. Et puis, plus que 4 heures avant le lancement du 113e Tour de France depuis Barcelone, une première étape atypique puisque la grande boucle débute avec un contre-la-montre par équipe. Les 184 coureurs se battront pour le gain du premier maillot jaune. Autre bataille, celle du maillot blanc, celui du meilleur jeune. 3 prétendants, Del Toro et Ayuso et le français. C'est Paul Sexas, âgé seulement de 19 ans.
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8: 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On retrouve Laurence Ferrari face à Michel Onfray.
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0: 15h06, bonjour à toutes et à tous. Oh, c'était fort hein, le son, Laurine. Hein. Oh là là, bon après-midi à vous, c'est Olivia qui est avec vous cet après-midi. Très très contente de vous accompagner tout cet après-midi jusqu'à 19h. Au menu aujourd'hui, il y aura votre répondeur enregistreur, la Mocatali. Et puis, il y aura quoi aussi dans la Mocatali hein. Vous avez parlé de beaucoup de choses, on va parler des bailleurs sociaux, on revient sur Chaleur Tropicale. Puis on passe aussi un petit mot pour les tricheurs. On verra de qui on parle comme tricheur. Donc ça, c'est le répondeur enregistreur. Vous pouvez déjà laisser vos messages hein, au 0262 21 0808. Et puis, vous savez aussi, vous pouvez laisser aussi un message pour Causement Gros Moment. Oui. Côté route, eh bien, vous nous appelez au 0262 41 51 51. Les directs, c'est le même numéro. 0262 41 51 51. Et puis, bien sûr, bah, tout de suite, c'est la libre antenne au 0262 99 12 00. Les sujets sont libres. Les 45 ans de Freedom, on peut en parler. Puis, écoutez bien, tout ce qui se passe à l'antenne, parce que si vous voulez gagner des invitations, oui. De place pour le concert de Radio Freedom, les 45 ans, le 7 août. Eh bien, restez à l'écoute de la radio. Et puis, qu'est-ce qu'on peut avoir aussi c'est tout, hein. On commence tout de suite, 02 62 99 12 00. Et on va aller par ici. Freedom, bonjour. Allô?
1: Allô?
0: Oui, bonjour.
1: Oui, bonjour madame, excusez-moi de déranger.
0: Dérangez pas.
1: Piton Saint-Leu.
0: Oui.
1: Pour l'association de l'agriculture de Saint-Leu.
0: Mm-hmm.
1: Et nous souhaitons faire proposer aux gens, aux auditeurs, auditrices de Radio Freedom, une idée de sortie pour ce week-end.
0: Événement
1: naturellement gratuit.
0: Dites-nous.
1: Si c'est possible, s'il vous plaît.
0: Bien sûr, dites-nous quelle est l'idée de sortie.
1: Donc, en ce moment, se déroule le Carrefour Agricole, la quatrième édition du Carrefour Agricole à Piton Saint-Leu,
0: mm-hmm.
1: dans lequel, qui a démarré hier, vendredi.
0: Oui.
1: On a eu hier des ateliers et puis deux premiers concerts avec Olivier Bric et Malaka, un groupe de Piton Saint-Leu.
0: Mm-hmm.
1: Et ce soir, ça continue avec une soirée toujours placée sous la musique, avec ce soir Camarfin, groupe de Piton Saint-Leu, Secteur 410 et Natty Dread. On va terminer la soirée.
0: D'accord.
1: Et demain, nous avons la traditionnelle messe des agriculteurs à 9h30.
0: La messe des agriculteurs, je ne connaissais pas
1: oui.
0: ça. Je connaissais pour les motards, mais voilà. Je ne savais pas. Voilà. D'accord.
1: Voilà, aussi la messe des agriculteurs, pardon, comme la Coupe de la Canne commence bientôt.
0: Oui.
1: L'idée est de faire une messe pour ces agriculteurs, avec bénédiction des outils qui sont les tracteurs, les outils qu'ils utilisent au quotidien.
0: D'accord.
1: Sur la place du Foirail à Piton-Saint-Leu.
0: D'accord. Eh ben, sur la place du Piton-Saint-Leu
1: du Foirail.
0: Ah, bien sûr,
1: Foirail. Du Foirail à Piton-Saint-Leu. Donc demain, nous avons cette messe-là. Ensuite, la remise des médailles à 11h des anciens agriculteurs de Saint-Leu. Remise des médailles avec Monsieur le maire de Saint-Leu.
0: Mm-hmm.
1: Et dans l'après-midi, des animations avec, entre autres, à 13h, le bal de la troisième jeunesse, toujours au Foirail.
0: Oui.
1: Et nous terminons la soirée avec le concert de l'Orchestre Promis, qui est un groupe de Marmaille Piton Saint-Leu qui reprend en chœur les grands standards de la musique de bal. Les grands standards d'hier et d'aujourd'hui.
0: Mm-hmm.
1: Et nous clôturons le Carrefour Agricole avec Clara et Progression.
0: Eh bien, quel programme ?
1: Voilà, donc naturellement, c'est un événement totalement gratuit, ouvert à tout le monde, bien sûr, à tous les gens de la Réunion.
0: Mais il y aura quoi là-bas, mis à part les concerts ? Il y a des jeux, il y a des choses, des jeux comme ça ?
1: Oui, bien sûr, vous avez des exposants, vous avez des forains qui vendent leurs produits du terroir.
0: Mm-hmm.
1: Vous avez des ateliers, par exemple, de conserve.
0: D'accord.
1: Ateliers de cuisine. Aussi des associations de quartier qui vont faire des démonstrations de danse, de défilé.
0: Ok. Voilà. Bon, c'est parfait ça. Ça fait une journée bien chargée.
1: Oui, c'est un beau week-end.
0: Ah oui, ça fait un beau week-end. Donc ce soir, c'est jusqu'à quelle heure le dernier concert ?
1: Le dernier concert, c'est à partir de 22h.
0: D'accord.
1: Les gens auront le temps après de rentrer chez eux pour regarder le match de foot.
0: Ouais, ça c'est pour patienter. C'est pratique, hein, cela dit. Hein.
1: Patienter.
0: Oui. oui, parce que c'est long d'attendre jusqu'à loin, comme ça, 1h du matin. Donc allez voir le concert, après on rentre tranquille, et puis on est encore chaud pour aller voir le match.
1: Superbe, c'est ça.
0: C'est ça.
1: C'est ça. Et hâte d'y être.
0: oui, hein. Quel est votre pronostic d'ailleurs?
1: Paraguay, ça va être compliqué, hein, du moins. Je pense que la France elle-même n'est faux pour, mais le Paraguay étonnerait moi qu'il laisse ça se faire aussi facilement.
0: Ah bah là, arrivé en huitième de finale, c'est vrai que normalement c'est bon, jusqu'à maintenant ils se sont tous bien battus, hein, je trouve. Hein. Mais là, je crois que là c'est petit à petit ça va être de plus en plus serré. Hein.
1: C'est clair, c'est clair. Mmh.
0: Mais ça va être. Oui, donc on va vivre la France, on verra.
1: Voilà.
0: Et...
1: en tout cas, merci beaucoup d'avoir accueilli à moi l'antenne.
0: Ben, je vous
1: bonjour
0: en prie.
1: Réunion, bonjour l'équipe de Freedom. Et j'espère trouver à toi ce week-end dans le Piton-Saint-Leu, place du Foirail.
0: Voilà, place Foirail. Et donc, c'est pour le carrefour agricole de Piton-Saint-Leu.
1: Ça même, même.
0: Et demain, c'est à partir de quelle heure on peut venir?
1: Ben, à partir de 9h30, le début de la messe des agriculteurs.
0: Ok, donc à partir de 9h30. Ok, oui, c'est voilà. Et donc jusqu'à 22h, 23h.
1: Ouais, exactement.
0: Ok, ah, j'ai tout compris. Très bien. Eh bien, ben, je vous en prie. Eh bien, merci. À bientôt. Bonne journée à vous. Au revoir. Au revoir.
1: Merci, au revoir.
0: Oui, hein, ce soir, il y a match. Donc, idée sortie, si vous voulez aller du côté de Piton-Saint-Leu. Pourquoi pas? Eh bien, demain, il y a encore aujourd'hui aussi, c'était tout le week-end, hein, donc Carrefour Agricole Piton-Saint-Leu, c'est le Carrefour Agricole Piton-Saint-Leu. Et demain, il y a un programme pas mal, hein, donc il y a la messe pour les agriculteurs, il y a des fours, hein, enfin, il y a de tout, donc allez-y. Et puis ce soir, il y a aussi évidemment des concerts. Puis comme disait ce monsieur, hein, en attendant ben, le match ce soir à 1h du matin pour la réunion, et ben un petit concert, comme ça après on est à la maison. Et puis on est encore chaud chaud pour regarder le match jusqu'à point d'heure, parce que soit ça se passe normalement ou bien ben il y a des orages, il faudra attendre, ça fera comme la dernière fois. Mais tout ça, et je vous rappelle aussi que demain il y a Foot Friction à partir de 9h avec Julie, Johan et Max. Ça sera le après foot, mais nous on peut faire le avant foot. Vous pouvez parler du foot. Qu'est-ce que vous en pensez? Est-ce que la France va y arriver les doigts dans le nez ou bien ça va être très très compliqué pour eux? Mais ils vont se battre. 02 62 99 12 00. Freedom, bonjour. Allô? Allô?
2: Allô, oui, bonjour.
0: Oui, bonjour.
2: À qui est-ce?
0: Olivia.
2: Olivia.
0: Comment ça va?
2: C'est Jean-Paul de Sillaos.
0: Oui, Jean-Paul de Sillaos.
2: Je suis souvent sur l'antenne. Mm. Une question pose à vous, parce que on a pris les billets de Freedom pour les 45 ans de Freedom.
0: Oui, c'est bien.
2: Et du coup, on voudrait bien savoir si c'est possible, on est des chaises là-bas sur place, à Saint-Paul.
0: Alors, tout ce qui est, organisation, tout ça, vous restez bien à l'écoute de la radio et tout ça, ce sera dit.
2: Ah,
0: d'accord?
2: D'accord.
0: Comme ça, vous êtes obligé d'écouter la radio.
2: D'accord. Et par la même occasion, ben, il voudrait souhaiter un jeune anniversaire, Mme Chopin Aurélie, qui habite le tampon.
0: Mm-hmm.
2: Demain, elle va fêter son anniversaire, mais qu'elle ne connaît pas, elle est là. Mais du coup, ben, il s'agit d'une bonne anniversaire demain, et puis une très très bonne journée pour demain. Vous êtes toute la famille.
0: Mm-hmm.
2: Et du coup, la famille d'Anlès, qui a annoncé demain à la troisième jeunesse, sur le côté de Tevlav demain.
0: Oui.
2: Du coup, ils sont vraiment accompagnés, une bonne ambiance avec Fabrice d'Andréen.
0: Oui.
2: Et puis, ben, il passe le bonjour à toutes les personnes de l'Est, de Saint-Benoît, du port, de la possession, au niveau de Toinou demain, pour danser au Tevlav.
0: Au Tevlav demain. Eh, hey, dis donc, il va faire frais au Tevlav, non?
2: Eh bien, non, ben, la même si la reste, pas une trop. Si au Tevlav, oui, il fait froid. Ah oui, alors oui, quand même, même si la reste, ce matin, ma blessure est partie sur la reste, ça a commencé à givrer. Hein.
0: Eh ben,
2: ah non,
0: bon ben.
2: C'est pas la même voix. Là, il y a un petit soleil, il y a un petit vent, mais il fait froid. Donc du coup, j'avais un habitué, il fait tout le temps la route tous les jours, du port à Sillaos pour travailler, moi-même.
0: Mm-hmm.
2: Donc l'habitué, hein, il n'y a pas de souci là-dessus. Hein. Il faut rentrer à la danse.
0: Bah oui, tous les jours vous faites Sillaos, le port?
2: Oui.
0: Mais vous partez à quelle heure le matin?
2: Ben, je sors ici vers... 2h30, 3h, parce que la route de Sillaos, elle est fermée, là.
0: D'accord. Ah oui.
2: C'est une ouverture à 2h du matin, mais la question sanctionnée, l'a remis à 22h10.
0: Ben, dis donc.
2: Du coup, on n'a pas le choix, il est comme ça, et après, ben, on n'a pas le choix à y faire avec, hein. Il n'est pas facile.
0: Bah oui, c'est pas facile parce que vous levez à 2h du matin et tout. Après, la journée, ça doit être long. Enfin, la journée, il y a un moment, vous faites une petite sieste de temps en temps?
2: Vous l'avez bien dit, voilà, c'est bien ça, il fait une sieste, un bon sommeil, en attendant que la route y ouvre, il fait un petit sommeil tranquille, et écoute un petit peu Radio Freedom, et voilà, quoi, il fait qu'il avance, quoi.
0: Bah oui, parce que sinon, ça risque de dormir, hein.
2: Ah non, c'est bien, il est foutu, mais c'est pas Freedom, il est foutu, Radio Freedom est magique, magnifique, tonique, on a tout ensemble, que tu vas bien avec.
0: Et ça va être chouette le 7 août, donc le concert de 45 ans de Freedom.
2: Et mes félicitations parce que le poil a monté avec les autres, ma vie, là, entendu parler, là. Alors là.
0: Et vous avez vu.
2: Ils pensent que les parties, hein, Freedom est parti, là.
0: Ah ouais, là, ouais. Et vous avez un chanteur préféré, vous?
2: Comment?
0: Dans tous ceux qui seront sur scène, là. Vous avez un chanteur préféré?
2: Ben, je connais un petit peu les chanteurs comme Marc Huchel, les fans de Marc Huchel.
0: Oui.
2: Et il y a d'autres artistes encore, comme vous m'avez dit.
0: C'est Gaël, Jérôme Payette, Secteur 410.
2: Ah, ben ça, c'est
0: Jean-Pierre
2: ça,
0: Boyer.
2: Ah, ça, c'est la danse, Jean-Pierre Boyer.
0: Ben, moi, Morgane, Michou.
2: Moi-même, il fait des radios crochets de temps à autre. Mais il entend Jean-Pierre Boyer, tout ça. Ah non, c'est. Les chanteurs réunionnés, c'est une première, hein. Il y a pas photo, hein. Il y a pas photo du tout, hein. Cabon, il chante bien, hein. Ah non, c'est Gaël, Cabon, il est pas à nous, hein. Ah non, c'est quand on a pas le Freedom, 45 ans, moi, tu vas partir avec les autres là-bas ou les Togo. Elle m'a dit, cette façon, il m'y rattrape pas. Mais tu prends mes billets directement, là. Mais tout de suite, elle prend les billets.
0: Ah bah oui, parce que sinon après, ça part très très vite.
2: Ah oui. Ça va bien là-dedans, c'est que Nissa a retrouvé les animateurs et animatrices de Freedom.
0: C'est ça.
2: Seulement quelqu'un sur notre antenne, que moi j'étais avec lui sur l'antenne, a dit, mais cachette à moi, il ne peut voir personne, moi. Mais dit, ça y est, c'est Eric.
0: Eric? Ah bon?
2: Eric, il s'appelle Eric. Ah oui, il y a l'armement, Mika. Il dit, bah, nous l'avons pas voir les autres, et puis les antennes, nous voir qui c'est les artistes, hein. Parce que moi, j'ai connu une animatrice de notre antenne, et elle faisait des livres dans les grandes surfaces. Moi, j'ai vu elle une fois. Face à face.
0: Oui.
2: Ah, moi, t'es déjà pour moi. Elle me dit, ah, ben, c'est formidable. Il dit, oui, mais écoute, Freedom tout le temps. Et du coup, ben, c'est un plaisir vraiment de voir les, ni en temps animateur, ni en temps, mais il ne va jamais.
0: Mais c'est normal parce que nous, c'est la radio, donc c'est normal. Nous, on vit tranquillement. Et en fait, on existe vraiment parce qu'il y en a qui peuvent penser que nous sommes des extraterrestres.
2: Ben non! Non. Mais du coup, non, vivant, parce que ma vie tranquille, il faut qu'elle demande à quelqu'un avec lui. Côté de l'île, mais on va dire qui est animatrice, c'est là. Elle demande, ah ben là, quelqu'un nous voit, c'est quoi, c'est elle, mais on va dire, oui, non. Mais bien, parce que moi, on regarde les animateurs, animatrices sur Facebook. Mais c'est pas possible, j'ai cherché. Il faut me connaître qui est, comment trouver, hein.
0: Ah ben voilà.
2: Et Francky, il a la même voix, m'avait dit sur l'antenne, Francky, il a la même voix que Christophe Béjure.
0: Ah bon?
2: Christophe Béjure, c'est la même voix, la pauvre rien bouturée. Quand on entend Francky parler, il va voir que c'est obligé de voir, hein. Il n'y a pas photo, hein.
0: Ok.
2: Et pourtant, il ressemble pas.
0: Ah ben pas du tout, alors là.
2: Non, mais c'est vrai, il ne ressemble pas. Mais là, c'est que.
0: Il y a un tressé, pas l'autre.
2: Il a les cheveux tressés.
0: Oui.
2: Pas la cheville droite.
0: Mais
2: quand on entend la voix de Francky, ah ben, c'est que j'ai besoin de Francky. On m'avait dit, tu vois, tout le monde ressemble à ce nom. Mais pour parler, c'est exact. Mais il pensait que c'était Christophe Béjure, justement. Mais c'est pas lui, c'est Francky même.
0: Bon, bah écoutez, ok.
2: Et en plus, c'est ça, tous les voix des dames, la plein de choix, hein. Moi, j'ai quelqu'un là, elle s'appelait Madame Héloïse, me semble, non? Héloïse. C'est elle qui en appelle à moi, c'est parce que des fois il m'appelle souvent plus tard, mais la limite était tellement longtemps. Depuis que je suis rappelé à moi pour dire, monsieur, c'est vous l'appelez. Je lui avais reparlé, c'est ça, il a déjà marché, puis il est là, quoi.
0: Merci oui. Tout.
2: Donc, en tout cas, mon bonjour à toute votre équipe, hein.
0: Oui.
2: Et continuez comme ça même. À qui déjà, Olivia?
0: Olivia toujours.
2: Ah, si, bah, nickel. Ah, oui, si, on appelle sur l'antenne. Nous connaissons pas, là, si. Mais après, souvent, quand on a des problèmes sur la route est fermée. Ben, là, contre aussi, moi, j'étais, au magasin, Leclerc, à Bois-de-Libre, là-bas.
0: Oui.
2: Une femme, elle a un bébé. Elle avait ses découpés avec elle. C'était son anniversaire, dans sa famille. Elle me dit, ok, au gars, madame Antibou, là, s'il te plaît. Ah, madame Antibou, monsieur, m'habite devant la main. Monsieur, me dit, madame, viens où, on est là pour aider nous. Rentre à vous, madame. On est tous chargés. Me dit, rentre à vous, ne battez pas les courses. Je dis, madame, le moulin enceinte, viens au côté, faites attention, bébé, rentre à vous, madame. Maman, nettoie là-bas, me dit, par contre, je vais écouter. À moi, je vais écouter, moi, sur l'antenne. Freedom, et Freedom est mangé toujours la poêle à nous.
0: Exactement.
2: Donc, il n'y a pas photo.
0: Ouais, exactement.
2: Mais le problème, ils disent ça, chez nous, ça a toujours été dans l'île. Loin des yeux, vous êtes tous animateurs, animatrices, mais plus du cœur.
0: Eh bien. Eh bien, merci. On va conclure avec ce joli mot. Et puis, je vous souhaite une très, très bonne après-midi. Et restez à l'écoute de la radio. D'accord?
2: Oui, Olivia. Merci beaucoup encore.
0: Allez, de rien.
2: Bon après-midi.
0: Merci à vous aussi. Au revoir.
2: Au revoir.
0: J'espère que vous aussi, vous avez pris vos billets parce qu'après, il sera trop tard. N'attendez pas de dire, ouais, non, mais c'est bon, on peut gagner des invitations. Non, ça marche pas comme ça, hein. Il faut quand même prévoir. Voilà. D'accord? Et donc, tout à l'heure, on pourra quand même vous c'est qu'il y aura une personne qui pourra gagner deux invitations pour le concert du 7 août. Freedom, bonjour. Allô? Allô, bonjour.
3: Allô?
0: Oui, bonjour.
3: Allô, oui, oui, bonjour madame.
0: Bonjour.
3: C'est Freedom?
0: Oui, c'est Freedom.
3: Oui, oui, je voudrais un petit renseignement, s'il vous plaît, avec les auditeurs. Mmh. S'il peut aider moi un petit peu. Mm-hmm. Madame, on est dans mes bas pieds dessous, les pétés, ils brûlent, ils brûlent, ils brûlent. Je voulais savoir si moi, le docteur, il demande des médicaments, ça ne soulage pas.
0: Vous avez quoi qui est brûlé?
3: Mes pieds de bas, les bas pieds.
0: Ah bon, vos talons?
3: Là. Les talons dessous, tout dessous.
0: Mais comment ça se fait, monsieur?
3: Ah, les pétés, je ne sais pas, madame. Docteur, donne-moi un médicament, après, donne-moi voir un docteur spécialiste. Mais qui va finir ma voix, et puis il me demande toujours les auditeurs, peut-être il peut avoir fait un bain avec, on ne sait jamais. Ah, il brûle, madame, il n'y a pas peur, mais puis elle est pétée partout.
0: Ah bon? Mais comment c'est arrivé ça, monsieur?
3: Mais c'est arrivé dans ma voix, presque deux semaines déjà, comme ça, ça pétait, le talon dessous, le bas-pied, devant tout. Oh là là, il n'y a pas peur, mais puis elle il fait mal. Mais dis,
0: et monsieur? Est-ce que vous êtes diabétique, hein, par hasard?
3: Non, justement. Non, justement, dans la semaine, on va partir faire le contrôle, là. Mm-hmm. Prise de sang, tout ça, là, non.
0: Non. Et le médecin, il vous a pas dit ce serait dû à quoi?
3: Lui-même, il sait pas trop. Il dit peut-être c'est l'hiver, tout comme ça. Madame, les médicaments. Là, le seul médicament qui soulage un petit peu, là. La pommade, ça soulage pas. Le seul médicament qui soulage un petit peu, la bombe, mais c'est Tine, là.
0: D'accord. Ah oui, d'accord.
3: Mais il passe un petit peu dessus, il brûle et puis il soulage un petit peu. Mais il est difficile pour mon pied à terre. Oh là là. Alors, il me dit peut-être, je peux voir. Avec les auditeurs, on sait jamais, hein.
0: Oui, bien sûr. Bah, si les auditeurs peuvent vous aider, parce que c'est infernal pour vous. Donc, du coup, là, vous marchez plus rien, vous.
3: Ah là, je mange pas.
0: Oh là là.
3: Je mange pas.
0: Et même la crème, rien, ça soulage pas.
3: Même la crème, il met la crème, et puis après, il met une chaussette sur mes pieds. Mmh. Au moins, la femme, la docteur, elle a moins des bonnes à mettre. Mmh. À un certain moment où j'ai tiré les bonnes, ça brûle. Il faut mon pied les aller. Et là, après, il m'y met un peu dans le froid. Et puis après, j'ai comme un genre d'éponge, là, et je frotte un petit peu. Ça soulage un petit peu. Là, mais soit de mettre un petit peu de bécétine dessus. Là, ça soulage un petit peu. Quand je soulage à moins, le soir, la nuit, il lève au moins trois fois. Il pompe une bécétine dessus.
0: C'est la bétadine, vous dites, c'est ça?
3: Et oui, ben là, il me dit, mais c'est quoi les auditeurs? On sait jamais, le monde. Et ben, s'ils savaient pas, et puis après, je suis obligé de docteur de esprit pour la peau, là. Tout d'abord, ben, m'a demandé toujours les auditeurs, on sait jamais. Peut-être, quelqu'un, il y en a des personnes, ils peuvent avoir des remèdes, hein.
0: Oui, bien sûr, le petit remède de grand-mère. Peut-être qu'un bain de pied qui pourrait soulager, peut-être, on sait pas.
3: S'il y a tous les remèdes, les grands-mères, et puis les vieux messieurs ici. Madame, merci.
0: Je vous en prie, restez à l'écoute de la radio et puis comme ça, s'il y a des personnes qui peuvent vous aider, ce serait bien. Et vous avez été voir un podologue?
3: Non, mais là, je veux aller voir semaine prochaine. Je vais aller voir semaine prochaine.
0: D'accord. Bon, en attendant qu'on trouve une solution.
3: Pour l'instant, je vais prendre un bain. Si quelqu'un y a un remède, un truc comme ça, on ne sait jamais. Il faut essayer.
0: Oui.
3: Les remèdes d'hier grand-mère, ça soulage aussi ça.
0: Oui, c'est vrai.
3: Merci.
0: Je vous en prie, restez à l'écoute de la radio, monsieur. Et puis vous nous tiendrez au courant pour la semaine prochaine, qu'est-ce qu'il aura dit le podologue.
3: Oui,
0: d'accord.
3: Merci beaucoup.
0: Je vous en prie. Au revoir. Les auditeurs, ce monsieur, il n'en peut plus, il a les pieds en feu, sous le dessous de pied, ça le brûle, il n'y a rien qui soulage, même la crème, tout ça, ça soulage pas.

0: Alors cet après-midi,
1: je cherche un remède pour parce que ça fait très mal.
0: Mais il est placé où?
1: Comment?
0: Il est placé où?
1: Ben je travaille dans les bureaux d'entretien et tout. Et...
0: Non, madame, votre œil de perdrix, il est placé où?
1: Au pied.
0: Oui, au pied, mais sur le pouce, sur le en haut, sur le côté, je sais pas.
1: Troisième doigt du pied en bas.
0: Ah bon? Ouais. Et ça fait combien de temps que vous l'avez?
1: Ça fait 2 ans que je subis et j'étais au podologue.
0: Bah
1: j'étais
0: oui.
1: Dermatologue et tout. Et ils m'ont dit que ça sert à rien qu'ils font brûler parce que s'il faut brûler, ça va revenir.
0: Ah bon? Mais c'est. Bah, et ça fait 2 ans que vous traînez ça?
1: Oui, et ça fait très mal.
0: Bah oui, j'imagine. Madame, vous n'avez pas coupé la radio?
1: Si, t'as la écoute en radio, s'il te plaît.
0: En fait, ça résonne.
1: Là, c'est bon?
0: Si vous avez coupé, oui, c'est bon. Voilà. Okay. Donc, ça fait 2 ans et on l'a déjà brûlé, on l'a déjà traité?
1: Non, ils voulaient pas, ils m'ont dit s'ils vont brûler, ça va revenir. Mais là, ouais, je recherche un remède, au fait.
0: Oui, non, je comprends, mais ils sont gentils, eux, ils disent qu'ils veulent pas. Mais entre-temps, vous souffrez?
1: Ben oui, ça fait très mal.
0: Et vous avez été voir un autre podologue?
1: Mais le podologue, faut que je paye.
0: Ah, et ben le médecin, il peut pas vous faire une ordonnance?
1: Et ben, il m'a transféré vers le dermatologue de l'éperon. Oui. Elle m'a dit qu'elle ne peut pas rien faire. Si elle va brûler, ça va revenir, elle peut pas brûler. Voilà. Et là, je recherche une méthode de grand-mère.
0: Allez, un petit traitement de grand-mère. Bah oui. Alors, donc, un petit traitement de grand-mère qui soulagerait et qui enlèverait cette aide de perdrix. Cette dame, elle a depuis 2 ans. Ça fait 2 ans, mais c'est horrible. En plus, quand on souffre comme ça. Alors, madame, vous restez à l'écoute de la radio?
1: Oui, ok.
0: Et puis, on croise les doigts. J'espère qu'on aura une solution pour vous.
1: Ok.
0: Merci, au revoir.
1: Au revoir, c'est gentil.
0: Je vous en prie, au revoir. Alors, on cherche déjà donc un petit traitement de grand-mère pour soulager un œil de perdrix que cette dame a depuis 2 ans. On cherche aussi un petit traitement de grand-mère, un petit médicament là, c'est bien dans bien longtemps là qui marche bien pour un monsieur qui a le dessous de pied, c'est en feu. Le pauvre, il a vraiment du mal. Il a du mal vraiment à poser ses pieds par terre. Est-ce qu'on a un petit remède pour lui? 02 62 99 12 00. Freedom, bonjour. Allô?
2: Bonjour, Olivia.
0: Bonjour, comment ça va?
2: Ah, mon Dieu, mon Dieu, mon Dieu, mon Dieu. Merci, mon Dieu, Olivia.
0: Pourquoi?
2: Non, oui, rigole, mais je vais pas rigoler, hein.
0: Ah, pardon, je rigole pas, pardon. Comment je fais, alors?
2: Nana, depuis mois passé, m'a entraîné 16 jeunes à Zotmanguela, ne m'y gagne pas. M'y gagne pas, hein.
0: Ah bon? Vous n'avez pas eu l'urine cette semaine?
2: Non, une fois.
0: Une fois? Ah, donc c'était pas des mois?
2: Oui, mais rien. Dans l'après-midi, comme c'était aussi.
0: Ah, d'accord.
2: Mais pour faire la dédicace, plus rien du tout.
0: Qu'est-ce qui se passe?
2: Je sais pas si on nous aime plus.
0: Oh là là, mais comment on peut dire des choses pareilles?
2: Mais oui, mais nous les anciens, nous nous bordons.
0: Oh!
2: Une bonne bordure, ça. Mais ça nous rend service quand même, hein, si on nous borde bien, on pourra bien dormir.
0: Oui, bien sûr. Bah oui, comme ça, on est bien au chaud.
2: Voilà. Eh ben, je suis très, très contente. J'espère que demain, Wendy ne m'oubliera pas.
0: Ah, demain, ce ne sera pas Wendy.
2: Ah, ce sera qui?
0: Je ne connais pas. Mais ce n'est pas Wendy, parce que Wendy n'est pas là.
2: Ah, d'accord.
0: Demain, je crois que c'est peut-être Isabelle. Je ne sais pas.
2: Aïe,
0: on verra demain. Voilà, ce sera la surprise. Verra. C'est Isabelle.
2: Oui,
0: c'est Isabelle.
2: J'essaierai.
0: Oui, ben faudra essayer.
2: J'ai baissé les bras. Hein.
0: Et c'est quoi la chanson?
2: La chanson de.
0: Ben je sais pas celle que vous voulez.
2: Ah d'accord. Ben c'est Mama de Franck Michael.
0: D'accord. Bon alors je ne promets rien.
2: Oui.
0: Si je peux, sinon ben ce sera demain. Les bons?
2: Non, c'est pas pour ça. Je te dis que aujourd'hui, j'ai les noces de lavande.

0: Carlos de Lavande.
1: Oui, 46 ans de mariage.
0: Ah ben voilà, c'est ce que j'allais chercher. Oh, ben félicitations.
1: Merci, merci. Ouh. Mon conjoint, il est parti, mais enfin, ça fait rien, c'est pas grave.
0: Oui.
1: Ça reste les noces de Lavande, hein.
0: Mm-hmm, bien sûr, oui.
1: Voilà. Et puis, depuis le 30 juin, j'essaie d'avoir la ligne, je n'arrive pas. Je souhaite à Madame Charles de Château-Morange.
0: Oui.
1: Un très joyeux anniversaire. Madame Charles, oui, connaît, ne gagne pas la ligne, hein. Ne gagne pas la ligne, est difficile, difficile, difficile.
0: Oui, voilà. C'était son anniversaire.
1: Oui, le 30 juin.
0: Oui, c'est ça.
1: Oui, oui, oui, oui. Elle était triste, la pauvre. Elle me dit, Anne-Marie, tu gagnes pas la ligne. Je dis, non, madame Charles, elle gagne pas, elle est difficile.
0: Et ben là, comme je sais qu'elle nous entend, eh bien voilà, le message est passé pour madame Charles. Oui. On lui souhaite encore un joyeux anniversaire, puis de toute façon, il n'est jamais trop tard.
1: Oui, voilà. Voilà. Et un bonjour à ses deux filles aussi, hein, Betty et Christine.
0: Oui, oui.
1: Voilà, je te remercie beaucoup, beaucoup, beaucoup, beaucoup, beaucoup, beaucoup, beaucoup, beaucoup, Olivia. De ta gentillesse.
0: Eh bien, il n'y a pas de problème. Et puis, à bientôt. Maintenant, je peux rire, c'est bon?
1: Ah oui, rigole beaucoup, comme je sais que tu aimes. Ton petit ventre, il est plein, là.
0: Ah oui, oui, là, c'est bon. C'est bon.
1: C'est bon, là.
0: Oui, là, c'est bon.
1: Oui, ben voilà. Ben, je te remercie beaucoup, hein.
0: Il n'y a pas de problème. À bientôt.
1: Allez, à bientôt, Olivia. Là, je vois que vous m'aimiez encore.
0: Ah, bah, évidemment. Mais qu'est-ce qu'on entend comme bêtise?
1: Évidemment.
0: Allez, gros bisous.
1: Allez, bon après-midi à toi.
0: Merci, à bientôt. Merci, au revoir.
1: Bonjour à toute l'équipe, hein.
0: Oui, il n'y a pas de souci.
1: Allez,
0: au revoir.
1: Au revoir.
0: Ben alors, qu'est-ce que c'est que ça? On laisse de côté les gens? Mais pourquoi on dit ça? Allez, les petits remèdes de grand-mère, là, pour les pieds en feu et œil de perdrix. Fredon, bonjour. Allô?
2: Bonjour.
0: Bonjour.
2: Voilà, je téléphone pour le monsieur, pour les pieds, là.
0: Oui.
2: J'avais le même, mais moi, j'avais pas des crevasses.
0: D'accord.
2: Ça, j'ai souffert pendant 2 mois avec des brûlures.
0: Ah bon? Mais ça vient comment?
2: Il y a quelqu'un qui m'a dit de faire bouillir du col-col.
0: Mmh.
2: Et bien chaud, mettre mes pieds à tremper.
0: Mmh.
2: Et après, mettre une bonne couche de vaseline.
0: Oui.
2: Et je mets 2 compresses en dessous de mes pieds.
0: Mmh.
2: Je mets une paire de chaussettes. Le soir même, on ne sent plus les brûlures. Et au bout de 3-4 jours, les crevasses, ça s'en va.
0: Mais c'est quoi cette sensation de brûlure?
2: Ben moi, je mettais la faute sur... j'ai eu le... la fièvre, là, le... Pas le Covid, et après, là...
0: le chikungunya
2: Le chikungunya, moi, je mettais la faute là-dessus.
0: D'accord.
2: Mais après, j'ai fait bouillir, j'ai mis mes pieds dans l'eau bien chaud, j'ai laissé dans une petite bassine longtemps.
0: Mm-hmm.
2: J'ai été acheter de la vaseline, j'ai mis soit de la vaseline, soit de la cicadiafine.
0: D'accord.
2: Mettre une bonne couche, 2 compresses dessous, 1 paire de chaussettes. Le soir là même, ça brûle plus, ça tient les sensations de brûlure.
0: Oui.
2: Et il faut faire ça pendant 4 ou 5 jours, les crevasses s'en vont. Et de temps en temps, un petit massage de vaseline ou de la cicadiafine.
0: D'accord. Mais c'est quoi le col-col?
2: Tout le monde connaît c'est quoi le col-col. C'est des plantes qui poussent.
0: Ah, d'accord.
2: Moi, j'arrache pas dans la cour. Quand il pousse, j'arrache pas.
0: Mmh.
2: Et même pour prendre des bains avec, c'est bon.
0: D'accord. Donc, tout le monde a au moins ça dans le jardin, le col-col.
2: Col-col, oui. Tout partout, ça.
0: Ok, d'accord.
2: Du col-col ou de feuilles goyave pays.
0: Ah. D'accord.
2: Faire bouillir, mettre des pieds tremplés, soit de la vaseline, soit de la cicabiafine, le soir là même, ça ne brûle plus.
0: D'accord. Ben, le col-col, on l'appelle aussi le guérivite.
2: Ah, mais je ne parle que des col-col.
0: Eh bien, à toutes les deux.
2: Voilà. Et donc, après une bonne couche de vaseline ou de la cicabiafine, la sensation de brûlure, ça s'en va 2-3 heures après. Et on dort bien. Mais il faut mettre des compresses dessous. Et une paire de chaussettes bien serrée pour tenir.
0: D'accord, ok.
2: Voilà.
0: Bon, bah, très bien. Bon, bah, si ce monsieur nous entend, pas de problème. Voilà. Et si on a aussi d'autres maîtres de grand-mère.
2: J'ai été chez le médecin et tout. Elle a piqué avec une petite aiguille en dessous de mes pieds. J'avais plus de sensation en dessous de mes pieds. Mmh. Et le soir, quand ça frottait les draps, ça faisait mal. C'était un machin. Après... Il y a quelqu'un qui m'a dit ça et j'ai fait, voilà.
0: D'accord.
2: Hier soir encore, j'ai fait.
0: Ok, bon bah très bien. Bon bah je vous remercie beaucoup, c'est gentil pour ce monsieur. Merci, au revoir. Au revoir. Le col-col pour cicatriser pour les crevasses, donc ça peut être aider, ça peut aider ce monsieur pour ses pieds en feu, le pauvre. Donc n'hésitez pas, 02 62 99 12 00. Et puis on a aussi au niveau de l'œil de perdrix, si on a un petit remède de grand-mère, appelez-nous 99 12 00. Frédéric, bonjour. Allô? Allô? Oui, c'est à vous. Bon, ben, ce n'est plus à vous. Allô? Bon, ben, tant pis. Freedom, bonjour. Freedom, bonjour. Allô? Oups, j'ai mis deux... Alors, attendez. Allô? Alors, attendez, stop. Le numéro qui se termine par 05. Vous patientez. Ben, voilà. Je ne sais pas qui a accroché. Je ne sais pas. Allons par ici. Ah, ben, du coup, j'ai fait une mauvaise manip. Rappelez-nous. Freedom, bonjour. Allô?
3: Ça a l'air compliqué,
0: hein, pour
3: la vache.
0: Prénom, bonjour. Allô?
4: Oui, bonjour.
0: Oui, bonjour.
4: Je vous appelle pour savoir, est-ce que vous êtes au courant s'il y a des bars qui retransmettent le match de l'équipe de France ce soir autour de Saint-Denis?
0: Aïe, aïe, aïe. Vu l'heure que c'est, je ne sais pas. Bah, écoutez, s'il y a des personnes qui peuvent nous dire, ce serait bien.
4: Bah, ça serait super, effectivement.
0: Bah ouais.
4: Je reste à l'écoute.
0: Donc vous, vous êtes pour qui?
4: Bah, l'équipe de France, quand même.
0: Ah bah, je sais pas, je demande, on sait jamais.
4: C'est vrai.
0: Et quel est votre pronostic?
4: Pronostic, j'espère un 3-0, comme ça, celui qui sera ouvert, il pourra fermer rapidement. Hein. Pas de prolongation, pas de tir au but, tout le monde rentre à la maison.
0: Hein. Ouais, qu'il n'y ait pas d'orage non plus entre-temps.
4: Ouais, voilà, ça serait bien.
0: Parce que je crois qu'ils avaient dit que c'était mauvaise nouvelle, il allait faire chaud, et risquer d'avoir des orages ou chez eux.
4: Et tout, ça a peut-être compliqué. Hein.
0: Bah ouais, bah ils ont qu'à s'entraîner dans un four.
4: Oui, oui, ou un terrain climatisé, je sais pas.
0: Ouais, mais je pense que là, c'est niette. Hein. Donc 3-0, et après Paraguay, ça va être 3-0, je pense qu'ils vont pas trop se laisser faire, hein. Ça va être un truc qui va être serré, je pense, non?
4: Ah ben ils sont réputés comme une équipe rugueuse. Je pense que ça va jouer. Ils ont sorti l'Allemagne quand même, donc
0: oui.
4: J'imagine ça va être un beau match quand même. C'est pour ça. Pouvoir en profiter avec plein de gens autour. La ferveur de la Coupe du Monde finalement.
0: Ouais, c'est ça. Ce serait bien, mais c'est vrai que c'est tard pour nous.
4: Évidemment.
0: Oh, c'est vraiment une galère pour ça. Mmh. On devrait écrire à Donald Trump pour que oui, qu'il fasse moins tard.
4: Ah ben, si vous avez le contact, hein, donnez. Hein. Moi j'appelle. Hein.
0: Bah, faudrait juste qu'il nous appelle. Il peut passer par le standard, il n'y a pas de souci.
4: Oui.
0: Monsieur Donald Trump, s'il vous plaît. Aujourd'hui, c'est le 4 juillet aux États-Unis, d'accord. Mais un petit instant, changez l'heure pour la France, je sais pas moi. Arrêtez de nous mettre pour 23h, c'est trop tard pour les Réunionnais.
4: Ouais, trop tard pour nous.
0: Voilà. Donc faites genre 19h, c'est bien.
4: Après, bon, les Paraguayens, ça doit être une bonne heure. Qu'ils sont un peu ancrés d'horaire que les Américains. Hein.
0: Oui, non, mais bon, moi, le Paraguay, c'est pas grave. Les Uruguayens, c'est pas grave. Hein. Moi, je pense à nous.
4: C'est vrai.
0: Bon, allez, ben, s'il y a des bars ou autres du côté de Saint-Denis, ou bien c'est une retransmission, je sais pas, dans la ville, parce que c'est vrai que là, c'est les huitièmes de finale.
4: Contacté, on est à l'affût.
0: Ok, les bons. Ben, super. Ben, très bon match.
4: Ben, merci à vous aussi.
0: Allez, merci. À plus tard. Au revoir. Alors, est-ce qu'il y a une retransmission du match Paraguay-France ce soir? C'est vrai que c'est tard, mais est-ce qu'il y a un endroit, vous connaissez, du côté de Saint-Denis? Appelez-nous 02 62 99 12 00. Et puis, ce soir, c'est match. Est-ce que vous allez regarder le foot? N'hésitez pas à nous appeler au 02 62 99 12 00. Pour vous, est-ce que la France va y arriver? Dites-nous un petit peu ce que vous en pensez de ce match. 02 62 99 12 00. Freedom, alors on va aller du côté de la route. On va aller du côté de la route, donc il y a un accident. Alors voilà, à Saint-Pierre, c'est moto ou voiture et donc accident moto voiture. Et donc dans un petit instant, je vais vous donner donc ce radio guidage. Pour les radio guidages, évidemment, vous nous appelez au 02 62 41 51 51. Freedom, bonjour. Allô?
5: Allô?
0: Oui, bonjour.
5: Bonjour Olivia.
0: Bonjour. Ah bah alors, c'est peut-être moi qui ai fait la mauvaise manip tout à l'heure, c'est ça?
3: Bon, c'est pas grave. Alors déjà, dans un premier temps, au moment où on a été coupé, il y a un scooter qui a été renversé par une voiture au niveau de le Leclerc Caserne. Alors, vous voyez, au niveau du rond-point Caserne,
0: oui,
3: à Saint-Pierre, moi, je passe par la petite route par derrière, là, qui va vers le restaurant Le Colibri.
0: D'accord.
3: Je passe par là à chaque fois que je vais au CHU. Et bah, au moment où je passais à la sortie ou à l'entrée, en fait, c'est l'entrée et la sortie, il y a un stop. Alors, je ne sais pas ce qui s'est passé, parce que moi, quand je suis arrivée, au moment où j'attendais la ligne, on prenait en charge la moto et on essayait de dégager la route pour pas que ça bouchonnait.
0: D'accord.
3: Et le scooter, il était par terre. Oui, tout ce que je peux dire, c'est un jeune homme qui était dessus et le scooter, il était par terre. La voiture, on dirait qu'elle était dans l'entrée de, elle s'est mise à l'entrée de Leclerc là.
0: D'accord.
3: Pour aller vers les parkings.
0: D'accord. Donc là, du coup, on en est où avec la circulation? Ils ont fermé la route ou pas?
3: Ah non, pas du tout. Bah, l'accident vient de se produire.
0: Ah bah oui, ah oui.
3: Au moment où je suis passée, on dirait que c'était bah, juste avant que j'arrive, en fait. Hein.
0: Bon, alors, donc on est du...
3: L'accident, mais j'ai vu qu'ils étaient en train d'aider le jeune... Moi, ce que j'ai vu, c'est que le scooter, il était par terre. Et il y avait des gens qui faisaient circuler les voitures et qui aidaient le jeune homme à se remettre debout, en fait.
0: D'accord, ok. Ouais, mais c'est peut-être pas très
3: alors,
0: bon.
3: Je vous entends très mal, je vais essayer de forcer le volume.
0: Ah bon? Pourtant, je m'entends bien, moi. Je vous entends bien aussi, hein.
3: Bon,
0: ben, faut changer de téléphone.
3: Je viens de l'acheter, hein, je l'ai acheté hier.
0: Ah bah alors, SAV direct, hein.
3: Oui, je pense. Donc, voilà, je sais pas du tout ce qui s'est passé, mais il faut faire attention parce que ça risque de bouchonner un petit peu puisque, ben, il y a les gens qui vont faire les courses à Leclerc. Ben,
0: c'est ça, c'est ça. Donc, on est du côté rond-point Caserne Saint-Pierre vers le Leclerc.
3: C'est ça, oui, vers la route qui mène au restaurant Le Colibri, là. En tout cas, moi, je prends cette route pour aller vers le CHU.
0: D'accord, ok.
3: Oui, donc voilà, ça commençait à ralentir. Enfin, voilà, il y avait des petits ralentissements, les gens, ils faisaient la circulation. Et la moto, elle est pas sur la route, hein. Mais elle est dans l'entrée du chemin qu'on utilise pour aller vers le parking Leclerc là, pour rentrer dans le parking.
0: Ok. Donc, bon alors, ce qu'on va faire, ouais, c'est que on va signaler pour les auditeurs de Freedom 2 et puis ensuite, je crois que vous avez un sujet et après je vous reprends pour votre sujet, d'accord?
3: D'accord.
0: Ok. Allez, à tout de suite.
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0: Pour les auditeurs de Freedom 2, attention, nous signale un accident qui vient de se passer du côté du rond-point caserne de Saint-Pierre, donc vers le Leclerc, c'est vers la route qui mène au restaurant Le Colibri. Donc il y a eu un scooter renversé par une voiture. Les gens font la circulation, donc soyez prudents. Si vous avez d'autres informations, évidemment, appelez-nous au 02 62 41 51 51. Ça, c'est fait. Alors, quel est votre sujet?
1: Je voulais donner des nouvelles de la petite Yona. Et ben, oui. Vous savez quoi, Olivia?
0: Non.
1: Elle est sur la phase où on apprend à communiquer avec maman pour rentrer à la maison.
0: Ah, génial!
1: Oui.
0: Alors, dites-nous déjà. Alors, Yona, c'était une grande prématurée.
1: C'est ça. Elle est née très, très, très, très tôt. Mm-hmm. Elle a mené un très, très, très long combat. Et bon, malheureusement, elle traîne encore sa bradycardie. En fait, c'est le ralentissement du cœur.
0: D'accord.
1: Pour ceux qui ne savent pas. Mm-hmm. Avec une désaturation importante.
0: D'accord.
1: Donc, on attend que ça se stabilise un petit peu. Il y en a de moins en moins qu'au départ. Mmh. Et maintenant, donc voilà, on attend que ça se stabilise pour pouvoir rentrer à la maison. Et donc voilà.
0: Elle Parce que là, ça fait combien de temps qu'elle est à l'hôpital?
1: Depuis avril.
0: Ah ouais. Ouais.
1: On en a un peu marre, en fait.
0: Bah oui, j'imagine. Voilà.
1: C'est la dernière ligne droite.
0: Et bah oui, mais faut malheureusement patienter pour ce genre de choses. Et puis en plus, là maintenant, si elle va mieux, c'est bien.
1: Oui, alors avant je l'appelais Vitina parce que elle donnait des coups de pied dans tout et n'importe quoi et elle était fière de ses pénalties à chaque fois. Et là aujourd'hui, depuis qu'on est passé à la tétée, j'ai voulu l'allaiter, faire l'allaitement naturel, mais malheureusement j'ai pas eu cette chance parce que c'était très compliqué pour elle. Ça demandait beaucoup d'efforts.
0: Ouais.
1: Ça faisait beaucoup de bradycardie supplémentaire.
0: D'accord.
1: Et j'ai constaté que avec les biberons, elle en faisait moins.
0: D'accord.
1: Bon ben, j'ai pas pu lui infliger ce combat supplémentaire. Alors du coup, ben, je suis allée vers le biberon. Et depuis le biberon, Hakimi s'est transformée en princesse Yona.
0: Oh.
1: Princesse Yona. Parce qu'elle nous fait des rots. Mais alors là, digne de Fiona. On a sûrement une princesse Fiona au service.
0: Bah après, si elle fait des rots, ça veut dire que la digestion se passe bien.
1: Oui.
0: Donc tout va bien.
1: Au niveau de l'estomac, oui. Au niveau des intestins, moins bien.
0: Ah,
1: mais
0: bon.
1: Voilà, ça se fait quand même. Mais voilà, avant on l'a surnommée Vitina parce que elle donnait des coups de pied dans tout et elle était super fière de ses pénalties. Et aujourd'hui, elle est transformée, elle est devenue, on l'appelle princesse Fiona dans le
0: bah oui, avec Shrek.
1: Oui, c'est ça.
0: Bah, c'est marrant ça. Elle va avoir toutes ses étapes, elle aura des surnoms, cette enfant. Mais à la base, elle s'appelle Yona, quand même.
1: Oui, voilà. Et c'est rigolo parce qu'en fait, elle est toute douce, elle a le regard tranquille et tout. Et puis tout d'un coup, elle nous fait les rototo de Shrek. Mais vraiment, c'est le Shrek qui est à l'aise du tout.
0: C'est vrai, pour un petit bébé, on est étonné. Plus c'est petit, plus ça fait du bruit.
1: Voilà, et du coup après, elle se renferme toute douce avec son joli visage, ses petits yeux qui nous regardent délicatement.
0: Bah ouais, c'est voilà. Fiona, c'est ça.
1: C'est... voilà, elle aura pendant toute son hospitalisation, à tous les niveaux de service, elle a laissé un souvenir à tout le monde.
0: Oh ben non, mais c'est bien. Et puis en plus, là, même pour vous, vous devez vous sentir mieux, je suppose. Peut-être moins stressée qu'il y a quelques mois.
1: Oui, parce que, après, j'ai envie de dire, c'est au bout de 2 mois, c'est la première fois où je me sens vraiment maman. Parce que j'arrive à la porter, à la prendre dans les bras, à lui donner ses bains, ses biberons. Voilà, tout ça. Et moi, j'ai été privée de ça pendant très, très, très, très longtemps.
0: Mais c'est vrai qu'en fait, on n'y pense pas parce qu'on pense toujours au bébé. Mais c'est vrai que pour les parents, au départ, quand on peut pas les prendre dans les bras, on les voit dans la couveuse, on peut à peine les toucher et tout. C'est vrai que ça doit être difficile quand même à gérer.
1: C'est compliqué émotionnellement, c'est dur. Hein. C'est très très dur parce que pendant très longtemps, à un moment donné, j'ai eu envie d'avoir la ligne. Malheureusement, j'ai pas pu pour l'histoire du papa qui voulait quitter la Coupe du Monde pour
0: aller
1: au match là. Je voulais vite fait dire effectivement, les papas ils servent à rien.
0: Je pense pas que les papas servent à rien.
1: Mais émotionnellement, c'est bénéfique pour les mamans parce que s'il y a une complication ou autre, pour nous en fait, qui portons l'enfant et qui vivons la complication en plein fouet, si on est tout seul, émotionnellement, en plus si c'est le premier, c'est très très très dur, hein. C'est très très dur. Moi, c'est pas mon premier enfant, mais c'est la première fois que j'ai un bébé dans ces conditions-là. Ça a été l'enfer. Alors moi, je suis toute seule, alors du coup, imaginez-vous.
0: Oui, c'est encore pire.
1: C'est pire.
0: Mais c'est vrai que... Mais dans ces cas-là, est-ce que vous avez un soutien, quelque chose, ou non, vous gérez tout toute seule?
1: En fait, l'hôpital, ils fournissent le soutien psychologique. Et après, il y a d'autres soutiens qui sont apportés que j'ai découverts, en fait. Je savais pas, en fait. Il y a des aides qui sont pour ceux qui en veulent, hein, pour les mamans qui en veulent. Il y a du soutien, il y a des aides pour nous soulager un petit peu dans tous les il y a pas mal de dispositifs qui peuvent être mis en place et c'est ça qui est génial en fait.
0: Il faut les utiliser tout ce qu'on peut nous aider, mais par contre c'est quand même à l'hôpital ou autre on pourrait quand même vous le dire. En fait, c'est vrai qu'on pense pas trop aux parents parce que c'est dur. En plus, vous êtes toute seule. Donc, faut gérer ça entre vous, vos autres enfants ou votre autre enfant. Plus le bébé qui est là, c'est, ça fait une grosse charge. Et puis, des fois, il y a des personnes qui ne parlent plus à leur famille. Donc, ils se retrouvent vraiment tout seuls.
1: Comme moi, en fait, je suis vraiment tout seul.
0: Dans ces cas-là, on a besoin de pouvoir parler. Bon, même s'il y a Freedom, d'accord, mais.
1: Alors moi je suis entourée moi je suis entourée de psychologues qui viennent me voir régulièrement à l'hôpital et puis j'ai Freedom qui est là et donc voilà après comme mon fils il est grand, j'ai pu avoir d'autres mamans qui ont appris la situation et qui me soutiennent un petit peu quand j'ai besoin, quand je leur demande de m'aider, ils répondent présent, mais j'aime pas trop leur demander parce que, j'ai pas l'habitude de demander, comme dit le créole, demande souplée. Mais après, des fois, je me fais violence parce que j'ai pas le choix. Souvent, en ce moment, je suis très, très, très épuisée parce que il faut gérer la maison, il faut gérer le grand, il faut gérer le bébé, et malheureusement, tout ça n'est pas au même endroit.
0: Oui.
1: Après franchement heureusement qu'il y a des choses, heureusement que à l'extérieur il y a Freedom qui avec une diversité de public énorme qui répond à pas mal de besoins ou de questionnements au niveau du CHU là où on était nous depuis la réanimation jusqu'à maintenant la néonatalogie, on est très accompagnés, on n'est pas laissé à l'abandon, hein, on est vraiment accompagné par les mêmes professionnels du début jusqu'à la fin.
0: Oui. Et
1: par la suite, il y a un relais, qui est fait à l'extérieur, à la sortie de bébé. Donc dans les situations comme ça, il y a un vrai accompagnement. Et moi, je félicite vraiment le CHU, leur accompagnement, les professionnels qui sont là-bas, qui sont géniaux. Et aussi à Monsieur Camille Sudre qui a inventé la radio Freedom parce que mon Dieu qu'est-ce qu'on ferait en fait quand on ne sait pas où aller, vers qui se tourner, à quelle porte frapper, on se retrouve vraiment tout seul alors que non, il y a des choses qui sont mises en place et qu'on ne sait pas Et moi, je trouve ça dommage qu'ils en parlent pas plus, quoi, de ces dispositifs qui sont mis en place dans certaines situations que beaucoup de Réunionnais peuvent rencontrer. Ça peut aider, franchement, ça aide. Et on en a besoin parce que physiquement et psychologiquement, quand on a un nouveau-né qui se retrouve prématuré, même avec ceux qui ont de la famille entourée, c'est compliqué. Moi, j'ai eu l'occasion de discuter vite fait avec une maman qui, elle, était entourée, mais elle exprime la même chose que moi, en fait. Il y a beaucoup de choses qui nous ont été volées, symboliquement, mm-hmm. et psychologiquement, on est très démunis, alors que il n'y a pas lieu, hein, parce que bah voilà, la naissance prématurée, c'est la faute à personne, c'est ça arrive, c'est comme ça, malheureusement, on peut pas prévoir, mais même si on est entouré, ça fait un coup au moral, quoi. Donc c'est très compliqué. Mais après, effectivement, en général, on nous dit ça va s'arranger. Bah oui, je sais très bien que ça va s'arranger, hein. C'est juste une étape à passer, mais cette étape là, elle est tellement longue,
0: oui, bien
1: elle
0: sûr.
1: Est tellement lourde que voilà, il faut vraiment faut prendre toutes toutes les mains qui nous sont tendues, il faut les prendre, parce que si on les prend pas, on n'y arrivera pas, en fait, hein. Moi, c'est pas possible, parce que mentalement ça va jouer dessus, et puis ça va repartir sur le physique, et avec les allers-retours si on doit en faire, parce qu'il y a des parents qui peuvent pas rester sur place. Il y en a qui peuvent dormir sur place et qui sont là et qui ont le relais par la suite, mais voilà. Mais on a fait, c'est vraiment quelque chose de une phase très pénible, oui. Je pense qui marque les esprits quand on devient maman.
0: Oui, j'imagine. Donc là, petit à petit, ça va aller au côté positif, et puis après, après ce sera les autres soucis. Après, il y aura.
1: Ben après, c'est les soucis de toutes les mamans,
0: ah, bah oui.
1: qui ont un bébé, hein, mais voilà, je veux dire, après, il n'y a rien, en fait, ce qui est chouette, c'est que jusqu'à présent, elle a eu les problématiques typiques des très grands, des extrêmes très grands prématurés. Mm-hmm. Il n'y a pas eu de complications supplémentaires.
0: Oui, ça c'est bien.
1: Il y a ce risque-là aussi de complications supplémentaires.
0: Oui.
1: Et qui sont pas qui font partie de la prématurité, mais qui sont pas normales, on va dire, parce qu'un bébé qui fait de la bradycardie comme elle de la naissance jusqu'à aujourd'hui, dans son cas de figure, c'est normal.
0: D'accord.
1: Moi, je trouve pas ça normal, parce que le cœur de quelqu'un qui est en bonne santé n'est pas censé s'arrêter.
0: Oui, bah oui.
1: Mais c'est normal, parce que quand on connaît le parcours et tout, c'est normal.
0: D'accord.
1: Mais voilà.
0: Et son jour, enfin, elle sortira vers quand à peu près? On vous a dit ou pour l'instant c'est pas encore?
1: Si on met de côté la problématique de la bradycardie des sacs, mm-hmm. elle a tout ce qu'il faut pour rentrer à la maison. Elle a le poids qu'il faut, elle a une bonne déglutition, mm-hmm. elle est très maligne. voilà. Mais le problème, c'est que quand elle est en mode digestion, que ce soit au niveau de l'estomac ou des intestins, l'immaturité fait que c'est là qu'elle a ses épisodes de bradycardie.
0: D'accord.
1: Donc on surveille un petit peu, enfin on surveille encore
0: pour savoir au moins comment vous pouvez gérer si vous êtes à la maison.
1: Voilà, parce que on m'a dit, même si elle continue d'en avoir, elle pourrait peut-être rentrer à la maison, mais ça c'est une information que je vais utiliser au conditionnel, parce que j'ai un doute dans ce que j'ai compris, parce qu'elle va pas rester éternellement là-bas, mais surtout on va m'apprendre à reconnaître les signes, on est en train de m'apprendre les signes qui fait que là, je dois l'emmener consulter d'urgence le médecin D'accord. le plus proche, mm-hmm. appeler les secours ou autre, quoi. Mm-hmm. Mais là, pour l'instant, elle est à l'hôpital, donc on a des machines et tout qui nous aident, mais
0: oui,
1: on apprend quand même au D'accord. cas où, si à la sortie, il y a toujours ces épisodes, que moi, je puisse repérer et pouvoir être pris en charge dans un
0: Oui, tout de suite, ouais. C'est ça. D'accord. Ben écoutez,
1: il y a beaucoup de choses à apprendre, hein.
0: Ben oui, mais après c'est pour le bien. Donc faudra nous rappeler dans combien de temps est-ce que quand elle sera sortie.
1: Eh ben, on sait.
0: Parce qu'elle a sa chambre qui est prête.
1: Juillet.
0: Ouais.
1: Presque.
0: Comment ça presque?
1: parce que j'étais tellement.
0: Oui, j'imagine.
1: J'ai pas eu le courage de préparer la chambre parce que pendant très longtemps on a cru qu'on avait cette info qui était là qui pendouillait.
0: Je comprends. Oui.
1: J'arrête pas de bégayer moi. Qui avait une chance où elle ne pouvait pas survivre.
0: D'accord.
1: Donc moi j'ai pas eu cette envie de préparer la vie d'un bébé pour me dire
0: Madame, faut que je vous laisse. Le repas est à l'heure pile. Il est 16h. Bisous à vous. Bisous à toutes les deux.
1: Au revoir.
0: Au revoir.
2: Avec Martin Delaven. Bonjour Martin.
3: Bonjour Grégory. Bonjour à tous. H-9, les Bleus retrouvent l'équipe du Paraguay en 8e de finale du mondial à Philadelphie sous 40 degrés, peut-être sous les orages, sans Aurélien Tchouaméni, forfait remplacé par Manu Koné à l'entrejeu. Selon le sélectionneur Didier Deschamps, la chaleur n'aura pas d'incidence sur le fait d'attaquer ou de défendre. De son côté, le sélectionneur du Paraguay, Gustavo Alfaro, a qualifié l'équipe de France de orage. Comme les États-Unis, la France se prépare à une troisième vague de chaleur. Vigilance orange canicule dans l'Hérault et les Pyrénées-Orientales et 8 autres départements du Sud également placés en alerte jaune. Une journée encore à risque en matière d'incendie selon le SDIS de l'Aude où 6 départements du Sud de l'Hexagone sont en vigilance rouge. Après l'affaire Liana, mobilisation dans tout l'Hexagone. Après ce matin, ce samedi, une loi contre les violences sexuelles à l'appel de la Fondation des Femmes et l'association Move Enfants. Des rassemblements qui se poursuivent cet après-midi dans près de 80 villes, à 15h à Compiègne ou à 16h à Lyon. À l'étranger, le pape Léon XIV en visite sur la petite île italienne de Lampedusa. 13 ans après la visite historique du pape François, le souverain pontife s'est recueilli devant les tombes anonymes de migrants et a exhorté l'Europe à agir davantage pour protéger les migrants. Après avoir été déployé au Moyen-Orient pendant la guerre entre l'Iran et les États-Unis, le porte-avions Charles de Gaulle en route vers Toulon, son port d'attache, annonce hier soir Emmanuel Macron un retour motivé selon le chef de l'État par l'accord signé entre Washington et Téhéran. Téhéran, où des milliers de fidèles se sont réunis depuis l'aube sur le site des funérailles nationales d'Ali Khamenei, des obsèques 4 mois après sa mort dans des frappes israélo-américaines. Les autorités iraniennes disent attendre entre 15 et 20 millions de participants. Aux États-Unis, Donald Trump célèbre l'Independence Day, l'occasion de marquer les 250 ans du pays. Le président américain tient ce soir un meeting au cœur de Washington et y célébrera l'identité américaine. Retour au sport avec du rugby à Christchurch en Nouvelle-Zélande. La France a débuté le championnat des nations par une défaite 34-32 devant les All Blacks. Les Bleus, sans leur leader Antoine Dupont, se sont montrés solides, de bon augure avant d'affronter l'Australie dans une semaine. Puis le pronostic de Thierry Léger pour le quintet de cet après-midi à Enghien. Le prix d'Orgeval à 15h15, 15 partants. Le numéro 8 est forfait. Les favoris, le 1, le 3, le 7, le 5, le 11, le 13, le 12 et le 4.
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3: 14h passées de 3 minutes sur Europe 1. On retrouve Grégory Turpin et à cœur et âme.
2: Merci Martin.
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1: On est dans une dimension exceptionnelle. Le niveau des équipes, on a l'impression que c'est stratosphérique. Ils viennent d'une autre planète. Jamais on a vu un niveau pareil.
0: Au terme d'un week-end spectaculaire, c'est l'équipe allemande de Bonn qui s'est imposée après un parcours impressionnant. Vincent Potat, basketteur dionysien.
2: C'est des grands joueurs physiques, des dunks dans tous les sens, des trois points à 2 mètres derrière la ligne. Très content de voir ces joueurs-là aujourd'hui à Champfleury.
0: Basket, tournoi féminin, le handball c'était aussi une grande fête ouverte à tous.
3: C'était super, franchement, il faut que je revienne, voilà.
4: C'est très impressionnant d'attirer du monde international comme ça et du haut niveau.
0: Des tribunes en feu, des joueurs venus des quatre coins du monde, le handball 2026, un week-end qui restera gravé dans l'histoire du basket dionysien.
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0: Et oui, Freedom, la numéro 1. Merci à vous tous de continuer à nous écouter, d'être fidèles et continuer à nous appeler au 02 62 99 12 00. Mais avant cela, votre rendez-vous, l'avant-dernier rendez-vous hein, de le répondeur enregistreur, la Moukatali. Et vous avez laissé donc sur le répondeur au 02 62 21 08 08. Alors, alors avant la Moukatali, on va prendre un auditeur et puis ensuite... on écoutera le répondeur enregistreur tranquillement à la supervision de d'électricité. Freedom, bonjour. Allô?
1: Allô, bonjour, Olivier.
0: Bonjour, comment ça va?
1: René de la Ravine des Cabris.
0: Oui, bonjour, René.
1: Comment ça va? Nous, on est vraiment embêtés parce qu'on n'a pas d'électricité depuis la nuit dernière. Hein.
0: Ah bon?
1: Oui. À 4h du matin, je me suis levé, il n'y avait plus de lumière, alors qu'à 9h, il y en avait encore. Hein. Alors, je ne sais pas à quelle heure ça a coupé, et depuis, c'est jamais revenu. Donc j'ai appelé EDF deux fois, ils ont dit oui, on a des équipes sur le terrain, mais il se passe rien du tout.
0: Ah bah peut-être qu'ils n'y arrivent pas.
1: Sur le chemin, ben ouais, je sais pas où ils ont les trucs là, alors je vais faire un tour.
0: Mais là c'est tout le quartier, hein?
1: Ah oui, chemin, il y a 1, 2, 3, 4, il y a 5 chemins, il y en a un, j'ai pas compris, mais ouais, à partir du chemin Técher, chemin Rideau, chemin Acajou... après, je sais pas trop les autres trucs, là, mais bon, déjà, je vais faire une partie du chemin Rideau. Mm-hmm. Après, je vais couper sur le chemin Niobé. Mm-hmm. Mais puis, si je vois des voitures, je vais leur demander s'ils ont vu des équipes d'EDF par là.
0: Ah ben, je pense qu'ils doivent y être. C'est faux, c'est peut-être quelque chose qui est vraiment plus grave que ce qu'on pense, peut-être.
1: J'espère quand même qu'ils nous racontent pas une blague, sur leur truc, là. Sur
0: ah, quand site. Même.
1: Ben, je sais pas, hein. Moi, j'en ai, pour l'instant, depuis chez moi, je jetais un coup d'œil de temps en temps sur la route, hein, mm-hmm. parce que je vois un petit peu au portail, mais j'ai pas vu de camion passer, hein. Aucun, sur le chemin Acajou.
0: D'accord.
1: Donc, je vais descendre vers la centrale solaire, là, que j'ai à côté. Mm-hmm. Après, je vais couper à travers les cannes, je vais regarder ici et là, mais... enfin, on verra, et j'ai dit à Laurine, oui, je rappellerai vers 17h, quand j'aurai fait le tour.
0: Ok, bon, bah alors déjà, du côté donc de la Ravine des Cabris, pas d'électricité depuis hier, que se passe-t-il?
1: Depuis la nuit,
0: c'est bizarre.
1: Depuis la nuit, ouais, moi à 4h du matin, j'avais pas d'électricité, j'ai demandé au voisin ce matin, il m'a dit, ah ben nous non plus, et je sais pas, je vois une personne qui arrive, là je vais lui demander aussi, mm-hmm. parce qu'il y a un bout du chemin Stéphane, il paraît.
0: Oui.
1: Mais après, les connexions, je sais pas trop où elles sont, quoi. Là, dans le morceau que je vois, moi je vois rien, hein.
0: Mais après,
1: je vois un petit bout par là et...
0: Mais après, c'est vrai que comme on ne sait pas où est-ce que c'est, quel est le problème...
1: Ben, et oui. Ouais, ça peut être en bas au chemin recherchant, mais ils n'ont pas parlé du chemin recherchant, alors...
0: Il faut peut-être appeler le service de maintenance.
1: Ah ben, j'ai appelé.
0: Oui, d'accord, mais peut-être re-rappeler.
1: Ah. Ah oui, je vais voir. Si je vois personne, je rappelle dans un moment et je vais leur demander où sont les équipes.
0: Oui, d'accord. Et on se tient, voilà. Nous appeler.
1: Et je rappellerai vers 17h.
0: Ok, les bons. Pas de souci.
1: Allez,
0: René, à tout à l'heure.
1: À tout à l'heure, Olivia.
0: Allez, au revoir. Bisous. Bon, alors j'espère que... Qu'est-ce qui se passe-t-il du côté de la Ravine des Cabris? Chemin Técher, chemin Rideau, chemin... Qu'est-ce qu'il a dit? Chemin Acajou, pas d'électricité. Est-ce que vous êtes au courant de ce qui se passe? 0262 99 12 00. Peut-être qu'entre-temps, vous avez eu l'EDF. Donc n'hésitez pas. Alors, avant de reprendre la libre antenne, je disais, la Moukatali. Vous avez laissé vos messages et donc on parlait des bailleurs sociaux. On parle aussi de chaleur tropicale. Apparemment... Bon, on dit des choses, mais peut-être qu'il vaudrait mieux s'exprimer. Peut-être, c'est peut-être ça. Peut-être que des fois, on comprend pas tout. Donc, si on s'exprime mieux, peut-être que c'est ça qui arrangerait tout pour chaleur tropicale. Et puis aussi, on parle aussi du footballeur qui est parti pour l'accouchement de sa femme. Eh ben, on dit, bah, il a eu raison. Ah, bah oui, voilà. Et puis, un mot pour les tricheurs. Mais de qui on parle? On écoute tout de suite le répondeur enregistreur, la Moukatali.
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3: Allô, la Moukatali. Côté, arrête de bonne bailleur sociale là. Arrête de donner de monnaie pour qui logement t'es. Bonne de mon handicapé, y'a ton logement. Bonne de petits jeunes d'un logement handicapé. T'es bonne bailleur sociale. Avant de t'y attribuer de mon la case là. Garde bien qui se fait de la case. Tout ça là de mon handicapé. Personne âgée, y'a ton la case. Un peu la case là. T'es bonne bailleur sociale. Ouvre un épisode. La Moukatali.
4: Allô, bonjour. Pour les chaleurs tropicales, là, pas pour dire, je prime. Non, mais seulement là. On a mon petit enfant aussi là. Nous connaissons ma maillette téléphone comme il a le soir. Tiens, écoute, ça, du moment, on a une qualité, on a une qualité bêtise. Mais dis pas où. Et ça, là, mais seulement, dis-moi, là, comme d'accord, dis là. Il connaît fait l'amour, mais seulement, on a une manière. Exprime un petit peu mieux et ce n'est pas trop vulgaire comme ça. Allez, au revoir. Merci.
5: Je voudrais savoir, la France a gagné, si je suis gagné monnaie. Là, Mbappé, la France, la France, la France. Moi-même, pas ballon, mais je suis pas ballon non plus. Donc, mais dans la France, regardez. Est-ce que la France est maître de cette marmite? Là, il finit, puis même, la France, Mbappé, patati, patata. Assez que ça, s'il vous plaît, je raconter. Ça décrit, ça? Arrête que ça. D'accord, même Mbappé, la France, ah là là, là là, là là, là là, là là.
6: Allô, bonjour Moukatani. Il entend sur Freedom, il parle pour le footballeur que les parties pour sa femme qu'elle avait accouché là. Eh ben moi, il trouve que c'est très bien que lui les parties, il est très important quand un papa il assiste à l'accouchement de sa femme. Et la journaliste qui l'a dit ça est dégueulasse, ben moi, il dirait qu'elle c'est une grosse malade. Voilà, merci, au revoir Moukatani.
7: Oui, mais appelle la Moukatali aux bonnes tricheurs sur les réseaux de bus, voyageurs, les usagers qui payent pas leur titre de transport, hein, et après, quand c'est contre la ZOT, donc que ce soit à Car Jaune ou sur les bus de réseau, hein, eh ben, l'agent, ben, l'obligé de parlementer, de leur expliquer, traîner avec eux, et donc, ben, ils retardent, tant qu'elles donnent des gênes, ça retarde les autres usagers, voilà. Donc, avis aux tricheurs, hein, aux arnaqueurs, voilà, aux voleurs, c'est du vol.
8: Salut la réunion, frère.

Et ben bah oui, voilà. Donc les arnaqueurs, les tricheurs, c'est pas bien. Ben bah non, payez votre ticket en fin de bus. Voilà, voyez ce que vous pouvez laisser sur le répondeur enregistrant la moquette Ali au 02 62 21 08 08 et c'est tout le temps. Il y a pas d'arrêt pour la moquette Ali, hein. Il se met pas en grève, rien du tout. Il est là tous les jours, vous pouvez l'appeler du lundi au dimanche, même les jours fériés, puis si vous n'arrivez pas à dormir, ben il enregistre aussi. Monsieur la moquette Ali, eh bien lui, il ne se repose jamais. Prochain rendez-vous de la moquette Ali, ce sera ce soir dans Chaleur Tropicale.

0: 02 62 99 12 00. Que se passe-t-il du côté de la ravine des Cabris? Il n'y a plus de courant depuis 4 heures du matin. Et donc, on est du côté de chemin Técher, chemin Rideau, chemin Acajou. Est-ce que vous, vous savez pourquoi? Appelez-nous 02 62 99 12 00. Freedom, bonjour. Allô?
1: Bonjour.
0: Bonjour, comment ça va?
1: Je vais très bien, et vous-même?
0: Ah ben, ça va.
1: C'est pas madame derrière la cuisine, ça?
0: Non, c'est madame devant la cuisine.
1: Ah, mince alors.
0: Elle est passée devant la cuisine maintenant.
1: Elle est plus par derrière, elle est par devant alors.
0: Bah oui.
1: Ah, derrière, il ne voit pas rien, devant, il voit tout.
0: C'est ça. Un peu surtout tout goûter devant.
1: Ah ouais, d'accord. Fais attention ou deviens comme Gilles Marley après. Hein.
0: Aïe, aïe, aïe. Non, quand même. Ben, c'est pour ça que je suis en pause, justement.
1: Ah, d'accord.
0: Parce que je commençais à prendre le mauvais chemin, là. C'est pas bon, c'est pas bon, ça, Olivia.
1: C'est ça.
0: Bah oui. Sinon, comment ça va?
1: Ça va, quand même, samedi après-midi, le temps un peu couvert sur Saint-Clotilde.
0: Ouais, ben, sur Saint-Denis aussi, tant qu'il pleut pas. Bon,
1: oui,
0: après, il faut qu'il pleuve un peu, d'accord. Mais
1: non,
0: pas le soir.
1: Mais tombe la nuit.
0: Oui, voilà, pendant qu'on dort, c'est bien.
1: Eh, laisse la fête sympa finie avant, hein, après, il tombe. Ah oui, parce qu'en plein concert, ça pas courir avec un parasol. Hein.
0: Ben non, mais bon, après, le concert, c'est au mois d'août.
1: Non, mais parle pour concert Freedom, hein.
0: Ben oui, ben c'est au mois d'août.
1: Oui, mais il connaît, mais il parle pas du concert de Freedom, il parle du concert de la fête Saint-Paul.
0: Ah oui, c'est vrai, c'est du 4 au 14 juillet, c'est ça, là?
1: C'est bien ça.
0: C'est ça, oui, c'est ça. Bon, alors que pour Saint-Paul, il puisse s'amuser, qu'il ne pleuve que la nuit.
1: Voilà.
0: Voilà, et le matin, quand on se réveille, il fait beau, et après, il repleut que la nuit.
1: Voilà, exactement. Okay. Il faudra nous envoyer un maillot bouglant, lire.
0: Ouais. Bah, on va envoyer un pigeon.
1: Ouais, www.jésuschrist.fr. Je ne pense pas à la podium, tu bon, je m'ai entendu autre jolie sourire à la radio.
0: Ah, ben c'est gentil. Bon, ben, un petit bonjour.
1: Et puis, autre standard, tu ne connais pas, c'est qui?
0: C'est Laurine.
1: Ah, coucou Laurine.
0: Ça y est, coucou Laurine. Et qu'est-ce que je vais dire? Et ce soir, vous regardez le match?
1: Pardon?
0: Ce soir, vous regardez le match?
1: Ben, on allait payer.
0: Comment ça, allait payer?
1: Ben, les gars, il a payé. Pas moins. Ah, moi, ça pas gâche, moi, ça m'a fait plaisir un match de football, moi, connais. Bah écoute, résultat, quand Joanne va donner demain matin.
0: Bah soit ce sera en pleurs, soit ce sera youpi, la France a gagné.
1: Mais pas grave, de toute façon, on va connaître. Hein.
0: Ah bah oui, non, bah, tout le monde va connaître, hein, c'est
1: de
0: vrai.
1: De toute façon, bah là, bon, pour l'heure, le match va finir.
0: Oui.
1: On y clashera pas, mais on va pas hésiter, bonnet à 22h, moi le ciel, si on aurait gagné, nous aurions entendu, bah là, fait bip, bip, bip, bip.
0: Ouais, mais là, je pense qu'à 1h du matin, il y en a beaucoup, ils vont faire du bruit, mais léger, parce qu'on peut pas trop faire de bruit.
1: C'est ça, Midjo, parce qu'après la police va croire à Banao. Hein.
0: Bah, de toute façon.
1: La page nocturne klaxonne.
0: Ouais, c'est ça, mais est-ce qu'il y a des matchs qui sont retransmis à cette heure-ci, à des endroits?
1: Ouais, écoute, mais normalement, comme la métropole, ben, elle est bonne, les autres là-bas. Hein.
0: Oui, en métropole, oui, ça c'est bon. Mais je parle pour ici.
1: Vous connaissez, ça dit un truc, hein. Mais là, franchement, je trouve ça bizarre pour cette année, pour la Coupe du Monde, que la chaîne TF1 y diffuse. Pas du tout aucun match de la Coupe du Monde.
0: Bah, peut-être parce qu'ils n'ont pas eu les droits.
1: Ah ouais, peut-être.
0: Ils n'ont pas sorti le gros chéquier, peut-être.
1: Ah, peut-être aussi.
0: Mais pourtant, M6 et TF1, c'est la même chose, non? C'est pas le même groupe, hein?
1: Non, c'est deux groupes différents.
0: Ah d'accord, bon bah alors, ouais. Bah, comme c'est M6, peut-être qu'il y a eu, je sais pas.
1: Voilà. Après,
0: c'est peut-être des histoires de gros sous, hein?
1: Peut-être aussi, mais après on a la chaîne payant aussi, là, Bein Sport aussi.
0: Ah oui, bah oui, là oui. Oui,
1: après,
0: non mais là c'est...
1: 14,99€ à chaque fois, quoi.
0: Après, pour tous ceux qui sont fans de sport, je pense qu'ils ne regardent pas.
1: Non.
0: Ils ont arrêté la cigarette et du coup, ils payent Bein Sport.
1: Exactement. Enfin, quoique, un paquet de cigarettes, c'est quoi? C'est 18€ comme là?
0: C'est cher.
1: Bah, après, il dépend le paquet qu'on filme.
0: Oui, non, mais enfin bon...
1: Moi, il paye 12,60€, donc ça va.
0: Mais même, c'est cher.
1: Très cher, ouais.
0: Mais 12,60€ en France, ça fait combien?
1: Il fait près de 40 francs, enfin peut-être un 30 francs, non?
0: Ben, je sais
1: non,
0: plus.
1: Non, 65 francs, il fait 10€.
0: 70€?
1: Non, 65 francs, il fait 10€ apparemment, si ma mémoire est bonne.
0: Ben, je ne me rappelle plus comment c'était quoi déjà. Alors, convertisseur.
1: Oui.
0: Ah oui, c'est 6,55 tatati tatata.
1: C'est ça.
0: Donc, on fait un petit calcul vite fait. Hein. Et après, Enfin, ah, ça rame, évidemment. Ça y est, il est parti trop loin. L'ordinateur, il a dit, mais n'importe quoi. Mais où est-ce qu'on convertit, là?
1: C'est le week-end. Il en profite de son week-end, l'ordinateur.
0: Mais non, mais même lui, il se dit, mais on convertit l'euro en francs. Mais pourquoi faire?
1: Bah oui, justement.
0: C'est juste. Pour info, monsieur ordinateur. Allez, dis-moi vite. Bon, pourquoi il veut pas, il rame? Bon, on reste à l'écoute de la radio, puis dès qu'il aura décidé de faire quelque chose.
1: Tu passeras le message à notre voisin.
0: Attends, c'est bon, c'est combien le prix du paquet?
1: 12,60€.
0: Et donc en francs, allez hop, converti. Oh, 82,65€.
1: Alors, au revoir.
0: Non, mais avant, est-ce qu'on aurait payé que ça 82 francs?
1: Bah non.
0: Déjà, quand c'était à 10 francs, c'était non?
1: Non.
0: À 20 francs, bah non, non?
1: Non.
0: Là, 82 francs, paquet de cigarettes.
1: Bah c'est ça, mais 10 euros, il fait 65 euros. Il fait 65 francs plutôt.
0: Ouais, c'est ça.
1: Ah.
0: Eh ben, dis donc. Bon, allez, ça, c'était avant, de toute façon.
1: Ouais. Hein, bon, on connaît, notez vite, mieux avec le franc que l'euro. Hein.
0: Bah, de toute façon, après, maintenant, est-ce que c'est bien de comparer? Je pense pas.
1: Longtemps que tu gagnes un bon mot, ou les riches, même longtemps que tu as dansé des boîtes de nuit où il avait 5 francs de poche, disons, t'es le zombie.
0: Hey, c'est vrai, hein? Quand on nous donnait 50 francs, là, en argent de poche, oh, on pouvait aller au cinéma, on pouvait aller n'importe où.
1: Ah, oui,
0: déjà, 50 francs, c'est pas mal, hein, je trouve.
1: Ou t'es gagné un morceau de pain avec jambon, ou bien avec, après un limonade avec.
0: Bah ouais, moi je me souviens, j'allais au cinéma, je pouvais aller chez un. À l'époque, hein, comment on appelle ça déjà, un fast-food?
1: Sans citer de nom. Ça n'existe pas encore, le fast-food en question.
0: Non, bah allô, comment ça n'existait pas encore? Je suis là qu'à l'époque.
1: Non, mais attends, mais avant, une vidéo, on l'avait pas encore tout ça, là, une vidéo, hein. Les années 90, où ça mange un glace ou bien mille chèques par là.
0: Oui, bon, ok, d'accord. Mais oui, voilà, mais enfin, je veux dire, même quand on donnait juste 20 francs, on pouvait acheter plein de choses, quoi.
1: Ah oui.
0: Et maintenant, pouf, avec 20 euros. Allô maman, il manque des sous.
1: Maman, tu peux m'envoyer 50 euros en plus, s'il te plaît?
0: Lol. Bon, allez, bisous.
1: Allez, gros bisous, bon week-end à tous.
0: Merci, pareil, bisous, papa. C'est vrai, avec votre argent avant, là, quand c'était en francs, là, qu'est-ce que vous pouviez. Vous dépensiez beaucoup plus, non? On avait plus d'argent quand même, non? Non, un paquet de cigarettes, 82 francs. Waouh. Frédéric, bonjour. Alors, on va aller par ici. Frédéric, bonjour. Allô?
2: Allô?
0: Oui, bonjour.
2: Oui, bonjour.
0: Oui?
2: Je vous appelle là pour une voiture que je pense voler.
0: Oui?
2: Ça fait une semaine qu'elle est là. C'est oui. Une petite Hyundai i10.
0: Oui?
2: Avec des pare-brise avant et arrière pété. La vitre arrière droite aussi pété. Une roue crevée arrière droite.
0: Mmh.
2: Et là, je pense que ces voleurs-là, ils vont mettre le feu dedans, ça, je pense. Hein.
0: Et on est où?
2: À Montverléo, Saint-Pierre.
0: Montverléo. Là, on voit bien la voiture, elle est cachée.
2: Ah bon, je suis devant. Non, elle est sur le parking du parking de la mairie de Montverléo.
0: D'accord. C'est bizarre.
2: Et à mon avis, comme c'est là, parce qu'hier, quand j'ai passé, il n'y avait pas de pare-brise pété, rien. Et ouais. Là, le pare-brise, il est pété devant et derrière, avec la porte arrière droite,
0: Ouais, là, ils ont commencé à prendre des choses dedans, peut-être, non?
2: Je sais pas, je n'ai pas été encore à côté.
0: C'est lequel pneu qui est crevé?
2: Arrière droite, ouais.
0: On est du côté de Montverléo, donc on est à Saint-Pierre, c'est sur le parking de la mairie.
2: Voilà, exactement. Là où il y a où on dépose les bouteilles, là.
0: Oui. Bon, mais si quelqu'un... vous avez la plaque d'immatriculation?
2: Ah oui, bah c'est devant moi, je vous donne, moi, si vous voulez.
0: Ben, donnez-nous pour le propriétaire, peut-être que s'il cherche sa voiture.
2: Alors, c'est elle.
0: Oui.
2: C'est comme Christine.
0: Mm-hmm.
2: Elle, Lauriane, oui. 087.
0: Oui.
2: RN.
0: RN. R comme René et N comme Nana.
2: Comme route nationale.
0: Ah oui, ok, comme route nationale aussi, ça marche.
2: Mais bon, je pense que ce soir, ils vont foutre le feu là-dedans.
0: Le feu ou bien ils vont commencer à prendre des pièces, comme ils font?
2: Oui, aussi. Mais bon, c'est un petit peu dommage, parce que la voiture est encore... c'est une bonne voiture, elle est encore fraîche, quoi. Enfin, elle était fraîche, maintenant elle n'est plus.
0: Oui, oui, non, mais c'est ça. Mais justement, si le propriétaire, il reconnaît sa voiture, voilà, donc qui... Hyundai i10, c'est immatriculé CL087RN. Et elle est quelle couleur?
2: Oula, je suis daltonien, donc je ne sais pas.
0: Ah.
2: En tout cas, elle n'est pas blanche, elle n'est pas rouge. C'est un espèce de marron, je sais pas, un truc...
0: Bon, je vous fais pas confiance pour la couleur, c'est pas grave.
2: Non, mais je suis daltonien, donc je peux pas vous dire.
0: Bah oui, non, mais c'est pour ça que
2: c'est... Pour vous donner une comparaison, c'est un peu comme, une tablette de chocolat, mais pas trop foncée, quoi.
0: Chocolat au lait.
2: Voilà.
0: Ok.
2: Ça va mal.
0: Ah bah, vous savez,
2: mais,
0: hein.
2: Mais bon, là, elle est mal barrée, je crois. Hein. C'est, oula.
0: Bon, mais si le propriétaire, il se reconnaît, il cherche sa voiture, une Hyundai i10 CL.
2: Voilà, c'est une Hyundai i10, CL087, route nationale.
0: Ok, il est bon. Il y a déjà le pare-brise avant qui est cassé, arrière aussi. Il a le roue arrière droit qui est cassé, qui est crevé.
2: Voilà. Et la porte arrière droite aussi, la vitre, elle est cassée.
0: Oh là là. Mais pourquoi ils ont cassé toutes les vitres?
2: Ah ben, je sais pas, c'est une bande de cons, et puis voilà.
0: Ouais, c'est ça. Donc on est du côté...

0: Bon, on dit, bah tant pis. Hein.
1: Très bien. Merci beaucoup.
0: Je vous en prie.
1: Très bon après-midi à vous.
0: Merci, à vous aussi.
1: Allez, au revoir. Au revoir. Donc, si vous avez votre voiture qui a disparu, peut-être Hyundai i10, immatriculé CL087RN, eh bien, elle est sur le... On est du côté de Montvert-les-Hauts, du côté de Saint-Pierre, sur le, et la voiture, elle est sur le parking central de la mairie. Non, elle est sur le parking de la mairie centrale. C'est mieux comme ça. On a trouvé un portefeuille à Piton-Saint-Leu sur le parking du Leclerc, donc avec divers papiers, permis, carte nationale et autres papiers, au nom de Priscilla Marie Gley. Ah, Gladys, ah oui. Priscilla Marie Gladys Sandaille. Il faudrait appeler le 06 92 03 04 91. 06 92 03 04 91. Freedom, bonjour. Allô? Allô?
2: Allô?
1: Oui, bonjour.
2: Oui, bonjour. Je vous appelle en fait parce que j'ai été victime d'un délit de fuite. Là, il y a quelqu'un qui m'a percuté. Ah, et il ne s'est pas arrêté, il est parti.
1: Il vous a percuté, vous étiez en voiture ou à pied?
2: J'étais en voiture, en voiture.
1: Oula. Alors, c'était où?
2: C'était à Saint-Gilles, avenue de Bourbon. Là, c'est la rue qui descend vers les boîtes, là. Moulin de Chou, juste après le rond-point.
1: D'accord. Et alors, qu'est-ce qui s'est passé exactement?
2: En fait, je pense que c'était un jeune, il était au téléphone, il a débordé sur ma voie, et il m'a percuté tout l'arrière. Et j'ai pas pu noter comment ça entièrement la plaque, ça commence par AW, et j'ai pas pu prendre le reste.
1: D'accord.
2: C'était pour savoir si éventuellement il y avait des témoins, il y avait des voitures, hein, devant, derrière, il y avait des voitures, qui avaient pu relever la plaque d'immatriculation.
1: D'accord. Alors, vous, qu'est-ce que c'est comme voiture?
2: Moi, c'est une Mini Countryman.
1: D'accord.
2: Et la voiture, il me semble, c'était une C2 blanche.
1: Et il a beaucoup cassé la voiture?
2: C'est la porte arrière, elle a bien raflé, ouais. Oh, joli raflé. Hein. Après, c'est matériel, mais bon, pour le principe, quoi.
1: Bah,
2: je pense qu'il était au téléphone, hein. Il a débordé carrément sur la gauche. Et on a pu serrer un petit peu, mais on n'a pas pu l'éviter.
1: Bah ouais, c'est clair, mais non, mais même pour vous, pour l'assurance. Pour que vous puissiez faire réparer vos voitures, faut trouver retrouver
2: ouais,
1: la personne.
2: Oui, ouais.
1: Bon, après, normalement, je crois qu'il faut que vous déposiez plainte et ça devrait le faire.
2: Oui, mais bon, il y a la franchise à payer sur le retour, ça qui est un peu.
1: Ok.
2: Qui est un peu ennuyant.
1: Oui, non, bah c'est clair. Donc c'était tout à l'heure, hein?
2: Bah, il y a 10-15 minutes là, c'est tout récent.
1: Ok. Alors, laissez votre numéro de téléphone. Comme ça, si quelqu'un a vu ce qui s'est passé.
2: Okay. C'est le 06 92.
1: Oui.
2: 18.
1: Oui.
2: 28.
1: Oui.
2: 69.
1: C'est ça. 06 92 18 28 69. Donc, appel à témoin. Pour, donc, c'était du côté de Saint-Gilles, avenue de Bourbon.
2: Avenue de Bourbon, juste à la sortie du rond-point. Il y a la station, la rue qui descend vers les boîtes de nuit. Peut-être 100 mètres après le rond-point et le jeune il était au téléphone en fait. Je pense qu'il était au téléphone parce qu'il regardait pas du tout la route et il a débordé sur la voie de gauche.
1: Et ben voilà, c'est ce qu'on dit quand on est au téléphone. On conduit ou bien on est au téléphone, mais pas les deux.
2: Ouais.
1: Très bien. Bon bah courage à vous et puis tenez-nous au courant.
2: Merci.
1: Sinon vous pouvez relancer l'appel, d'accord?
2: Mais ok, y a pas de souci. Merci à vous.
1: Je vous en prie. À bientôt.
2: Merci,
1: au revoir.
2: Merci. Au revoir.
1: Au revoir. On va aller sur la route rejoindre tout de suite Michael pour un danger. Michael, bonjour.
3: Allô.
1: Oui, allô. Bonjour.
3: Oui, excusez-moi, je suis en train de rouler.
1: Pas de souci.
3: J'ai un danger sur la route, enfin sur la 4 voies vers direction Saint-André avant d'arriver Saint-Suzanne, avant de prendre la sortie. Sur la voie de gauche, il y a un caisse plastique qui est contre le mur.
1: Ah, d'accord.
3: C'est un caisse plastique où on met les légumes dedans, là.
1: Oui.
3: Là, il est cocheté contre le mur, mais si avec le vent, ça peut... Pour les voitures, ça va passer dessus, bon. Et si y a un motard qui passe dessus, ça peut être...
1: Bah ouais, c'est ça. Donc, c'est dans le sens Saint-Denis-Saint-André.
3: Saint-André, voilà. Juste avant d'arriver la sortie vers Saint-Suzanne, sur la gauche, y a le caisse qui est noir ou bleu foncé, mais qui est... contre le béton, contre le muret, on va dire.
1: D'accord, ok. Ouais, et après, s'il s'envole, autre, avec. Comme c'est léger sans être léger, mais ça peut arriver sur la route après. Voilà, déjà que voie de gauche, c'est pas top.
3: Voilà, on ne peut pas l'enlever, mais bon,
1: non.
3: La DDE, bien, il peut sécuriser ça, c'est bien.
1: Ouais, on voit si. Si la DRR peut faire quelque chose.

0: Ben voilà.
1: Merci beaucoup, Michael.
0: De rien. Allez, au revoir.
1: Bonne fin d'après-midi à vous et soyez prudents sur la route.
0: Oui, merci beaucoup.
1: Allez, je vous en prie. Au revoir.
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0: Les auditeurs de Freedom 2, attention, nous signale du côté de la 4 voies, direction donc dans le sens Saint-Denis-Saint-André. Sur la voie de gauche, il y a une caisse en plastique, donc soyez très prudents. C'est juste avant la sortie Sainte-Suzanne. Donc la caisse est contre le muret, mais bon, soyez prudents, on ne sait jamais. 0262 41 51 51 pour le radioguidage. Eh bien, à 16h33, on va faire une petite pause de publicitaire et puis on revient dans quelques instants. À tout de suite.
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7: 16h36, 02 62 99 12 00, c'est la libre antenne. Frédéric, bonjour. Le match ce soir, on en parle. Frédéric, bonjour. Allô?
8: Bonjour.
7: Bonjour.
8: Ça va bien?
7: Oui, je vais bien, merci. Et vous?
8: Ça va bien.
7: Bon.
8: Pour monsieur Frédéric de Saint-Clotilde, de Saint-Denis, je sais pas.
7: Saint-Clotilde, oui.
8: Voilà, tout le temps, il est en train de chier. C'est qui le standard? Mais en quoi il concerne, allez, ce monsieur-là? À quoi ça pas gratte un pays la rue s'il le fait?
7: Ben non, c'est parce que c'est pour vous dire un petit bonjour, c'est tout.
8: Ben non, mais tout le con, tout le temps, il téléphone. C'est qui le standard? C'est qui le standard? Donc, il travaille pas de sa vie, quoi.
7: Bon, allez, après, c'est une famille, on veut savoir qui c'est.
8: Madame.
7: Merci, voilà. À vous aussi. Au revoir. 02 62 99 12 00. Le match, alors on en parle. 02 62 99 12 00. Qu'est-ce que vous pensez? La France, est-ce qu'elle va assurer ce soir ou pas? Est-ce que vous êtes prêts? Qu'est-ce que vous allez faire? Ou est-ce que vous allez regarder le match? Dites-nous, appelez-nous au 02 62 99 12 00 00 pour nous appeler, savoir, où est-ce que vous allez regarder le foot et quels sont vos pronostics? Est-ce que la France va gagner ou pas? Bah oui, on sait pas, hein. Donc pour l'instant, vous savez quoi? Il est à cette heure-ci. Eh bien, on peut peut-être gagner des places. Ouais, pour le concert des 45 ans de Freedom. J'espère que vous avez bien écouté la radio et puis vous avez été très très attentifs. Appelez-nous.

0: à vous de jouer au 02 62 99 14 00. Prud'homme, bonjour. Allô?
1: Oui, bonjour.
0: Bonjour. Alors, est-ce qu'on veut deux invitations pour le concert?
1: Oui, bien. Le 7 août.
0: Mais ce n'était pas la question. Non, dommage. Non, ce n'était pas du tout la question.
1: Oh,
0: ça aurait pu, hein, cela dit, c'est vrai. Alors, vous nous appelez d'où?
1: Saint-Paul.
0: De Saint-Paul. Et comment, c'est votre prénom?
1: J'ai dit tout à l'heure, mais je n'ai pas eu la réponse. C'est Priscilla.
0: D'accord. Non, mais de toute façon, c'est pas grave. On joue toute la journée à n'importe quel moment, donc pas grave. Si
1: oui.
0: On n'a pas réussi une fois, ben on recommence.
1: Oui.
0: Bon alors, Priscilla, la question du jour. Il y aura combien d'artistes le 7 août? Hein?
1: Maman, combien?
0: Alors? Maman, vite!
1: J'ai...
0: 1, 2, 3, 4, 5?
1: 15.
0: Hein?
2: C'est perdu, pas de chance.
0: C'est pas grave, Priscilla, on rappelle, y a pas de souci. Allez, bisous.
1: Au revoir.
0: Cela dit, c'était pas très très loin, mais bon. Ah! Mais non, ce sera pas la prochaine question non plus. Non, mais oh! 02 62 99 14 00 si vous voulez gagner deux invitations pour le concert des 45 ans de Freedom. J'ai dit beaucoup de choses là. Allez, allons par ici. Freedom, bonjour. Allô? Allô?
3: Allô?
0: Allô, oui, bonjour.
3: Bonjour.
0: Comment vous appelez?
3: Jean.
0: Jean,
3: de Saint-Paul.
0: Alors. De Saint-Paul? Ah bah ça va, en plus c'est à côté.
3: Ouais, espérons que vous avez gagné.
0: Ah bah oui, bah sinon il faudra aller chercher des billets.
3: Voilà, c'est ça.
0: Ça marche aussi, hein, cela dit. Hein.
3: Ah oui, oui, hein? Ça marche. C'est sûr.
0: Alors, Jean, c'est ça qu'on a dit, hein?
3: Oui, c'est ça.
0: Oui, c'est ça. Jean. Alors, dites-moi. Ce soir, il y a un match. Attendez. C'est qui contre qui va jouer? Questions sont faciles, hein, quand même. Hein.
3: Oui, c'est facile, mais je connais une équipe et l'autre équipe, je ne sais pas. Je ne sais plus.
0: Ben, dis déjà un nom.
3: La France.
0: Ça, c'est déjà pas mal.
3: Oui. Ouais, et...
0: Ils ont joué ensemble déjà en 98. Bon, ben, c'est pas grave, vous rejouerez.
3: Oui, c'est pas grave.
2: C'est perdu, pas de chance.
0: Allez, je vous embrasse. Mais, allô? Bon, bah, c'est pas grave, on va faire une autre question. Freedom, bonjour. Allô? Allô, bonjour.
4: Oui, bonjour.
0: Oui, bonjour. Comment vous appelez?
4: Véronique.
0: Véronique. Véronique, vous nous appelez d'où?
4: Saint-Paul.
0: Ah bah, en fait, tout le monde appelle de Saint-Paul, c'est ça?
4: Bah oui, on est tout près.
0: Et vous, vous êtes dit, moi, j'achète pas les billets, je veux le gagner. C'est ça?
4: Pourquoi pas?
0: Ah, ouais, non, mais ça marche pas à tous les coups, hein.
4: Bah, on verra bien.
0: Bah oui, on verra bien. Alors, la
4: Donnez-moi
0: question.
4: Donnez-moi la bonne question.
0: Alors, pour l'instant, j'ai posé des questions faciles.
4: Oui.
0: C'est vrai, hein.
4: On est sur une question, peut-être.
0: peut-être. Alors, on va rester sur du côté du concert. Donc, c'est le 7 août. Donnez-moi deux interprètes qui seront au concert. Deux.
4: Micheline Picot.
0: Ouais.
4: Morgane.
0: T'es sûr?
4: Oui.
0: Ah. Youpi. Il faut pas en faire trop pour rajouter un autre, hein.
4: C'est Gaël.
0: Oui, il y avait Gaël aussi.
4: Oui.
0: Et donc il y a 14 chanteurs. Ouais, vous rendez compte?
4: La bonne réponse.
0: Ah bah oui, mais c'était tout à l'heure. Mais la dame était pas loin, cela dit, hein.
4: Elle a dit 15.
0: Ouais. Oh. Non, mais c'est maman qui a mal répondu.
4: Oh là là. Ben, moi, je l'ai eu.
0: Eh ben voilà. Donc, c'est pour vous, Véronique.
4: France, Paraguay.
0: C'est ça. C'est ça. Non, mais, bah oui, mais en fait, vous aurez dû être tiré au sort dès le départ, hein.
4: Bah oui.
0: Alors, du coup, Véronique, vous allez appeler le standard. Je cherche ma feuille que j'ai donnée à Laurine. Donc, vous allez appeler le standard et elle va vous expliquer, va prendre vos coordonnées et tout ça pour rendez-vous pour le concert.
4: D'accord. 7 août.
0: Super. Et donc, on se verra ce jour-là?
4: 51.
0: Exactement. 0262, vous êtes une bonne élève. Hein.
4: Ah, très bien.
0: Donc, vous vous appelez 41-51-51 et Laurine va, va vous donner toutes les infos.
4: De parler avec Laurine.
0: voilà. Allez, je vous fais des gros bisous et puis on se voit le 7 août. À bientôt. Au revoir. Au revoir. Au revoir. 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Et on prend un appel, mais très rapide, parce qu'après, il y a les avis de décès. Frédéric, bonjour. Allô?
5: Oui, allô, bonjour.
0: Oui, bonjour.
5: Bonjour, j'aimerais, s'il vous plaît, passer une annonce pour une perte. Je ne sais pas si c'est le bon créneau. Et si c'est...
0: Alors, ce n'est pas la bonne heure, c'est le soir entre 19h et 20h, mais dites-moi tout, vite fait.
5: En fait, c'est mon jeune cousin. Hier, il a pris le bus de Carjeune, direction Saint-Denis-Saint-Pierre. Mmh. Et malheureusement, lorsqu'il a quitté le bus, il a oublié son ordinateur portable et ses diplômes qui sont à l'intérieur de la pochette de l'ordinateur.
0: D'accord.
5: Alors, on a tenté d'appeler le réseau Carjeune, mais malheureusement, hier soir, personne ne répondait.
0: Ah.
5: Et du coup, là, il est un peu beaucoup embêté.
0: D'accord. Ah bah oui, évidemment. Alors, c'est à quel nom?
5: Alors, les diplômes sont au nom de Payette Ulrich. La pochette d'ordinateur à l'intérieur de laquelle il y avait aussi son ordinateur portable. La pochette était noire et rouge.
0: Oui.
5: Et il y avait son ordinateur à l'intérieur, qui était au nom de sa copine.
0: Et le nom de sa copine, c'est comment?
5: C'est mademoiselle Catherine Elodie.
0: Catherine Elodie.
5: Et il a tout oublié dans le bus et il est reparti sans.
0: Oh là là, ok. Donc l'ordinateur, c'était au nom, la pochette noire et rouge, c'est au nom de Catherine Elodie. Et l'ordinateur, enfin, après le reste, le diplôme, ça, c'est au nom de Payette.
5: À l'intérieur, voilà.
0: D'accord.
5: Payette Ulrich.
0: Ok. Bon,
5: donc,
0: allez.
5: Je me dis que peut-être Freedom est magique.
0: Bah ouais, on sait jamais.
5: Peut-être.
0: On sait jamais. Laissez alors, vite fait votre numéro de téléphone et vous rappellerez ce soir, d'accord? Sinon, je vais me faire gronder.
5: Oui, je vous remercie. C'est le 06 92 25 11 52.
0: Ok,
5: et
0: très
5: vraiment
0: bien.
5: Un gros bobo coco à la personne qui pourra nous rapporter cet ordinateur et ces diplômes-là.
0: Bah ouais, c'est clair, le coup.
5: Franchement, on espère, on croise les doigts. Et les réunionnais, je suis confiante là-dessus.
0: On fait confiance. Merci. Oui, rappelez ce soir entre 19h et 20h, d'accord?
5: Très bien, ce sera fait. Merci.
0: Allez, merci, je vous en prie. Au revoir.
5: Au revoir.
0: Si vous avez retrouvé un ordinateur avec des diplômes à l'intérieur, au nom de Payette Ulrich, et aussi avec des papiers aussi dans l'ordinateur, la pochette noire, au nom de Catherine Elodie. Je fais un petit peu vite parce qu'il est 16h46 et tout de suite, on retrouve les avis de décès avec Muta Décès.
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0: En métropole. Décès de Madame Thiou Ne Waro Nicole. Décès de Madame Thiou Ne Waro Nicole, originaire de Trois-Mars au Tampon. Décès survenu en métropole dimanche 28 juin à l'âge de 76 ans. Les funérailles seront célébrées en métropole à la clinique de l'Ouest lyonnais de Vaugneray à 10h mardi. À Saint-Pierre, décès de Madame Golfier Elisabeth dite Zaza. Décès de Madame Golfier Elisabeth dite Zaza. Décès survenu mercredi à l'âge de 78 ans. Un recueillement se tiendra au centre funéraire sud de l'île Paradis Saint-Pierre à midi lundi. La bénédiction aura lieu en la salle des adieux du centre funéraire sud à 14h lundi après-midi, suivi de la crémation. En métropole à Verdouillé, décès de Monsieur Anglarès Gilbert. Décès de Monsieur Anglarès Gilbert, décès survenu mardi à l'âge de 84 ans. La bénédiction aura lieu en métropole à 11h mercredi. Mercredi 15 juillet, les cendres seront rapatriées sur l'île à une date ultérieure. À Saint-Benoît, décès de Madame Xavier Né Rivière Angela Marcienne. Décès de Madame Xavier Né Rivière Angela Marcienne, domiciliée au 40 rue Pierre Leproux à Saint-Benoît. Décès survenu hier à l'âge de 93 ans. Le convoi mortuaire sortira de la maison funéraire de Brapanon demain. La bénédiction aura lieu en l'église de Brafusy à 15h demain après-midi. L'inhumation se fera au cimetière de Saint-Benoît. À Saint-Paul, décès de Madame Avis Yvette née Mouni Vinkatapa, dite Vivette. Décès de Madame Avis Yvette née Mouni Vinkatapa, dite Vivette, décès survenu hier à l'âge de 71 ans. Le convoi mortuaire sortira de la salle funéraire de la ZUP 3 du port. La bénédiction ralliant l'église Sainte-Jeanne d'Arc au port. L'inhumation se fera au cimetière paysager du port. La date et l'heure des obsèques seront communiquées ultérieurement. À la montagne, lotissement des Hirondelles. Décès de Madame Babé Marie-Céline, dite Kakine. Décès de Madame Babé Marie-Céline, dite Kakine, ancienne employée de Central Hôtel. Décès survenu hier à l'âge de 60 ans. La famille ne souhaite ni fleurs ni couronne. Le convoi mortuaire sortira du centre funéraire de Bois-Rouge demain. La bénédiction aura lieu au centre funéraire de Bois-Rouge Sainte-Marie à 11h demain matin. L'inhumation se fera au cimetière de la Bretagne. À Saint-André, décès de Monsieur Ramaï Moïse. Décès de Monsieur Ramaï Moïse, retraité du SETB. Décès survenu hier à l'âge de 85 ans. Le convoi mortuaire sortira du centre funéraire de Saint-André. La date, le lieu et l'heure des obsèques seront communiquées ultérieurement. Aux environs, décès de Madame Zétor Josette Marie-Mylène Nébeg. Décès de Madame Zétor Josette Marie-Mylène Nébeg. Décès survenu hier à l'âge de 61 ans. Le convoi mortuaire sortira de son domicile au 2 bis chemin Antoine Zétor aux environs. La date, le lieu et l'heure des obsèques seront communiquées ultérieurement. Au port, décès de Monsieur Aleph Uzeb dit Zangouste. Décès de Monsieur Aleph Uzeb dit Zangouste. Décès survenu aujourd'hui à l'âge de 79 ans. Le convoi mortuaire sortira du centre funéraire de Saint-Paul à 9h45 demain. La bénédiction aura lieu en l'église de l'étang Saint-Paul à 10h demain matin. L'inhumation se fera au cimetière de la Possession. À Sainte-Marie, décès de Monsieur Fontaine Joseph Tullien dit Manaoun. Hein. Décès de Monsieur Fontaine Joseph Tullien dit Manaoun, décès survenu aujourd'hui à l'âge de 85 ans. Le convoi mortuaire sortira de chez son fils 25 lotissement La Croix Piton Sainte-Rose demain. La bénédiction aura lieu en l'église de Sainte-Rose à 15h demain après-midi. L'inhumation se fera au cimetière de Sainte-Rose. À Saint-Denis, Décès de Monsieur Ova Jacques Di Bello. Décès de Monsieur Ova Jacques Di Bello. Décès survenu hier à l'âge de 77 ans. La date, le lieu et l'heure des obsèques seront communiquées ultérieurement. À Saint-Denis, décès de Monsieur Personnet Daniel André. Décès de Monsieur Personnet Daniel André. Décès survenu hier à l'âge de 93 ans. La famille ne souhaite ni fleurs ni couronne. Le convoi mortuaire sortira du centre funéraire de Prima où la veillée débutera à partir de 10h30 demain matin. La bénédiction aura lieu au centre funéraire à 11h demain matin, suivi de la crémation. À la ravine des Cabris Saint-Pierre, décès de Monsieur Nayagom Émile. Décès de Monsieur Nayagom Émile, décès survenu hier à l'âge de 96 ans. Le convoi mortuaire sortira du centre funéraire sud, ligne Paradis Saint-Pierre, demain à 11h. La bénédiction aura lieu en l'église de la Ravine des Cabris à 11h30 demain matin. L'inhumation se fera au cimetière de la Ravine des Cabris. À Saint-Pierre, décès de Madame Philomar Marie-Hélène. Décès de Madame Philomar Marie-Hélène, décès survenu aujourd'hui à l'âge de 94 ans. Le convoi mortuaire sortira du centre funéraire sud de l'île Paradis Saint-Pierre demain. La bénédiction aura lieu en l'église Bonpasteur de la Ravine Blanche à Saint-Pierre à 16h demain après-midi. L'inhumation se fera au cimetière de Saint-Pierre. À Sainte-Rose et en métropole, décès de Monsieur Matsubia Brice. Décès de Monsieur Matsubia Brice, fils de Monsieur et Madame Matsubia Pierre et Germaine. Décès survenu mardi 17 mars à l'âge de 42 ans. Le corps sera rapatrié à La Réunion mercredi 8 juillet au matin. Un recueillement aura lieu à l'église de Sainte-Rose à 12h suivi de la bénédiction à 14h mercredi après-midi. Et l'inhumation se fera au cimetière de Sainte-Rose. À Saint-Joseph, décès de Monsieur Demars Gérard. Décès de Monsieur Demars Gérard. Décès survenu aujourd'hui à l'âge de 74 ans. Le convoi mortuaire sortira de la maison des veillées du Butor à Saint-Joseph. La date, le lieu et l'heure des obsèques seront communiquées ultérieurement. À la Possession, décès de Monsieur Bergeret Michel dit Mesmer. Décès de Monsieur Bergeret Michel dit Mesmer. Décès survenu aujourd'hui à l'âge de 67 ans. Le convoi mortuaire sortira de la salle funéraire de la Possession. La date, le lieu et l'heure des obsèques seront communiquées ultérieurement. Au port, décès de Monsieur Rupert Patrick dit Titi. Décès de Monsieur Rupert Patrick dit Titi. Décès survenu aujourd'hui à l'âge de 51 ans. Le convoi mortuaire sortira de la salle funéraire de la ZUP 3 du port. La date, le lieu et l'heure des obsèques seront communiquées ultérieurement. À Saint-Joseph, décès de Monsieur Paius Pierre Josian. Décès de Monsieur Paius Pierre Josian. Décès survenu jeudi à l'âge de 68 ans. L'inhumation se fera au cimetière de Saint-Joseph à 11h demain matin. À Saint-André, décès de Monsieur Xitra Jean-Baptiste. Décès de Monsieur Xitra Jean-Baptiste, retraité agriculteur. Décès survenu aujourd'hui à l'âge de 75 ans. Le convoi mortuaire sortira du centre funéraire de Saint-André. La date, le lieu et l'heure des obsèques seront communiqués ultérieurement. Freedom, pour tous vos avis de décès, à ce numéro 02 62 41 51 51. Prochain avis de décès, ce sera donc demain matin pour 6h50.
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L'établissement français du sang vous informe de collecte, donc ce lundi 6 juillet au Jiffy du Port de 9h à 17h. Donc au Jiffy du Port de 9h à 17h. Et à la mairie de Boisneuf-Saint-Paul de 8h à 13h. Donc à la mairie de Boisneuf-Saint-Paul de 8h à 13h. Et si vous voulez faire don sur site fixe, vous pouvez aller à l'UFS de Saint-Denis et de Saint-Pierre de 8h à 14h ce lundi 6 juillet. Il est 16h57, on reprendra la libre antenne après 17h au 02 62 99 12 00.

0: Eh bien, il est 17h.
1: Le flash, les dernières informations avec vous. Martin Delavenne, bonjour Martin.
2: Bonjour Romain, bonjour à tous. Lancement du 113e Tour de France depuis l'Espagne. Une première étape atypique avec un contre-la-montre par équipe. Un parcours de 19,6 km dans les rues de Barcelone qui décidera du premier porteur du maillot jaune. La première formation à s'élancer partira à 17h05 dans les rues de la capitale catalane. Autre bataille, celui du meilleur jeune. Un maillot blanc qu'espère revêtir le jeune français Paul Sexas. Encore 8 heures avant que les Bleus retrouvent l'équipe du Paraguay en 8e de finale de la Coupe du Monde de football. À Philadelphie, sous 40 degrés, peut-être sous les orages, sans Aurélien Tchouaméni, forfait, remplacé par Manu Koné à l'entrejeu. Selon le sélectionneur Didier Deschamps, la chaleur n'aura pas d'incidence sur le fait d'attaquer ou de défendre. De son côté, le sélectionneur du Paraguay, Gustavo Alfaro, a qualifié de France d'orage l'équipe nationale française. Comme les États-Unis, la France se prépare à une troisième vague de chaleur. Vigilance orange canicule dans l'Hérault et les Pyrénées-Orientales et 8 autres départements du Sud également placés en alerte jaune. Une journée encore à risque en matière d'incendie selon les pompiers de l'Aude où 6 départements du Sud de l'Hexagone sont en vigilance rouge. Après l'affaire Liana, mobilisation dans tout l'Hexagone ce samedi pour une loi globale contre les violences sexuelles. À l'appel de la Fondation des Femmes et l'association Move Enfants, des rassemblements annoncés dans près de 80 villes, dont un rassemblement à Gap à 15h30 ou un autre à Annecy à 17h. À l'étranger, le pape Léon XIV en visite sur la petite île italienne de Lampedusa. 13 ans après la visite historique du pape François, le souverain pontife s'est recueilli devant des tombes anonymes de migrants et a exhorté l'Europe à agir davantage pour protéger les migrants. Après avoir été déployé au Moyen-Orient pendant la guerre entre l'Iran et les États-Unis, le porte-avions Charles de Gaulle en route vers Toulon, son port d'attache, annonce hier soir d'Emmanuel Macron un retour motivé selon le chef de l'État par l'accord signé entre Washington et Téhéran. Téhéran où des milliers de fidèles affluent depuis l'aube sur le site des funérailles nationales d'Ali Khamenei. Des obsèques 4 mois après sa mort dans des frappes israélo-américaines. Les autorités iraniennes disent attendre entre 15 et 20 millions de participants. Retour au sport avec la Formule 1 et le Grand Prix de Grande-Bretagne. Le classement de la course sprint voit Kimi Antonelli devancer Lewis Hamilton. Un Grand Prix demain à suivre à partir de 16h sur Canal+.
1: 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Il est 15h passé de 3 minutes sur Europe 1. On retrouve Marie-Estelle Dupont et Romain Desarbres. Et si on en parlait?
3: Merci Martin.
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0: 7h06, bienvenue à toutes et à tous. Bonjour Héloïse, comment ça va? Ah, c'est pas le bon numéro.
1: Non, c'est notre micro. Ah là, merci bien.
0: Comment ça va?
1: Eh bien, ça va très bien. Et vous, Olivia?
0: Ben, ça fait bien.
1: Comment ça
0: va? Je vais bien, tout va bien. Bon, alors, le foot ce soir?
1: Le foot ce soir?
0: Non. Fin demain matin?
1: Wow, je pense que je serai fatiguée dans les bras de Morphée, si vous voulez mon avis, Olivia.
0: Bah ouais,
1: mais on reste derrière la France. Quand
0: oui,
1: même.
0: Quand même, on reste derrière la France. Mais c'est vrai que 1h du matin, pourquoi nous on joue comme ça, 23h France, 1h chez nous?
1: C'est pas juste. Décalage horaire bilike. Et encore, heureusement qu'on est sur le décalage horaire de la métropole. Imaginez, décalage horaire avec les États-Unis. Il y a plus de 7 heures de décalage.
0: Bon, bah alors là, on saurait même plus quelle jour on est. Jean-Marc, c'est samedi, mais en fait, c'est samedi, c'est dimanche, on joue quand?
1: C'est ça.
0: Comment embrouiller les gens?
2: Eh ben, c'est facile.
1: Ah, c'est facile.
0: Bon, bah, on verra bien. La France, pronostic?
1: La France, ça va être serré parce que le Paraguay ne plaisante pas. J'y connais pas grand chose en foot, mais il suffit de voir un peu sur les réseaux sociaux. Enfin, on sent que ça va être très tendu. Mon pronostic?
0: Vital.
1: Ah ouais, pronostic vital engagé. Allez, je vais faire un score bien serré.
0: Ouais.
1: Deux pour la France, parce qu'on est optimiste pour la France, et un pour le Paraguay.
0: Ouais, ben j'espère surtout que ça fera pas un match nul. Hein. Parce que les tirs au but, là, cette Coupe du Monde, il y en a eu plein.
1: Ouais.
0: Mais c'est vrai, c'est fou.
1: Les tirs au but.
0: Mais non, mais c'est quoi ça?
1: Il connaît un dit comme ça, gagner un match avec tirs au but, c'est pas vraiment
0: c'est
1: gagner
0: nul.
1: Un match.
0: Ouais, non, mais, bah oui, mais bon, malheureusement, c'est nul. Hein.
1: Bah,
0: parce
1: oui.
0: que même, comment, Cap-Vert, ils ont bien joué, hein, ces petits-là.
1: Ah bah ils sont doués.
0: Bah oui, parce que là, ils ont joué contre qui déjà? Je m'en rappelle plus. Contre
1: là,
0: quelqu'un. Contre une autre équipe. Mais c'était... Bah les auditeurs vous appellerez évidemment.
1: Bah oui.
0: Mais c'est vrai que c'était serré. Il y en a un qui marquait un but, l'autre qui marquait un autre but.
1: Ouais.
0: Marquait un but, un autre but. Du coup, match nul, et paf, tir au but, perdu. 3-2.
1: Moi j'étais triste quand le Japon a perdu, parce que je soutiens aussi d'autres équipes internationales, voyons.
0: Oui, c'est vrai.
1: Donc je soutiens aussi le Japon, et quand ils ont perdu face au Brésil, j'étais un peu dépité, mais c'était un très beau match. Et j'ai bien aimé, je sais pas si vous avez vu la vidéo, c'était quelqu'un qui était déguisé en Tanjiro de Demon Slayer, et genre il a arraché son kimono, il a pleuré, il a fait genre dramatique à souhait. C'était hilarant.
0: Mais ça vient faire ça en plus. Mais en fait moi pour le Japon, ce que j'ai peur c'est quand ils vont rentrer les pauvres.
1: Non, ça va.
0: Ça va? Bon, c'est bon.
1: Ils sont sympas là-bas. Ils comprennent. Ils sont fair play.
0: Enfin, il y avait quand même 11 équipes. Il y en a plus beaucoup.
1: C'est ça.
0: Il y a 11 délégations. Bon. Enfin bon. Oui, donc c'était. Ils sont où le Cap-Vert là? Ils ont joué contre qui? Oh, c'est quand même fou ce truc. Non, mais je sais pas. Je suis dans. Non, mais j'ai trouvé un truc où on arrive à trouver. Mais sauf que maintenant ils mettent plus que... Ah, c'était contre l'Argentine. Ouais, contre l'Argentine en plus. Mais Messi, à un moment, il a dû se dire
1: ça pue.
0: C'est pas bon.
1: Ça pue. C'est ça. Ça sent mauvais, ça. C'est pas bon, ça.
0: C'est pas bon. Là, il va falloir faire quelque chose. Sinon, Messi. Bah, mais non. Messi, mais non.
1: Ah, ouais, bah non. Bruh.
0: Ouais, ça va. C'est petit. Oh. Bon, ben voilà, ben, cette petite discussion.
1: Ben oui, comme d'hab.
0: À tout à l'heure, Héloïse.
1: À tout à l'heure, Olivia.
0: Si vous voulez intervenir encore, pas de problème. Vous pouvez.
1: Là, je suis avec Pierre Perret, voilà.
0: Ah, Pierre Perret, ben oui, on devait la voir, ou je sais pas quoi, mais peut-être qu'il nous appellera un peu plus tard.
1: Ouais, peut-être.
0: Parce que c'est Fredo Rivière qui est...
1: À Toulouse, en ce moment.
0: À Toulouse, avec Pierre Perret.
1: Pour la dédicace du livre de Pierre Perret.
0: Livre
1: sur la vie de sa grand-mère.
0: D'accord.
1: De ce que j'ai pu comprendre, voilà.
0: Pierre Perret, La cage aux oiseaux, on a entendu tout à l'heure. Il a chanté aussi d'autres chansons qui étaient un peu...
1: Le zizi. Voilà, un peu olé olé.
0: Ah oh bah, bon,
1: ah
0: bah voilà,
1: c'est
0: sa façon de parler, c'est l'argot, il aime bien, après on l'interprète comme on veut. Quoi.
1: Après, c'est vrai que je suis très jeune, mais il faut l'admettre, Pierre Perret, c'est un monument de la chanson française.
0: Bah c'est clair. Ah bah oui, non mais ça c'est...
1: Il a bien vécu, il est né en 1934 hein.
0: Bah ouais, il a 91 ans. Et d'ailleurs, ça va être son anniversaire dans pas longtemps.
1: Oh là là.
0: Le 9 juillet.
1: Ah.
0: Bon, je le connais. Il ne m'a pas appelé pour me dire.
1: Google, quoi.
0: Oui, non, parce que je vois en train de me regarder avec des gros yeux, genre. Ben, Olivia, vous connaissez Pierre Perret? Non. on se connaît pas, on s'appelle pas.
1: Non.
0: C'est juste que c'est écrit sur Google qu'il est né le 9 juillet, donc dans pas longtemps, c'est son anniversaire. Et c'est un cancer.
1: Oh, finesse. Oh là là là là, bon.
0: Allez, bisous.
1: Allez, bisous.
0: Trop fort. En plus, j'allais raccrocher le téléphone. Non, elle était pas au téléphone. Alors, trêve de plaisanterie, on va aller... Non, c'est pour un complément d'horaire, oui, par rapport à un avis de décès. Donc, c'est le à Saint-Denis, décès de Monsieur Ova Jacques dit Bello, décès survenu vendredi à l'âge de 77 ans. Le convoi mortuaire sortira du centre funéraire de Prima demain. La bénédiction aura lieu en l'église de la Délivrance à Saint-Denis à 15h30 demain après-midi. Et l'inhumation se fera au cimetière de Prima. Voilà, donc c'est pour demain. 02 62 99 12 00. On peut continuer à parler foot, hein, évidemment, au concert des 45 ans de Freedom. Est-ce que vous avez acheté vos billets? Appelez-nous et avec qui vous allez y aller. Vous allez être 2, 3, 1, 10, 15. Allez emmener toute la famille. 02 62 99 12 00. Freedom, bonjour. Allô?
3: Oui.
0: Oui, bonjour.
3: Oui, bonjour.
0: Oui, bonjour monsieur, on vous écoute.
3: Oui, bonjour, en fait, j'entendais parler de la grand-mère de Pierre Perret. En fait, c'est pas complètement déconnecté du sujet, puisque j'ai un ami qui cherche des cousins ou cousines de La Réunion,
0: oui.
3: Et qui serait de la lignée de sa grand-mère.
0: C'est vrai ?
3: Qui s'appelait Elisabeth Benoiton. Je sais qu'il y a pas mal de Benoîtons à La Réunion, notamment à Saint-Benoît, et il y en a aussi en métropole. Mm-hmm. En fait, là, moi, je vous appelle de métropole. Et cet ami, il est un petit peu âgé, alors j'appelle pour lui, et sa grand-mère serait née le 24 novembre 1886 à Saint-Joseph.
0: Donc, vous pensez qu'elle habiterait encore à Saint-Joseph?
3: Pardon?
0: Vous pensez qu'elle habiterait encore à Saint-Joseph?
3: Elle est plus vivante maintenant, elle est née le 24 novembre 1886, elle est décédée depuis un petit moment, et d'ailleurs
0: oui,
3: elle est décédée à l'hôpital de Tananarive en 1912,
0: d'accord.
3: Exactement le 24 décembre. Mm-hmm. Et en fait, elle était la fille d'Anaclet Benoiton, qui était cultivateur, et née à Saint-Joseph en 1848, et de Julia Francombe. Ça s'écrit Francombe, qui elle était née le 2 novembre 1953 à Saint-Joseph. Donc okay. Si quelqu'un parmi les auditeurs, auditrices, avait une idée de cette lignée issue de cette dame qui s'appelait Elisabeth Benoiton, ces personnes seraient tout à fait bienvenues pour donner des nouvelles. Cet ami qui s'appelle Claude Franceschi.
0: D'accord, là, attendez, je vais noter. Donc, Claude Franceschi, hein?
3: Voilà, Franceschi, F-R-A-N-C-E, comme la France, et après, tout attaché, bien sûr, S-C-H-I, Franceschi.
0: Oui.
3: Alors, soit on peut l'appeler lui, c'est en métropole.
0: Alors, on va appeler, les gens appelleront sur votre téléphone.
3: Oui,
0: puisque c'est vous qui appelez. D'accord?
3: Bon, d'accord.
0: Alors, laissez votre numéro. Et il est où, lui, en métropole? Enfin, vous êtes où en métropole?
3: Il est en métropole à Boulogne-Billancourt.
0: D'accord, oui.
3: C'est près de Paris.
0: Mm-hmm. D'accord.
3: Donc, il serait vraiment très heureux de retrouver des cousins ou cousines à La Réunion.
0: Bah oui, ce serait bien. Et il connaît La Réunion?
3: Alors, lui, pas vraiment. Moi, je connais La Réunion parce que j'y viens régulièrement pour donner des cours au port.
0: D'accord.
3: À Lille-Ouel, c'est une image de l'océan Indien.
0: Mm-hmm.
3: Et donc voilà, oui, vous avez noté mon numéro.
0: Oui, mais je vous laisse le dire.
3: Alors, en fait, le mieux, c'est de m'appeler plutôt sur mon portable, c'est 06.
0: Non, alors 0... je suis désolée, il faut vraiment appeler, vous avez laissé vous appeler avec ce numéro-là, faudrait appeler avec ce numéro. Enfin, faudrait laisser celui-là de numéro.
3: Oui, alors le problème, c'est que je ne connais pas par cœur celui-là.
0: Alors, je peux le dire pour vous, il n'y a pas de problème.
3: Oui, vous pouvez.
0: Alors, c'est le 01 74 oui. 13 82 40.
3: C'est tout à fait ça, oui.
0: Je vais le répéter, 01 74 13 82 40. Donc, Claude Franceschi, qui recherche donc cousin et cousine hein, de la lignée d'Elisabeth Benoiton, du côté oui. de Saint-Joseph. Donc si vous connaissez cette famille, eh bien, il serait content d'avoir des nouvelles de ses cousins, cousines. Et vous appelez directement, vous c'est Michel, hein?
3: C'est Michel, tout à
0: oui,
3: fait.
0: Oui, donc au 01 74 13 82 40. Mais comment ça se fait qu'il ne connaît pas ses cousins, cousines, parce qu'il n'est jamais venu à La Réunion? Ou il refait son arbre généalogique et puis il se dit, ben, ce serait bien que je vois la famille.
3: Voilà, c'est ça. Mais en fait, il a fait des recherches généalogiques.
0: Oui.
3: Il a trouvé des documents anciens et puis il s'est basé là-dessus parce que des cousins, cousines à La Réunion, il en connaît pas pour l'instant, mais il aimerait beaucoup les retrouver au travers de connaissances qui peuvent se manifester à La Réunion, des gens qui s'intéressent à leur généalogie et qui peut-être pourraient le renseigner là-dessus.
0: D'accord. Ben, on peut aussi évidemment donc vous appeler, ou puis on peut aussi appeler la radio. Hein, pour ceux qui n'auraient pas noté le numéro de téléphone, votre numéro de téléphone, ouais. On peut aussi appeler la radio donc pour rechercher si on connaît cette lignée de Elisabeth Benoiton et du côté de Saint-Joseph.
3: Pas forcément, parce que
0: je pense que
3: en faisant des recherches qu'il y a beaucoup de Benoiton Saint-Benoît, mais Saint-Joseph, c'est pas forcément là qu'on trouvera des cousins ou cousines. Saint-Joseph, je regarde, c'est cette Elisabeth Benoiton qui était née à Saint-Joseph.
0: Oui, c'est ça.
3: Excusez-moi, c'est Anaclet Benoiton, qui était cultivateur et qui était lui né à Saint-Joseph en 1848.
0: Oui, c'est ça. Anaclet Benoiton.
3: Voilà. Et Julia Francôme aussi était née à Saint-Joseph en 1953.
0: Vous vous rendez compte? C'est des grandes familles, ça. Je pense qu'on devrait trouver quand même.
3: Mais on peut espérer. Il a fait lui-même des tentatives. Il a trouvé aussi un Benoiton qui est avocat. Il a posé la question pour savoir si ses origines correspondaient.
0: Ça n'a rien à voir.
3: Il n'a pas eu de réponse. Donc peut-être que là, grâce à Freedom, on va trouver des informations.
0: Écoutez, Freedom est magique. Hein, donc tenez-nous au courant. Puis les auditeurs, si vous n'avez pas eu le temps de noter le numéro de téléphone, vous nous appelez au 02 62 99 12 00. Si vous connaissez du côté de la famille d'Elisabeth Benoiton, donc qui était l'aînée au 19e siècle, du côté de Saint-Joseph. C'est en 1886, c'est ça, hein?
3: Ouais, c'est ça.
0: Et après, Anaclet Benoiton et Julia Francôme, qui eux étaient donc à Saint-Joseph.
3: Ouais.
0: Et donc, Claude Franceschi, qui lui, il recherche donc ses cousins, cousines. N'hésitez pas. Ce serait bien de savoir.
3: Oui, ce serait bien.
0: Donc, vous nous tiendrez au courant?
3: Absolument, on vous tiendra au courant. Et puis, merci à Freedom.
0: Je vous en prie. Et puis si vous voulez relancer, il n'y a pas de problème, vous pouvez aussi.
3: C'est gentil, mais j'ai l'impression que le numéro en question, celui que j'ai vu sur votre site, ne répond pas. Alors, j'avais un numéro que j'avais noté sur mon téléphone parce que j'étais intervenu à un moment où on avait fait une projection laser à Saint-Denis pour célébrer l'anniversaire de la libération des otages. Des esclaves.
0: D'accord.
3: L'anniversaire du 20 décembre.
0: Oui, oui.
3: Et donc, on avait fait avec un ami une projection sur le toit de la mairie de Saint-Denis.
0: D'accord.
3: Et j'avais appelé pour prévenir les automobilistes qui ne se laissent pas distraire par la projection sur les hauteurs, parce que c'était un petit peu visible. Et donc, j'avais noté ce numéro.
0: C'est quoi le numéro?
3: Alors, le numéro que j'ai utilisé, je vais vous le dire tout de suite. Alors, ne quittez pas, voilà. Freedom, voilà.
0: Donc ça, c'est le numéro que vous avez vu sur le site, c'est ça?
3: Alors, non, c'est celui que j'avais noté.
0: Oui.
3: Alors, je vous dis, voilà, Freedom. Alors, ce que j'ai utilisé là, c'est 0262 41 51 51.
0: Il est bon celui-là, c'est celui du standard.
3: Oui, mais c'est pas celui qui est sur le site.
0: Et vous savez, quel est le numéro qui est sur le site?
3: Alors, je retourne dessus, je vais vous le dire tout de suite.
0: C'est gentil, comme ça on va corriger. C'est bizarre ça quand même.
3: Alors,
0: Plom, plom, plom.
3: Ouais, alors je vais vous dire ça tout de suite, voilà. Ouais, parce que quand j'ai fait ce numéro, ça sonnait sans arrêt.
0: D'accord.
3: Et il n'y avait pas de réponse. Alors que là, j'ai eu une réponse tout de suite.
0: Oui, oui, oui, oui.
3: Alors, c'est... Voilà.
0: Alors.
3: Je suis sur la partie programme du site. J'ai 0262
0: oui.
3: 99 12 00.
0: Ah, ben oui, mais ça, c'est l'antenne. Donc, en fait, là, oui, c'est le bon numéro. Sauf que comme il y a beaucoup d'appels... Donc des fois, ça raccroche, ça coupe au bout d'un moment, et après, il faut rappeler tout de suite.
3: Je comprends.
0: Voilà,
3: je
0: donc comprends. En fait, c'est vrai que quand on est, quand on attend comme ça, c'est le mot patience.
3: D'accord, patience.
0: C'est ça. Les auditeurs deviennent des patients, pas chez le docteur.
3: Je ne l'ai pas dit. Je ne l'ai pas dit, mais le docteur Franceschi est... médecin et un super médecin.
0: Ah oui, d'accord. Bah, vous voyez, en plus, j'ai dit des mots et voilà. Donc, docteur Franceschi. Et oui, donc, et, écoutez, si, ce serait bien hein, c'est, qu'on ait des nouvelles parce que c'est vrai que ça fait une grande lignée, ça.
3: Oui, puis en fait, il aimerait entrer en contact, pas seulement par curiosité, mais il aimerait aider s'il y en a qui ont des problèmes ou autres.
0: D'accord. Bon, écoutez. Allez, donc soit on nous appelle au 02 62 41 51 51 ou bien on vous appelle au 01 74 13 82 40.
3: Parfait.
0: Merci beaucoup Michel, à bientôt.
3: Merci beaucoup à vous aussi.
0: Et alors, juste un petit tuyau, la prochaine fois si vous nous rappelez, appelez avec votre portable si vous pensez que celui-là, hein, d'accord ?
3: Ouais, d'accord. OK.
0: À bientôt.
3: À bientôt, bonne fin de journée.
0: Merci à vous aussi. Au revoir.
3: Merci, au revoir.
0: Au revoir. Alors, est-ce que vous connaissez du côté de la lignée de Elisabeth Benoiton, donc qui est née en 1886, mais entre-temps, elle a eu des enfants. Donc, Anna-Clé Benoiton et Julia Francom. Michel, il recherche pour son ami le docteur Claude Franceschi. Donc, il a fait l'arbre généalogique et il est en train de rechercher ses cousins et cousines. Donc, si vous connaissez... Vous nous appelez 02 62 41 51 51. On vous mettra un lien avec Michel. Ou bien vous pouvez l'appeler directement au 01 74 13 82 40. Freedom, bonjour. Allô? Allô?
4: Oui, bonjour.
0: Bonjour.
4: Oui, je vous appelle parce que j'ai mon garçon qui a trouvé une carte bleue sur la route du Plat.
0: D'accord. Alors, il a trouvé une carte bancaire à quel nom?
4: Alors, c'est au nom de Jean-Fred Marca.
0: Alors, Jean-Fred Marca.
4: Oui, Jean-Fred Marca, c'est...
0: C'est M-A-R-C-A ou K-A ou Q-A ?
4: M-A-R-K-A.
0: M-A-R. Ok. Et il a trouvé dans quel secteur ?
4: Le Plat, de Chemin Carlonnette.
0: Oh, le Plat. Chemin Talonnette ?
4: Oui, Chemin Carlonnette.
0: Ah, Carlonnette. Talonnette, Carlonnette... Ça n'a rien à voir. Ok, laissez-nous votre numéro de téléphone. Oui. À moins qu'il aille récupérer quelque part, vous laissez la carte quelque part ou...
4: Écoutez, à partir de lundi, je pourrais laisser à la porte du Plat.
0: D'accord. Donc, si pas de nouvelles d'ici lundi, il faudra récupérer directement à la poste.
4: Oui, voilà, à la poste du Plat.
0: D'accord.
4: Pour redéposer là-bas à partir de lundi.
0: D'accord, ok. Alors, laissez votre numéro de téléphone.
4: Oui, c'est 06 93...
0: Oui.
4: 91-58-40.
0: D'accord. Ok, très bien. Bonne journée à vous.
4: C'était affaire à qui, l'animatrice ?
0: Là, c'est Olivia.
4: Ah, ben, enchantée.
0: Eh ben, enchantée aussi.
4: Et une petite anecdote.
0: Oui.
4: Hier, j'ai entendu à la radio vers midi et demi, Christophe Damour, j'ai entendu. Et qu'est-ce qui m'a fait rigoler avec ces histoires de baleines, là ?
0: Ah, oui. Bah oui, on pensait qu'il y avait une baleine échouée.
4: Ah oui, voilà, j'étais mort de rire vraiment. Hein.
0: Bah ça fait du bien.
4: Ah oui, voilà, c'était en plein dans mon travail, donc du coup, oui, ça m'a refait la journée.
0: Bah vous voyez. Faut continuer à écouter Radio Freedom.
4: Bah justement, je suis jeune, mais j'écoute Radio Freedom. Dès que je pars dans la voiture, c'est Radio Freedom que je mets.
0: Bah, et ça fait combien de temps, parce que vous dites que vous êtes jeune? C'est parce que c'était vos parents qui écoutaient Radio Freedom ou vous avez découvert Radio Freedom?
4: Non, pas spécialement. Avant, j'écoutais pas vraiment la Radio Freedom. Je me disais, voilà, j'écoutais pas vraiment. Et c'est que au fil du temps, ben, avec le travail, on prend la voiture et on écoute parce qu'il y a les infos. On sait jamais ce qu'il y a sur la route. Donc, du coup, tout le temps, ben, hop, Freedom. Voilà, quoi.
0: En fait, c'est ça.
4: Spécialement, ces petites anecdotes-là qui m'avaient bien rire.
0: Bon ben voilà, ben continuez à rester fidèle. Et c'est vrai que quand on écoute, on se dit oh non, Freedom Nana. Puis après quand on écoute petit à petit, on se dit ah mais j'aime bien, mais qu'est-ce qui s'est passé là? Est-ce qu'on aura la suite ou pas? En fait c'est
4: oui,
0: ça.
4: Oui voilà c'est ça.
0: C'est un
4: ça,
0: feuilleton exactement. En fait Freedom.
4: Les gens me font tellement rire même sur ces chats.

0: 91 58 40. Et sinon, eh bien, si pas de nouvelles d'ici lundi, bah, ce sera récupéré directement à la poste de du Plat. Voilà. Freedom, bonjour. Allô? Allô?
1: Oui, bonjour.
0: Oui, bonjour.
1: Je vous appelle pour le match de France ce soir.
0: Oui, allez-y, dites-nous tout.
1: Eh bien, c'était pour vous remonter le moral.
0: Ah, dites-moi.
1: Parce que je vous écoute depuis tout à l'heure.
0: Oui.
1: La France, elle va gagner 4-2 ce soir, tranquille.
0: C'est vrai?
1: Ah oui, parce que les trois matchs sont déjà joués. Mmh. Le quatrième, j'ai pas pu donner parce que Bobby, il était pas là. Je lui ai donné le bon score.
0: Alors, vous me dites combien? 4?
1: 4-2.
0: 4-2?
1: Oui.
0: Mais le Paraguay, c'est une bonne équipe? Oui, c'est une
1: non,
0: bonne équipe quand même.
1: Le Paraguay, on parle de 98, le Paraguay, mais
0: bon, oui, ils ont perdu.
1: 98, là, on est en 2026. Les joueurs sont plus les mêmes, des deux côtés d'ailleurs.
0: Hein. Mmh.
1: Et la France, moi je vous dis, comme j'ai vu qu'ils ont joué les quatre matchs jusqu'à ce jour, je peux vous dire que ils vont aller très loin. Et je peux même vous dire
0: oui.
1: que la France, elle va faire la finale, soit devant l'Espagne, soit devant Messi. Là.
0: L'Uruguay?
1: Non, pas l'Uruguay.
0: Mais c'est pas l'Uruguay, Messi?
1: Ah non, Messi.
0: Mais non.
1: L'Uruguay. C'est l'Argentine.
0: Ah oui, c'est l'Argentine. Ah,
1: voilà.
0: Bon, alors.
1: Voilà.
0: Ah oui, c'est vrai, vous avez raison.
1: Voilà. Non. Non, c'est parce que j'avais un trou de mémoire, je disais, avec tous les matchs que j'avais en tête.
0: Ben oui.
1: Et je peux vous dire que, non, la France, elle va être... vous savez pourquoi je vous dis ça?
0: Non, dites-moi tout.
1: C'est parce que, moi, c'est uniquement pour Didier Deschamps. Il mérite.
0: En plus, c'est sa dernière, hein.
1: Comment?
0: C'est sa dernière en plus.
1: Oui, mais il mérite. Ça, c'est pour lui, c'est pas pour les joueurs. Les joueurs, ils sont jeunes, ils ont l'avenir devant eux.
0: Mmh.
1: Mais Didier Deschamps, avant de partir, sur les Champs-Élysées, je voudrais le voir applaudi par tout le monde et par toute la France, quoi, je veux dire.
0: Ben, ce serait bien, même. Oui, ce serait bien. En plus, vous imaginez, vous terminez comme ça votre carrière avec une étoile en plus.
1: Ah oui, mais en plus, bon, bah, c'est un homme discret, c'est un homme qui se vante pas, il a tout pour être bien dans sa peau, dans sa tête, partout, et je pense que la France, il mérite ça pour lui, surtout.
0: Ouais, ouais. Ah. Mais après, en plus, là, je pense que, bon, moi, je suis pas très très foot, hein, mais c'est juste de ma vision innocente, on va dire. J'ai l'impression que là, la France, il joue vraiment en équipe.
1: Ah, ils jouent en équipe, et avec ça, bon, ben, il y a les trois personnes, trois meneurs de jeu, je dirais, enfin, il y a tout le monde sur le terrain, les trois meneurs de jeu, Mbappé, Dembélé et l'autre, là.
0: Doué, c'est ça? Doué, non?
1: Son nom, il est difficile à retenir, à dire. Lucas, je crois qu'on.
0: Bon, alors là, monsieur, excusez-moi, c'est mort, hein.
1: Et puis, donc, tous les trois ensemble. Bon, je vous dis, ils vont aller jusqu'au bout. Et je vous rappellerai, le résultat de demain, je vous rappellerai. C'est pas vous qui l'avez demain après-midi.
0: Non, mais demain matin, en plus, c'est un foot friction.
1: Ah, d'accord.
0: Donc, non, ce sera pas moi demain après-midi.
1: Oh, lundi, vous êtes là.
0: Lundi, je serai là, mais pas là.
1: Et Bobby rentre quand la semaine prochaine?
0: Bah, justement, pour en parler
1: oui.
0: avec Bobby.
1: Ah oui, ben là j'aurai l'occasion de ça, ben voilà, ben je vous appelle sous un beau soleil ici.
0: Et vous nous appelez d'où en fait?
1: Moi j'appelle d'Anglette, dans les Pyrénées-Atlantiques, près de Bayonne, Saint-Jean-de-Luz.
0: Ok.
1: Voilà.
0: Mais il fait chaud là chez vous là, non?
1: Comment?
0: Il fait chaud là chez vous, non?
1: Ah non, moi ici ça va.
0: C'est frais?
1: Il y a
0: enfin,
1: des températures, mais il y a combien à cet après-midi, il fait 28 degrés.
0: D'accord. Oh, ça va?
1: Non, ça va, c'est correct. Le matin, il fait 19, c'est correct. Voilà. Je suis là depuis... Je me repose. Et puis, je viendrai faire un tour à La Réunion bientôt.
0: D'accord.
1: Et puis, voilà, quoi. Bon,
0: okay.
1: À part ça, bon, ça fait 52 ans que je suis ici. Hein.
0: Ah, oui, ben ça va, c'est ça.
1: Oh, oui, bon, je reste ici pour les petites. Et puis, je les surveille, et puis voilà.
0: Ok. Bon, ben écoutez, donc ce soir pour la France, 4 pour la France, 2 pour 4-2. Ok,
1: voilà.
0: C'est noté pour moi.
1: Voilà. Et vous en souvenez, tiens, il y a un petit monsieur d'Anglette qui m'a appelé.
0: Oui,
1: dire, hein.
0: Monsieur
1: voilà,
0: d'Anglette.
1: Voilà. Anglette, oui, c'est Anglette. A-N-G-L-E-T.
0: Oui, je l'ai bien écrit.

0: Voilà, voilà. Eh bien, je vous souhaite de passer une excellente après-midi, un bon week-end.
1: Ben merci. Et vous allez regarder le match, du coup, vous?
0: Ah, ben moi, j'ai regardé tous les matchs depuis. Hein,
1: ouais, mais vous, c'est 23h, ça va.
0: C'est ici, c'est à 23h.
1: Ben oui, ça va, c'est raisonnable.
0: Ben 23h, moi, c'est, ça va. Moi, je ne dors pas avant minuit, de toute façon, surtout oui. Cette période-là. Après, bon, ben, voilà, j'ai le temps devant moi pour me reposer après.
1: Ouais, après, demain, c'est dimanche, donc on peut se reposer.
0: Exactement, exactement. Et bien sûr, je vous souhaite de passer une excellente journée.
1: Merci, à vous aussi. Nous, c'est bonne fin de soirée. Oui, allez. Merci. À bientôt. Au revoir. Merci. Au revoir. Alors, ce monsieur, il dit qu'il n'y a pas besoin de s'inquiéter, la France va gagner. 4 pour la France, 2 pour le Paraguay. On va aller par ici. Alors, déjà, on va aller là et après, on va aller pour le trouver. Freedom, oui. Freedom, bonsoir. Allô?
2: Oui, bonsoir, Prisca.
1: Oui, non, c'est Olivia.
2: C'est Olivia. Ah, pardon.
1: Oui, oui, oui, c'est Olivia, toujours. Oui, oui.
2: Ouais. Oui, j'avais promis de rappeler une fois que j'avais fait le tour. Mm-hmm. J'ai vu aucun camion nulle part, rien.
1: Il y a toujours rien.
2: Des kilomètres pendant 1h30 d'un bon train. Eh ben non, j'ai rien vu nulle part et une partie du chemin Niobe en bas, il y a la lumière, à l'usine de meubles là, il y a la lumière, mais tout le quartier après en haut, il y en a pas. Sur le chemin Cajou, ben il y a pas non plus, mais j'ai vu aucune équipe.
1: Mais vous avez essayé de ravoir EDF ou pas?
2: Pardon?
1: Vous avez essayé de ravoir EDF ou pas?
2: Non, là j'ai pas rappelé encore, mais je suis passé chez des amis là au chemin Niobe, il y a 22-25 minutes hein, avant de remonter. Et eux, ils ont appelé et puis ils leur ont dit qu'ils ne savaient pas quand est-ce qu'ils allaient tout remettre.
1: Ah, bon, d'accord. Ouais. Bon, ben, tenez-nous au courant, parce que là, c'est quand même bizarre.
2: Je me demande si ce n'est pas un délestage caché, quoi.
1: Ah, peut-être. Bon, si on se tient au courant, on se rappelle, d'accord?
2: Oui. Même si, parce que moi, j'ai allumé deux grosses lampes, là, si jamais ça revient à minuit, eh ben, j'appellerai à minuit, je ne sais pas qui c'est qu'il y aura. Peut-être Eric.
1: Ouais, enfin, un petit peu avant minuit, non, ce sera Prisca.
2: Ça sera plus ça.
1: Oui.
2: D'accord.
1: C'est bon?
2: Ok.
1: Eh ben, tout à l'heure, si ça revient entre-temps, vous nous rappelez aussi, hein?
2: Pardon?
1: Si ça revient entre-temps, vous nous rappelez aussi.
2: Ah oui, je vous tiens au courant. Oui, okay, pas de soucis.
1: Ça marche. Allez.
2: Quelque soit l'heure, dans 10 minutes, dans 4 heures, j'appelle.
1: On vous fait confiance, René. À plus tard.
2: Bon courage, à plus tard.
1: Merci, à plus tard. Au revoir.
2: Bonne soirée, bonne dimanche.
1: Merci, au revoir. Ben oui, hein, toujours pas d'électricité du côté de la ravine des Cabris, mais que se passe-t-il? Et en plus, bah, apparemment, il n'y a pas plus d'infos que ça. Tenez-nous au courant si vous avez des infos. Freedom, bonjour. Allô?
3: Bonjour.
1: Oui, bonjour.
3: Je vous appelle pour en trouver, s'il vous plaît.
1: Oui, qu'est-ce que vous avez trouvé?
3: Une carte bancaire de Monsieur Madeleine Josselin.
1: Madeleine Josselin.
3: Voilà.
1: Vous avez trouvé ça où?
3: À la rivière des Galliers, à côté d'une petite boutique qui s'appelle Moïse.
1: D'accord, ok. Ben laissez-nous votre numéro de téléphone pour qu'il puisse vous joindre.
3: 06 93 85
1: oui. 33 01. Ok, 06 93 85 33 01. Trouvez une carte bancaire au nom de Madeleine Josselin et du côté de la rivière des Galets.
3: Voilà.
1: Très bien, merci beaucoup madame.
3: Merci à vous, au revoir.
1: Je vous en prie, très bonne fin de soirée à vous. Au revoir.
3: Okay, merci.
1: Au revoir. On a trouvé une carte bancaire au nom de Madeleine Josselin à la rivière des Galets. Il faudrait appeler le 06 93 85 33 01. Prudent, bonjour. Allô? Allô?
4: Oui, bonjour madame.
1: Oui, bonjour monsieur.
4: C'est monsieur Dijoux du tampon.
1: Monsieur Dijoux du tampon, comment ça va?
4: Ça va bien.
1: Bon, il fait frais au tampon là, non?
4: Pardon?
1: Il fait frais au tampon, non?
4: Ah non, ça va.
1: Ah bon? D'accord. On vous écoute.
4: C'est pour... J'ai parlé de... J'ai Benoîton Bonheur.
1: Oui.
4: C'est tampon, là, Benoîton, c'est le tampon.
1: Ah, au tampon aussi?
4: Ben oui.
1: Hein, vous en connaissez?
4: Pardon?
1: Vous en connaissez au tampon?
4: Ben oui.
1: Ah, c'est de votre famille?
4: Non, c'est pas la famille.
1: C'est pas de votre famille?
4: Non.
1: Ah, d'accord. Mais il y a des Benoîtons aussi du côté du tampon.
4: Ouais.
1: D'accord. Bon, ben, si ce monsieur... peut-être que ça fait partie de la famille du monsieur, on ne sait pas. Mais il y en a beaucoup, alors c'est vrai que ça va être difficile à trouver.
4: Il y a une famille.
1: Ben, oui, mais ça va être difficile de trouver, si c'est la bonne famille, faut qu'il appelle tous les Benoîtons qui sont à La Réunion. Waouh.
4: Famille ou la patate, là, hein?
1: Hein, peut-être. Je ne sais pas. Bon, d'accord.
4: C'est la Benoîton, les cultivateurs.
1: Oui, c'est ça.
4: Ouais.
1: Ouais. Et c'est ce qu'il a, c'est ce qu'il avait dit. Son fils, donc c'était Monsieur Anaclet Benoiton. Oui, c'est un cultivateur.
4: Oui, j'ai ici cultivateur aussi.
1: Et il s'appelle comment? Vous savez pas s'il s'appelle Anaclet?
4: Non, on ne connaît pas.
1: Ah. Bon, bah écoutez, peut-être que du côté de... S'il appelle et qu'il demande votre numéro de téléphone, on pourra le donner hors ligne, hors antenne?
4: Pardon?
1: Si Monsieur Michel appelle pour la famille Benoiton, là, est-ce qu'on pourra donner votre numéro de téléphone hors antenne?
4: Ah oui.
1: S'il veut des renseignements.
4: Pardon?
1: S'il veut des renseignements.
4: Et comment
1: je disais, si... Monsieur Michel, qui a appelé tout à l'heure pour le docteur Claude Franceschi, qui parlait de la famille Benoiton.
4: Oui.
1: Parce qu'il cherche les cousins et cousines. Si là, il nous entend et qu'il voudrait votre numéro de téléphone, est-ce qu'on pourra lui donner hors antenne?
4: Ben oui.
1: Ok, elle est bon. D'accord. Bon ben, voilà, c'est au cas où, hein.
4: Ok.
1: Merci beaucoup, monsieur Dijoux du Tampon.
4: Ok.
1: À bientôt. Au revoir.
4: Au revoir.
1: Ben oui, des Benoiton du côté de la Réunion, apparemment, il y en a beaucoup. Donc, si vous en connaissez, 02 62 99 12 00. Freedom, bon. On continue à libre antenne? Oui. 02 62 99 12 00. Freedom, bonjour. Bonsoir, peut-être.
5: Ouais. Oui, bonsoir.
1: Oui, bonsoir.
5: Oui, j'entends pour parler des Benoitons.
1: Oui.
5: Mais mon petit père, il est chez Benoitons.
1: C'est vrai? C'est comment son prénom?
5: Son prénom, c'est son nom, c'est Benoiton Joseph.
1: Ah, Benoiton Joseph.
5: Oui, et maman est remariée avec lui, et j'ai deux sœurs qui sont mariées avec ses deux fils.
1: D'accord, mais c'est une grande famille, Benoiton.
5: Ah oui.
1: Et donc vous, vous êtes de quel côté, Saint-Joseph?
5: Non, j'habite Tampon, Trois-Mars.
1: Ah ouais, du côté du Tampon, Trois-Mars.
5: Oui, justement, vous voyez, dans toute la famille, les frères du côté de mon petit-père, il reste quand même un frère, et deux sœurs.
1: D'accord. Ok. Eh ben, on va. Je pense que donc là, les auditeurs, c'est continuer à nous appeler comme ça. On c'est un peu plus sur la famille Benoiton, mais on peut aussi appeler donc Monsieur Michel, parce que c'est lui aussi qui faisait la.
5: Il y a Benoiton aussi à Saint-Pierre.
1: Ah oui. Et ce Monsieur Benoiton là, c'était un cultivateur?
5: Oui. Avec tous ses enfants depuis le premier, il était à peu près 9 ans, ça, il a commencé à travailler son verre.
1: Ah oui, donc ce sont des familles de cultivateurs. D'accord. Merci beaucoup, monsieur du Tampon.
5: Ok, au revoir.
1: Au revoir. On va peut-être appeler le numéro de téléphone de Michel, là, donc qui recherche pour son ami Claude Franceschi. Donc, qui cherche les cousins-cousines. Et donc, il faudrait appeler le 01 74 13 82 40. Vous nous appelez au 99 0202 41 51 51 si vous n'avez pas le temps de noter le numéro de téléphone. Vu comme ça, peut-être qu'il va retrouver sa famille, ce monsieur. Freedom, bonjour. Allô, bonsoir. Allô, bonsoir.
6: Oui, bonsoir Olivia, comment ça va?
1: Ben, ça va bien, merci. Où?
6: Ça va, comme un temps couvert qui annonce la soirée.
1: On est de quel côté?
6: Le 6-24 de Saint-Paul-Dent.
1: Alors, ah oui, mais Barnica, il fait toujours frais.
6: Ah oui, il est incroyable, mais oui.
1: Ah bah oui, là oui.
6: Il ne crée pas que ça dans l'atmosphère présent, mais ouais, dans ça, il est incroyable.
1: Hein. Bah, déjà, il est arrivé tard l'hiver quand même.
6: Ah oui, hein, il est arrivé un peu tard.
1: Mais il arrivait tard, mais après la journée, il fait encore chaud, non?
6: Ah oui, mais par rapport à la journée d'aujourd'hui, là, les fins pesos, c'est super, parce que c'est mieux quand on goûte un peu de soleil, on sauve le corps.
1: Ouais, c'est ça.
6: Mais Olivia, moi, je suis à la radio.
1: Oui. Il y a
6: pour passer une soirée, passer un petit bonsoir, madame Grossa, pour aller l'écouter. C'est vrai, moi, c'était une bonne soirée.
1: Bien sûr.
6: Connais qui est madame Grossa?
1: Non, je connais pas qui est Madame Grattapo.
6: Non, moi, elle y connaît.
1: Ah bon, bah oui, j'imagine, si elle se reconnaît pas avec ce surnom.
6: D'après Olivia, à moi, il fait félicitations, la radio Freedom est 38,5 parts d'audience.
1: Ah oui, merci beaucoup. Mais c'est grâce à vous, les auditeurs, hein.
6: Bah oui, comme nous, les fidèles auditeurs, tout le temps, tu vois, la PC Radio Freedom comme ça. Mais au contraire, 38,5, c'est super.
1: Ah bah ouais, ça, c'est chouette.
6: Ah oui, c'est misère, mais la radio, il avance, il augmente. Un jour, arrive 50 poissons.
1: mais pourquoi pas?
6: Ah ben oui, il faut. Si arrive 50 poissons, vous voulez plus super encore.
1: Ben oui, c'est ça. Ben après, ça, c'est à vous, les auditeurs. Hein.
6: Ben oui, mais c'est...
1: 50%. Mais 50%.
6: Moi, je dis rien.
1: Oui. je dis rien, mais quand même, arriver à 50%.
6: Ah oui.
1: Bon, déjà, il faudrait arriver au 40%.
6: Ah oui, mais déjà, mais j'avoue, c'est 35%, 38%.
1: 38%? Non, mais 38%.
6: C'est 38, 35, 38.
1: Non, 38,5.
6: Ouais, c'est ça.
1: On a de la fièvre à cette température-là.
6: Ah oui, hein. Ah, vous pas attraper la mauvaise grippe, là, ou?
1: Non.
6: Ben, vraiment, mental, ça, j'ai loin de 2 semaines, ça, mais après, il n'y a pas, c'est pas ce même parti.
1: Ouais. Bon, après arriver à 50%, je pense que ça va pas être possible, parce que comme il y a 55 radios, à La Réunion, ça voudrait dire que les autres radios font moins de 1%.
6: Ah oui, c'est ça.
1: Mais bon, tout est possible, pourquoi pas?
6: Mais Radio Freedom, les devant, là.
1: Ah oui, bah ça, on est devant, ça, on est les premiers. On est en plus on a augmenté de 4,2 points, mais non, on est les premiers. Après c'est Exo FM et après c'est Réunion la première.
6: Mais Freedom 2, c'est combien de boissons?
1: Freedom 2, ben, il fait son petit bonhomme de chemin. Il est à 4,1 quand même.
6: Ah, ben, super.
1: Ben oui, il dépasse énergie.
6: Avec le temps.
1: Ben, tiens, la petite sœur, elle va grimper.
6: Justement, moi, t'as dit le mot de ma bouche. Tu as dit la petite sœur, Radio Freedom, ou t'as dit le mot de ma bouche.
1: Non, mais c'est bien, les auditeurs, puis faut continuer. Et puis, de toute façon, c'est la vôtre de radio, donc n'hésitez pas à nous écouter. Et puis, Freedom est quand même 2, il est devant Énergie, Freedom 2 est quand même devant Énergie, et 1% d'ailleurs RTL, Antenne Réunion.
6: Ah oui, c'est ça, mais à midi, Freedom, c'est la radio, les connus dans le monde entier, hein.
1: Ouais, le monde entier.
6: Tout le monde est connu. Puis ils donnent sa vie, l'accident, les avis de décès, ça, et perdu, trouvé, ça. Après, ça a l'air tropical le soir, mon truc comme moi.
1: Bah, c'est vrai qu'en plus, maintenant, en plus, les gens, ils écoutent Freedom partout dans le monde.
6: Ah oui, mais ça les connaît, mais ils disent, on met trop, parle partout, dans tous les endroits là-bas, partout, dans tous les pays, partout, Madagascar, Maurice.
1: Ah oui, non, c'est partout. Partout,
6: les connus, Freedom, la radio Freedom. C'est là que c'est bon, Freedom.
1: Mais c'est vrai que ça change par rapport à avant, il n'y avait pas tout ce qui était Internet et tout. Mine de rien, grâce à Internet, merci.
6: Ah ben oui, c'est par rapport à Internet, on connaît tout le monde, les affaires.
1: Ben tout le monde peut écouter, surtout.
6: Ben oui.
1: Parce qu'avant, tous les Réunionnais, quand ils partaient en métropole pour écouter Radio Freedom, c'est compliqué.
6: Ah, ben, avant, mais je m'étais dit, mon camarade en métropole, et avant, on dit, d'un coup, tu vois, le moins, je m'entends, on dit aussi radio. C'est moi, je n'aime pas ton nom.
1: Mais c'est vrai qu'en fait, tout le monde écoute.
6: Mais je veux dire, où te vois là, ils voyagent partout dans le monde, partout, de mon côté, à droite, à gauche, c'est côté, partout, ils entendent dans tous les pays du monde.
1: Ah, ouais, c'est ça.
6: Non, c'est ça.
1: Nos devoirs voyage.
6: Nous, les La Réunion, il y en a en haut.
1: Exactement.
6: Merci, c'était une très bonne soirée, bonne continuation, bonnes émissions. Au contraire, félicitations encore une fois pour Radio Freedom et 38,5 par d'audience. Allez, au revoir, bonne soirée.
1: Merci, à vous aussi, à bientôt. Au revoir. Bernica
6: du Saint-Folda.
1: Oui, Régis Bernica. Allez, bisous, bye.
6: Bye.
1: Au Bernica, il commence à faire frais. Au tampon, il commence à faire frais. À Sillaos, alors là, c'est même pas la peine. Mais quel temps il fait chez vous? Chaud, froid, chaud? Allô?
7: Allô?
1: Oui, bonjour.
7: Oui, Olivia, bonsoir.
1: Bonsoir, ah oui, bonsoir. Oui.
7: je voulais juste te dire félicitations.
1: Ben, merci, à vous aussi.
7: Ah ouais, moi j'écoute bien Radio Freedom, comme beaucoup dès le matin.
1: Depuis combien de temps vous écoutez bien Radio Freedom?
7: Pas trop, parce que depuis que je suis à la retraite, depuis à peu près 5 ans comme ça. Non, mais vraiment écouter, je veux dire.
1: Oui, parce qu'à un moment, on travaille tout ça, on n'a pas le temps.
7: Bah oui, on travaille pas trop pareil. Mais là maintenant, j'ai ma radio dès le matin.
1: Et qu'est-ce que vous aimez bien dans Freedom?
7: Ah, j'aime bien écouter. On dirait que c'est le cœur de la Réunion qui bat tout le temps. Là, on est au courant de tout, de toutes les informations. Et puis, c'est un lien. On dirait que c'est une grande famille. Hein. C'est une grande famille. Donc on entend les bons événements, les moins bons. Et puis surtout, je pense qu'il y a beaucoup d'amour que vous nous faites passer.
1: Mm-hmm.
7: Beaucoup
1: ah,
7: d'amour,
1: oui.
7: Beaucoup d'attention pour être là quand il y a des soucis, il y a des problèmes, et puis être là aussi quand il y a des bons moments joyeux. Donc, oui, c'est super. On n'en revient pas, toute la réunion n'en revient pas, puisque vous êtes très très bien placé, très haut, donc ça veut bien dire ce que ça veut dire, hein.
1: Bah, c'est après, que vous aimez, puis après ce sont vous les auditeurs hein, qui faites l'antenne, puisque c'est vous qui parlez des sujets en premier et tout ça.
7: Ouais,
1: après nous on suit.
7: Ouais.
1: Des fois on essaye de suivre.
7: Ouais. C'est pas trop vraiment comment exprimer le pourquoi, mais mm-hmm. c'est comme ça. En tous les cas, comme plein de gens, dès le matin on fait hey, tourne le bouton et on laisse sur Freedom, pas dans
1: c'est ça.
7: Notre radio.
1: C'est
7: après,
1: ça.
7: On part ailleurs dans une autre par exemple dans la salle de bain, moi, j'ai aussi Freedom, je mets Freedom.
1: Freedom est partout dans la maison. C'est le compagnon de la maison.
7: C'est le compagnon de la maison. Et ben, quand mes enfants arrivent, les petits-enfants, maintenant que je donne... ça m'arrive parfois de m'occuper de mes tout petits-enfants qui ont, je ne sais pas quoi, 9 mois, 10 mois, là.
1: Mm-hmm.
7: J'ai dit, attends, j'ai fait couler le bel. J'ai dit, attends, mamie, mes Freedom.
1: Mais c'est bien parce que même les petits-enfants, mm-hmm. après, ils auront le virus Freedom.
7: Oui. Après, je passe par la balle de la cuisine. Je dis, attends, je remets la radio. Parce qu'il faut éteindre un côté de l'autre quand même.
1: Oui.
7: Je remets la radio. Et ben, on est imprégné de ça. On vit là-dedans. Et vraiment, mais félicitations. Il n'y a pas de mot à dire. Félicitations à vous tous. Félicitations à monsieur Sud. Et puis, ben, bravo, hein.
1: Ben, bravo.
7: Comme vous, il n'y en a pas beaucoup. Et puis, c'est vraiment un lien d'amour, moi, je trouve. Hein. C'est vraiment un bonheur.
1: Eh ben, dis donc. Bah, tout ça, ce sont des beaux mots d'amour.
7: Oui, vous nous donnez beaucoup, beaucoup, beaucoup. Je pense que nous aussi, on vous donne beaucoup, mais vous nous donnez beaucoup. Je pense que sans vous, ça ferait un vide immense.
1: Un vide immense?
7: Ah oui. Un vide immense. Et si tout d'un coup, on tenait le bouton et puis Freedom, je ne sais pas ce qu'on ferait, mais bon.
1: Ça ferait bizarre, c'est vrai, hein? Imagine, là, on tourne le bouton. Oh, c'est pas Freedom. Mais déjà, quand ça arrive, même en métropole, il y a un problème Internet ou autre, tout le monde appelle. Mais pourquoi il n'y a pas Freedom? Comment on va faire? Mais là, on se sent démunis. C'est comme si on perdait un bras.
7: Mais c'est je sais pas, on parle de la famille, mais c'est vraiment bah, peut-être un lien autre aussi. Parce que la famille, bon, parfois, on se voit moins et tout ça, mais Freedom est toujours là. C'est ça aussi.
1: C'est ça. Bon,
7: nuit, la journée, le matin, on se réveille, on met Freedom, on écoute, on a envie d'écouter de la musique, finalement, on va faire sur Freedom 2, on écoute la bonne musique. Ah, on se dit, ah ben non, ben maintenant, c'est la musique, là, on revient écouter les informations, là, on revient à la réalité. c'est trop bien, franchement, on est gâtés.
1: Bon, ben écoutez, et vous nous appelez d'où?
7: Saint-Denis,
1: ok.
7: Oui.
1: Eh ben, écoutez.
7: Un beau cadeau et plein de bonnes choses à vous. Félicitations encore et vous êtes extra.
1: Eh ben, merci beaucoup et bonne fin de soirée à vous.
7: Nous vous aimons beaucoup. beaucoup.
1: Ça s'entend.
7: Allez, bonne soirée.
1: Je vous en prie.
7: Bon courage pour le boulot, mais vous faites beaucoup de bien. Donc, c'est ça qui compte.
1: D'accord. Eh bien, à bientôt.
7: Allez, au revoir, à bientôt.
1: Merci, au revoir.
7: Allez, au revoir.
1: Et oui, hein, c'est vous qui faites l'antenne, c'est vous Freedom, hein. 02 62 99 12 00 Freedom. Bonjour. Non, bonsoir. Allez, je vais m'y faire. Freedom, bonsoir. Allô?
8: Ah mon Dieu. Oui.
1: Ah mon Dieu.
8: Non mais parce que j'ai la radio.
1: Aïe. Je vais pas vous gronder. Coupez la radio.
8: C'est bon, là.
1: Ben, si vous avez coupé, c'est bon.
8: Non, je me suis éloignée.
1: D'accord.
8: Voilà. Je vous appelle pour vous féliciter.
1: Merci. Par contre, vous avez le haut-parleur.
8: Je regarde ça. Oui.
1: Ah, voilà.
8: Je vous appelle pour vous féliciter.
1: C'est gentil. Vous aussi.
8: Pour vous dire comment j'ai appris à aimer Radio Freedom.
1: Ah, dites-moi tout.
8: Alors, moi, j'étais pas du tout Freedom.
1: Ah bon?
8: Mille...
9: Enfin, jusqu'à quand? On va dire 2000.
1: Mm-hmm.
9: J'étais pas Radio Freedom. J'écoutais, je savais, mais j'écoutais pas.
1: Vous n'écoutiez pas parce que vous n'aimiez pas?
9: Oui, non, d'accord. Mais parce que j'avais une autre radio.
1: Ah, d'accord. En vie. Ok.
9: En moi, quoi. J'aimais bien écouter une radio de l'Est.
1: Mm-hmm.
9: Et c'est en venant avec ma maman, qui était un peu âgée en ce temps-là, mm-hmm. j'allais la mettre au lit, et je dormais avec elle.
1: D'accord.
9: Et le soir, je l'entendais rire, je lui dis, mais c'est pas possible, elle rit, pourquoi? Parce qu'elle avait sa petite radio tout elle.
1: D'accord.
9: Mais à 10h, à 10h30, elle riait. J'allais la voir, je voyais son ventre qui bougeait parce qu'elle avait un gros ventre.
1: Mm-hmm.
9: Je voyais son ventre qui bougeait, là, elle touffait de rire dans son lit alors qu'elle pouvait pas. Elle me dit, il y a Max qui passe.
1: D'accord.
9: Viens écouter. Mais c'était insolent. Les gens disent aujourd'hui que les deux filles sont insolentes. Mais pas vrai, ça fait partie des émissions.
1: Oui.
9: Alors, mais Max, là, c'est pas un saint non plus, hein, parce qu'il lâchait bien comme il faut, comme il fallait. Et maman, elle écoutait ça. Je dis, mais c'est insolent, pourquoi tu écoutes ça? C'est pas possible. Non, elle est jolie, ça, écoute. Et bien, à partir de là, j'ai oublié l'autre radio. C'est moi maintenant qui écoute et c'est moi qui rigole avant de...
1: Ah, oh, ben bravo! Merci, maman!
9: J'écoute, mais j'appelle pas. Hein.
1: Oui.
9: J'aime bien écouter quand j'ai l'occasion, mais j'appelle pas. Et ben maintenant, je peux plus m'en passer. Je dors avec la radio jusqu'à demain matin. J'écoute France Inter et tout. Et si je dors pas, j'écoute la radio. Et moi, je trouve que c'est trop bien. Il faut pas changer parce qu'il faut des animatrices, des animateurs comme Julie, comme l'autre là. Comment elle s'appelle encore ça?
1: Wendy, Prisca.
9: Comme tout ça.
1: Mm-hmm.
9: Prisca, vous et tout ça. Je suis à tous ceux du soir là, celle du soir.
1: Oui.
9: Pour faire monter cette audience, s'il n'y avait pas cette émission là, ben l'audience aurait été peut-être bas. Les gens peuvent dire ce qu'ils veulent, c'est, l'audience monte à cause de ça aussi, hein, beaucoup, une grande partie pour ça. Hein.
1: Bah après c'est vrai que c'est, de toute façon c'est de la libre antenne, donc après il faut, comme on dit, il faut de tout pour plaire à tout le monde.
9: Eh ben moi je trouve que sans chaleur tropicale, la radio, il y a plus de charme. Déjà à un moment donné ça a baissé de tension. Ben il y avait plus de charme, quoi. On rigole, on n'oblige personne à faire ce que ils font. Elles font au téléphone, ça c'est pas un problème. Le machin c'est de rigoler. Après si ça les arrange, ben tant mieux. Si ça les arrange pas, ben qu'ils changent de chaîne, hein, c'est tout. Mais moi je trouve bien, ça fait rigoler. Pas pour aller dans l'insolence, pas pour aller dans vraiment le côté imparfait. Non, mais c'est pour ça fait rigoler. C'est tout. Il n'y a pas d'accord. plus que ça, parce que quand je regarde Prisca sur sa page, là, elle a pas l'air d'être quelqu'un d'insolente et de pervers, hein, pas du tout.
1: Après, c'est comme, par exemple, je sais pas, c'est comme quand on joue un rôle.
9: Bien sûr.
1: Voilà, c'est pas pour autant que s'il y a une personne qui joue le rôle, d'un tueur, c'est pas pour autant que c'est un tueur, c'est un rôle qu'on joue.
9: Ah ouais, oui.
1: On est un personnage là quand on est à la radio.
9: Bien sûr. Je vais vous dire autre chose. Hier soir, je dormais pas. J'ai écouté une émission. Ça parlait de Madonna.
1: Oui.
9: Madonna a fait un livre avant, il n'y a pas très longtemps, mais vraiment un livre d'une perversité, mais grave quoi. C'est Madonna, mais c'est elle qui commandait ce qu'elle faisait. Il n'y a jamais eu de pervers en elle.
1: Après, c'est vrai que Madonna, au niveau de... elle avait fait aussi des clips dans les années 90 où c'était chaud aussi. Hein.
9: C'était chaud, mais c'est elle
1: mais on en parlait aussi.
9: Sa personnalité.
1: Oui.
9: C'est elle. Mmh. Elle n'a jamais été dominée.
1: Ah ben non, elle non. Hein.
9: Non, c'est elle qui dominait. Mais elle n'a jamais été dominée par qui que ce soit.
1: Ouais.
9: Elle a fait son rôle.
1: Oui, c'était pas pour vendre ses disques. Voilà, c'est pour
9: elle
1: faire parler.
9: C'est un peu la limite. Mais si on voit ce que Madonna a fait, même dans son livre qui s'est vendu comme des petits pains, elle a remporté une somme astronomique avec ça. Madonna.
1: Oui, c'est pas pour autant. Ouais. C'est parce que les gens, ils ont acheté son livre que ce sont. Entre guillemets, des pervers ou autres, rien à voir.
9: Bien sûr, c'est Madonna.
1: Ah Ah oui, c'est ça.
9: Julie reste Julie, Wendy reste Wendy, et c'est tout. Ceux qui n'aiment pas, ben, écoute pas, ou bien écoute, et puis sans dire quoi que ce soit, parce qu'il dit pas d'autre, viens à la radio, quoi faire ça. Mais non, c'est. L'audience est montée, ben, bravo Wendy, bravo Pisca.
1: Ok, ben merci beaucoup. Bonne.
9: Tous les autres aussi, hein.
1: Oui, bien sûr.
9: Ne sont pas bons, hein, vous.
1: Oui, oui.
9: Bobby.
1: Oui, c'est pas la même chose. On parle pas de même.
9: Maintenant, il y a pas très longtemps, j'ai entendu une dame appeler, une jeune maman. Elle a commencé à écouter Chaleur Tropicale et un soir, elle est tombée sur Max. Apparemment, elle a l'habitude d'entendre Max la journée.
1: Oui.
9: Voilà, elle a entendu Max ce soir. Elle était vraiment. Étonnée, elle a appelé pour dire l'émission ne te va pas. Mais oui, mais elle a pas entendu Max avant.
1: Ah bah oui, c'est ça. C'est ça. Après, voilà. c'est les goûts et les couleurs. Il y en a qui vont aimer une personne dans tel plus dans tel créneau que l'autre. Bon, après c'est normal. Il faut pour tout le monde.
9: Radio, ben bien sûr, Radio Freedom, c'est médecin, avocat, infirmier, secourisme. Vous êtes tout face à un grand public. Vous êtes seul face à un public énorme. Vous faites tout. Vous écoutez, vous défendez, vous partagez, vous protégez, vous faites tout.
1: Bah écoutez, merci beaucoup madame. Et puis ben très très bonne fin de soirée à vous.
9: De rien, merci beaucoup.
1: Allez, à bientôt. Au revoir.
9: Au revoir.
1: Tiens, après 18 ans, on va continuer à parler comment vous avez découvert Freedom, depuis quand vous écoutez, et peut-être que ben au départ vous n'écoutiez pas du tout Freedom, parce que bon non, c'était pas ça. Et puis après, au fil du temps, on se dit ouais, mais moi j'aime bien écouter quand même, parce que il se passe toujours quelque chose. Donc on en parlera tout à l'heure à 18h.

0: jusqu'à 18h.
1: Il est 16h sur Europe 1. Le flash avec Martin Delavède. Bonjour Martin.
2: Bonjour Sophie, bonjour à tous. Lancement du 113e Tour de France depuis l'Espagne, une première étape atypique avec un contre-la-montre par équipe, un parcours de 19,6 km dans les rues de Barcelone qui décidera du premier porteur du maillot jaune. La première formation à s'élancer partira dans une heure dans les rues de la capitale catalane. Autre bataille, celui du meilleur jeune, un maillot blanc qu'espère revêtir le jeune français Paul Sexas. Encore 7 heures avant le match des Bleus face à l'équipe du Paraguay en 8e de finale de la Coupe du Monde de football à Philadelphie sous 40 degrés et peut-être sous les orages. Sans Aurélien Tchouaméni, forfait remplacé par Manu Koné à l'entrejeu. Selon le sélectionneur Didier Deschamps, la chaleur n'aura pas d'incidence sur le fait d'attaquer ou de défendre. Comme les États-Unis, la France se prépare à une troisième vague de chaleur. Vigilance orange canicule dans l'Hérault et les Pyrénées-Orientales, alors que l'Aude et 6 départements du sud de l'Hexagone sont en vigilance rouge incendie. Après l'affaire Liana, mobilisation dans tout l'Hexagone ce samedi pour une loi globale contre les violences sexuelles. À l'appel de la Fondation des Femmes et l'association Move Enfants, des rassemblements annoncés dans près de 80 villes, dont un à Annecy à 17h. Un drame dans les Yvelines, selon des sources policières, un homme de 29 ans a poignardé mortellement sa femme à Limay ce matin dans les Yvelines avant de se suicider. Selon les dernières données de la mission interministérielle pour la protection des femmes, 107 femmes ont été tuées par leur conjoint ou ex-conjoint en 2024 contre 96 en 2023. À l'étranger, le pape Léon XIV en visite sur la petite île italienne de Lampedusa, 13 ans après la visite historique du pape François. Le souverain pontife s'est recueilli devant des tombes anonymes de migrants et a exhorté l'Europe à agir davantage pour protéger les migrants. À Téhéran, des milliers de fidèles réunis depuis ce matin sur le site des funérailles nationales d'Ali Khamenei, ancien guide de la République islamique. Des obsèques 4 mois après sa mort dans des frappes israélo-américaines, les autorités iraniennes disent attendre entre 15 et 20 millions de participants. Retour au sport avec du rugby à Christchurch en Nouvelle-Zélande. La France débute le championnat des nations par une défaite 34 à 32 face aux All Blacks. Les Bleus, sans leur leader Antoine Dupont, se sont montrés solides, de bon augure avant d'affronter l'Australie dans une semaine. Et puis la Formule 1 et le Grand Prix de Grande-Bretagne, le classement de la course sprint voit Kimi Antonelli devancer Lewis Hamilton. Un Grand Prix à suivre demain à partir de 16h, heure française, sur Canal+.
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2: Il est 16h passé de 3 minutes sur Europe 1, on retrouve Sophie Davant et les histoires d'amour extraordinaires.

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0: Mais non, je vous ai pas oublié, les 18h06. 02 62 99 12 00. Comment vous avez connu Freedom? Est-ce que pour vous, Freedom, c'est l'évidence? On adore Freedom. Voilà, depuis que vous êtes petit, vous baignez dedans et ben voilà, pour vous, c'est normal. Ou bien non, carrément, vous avez découvert Freedom. Dites-moi comment, vous êtes à fond avec Freedom. Puis si vous êtes en métropole aussi, évidemment, appelez-nous, hein, 99 12 00. Vous êtes en métropole là-bas, ben, comment, Freedom pour vous? C'est quoi Freedom pour vous? Freedom. Ben oui, c'est Freedom. Freedom, bonjour. Allô? Non, bonsoir. Je vais y arriver.
1: Allô, bonsoir, Olivia.
0: Oui, bonsoir, monsieur. Comment ça va?
1: J'appelle sur une 5G.
0: Vous avez une 5G?
1: Un nouveau téléphone, ben, 5G.
0: Ouh, ça rigole plus.
1: C'est pour ça que je tape à toi en direct comme ça, moi.
0: Ah bon, direct? Oh.
1: Ah oui, là, là. Aïe, aïe. Mon téléphone est plus puissant que tout. Ben. Parce que moi, la PAD, moi, la gagne avec les points. Moi, la gagne puissanceté. Moi, la gagne mon numéro. Moi, la gagne à 7 mon téléphone, mon numéro.
0: Oh.
1: Bravo à moi.
0: Ah ben, bravo à vous, hein. Bravo, bravo, bravo. Bon, comment ça va?
1: Voilà comment j'étais cap en direct et tout.
0: Direct.
1: Radio Freedom.
0: Ouais, la meilleure.
1: La meilleure, la numéro un.
0: Oui, la numéro un.
1: Et moi, j'ai pas comme banal après la radio, ils graissent, l'affaire, moi, les mains neuves. Ils fonctionnent bien, ouais.
0: Ah, ça, c'est bien.
1: Moi, pas comme banal, moi.
0: Ah bon?
1: Ben, parce que, banal, je n'ai pas cet téléphone. Je crée un vol de monde, un téléphone, une affaire. C'est pas bien, ça, ouais.
0: Non, c'est pas bien.
1: Et pas faisable qu'on parle sur la radio. Écoute, le gars.
0: Ouais.
1: Les gens, ils disent ceci, cela, n'importe quoi, ils disent. Qu'ils n'ont pas quoi qu'on dire.
0: Oui.
1: Pourquoi c'est un téléphone, une radio? Pour causer que je pas quoi t'en dire.
0: D'accord. Et donc là, vous m'appelez pourquoi?
1: Attends, je sors dehors pour te dire pourquoi.
0: Ah.
1: Attends, je sors dehors pour te dire pourquoi.
0: Mais il est loin, le dehors?
1: Hein?
0: Il est loin, dehors? C'est loin, dehors?
1: Non, c'est pas loin, c'est juste là.
0: Ah, d'accord. Juste,
1: c'est une vieille télévision.
0: Ah, la télé aussi, il faut la changer, hein, après le téléphone.
1: Non, hein?
0: la télévision aussi, il faudra la changer après le téléphone.
1: Non, moi, tout ça marche, ça fonctionne, moi.
0: Ah,
1: la télévision, c'est une vieille télé, parce que moi, j'ai bricole, je répare, et puis tout de moi. Mais la télé que j'ai là, c'est Philippe, c'est grand écran.
0: Ah, wow.
1: Ben, là, je mets le grand écran, tu peux garder le football ce soir. Et quand j'ai dit, la France va gagner, là, il va gagner, et ben, n'a pas pu dire, ceci, cela, ouais.
0: D'accord.
1: Parce qu'ils ont pu dire n'importe quoi. Hein?
0: Depuis alors, la France, elle va gagner de combien de buts?
1: Moi, je me dis au moins 4 buts parce qu'elle a raté. Elle avait au moins 6 buts pour marquer.
0: Et combien pour le Paraguay?
1: Zéro.
0: Ok, il est bon. Ah ouais, non, mais tant qu'à faire, oui, bien sûr.
1: Zéro pour Lila parce que la France a raté 6 buts.
0: La France va rater 6 buts? Waouh. La France va rater 6 buts?
1: Il a raté 6 buts dernier coup.
0: Ah oui, d'accord.
1: 3 buts, il a tiré sur le poteau, côté le goal. Le gardien de but, là, 6, si le but, il a fait tout. Le ballon. Après, ouais. Mbappé, là, il a marqué 2 buts. La passe, là, de la mi-temps, il a marqué.
0: Okay.
1: Après, là, ben, t'es content, la crise, la France, ça, la France, gagné.
0: Allez, la France.
1: Allez, la France.
0: Allez, la France.
1: La France. Ça qui dit la France les faibles.
0: Eh ben, on verra ça. Hein? Ok, les bons. Ah, donc, bon. La France va gagner. Vous allez regarder ce soir ou vous allez dormir?
1: Si, on va gagner ce soir.
0: Ok, les bons.
1: On va gagner la Coupe de France.
0: La Coupe du Monde.
1: Tout.
0: La Coupe du Monde.
1: La Coupe du Monde.
0: Ok, les bons. Allez, on laisse la place aux autres.
1: Oui, bravo, Olivia.
0: Allez, à bientôt. Au revoir. Bye bye. Ben oui, vous pouvez donner... Oh, il y avait les petits oiseaux derrière. Vous pouvez donner vos pronostics, hein, France 4, Paraguay 0. Tout à l'heure, un auditeur, il a dit aussi 4 pour la France et 2 pour le Paraguay. Pourquoi pas? Je vais donner les résultats du quintet avant que vous appeliez pour dire et le quintet, l'arrivée définitive en plus. Merci tonton Diego.

0: 16 partants. Et donc, l'arrivée définitive, le 5, le 13, le 11, le 16 et le 7. Je répète, 5, 13, 11, 16 et 7.
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0: Eh oui, c'est la numéro 1. Merci, c'est grâce à vous tous là. Freedom, bonsoir. Comment vous avez connu Freedom ? Freedom, bonjour, bonsoir. Oh.
3: Bonsoir.
0: Bonsoir.
3: C'est Marie des Carpalais. Alors,
0: oui.
3: Bravo pour Radio Freedom.
0: Ah ben merci, bravo à vous aussi, madame. Allô ?
3: Allô, t'en écoute.
0: C'est vrai ? Depuis combien de temps ?
3: Oh mais madame, longtemps.
0: Et comment vous avez connu Freedom ?
3: C'est par mes parents.
0: Ah bon ? Donc vos parents écoutaient Freedom tous les jours ?
3: Non, de temps en temps.
0: Mmh.
3: Ils travaillaient.
0: Oui.
3: Voilà.
0: D'accord.
3: Et moi, m'écoute régulière. Ça fait 2 ans.
0: Ah, ça fait 2 ans que vous écoutez régulièrement. Ça fait 2 ans que vous écoutez régulièrement Freedom.
3: Voilà.
0: Et pourquoi maintenant vous écoutez régulièrement Freedom et pas avant ?
3: Parce que avant, j'ai travaillé.
0: Ah.
3: Et là, on a dit handicap.
0: Ah, d'accord. Et donc, du coup, vous écoutez Freedom et ça vous tient compagnie, c'est ça ?
3: Voilà.
0: Ah, d'accord. Et qu'est-ce que vous aimez bien dans Freedom ?
3: Tout.
0: On change rien alors.
3: Mais écoute, moi, je suis content.
0: Mmh. D'accord. Eh ben.
3: C'est ma famille.
0: Ah, bah, ah, Freedom, c'est votre famille ?
3: Oui.
0: Ah. Eh ben, écoutez, hein, si c'est la famille.
3: Mais tu ne défends pas tous les. Tous les jours, on
0: écoute. Oui, mais vous écoutez, savoir tout ce qui se passe. Des fois, peut-être que ça répond à des questions que vous posiez. Et là, paf. Merci, Freedom.
3: Il y a pas tous les doubles.
0: Mmh.
3: Les gens étaient tout ce que d'un problème, mais on entend.
0: C'est ça. D'accord.
3: Et après, on arrête à les autres.
0: Et donc là, vous écoutez Freedom du matin jusqu'au soir. Oh.
3: Jusqu'à 10h, 11h.
0: Oh ben, c'est quand même toute la journée, hein.
3: Ben voilà.
0: Mmh. Bon,
3: parce
0: ben,
3: que mes amis sont d'accueil.
0: Ah, d'accord. Eh ben, c'est bien. Eh ben, écoutez, continuez comme ça. Et je vous fais des gros bisous.
3: Merci, pareil, moi aussi.
0: À bientôt.
3: Allez,
0: au revoir. Ben, oui, vous rendez compte, ses parents écoutaient Freedom. Elle écoute régulièrement Freedom maintenant. Pour elle, c'est sa famille. 02 62 99 12 00. Comment vous écoutez Freedom pour vous ? Qu'est-ce que c'est Freedom pour vous ? C'est la famille ? C'est une radio juste d'information ? Ou bien pour vous, bah, sans Freedom ? Ah là là là là, c'est pas possible. Freedom, bonsoir, allô ?
4: Allô, Olivia ?
0: Oui, bonsoir.
4: Bonsoir, moi je lui donne mon pronostic.
0: Vital ?
4: Oui. Alors, 0 pour le Paraguay.
0: Oui.
4: Et 2 pour l'équipe d'Afrique.
0: Oh, arrêtez avec ça, votre blague, là. Oh.
4: Blague.
0: Mais non, elle n'est pas drôle.
4: Bah, pourquoi c'est pas drôle?
0: Bah, parce que c'est pas drôle.
4: Bah, pourquoi c'est pas drôle?
0: Bah, parce qu'ils sont nés en France, donc c'est... voilà.
4: Bah, j'ai rien dit. J'ai dit 0 pour le Paraguay et 2 pour l'équipe d'Afrique.
0: Bah non, c'est l'équipe de France.
4: Ah, moi, c'est pas l'équipe de France, moi.
0: Mmh. Ah, vous allez me la faire à chaque fois, celle-là. Et moi, je tombe dans le panneau à chaque fois.
4: Ah oui, mais moi j'ai le courage de dire, parce que sur cette antenne, vous masquez le visage, vous masquez, vous dites jamais la vérité. Ce matin, j'ai écouté.
0: Monsieur Vogt, dame, vous énervez pas.
4: Quand ce matin, il y a une dame qui disait que la Châtoise voyait un trafic, comme dire, en bas de chez elle, dans sa résidence, c'est une seigneuriale. À quel moment, si on avait dit, ces gens-là, ils venaient de quelle île? On sait très bien d'où ils viennent. Mais il faut pas dire ça sur Freedom. Il faut pas dire.
0: Mais monsieur Vold, vous savez très bien que on a aussi des gens au-dessus qui écoutent.
4: Oui.
0: Ça s'appelle comment?
4: Et alors?
0: Ben oui, mais après si on a plus la radio parce que
4: on va dire alors ce sont des petits Norvégiens, des Finlandais. Voilà. On va dire la Châtoise, c'est des petits Finlandais qui font les trafics. Hein. Ça passe mieux. Hein. C'est des Finlandais, des Mauriciens et puis ils conservent des Allemands. Ah, ils ont atterri à la Châtoise. Mais sur cette antenne, on dit tout. Justement.
0: Monsieur Vold, arrêtez de vous énerver. Si vous êtes énervé.
4: Je veux dire un truc, Olivia, je t'adore, je vous aime tous. Mais par contre, je nomme pas de nom à l'antenne. Il y a une animatrice hier, elle m'a raccrochonné avec l'histoire du parler créole. Maintenant, j'ai vu sa photo, j'ai vu sa tête sur les images.
0: Attention
4: sur
0: ce que vous allez dire. Hein.
4: Donc, elle peut continuer à parler le créole, ça lui va bien. C'est je comprends. Je lui donne l'autorisation. Monsieur Vol lui donne l'autorisation de parler en créole CAF. Voilà. Elle a le droit. J'ai vu sa photo, elle peut parler. Voilà.
0: D'accord. Ok. Bon, merci alors, Monsieur Vol, pour elle.
4: Voilà. Donc, je n'en mets pas de nom. Le seul, je vous dis franchement, les seuls qui a avec l'ancien qui écoute et qui ne raccroche jamais. Et qui à l'écoute, je dirais, alors Max, je l'adore, mais avec le décalage, comme dire des fois sur la route ou autre, je peux pas, c'est Monsieur Bobby. Lui, il écoute, il est d'accord ou pas. Vous, dès qu'on dit un truc, c'est tout de suite, arrêtez. Pourquoi quand je dis ce soir, c'est le Paraguay et puis l'équipe d'Afrique?
0: Parce que si on est en France, je ne vois pas en quoi c'est l'équipe d'Afrique.
4: Mais j'ai le droit, non?
0: Vous le dites, mais à un moment, je pense que c'est insultant pour les gens, c'est tout, point.
4: J'ai le droit de dire. Et que le tango ferme, c'est bien. Il y aura moins de monde sous le samedi et le dimanche matin sur les routes. Il peut fermer, ça ne fera ni chaud ni froid. Hein. C'est, toutes ces boîtes de débauches là.
0: Ok. Voilà. Bon, vous êtes de mauvaise humeur, monsieur Vold.
4: Non, mais je préfère qu'à la place de la villa du tango, on fait une crèche et puis qu'on dit,
0: il y aura un cabaret à la place ou quelque chose comme ça, peut-être. C'est le casino qui reprend.
4: Ah, casino, il ramène quoi, ça? Fais, à cet endroit-là, réserve et fais, comment dire, des logements pour les femmes battues et qu'on les protège, de tous ces mâles. Et puis, je vais te dire un truc aussi. J'entends. Et là aussi, quand c'est moi qui aurais dit ça, on aurait dit le mot dénigré. Il y a combien de créoles qui téléphonent, qui dit, là, les oreilles qu'on vous aimait dire à La Réunion, là, de façon dénigrante, les oreilles qui viennent nettoyer, là, les routes de La Réunion. Il y a beaucoup de réunionnais, là, qui disent, ils ont raison. Qu'on monte au McDo, à Elbourg, les marcoteries, là, c'est qui la majorité? C'est qui? C'est les oreilles, les Suédois, les Norvégiens, les Allemands? Ah, oh, faut pas dire, je veux dire Norvégiens, Suédois, hein.
0: Et vous, vous êtes quoi, au fait?
4: Comment?
0: Et vous êtes quoi, du coup?
4: C'est quoi, moi, la créole, moi?
0: Ah bon? Avec un accent du Sud?
4: Olivia.
0: Oui.
4: Je suis arrivé en France, j'ai 69 ans, j'ai quitté la France en, hein. Tu fais le calcul, hein. Moi, je suis multinational. Hein. Mm-hmm. Quand je suis à La Réunion, je suis réunionnais.
0: Et ceux de l'équipe de France aussi sont peut-être multinationales parce qu'ils ont une couleur qui ne sont pas français.
4: Mais moi, je connais pas l'équipe de France. Moi, mon équipe de France s'est arrêtée en 86. Moi, Platini, Giresse, Tigana, Fernandez, tu connais? Rocheteau.
0: Oui, je connais, oui.
4: Voilà. C'est des mots. Jean Vion, antillais noir, Marius Trésor, plutôt, plus tard. Mm-hmm. Voilà. Mais moi, cette équipe de France, c'est pas mon équipe de France. Elle représente pas la France. C'est ça.
0: Bon, du coup, vous dites quand même que la France, elle aura deux.
4: Non, l'équipe d'Afrique.
0: Bon, ok, c'est bon.
4: Voilà.
0: Ok. Ça marche.
4: Allez. Gros bisous, Olivia.
0: À bientôt. Bye bye.
4: Allez, bye.
0: 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Tiens, puisqu'on parle de foot, on va écouter un petit peu au niveau du flash. Qu'on entend sur la 2PRL là. On va faire ça à 30 02 62 99 12 00 dans quelques instants on va en parler. Freedom, bonsoir, allô.
5: Allô.
0: Ouh, je vous entends loin, pourquoi? C'est moi qui suis devenue sourde.
5: Non, c'est mon téléphone qui a sûrement un problème.
0: Ah mince, ça c'est embêtant.
5: Là ça va mieux.
0: Je vais augmenter le son, je sais pas, dites-moi tout.
5: Oui. Non, mais moi, c'est simplement pour pousser un petit coup de cœur.
0: Un coup de cœur? Allez-y.
5: Oui, parce que ce matin, sur Freedom, dans les 2h30, j'ai entendu une dame de Saint-Paul.
0: Oui. Alors, excusez-moi, est-ce que vous avez le haut-parleur?
5: Non, j'ai pas le haut-parleur.
0: Ah ouais?
5: C'est le téléphone qui est de mauvaise qualité.
0: Faut commencer à faire la lettre pour le Père Noël.
5: Oui,
0: voilà. Oui, alors donc vous avez un coup de cœur pour une dame qui a appelé ce matin.
5: Un coup de cœur pour une dame qui a appelé ce matin. Je ne me rappelle plus de horaires.
0: C'est pas grave.
5: Et comment j'ai été un peu touché par ce qu'elle a dit de la manière dont elle est arrivée sur l'antenne.
0: Alors, dites-moi, qu'est-ce qu'elle a dit? Qu'est-ce qu'elle a fait?
5: Elle a tout simplement jeté des mots de Maloya.
0: Oui.
5: Et ça, tout ce qu'elle a pu dire durant le temps qu'elle était à l'antenne, ça m'a touché. Moi, je voulais juste lui faire un petit coup.
0: Mm-hmm.
5: Et puis aussi, il y a un homme de 87 ans qui a appelé pour les dianes invasives qu'on a à La Réunion.
0: Pour le quoi?
5: Les dianes invasives.
0: Des dianes invasives?
5: Ouais, je parle de végétation, madame.
0: Oui, j'ai compris.
5: Voilà. Il y a qui est en train de nous bouffer finalement. Et comment je voulais faire un petit coucou à ces deux personnages-là, parce que leurs témoignages ont été forts.
0: Mais qu'est-ce qu'ils font?
5: Hein?
0: Mais qu'est-ce qu'ils font?
5: Ils font rien de formidable, ils font juste. Ils expriment tout simplement.
0: D'accord, mais pour enlever... ils font rien de spécial, mais... puisque vous dites que c'est bien ce qu'ils font, c'est quoi?
5: Ben, je fais d'en parler, madame.
0: Ah, ben, allez-y, moi, je vous écoute. Hein.
5: Je reviens à la madame qui a parlé de... qui a laissé tout simplement parler de son cœur.
0: Oui.
5: Et de ce qu'elle est, l'âme réunionnaise qu'elle représente.
0: Mmh.
5: Et ça m'a...
0: Ça vous a touché.
5: Voilà, et aussi le petit monsieur de 87 ans, parce que il a parlé d'un truc que personne ne fait attention à ça. Je vais revenir sur le petit monsieur. On est en train de se laisser envahir par des trucs qui sont. Il a parlé des dames invasives.
0: Oui.
5: Oui, que tout ce que de nous. On fait plus attention à notre environnement.
0: Oui.
5: On se laisse envahir partout et je vais vous dire une fois, on a tué des vignes marronnes. On a tué des vignes marronnes alors que ça nous ramenait quelques fruits à manger.
0: Mmh.
5: Et à la place, on laisse des poils à gratter.
0: Mmh.
5: Et ça souvent. Ça nous envahit et tout le monde en a à côté de son domicile. Donc, on est en train de se laisser envahir par les poils à gratter et personne ne fait attention à ça.
0: Et c'est vrai qu'en ce moment, oui, effectivement, on parle beaucoup de poils à gratter. Hein. La semaine dernière, je crois qu'on en parlait déjà. Il y en a de plus en plus, c'est bizarre. Hein.
5: Voilà, et personne ne fait attention à ça. On laisse ça pousser à côté de nous. Et alors qu'il y a plein de choses à faire, je dis, ouais, on fonctionne soi-même, on va couper tout ça pour que ça ne passe pas.
0: D'accord. Bah, écoutez, si les auditeurs ils veulent réagir, 99-12-00.
5: Voilà, bien. Et en tout cas, merci. Et puis, merci à ce monsieur qui a parlé de ça et madame la première matin, proche de nous. Ça, c'est
0: du
5: plus proche de nous et
0: okay.
5: C'est nous ça finalement.
0: D'accord, ben le message est passé. Très bonne soirée à vous.
5: Ok, bonne soirée.
0: À bientôt. Au revoir. 02-62-99-12-00. On a une petite pause publicitaire. Allez, à tout de suite.
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0: Alors, j'ai dit qu'il y avait 16 partants, mais en fait, non, pas du tout. Il y en avait 15, parce que le 8 était non partant. Voilà, donc le 15 était non partant. Ok, ça c'est bon. Après ce soir, il y a match. Oui, France-Paraguay. Donc, vous donnez vos pronostics et tout ça. Il y a eu plein d'autres matchs qui se sont joués dans la journée. Et d'ailleurs, on va faire un petit point avec la de Pérenne.
1: Bonjour à tous, les Bleus jouent ce soir leur place en quart de finale de la Coupe du Monde. Si beaucoup ont pensé qu'il faudrait affronter l'Allemagne dès les huitièmes en regardant le tableau, c'est finalement le Paraguay qui se dresse face aux Bleus. Les Sud-Américains, valeureux et agressifs, sont venus à bout de la Mannschaft au tir au but et n'auront rien à perdre. Vigilance donc pour l'équipe de France, même face à un adversaire qui semble plus faible sur le papier. Rien ne sera facile, écoutez l'attaquant tricolore Désiré Doué en conférence de presse hier.
2: C'est une très bonne équipe, on les a vus jouer contre l'Allemagne. On a vu aussi des résumés de leur match. C'est une équipe qui met beaucoup d'intensité, qui ont des joueurs de qualité, qui va être très dur à battre aussi offensivement. Parce que voilà, défensivement, ils sont très rugueux. Ils ont pris beaucoup de cartons jaunes, mais ça montre qu'ils mettent beaucoup d'intensité sur chaque duel. La patience, peut-être, mais voilà, faudra jouer comme on sait le faire, jouer comme d'habitude avec beaucoup d'intensité, essayer de se créer le plus d'occasions possible aussi, et forcément être très très efficace, parce que dans ces matchs-là, c'est important de marquer le plus rapidement possible et le plus de buts possible, parce que tout peut se passer.
1: France-Paraguay, c'est à 23h ce soir et très probablement sans Aurélien Tchouaméni. Le milieu de terrain touché à la cuisse lors du dernier entraînement est très incertain. Manu Koné pourrait le remplacer aux côtés d'Adrien Rabiot dans l'entrejeu. Premier huitième de finale ce soir à 19h. Le Canada affronte le Maroc. On connaît par ailleurs toutes les affiches de ces huitièmes après les qualifications entre hier soir et cette nuit de l'Argentine et de l'Égypte, qui se retrouveront d'ailleurs au tour suivant. La Colombie également qualifié et affrontera la Suisse.
0: Et bien voilà, la Colombie affrontera la Suisse. Mais nous, ce soir, on affronte le Paraguay. 0262 99 12 00 si vous voulez parler foot pour les pronostics. Et puis vous pouvez aussi nous appeler, vous qui êtes en métropole ou bien ailleurs, pourquoi pas, ou bien juste à La Réunion. Pourquoi Freedom? Pourquoi vous aimez Freedom? Est-ce que comment vous avez découvert Freedom? Appelez-nous au 02 62 99 12 00. Freedom, bonsoir. Allô? Allô, c'est à vous.
3: Oui, bonsoir.
0: Oui, bonsoir, oui.
3: C'était pour avoir des renseignements pour la radio, la radio Freedom.
0: Oui, allez-y.
3: Là, je suis pas en direct.
0: Si, si.
3: Ah, d'accord.
0: Personne ne vous entend.
3: Ah oui, il y a un autre numéro ou...
0: Non, allez-y, vous êtes en direct. S'il y a quelqu'un, je sais pas, peut-être que les auditeurs pourront vous aider.
3: Oui, en fait, je voulais savoir pour les actes de décès, pour les l'annonce de décès, s'il fallait un acte de décès ou un document officiel pour pouvoir le communiquer.
0: Alors, c'est en métropole, oui.
3: Oui, d'accord.
0: D'accord.
3: Il faut quel document?
0: L'acte de décès. Alors, d'accord, je vous laisse appeler le 41 51 51. Et
3: le
0: puis,
3: 41,
0: ouais.
3: 51.
0: Voilà. D'accord? 02 62. Et comme ça, elle va tout vous expliquer.
3: Merci beaucoup.
0: Je vous en prie. Nos condoléances. Au revoir.
3: Au revoir.
0: 02 62 99 12 00. C'est la libre antenne. Freedom, bonsoir. Allô?
4: Allô?
0: Allô, oui, bonsoir.
4: Soir, bon, bien, vous voulez?
0: Bien, mais alors, où les loin, hein?
4: Mais
0: dans mon loto, depuis quand mes haut-parleurs, ça résonne?
4: Ah ben ça c'est le kit main libre, ça non?
0: Ben oui, mais on peut pas s'arrêter.
4: Attends, là je me suis arrêté.
0: Ah, enlève le kit main libre.
4: Attends, je vais faire un truc pour vous, là vous allez voir comment vous allez adorer. Là?
0: Je suis prête.
4: Et ça va?
0: Ben oui, beaucoup mieux.
4: Ah, ben l'a vu.
0: Ah là là.
4: 20 sur 20.
0: Non, 18 et demi, parce que tout à l'heure, c'était pas 20 sur 20.
4: Ah oui, 18 et demi, c'est encore une bonne note.
0: Ah oui, c'est une très bonne note. Comment ça va?
4: Ça va bien.
0: Bon.
4: Je suis en train d'écouter un petit peu là, je voulais faire plaisir à moi-même.
0: Ah, c'est bien.
4: Écoute la chanson, papa et moi, on se pique au soir, comme on rigole.
0: c'est qui?
4: Dédicacé pour tout seul, ça.
0: Ah bon, pourquoi?
4: Oui, papa il mange plus cochon.
0: Ben pourquoi papa mange plus cochon?
4: Ben c'est la chanson, c'est une nouvelle chanson, il vient de sortir, m'a écouté dimanche dernier dessus, dans la brocante, je voulais appeler depuis pas mal de temps, mais dans longtemps, pourquoi appeler?
0: Ah, d'accord. Bon, alors

0: papa il mange plus cochon.
1: Oui, papa il mange plus cochon. Dédicacé pour l'animatrice de l'après-midi. Madame Charlotte.
0: Ah bon?
1: Ah oui, bon, mais sinon.
0: Ah, bah oui, je sais pas, comme je connais pas.
1: Bah, vous en avez pas un?
0: Mais attends, je suis en train de chercher. Papa, il mange plus cochon. Et qu'est-ce qui chante ça, d'habitude?
1: Ben, normalement, je sais pas si c'est l'IA ou c'est un groupe, mais comme j'ai tapé sur le... Quand on tape sur le site Outrovali, là...
0: Mmh. Ah, c'est un Sega.
1: Un Sega, voilà.
0: Oui, Sega IA. C'est un Sega IA. Papa, il mange plus cochon. C'est un clip IA et tout. C'est tout IA.
1: Toute l'IA.
0: Toute l'IA.
1: L'IA en créole.
0: Ben, comment on dit l'IA en créole?
1: Ben, créole Lia.
0: Créole Lia. Tiens, c'est nouveau, ça. On l'avait pas faite. Allez, on écoute un bout, tant qu'on est,
1: attends, hein. De la part

0: Allez, c'était un petit extrait. Voilà, c'est Gaïa, c'est... papa, il mange picochon.
1: Gentil, c'est pour l'animatrice, hein, dédicacé pour tout ça. Hein.
0: Ah, d'accord, ok. Bon, ben, ok. Mais pourquoi, elle n'a plus mangé de cochon?
1: Ben non, le cochon, il donne la goutte, il donne le cholestérol, il donne tout.
0: Oui, enfin, il y a manger et manger, il ne faut pas abuser.
1: Ah ben, côté cochon, il y a le curry, la Corée, tout ça là. La chanson, elle est très drôle, hein, l'IA.
0: Ah oui, même quand on voit le clip, ouais, c'est bien fait. Hein.
1: Ouais, ouais.
0: Voilà.
1: Et puis, okay. Enfin, vive la France-Paraguay.
0: Oui, vive la France-Paraguay.
1: Doublé d'Mbappé, doublé d'Mbélé, ciseaux Barcola. Le format du ciseaux Barcola, Barcola, Rodbez et ciseaux vraiment.
0: Pas oui, c'est un beau but en plus. Hein.
1: Ouais, ouais. Bon, allons pour la France, hein, les bleus.
0: Allez les bleus, bah ouais, allez les bleus, j'ai vu de la montre. Oui.
1: Bonne fin d'après-midi.
0: Et il y a combien le pronostic pour vous?
1: Allez, ça va être dur, hein. Un 4-2 ou un 3-1, ça ira.
0: 4-2-3-1?
1: Oui. Comme dans des doublés, il fait 4. Quoi? Et si arrive sur le but, ça va être catastrophique. Espérons que notre gardien est au top.
0: Ouais. Voilà. Eh bien, on verra et j'espère que ce ne sera pas du match nul.
1: Allez, bonne fin d'après-midi.
0: Merci, JP de la montagne.
1: Allez, au revoir.
0: À bientôt. Bye bye.
1: À bientôt.
0: 02 62 99 12 00. Et donc, on peut parler foot, on peut parler aussi Freedom. Comment vous avez connu Freedom? Pourquoi vous aimez bien Freedom? Freedom, bonsoir. Freedom, allô? Allô? Allô, c'est à vous.
2: Bonsoir, Olivia.
0: Bonsoir, comment ça va?
2: Bien ou même?
0: Bah oui, moi ça va. Ça va, ça va, bon, tranquille.
2: Ça, ça mange cochon paraguay ce soir, là. Oui. Non, ben, ce soir, c'est un match un peu compliqué, mais m'y pense que, comme Désiré Doué a dit, là, mais il faut avoir des occasions, il faut manquer, c'est tout.
0: Ouais, c'est ça. Il va falloir pas louper le coach.
2: Quatre buts ce soir, ils vont manquer.
0: Bah oui.
2: Paraguay, 1.
0: D'accord. Paraguay 1.
2: France 4.
0: Ah oui. Ok.
2: Et demain, on va faire le commentaire demain.
0: D'accord. Ok. Paraguay 1. 4 France.
2: Oui, France 4.
0: Ok. France 4. Et qui va marquer les buts?
2: Dembélé.
0: Ouais.
2: Désiré Doué.
0: Ouais.
2: Michael Olive.
0: Michael Olive?
2: Oui.
0: Ah, je connais pas celui-là. Et qui?
2: Barcola.
0: Et Barcola?
2: Barcola. Voilà.
0: Et comment il s'appelle, Mbappé, il marque pas ce soir.
2: Un but Mbappé, un but chacun.
0: Et mais ça fait quoi ça? Une, deux, trois, quatre, et ça fait cinq buts ça alors?
2: Non, un Mbappé.
0: Oui.
2: Un Ousmane Dembélé.
0: Oui.
2: Un Barcola.
0: Oui.
2: Et un Michael Olive.
0: Ah.
2: C'est 4.
0: Ah oui.
2: 4.
0: Bah, et moi j'ai compté Désiré aussi. Ah non, c'est. Ok, il est bon. Ça marche.
2: Allez, bonne soirée.
0: Merci. Allez, 4-1. Merci. À plus tard. Donc la France, 4-1. Et vous voyez, grand pour la France. 4-1. Et vous n'êtes pas le premier, hein. Vous êtes trois personnes là qui ont dit que la France ce soir, ce serait 4. Marquer 4. 4 buts. Contre le Paraguay. Maintenant, est-ce qu'on peut vraiment comparer par rapport au Paraguay d'avant? Ce sont pas les mêmes, évidemment. Donc, c'est plus la même équipe. Paraguay, c'est Paraguay, mais non. Freedom, bonsoir. Allô? Allô? Oui,
3: allô,
0: je suis là. Bonsoir, monsieur, comment ça va?
3: Ça va, oui. Bon week-end à vous, et félicitations, l'année du SS par 30-60.
0: Merci. Vous avez le haut-parleur?
3: 2-1 pour Paraguay.
0: Ah, 2 pour le Paraguay?
3: Oui, 2-1 pour Paraguay. Et 10 mars matin, et demain matin. 2-1 pour Paraguay.
0: Ok, il est beau. Vous n'êtes pas pour la France?
3: Allez, bonne soirée. Allez, bonne soirée. Si, moi, français, non, mais pas pour la France.
0: Ah, ok, il est bon. Bah, il n'y a pas de problème.
3: La plupart, je n'allais pas français.
0: Oh, je vous aime aussi.
3: Allez, bonne soirée.
0: Allez, merci, pareil. Bye bye. Bon, bah, demain pour Foot Friction avec Julie, Johan et Max. Hein. Donc demain vous referez un petit peu le point là. Vous aurez tous vu le match, ce que vous en avez pensé, si on a gagné, si on a perdu, si on a perdu, ben c'est à cause de qui. Si on a gagné, ben c'est grâce à qui. 02 62, ce sera demain. 02 62 99 12 00. Mais on peut en parler aussi ce soir, évidemment. Freedom, bonsoir. Allô.
4: Allô. Freedom.
0: Oui, bonsoir.
4: Bonsoir Olivia.
0: Oui, bonsoir. Comment ça va?
4: Ouais, ça va. Ben là, bientôt le match. Non, on se retrouve le matin.
0: Ah bah oui, à 1h du matin, on a le temps de faire une sieste. Hein.
4: Bido, avant, il monte à l'éveil.
0: Ah, c'est ça. Ah ouais.
4: Ah oui. Parce que si Simi essaye d'attendre jusqu'à 1h, m'a dormi entre temps et ne verra pas le match.
0: Ça c'est clair.
4: Tu comprends?
0: Donc, oui, je comprends.
4: Comme ma télé est en face de mon lit. Et même la télé allumée, mais non, quand même. Donc, mes montres à réveil et mes têtes à télé.
0: D'accord, ok.
4: Et mes enregistres aussi, hein.
0: Non.
4: Si, mes enregistres. Et mes enregistres avec la prolongation et tout. De manière que si jamais il y a une prolongation, on a tiré au but et tout, comme ça, il ne loupe pas rien.
0: Bah ouais, c'est ça.
4: Et après, au cas où, si mon réveil sonne à 1h du matin, ils ne sont pas moins en capacité de réveiller. Mm-hmm. Et bien, ils continuent de dormir et grand matin, ils regardent.
0: D'accord. Bah, j'espère que ça va pas faire comme la dernière fois quand il y a eu les orages où ça a duré.
4: Ah oui, ben si c'est le cas, ben donc tu vas force, mon enregistrement sera faussé.
0: Bah ouais. Mais après, en plus, je trouve qu'à la dernière fois ils se sont bien sortis puisque avec les orages, ça avait coupé quand même le. Enfin, je veux dire, ça coupe le truc quoi.
4: M'avait réveillé, mais pendant l'orage, j'avais pas de match. Et
0: oui.
4: Après, avant le match, on m'a redormi, donc ben, tant pis, hein, pas mal loupé.
0: Non, mais pour les joueurs, ça fait du genre, bon voilà, on est chaud, tout ça, on en attend, on se dit, bon allez, une demi-heure, ça va, et après, non, il faut attendre, donc entre-temps, ils sont là, ils...
4: Ben maintenant, je vais quand, en attendant.
0: Ouais, ouais.
4: Les joueurs me parlent,
0: ouais. Oui.
4: Si j'ai joué au cas, mais c'est-à-dire pour pas trop concentrer à l'autre inutilement. Quoi.
0: Ben oui, c'est ça. Et pas perdre le rythme
4: voilà,
0: aussi.
4: Pour dédistraire un peu. Et que ça m'y dit à où. Et après, là, il est vrai que même il ne voit pas la France perdre contre le Paraguay, moi. Hein. Mais par contre, l'équipe que je devrais craindre, c'est l'Espagne.
0: C'est l'Espagne?
4: Ah ouais? Moi, je pense que si la France perd, ça va perdre contre l'Espagne. Mais que passer en finale ou...
0: D'accord, ouais.
4: Mais vraiment, mais ça, tu peux battre l'Espagne aussi, hein, mais vous êtes adversaire qui peut vraiment rivaliser avec la France, ça c'est l'Espagne. Les autres, non.
0: Ok, donc pour ce soir, on en est à quoi?
4: Mais fais pas de pronostic parce que
0: ah voilà, oui, c'est vrai, ça porte la poisse.
4: Voilà, donc mais peut acheter un coup que la France, normalement, elle devrait passer.
0: Ok, c'est bon.
4: Voilà.
0: Et donc, du coup, ouais, en plus, il y a l'Espagne qui va jouer contre le Portugal. C'est marrant, ça. Ils sont côte à côte.
4: Ils vont jouer contre le Portugal, mais l'Espagne va gagner. Parce que.
0: Ouais. Eh bien, on verra bien.
4: L'attaque des Espagnols n'est pas la même. Attention,
0: rien n'est joué. Ok, les bons, merci.
4: En tout cas, une chose est bien, c'est que les joueurs parisiens, les mis à l'honneur.
0: Ok.
4: Du Paris Saint-Germain.
0: D'accord.
4: De France.
0: Oui.
4: Dembélé, Désiré Doué, pas trop, mais Barcola, oui. Hein. Barcola, souvent, il faut les bons.
0: D'accord. Ben, on verra tout ça ce soir.
4: Ok. Ben, bonne soirée, Olivia.
0: Ben, merci à vous aussi et bon match.
4: Merci.
0: On nous parle de coupure de courant du côté de Trois-Mars Tampon. Est-ce que vous êtes dans ce secteur? Il y a une coupure de courant. Est-ce que ça revient? Ça part? Ça fait combien de temps? 02 62 99 12 00. Puis aussi du côté de la ravine des Cabris. Il y avait plus de courant aussi depuis ce matin, 4h. Donc vous pouvez nous appeler. Est-ce que c'est revenu ou pas? 02 62 41 51 51. Depuis ce matin, 4h. J'espère qu'ils vont pas avoir pas d'électricité depuis jusqu'à demain encore. Freedom, bonsoir. Sinon, pas de match. Dommage. Président, bonsoir, allô?
5: Oui, allô, bonsoir.
0: Oui, bonsoir.
5: Voilà, un petit truc pour dire là. Je vais faire un petit commentaire, mais c'est pour Max.
0: Oui.
5: Eh bien, les nuls de Lissabon et Champagne avec bientôt. Demain, là, ben, demain, je vais jouer le football un peu tard.
0: Oui.
5: Mais le seul mot qui va être pour le 6 mois, les Français aussi, ils vont mettre des sentences par le gars, je ne vais rien rayonner, mais. Ben, la Réunion, moi, bon, l'équipe de France, d'accord. Mais la Bourpée, écoute, la Bourpée, comme on a gagné, ça a gagné là. Quand on rappelle la ville, puis rien. Ce que Max dit, ben, dans les affaires, Max a gagné Royal, le point à soir, ouais, là.
0: Bon, alors, oui. Du coup, c'est quoi votre pronostic?
5: Pronostic, à moi, on va prendre pronostic, les gars, ils sont belles, ouais, et puis, terminé par là. Ben, là, puis, quand on rappelle plus rien, ben, là, ça va mettre pas que vaisselle s'ils ont donné le ballon, là.
0: Ah, dans le bac 1 et bac 2?
5: Ah oui, ça a glissé, toute la voiture, là. Et, bon, et dommage, comme ça, parce que ben, là, la télé, c'était gros télé, ici, c'était l'autre maison de la télé. Après, là, il a écrit contre-APEC. Maintenant, elle est pleine.
0: Ah, ben oui, c'est ça.
5: Mais voilà, à nous, ici, là, pour rendre des manifestations, ici. Maintenant, elle est bloquée. Bon, à moi, ce qu'il me dit, le bouc me donne raison. Maintenant, mon cas, comme mon cas, moi, ici, il me donne pas mon nom. Maintenant, il connaît mon nom. Mais Max, quand il explique, là, ben, il n'y a pas de vidéo à faire, mais il est comme ça, chacun a son affaire. Comprends? Comment
0: ah, ouais.
5: Je la radio, maintenant, je dis, Max, ici, Max, ben, la prochaine fois, faut Max, il est comme ça, quand il appelle, il explique. Ben, je te connais, Max, ça va bon, ça va bon. Max, il dit, Max, il fait de l'humour comme tout, hein.
0: Ah, oui.
5: Moi, si ma fille gagne la bave à rouillon. Mais Max, c'est quelqu'un de bien, comprends, et comme tout. Mais de tout, il est pas pareil, comment? Moi, si maintenant, vous devez m'expliquer à vous, faut là, tu comprends pas de quoi, comment il est, comment il a dormi, comment. Après, là, il y a Max qui est né le matin, c'est pas travail. Quand il coupe ça, le mien, le théâtre. T'es, mais où qu'on est le travail, vous faites, Mané paye où, Mbappé paye où, Mbappé, combien de millions il gagne? Ça paye les autres? Ben, vous comprenez? Ben, là, Dieu le met, non? Ou faut de travail? Ah, où, Mbappé paye où? Maintenant, il est plein, non? Ben, on fait ça avec Max, il connaît que ça il est. On fait pas de champagne avec, de notre langouste, de faire un coq aphrodisiaque quand même, genre.
0: Ok, les bons. Merci, monsieur.
5: Bon. Allez, merci.
0: Bonne soirée. Au revoir.
5: Au revoir.
0: Je rappelle, donc demain, on est d'accord, il y a Foot Friction à 9h avec Julie, Johan et Max. Donc ça, on en parlera du foot. Ce sera demain matin à 9h dans Foot Friction. Freedom, bonsoir. Allô? Allô?
6: Oui, bonsoir.
0: Oui, bonsoir.
6: Bonsoir, moi je voulais réagir, s'il vous plaît, par rapport à Madame Hodge, son émission, elle s'est terminée hier soir.
0: En vacances, oui. Oui.
6: Oui, elle sera de retour avant le mois d'août. Et donc, depuis qu'elle est en train de nous dire, dire qu'il faut passer à la vitesse supérieure, là, mais je crois que après le 14 juillet, il faudrait que monsieur, le 14 juillet, il faudrait qu'on puisse réclamer, quand il vient, le 14-0-0 pour pouvoir faire un débriefing et puis faire le buzz comme ils le font à partir de 22h30 aussi, parce que on peut faire le buzz aussi en débriefant 3-4 personnes la journée sur le 14 sur tel sujet pour voir laquelle façon est la meilleure. Et vous avez les routes qui sont depuis que sont payées avec nos sous les panneaux et sont planqués dans les herbes, dans les branches, etc. Vous avez là, il y a lundi, il y a un auditeur qui appelait que une dame était en train de marcher, était à plein central, et alors que ça ne devrait pas se passer, pas se faire. Et il y a plein, quelqu'un avec son binôme, il est arrivé à la Réunion, il a ramassé 5 tonnes de déchets. Et la Réunion, c'est vrai que ça va mal. Alors donc moi je dis que le 14 juillet, Monsieur Sud, on devrait lui demander toutes celles et ceux qui ne sont pas contents de lui demander le 14-0-0 la journée pour le débriefing de tel sujet, de tel auditeur, parce qu'il y en a beaucoup qui viennent raconter des conneries. Et juste pour jouer le rôle de fusible, si je dirais. Et au niveau des cabris, il va y avoir un numéro de sécurité sociale. pardon, un nouveau directeur de la sécurité sociale à partir du mois d'octobre, on ne devrait plus trouver des cabris sur la route, etc. Alors, donc, de deux choses, l'une, on est capable d'avoir des cabris et des surveillés, ou alors on n'en a pas. Et, ou alors on prend une assurance et c'est l'assurance qui paye. Parce que appeler la radio et de dire qu'il y a des cabris, c'est bien beau, mais si quelqu'un il pète un cabri et il y a un carambolage et les cabris n'ont rien à faire sur la route. Et tandis qu'une voiture, si elle est assurée correctement, et si elle a un problème, bon, après un carambolage, oui. Sur ce, une très bonne soirée, bon week-end à tous.
0: Merci à vous aussi. Bon, si vous voulez appeler le radio guidage, s'il y a des cabris sur la route.

Yeah. 41 51 51 pour le radio guidage. D'ailleurs, on nous signale une moto sans lumière de Saint-André direction Bras-Panon. Donc soyez prudents si vous êtes dans le secteur. N'hésitez pas à nous appeler au 02 62 99 non, n'importe quoi. 02 62 41 51 51. Ouais. Ah bah tiens, vous savez quoi? Allez, puisque on va faire gagner des places, ça va nous faire changer un petit peu les prix.

0: Allez, c'est à vous de jouer pour gagner deux invitations pour le concert des 45 ans de Freedom le 7 août. Oui, à l'ExpoBAT de Saint-Paul, 02 62 99 14 00. Et vous répondez à une question, donc normalement vous avez bien écouté la radio, ou bien vous connaissez Radio Freedom par cœur. Donc normalement ça devrait être très très très très simple. Ok, il est bon? Allez, 02 62 99 24 il n'existe pas ce numéro. 02 62 99 14 00. Freedom, bonsoir. Allô? Qui va là?
1: Bonsoir.
0: Bonsoir. Qui va là? Ça va?
1: Oui, ça va, c'est Paul de Sainte-Marie.
0: Paul de Sainte-Marie. Bon, quel temps il fait à Sainte-Marie?
1: Ah ben, il fait nuit, il fait beau.
0: Il y a des étoiles?
1: Ah oui, beaucoup fatigué, hein.
0: Ben là, c'est la fin, c'est pour ça.
1: Ah, j'ai remarqué. Hein.
0: Je dis n'importe quoi, le numéro de téléphone, c'est n'importe quoi. Mais c'est pas grave, tout le monde me comprend, donc il n'y a pas de souci.
1: Ben oui.
0: Mais oui, c'est comme ça. Alors, Paul de Sainte-Marie, c'est pour aller voir le concert des 45 ans de Freedom?
1: Oui, on va essayer.
0: Ah, on va essayer. Bon, vous connaissez la radio par cœur?
1: Ben oui.
0: Oui, normalement, oui. Dites-moi, c'est quel est le numéro de téléphone pour appeler le répondeur enregistreur La Moukatali?
1: 99 10 00.
0: La Moukatali?
2: C'est perdu, pas de chance.
0: Je parle du répondeur enregistré à La Moukatali, c'est qui 10 00? Ah, il n'y a pas que moi qui suis fatiguée.
1: Oui, je sais. Allez, bonne soirée. Bonne
0: Allez, semaine. Pareil. Et vous pourrez rejouer, il n'y a pas de souci, hein, d'accord?
1: Il n'y a pas de souci.
0: Allez, bisous, bonne soirée.
1: Pareil, merci, au revoir.
0: Bye bye. 02 62 99 14 00, c'est pour gagner deux places pour le concert des 45 ans de Freedom. Freedom, bonsoir, allô? Et je repose pas la même question, hein. Freedom, bonsoir.
3: Oui, bonsoir.
0: Oui, bonsoir. Comment vous appelez?
3: Jacquino.
0: Comment?
3: Jacquino.
0: Jacquino. Et vous nous appelez d'où?
3: Saint-Denis.
0: Vous nous appelez de Saint-Denis. Et vous voudriez aller, évidemment, voir le concert.
3: Tout à fait.
0: Ah, ça va être chouette.
3: Ah oui.
0: Mais pour ça, il faut avoir les places.
3: La bonne réponse.
0: Exactement, la bonne réponse. Et bah, si vous n'avez pas la bonne réponse, bah, c'est pas grave, vous viendrez plus tard.
3: Oui, tout à fait.
0: Mmh, c'est ça. Bon, alors, une autre question. Allez, tiens, je vais rester sur les numéros de téléphone. Comme ça, normalement, il paraît qu'on connaît bien Radio Freedom. Alors, quel est le numéro de téléphone du radioguidage?
3: 41 51 51.
0: Ouais, je veux tout le numéro entier.
3: 02 62 41 51 51.
0: Génial. Génial. Et vous allez aller avec qui, Jacquino?
3: Mon épouse.
0: Ouais, ça va être chouette. Et
3: oui.
0: Bah oui, c'est sûr. En plus, là, c'est cadeau et tout ça. Donc, faudra emmener les baskets, hein, pour pouvoir danser et tout ça. Hein.
3: Toujours des baskets.
0: Bah oui, parce que là, on va danser, tout, on va crier, tout
3: sur,
0: ça.
3: Sur Saint-Paul, voilà.
0: Bon, ben, ça va être chouette.
3: Ah oui, grave.
0: Alors, Jacquino, j'ai pas rempli mon petit papier. Donc, comment ça va marcher? Eh bien, vous appelez bah, tout de suite, justement, le numéro que je vous ai dit, là.
3: Oui. Vous savez, 51.
0: Voilà, c'est ça. Et donc, vous appelez, et puis ensuite, Prisca va vous expliquer tout comment faire pour pouvoir gagner, donc pour récupérer les places, enfin, vous expliquer exactement comment ça va se passer. D'accord?
3: Entendu, c'est noté.
0: Eh bien, très très bonne soirée et puis on se retrouve le 7 août.
3: Tout à fait, il n'y a pas de souci. Merci beaucoup.
0: Mais de rien, allez, à bientôt.
3: Au revoir.
0: Allez, au revoir. Eh bien voilà, Jacquino a gagné. C'est pour ça que je vous dis tout le temps, écoutez la radio, il se passe des choses. Vous écoutez la radio, vous avez des habitudes. Et oui, c'est comme ça, puisque vous êtes à fond avec Radio Freedom. Donc, vous connaissez tout de la radio. Mais des fois, on est un petit peu perturbé. Je peux comprendre. C'est pas grave. Vous pourrez rejouer, eh bien, peut-être ce soir, demain, pour gagner des places. Sinon, où est-ce que vous pouvez aller chercher des places aussi, hein? Bah oui, parce que quand même, on peut aller. Alors du coup, tout ce qui est espace culturel, donc Leclerc, il y a Saint-Joseph, Portail Saint-Leu, la réserve Sainte-Marie. Là-bas, il y a la billetterie. Donc ensuite, il y a aussi l'office du tourisme du Sud. Qui, eux aussi, vous pourrez aller chercher directement les billets. C'est chouette, ça, hein? Vous pouvez aussi aller à l'office de tourisme de l'Est, Salazie, Sainte-Anne, Papanon, Sainte-Suzanne, Farbelair, Et puis après au Tampon, Théâtre Luc Donat et l'espace Le Comte de Lille à Saint-Paul. Et puis si vous voulez pas vous déplacer, et ben vous faites par internet avec monticket.re. Donc tout ça, alors, vous n'avez pas d'excuses hein, pour dire moi non, j'ai pas eu le temps d'aller chercher et tout. Non, c'est pas vrai. C'est pas vrai. C'est pas vrai, je vous crois pas. Frida, bonsoir, allô?
4: Oui, bonsoir.
0: Bonsoir.
4: Oui, la question a dit comment ça se fait, comment on a connu Frida.
0: Oui, je veux bien savoir.
4: Alors, ben, moi, c'est par rapport à une amie, elle a 2 ans. Mm-hmm. Et ben, moi, il y a Frida, parce que là-dessus, on a commérage. Nous peut aussi ben exprimer à nous, que nous les en pleurs, nous les dans la joie, on a toujours, on est toujours là pour nous. Mmh. Et la trouvée, ça va dire, voilà. Ah oui, moi, mon question, c'était, mais comment ça se fait tout de mon écoute Freedom pour la première fois, ces outils graves, tu vois, quoi, comment ça se fait?
0: Ben, je sais pas, mais déjà, vous, c'est, parce qu'avant, vous connaissez pas Freedom, vous n'écoutez pas?
4: Non, mais c'est que j'écoutais pas. Je connais, hein.
0: Oui.
4: Maintenant, je vis en métropole, mais je suis rayonnaise.
0: Oui. Mais et pourquoi vous n'écoutiez pas?
4: Ben, ni plus, c'était moi, ma maman et ma sœur, en fait, on est le matin quand on lève jusqu'à 9h comme ça, et après, nous t'es éteint 9h, 10h, on allume télé, on regarde une petite série à l'eau de rose.
0: D'accord, oui.
4: Tu n'écoutes pas, et là, maintenant, c'est le contraire, ils gardent plus télé, c'est quand ils rouvrent mon yeux, ils allument mon radio, enfin, maintenant, 2 téléphones, ils écoutent ces téléphones, quand ils rouvrent mon yeux, c'est non-stop.
0: Ah, c'est bien
4: il
0: ça.
4: Il n'arrête pas du tout, mis ça dans l'auto, mis ça va, il suit en moi partout. D'ailleurs, comme elle est invitée chez mon bonne maman, ils ont éteint un peu ça. Ils sont fatigués. Et si pour aller dehors chez mes enfants, ils dérangent jamais parce qu'ils ne gagnent pas écouter jusqu'à tard comme ils veulent.
0: Ah, alors, bah oui.
4: Non, surtout le soir et tout, il dépend où ça voulait. Quand ils voulaient inviter, là, ils gênent à moi un peu parce qu'ils me disent, mais ça rate le début, quoi.
0: Le début du feuilleton sur Freedom.
4: Incroyable.
0: Oui, ah, c'est bien. Et vous êtes où en métropole?
4: Dans le sud.
0: Dans le sud. Ok. Oui. Eh ben. Ouais. Et donc maintenant, vous êtes là-bas, vous écoutez Freedom partout. Il vous suit partout.
4: Mon Dieu Seigneur, mais il devient grave, mais il pense que on est malade.
0: C'est une addiction.
4: Oui, voilà, exactement ça. Franchement, quand un téléphone n'a plus batterie, il a mis à mettre l'autre. Quand des fois, il coupe un petit peu, qu'on a un problème internet, je t'en ai même. Tu m'en arrêtes ça, mis à mettre, oui. Mais on devient accro. À 300%. Elle est chouette, parce qu'on a de tout là-dedans, et ça qui aime, il aime pas, mais des fois, on rire avec des conneries des gens et tout, mais c'est incroyable. Mais moi, je ne garde plus télé, je n'écoute rien Freedom.
0: Bah, écoutez, merci, à continuer comme ça. Et puis,
4: j'autre continue comme ça, et puis à nous-mêmes, continue comme ça.
0: Bah oui, c'est ça.
4: De 50-50 pour que la radio l'ait au top comme ça. Alors, Azote aussi continue comme ça, et voilà, quoi.
0: Ok, les bons, je vous embrasse. Allez. Parce que, voilà, il est 19h. À bientôt, bonne soirée.
4: Bye bye.
0: Allez, bye bye. Il est 19h.
5: Avec Martin Delalaine. Bonjour William, bonjour à tous. Lancement du 113e Tour de France depuis l'Espagne avec un contre-la-montre par équipe, un parcours de 19,6 km dans les rues de Barcelone avec une première formation à s'élancer à partir de 17h05 dans 5 minutes donc dans les rues de la capitale catalane. Sur les rangs pour remporter le premier maillot jaune de la grande boucle, Tadej Pogacar, Jonas Vingegaard et le français Paul Sexas. Encore 7 heures avant le match des Bleus face au Paraguay. Un 8e de finale de la Coupe du Monde de football à Philadelphie sous 40 degrés et peut-être sous les orages. Sans Aurélien Tchouaméni, forfait remplacé par Manu Koné à l'entrejeu. Selon le sélectionneur Didier Deschamps, la chaleur n'aura pas d'incidence sur le fait d'attaquer ou de défendre. Comme les États-Unis, la France se prépare à une 3e vague de chaleur. Demain, 7 départements du Sud passent en vigilance orange canicule, annonce Météo France. Des pointes à 40 degrés sont attendues en Ardèche, dans l'Aude, dans la Drôme, le Gard, l'Hérault, les Pyrénées-Orientales et le Vaucluse. Je vais me battre pour que tu ne sois jamais oublié. C'est avec ces mots que le père du jeune Louis a ponctué la première marche blanche en souvenir du jeune homme de 17 ans battu à mort à Narbonne il y a une semaine. Derrière une banderole, Louis, on t'aime, environ 500 personnes ont parcouru le centre-ville de la préfecture audoise. Demain, une seconde marche blanche organisée par sa mère en présence de nombreux politiques partira à 11h de la mairie de Narbonne. Un autre drame s'est déroulé ce matin dans la commune de Limay, dans les Yvelines. Selon des sources policières, un homme de 29 ans a poignardé mortellement sa femme avant de se donner la mort. Selon le collectif Nous Toutes, 71 féminicides ont eu lieu en France au premier semestre 2026. À l'étranger, le pape Léon XIV en visite sur la petite île italienne de Lampedusa, 13 ans après la visite historique du pape François. Le souverain pontife s'est recueilli devant les tombes anonymes de migrants et a exhorté l'Europe à agir davantage pour protéger les migrants. Retour au sport avec du rugby à Christchurch en Nouvelle-Zélande. La France débute le championnat des nations par une défaite 34 à 32 devant les All Blacks. Les Bleus, sans leur leader Antoine Dupont, se sont montrés solides, de bon augure, avant d'affronter l'Australie dans une semaine. Et puis la Formule 1 et le Grand Prix de Grande-Bretagne, le classement de la course au sprint voit Kimi Antonelli devancer Lewis Hamilton et le Britannique Lando Norris qui complète le podium avant le Grand Prix demain. Un Grand Prix de Silverstone à suivre à partir de 16h sur Canal+.

0: Bonsoir La Réunion, bonsoir à toutes. J'espère que vous êtes les bien en ce samedi 4 juillet. C'est moi qui vous rejoins, c'est Prisca, donc, et on est ensemble jusqu'à minuit. Cette première heure pour les petites annonces. Ah, bah, écoutez, information avant tout. Ah, donc c'est Fredo Rivière qui nous rejoint. Fredo, bonsoir. Alors, c'est pas par ici, c'est par ici.
1: Vous m'entendez ?
0: Allô, bonsoir.
1: Bonsoir, est-ce que vous m'entendez moins ?
0: Oui, mais entend ou bien ?
1: Bon, c'est bon, vous m'entendez, c'est bien. Alors, je suis ici dans un grand centre commercial. Depuis ce matin, vers 10h, Monsieur Pierre Perret est arrivé ici. On a ce qu'on appelle Pierrot. Il est arrivé là. Il est en train de nous dédicacer un disque qu'on n'a pas. Un livre. Oh, c'est pour les belles musiques, bien sûr. Alors, là, le temps qu'il va me donner une interview, on va parler de lui. Alors, Monsieur Pierre Perret, bonsoir. Alors, bonsoir. Depuis ce matin, vous êtes là. On peut dire que c'est un franc succès pour votre livre.
2: Ah ben, si vous le dites.
1: C'est arrivé de bonheur, hein.
2: Oui.
1: Alors, qu'est-ce que vous parlez dans votre livre? Vous dédicacez votre livre, mais vous parlez de votre mémé, c'est bien ça?
2: Oui.
1: On connaît aussi Pierre Perret aussi, on connaît Pierre Perret en tant que chanteur aussi.
2: Un peu, oui. Oui, je suis un peu connu en tant que chanteur.
1: Alors, qu'est-ce que ça vous fait de voir autant de fans? Le plus jeune que j'ai vu ce matin, Enzo, 13 ans.
2: Ça prouve qu'il a du goût.
1: Alors, vous allez fêter votre anniversaire dans quelques jours, bientôt 92 ans, c'est ça?
2: Oui.
1: Alors, vous êtes natif ici de Castel-Sarrazin, d'après ce que les gens me disaient tout à l'heure.
2: Ouais, il n'y a que vous qui ne le saviez pas, alors, dans le coin.
1: Parce que j'habite à 10 000 km d'ici. Le chanteur, vraiment, je connais le chanteur, mais oui, il était natif, ça je ne le savais pas.
2: Je suis de mon pays, j'ai écrit une chanson qui s'appelle, en plus, Je suis de Castel-Sarrazin. Alors, tout le monde la connaît, sauf vous.
1: Alors, je connais maintenant parce que je suis arrivé, je connais Claude Nougaro, je connais Brassens, mais c'est vrai, Pierre Perret, j'ai vu la télé, j'écoute à la radio les chansons.
2: C'est pour ça que vous ne le connaissiez pas, alors.
1: En vrai, non, première fois que je vois.
2: Eh ben voilà,
1: voilà. On va parler d'une chanson. Alors, dans toutes les chansons que vous avez chantées, est-ce qu'il y a une chanson qui a coordonné mieux qu'une autre?
2: Oui.
1: Est-ce qu'on peut dire le Zizi, c'est un bon succès?
2: Ouais, si vous n'êtes pas au courant, alors il faut sortir un peu, mon vieux.
1: C'est ce que j'ai fait 10 000 km, monsieur. Bon, voilà, monsieur Pepéry, merci bien, voilà. Alors, il est ici, merci. Alors, ici, dans un centre commercial. Il n'est pas trop bavard, vous avez dû remarquer plus qu'un. Hein.
0: Vous m'avez dit quoi, pardon, Fredo?
1: Vous m'entendez?
0: Oui, je vous entends, Fredo Rivière.
1: Oui, alors, je parlais de Pierre Perret, qui est venu dédicacer un livre ici, par de ses mémoires, tout ça. Alors,
0: oui.
1: J'ai m'appelé Sarkozy. Pierre Perret, vous l'aviez bien, vous le connaissez bien.
3: Je le connais moins que mon mari, puisque je suis là. L'épouse de son cousin Germain.
1: Vous êtes sa cousine?
3: Oui, cousine par alliance.
1: Alors ce matin, il est arrivé de bonne heure, depuis 9h30, 10h, depuis
3: 9h30. Non, et c'est mon mari qui l'a amené parce qu'il couche à la maison.
1: Oui. C'est un chanteur, 92 ans bientôt.
3: Oui, dans quelques jours.
1: Vous avez écouté toutes ses chansons?
3: Oh oui, j'en sais même par cœur. Mais il faut, pour les réciter, il faut qu'on m'entonne, parce que sinon tout seul, comme ça, je chante faux.
1: Est-ce qu'il y a une chanson que vous avez aimée de lui?
3: Ah, moi j'adore Blanche.
1: Comment ça?
3: Oh ma Blanche, la la la la la la la la la la la la.
1: Il y a une chanson, vous pensez que cette celle-ci, elle était audacieuse, le Zizi. Vous connaissez quelques paroles, vous allez en parler de ça.
3: Le Zizi. Ah, tout, vous saurez tout sur le Zizi, le gros, le boule.
1: Ah, vous savez chanter, madame?
3: Oui, on veut donc.
1: Ah, vous n'êtes pas sa cousine pour rien.
3: Mais c'est pas mal.
1: Vous connaissez aussi, madame?
3: Non, c'est mal.
1: Non, vous ne chantez pas, vous. Non, vous écoutez.
3: Alors
1: ce soir, il va coucher chez vous. Il est bien natif d'ici, parce que j'ai appris d'être Castel-Sarrazin.
3: Je suis de Castel-Sarrazin, et dis pas toi, je m'en souviens. Bah, il chante. Comme ça. Il n'a plus de maison à Castel-Sarrazin. Alors, quand il est à Castel-Sarrazin, il descend, c'est son cousin, mon époux.
1: Vous voyez comment il est en forme? 92 ans dans quelques jours?
3: Oui, il a un peu la forme.
1: Voilà, ben.
3: Ah oui. Là, il va s'arrêter. J'espère qu'il va venir faire un plouf dans la piscine. Ça va lui faire du bien.
1: Il continue à toujours faire le tour des villes en France, des
3: oui.
1: Toinées.
3: Ah, là, il fait plein de tournées pour signer son livre, oui. Hier, on était à Albi, à Agen, pardon. Il a fait Moissac, on fera Valence d'Agen et on va faire Albi, je ne sais plus quel jour. Enfin, voilà, toute la semaine prochaine encore.
1: Merci bien, madame, merci.
3: Arrêtez.
1: Là, vous étiez sur la première radio de l'île de La Réunion, la radio Freedom. Je suis écouté dans le monde entier par les internautes,
3: voilà,
1: madame.
3: Je suis content.
1: Ah, voilà, voilà, je suis content. Alors, monsieur, vous avez une dédicace ou non? Monsieur est arrivé un peu en retard. Bon, voilà, voilà un point concernant, bien sûr, Pierre Perret, un chanteur, 92 ans, qui est venu ce matin, ben, depuis ce matin jusqu'à maintenant, pour dédicacer son livre, ses mémoires.
0: Alors, Fredo, on peut savoir, on était où exactement? Parce que, où l'arrive sur l'antenne?
1: On est à Castelsarrasin. Castelsarrasin, ça se trouve à 61 km de Toulouse. Là, ici, on est dans le Tarn et Garonne. On est en Occitanie.
0: Ok, très bien. Donc,
1: et nous sommes dans une grande surface. Il y en a beaucoup à La Réunion, dont oui. Je ne dirai pas pour ne faire de la pub.
0: Alors, et le livre, donc, c'est Mémé Anna, c'est ça?
1: C'est ça, c'est ça.
0: Voilà.
1: On s'est marqué Pierre Perret, Mémé Anna, la suite des mémoires de Pierre Perret. Et depuis ce matin, je vais vous dire, il y a plus de 100-150 personnes qui sont venues là. En plus, il fait encore un tour de France pour vendre son livre, tout ça. Et ça va. Alors, j'ai le cousin, justement. Alors, nous sommes en direct sur la première radio de l'île de La Réunion. Vous êtes écouté dans le monde entier. J'ai interviewé vos femmes. Vous-même, en tant que son cousin, ça a été un succès, aujourd'hui, on peut dire ça comme ça.
4: Oui, pour lui, oui, oui, oui. Un véritable succès, oui.
1: Vous le connaissez bien.
4: Oh,
1: certainement. C'est quelqu'un de rigolo, comment il est. La personnalité de cette personne. Oh, 92 ans.
4: Oh.
3: Mais non, mais moi, j'ai parlé de radio, pas de
1: machin.
3: Madame,
4: excusez-moi.
1: Alors, c'est quelqu'un de bien.
4: Oui, oui, oui.
1: Excusez-moi, parce que...
4: Alors, monsieur,
1: vous êtes plus bavard que votre mari, hein, lui.
4: Moi.
1: Il
4: ne
1: veut pas trop parler. Bon, c'est bon, merci. Alors voilà, Pouscar, ben voilà, ça y est, dit au revoir aux gens, il va partir. Alors, beaucoup ont signé. Madame, ça y est, vous avez pu avoir un autographe, hein, non?
3: Alors, je passe, j'arrive, donc je découvre même l'attraction.
1: Ah, vous arrivez un instant, bien sûr, vous arrivez un instant. Madame, ça y est, depuis ce matin, vous allez à comment? Est-ce que vous avez pu avoir une dédicace?
3: Oui, sur un livre.
1: Là, nous sommes en direct sur la première radio de l'île de La Réunion. Madame, ça y est, vous avez pu avoir une dédicace, vous?
3: Oui.
1: Alors, vous avez discuté un peu avec lui?
3: Non, on le laisse tranquille. On a respecté ça.
1: Voyons, madame, comment vous êtes enfant, sans être cueillie. Je sais qu'on ne demande pas l'âge d'une femme. Vous avez quel âge?
3: J'ai 86 ans et demi.
1: 86 ans, lui, il va avoir 92 dans quelques jours.
3: Mais je sais très bien.
1: C'est fini, dédicace, madame. Alors, vous avez pu avoir la dédicace, vous avez eu?
3: Oui, ben, disons que nous sommes les cousins, indirectement, puisque nous sommes cousins germains avec Michel et Daniel.
1: Ah, vous avez un lien de parenté avec Pierre Perret aussi?
3: Ah, ben, indirectement.
1: Oui, il habite dans le coin, par ici, c'est un natif de Castelsarrasin.
3: Oui, moi j'habite à 500 mètres de sa maison natale.
1: Elle est une partie?
3: Là.
1: Je peux vous demander?
3: J'habite à 500 mètres de sa maison natale.
1: Merci bien, madame. Alors, il y a des gens qui courent d'ailleurs pour avoir une dédicace, ils vont partir, mais j'ai remarqué beaucoup d'adultes, de personnes âgées, comme on peut dire ça comme ça. Alors, le moins jeune qui avait ce matin, il s'appelle Enzo. Vous vous rendez compte? Fan de Pierre Perret, Enzo. 13 ans ce matin. Alors, je lui ai expliqué pourquoi il était là. Il m'a dit qu'il est venu parce que dans son école, sa maîtresse lui apprenait des chansons de Pierre Perret. Vous vous rendez compte, à 13 ans, le gamin, un fan de Pierre Perret. Bon, voilà un point concernant, bien sûr, cette rencontre ce matin avec son Stéphane.
0: C'est génial. On adore.
1: Voilà.
0: Merci beaucoup, Fredo.
1: Je vous souhaite une bonne soirée.
0: Également. À très bientôt. Profitez bien.
1: Je passe mes vacances, 31 degrés aujourd'hui. Avec un peu de vent, ça a été aujourd'hui. 31 degrés, c'est supportable.
0: Il y avait un peu de vent, c'est ça?
1: Ah oui, il y a du vent aujourd'hui. On me dirait que j'étais à Saint-Philippe. Il y a eu du vent.
0: Bon,
1: c'est moins chaud. Les gens sont contents. C'est moins chaud qu'il y a deux semaines.
0: Bonne soirée. Profitez bien des vacances alors, Fredo Rivière.
1: Merci,
0: à bientôt.
1: Je continue mes vacances, continue. À bientôt. Allez, au revoir.
0: À bientôt. Merci beaucoup. On était donc en direct de ces dédicaces de Pierre Perret, en direct de Castelsarrasin. Merci Fredo Rivière, notre correspondant fidèle, qui est en vacances, mais apparemment, il travaille. Allez, cette première heure, on commence donc vos petites annonces. Le 02 62 99 12 00, ça sera pour les pertes et les vols. Le 02 62 99 14 00 pour toutes vos annonces diverses. Vous souhaitez vendre, acheter, louer, échanger, donner? Eh ben, c'est maintenant le 02 62 99 14 00. Et puis, ce numéro important qu'on doit vous communiquer également, le 02 62 41 51 51 pour les informations de la route, les informations importantes. On parlait tout à l'heure de coupure d'EDF du côté du tampon. Est-ce que c'est revenu également? Vous pouvez bien évidemment nous appeler pour savoir un petit peu où est-ce que ça en est du côté du tampon. 02 62 41 51 51. 19h passé de 14 minutes à La Réunion. Merci Azote et nous ça va. Radio Freedom, bonsoir. Allô? Allô?
5: Oui, bonsoir. Bien sûr, la radio Prida.
0: Oui, vous êtes en direct, madame. Bonsoir, je vous écoute.
5: Oui, bonsoir. Alors, c'est juste pour vous dire que je suis devant, enfin, un petit peu avant l'hôtel Les Bourgs Canots, et il y a un sac qui est posé, donc je pense qu'il y a une personne qui a oublié. C'est oui. sur le bord, enfin, je sais pas comment expliquer. En fait, c'est posé sur un bord.
0: Madame, est-ce que vous êtes sur parleur là?
5: Oui, je suis sur parleur.
0: Est-ce que vous pouvez enlever, s'il vous plaît, qu'on soit
5: un petit peu
0: agréable pour nous?
5: Oui. Oui, vous
0: alors,
5: m'entendez?
0: Merci, c'est beaucoup mieux. Alors, du coup, un sac oui. retrouvé du côté de oui. Boucan-Canotte. Et est-ce que vous c'est l'avez ça. Récupéré? Est-ce que vous avez ouvert?
5: Non.
0: Est-ce que...
5: Non, j'ai pas ouvert, madame. Le sac est posé. Je vois qu'il y a il y a une bouteille dedans. Il y a des affaires dedans, madame.
0: Mm-mm.
5: Le sac est un peu gris. Soit c'est gris foncé, soit c'est bleu foncé.
0: Mm-hmm. D'accord, ok. Donc, le sac est posé là. Il y a une bouteille dedans. C'est tout ce que... C'était ouvert?
5: Oui, c'est demi-ouvert. Ouais. C'est, en fait, c'est des affaires de toilette.
0: D'accord.
5: Il y a, okay. y a des produits à l'intérieur, hein,
0: et
5: mais
0: on
5: j'ai
0: connaît...
5: pas touché. Hein.
0: C'est quoi le sac comme marque?
5: Je vois pas qu'il y a de marque.
0: Mais vous êtes à côté du sac?
5: Ah, attendez. Ah, il y a. C'est IKEA Family.
0: Ah, d'accord, ok.
5: Voilà. Et c'est posé sur un rebord, ben, juste avant d'arriver à l'hôtel Le Bourg-en-Canotte.
0: D'accord.
5: Il y a un petit rond-point et c'est sur le rebord qui est ben, juste dans le petit rond-point.
0: D'accord, ok. Un rond-point. Très bien.
5: Voilà, c'est merci. Sur un rebord, c'est posé. Je pense que quelqu'un était assis là, mais la personne a oublié son petit sac de toilette.
0: Bon, bah, très bien. Merci à vous, madame, beaucoup.
5: Ben, je vous en prie. Du coup, je laisse là, je prends pas.
0: Ben,
5: je
0: laisse là, vous hein. faites comme vous voulez, oui. vous connaissez pas, ou l'information, en tout cas,
5: oui,
0: est donnée
5: ben,
0: à l'antenne.
5: Je laisser là, mais au moins, la personne, si elle m'entend, elle sait que c'est là.
0: D'accord, ok, très bien.
5: Voilà. Merci madame.
0: Merci beaucoup. Bonne soirée.
5: Au revoir, mesdames.
0: Allez, bonne soirée, madame. On parle d'un sac IKEA Family retrouvé du côté de l'hôtel Boucan-Canotte dans le rond-point. Si c'est votre sac, ben vous voulez aller le récupérer. Radio Freedom, bonsoir.
6: Bonsoir, madame. Je vous appelle pour une brocante qui aura lieu demain.
0: Oui, bien sûr.
6: Alors, c'est une brocante pour financer un voyage scolaire en Italie.
0: Oui.
6: Et ça aura lieu demain, de 8h à 16h. À Saint-Pierre, au Calbanon de la Caffrine.
0: À Saint-Pierre, au Calbanon
6: de la Caffrine.
0: D'accord.
6: Et il y aura l'association Orémis aussi sur place, qui est une association...
0: Alors, j'ai pas compris, madame. L'association comment?
6: Orémis.
0: Orémis.
6: Oui. Qui travaille sur le harcèlement scolaire et l'inclusion.
0: Très bien, c'est bien.
6: Voilà. Donc, on attend les gens nombreux, que ce soit les exposants, je crois qu'il reste encore quelques places, et les visiteurs, bien sûr.
0: Mmh.
6: Voilà.
0: Eh bien, très bien. Est-ce que vous voulez laisser un numéro de téléphone, madame?
6: Bien sûr. C'est le 06 92 87 90 65.
0: 06 92 87 90 65. Demain, rendez-vous à la brocante. Merci beaucoup, madame.
6: Merci, au revoir.
0: Allez, bonne route. Bonne soirée. En parlant de route, justement, c'est Rosie qui nous rejoint pour une information route. Rosie, bonsoir. Allô?
7: Oui, allô, bonsoir.
0: Bonsoir, madame, je vous écoute.
7: Oui, il y a une voiture qui est en panne en pleine la voie de bus, de taxi, à hauteur de Sainte-Suzanne vers Saint-Denis.
0: Sainte-Suzanne en direction de Saint-Denis? Allô?
7: Allô, je vous entends, attendez. Oui.
0: D'accord, donc un véhicule en panne dans la voie de bus.
7: La voie de bus, oui.
0: À quel niveau?
7: L'endroit là, tout le temps, il sent l'odeur bizarre. Là. Tout le temps, quand on passe, il y a l'odeur des ordures, quoi, à ce niveau-là.
0: D'accord, mais c'est quel niveau ça? On ne connaît pas?
7: Je ne vais pas vous expliquer mieux que ça, parce que chaque fois, quand je passe là, il y a le temps.
0: Ben oui, mais moi, je ne peux pas savoir. C'est à quel niveau? D'accord. Bon, ben écoutez, on passe l'information. Merci beaucoup.
7: Merci. Bonne soirée.
0: Bonne soirée également. Au revoir.
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0: Freedom, il est 19h passé de 19 minutes. Cette information pour les auditeurs de Freedom 2 également. Attention, nous signale une panne sur la voie de bus à Sainte-Suzanne en direction de Saint-Denis. Soyez prudents dans le secteur. Et si vous avez d'autres informations route, n'hésitez pas bien sûr à nous appeler 02 62 41 51 51. Les informations route, le 02 62 41 51 51. Vous savez surtout que nous informer, c'est vous informer. Radio Freedom, bonsoir.
1: Ma chérie Pina Rivet.
0: Oui, allô?
1: Ma chérie Pina Rivet.
0: Qui ça?
1: Ma chérie.
0: Quelle chérie?
1: Ben c'est où?
0: Yolande, nous les bien?
1: Ben, mais attends là où tu es, moi.
0: Ou attendre quoi?
1: Mais attends là où tu es.
0: Chez Bat? Chez Bat?
1: Je ne sais pas où, moi. On a battu un café dans... Où ça vous nous a dit, où là?
0: Chez Bad.
1: Monaco.
0: Ah, Monaco. Monaco, pas tout de suite, seulement, Yolande.
1: Pas tout de suite?
0: Ben non, il n'y ira pas, là, pour l'instant.
1: Ben, qu'on sera allé vous dire, moi, alors.
0: C'est compliqué, là, hein. Ça va, sinon?
1: Notre deux tout seul, oui.
0: Notre deux tout seul. Yolande, que ça vous fait ce week-end?
1: C'est week-end et ça, c'est Madame Bad.
0: Ah ben c'est ça. Vous l'avez abonné là-bas vraiment, hein?
1: Moi, l'abonné là-bas, mais lui, ça abonné aussi. Moi, là, pour nous aller Monaco et moi.
0: Ah, et moi? Ben bon, non.
1: Ou bien qu'elle joue n'importe.
0: Ah bon, ben c'est bon. Ça marche.
1: Ma fille, c'est un retifé.
0: Ben oui, vous connaissez bien par cœur là-bas, ou?
1: Ben.
0: Oui. Je m'y prends note.
1: Oui, ben, moi, Miamau, bien moi.
0: Ben moi aussi.
1: Ah oui. Moi aussi, Miamau.
0: Ben oui, moi aussi, Miamau. Ben.
1: Parce que le monsieur l'a divisé avec lui, là, moi, téléphone à lui, m'a dit non, pas avec lui, c'est moi.
0: Qui ça?
1: Le monsieur qui a téléphone là-haut, l'a divisé à Monaco avec lui, là, moi, c'est lui, non, c'est oui, c'est moi.
0: Ben oui, Jason, donc.
1: Après, ben, elle a demandé, aujourd'hui, comment elle a parlé, là, elle a demandé si Ménette, il parle avec les filles qui travaillent là-bas, bien sûr, il parle avec les filles.
0: Mmh.
1: Avec ça, ça, là. Moi, je parle avec ça, moi.
0: Ben non.
1: Ah, moi, je m'écoute jusqu'à minuit quand il est minuit, donc.
0: Ben, elle est bon. Reste là jusqu'à minuit avec nous.
1: Elle est bien gagnante, en plus. M'écoute jusqu'à ce point.
0: C'est grâce à eux que Freedom est numéro 1.
1: Ah oui, ah, moi, si m'aime bien ça, tu as bon, connais bien ma ça.
0: Ben oui, nous connaît. Ah, grande oui. Fidèle que Olé nous connaît.
1: Bien sûr, dimanche, demain, il s'accrase avec Madame Bad.
0: Belle et bon, ambiance bien haut.
1: C'est bon.
0: Gros bisous, quand, Yolande.
1: Et quand il y a un petit tangible, là,
0: oui.
1: Téléphone à moi, mais ça rejoint la route, un bout. Et lui, dis ça va manger un petit là.
0: Ah, il faut mieux monter la hausse, alors.
1: Ben oui, ben, elle monte un petit tour, comme ça, oui. Là, elle est mangée intéressante.
0: Mon planning est chargé, moi.
1: Ah bon?
0: Ah oui,
1: non,
0: oui.
1: Non, on sera libre.
0: Ah bon, belle et bon. Nawa, Yolande.
1: C'est bon, ma chérie.
0: Bisous.
1: Allez. Gros bisous, je t'aime fort.
0: Gros bisous, moi aussi. Allez, bien bientôt, allez, Yolande.
1: Bisous.
0: Gros bisous. Du côté de Sillaos, nous l'était. Radio Freedom, bonsoir. Allô?
2: Allô?
0: Oui, bonsoir.
2: Bonsoir, c'est pour passer une annonce.
0: Mais écoute à vous, monsieur Hollande, direct.
2: Oui, je vends un canapé 6 places,
0: oui.
2: Canapé d'âme.
0: Oui, oui.
2: À 40 euros. Je vends un petit frigidaire que pour caravane, quoi, un peu caravane, on peut être un camping-car, on peut s'en servir à la maison aussi.
0: Oui.
2: Je le vends à 40 euros.
0: D'accord.
2: Et le tout neuf, il n'a jamais servi. D'accord. Un petit frigidaire pour caravane, pour camion, camping-car.
0: Un petit, quoi.
2: Un petit
0: verre, et le canapé 6 places vous fait 40 euros?
2: Oui.
0: C'est un canapé comment?
2: D'angle, en velours.
0: En velours, d'accord.
2: 6 places.
0: Oui. Très bien.
2: À 40 euros.
0: Oui.
2: Je vends aussi une table de télévision à 20 euros.
0: D'accord.
2: Et je vends divers trucs, matelas de camping de place à 20 euros, jamais servi.
0: Mm-hmm.
2: Et tout ça est visible sur le tampon.
0: Au tampon à récupérer, alors. Hein? Oui.
2: Au 06 92 36 18 25.
0: 06 92 36 18 25. Plus de renseignements.
2: Voilà.
0: Eh bien, c'est noté. Merci beaucoup, monsieur. Bonne soirée à vous.
2: Merci, au revoir.
0: Allez, au revoir. Allez, nous continuons. Radio Freedom 99 14 00, vos annonces diverses. Freedom, bonsoir.
3: Oui, bonsoir, Freedom.
0: Bonsoir, monsieur.
3: Voilà, bah écoutez, je vous appelle parce que j'ai deux, trois petites annonces à faire.
0: Oui.
3: Donc, dans un premier temps, je suis à la recherche d'un moteur 1.9 diesel, un 1900 diesel, pour mon Kangoo, qui a rendu l'âme. Voilà. Donc, je cherche ce moteur-là, plus ou moins urgentement. Donc, si quelqu'un a un moteur, c'est des Clio, c'est des Kangoo, il y a plusieurs véhicules qui ont ce genre de moteur. Donc, je suis preneur, mais alors rapidement.
0: D'accord.
3: Voilà. Donc, ça, c'est le premier truc. Le deuxième truc, j'ai une Fiat 500, 1300 multijet à vendre en décapotable, qui roule parfaitement. Donc, si les personnes cherchent ou veulent un petit véhicule très économique, c'est un 4 chevaux, 4 places, j'ai ce qu'il faut dans la cour. Voilà. Et le troisième truc, c'est que si, à tout hasard, quelqu'un aurait un T2, une petite casatère T2 sur la région de Saint-Pierre, l'étang salé, ces alentours-là, à louer pour le mi-août, fin août, je serai preneur aussi.
0: D'accord. Très bien.
3: Voilà. Alors, pour plus ample renseignement, je suis joignable au 06 92 04 58 37.
0: 06 92 04 58 37.
3: Voilà. Aussi bien pour le moteur un moteur 1900D, aussi bien pour la Fiat 500 décapotable, aussi bien pour une petite case à terre. Je ne cherche pas le grand luxe, j'ai pas besoin de ça.
0: D'accord. C'est quoi le budget que vous avez, monsieur, pour ça?
3: Pardon?
0: C'est quoi le budget?
3: Oh, dans les 600 euros, 650 euros.
0: Ok, ça marche. Mais bon.
3: Ouais, ça pourrait le faire. Voilà, donc 06 92 04 58 37.
0: C'est parfait. Bonne soirée à vous, monsieur.
3: Merci.
0: Allez, au revoir. Radio Freedom, on est toujours dans les petites annonces. Il est 19h passé de 27 minutes à La Réunion. Le 02 62 99 12 00 pour les pertes et les vols. À la perte, quelque chose a fait vol à Zot. C'est maintenant qu'on laisse les numéros de téléphone 99 12 00. Et tout ce qui est annonces diverses, ça sera le 02 62 99 14 00. Et les annonces diverses, les radios guidages, c'est le 02 62 41 51 51. Et je vous rappelle que la lumière, on nous a informé sur le 41, la lumière est revenue à la Ravine des Cabris, donc tout va bien alors, finalement. Freedom, bonsoir. Allô?
4: Allô?
0: Oui, bonsoir.
4: Oui, bonsoir.
0: Alors, il y a un petit peu de bruit derrière, monsieur, vous l'entraînez rouler ou bien?
4: En train de rouler.
0: Ah, est-ce qu'on a la possibilité d'arrêter?
4: Il a entendu là, ça va?
0: Non, pas trop. Est-ce qu'on a la possibilité d'arrêter ou pas?
4: Non, je suis la grande voie, la Bretagne.
0: Bon, alors, m'écoute à vous rapidement, alors.
4: Voilà. Bon, mes bandes de fauteuil, une de place.

0: Oui, bonjour.
1: Bonsoir.
0: Oui, bonsoir. En fait, c'est pour faire une annonce pour parce qu'on a perdu quelque chose.
1: Oui, vous avez perdu. Est-ce que vous êtes sur haut-parleur?
0: Oui.
1: Est-ce que vous pouvez enlever, s'il vous plaît?
0: Là, c'est bon?
1: Oui, mais écoute, allô. Allô?
0: Allô?
1: Oui, je vous écoute, madame.
0: Oui, au fait, ma fille, elle a perdu ses lunettes de vue.
1: Oui.
0: Aux alentours de la Parc Trinité sur Saint-Denis. Donc, soit aux alentours du parking, en haut, ou sinon, c'est vraiment dans le parc.
1: Alors, c'est lunettes de vue enfant?
0: Oui, c'est ça.
1: Quelle couleur?
0: Lunettes de vue enfant, couleur, on va dire, les bâtons, c'est rose, et sur tout le tour, c'est un peu léopard.
1: D'accord, rose léopard.
0: Et c'est des lunettes qui fait solaire en même temps.
1: C'était quand, vous m'avez dit?
0: C'était cet après-midi, alentours de 16h.
1: D'accord. Du coup, si quelqu'un a retrouvé, on vous appelle à quel numéro, madame?
0: Au 06 93 48 09 58.
1: C'est exactement ça. Donc, on parle de lunettes enfants, lunettes de vue qui fait solaire également, rose et léopard, perdu du côté du parc de la Trinité, vers 16h aujourd'hui. Si on l'a récupéré, on appelle au 06 93 48 09 58. C'était à l'antenne, madame. Merci beaucoup. Bon courage.
0: Ben, merci beaucoup, en tout cas, et bon courage à vous.
1: Merci, à bientôt.
0: Merci, au revoir.
1: Allez, au revoir. J'espère que va retrouver, parce qu'il coûte cher comme la lunette. Frida, bonsoir. Coupez la radio, s'il vous plaît. Non? Peut-être pas. Bon, ben, écoutez, on va de l'autre côté. Radio Frida, bonsoir.
2: Allô, bonsoir, mademoiselle Pesca.
1: Oui, bonsoir, monsieur.
2: Ça va bien?
1: Ça va, et où?
2: Ah, ça va, oui. Alors, donc, mademoiselle Pesca, moi, avant, là, une tondeuse à gazon, hein?
1: Oui.
2: Une tondeuse à gazon, grand modèle, servie 3 fois.
1: Mm-hmm.
2: Donc, le prix à discuter, je vends à 300 euros, le prix à discuter.
1: 300 euros.
2: C'est dans le sud, hein?
1: Dans le sud.
2: Voilà, progressivement au tampon.
1: Mm-mm.
2: Téléphone 06 92 88 03 13.
1: Donc là, si ça fonctionne que 3 fois, elle est bonne, il marche encore bien.
2: Ah si, bien sûr, tout à fait, il marche encore très bien.
1: Elle est bonne, il tourne bien.
2: Oui, oui, il fonctionne encore bien, pas de problème.
1: On parle d'une tondeuse à gazon du côté de tampon à récupérer, donc 300 euros, 06 92 88 03 voilà. 13.
2: Dernier petit détail, autotracté. Hein?
1: Autotracté. Mais du coup, on n'a voilà. Plus de gazon chez vous?
2: Sinon, que de gazon chez moi, mais
1: comment il y en a deux. Ah, d'accord.
2: Non, oui, il y en a deux. Donc, mi balance, mi liquide, un et mi garde un.
1: Bel et beau. Génial.
2: Voilà, bonne soirée à vous, mesdames.
1: Également, à bientôt. Bonne soirée à vous, monsieur.
2: Merci, au revoir.
1: Allez, au revoir. Radio Freedom, bonsoir.
3: Allô?
1: Oui, bonsoir.
3: Oui, je vous appelle, c'est pour faire une annonce, s'il vous plaît.
1: Oui, ou la pierre d'une affaire?
3: Non, c'est pas la pierre, c'est pour l'annonce de maison.
1: C'est-à-dire?
3: Bah, en fait, je recherche une maison.
1: Ah, c'est 99-14-00, monsieur, s'il vous plaît.
3: 99-14-00?
1: Voilà, merci, à tout de suite.
3: Ok, merci beaucoup.
1: À tout de suite, merci à vous. Et oui, on respecte un petit peu les numéros de téléphone, 99-12-00 pour les pertes et vols, et le 99-14-00 pour toutes vos annonces diverses. Alors, est-ce que ce numéro a raccroché la radio? Enfin, fait. Allô? Toujours pas. Allô? Il faut couper la radio. Non, bah, toujours pas. Écoutez, désolé, hein. Radio Freedom, bonsoir.
4: Oui, bonsoir.
1: Bonsoir, monsieur.
4: Je vends des pièces pour 4x4, 3 litres DI.
1: Oui.
4: Nissan 3 litres DI.
1: Oui.
4: Et je recherche une défonceuse ou une pommeleuse.
1: Ah oui. Alors, recherche une défonceuse.
4: Ou pommeleuse.
1: Ou pommeleuse.
4: Oui. Ouais. Et je vends des pièces de 4x4, 3 litres DI, des pièces de 9 et pièces carrosserie.
1: Mm-hmm.
4: Des pièces 9 entièrement pour faire un moteur carrément. Hein.
1: Ah oui, d'accord. Mm-hmm.
4: Des pièces d'origine, piston, segment, coussinet de bielle, coussinet de palier,
1: ouais.
4: Choix de culasse, tout est neuf et d'origine.
1: D'accord.
4: Si quelqu'un est à recherche, je vends.
1: Mm-hmm.
4: Pour tout ça, il peut m'appeler au 06 92.
1: Oui.
4: 39 84 08.

0: Et ou quel côté nous l'est de la réunion?
1: Tampon, ça va plus te toche.
0: Mais t'as donc un tampon à soir. Il te toche bien alors.
1: Ah ben ça tombe bien.
0: Bon.
1: Ou ça va plus comme bon
0: adjoint. Oh là là là là, la fraîcheur.
1: Ah là, il tape bien deux trois jours.
0: Bon courage en tout cas. Mais il faut bien se couvrir pour pas tomber malade.
1: L'été, il a l'hiver, on connaît. Hein.
0: On va pas se plaindre. Hein.
1: Oui.
0: 06 92 39 84 07.
1: Non, 39
0: 84
1: 08.
0: 08, pardon, excusez-moi.
1: Bien ça.
0: À bientôt, bonne soirée.
1: Au revoir, bon week-end.
0: Également.
1: Au revoir.
0: Même si on a la frie par là-bas. Radio Freedom, bonsoir.
2: Oui, bonsoir. Ce numéro, c'est bien pour les trouver.
0: Ah, bon, ben, c'est pas le numéro des trouvés, mais où on l'a décroché. Alors, mais écoutez, où on l'a trouvé, madame?
2: Ah, super, non, ben, on a trouvé un portefeuille d'un jeune homme.
0: Oui.
2: Et ben, peut-être qu'elle a besoin de ses cartes. D'ailleurs, en fait, il n'y a pas beaucoup d'argent, mais il y a un peu de monnaie. Et je vois juste une carte. Je pense qu'il va au collège des Aigrettes.
0: Ah, c'est un jeune homme. C'est vraiment un jeune homme.
2: Voilà.
0: D'accord. Et c'est quoi son nom?
2: Valentin. Il n'y a que le prénom Valentin.
0: Ah, bon.
2: Et vous je peux dire exactement où c'est trouvé. Ben, la personne, peut-être, s'il écoute. Parce que je pense qu'il est venu passer le code. Parce que là où j'habite... il y a dans l'immeuble il y a les gens viennent passer le code aussi.
0: Pas de problème madame, n'a pas de problème. Alors du coup on a retrouvé un portefeuille à Saint-Paul.
2: Oui.
0: Aujourd'hui.
2: Ouais, aujourd'hui. Ben le jeune homme est venu passer ce matin parce que je sais qu'il y a le code le samedi matin.
0: Oui, d'accord, OK.
2: Voilà, et peut-être qu'il veut récupérer son petit portefeuille.
0: Mais c'est gentil à où déjà.
2: Ben, oui, dedans on a une carte de fidélité d'un restaurant, le petit grec. Il y avait sa carte collège, après il y a un peu de monnaie et une autre carte, mais je sais pas c'est quoi.
0: Bon, ben en tout cas, nous fait comme ça, on garde avec vous, hein.
2: Ben oui, mais après bon. Par contre, peut-être lundi, comme il y a le code aussi, peut-être qu'il a déjà téléphoné à la personne qui fait passer le code, donc du coup peut-être on laissera avec le responsable, je sais pas.
0: D'accord, bon rappel à nous lundi.
2: Mm-hmm.
0: C'est bon? Ok.
2: Okay.
0: Nous fait comme ça. Donc un portefeuille a été retrouvé aujourd'hui du côté de Saint-Paul. Donc c'est un certain Valentin.
2: Valentin.
0: Et une carte de fidélité du restaurant qui est à l'intérieur. On peut laisser votre coordonnée, madame?
2: Oui, 06 92
0: 71 29 03. 06 92 71 29 03. Et où ça passe le code là? Comment il appelle?
2: Ah, n'a pas le nom.
0: Ah bon, bah écoute, rappelle à nous la rappelle à nous à rue du commerce, on va donner
2: voilà,
0: ça comme information.
2: Rue du commerce à Saint-Paul.
0: Rue du commerce. Et si jamais, quand on rappelle à nous lundi, c'est sur le 02 62 41 51 51.
2: Ah, d'accord, n'importe quelle heure?
0: N'importe quelle heure.
2: Ah, ok, il est bon.
0: Les priorités à les trouver également.
2: Ok.
0: Hein. Bon?
2: Ok. Ok, merci, bonne soirée.
0: Selon ce qu'il y a à l'antenne, hein, bien sûr. Hein.
2: Ok. Ok,
0: merci.
2: Merci, bonne soirée, au revoir.
0: Allez, au revoir, madame.
2: Au revoir.
0: Au revoir. Et oui, hein, donc, les trouver, c'est toute la journée sur le 02 62 41 51 51. Et on fait, nous aussi, notre maximum pour alimenter également notre site internet, le www.freedom.fr, où vous pouvez poster vous-même aussi également vos annonces avec les pertes si vous êtes perdu des petits animaux. Là, on peut mettre des photos, tout ça. Donc, avoir le réflexe d'appeler la radio, mais aussi également le site internet www.freedom.fr avec l'onglet les petites annonces. Voilà. Radio Freedom, bonsoir.
3: Allô, madame, bonsoir.
0: Bonsoir.
3: Comment allez-vous?
0: Ben, ça va et vous-même?
3: Oui, c'est Marie, ça.
0: Marie, ça va?
3: Marie, sur la fin des palmistes.
0: Alors, que ça l'a fait, Marie?
3: Oui, ben, ils vendent un lit superposé en bois.
0: Oui.
3: Très bon état.
0: Oui.
3: Les matelas, très bon état. J'en ai fait pichou dessus.
0: Ah, ben, c'est bien ça. C'est bon. Vous l'avez bon vendeuse.
3: Comment on dit, je vends ça parce que, ben, c'est pas, la personne, l'enfant a grandi.
0: Oui.
3: C'est trop petit pour lui.
0: Mm-hmm.
3: Et c'est pour un enfant à 6 à 8 ans. Et il y a un petit escalier aussi pour monter le lit superposé, le lit en haut.
0: D'accord. Est-ce que
3: c'est superposé?
0: On l'a déjà démonté?
3: Non, mais il n'est pas démonté, il est là.
0: D'accord. Ok. Très bien.
3: La personne, il est intéressée, ben, il vient démonter. Lui, ça crée maintenant très bon état.
0: Mm-hmm. Combien on fait le prix?
3: Pardon?
0: Le prix.
3: Mais ça dire où là?
0: Ah oui.
3: C'est 400 euros, on peut y discuter. Mais le matelas, très très bon état, et le bois, c'est du bon bois. Il n'est pas piqué, rien, bien verni.
0: Belle, très bien.
3: Bien joli, quoi.
0: Ça marche. Ok, ça marche, Marie. Alors, on nous peut laisser le numéro de téléphone?
3: Il n'y a pas de souci. 06 92 84 88 52.
0: Alors, on parle d'un lit superposé pour enfants de 6 à 8 ans du côté de la Plaine des Palmistes, le 06 92 84 88 52.
3: Vous demandez Marie.
0: Et vous demandez Marie.
3: Et bonne continuation et bon week-end. Et voilà quoi.
0: À bientôt, Marie. Merci beaucoup.
3: À vous
0: également.
3: Au revoir.
0: Allez,
3: merci,
0: au revoir. Radio Freedom, bonsoir. Allô, oui, bonsoir.
4: Oui, bonsoir, c'est Mme Pierre Saint-Palais.
0: Alors, monsieur, est-ce que vous pouvez vous déplacer un tout petit peu pour qu'on puisse bien vous entendre, parce que ça coupe énormément.
4: D'accord, là, vous nous entendez?
0: Un petit peu, micro. Allez, oui, m'écoute,
4: oui.
0: Là-haut.
4: Oui, voilà, je m'appelle Alain, je recherche une maison, trois chambres.
0: Recherche une maison, oui.
4: Et maison par terre.
0: Mm-hmm.
4: Et trois chambres, et un couloir. Et aussi, comme j'ai fait le recherche de mon côté,
0: oui.
4: Toutes les personnes que je trouve à la maison, ils me demandent toujours un CDI ou un...
0: Et on n'a pas CDI un...
4: Non, on n'a pas CDI, mais ils m'apprennent même pas comme ça. Peut-être qu'eux me demandent, en fait.
0: Oui. Et on a quoi, alors?
4: On n'a pas aucun diplôme pour que ça, moi. J'ai pas CDI, rien. Faites de le métier.
0: Oui, mais au travail, monsieur?
4: Non, ben non.
0: Ah, d'accord, on ne travaille pas. Donc, du coup, ce qui est compliqué, c'est parce qu'on ne travaille pas.
4: Voilà, c'est ça.
0: Et c'est quoi le budget qu'on en a pour cette maison que vous recherchez?
4: On peut mettre dedans 800, 900 à peu près.
0: 800 euros?
4: Oui, voilà, 800, 900.
0: D'accord, mais c'est quoi votre ressource? S'il n'est pas indiscret. C'est quoi la ressource s'il n'est pas indiscret?
4: Mon ressource, qui arrivait à 940.
0: Non, c'est qui paye à où, monsieur? Enfin, vous dites, moi, vous ne travaillez pas?
4: Comme tu te demandes, mes recherches travaillent, mais je touche avec ça.
0: Bon. Ah. Alors, du coup, donc, on recherche une... Et de quel côté, on n'a pas de moyen de l'île?
4: Hein? Saint-Pierre...
0: Dans le sud.
4: Hein?
0: Dans le sud, alors.
4: Voilà, Saint-Pierre, Tampon, Saint-Denis...
0: Saint-Denis aussi?
4: Oui.
0: Saint-Denis aussi?
4: Oui, même Saint-Denis.
0: Ah, d'accord.
4: Pourvu que nous trouvions une maison par terre, avec la cour et trois chambres et...
0: D'accord, donc, et c'est urgent, là?
4: Pour moi, c'est c'est la maison, même si il est pas le mois là, mois d'août, un truc comme ça, voilà.
0: D'accord.
4: Mais au moins, il y a une maison que vraiment la personne loue vraiment, parce que j'ai fatigué comme si dans une maison, ouais, qu'on tape d'ici, dire ouais, CDI, et au travail, ici, cela.
0: Mais monsieur, il faut qu'ils aient une sécurité, c'est pour ça qu'ils demandent.
4: Oui, parce qu'il n'y a pas de monde travailler sur le terrain. Je veux dire, on a de monnaie plus d'un galet encore. Bon.
0: Oui, bien et sûr.
4: Voilà, après, c'est déjà pas rien.
0: Ah oui, et les logements sociaux, on a des maisons aussi, ça, non?
4: Non, mais les logements sociaux, on ne veut pas.
0: On veut pas.
4: On m'a vu qu'il est dedans, on connaît que je veux dire.
0: Mm-mm.
4: Voilà.
0: On ne veut pas.
4: Non.
0: Et comment on fait pour assurer ces 800 euros, là, en question?
4: Par contre, il ne veut plus les maisons que les personnes qui habitent en haut.
0: En haut?
4: Non, ça veut dire la maison au-dessus, il ne veut plus.
0: On veut la maison individuelle.
4: Voilà, c'est ça.
0: La maison individuelle.
4: Voilà.
0: Mm-mm. Et du coup, ok, d'accord. Écoute, monsieur, l'annonce est passée, nous l'en direct, de toute façon.
4: Oui, et puis, que si la pièce, la propriété, si on entend, il laisse mon numéro.
0: Bien sûr.
4: J'espère que la propriété, elle a entendu nos annonces.
0: Mm-hmm.
4: Mon numéro, c'est 06-92-41-59-16. 06-92-41-59-16.
0: Très bien, monsieur. Bon courage, n'hésitez pas à nous rappeler si vous avez besoin ou quoi que ce soit, hein.
4: Ok, je vous remercie beaucoup.
0: Allez.
4: Bonne soirée à vous.
0: Bonne soirée également.
4: Au revoir.
0: À bientôt, au revoir. C'est vrai que c'est pas évident, hein, quand même. Hein. Radio Freedom, bonsoir. Allô?
5: Oui, allô?
0: Oui, bonsoir, monsieur.
5: Je suis bien à Charlotte Tropicale.
0: Ah non, pas encore, monsieur. Il est encore bonne nuit pour Charlotte Tropicale.
5: Ah d'accord. C'est... Excusez-moi, mais je savais pas.
0: Mais il n'y a pas de problème. Ou redoute madame?
5: Comment?
0: Vous recherchez une femme?
5: Je ne sais pas compris.
0: Mais dis, vous recherchez une femme?
5: Oui, je recherchais, oui.
0: C'est
5: oui,
0: pour une petite annonce de rencontre.
5: Voilà.
0: Oui.
5: Rencontre, oui.
0: Oui.
5: J'ai dû vous tromper de numéro de téléphone.
0: Non, vous n'êtes pas trompé de numéro de téléphone, c'est juste que ce n'est pas le bon créneau horaire. Parce que là, il est encore trop tôt.
5: D'accord.
0: C'est pile à partir de 20h. Enfin, un petit peu après 20h02 peut-être.
5: Vous m'envoyez, désolé, voilà.
0: Ah, n'a pas de problème, monsieur. Il n'y a pas de problème. Vous me rappelez à 20...
5: Non, je suis d'accord avec vous, donc, voilà. Donc,
0: à partir de 20h03.
5: D'accord.
0: Après, il faut prier pour avoir la ligne. Hein.
5: Oui, non, je sais bien, mais vous savez...
0: Oui.
5: Moi, ce que je recherche, c'est pas grand-chose.
0: C'est pas grand-chose ?
5: Pas grand-chose, ah. Non. Vous savez... que j'ai eu des décisions dans la vie. Bon, voilà, après, je ne sais pas vous parler de... Voilà.
0: On parlera
5: après,
0: tout à l'heure. Bon. On discutera tout à l'heure, d'accord ?
5: Voilà. Bon, moi, je suis entièrement d'accord.
0: Ça marche.
5: Voilà, donc à partir de 20h...
0: À partir de 20h. C'est quoi votre prénom ?
5: C'est Alain.
0: Ah oui, Alain. Ben, les bons, t'as tout à l'heure, Alain.
5: Ben, écoute, c'est vous que je vais avoir ou...
0: C'est moi-même. C'est moi-même, il reste là jusqu'à minuit, là.
5: Ah, d'accord, parce que j'avais eu des autres gars.
0: Oui, quel gars ? Quel gars ?
5: Je ne vois pas plus les prénoms, mais...
0: Ah, on a déjà passé des annonces, alors ?
5: Oui, j'ai déjà passé des annonces.
0: D'accord,
5: après,
0: Alain.
5: Je dis, tu veux renouveler.
0: Bien sûr.
5: Parce que là, mes filles, avec mes garçons,
0: oui.
5: Papa, c'est bon, c'est bon.
0: il faut trouver quelqu'un, quoi. D'accord, bon, ben, très
5: non,
0: bien.
5: Voilà, parce que moi, je ne fais pas d'efforts non plus.
0: Oui.
5: Je ne fais pas d'efforts, mais
0: ah. Bon... Oui. Ben, on va en discuter tout à l'heure, d'accord, Alain ?
5: Non, non, il n'y a pas de problème.
0: À tout à l'heure. Le même numéro à partir de 20h03. Allez, à tout à l'heure. À partir de 20h. Mais bon ?
5: D'accord, ben 20h, je rappelle.
0: Ça marche, dans 15 minutes. Dans 15 minutes.
5: Ben voilà, ben je vais le faire.
0: Allez, à tout à l'heure.
5: Et par contre, super.
0: Oui.
5: Tu es comme les autres personnes.
0: Comme qui ?
5: Avec les gars que j'ai discuté.
0: Oui.
5: Ben, franchement, vous êtes très merveilleux.
0: Ah.
5: Franchement, vous faites un bon travail. Donc, soit tous les sujets, soit la route, soit,
0: oui.
5: Soit tout.
0: Ou l'infidèle auditeur aussi, alors.
5: Comment ?
0: Ou l'infidèle auditeur aussi, alors.
5: Ah non. Et moi, de ce côté-là, moi, je vous écoute quand je suis sur la route, quand
0: oui.
5: J'ai travaillé, quand
0: ouais.
5: Je fais tout. Donc, je suis sur Freedom.
0: Mais très bien. C'est grâce à Zot, c'est grâce à toi aussi, Alain,
5: non,
0: que
5: grâce,
0: la radio, les numéros 1. Allez, à tout à l'heure, Alain.
5: Allez, à tout à l'heure.
0: Merci, Yao. Radio Freedom, bonsoir.
6: Voilà.
0: Allô.
6: Oui, enfin, ma gagne la ligne.
0: Ah, la peau, là. C'est au tour. Oh là là. Est-ce qu'on peut éteindre la radio, s'il vous plaît, d'hier et enlever le haut-parleur, peut-être aussi ?
6: Ouais, mais enlève le haut-parleur. Mais ils sont
0: ah,
6: dehors, donc
0: merci.
6: La radio, elle est loin.
0: Parfait.
6: Bon, déjà, bonsoir.
0: Bonsoir.
6: Bonsoir, tout le monde, là. On commence à manger, mais il parle pas à bouche pleine.
0: Bon appétit, bien sûr.
6: Merci.
0: Alors.
6: Bon, voilà, m'y appelle parce que on a une chambre dans ma maison.
0: Mm-hmm.
6: Plutôt pour une personne seule, mais m'y précise bien, mais il veut pas de couple.
0: Mm-hmm.
6: Dans ma maison, nana, bon, la chambre, nana, la cuisine, nana, le.
0: C'est pourquoi vendre ou veut louer ou là, c'est quoi en fait?
6: Non, louer.
0: Ah, on veut louer. Ah, d'accord.
6: C'est une chambre chez l'habitant, que pas si.
0: Oui, c'est comme ça. On va dire quand même.
6: Mmh. Voilà, les gens dans la cuisine partagée, la toilette, enfin, salle de bain, un dedans,
0: mmh.
6: Un petit balcon, une télé, frigidaire, un petit micro-ondes, un petit lavabo.
0: Mmh.
6: Bon, on en a le ventilateur plafond.
0: C'est bien.
6: Et il précise, mais il veut pas de couple.
0: Mmh.
6: Et puis, mais préfère une personne un peu âgée et pas des gens qui boivent.
0: Mmh.
6: Et voilà, mais je préfère être claire et nette dans mon annonce, tu vois, parce que bon, des fois, ils disent, non, mais bois pas, moi, mais bois un petit coup de temps en temps, et après, c'est pas un petit coup de temps en temps, c'est 3-4 packs. Donc, non, mais je préfère préciser, mais je veux pas les gens qui boivent. Et puis, de
0: préférence,
6: une personne quand même assez âgée.
0: Madame,
6: oui?
0: Est-ce que vous pouvez dire à moi où ça il est, tout ça là, s'il vous plaît?
6: À la Rivière-Saint-Louis, ou sinon, une chambre, pour un étudiant, moi, elle est à 5 minutes du lycée Jean Joly, à la Rivière-Saint-Louis.
0: Lycée comment, dis-moi ?
6: Lycée Jean Joly.
0: Jean Joly. Donc, c'est voilà, une chambre là, individuelle de haute maison, c'est ça ?
6: Non, elle est dans ma maison.
0: Dans votre maison.
6: Après, elle est idéale pour un étudiant ou une étudiante.
0: Ben, étudiant, il faut
6: voilà,
0: que...
6: Voilà, moi, elle est
0: très, calme.
6: Très proche du lycée de Rochemeg, du
0: ouais.
6: Lycée de Jean Joly. Moi, elle est près quand même.
0: Mm-mm.
6: Voilà, pour moi, elle est près aussi du bus, même pas à 2 minutes du bus. C'est à 450 € le montant
0: mm-hmm.
6: Et comprise les charges toutes comprises.
0: Oui, 450 € tout rond quoi, on demande par mois. Mm-hmm. Très bien, madame. Voilà. Donc, on est du côté de la Rivière Saint-Louis, du côté de lycée Jean Joly.
6: Jean Joly.
0: Une personne âgée ou un étudiant et qui boit pas l'alcool. Nous appelle
6: Non, non, non. Ce n'est pas les gens qui boivent.
0: Nous appelle à quel numéro, madame, si nous avons besoin de...
6: 06-92-53-62-91.
0: 06-92-53-62-91. Eh ben, n'hésitez pas à nous rappeler.
6: Bonne soirée. Bon week-end. Allez, au revoir.
0: Au revoir, madame. À bientôt. Radio Freedom, bonsoir. Allô? Mon Dieu, Seigneur. Allô, bonsoir?
7: Sinon.
0: Allô?
7: Oui.
0: Est-ce que vous pouvez couper la radio, enlever le haut-parleur? Il faut me dire à chaque appel, là?
7: Bonne soirée, tu vois. Alors, moi, je suis sur mon âme.
0: Qu'on a fait?
7: Madame, comment est-ce?
0: Mais comprends pas.
7: La réunion. Là, c'est bon.
0: La réunion, oui, là, ça va, micro, hein.
7: Sinon, la famille vient.
0: Oui, ça va, et où, monsieur?
7: Aujourd'hui, moi.
0: Ah, où?
7: Non, une copine pour moi.
0: Ah, mais ça a des bonnes heures à soir, t'es. Ah, c'est à 20h.
7: Hein?
0: C'est à 20h, on est encore bonné.
7: Mais non, mais au moins,
0: Monsieur, comment on appelle vous?
7: Oui, comment Michel.
0: Michel, ou habite au port?
7: Oui.
0: Oui, ben appelle à moi tout à l'heure.
7: Ah, c'est bon, c'est bon.
0: Dans 10 minutes.
7: Je suis content.
0: Vous êtes content?
7: Voir.
0: Vous êtes content?
7: Je suis content pour mes fois,
0: Oui.
7: Et pas tant, mais c'est bon, où? C'est là, c'est bon?
0: Dans 10 minutes.
7: Mais où? Réponds.
0: Mais réponds, m'y mettre le numéro en premier, là.
7: Allez,
0: à tout à l'heure. Hein?
7: Allez, bye.
0: Allez, Michel. Allez. Eh bien, ça a des bonheurs à soir à cause de ce appel à moi tôt comme ça. Attendez. On est toujours dans les petites annonces diverses et de pertes. Il est 19h passé de 51 minutes à La Réunion. Et on continue. Donc, c'est le 02 62 99 12 00. C'est pour les pertes et les vols. Et les annonces diverses, c'est le 02 62 99 14 00. Radio Freedom, bonsoir.
8: Allô, oui. Bonsoir.
0: Bonsoir, monsieur.
8: Oui, bonsoir. Je passe une annonce pour vendre un véhicule. Hein?
0: Oui, bien sûr. Qu'est-ce qu'elle l'auto vend?
8: Voilà. L'ami vend un véhicule là, de l'État, c'est un 3008. Il vend pour pièces.
0: Oui.
8: Voilà.
0: Il roule plus alors?
8: 901.
0: Il roule plus?
8: Si, il roule encore, mais le moteur, il craque un petit peu. Il va faire 10 moins de pièces.
0: Bien sûr. Voilà. Combien on fait ça, le prix?
8: Mais voilà 900 euros.
0: 900, très bien.
8: Voilà. La voiture est chez Sainte-Marie, c'est une toute option, un litre 6. Voilà, donc la voiture de Sainte-Marie, c'est un boîtier de par contre. Hein. Voilà, donc ben, il a son numéro pour la personne intéressée.
0: Bien sûr.
8: C'est le 06 93
0: oui.
8: 86 30 57.
0: 06 93 86 30 57.
8: Voilà.
0: On parle d'une 2008 pour pièce.
8: Non, 3008.
0: Ah pardon, 3008. Il n'existe pas 2008 en plus, non?
8: Non, c'est 3008.
0: Ça marche. Du côté de Sainte-Marie, 900 euros à débattre, 06 93 86 30 57.
8: Voilà, merci.
0: Avec plaisir, bonne soirée, bon week-end. Ah, bon, elle a raccroché. Hein. Radio Freedom, bonsoir. Ah, encore? Allô?
9: Allô, oui.
0: Ah, voilà, raccrochez la radio, madame, s'il vous plaît.
9: Oui, attends, on va pas
0: y faire. Trois fois ou fais-moi ça, madame.
9: Voilà.
0: Troisième fois, là, mais décroche le numéro.
9: Allô?
0: Oui, bonsoir.
9: Bonsoir.
0: Ça va?
9: Ça va, merci.
0: Bon. Ça va, merci. Mais en fait, depuis tout à l'heure, je vous décroche et en fait, vous m'entendez pas.
9: Et
0: vous avez que la radio et du coup, trois fois, je vous ai décroché. Je vous dis, ce qui s'est passé, madame. Hein.
9: Et non, mais c'est parce que j'ai pas l'habitude à faire. La première fois que j'appelle.
0: Ah, ben bienvenue, mais n'a pas de problème. Mais en fait, il faut que vous écoutez dans le téléphone, parce que sinon, moi, j'ai raccroché deux fois déjà avec vous, là.
9: Ah, ben
0: vous avez eu la ligne deux fois. Non, mais c'est pour vous, c'est pas pour moi. Hein. Moi, je décroche, je raccroche.
9: Oui.
0: En fait, il faut faire attention que, parce qu'on a la résonance de la radio, et du coup, je peux pas vous parler en même temps qu'il y a la radio.
9: D'accord. Ouais,
0: vous voyez? Alors,
9: d'accord.
0: Je vous écoute, c'est pour quoi? Dites-moi tout.
9: Moi, c'est pour une annonce, pour une location de maison.
0: D'accord, ok, oui.
9: Je loue une grande maison sur le Tampon.
0: Oui.
10: Il y a 4 chambres, mm-hmm. un grand séjour,
0: d'accord.
10: une très grande cuisine,
0: oui.
10: un grand garage,
0: oui. et une grande cour,
10: une véranda de à peu près 13 mètres de long.
0: Une grande cour.
10: Court pas trop, hein.
0: Pas trop court.
10: Mais devant, il y a une véranda.
0: Oui.
10: Et derrière, il y a un petit bout pour planter des fleurs, mais pas grand chose.
0: Bon, ben, c'est déjà pas mal. Et mais c'est quoi le prix?
10: Le prix, c'est 1200 euros, l'eau et la taxe foncière comprise.
0: Eau et taxe foncière comprise, d'accord.
10: Mm-hmm. Et c'est une très grande maison.
0: Très bien. Ça marche. Est-ce que on a des choses à demander en particulier aux personnes que vous voulez louer?
10: Ah ben écoute, je suis quelqu'un de sérieux déjà.
0: Oui.
10: Il faut que lui apporte à moi ce qu'il faut pour pouvoir louer à lui la maison.
0: Mm-hmm.
10: Enfin, les papiers nécessaires pour voir si il peut louer à lui ou pas, quoi.
0: Mm-hmm. Bien sûr.
10: Voilà, cette personne-là, parce que bon, je veux dire, la maison elle est neuve, hein.
0: Oh,
10: elle est neuve, on a tout refait dedans.
0: D'accord, c'est tout refait.
10: Il y a une petite arrière-cour aussi qui peut, par exemple, mettre des pour planter. Il y a des baignoires en haut où ils peuvent planter des petites salades ou n'importe quoi. Mais il n'y a pas de cour vraiment pour machin. Et autant possible, c'est possible de ne pas avoir des animaux. Les chiens, c'est tout.
0: On préfère sans animaux.
10: Élever, quoi, hein.
0: D'accord, ok. Ça marche.
10: Et c'est, voilà. Et voilà, mon numéro de téléphone, c'est 06 93 90 72 93.
0: Après, je sais qu'il y avait des personnes qui recherchaient justement des logements, mais là, le budget, c'est 1200 euros, hein, m'y rappelle. Hein. Et que c'est 4 chambres, donc c'est une très, très grande maison. Parce que tout à l'heure, il y a un monsieur qui recherchait, mais lui, c'était 800 euros. On voit. Et même avant-hier et avant, je sais plus quel jour. Mais là, c'est 1200 euros, je rappelle. Une grande, grande maison de 4 chambres du côté du tampon. Séjour et puis une petite cour.
10: L'école du 12e.
0: D'accord.
10: Et l'école du 12e aussi. Voilà.
0: Eh bien, très bien.
10: Après, il y a un peu tout autour, quoi. Il y a de.
0: Et bien localisé, quoi.
10: Docteur et tout.
0: Ça marche. 06 93 90 72 93. Si vous avez besoin de plus de renseignements, et visiter. Eh bien, voilà.
10: Voilà. Voilà.
0: À bientôt, oui, madame. N'hésitez pas à nous rappeler. Faites attention pour la radio.
10: Oui, d'accord.
0: Les bons.
10: Mais quand ils verront la maison, ils vont comprendre que je ne peux pas louer moins de 1200 euros.
0: Ah, ben oui.
10: L'eau et les charges de cette année
0: compris. Bien sûr, madame. N'a pas de problème. Nous comprenons ça.
10: D'accord. Merci beaucoup, madame.
0: Avec plaisir. À bientôt. Bonne soirée.
10: Allez, au revoir.
0: Allez, au revoir. Les petites annonces, c'est tous les jours et il nous reste quelques minutes. Radio Freedom, bonsoir.
11: Bonsoir. C'est pour voir si vous pouvez une demande pour avoir deux queries chanteuses pour moi, s'il te plaît.
0: On veut quoi?
11: Pour avoir deux queries chanteuses.
0: Deux chanteuses?
11: Oui.
0: C'est-à-dire?
11: Le 16 de queries, c'est beaucoup de créations à faire.
0: Des créations de quoi, monsieur?
11: Hein?
0: Je ne comprends pas l'annonce. Vous recherchez des créations de quoi?
11: Hein, va pas compliquer, moi.
0: Ah, mais c'est moi, il comprend pas. Vous voulez faire des créations de quoi? De chansons?
11: Ben, maman, j'ai écrit des chansons, il est resté pour moi. Mais, fin d'apprendre déjà.
0: On l'a fait apprendre des chansons?
11: Dans ses studios, hein?
0: On a un studio?
11: Ben, mais cherche un studio après, mais cherche des que je peux chanter avec moi.
0: On cherche quoi?
11: Tu veux pas chanter une chanteuse?
0: Au roi d'une chanteuse?
11: Hein?
0: D'accord, ok. De quel côté vous voulez?
11: Ben là, un guitariste, mm-hmm. deux guitaristes, un soliste, un accompagnement, un bassiste, et un organiste, d'accord. Et un batteur.
0: Ok.
11: Un batteur de batterie.
0: Un batteur de batterie, oui. Ça marche. Et vous voulez de quel côté de l'île, monsieur?
11: Trois morts, je laisse trois morts.
0: Trois morts, très bien. Nous laissons le numéro de téléphone, s'il vous plaît.
11: Numéro de téléphone, j'ai reçu 92.
0: Oui.
11: 53 26 88.
0: 06 92 53 26 88. Merci beaucoup, bonne soirée.
11: Il est juste à suivre, Jean.
0: Elle est bon. Bonne soirée, monsieur, à bientôt. Au revoir. Avant de vous laisser avec les informations, on a un trouvé par ici. Bonsoir.
12: Oui, bonsoir.
0: On parle d'un chien, je crois, oui.
12: Oui, tout à fait. Alors, j'appelle pour signaler effectivement un husky qui est un collier qui est perdu sur la ville de la Possession. Pour ceux qui connaissent, donc, c'est au niveau de la déchetterie de Lazac Saint-Laurent.
0: D'accord.
12: À côté, du terrain de football qui se trouve donc voilà, c'est le stade municipal Roland Robert de Sainte-Thérèse.
0: Très bien.
12: Donc, c'est un husky qui est bien entretenu.
0: Oui.
12: Et donc, il suit tout le monde. Il est complètement
0: perdu. Est-ce que vous l'avez pas récupéré?
12: Non, j'ai pas pu récupérer, manque de moyens.
0: Pas de problème. Et ben, du coup, on signale tout ça. Le husky avec un petit collier, vous avez vu la couleur ou pas?
12: Alors ouais, je pense que c'est une couleur. Alors le husky, il est gris blanc.
0: Oui.
12: Et, le collier, il est à peu près donc noir, mat. Donc c'est tout ce que j'ai comme élément visuel.
0: Pas de problème. Merci beaucoup.
12: Ouais, il est juste très sociable, hein. Donc il y a moyen qu'il reste pas sur la région, mais aussi les propriétaires entendent au moins, voilà ça.
0: C'est très gentil à vous d'avoir appelé. Merci beaucoup, monsieur.
12: Bonne soirée, au revoir, merci.
0: Allez, au revoir, bonne soirée également. Il n'a pas récupéré, on le redonnera dans un instant. Donc on parle d'un Yosti gris et blanc avec un collier noir mat du côté de la Possession vers la déchetterie de la Zac Saint-Laurent. Si c'est votre chien, allez le récupérer. Il est 20h, merci à vous d'être à l'écoute. Tout de suite, les informations en direct de Freedom 2.
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14: Bonsoir à tous. 7 départements placés en vigilance orange pour canicule demain. C'est 5 de plus qu'aujourd'hui. Selon Météo France, le mercure pourrait atteindre 40 degrés sur le pourtour méditerranéen. Lundi, la vague de chaleur devrait s'étendre aux Pyrénées-Atlantiques et remonter jusqu'au Pays de la Loire. Le sud de la France continue de brûler. Un 7e département placé en alerte risque très élevé de feux de forêt. Il s'agit de la Drôme. Plusieurs incendies sont en cours dans les Bouches-du-Rhône ou encore dans le Gard, aux abords de l'A9. Le préfet a fermé l'autoroute à la circulation dans les deux sens, entre Orange et Remoulins. Des milliers de personnes dans les rues de Paris, un hommage à Liana, un mois, jour pour jour, depuis que son corps a été retrouvé dans le Gers. Mais un hommage aussi à toutes les autres victimes de violences sexuelles. Associations et syndicats demandent une loi cadre intégrale allant de la prévention au traitement judiciaire en passant par l'accompagnement des victimes. Des manifestations ont eu lieu dans près de 80 villes en France ce samedi. Le premier cas d'Ebola en France est guéri, annonce de la ministre de la Santé, Stéphanie Rist. Fin juin, un médecin de retour de République démocratique du Congo, actuellement confronté à une épidémie d'Ebola, avait contracté le virus. Ce dernier est hors de danger, il va pouvoir sortir de l'hôpital. Bernard Arnault, le patron de LVMH, a été soumis à un redressement fiscal de 22,5 millions d'euros. Décision de la Cour administrative de Paris. Le milliardaire est la première fortune de France. Il peut toujours déposer un recours devant le Conseil d'État. Une deuxième marche blanche demain pour Louis à Narbonne. Celle qui s'est tenue à Carcassonne aujourd'hui a réuni 600 personnes. Cet adolescent de 17 ans a été battu à mort par un groupe de jeunes. 5 suspects ont été mis en examen pour tentative d'assassinat. Et puis l'équipe de France de foot prépare son 8e de finale contre le Paraguay pour la Coupe du Monde. Et Aurélien Tchouaméni sera forfait dans cette rencontre. Le milieu de terrain tricolore a été touché à la cuisse à l'entraînement. Coup d'envoi à 23h. Bonne soirée à tous.

Oui, Aliti, une belle chanson de Richard Sanderson des années 80 qu'on écoute actuellement sur Freedom 2. Et pour la suite, on aura Fabienne. C'est la BO de la Boom. Ouais. Ah bon? Il y avait des couches culottes à l'époque. On s'en souvient. Et pour la suite, on aura également Jessica Percé, Ringo, elle, je ne veux qu'elle. On aura également Léo Ferré, John Lennon à retrouver pour la suite. Une chanson de Patrick Sébastien également, Dorothée. Les Coco Girls, si tu étais bon oreille. Étoiles créoles aussi à retrouver sur Freedom 2 pour la suite. Donc si vous êtes du côté de Saint-Denis, ça sera le 94.5, ou si vous êtes du côté de Saint-André, ça sera le 87.9. Freedom 2, vous savez, c'est que de la musique, pas de pub, les informations et les radioguidages également. Freedom 2, que de la musique et pas de pub, la petite sœur de votre radio préférée. Et tout de suite, on va commencer votre émission préférée aussi, n'est-ce pas? Il est 20h passé de 4, 5 minutes déjà à La Réunion. Merci à vous d'être à l'écoute.

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1: 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Eh ben, j'espère que vous êtes en forme ce soir. Nous allons commencer, ça y est, c'est bon, vous êtes prêts? 1, 2, 3, c'est parti, messieurs, c'est le 0262-99-12-00 pour vos annonces de rencontre. Le 0262-99-13-00 pour vous, mesdames, passez vos annonces de rencontre. Si vous cherchez l'amour, si vous cherchez l'amitié et puis les aventures, vous êtes les bienvenus. Et la libre antenne, ça sera le 02-62-99-11-00. Vous pouvez toujours nous parler du match. Vous pouvez nous parler des anecdotes aussi, si vous le souhaitez également, pour remercier la radio. C'est vous, hein, les fidèles auditeurs, qui fait qu'on soit premier. C'est grâce à vous. On en a parlé aussi aujourd'hui. D'accord, c'est un tas de affaires. Eh ben, écoutez, pour la libre antenne, vous connaissez le numéro. C'est le 02-62-99-11-00. On alternera, hein, évidemment. Évidemment, un coup le 11, un coup le 12 et le 13, vous êtes prioritaires, mesdames. Venez, 0262-99-13-00 pour les annonces de rencontre. Je vous rappelle également le numéro important pour les radioguidages, les informations de la route. C'est le 02-62-41-51-51. Vous savez que nous informer, c'est surtout vous informer. Radio Freedom, ah bon, ben, elle finit de raccrocher par ici, même ça va par là-bas. Freedom, bonsoir.
2: Et bonsoir, madame.
1: Allô, bonsoir, comment il est?
2: Bonsoir, ouais, j'appelle Sibouane Arsenault.
1: Bon, il faut couper la radio déjà de 1.
2: D'accord, ok, je vais couper la radio.
1: Maman, il m'a dit ça 50 fois, m'a dit ça, t'allais là. Allô?
2: Ah, t'as dit avec moi.
1: Ah, ben, ou écoute radio, ou écoute pas radio alors?
2: Si, mais écoute.
1: Eh, si, écoute pas radio, m'y prends pas l'annonce, moi?
2: Ah, si, mais il prend l'annonce quand même.
1: Non, il marche pas comme ça.
2: Non, mais là, comment t'en retiens pas la voix là, mais voilà.
1: En plus, le bouc n'est en tine. En plus, il n'est en tine. Qu'est-ce qu'on veut, là?
2: Non, il n'est qu'à plein âge pour asseoir.
1: Comment?
2: Pour asseoir, bien sûr, l'infinité.
1: Mais comprends pas, qu'est-ce qu'on veut, moi?
2: Non, voilà, de dire, là, c'est qui cause avec ma Julie, ça ou bien?
1: Julie, il fait pas la nuit. Julie n'a pas d'enfant pour te donner des laits.
2: Et Prisca?
1: Oui.
2: Voilà.
1: Voilà, Prisca. Enchanté. Et toi, tu t'appelles comment?
2: Moi, je m'appelle John.
1: John? John, on a des enfants?
2: Comment?
1: On a des enfants?
2: Non, on n'a pas des enfants. Mais...
1: Non, mon, il vient d'être annulé, là.
2: Nous, on s'est de mon côté, moi.
1: Où sont les dons?
2: Ben, mais à case, même.
1: Ah, d'accord. Ben, à tes souhaits?
2: Comment?
1: Mais à tes souhaits?
2: Ah, moi, il a dit à tes souhaits.
1: Ah, mais ouais, il est malade. Attention, trappe froid. Quel côté nous, les nous, là?
2: Là, c'est sympa, le plateau caillou.
1: D'accord. Plateau caillou fait frais?
2: Non, pour l'instant, non. Bon, c'est bon.
1: Bon, ben, ça va. Alors, du coup, explique à moi que ça l'a fait.
2: Bon, moi, en fin de compte, voilà, mes recherches, en fin de compte, on est un problème avec qui m'entend. Sinon, en ce moment, voilà, on prend de l'amour. Mais voilà, mais bien, on a fait sérieux, en fin de compte.
1: Alors, on est une femme?
2: Non, chimie, non. Mais en parenthèse, je vois, mais presque maintenant en parenthèse.
1: Oui, mais là, pourquoi quitter?
2: Là, pourquoi? Mais il t'arrête pas.
1: Ah, mais on est fort, hein? Quel âge on a, John?
2: Ah, mais il a 34 ans.
1: 34 ans? Ben, il va expliquer à où la vie. Ou bien quelqu'un vient expliquer à lui la vie, il me connaît pas, moi.
2: Ouais, parce que moi, voilà, mais qui se casse une cheville, ouais, et puis il est mal à l'aise.
1: Ben, elle est chouette, c'est bien tout ça, là.
2: Ah non, pas une affaire, mais kiff comme.
1: Et quoi, il se passe avec Tantine ou Carfrine? Il fait combien de temps il est avec?
2: Non, il fait deux ans, mais bon.
1: Il fait deux ans et ça ne va plus.
2: Non, attends, les deux ans, là, c'est une quitté à Rony avec, en fin de compte.
1: Ah, c'est l'amour, ça ne va pas, hein?
2: Mais voilà, mon truc, l'amour, pas pour moi, ça.
1: Ben, qu'est-ce que vous dire, mon roi de l'amour, si c'est pas pour vous?
2: Mais après, je suis trop à la mode. Peut-être que je suis trop à la mode. Peut-être que je vais trouver avec un autre.
1: Trouve l'aventure.
2: Voilà, mais bien l'aventure. Mais après l'aventure. Ouais.
1: Comment il fait un vrai l'aventure? Hein?
2: Voilà, mais aller plus loin. Ouais.
1: On propose quoi dans ton aventure?
2: Ben, d'abord une rencontre.
1: Mais là, comment on nous fait, écoute, Catherine, par contre, parce qu'elle n'est pas trop bien, non? Elle n'est pas trop bien pour elle si elle n'est pas au courant que ça quitte elle.
2: Ben non, mais à peine si nous voit lui.
1: Comment ça?
2: Il est allé en deux hommes guadeliens une fois par semaine.
1: Ben, une fois par semaine, elle est bien déjà, non?
2: Ah, elle est bonne.
1: Combien de fois vous voulez voir un Catherine, donc?
2: Il y a un moment, on a fait gratuit.
1: Ah, pardon.
2: Ouais, c'est chatouillant, ça. Comme nous a béni, ouais, chatouillant, on joue avec, mais bon.
1: Ben, joue avec.
2: Après, si je vois, si je dis moi-même avec quoi, ben, il est mal, voilà. C'est un autre jeu avec.
1: D'accord.
2: Bah, comment avait-on dit en fin de compte du souffle dans mon éveil, tu fais le tropical, sur la télé, non, jamais.
1: Arrête non, pas.
2: Les femmes, voilà, mais ça même attendu, les femmes causées, quoi.
1: Oui.
2: Il n'y a qu'une folle, lui.
1: Oui, il a dit, quelle femme l'a attendu?
2: Mais ma tante est beaucoup plus de manière informatique que lui, parce que moi, arrête ça, le tropical, ceci, ceci, ceci, cela, par bas.
1: Ah, on l'a fait une passe des annonces ou avec chaleur tropicale?
2: Hein?
1: Ah, on l'a fait une passe des annonces avec chaleur tropicale?
2: Ma fille, l'essai, mais c'est au moins, il nous demande 15 ans de cela pour un ton à moins, pour un vieux ton à moins.
1: Ah, d'accord, t'es pas pour vous-même alors?
2: Non, pour moi, de moi-même. Là, c'est la première fois.
1: Là, c'est la première fois que vous venez à l'antenne. Et alors, la marche pour tonton?
2: Et pour mon tonton, oui, la marche le soir. Là.
1: Ah, hein, la trouvé une safi alors?
2: Oui,
1: du coup, on a dit on teste un coup, alors.
2: Trois d'un soirée.
1: Trois d'un soirée? Non, mais il n'y a pas prend toutes. Il a rencontré toutes les femmes? Tous les trois?
2: Quand même, maintenant, il n'y en a qu'un, moi.
1: Ah bon? On veut pas d'amour, là?
2: Hein?
1: On veut pas d'amour, là?
2: Là, comment?
1: On veut pas d'amour, il a rencontré trois.
2: Oui, il a rencontré trois, mais il n'y a pas une qu'un.
1: Ah, il a choisi une seule.
2: Voilà.
1: Ah, d'accord. Mais elle est bien, non? Elle a fonctionné?
2: Oui, elle a fonctionné. Elle a fait deux ans.
1: Ah, ça va. Hein? C'est bien, ça.
2: Ma maman est tout avec. Après, mon tonton est décédé.
1: Oh, mes condoléances à eux.
2: Mais c'est le mouton.
1: D'accord. Et du coup, là, on tente un petit coup de chance à toi. À votre tour. Mais Néné, Miné, problème quand même, hein?
2: Ça.
1: Mais il faut nous, faut dire de Catherine là que vous rendez tantine, que les plus bons, il fait deux ans, ça ne va plus.
2: Ah, mais là, on m'a dit, comment il est normalement, il essaye normalement jusqu'à fin du mois. Ah, ou qu'elle commence à être dans moi.
1: Mais on peut pas. Ben alors, on va demander l'avis des auditrices. 02 62 99 14 00. Pour répondre tout de suite un peu à l'annonce là, quel est le conseil qu'on donnerait à ce jeune homme, à John, qui a 34 ans, qui est dans une relation avec une femme? Ben, explique à nous bien.
2: D'accord. Parce que ouais, il a 34 ans, mais madame, il a 37.
1: Mais on voit pas les tous les jours.
2: Pas, ouais, non, on n'aime pas j'entends. Sinon, on préfère les plus âgés que moi, les plus mieux en fin de compte.
1: Oui.
2: On préfère voir comment on dit. Ouais, jusqu'à 40, 45. À mon motif, t'as un compte.
1: Ouais, ah ouais, quand même. Alors, raccroche pas, il y en a quelqu'un sur le 14, mais il décroche déjà. Hein? Allô?
3: Allô?
1: Bonsoir.
3: Oui. Bonsoir.
1: C'est pour répondre un petit peu le conseiller?
3: Oui, nous n'a pas quitté d'être dans le rôle de notre femme, alors.
2: C'est pas question de rôder.
1: Non, mais toi, conseil, Ali.
2: Il y a l'infinité, en fin de compte.
3: Non, à moi, son femme.
1: Ah, où son femme?
3: Oui, et là, il tourne en redonne notre femme.
2: Ah. Où c'est Guillaume?
1: Allô?
2: Ah, où mon quoi?
3: Réponds à moi.
2: Ben, attends, vous connaissez à moi?
3: Bien sûr, mais l'autre femme ne connaît pas où?
2: Ben, attends, mais comment on appelle où?
3: On ne connaît pas comment il appelle? Ou l'habitat avec mon coup de pas comme il m'appelle?
2: Ben non, mais déjà, voilà, mon tante, il n'a pas le même bois. Un bois?
3: Ah ben, téléphone, pas pareil.
2: Mais non, là, pour tromper, là.
3: Ah, m'a pas trompé, rien, moi, là. Ah, les hommes, pour quitter, il redonne un autre.
2: Oui, donnez-moi encore. Là, quoi?
3: Mais dis, là, pourquoi quitter Rodin, alors?
2: Mais attends, un truc, non, mais comprends pas, moi, là. Attends, vous dites comment. Mais attends, vous, comment il appelle?
3: Quoi?
2: Bouc, comment il appelle?
3: Mon bouc, c'est où? Vous savez comment on appelle?
2: Mais attendez, votre bouc, comment il appelle?
3: Non, Nikoné, il appelle pas comme ça.
2: Mais comment il appelle alors?
3: Rote pas, me dis pas. On appelle pas John, non?
2: Mais comment il
3: appelle? Je vais allez, pas à où?
2: Madame, putain, que là.
3: Non, mais trop pas rien, madame.
2: Allez voir des ordres avec le bougou à waka ou.
3: Après, boum. Non. Aucun qui m'a parti pour un boum, non.
2: Ah non, là, autant pour moi, madame.
3: Non, mais trop pas rien, madame.
2: Ah, où ça va, Bitou?
3: Rote pas sur mes bitou. Vous connaissez mes vies? Ou on ira dans moi?
2: Ben, je ne sais jamais comment aller, mon enfant.
3: Ben oui, vous pouvez vous dire, me dire où ça vient, vous n'aurez pas de moi. Et là, vous dites, vous donnez à moi jusqu'à la fin du mois. Ben, oubliez jusqu'à la fin du mois, hein. À ce soir même, là, fini. Allez, redonnez à notre femme, bonne chance à vous. Allez, bonne journée, là.
1: Allez, merci, au revoir. Alors, nous, on cherche un petit peu plus des conseils, hein. 02 62 99 14 00. Qu'est-ce qu'on peut faire dans cette situation au final? Normalement, John, normalement, il quitte le madame, après, il rôde à notre femme, on peut pas dire, non?
2: Mais non, mais, attends,
1: dans la logique.
2: Ça, mais attends, non, mais là, il semble la boucle bloquée, il ne connaît même pas cette histoire, c'est, ouais, mais déjà, il ne connaît même pas, ni en noir, ni en blanc, mais
1: oui.
2: Il ne connaît même pas qui
1: il est. Ben, il était venu juste réagir avec quoi un peu. Bon, enfin, en tout cas, John, mais comment on nous fait?
2: Ah, il faut dire vite, voilà.
1: Non, mais est-ce qu'on pense que vraiment, là, même si vous laissez le numéro de téléphone, il y en a des femmes qui s'appellent à haut pour faire la connaissance avec vous, là?
2: Et personnellement, je ne connais pas si je me laisse, voilà, si je me laisse faire, peut-être nous aurions appelé.
1: Ben, il faudrait.
2: Sûr, mais bon, mais ça m'envoie, mais cette femme-là, pour on a fait là, soit là, il a téléphoné, il ne connaît pas si on l'a fait pour monter, bien, elle fait une boîte de quoi à coup. Soit là, son bouc, j'ai vraiment, soit je ne connais pas si, soit ouais, le bouc risque de rentrer, il garde vraiment son femme là-bas. Or que ce n'est pas son bouc qui est dans le téléphone en ce moment. Parce qu'il y a un moment aussi. On n'a pas du tout la voix, là. Ben, lui, il ne connaît pas mon chat, là. Il ne connaît pas que ça lui boit.
1: Bon.
2: Il est bien que ça lui filme. Il est prêt qu'il était drôle.
1: Bon, oublie ça, là, John. Reviens sous l'annonce à où, là. Du coup, donc, qu'est-ce qu'on fait?
2: Il y a un téléphone d'instant pour voir si vous laissez mon numéro. Voilà, me préférez, laisse-moi téléphoner.
1: Mais promet pas où si on aura l'antenne, mais du coup, nous demande quand même conseil. Alors, nous rouvre la ligne pour réagir.
2: D'accord.
1: On reste à l'écoute de la radio?
2: Oui, mais reste-moi à l'écoute, je suis à l'écoute.
1: Ça marche. Attends, on a quand même quelqu'un pour causer avec vous encore une fois. Allô?
4: Ok. Allô, bonsoir, Pisca, ça va?
1: Oui, on veut causer avec le monsieur ou pas?
4: Ouais, s'il y veut, mais que pas son problème, hein.
1: Ben, on l'a pas écouté, non. Ben, si vous connaissez pas que ça, il est le problème, il sert à rien, mais il garde au téléphone, hein. Bon, alors, les bons, John.
2: Ok.
1: Qu'est-ce qu'on fait comme question?
2: Comment?
1: Qu'est-ce qu'on pose comme question?
2: Ben, voilà, mais voilà, que ça, bonne femme là, voilà, il était pas possible, voilà, il dit jamais, voilà, que les. Oh, mais. C'est conseil, à moi, en fait.
1: Bon, on demande des conseils. Ben, déjà, mais pense que la blague que la dame l'a fait à où, c'était de dire il prend pas de femme tant qu'on a pour corps être célibataire pour de vrai, quoi. Ça, c'est un avis. C'est bon?
2: Non, mais là, il est de mauvais goût, là, ce
1: oui, bon, les bons. N'arrête pas dessus. Les bons?
2: Ok, y a pas de...
1: Allez, bonne soirée à toi, John.
2: Merci à toi, Cyril.
1: Allez, ciao, ciao. John, il a 34 ans, il préfère les femmes mûres et il est avec quelqu'un depuis 2 ans déjà, mais apparemment, il se passe pas très bien. Mais il veut quand même rechercher l'amour avec un grand A. Et il est encore avec le forme, mais il passe une annonce. Est-ce que pour vous, cette situation-là, elle est bien ou pas? Est-ce que vous avez des conseils à lui donner? C'est le 02 62 99 14 00. On va accueillir Christine pour une annonce dans quelques secondes. J'ai encore un petit 14. Ah, petit 14. Radio Fouidin, bonsoir.
5: Oui, Pascal, bonsoir.
1: Bonsoir, vous connaissez 14 ou?
5: Oui, non, mais le monsieur, là, là, c'est pas la première fois, lui fait ça.
1: Ah bon?
5: Ben oui, je là, oui.
1: Mais il ne quitte pas le forme, alors, ça veut dire?
5: Non, mais il ne parlait pas de femme, lui, hein, il cherchait, mais il n'y a pas d'ici avec femme.
1: Il cherchait que de l'aventure?
5: Oui.
1: Mais il ne connaît pas non plus, il a dit comme ça, c'est la première fois, il passe une annonce.
5: Ah ouais, dimanche. Ah ouais. Ah quoi, mais écoute, ça doit tomber qu'à tous les trois. Ouais, plus qu'un.
1: On note les numéros?
5: Ben voilà, c'est ça le problème. C'est ça mon défaut, mais il ne marque pas le numéro.
1: Vous ne marquez pas?
5: Non.
1: Cette poupée, vous l'avez marqué?
5: Même pas plus qu'un, non.
1: Arrête! Je
5: l'avais fait une fois, mais après, voilà. Voilà, je jure, prends le numéro, quand elle avait dit appel 1400, mais après, moi, appelle à Yann, moi, mais après, puis appelle à lui.
1: Et Benoît, que l'a fait les histoires, machine à coudre, là?
5: Ben, jusqu'à l'heure, puis, ben, m'avait dit, oh, comme ça que, quand m'avait été voté, et la dernière machine est partie, ben jusqu'à l'heure, ben ma puce a fait le rompu, moi, là.
1: Cause un tas, là.
5: Ah oui, cause un tas, même, quand même,
1: ben là, ça y est. Vous payez, nous embrasse à vous si jamais vous voulez à l'écoute. Alors, du coup, donc, un conseil pour ce cher John.
5: Qui?
1: Ben, le John, là.
5: Le dernier, comme ça, déjà, il est dans la forme. Et d'ailleurs, quitte son forme d'abord, après il appelle Frida, bon. Mais ça laisse hôpital.
1: Bon, quitte le forme d'abord, alors.
5: Voilà, quitte le forme, et si déjà tu as été avec, je pense que c'était une blague, là, non?
1: Oui, peut-être. Merci, Benoît.
5: Ah. Oui, hein.
1: À demain.
5: Et pour danser, Pesca.
1: À demain.
5: Hein?
1: À demain, au Mont-Saint-André.
5: Non, mais bon, mais qu'est-ce que tu vas monter là-haut,
1: Allez, mais embrasse à haut.
5: Allez, bisous.
1: Bisous, bye. Merci beaucoup. Alors, on est de par ici, mais il raccroche là, mais ça va là. Et nous, ça va faire la connaissance de Christine. Bonsoir, bienvenue.
6: Bonsoir.
1: Comment ça va?
6: Ça va très bien.
1: Oui, alors?
6: Oui, alors, j'aimerais passer une annonce, s'il vous plaît.
1: Bienvenue, oui, c'est pour ça même que m'écoute à haut.
6: Alors, je me présente, je m'appelle Christine.
1: Oui.
6: J'ai 60 ans.
1: Ouais.
6: Je suis du Nord.
1: D'accord.
6: Et je suis blanche.
1: Une créole blanche,
6: voilà. Un yab, voilà. Avec des cheveux bouclés.
1: Oui.
6: Des yeux verts.
1: Ah.
6: Je fais 1m55 pour 60 kilos.
1: 1m55, 60 kilos, ouais, ça va.
6: Voilà, ouais. Et mes loisirs, c'est que moi, j'aime bien courir. Mm-hmm. J'aime bien faire la marche. J'aime bien danser, j'aime bouger, quoi. Je suis quelqu'un de vivante, j'aime bouger, j'aime l'humour, j'aime bien présenter, tout, quoi.
1: Mais c'est génial, donc, ça. Et Christine, tu es déjà à la retraite ou pas?
6: Non, pas encore, je travaille toujours.
1: Travaille toujours, et ça va, ça se passe bien?
6: Oui, ça va, tranquille, oui, ça passe très bien, oui, oui.
1: Bon, bah, super.
6: Donc, voilà.
1: Et tu fais du trail ou pas du tout? Parce que vous aimez au cours de marche.
6: Ah non, je fais des petites marches comme ça pour tenir la forme un peu.
1: Ah bon, mais c'est souvent ou pas?
6: Si, quand même, quand je sors du boulot, ben, le soir, je fais un peu de marche, quoi.
1: À la sortie du boulot, quoi.
6: À la sortie du boulot, voilà.
1: Ben oui,
6: Non, mais il faut, hein, pour se...
1: Ben, il faut entretenir ces 60 kilos, 60 ans, 1m50, voilà. Les cheveux, ils sont longs ou ils sont courts?
6: Non, j'ai des cheveux courts, bouclés.
1: Ah, d'accord, ok. Y arrivez-vous ça aux épaules ou bien...
6: Presque court, quoi.
1: D'accord, ok, aux épaules,
6: j'ai coupé un peu, j'ai coupé, vu que je fais du chaud, donc voilà, quoi.
1: Vous les tricoquettes?
6: Oui, quand même, assez. Trop quand même, mais juste, quoi.
1: Il fait combien de temps, les célibataires, Christine?
6: Ça fait deux ans et demi, quoi.
1: Ah bon, ça va, alors.
6: Voilà. Mm-hmm. Ouais, ça va, voilà. Comme ce soir, j'ai voulu passer une annonce, donc, alors moi, je recherche quelque... Moi, je suis pas matérialiste, hein. Oui. Moi, je suis quelqu'un de simple, hein.
1: Oui.
6: Et moi, je recherche quelqu'un comme moi, simple, mm-hmm. Type brun ou taf.
1: Mm-hmm.
6: Et voilà, brun ou taf, quelqu'un comme moi qui aime sortir, qui aime bouger. C'est pour l'annonce sérieuse,
1: tu aimes danser où, toi?

0: Christine, est-ce que tu as déjà fait le Piton des Neiges, toi?
1: Ah non, pas du tout.
0: Jamais?
1: Jamais.
0: Jamais, parce que tu fais de la marche et tout, là, et tu as fait ou la grandir, ou ça, dans le nord ou dans le...
1: Dans le nord, moi
0: dans
1: je
0: le
1: suis
0: nord,
1: née,
0: même.
1: Je suis dans le nord.
0: Mm-mm.
1: Voilà, voilà.
0: Et tu l'as jamais fait en 60 ans, là, ou jamais fait Piton des Neiges?
1: Ben non, c'est dommage, mais non.
0: C'est dingue, hein, quand même. Ouais.
1: Donc, voilà,
0: tu as eu combien d'enfants?
1: Moi, j'ai trois. Trois grandes
0: enfants.
1: Filles, hein.
0: Mm-mm.
1: Voilà.
0: Trois
1: elles,
0: belles filles.
1: Trois grandes filles, voilà. Mm-hmm. Ben, elles ont leur particulier et tout, donc... Alors, je suis toute seule,
0: mm-hmm.
1: je suis déjà mamie, donc voilà quoi.
0: Ah, ben combien de petits-enfants?
1: Deux petites filles.
0: Ah,
1: voilà.
0: Ben voilà, ou une mamie heureuse.
1: Ah oui, ça fait plaisir quoi, ouais. Oui, voilà, donc j'aimerais bien rencontrer quelqu'un, hein,
0: mm-hmm.
1: pour sortir un peu, voilà quoi, donc... Et type, quand j'ai dit type CAF ou bien prend, hein.
0: Oui.
1: Il y a un peu quelqu'un qui rentre quand même en forme, qui aime sortir, qui aime bouger, qui.
0: Soit bon vivant, quoi.
1: Casanier, hein.
0: Ouais,
1: voilà,
0: bah
1: bon
0: oui.
1: vivant, voilà, voilà. Donc.
0: Après
1: moi,
0: là, est-ce que c'est chacun chez soi ou bien à un moment donné, vous voudrez réhabiter avec quelqu'un ou pas?
1: Après, en fin de compte, il faut que je prenne mon temps, d'abord, j'apprends à le connaître d'abord, je
0: oui.
1: sais pas quand
0: non,
1: même.
0: Non, mais la question, elle est dans le lointain, c'est pas grave. Est-ce que
1: oui,
0: vous aimeriez,
1: j'aimerais bien, j'aimerais
0: est-ce
1: bien.
0: Est-ce que vous aimeriez bien réhabiter avec quelqu'un, quoi?
1: Ah oui, j'aimerais bien, dans le lointain, comme tu dis, dans le lointain, mm-hmm. j'aimerais bien.
0: D'accord.
1: J'aimerais bien, voilà, voilà.
0: Ouais, de repartager
1: voilà.
0: un peu des moments quand même à deux, quoi.
1: Voilà, voilà, exactement ce que je recherche, hein. Quelqu'un qui a des, qu'on a une bonne complicité ensemble.
0: Et est-ce que tu, on a 60 ans, mais bon. John, lui, il était encore avec une femme. Est-ce qu'on rôde quelqu'un comme ça?
1: J'ai pas entendu, en fin de compte. Parce que
0: pas
1: trop long... Non, il a pas trop longtemps, là, j'ai ouvert mon,
0: ah,
1: la
0: ben,
1: radio, donc,
0: alors, Miracota ou Christine, deux secondes. John, il a,
1: ouais.
0: il était avec quelqu'un, il y passe à l'annonce à l'antenne, il dit oui, mais il fait 2 ans, il s'entend plus trop. Mais là, il cherche
1: oui.
0: l'amour quand même. Mais il y
1: oui.
0: attend que, il laisse le madame encore un mois.
1: D'accord.
0: Et du coup, il ne veut pas se l'annoncer. Du coup, il demande des conseils au vu de sa situation quand même. Qu'est-ce
1: oui.
0: que vous ferez à sa place? Est-ce que vous...
1: Moi, à sa place, je pense que je vais attendre qu'il y ait une grande séparation d'abord. Hein.
0: Faut faire la séparation d'abord.
1: Comme... Ah oui, des trucs comme ça. J'ai pas trop confiance, moi. Moi, je veux quelqu'un qui est sûr qu'il est libre.
0: Ben oui.
1: Il est vraiment libre.
0: Oui.
1: Après, voilà, quoi. Donc,
0: ben oui, imagine le madame y apprendre. Là, il vient comme ça sur l'antenne.
1: Voilà. Voilà, c'est quand même un peu délicat, quoi. Hein.
0: Mm.
1: Faut vraiment qu'il est libre. Après, maintenant, comme tu dis, si la dame apprend ça, c'est pas évident, quoi.
0: Ben
1: donc, voilà, quoi. Moi, j'aime pas trop avoir de problèmes. Donc, j'aime pas trop des trucs comme ça, quoi. Donc,
0: bon.
1: Voilà, voilà.
0: Ouais.
1: Ouais,
0: bon.
1: Donc voilà.
0: Nous, en tout cas,
1: après...
0: on recherche une belle rencontre, un
1: oui,
0: homme, un cafre,
1: oui,
0: on l'a dit,
1: oui.
0: ou un cafre.
1: Voilà, un cafre ou brun, bien brun, hein, quoi.
0: Ça marche.
1: Donc, je dirais que, ben.
0: Est-ce qu'il faut lui faire 1m80?
1: Ah non, trop grand quand même.
0: Pourquoi? Parce que vous faites 1m55, bon, 1m80, c'est bien.
1: Non, c'est trop grand quand même. Bon, non, allez, quelqu'un de 1m70, truc comme ça, quoi.
0: Ah, 1m70,
1: bon,
0: c'est bon, alors.
1: À peu près, oui, oui, oui, voilà. Donc, après, comme moi, je ne conduis pas. Bon, je ne suis pas matérialiste, mais je veux dire que...
0: Vous ne conduisez pas?
1: Une voiture, c'est mieux. Non, moi, je ne conduis pas.
0: Ah, d'accord, ok. Mm-mm.
1: Donc, s'il conduit, c'est déjà bien.
0: Oui.
1: Donc voilà, et c'est pour l'annonce sérieuse, hein. Donc mais moi par contre je veux pas des hommes qui appellent tous les soirs. C'est pas méchant, mais moi je veux pas des hommes qui appellent tous les soirs.
0: Comment savoir s'ils appellent tous les soirs ou pas?
1: Ah, je vais connaître.
0: Ah, on connaît tout de suite alors. Bon, ben c'est bon alors.
1: Mais pas, enfin voilà. Parce qu'en fait, compte, bon, ça fait quoi, 6 mois de ça, j'ai passé une annonce.
0: Oui.
1: Et ben en fait, quand ce sont les mêmes, quoi. Mais donc je vais jamais trouver quelqu'un.
0: Ah, ben oui.
1: Ce sont les mêmes. Le profil, il ne répond même pas au profil que nous, les femmes, on donne. Là, soit ils donnent, ils sont pas, ils demandent, en fin de compte, du moment qu'il entend une femme qui parle.
0: Oui, ben n'écoute pas. Alors, Christine, on va recommencer.
1: Oui.
0: Pour l'homme que tu recherches ce soir, quel serait le critère principal? Qu'est-ce que vous recherchez vraiment en premier?
1: Alors, moi, je recherche quelqu'un comme moi, de mon âge, je dirais de 57 à 60, 62 ans.
0: 57 à 62, oui.
1: Brun ou casse.
0: Oui.
1: Un beau casse.
0: Bon,
1: bref. Donc voilà.
0: C'est quoi un beau cas pour vous? Parce que est-ce qu'il faut les crânes rasés? Est-ce qu'il faut les gros trous de nez?
1: Crâne rasé, ouais, pourquoi pas?
0: Pourquoi pas?
1: Si les beaux.

0: Voilà, c'est parce que, ouais, parce que la beauté est subjective, hein, parce que moi, on peut trouver un moon beau, mais on peut trouver un vilain. Hein, on peut, oui, mais on peut trouver, ouais, on peut trouver un monde beau et puis moi il trouve pas les à mon goût.
1: Ouais, c'est sûr,
0: il dit pas
1: c'est
0: de monde vilain, hein, à mon goût.
1: Non, à mon voilà, voilà, voilà. Non,
0: et c'est quoi ton c'est... goût alors? Comment il est beau?
1: Ben pour moi ben beau cave quoi. Hein. C'est pas aussi mais beau cave. quand je vois vraiment ça flash.
0: Ouais. On veut le coup de foudre aussi, ouais.
1: Peut-être pas un coup de foudre, mais au moins le physique déjà ça me plaît.
0: Oui, ben oui, voilà. L'attirance par le physique, l'attirance par le physique en premier.
1: Voilà, l'attirance par le physique en premier. Mm-mm. Pour moi c'est ça. Voilà,
0: d'accord,
1: voilà.
0: Oh, qui te plaise, ouais, quoi, physiquement,
1: voilà,
0: déjà.
1: Voilà, qui me plaise.
0: Un grand,
1: voilà,
0: caf,
1: voilà,
0: beau.
1: Voilà, voilà.
0: Bon. Quand il y a un gros trou de nez, il est beau ou pas?
1: Arrête, non, je ne pense pas. Pourrait...
0: Mais quoi, il respire bien, hein.
1: Ah, je ne sais pas, on verra, quoi, si le physique me plaît, c'est bon.
0: C'est joli, hein, les gros nez. Ou les grands et pointus. Mais bonne, voilà, caf, n'est pas grand, n'est pointu, hein. C'est mal bas, n'est pas pointu. Moi, là, bien des pointus et gros en même temps. C'est énorme.
1: Arrête!
0: Bon. Quoi, arrête? Christine, mais peux pas avoir une question quand même aussi délicate?
1: Oui.
0: Est-ce que c'est quoi l'importance de manger le bonbon après, là, là-dedans, de tout ça?
1: Le bonbon après? Moi, c'est bon, pour l'instant, je ne pense pas à ça. Je suis désolée.
0: D'accord. Oui, mais non, faut pas être désolé.
1: C'est pas
0: la priorité.
1: Mon but,
0: d'accord.
1: C'est pas mon but au début, hein. Mm-hmm. Moi, je pense pas à ça, hein.
0: Bon, ben
1: après, je sais que ça fait plaisir. Ça fait partie de la vie.
0: Oui.
1: Et moi, en priorité, c'est que, cette personne qui va me plaire, qu'on a une bonne complicité ensemble.
0: Très bien.
1: On va sortir.
0: Mais oui, elle me parle la langue, alors.
1: On verra ça après. On verra ça après.
0: La Christine nous rencontre à Lili. Il vient voir Raoul, il est bien habillé. Il met son petit polo comme ça pour toi, là. Il met son petit parfum. Il coiffe bien son cheveu. Il râle pas la langue, elle est bien,
1: non? Non, je vais attendre. Je vais attendre. On n'est pas pressé, on va prendre notre temps.
0: D'accord.
1: Voilà, je vais attendre. Je suis patiente, moi.
0: Pas de problème. On ouvre le 02 62 41 51 51. Messieurs, attention, mes rappels, mais fais l'annonce bien. Christine, elle a 60 ans. Elle est du Nord et elle recherche un homme entre 57 et 62, donc de la même tranche d'âge que elle. C'est une bonne vivante et pas cette il appelle tous les soirs, hein. 02 62 41 51 51, laissez vos numéros de téléphone pour cette charmante Christine, une petite yab du côté du Nord avec des petits cheveux bouclés et des yeux verts pour faire Thomas Zot à terre. Les bobos.
1: C'est beau. Merci, Siska.
0: Avec grand plaisir. On rappelle dans 15 minutes.
1: À toi. Merci. Bisous, bisous.
0: Bisous. J'espère qu'on va gagner une belle rencontre ce soir. Bisous.
1: Merci. Merci.
0: Bisous, Christine. 02 62 41 51 51. Messieurs, si vous vous êtes reconnus dans cette annonce, vous pouvez laisser vos numéros de téléphone. Attention, pas les mêmes numéros de téléphone. Elle n'en a déjà. Elle a déjà passé son annonce il y a 6 mois. Et elle saura que je l'ai déjà appelé et que ça n'a pas fonctionné. Elle est rodée un caf brun. Sympathique, la des autres, l'attirance par le physique, déjà. Il est 20h38, on marque une courte pause. À tout de suite.
2: 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Bon, Michine Pico, Marmaille, Diazote, le 7 août, avec Radio Freedom, nous ça fait hello.

0: 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On continue, ben nous ça va toujours faire la connaissance d'un autre monsieur en entendant que Zot laisse notre numéro de téléphone pour Christine. Elle était charmante, hein. 60 ans du côté du Nord. Vous êtes nombreux à laisser vos coordonnées là pour Christine et nous en entendant nous fait la connaissance d'un charmant monsieur. Allô.
1: Oui.
0: Comment il est?
1: Ça va, ça va. Tout doucement, doucement.
0: À qui ai-je l'honneur?
1: À André.
0: André, vous appelez à nous de quel côté?
1: Bah de la plaine.
0: La plaine, quelle plaine?
1: Des Caf.
0: La plaine des Caf. Et on a quel âge?
1: 45 ans.
0: 45 ans. À quoi jouer doucement comme un?
1: Ouais, parce que j'entends attendre le foot.
0: Ah, alors, quel pronostic?
1: Ben, j'ai vu que Christine qui avait téléphoné là, tout à l'heure. Là. Ben, moi, je suis intéressé.
0: Ben oui, mais c'est 41 pour la sous numéro de téléphone, chérie.
1: Ben, c'est mon numéro qui affiche là.
0: Ah, ben oui, mais bon, là où est sur le 99-12-00.
1: Oui, mais c'est ça.
0: Non, c'est pas ça. Alors, que ça nous fait, André? Est-ce qu'on laisse à l'antenne ou pas sous l'annonce en direct pour tout le monde? Ou est-ce qu'on dit à Christine de notre numéro vu qu'elle est à l'écoute aussi?
1: Ouais, mais que je laisse mon numéro pour Christine.
0: Ah bon, ben écoute, laisse le numéro de téléphone, mais à l'antenne, hein. Allez, elle nous écoute à où?
1: Ben, je crois.
0: Alors, mais pense que vous l'êtes un petit peu trop jeune, parce que vous l'avez 45 ans. Elle est roi d'un boug 60 ans.
1: Ouais, mais m'a dit 45 ans. Comme ça, nous m'en a plus que ça, hein.
0: Eh, ben, si vous commencez à mentir, moi, André, ça ne va pas du tout, parce que Christine, il veut pas bonne boug menteur.
1: Ouais, mais elle a 68 ans.
0: Elle a 68 ans?
1: Et bientôt, c'est mon anniversaire, moi.
0: Bon, alors, mois d'août, c'est l'anniversaire. Alors, ben, va pas avoir des questions. Non, non. Où habite-toi, Zama?
1: La plaine.
0: La plaine des Cafres. Ben, elle y habite dans le Nord, hein.
1: Et moi, j'ai une maison à Sainte-Anne.
0: Est-ce qu'on conduit?
1: Oui.
0: Ça, c'est pas un problème?
1: Non.
0: Il fait combien de temps, les célibataires?
1: Oh, là, ça fait depuis 2018.
0: 2018? Bon.
1: Ouais.
0: Est-ce que vous voulez quelqu'un de fidèle?
1: Ouais, mais j'ai vécu en France, j'ai fait 42 ans, j'ai vécu en France, j'ai travaillé pour la SNCF.
0: Oui.
1: Et là, ben, je suis revenu à Rennes.
0: Ok, mais on a fait 42 ans là-bas?
1: Ah, oui.
0: Mais on a bien travaillé, dis donc.
1: Avec le travail et tout, hein.
0: Quand on a rentré ici, la Réunion?
1: En 2018.
0: Ah oui, c'est ça, on l'a dit en 2018, pardon, excusez-moi. Hein. Et t'es gagné bien la SNCF, c'est un bon organisme, ça?
1: Ouais, mais là, je suis bien, je suis en retraite.
0: Bah oui.
1: Bon, je suis content.
0: Bah
1: je suis content.
0: J'ai pas compris, excuse-moi, ma part en même temps, pardon.
1: Je suis content, moi, je suis en retraite.
0: Bah oui, comment on profite un peu, André?
1: Ben, très très bien.
0: Oui. Qu'est-ce qu'on fait?
1: Hein?
0: Qu'est-ce qu'on fait de beau?
1: Ben là, pour l'instant, je suis en retraite. Bon, j'ai fait un petit jardin, des trucs, des petites conneries, tout ça, ouais.
0: Ouais. Oui, d'accord. Ben, c'est bien, en tout cas, André.
1: Oui.
0: Nous va donner votre numéro à l'antenne quand même, hein?
1: Mon numéro, c'est affiché.
0: Oui. Non, mais nous donne à l'antenne.
1: C'est pour me dire.
0: Ah, comment ça, c'est affiché? Vous ne connaissez pas?
1: Ben, je sais pas, je crois que c'est 06 92.
0: Oui.
1: 75 ou 03.
0: 03 79 58.
1: Eh oui, c'est exactement cela.
0: Ben, elle est bon, André. Vous appelez vraiment André ou pas?
1: Oui, franchement, oui.
0: Ah bon, ben, elle est bon alors.
1: Ben moi, je suis de famille, le famille de Virapoulé.
0: Ah bon?
1: Oui. Oui, qui a été l'ancien maire de Saint-André. Hein.
0: Oui, oui, oui, oui, oui. D'accord.
1: Oui. Ben, donne-la mon numéro.
0: Les bons, ça marche. M'a noté.
1: D'accord, qu'elle me rappelle. Hein.
0: Ça marche. Allez, bien, on rassaura bientôt.
1: Merci, moi aussi.
0: Allez, au revoir. Vous êtes bien sympathique, hein? Mais c'était le 41-51-51. Bon, ben, Christine, j'espère que tu étais à l'écoute. Tu as eu tellement d'appels, il continue, mais bon, on peut appeler hein, pour récupérer mes penses. On a une grande liste là pour vous. On va faire un petit peu le tri parce qu'on connaît déjà qui, on connaît déjà qui a déjà appelé ou qui n'a pas déjà appelé. En tout cas, Monsieur André de Plaine des Cafes là, de 68 ans, il peut être un potentiel, une belle rencontre peut-être, pourquoi pas. Christine, j'espère que vous étiez bien à l'écoute et nous continuons, nous ça va toujours du côté de vos annonces de rencontre. Il est 20h, passé de 45 minutes. Radio Freedom, bonsoir. Ah, comme il dit lui à chaque instant comme ça.
2: Oui, allô, oui, allô, bonsoir.
0: Allô, allô, allô.
2: Oui, allô, bonsoir.
0: Bonsoir.
2: Bonsoir, ben tiens, c'est pas compliqué.
0: Eh, hey, il n'entend pas. Non, non, non, non, non, il n'entend pas ou bien là.
2: Là où on entend pas
0: mal. Non, fait pas bon là. Déplace à où un petit peu, s'il vous plaît, monsieur.
2: Là, là, là, comment il est
0: là, là, là, là, là, et là, ma fille ne dit pas, et là, et là, et là. Non, pas bon. Pas bon, pas bon, pas bon.
2: Allô?
0: Oui,
2: allô?
0: Bonsoir. Bonsoir.
2: Oh, putain, elle a coupé.
0: Aïe, aïe, aïe, aïe, aïe, bah, mais comment il fait que vous êtes là? Radio Freedom, bonsoir. Allô? Allô? Bon, ben, tu veux pas causer, maman, il nous va de l'autre côté, hein. Allô?
3: Allô, bonjour.
0: Bonsoir, comment il est?
3: Bonsoir. Je téléphone pour une rencontre, s'il vous plaît.
0: Bien sûr, vous connaissez le numéro de téléphone?
3: Oui, bien sûr.
0: Bon, ça va. Comment on appelle?
3: 0693.
0: Non, non, comment? Non, oui, comment on appelle?
3: Comment il appelle? Jean-Marc.
0: Jean-Marc, vous appelez à nous de quel côté?
3: Dans le Sud.
0: Et quel âge vous avez là?
3: 60.
0: 60 ans?
3: Oui.
0: Vous êtes déjà à la retraite ou pas où?
3: Ouais, ben j'ai presque.
0: Vous faites quoi?
3: Presque la retraite.
0: Presque? Bon, ben Jean-Marc, m'écoute à où? Quoi, fait un peu?
3: Ben et là, ça va, et vous-même?
0: Très bien, merci.
3: C'est Prisca, là?
0: C'est Prisca même. Pour vous jouer un mauvais tour?
3: Ben, le téléphone, là, vous causez un petit peu mot pour Washington, avoir une rencontre.
0: Bien sûr, ben ou peu.
3: Avec une femme.
0: Je crois. Quelle qualité de femme ouronne?
3: Ben, malbaraise ou créole, hein. Métis.
0: Et à où comment vous voulez un peu où?
3: Hein?
0: À où comment vous voulez un peu où?
3: Un ben, créole.
0: Oui. Un créole blanc, un créole bien foncé.
3: Et brun.
0: Cramé. Cramé avec soleil.
3: Comment?
0: Est-ce que vous voulez cramer avec soleil?
3: Cramé avec soleil? Oh non.
0: Bon. Et alors, combien de temps les célibataires là?
3: Deux ans.
0: Deux ans? Ben, soit tout le monde deux ans de célibat, non?
3: Ben, pour l'instant, je me trouve quelqu'un.
0: Vous avez eu des aventures?
3: Ben, non, non, non, pas encore.
0: Pas du tout?
3: Non, non.
0: Bon.
3: Pas trop. J'aime pas trop l'aventure, moi.
0: Ah bon? Bon, ben, écoute. Eh ben, pas d'aventure.
3: Le sida, moi.
0: Hein?
3: On appelle le sida.
0: Vous l'appelez le sida?
3: Ah oui.
0: Ah.
3: Super.
0: Ben oui, c'est vrai.
3: La moitié, c'est super.
0: La Djamouin, à 60 ans, ils mettent plus capote.
3: Ah ouais. Vous mettez plus... ça, mais la fin de PFCI.
0: Vous mettez pas capote, Jean-Marc? Hein?
3: Non, non, pour l'instant, non.
0: Vous mettez plus capote quand vous savez une petite madame?
3: Non, non, non.
0: Non?
3: Il n'aime pas trop ça, moi.
0: Vous n'aime pas?
3: Il aime naturel.
0: Ah, d'accord. Mais il faut mettre quand même, non?
3: Des filles bien soignées, mais non.
0: Hein?
3: C'est qu'elle est bien soignée.
0: Mais comment on peut savoir? Imagine là où on tombe dessus, hein? Là où l'on en vit, et puis hop, où ça va et ça se passe.
3: Bah, il faut soigner, quoi.
0: Il faut quoi?
3: Il faut demander s'il est bien soigné ou quoi.
0: Mais comment on demande ça, oh?
3: Ben, la fois, ouais, la personne, si quelqu'un ne court pas partout, ou pas quelqu'un ne court partout, hein.
0: Ouais, d'accord. Ben oui, mais vous ne pouvez pas savoir si elle y menti.
3: Oui.
0: Ben oui.
3: Après, si elle menti, ben voilà. Ben alors, mon téléphone, pour me donner mon combien de kilos, monnaie là?
0: Ben, on nous peut donner toutes affaires, tout ce qu'on veut.
3: Ouais. Ben, 65 kilos.
0: 65 kilos, fait 1m72. Combien? 1m72?
3: Oui. 65 kilos, 1m72.
0: D'accord. Et combien de fois vous faites une passe annonce avec nous?
3: Ah, ben, pour l'instant, pas bon peu.
0: Pas bon peu de fois?
3: Ben, l'année dernière, moi, pas.
0: Mais jusqu'à présent, pourquoi rencontrer même donc?
3: Ben, elle est pas facile.
0: Ben oui, mais c'est pour ça, mais demande à on, elle n'a fait pas bon.
3: Ben, elle est dans le monde de vous, oui, elle va.
0: Ah! Quelle histoire, ça?
3: Ah, ben, elle n'a pas comme ça.
0: Mais pas bon du tout.
3: Elle téléphone à vous, mais après, il est dans le monde de vous, il vient pas.
0: Ben, quelle blague!
3: Ah, ben, dans mon père. Mais ça, c'est. Ben. Peut-être toujours, mon oreille est sans.
0: Ben, oui, c'est bien pour vous. Mais là, tout bon rendez-vous, donne image pas.
3: Ben, pas facile, hein.
0: Ben, elle est pas facile. Et puis, ben, c'est déposer des lapins comme ça ne va pas ou quoi? Oh là!
3: Ah oui, dans mon pays, mettre des lapins.
0: Mais pourquoi? À dernière minute, tu dis que ben, les cachettes, ils voient où? On n'en a fait pas bon?
3: Quand ils collent, sont mouillés, ils disent oui. En fin de compte, qu'ils donnent un rendez-vous au pays avant.
0: Ben là, plus bon là. Jean-Marc, il n'en a fait pas bon.
3: Par contre, il aime le loisir, Pégnic, dîner dansant, tout ça.
0: Ça dîner dansant, tout?
3: Oui,
0: Eh, vous avez dansé alors?
3: Bah oui.
0: Quel que soit danse le mieux au Koudourou?
3: Nous avons travaillé dans la métropole, nous avons dansé partout, mais on n'a pas ni partout.
0: Comment ça?
3: On n'a pas ni le salon bal métropole, on n'a pas ni.
0: Ma connaître Barachoa.
3: Oui, voilà.
0: Ma connaître Barachoa, est-ce que c'est un peu la même chose?
3: Hein?
0: Ma pas connaître Barachoa, moi.
3: Ah bon?
0: Pas Manapani, Manapani, t'es où ça?
3: Moi, comme on a travaillé un petit peu à la métropole, c'est Renault, tout ça, même ça,
0: oui.
3: Dans à Manapani, pour le vent, Saint-Denis.
0: Alors, Jean-Marc, bouge pas, mais ça va sur la route, hein? Raccroche pas, merci. D'accord. Et c'est Julien qui nous rejoint pour cette information route. Julien, bonsoir.
4: Oui, bonsoir, c'est pour faire un signalement qu'on a un mouton dans le chemin.
0: C'est-à-dire?
4: Et ben, on fait le mouton, il est dans le chemin, il passe devant le bonne case et il est blessé, il n'a plus de mâchoire.
0: Alors, je ne comprends pas. Il y a une moto qui est par terre ou c'est quoi le...
4: Un mouton.
0: Un mouton?
4: Oui, un mouton.
0: Un mouton blessé?
4: Oui.
0: À quel endroit?
4: Chemin des Glaïeuls, au 17e.
0: Chemin des Glaïeuls, dans le 17e, à la plaine des Cafaux, dis-moi. Donc, mes notes. Il est blessé. Il est comment blessé? Il saigne, on l'a dit moi?
4: Oui, il saigne. Bon, en fait, il n'a plus la mâchoire du haut. Tout le haut, le coupé, en fait.
0: Oh là là.
4: Et ben, il traîne là. Il s'en va chez deux mondes, comme ça.
0: Oh, mais comment ça s'est fait, ça?
4: Ben, on ne sait pas du tout. Ben, après, il y a beaucoup de chiens dans la cité. Du coup, on pense que les chiens ont déjà attaqué.
0: Oh. Il est à qui, là, ce mouton blessé, là? Il saigne, il n'a plus de mâchoire du haut. Comment c'est possible? Oh là là!
5: Ça dépasse là-bas.
0: Hein?
4: Ben, nous, si nous demandons, nous, parce que, ben, il fait pitié, vous voyez, il est faille.
5: Il dit, il donne une cour abandonnée.
0: C'est quoi, madame, il dit, donne une cour abandonnée?
4: Oui, donne une cour abandonnée. Ben, là, en fait, il est dans le chemin, il essaie de rentrer dans la cour, il a une case abandonnée en face, en fait. Et il rentre là-bas, il mange. En fait, il essaie de manger.
0: Mais c'est grave quand même, et qui ça y occupe ça là?
4: Alors, on dirait peut-être y a échappé aussi, ne coupe pas parce que tu en as quand même pas mal d'agriculteurs.
0: Est-ce
4: qu'on nous pense à dû échapper d'un parc par là?
0: Est-ce qu'il s'est échappé? Est-ce que. Oh là là là là là. On parle d'un mouton blessé, chemin des Glaïeuls, dans le 17e, à la plaine des Cafs. Il est blessé, la mâchoire du haut est déchiquetée. Comment il dit ça là? Elle est enlevée? C'est quoi les.
4: Ah, les pété, il faut dire comme il est. On voit où il saigne tout. Il est dégueulasse à voir.
0: Mais qui peut aider cet animal-là?
4: Ben, nous, nous laissons appel la fourrière 24/24, mais ils ne répondent pas.
0: D'accord.
4: Du coup, ben, après ça, ben, appelle à ça directement. Hein.
0: D'accord. Donc, ou là, essaye d'appeler une fourrière, mais est-ce que c'est le bon endroit pour appeler? C'est pas, je sais pas, qui on appelle pour ça?
4: Du coup, voilà, c'est la question, parce que, nous, par quoi il faut faire, il fait pitié, t'es là.
0: Oh là là là là, on lance l'appel, là, on parle d'un mouton blessé, je rappelle, chemin des Glaïeuls, dans le 17e, à la plaine des Cafres, qui peut aider cet animal? Merci, Julien, nous passe l'appel, et puis, nous relance. Il est pas sur la route, du coup, hein, pour l'instant.
4: Non, là, pour l'instant, il est pas sur la route, mais de temps en temps, il descend, il monte. On sait pas jusqu'à où il peut atterrir.
0: Oui. Peut-être les pompiers, je sais pas qui on appelle pour ça. Les auditeurs, si vous avez une information, n'hésitez pas aussi à nous appeler pour nous aider. Il lance l'appel, hein. Merci beaucoup, Julien.
4: Merci à vous, bonne soirée.
0: Tenez-nous au courant si vous avez d'autres informations.
4: Oui, à point de souci.
0: Merci à vous. Allez, au revoir. Freedom, il est 20h passé de 54 minutes. Cette information pour les auditeurs de Freedom 2. Attention, on parle d'un mouton blessé. Il semblerait que la mâchoire s'est déchirée, la mâchoire du haut. Il saigne énormément. Il est situé au chemin des Glaïeuls, dans le 17e, à la plaine des Cafres. Il s'est peut-être échappé. On ne sait pas ce qui s'est passé. Si vous avez des informations pour pouvoir l'aider, il semblerait qu'il va dans une cour abandonnée. On ne sait pas. On a essayé d'appeler la fourrière également. Ça ne répond pas. Je ne sais pas. Appelez-nous pour le moindre information complémentaire. 02 62 41 51 51. Les informations de la route également. Le 02 62 41 51 51. Si vous avez la possibilité de nous aider, n'hésitez pas à appeler nous. 02 62 41 51 51. Freedom, nous l'était avec Jean-Marc. Jean-Marc, merci d'avoir patienté.
6: Oui.
0: Bon. Du coup, nous, on était avec Jean-Marc. Jean-Marc, il est du Sud, il a 60 ans. On était dans une petite annonce de rencontre. Célibataire depuis 2 ans, ou l'a dit à moins.
6: Ouais.
0: Et, au roi d'une madame, plutôt comment, ou l'a dit à moins?
6: Hein?
0: Plutôt comment, là, madame?
6: Soit mal barré, soit créole blanche, ou.
0: Oui.
6: Ou métiche.
0: D'accord. Très bien. Ben écoute, Jean-Marc, nous va laisser le numéro de téléphone aussi pour que ces madames y téléphonent à un petit peu.
6: Oui.
0: Pour faire la rencontre d'autres désirs. Hein.
6: Donc, lui donne mon numéro de téléphone.
0: Hein?
6: Lui donne mon numéro.
0: On peut donner ton numéro?
6: Oui, moi.
0: Oui.
6: Lui donne mon numéro, là.
0: Oui, nous peut donner le numéro, oui.
6: 06 93 10 19 00.
0: Alors, mesdames, il s'appelle Jean-Marc. Il est du Sud et il a donc 60 ans. On recherche une femme de 60 ans aussi?
6: Ah, jusqu'à 50 ans, 60 ans.
0: Mm-mm. D'accord, très bien.
6: Pareil, hein.
0: Pareil, pour moi-même. Oh? Qui est ça?
6: Moi, je n'attends pas, mais il y a.
0: Hein?
6: C'est une transport.
0: Oui.
6: C'est
0: un transport les mieux?
6: Ah oui.
0: D'accord.
6: On est là, si, mais c'est le moment où on peut déplacer. C'est la meilleure.
0: Oui, d'accord. Oui. Pas de problème. Elle est bon. 06 93 10 19 00. À bientôt, Jean-Marc. Bien.
6: Merci bien, Fouchka. Bonne soirée.
0: Bonne soirée également. Allez, à bientôt. Allez, au revoir. Je vous rappelle cette information. On parle d'un mouton blessé du côté de Chemin des Glaïeuls, dans le 17e, à la plaine des Cafres. Il saigne beaucoup. Et si vous avez la possibilité de nous aider pour savoir qui il faut appeler, 0262 41 51 51. Il est 20h passé de 58 minutes et nous ça écoute un petit morceau, Micheline Picot. Avant d'avoir les informations en direct d'Europe 1. 21h dans quelques minutes. Vos textos au 06 92 91 50.

embrasse Jackie qui est à l'écoute. Elle a dit ce soir les grenouilles bénitiers, ça tient culotte. Alors ça prend un petit peu de temps à charger là.

0: la RDC, toujours au rendez-vous. Collège du Tampon également. Freedom, il est 21h. Merci à vous d'être à l'écoute. Tout de suite, Europe 1.
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3: À trois jours de la décision de la Cour d'appel de Paris qui déterminera si Marine Le Pen peut, oui ou non, se présenter à la présidentielle. Démonstration d'unité à Liévin où la

0: 19h15 avec Philippe Ballard, mon invité, député de l'Oise, porte-parole du Rassemblement National. Dans l'actualité, vous êtes nombreux à l'attendre. L'équipe de France affronte le Paraguay à l'occasion des huitièmes de finale de la Coupe du Monde. Coup d'envoi à Philadelphie à 23h heure française. Sans Aurélien Tchouaméni, forfait, remplacé par Manu Koné à l'entrejeu. Selon le sélectionneur Didier Deschamps, la chaleur n'aura pas d'incidence sur le fait d'attaquer ou de défendre. À 20h10, Jean-François Pérez, chef des sports du JDD, envoyé spécial aux États-Unis, il sera mon invité. Les États-Unis d'ailleurs qui fêtent leur 250e anniversaire de déclaration d'indépendance dans un climat de défiance. On en parle avec nos débatteurs et dans le journal d'Europe 1. La tendance météo avec vous, ma chère Estelle Lafond.
1: Une météo toujours caniculaire dans le sud-est. Le temps, lui, reste calme, sec et très ensoleillé encore demain. Je vous donnerai le détail à la fin du journal.
0: À tout à l'heure, Estelle.
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0: À 3 jours de la décision de la Cour d'appel de Paris qui déterminera si Marine Le Pen pourra ou non se présenter une 4e fois à l'élection présidentielle, la présidente du groupe RN à l'Assemblée et Jordan Bardella sont donc réunis à Liévin dans le Pas-de-Calais ce soir. Dernière apparition commune avant la date couperet du 7 juillet. Bonsoir Alexandre Chevaux, vous êtes... Bonsoir.
3: Bonsoir Stéphanie, bonsoir à tous.
0: Et vous êtes sur place donc pour Europe 1. On imagine évidemment que cette décision est dans toutes les têtes des militants qui l'attendent avec beaucoup de fébrilité et d'impatience.
3: Oui, absolument. Alors, on est à Liévin, mairie conquise par le RN en mars dernier, à un peu moins de 15 kilomètres d'Hénin-Beaumont, le fief de Marine Le Pen. Et c'est là, effectivement, que les deux dirigeants s'exprimeront dans un peu plus d'une heure devant les militants de la Fédération du Pas-de-Calais rassemblés pour une fête champêtre en plein air, donc. Alors, évidemment, toutes les conversations tournent autour de la décision des juges mardi prochain et sur le remplacement éventuel de Marine Le Pen par Jordan Bardella comme candidat du RN à la présidentielle. Y a-t-il une différence entre les deux? Pas vraiment, si l'on en croit Fabien et Corinne, deux militants interrogés il y a quelques instants.
4: On a entre guillemets un capitaine qui est Marine Le Pen, et après on a Jordan qui est en numéro 2, tout le monde le sait, et on verra bien ce qui va se passer la semaine prochaine.
5: Ils sont bien tous les deux, Marine c'est une femme bien sûr, mais Jordan il représente très bien le Rassemblement National, et on a autant confiance à l'un qu'à l'autre, donc ça changera rien, enfin en ce qui me concerne ça change rien.
3: Voilà, alors les prises de parole de Marine Le Pen et Jordan Bardella se feront dans un cadre assez simple, une dizaine de minutes chacun sur une petite estrade et sans discours écrit. L'objectif est assez clair, montrer que, quelle que soit la décision des juges, le parti sera prêt pour cette présidentielle et que le binôme fera campagne ensemble pour 2027.
0: Alexandre Chevaux, merci à vous du service politique d'Europe 1. La France se prépare à une 3e vague de chaleur, vigilance orange canicule dans l'Hérault et les Pyrénées-Orientales, alors que l'eau des 6 départements du sud de l'Hexagone sont en vigilance rouge incendie. Les pompiers redoutent en effet une reprise des feux dans la Drôme, a dit en particulier le feu déclaré dans la nuit de jeudi à vendredi n'est toujours pas fixé. 115 hectares ont été détruits, presque 250 pompiers mobilisés. La correspondance d'Europe 1, Noémie Loisel, sur place.
6: Chef secteur avant du Papa Charlie, est-ce qu'on peut avoir un point de situation?
7: Depuis le poste de commandement, les informations du terrain arrivent en continu par radio. À l'intérieur de la salle, le lieutenant-colonel Ramon Navarro, chef du poste de commandement, revient d'un vol de reconnaissance en hélicoptère.
8: On a vu la reprise de feu au centre du flanc gauche.
9: L'hélicoptère bombardier d'eau lourde l'a traité.
8: Les difficultés, on est sur du terrain très escarpé. Il fait 36-37 degrés. Le vent s'est levé. Notre crainte, c'est qu'il y ait des points de réactivation sur des secteurs brûlés ou non brûlés.
7: Avec les fortes chaleurs, les interventions sont particulièrement éprouvantes physiquement pour les pompiers, insiste le lieutenant-colonel Alain Pradon, commandant des opérations de secours.
10: La chaleur amplifie la fatigue, le coup de chaleur, c'est un effort physique très important, c'est tirer des tuyaux sur plus de 400 mètres dans des pentes qui peuvent atteindre 15 à 20%.
7: Dans la Drôme, la sécheresse atteint déjà un niveau habituellement observé début août, favorisant les départs d'incendie.
11: Depuis une dizaine de jours maintenant dans la Drôme, on observe une augmentation des départs incendies.
12: La saison risque d'être longue et il va falloir faire comme on fait jusqu'à présent, c'est-à-dire tenir bon, rester solidaire, faire face à ce qui nous attend. Avec abnégation.
7: Les pompiers appellent désormais chacun à la plus grande vigilance pour éviter tout nouveau départ de feu. Dit Noémie Loisel, Europe 1.
0: chaleur et premier week-end de grand départ et début des vacances scolaires. Depuis hier soir, il y a encore du monde sur les routes ce samedi, alors que les ventes de voitures électriques battent des records depuis le début de l'année. Beaucoup d'automobilistes ont expérimenté leur premier long trajet en électrique. Alors faut-il s'attendre à des embouteillages aux bornes de recharge cet été? Les acteurs se veulent optimistes et rappellent quand même les bonnes pratiques. Aurélien Fleureau.
13: Avec près de 200 000 points de charge sur la voie publique, la France fait partie des bons élèves. Le taux d'équipement est amplement suffisant pour les 1 700 000 voitures électriques en circulation. Les aires d'autoroute sont toutes équipées et c'est de plus en plus le cas des aires de repos, indique Jean Gadra, porte-parole du réseau Allego en France.
14: Clairement, c'est là où il y a beaucoup moins de monde. C'est une bonne alternative de dire, tiens, je vais directement aller sur l'aire de repos. Il y a du débit et il y a de la disponibilité. Et c'est vraiment une très bonne alternative pour l'été 2026.
13: Pour éviter les mauvaises surprises, avec des stations sans place disponible, vous pouvez anticiper grâce aux informations en temps réel fournies par de nombreuses applications spécialisées. Et puis, pour vous faire gagner du temps, des saisonniers sont mobilisés sur certains réseaux, comme l'explique Sarah Woodhouse, directrice France de Fastned.
15: Les capitaines de recharge, ce sont des personnes qui vont accueillir ces conducteurs de véhicules électriques jusqu'à fin août. Ils vont partager, par exemple, la bonne pratique qui est de s'arrêter à 80%. Ça permet d'optimiser le temps d'arrêt et le temps de recharge du véhicule.
13: Puisqu'au-delà de 80%, la charge de votre batterie sera bien plus lente. Mieux vaut privilégier un arrêt supplémentaire de quelques minutes, en ayant en tête que la charge rapide permet en moyenne de récupérer 300 km en 15 minutes.
0: Aurélien Fleureau pour Europe 1. Europe 1, il est 19h06. Les États-Unis fêtent aujourd'hui leur 250e anniversaire d'indépendance, des commémorations qui ont lieu en grande pompe, dirigées par Donald Trump, évidemment, lui-même. Laura Legault, le président américain, qui souhaite mettre en avant l'histoire et l'identité américaine et tout de même se mettre en scène aussi, personnellement.
16: Oui, Donald Trump s'attribue le premier rôle dans ces célébrations. Dès hier, le président américain a lancé les festivités au pied du mont Rushmore sous les visages de granit de 4 de ses prestigieux prédécesseurs, mettant en avant la grandeur des États-Unis.
17: Avec ses 250 ans, l'Amérique est la plus ancienne république du monde. Nous sommes le peuple le plus libre du monde. Nous avons la constitution la plus juste et la plus durable du monde.
16: Ce soir, il doit tenir un meeting politique sur l'immense esplanade du National Mall au cœur de la capitale américaine. Une allocution suivie par un feu d'artifice le plus grand du monde selon Donald Trump, avec pas moins de 850 000 fusées lancées pendant 40 minutes. Des célébrations grandioses, l'occasion pour le président américain de se mettre en avant, comme l'explique Yannick Mirror, politologue spécialiste des États-Unis.
18: Il y a un message évidemment politique et une appropriation, une personnalisation de lui-même. Les célébrations qui sont mises en œuvre correspondent au style Trump dans la logique de son message politique, hein, qu'il reprend 250 de prestige, de puissance.
16: Pour ces commémorations, le président américain se serait inspiré du 14 juillet français, quelques mois après sa première élection en 2017. Donald Trump avait été convié par Emmanuel Macron sur les Champs-Élysées.
0: Alors, à Legault, pour Europe 1, et toujours à l'étranger, le pape Léon XIV en visite sur la petite île italienne de Lampedusa, 13 ans après la visite historique du pape François. Le souverain pontife s'est recueilli devant des tombes anonymes de migrants et a exhorté l'Europe à agir davantage pour protéger les migrants. À Téhéran, des milliers de fidèles réunis depuis ce matin sur le site de funérailles nationales d'Ali Khamenei, ancien guide de la révolution islamique, des obsèques 4 mois après sa mort dans des frappes israélo-américaines. Les autorités iraniennes disent attendre entre 15 et 20 millions de participants. On parle sport avec évidemment du football et la France qui affronte le Paraguay en 8e de finale de la Coupe du Monde. Ce sera ce soir à 23h heure française. Robert Pires, invité exceptionnel de Charles Huillier, et vous ce matin sur Europe 1, livrez son analyse. Le champion du monde 98 s'attend à une solide défense paraguayenne.
19: Ce que l'on a vécu et ressenti en 98, c'est ce qui va se passer ce soir. Ça va être le même style de match, c'est la même agressivité qui va nous tomber dessus. C'est ce qu'on appelle un mur. Il va falloir le fissurer, il va falloir travailler cette défense paraguayenne qui déjà nous à l'époque nous avait vraiment mis en difficulté. Leur objectif, peut-être un peu comme ce soir, ça va être le même, c'est d'aller au tir au but. Puis ce qu'il faut savoir, c'est que après la qualif face à l'Allemagne, leur sélectionneur a quand même dit des mots importants, c'est-à-dire qu'il avait en face de lui pas des joueurs mais des guerriers. Donc ça veut tout dire. Voilà, toujours cette notion, et je connais Didier, d'avoir cette notion de respect, de discipline, de travail, mais surtout ce qui va être hyper important ce soir, c'est un peu ce que l'on a vécu nous en 90, c'est d'être vraiment patient et de pas tomber dans le piège de la provocation.
0: Et voilà pour Robert Pirès. Un petit mot de Formule 1 et le Grand Prix de Bretagne. Le classement de la course sprint voit Kimi Antonelli devancer Lewis Hamilton. Et Lewis Hamilton, un Grand Prix à suivre demain à partir de 16h heure française sur Canal+. Tout de suite, c'est un point sur la météo avec vous, Estelle Lafont. Et c'est toujours très chaud demain, Estelle.
1: Et oui, avec la vigilance canicule en cours dans le sud-est, les chaleurs s'installent et les 39 degrés seront facilement atteints du côté de Perpignan demain après-midi. Pour la couleur du ciel, c'est encore une belle dominante de bleu, un petit peu plus variable sur un petit axe nord-est près de la frontière du Benelux et de l'Allemagne, mais la sensation de beau temps sera bien présente. Il faudra aussi composer dans la matinée sur quelques grisailles et nuages bas, encore pour le Pays Basque, le Béarn et le sud des Landes, mais aussi côté Bretagne, Pays Nantais et Basse-Normandie, sauf que sur cette partie de la carte, d'ici 10h du matin, le soleil devrait gagner la partie. On aura aussi quelques petits bourgeonnements de nuages à prévoir en deuxième partie de journée sur le Mercantour et la montagne corse avec quelques gouttes. Et puis on observe toujours une grande vigilance dans ce quart sud-est avec le vent. Mistral et tramontane qui soufflent, pas excessivement fort, mais qui rendent le risque de propagation de feux de forêt particulièrement important, notamment autour du golfe du Lion. Côté température, sur le pourtour méditerranéen, prévoyez au réveil 20 à 24 degrés, parfois même 26. Ailleurs, c'est beaucoup plus respirable avec un thermomètre oscillant entre 13 et 20 degrés.
0: Merci Estelle Lafont. Restez avec nous dans quelques instants. J'accueillerai mes débats de la première heure, Hélène Rouet ce soir avec Antonin André, puis mon invité à partir de 19h15, Philippe Ballard, député de l'Oise, porte-parole du Rassemblement National. C'est une semaine évidemment cruciale pour le parti de Marine Le Pen. Marine Le Pen sera fixée sur son sort, ce sera mardi. La cour d'appel décidera si oui ou non elle peut mener la campagne présidentielle ou non.

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1: Freedom, on continue dans cette belle dynamique et dans cette bonne ambiance. Il est 21h, passé de 14 minutes à La Réunion. Merci à Zod d'être à l'écoute. Nous continuons. Le 02 62 99 12 00, c'est pour les messieurs. 99 13 00, c'est pour les charmantes dames. D'ailleurs, on va accueillir une charmante dame, apparemment. Après l'annonce très belle et très dynamique de Christine, on va accueillir, je crois c'est Sabine, qui va relancer. C'est le bal des annonces de femmes. Et puis, ben, la libre antenne, ça sera le 02 62 99 11 00. Sabine, bonsoir.
2: Oui, bonsoir.
1: Comment il est?
2: Il est là, ou même.
1: Ça va, merci. Alors, quel âge on est là? Raconte-moi tout.
2: Ben, en fait, 33 ans, ben, j'aimerais rencontrer quelqu'un, ben, métissé malbarcasse. On va dire 48-54.
1: Alors Sabine, est-ce que vous pouvez enlever le haut-parleur, s'il te plaît?
2: Mieux enlever le haut-parleur?
1: Oui, il faut enlever.
2: Ok, alors.
1: Merci beaucoup. Merci alors, beaucoup. Est-ce que on est de quel endroit là?
2: De l'Ouest.
1: Dans l'Ouest, d'accord, très bien. Tu peux te décrire un petit peu aussi?
2: Ben, métissé Mabarez, 44 ans, 1m62 pour 68 kilos.
1: D'accord.
2: Et du coup, ben, je recherche un homme entre 48 et 56, on va dire.
1: Ouais.
2: Est-ce que tu es fumeur, par contre.
1: Non fumeur. Oui. Est-ce que tu es pas pratiquante, Malva?
2: Ah, du tout. Et m'y préfère, métissé Malva, car ce n'est pas pratiquant aussi.
1: D'accord, ok. Parce que c'est quand même important de le signaler, je pense.
2: Oui, c'est ça. Donc, 48, 56 ans, non pratiquant.
1: Non fumeur, voilà. Non buveur.
2: Il boit des petits coups, n'est pas grave, parce que moi, il boit des petits coups aussi.
1: Sous bois où?
2: Ah, mais il boit un petit peu tout, moi, le week-end, pour décompresser. Bon, il boit un petit peu tout, mais après, il veut dire, oh, ben, que lui boit, il dérange pas moi. Mais que...
1: Vous préférez quoi comme alcool à consommer avec modération, je rappelle, hein? Vous préférez quoi comme alcool?
2: Ben, moi, mon petit martini et compagnie.
1: Ah, le martini, le fameux.
2: Ben voilà.
1: D'accord. Le rouge ou bien le blanc? Comment il dit ça? Rosé?
2: Le blanc. Oui.
1: D'accord. Eh ben, c'est très bien. Oui?
2: Oui, voilà. Et donc, du coup, ben voilà, que lui boit un petit coup, il dérange pas moi, mais on va boire ensemble. Et de préférence, qu'il fume pas, parce que moi, m'y aime pas l'odeur, le cigarette, je fatigue à moi, quoi, m'y aime pas.
1: Aïe. Et du coup, elle a été fumeuse ou dans de lui? Non.
2: Ah, jamais. Non, mais il ne supporte pas.
1: Vous l'avez jamais tenté?
2: Non, du tout.
1: D'accord, très bien. Bon, alors, et ça fait combien de temps que vous êtes célibataire, ma chère Sabine?
2: Ben, ça fait quand même 4 ans, ouais.
1: Ouais, d'accord. Ouais. Des grands-enfants?
2: Oui, ben, moi, il peut sortir, il peut... Oui, maman, il est grand maintenant, donc voilà, c'est pour ça, mais cherche quelqu'un, justement, parce que ben, là, maintenant, elle est libre, donc il peut sortir.
1: On a fait une passe des annonces avec nous, un petit peu?
2: C'est la première fois.
1: D'accord, bienvenue.
2: C'est gentil, merci beaucoup.
1: C'est quoi qui a donné envie, là, ce soir?
2: Ben, en fait, ben, la solitude, en fait, ben, c'est comme ça fait 4 ans, donc je me suis dit, bon, ben, il passe une petite annonce et il va voir ce qu'il donne, mais après, il cherche quelqu'un de sérieux. Il est vrai que maintenant, il est compliqué de trouver quelqu'un de sérieux. Mais après, voilà, il précise bien, pas d'aventure, rien n'intéresse pas moi du tout.
1: D'accord.
2: Donc, c'est quelqu'un de sérieux et partager un petit bout de chemin ensemble. D'accord. Après, nous connaissons pas le destin. Hein.
1: Oui,
2: il marche pas, mais au moins quelqu'un de sérieux.
1: Ou l'est un peu ouverte un peu quand même, quoi.
2: Comment?
1: Ou l'est ouverte un petit peu à ses rencontres quand même.
2: Oui, si. Parce que ben, comme il dit, la solitude, il pèse. Donc, à un moment donné, où l'envie, maman, il a fait une grande. Donc, maintenant, il sent moins libre, en fait.
1: Oui.
2: D'accord, voilà.
1: Ben oui. En tout cas, et qu'est-ce que vous aimez faire un peu en dehors du travail?
2: Ben, moi, elle est un peu sportive, mais je fais un petit peu la marche, un petit peu, ben, mes quoi, un petit peu. Ouais, voilà, garder un petit peu la forme, quoi.
1: Ou quoi, ou ça, ou là?
2: Mais un petit peu les sentiers, les sentiers.
1: D'accord, ok, ça marche. Bon, ben, très bien. Et du coup, donc, ce charmant monsieur, il faudrait qu'il soit vraiment un peu mal barcasse. Non pratiquant, on nous l'a dit. Hein.
2: En fait, moi, elle est attirée, oui, elle est mal barcasse. Et, mais non pratiquant, parce que vous connaissez, bon, très carré comme ça, donc elle n'est pas, pas évident. Quoi.
1: On veut la voir, la fionne. Ça béniment la yonne.
2: Donc, voilà. Après, bon.
1: C'est quoi ton repas préféré ou ton plat préféré, Sabine?
2: Ah, ben, moi, la pâte cochon.
1: Ah, car il a la pâte cochon. D'accord.
2: Il la est-ce pâte que, cochon.
1: Est-ce que vous bon, faites ça?
2: Les cabris, donc, voilà.
1: Ah, d'accord. Est-ce qu'on fait ça bien?
2: Ben, moi, je cuisine pas mal. Et après, si la personne, il cuisine aussi, il arrange à moi. Comme ça, nous fait aussi un petit partage. Je croyais comment tu sais, il cuisine, quoi.
1: Ah, Mizao. Est-ce qu'on aime cuisiner au feu de bois?
2: Non, ben, la case, en fin de compte, c'est au gaz. Mm-hmm. Mais après, il me veut dire, bon, quand les bons, quoi.
1: Oui, mais il me veut dire, sous la pique-niquer un petit peu à l'extérieur, il y a fait un petit feu de bois tranquille aussi, quoi.
2: Oui, ben, mais prépare les épices, après, il y a l'huile au foie.
1: Ah là! Ça voilà, doit être pire en éventail.
2: Voilà, un petit partage.
1: Ça marche, ok, très bien. Bon, oui. Ben, il faudrait que ce soit un charmant monsieur-là, il soit de l'ouest quand même, c'est mieux, peut-être.
2: Mais en fait, peu importe, l'essentiel, c'est que l'idée place, et après, bon, peu importe, mais il ne cherche pas le bout aussi, quoi.
1: Bon. Alors, on connaît comment il fonctionne. Il lance, il rouvre le standard, et on rappelle à nous dans 15 minutes, et quand on rappelle ces charmants messieurs, on cache le numéro.
2: Oui, et par contre, ben, comme, ben, là, il pense qu'il y a pas mal de messieurs va appeler, mais il prend que les 10 premiers, parce qu'il ne va pas en sorte à main, quoi. Donc, il prend les 10 premiers.
1: Diego, et après, voilà. Elle, il veut que 10 numéros, d'accord? S'il te plaît.
2: Oui, voilà. Voilà. Mais après, comme il dit, elle n'a pas besoin de mentir si vous êtes là, j'ai pas menti, elle n'a pas besoin de mentir si vous êtes, type de personnage, parce que moi, Michel Métissé Malva, et Michel 48, dernier âge 56. Donc, ben, si vous êtes là pour rapacement, tu as donc,
1: eh ben, j'espère pour vous que le 10 premier sera bien à l'écoute. Alors, messieurs, il faut que vous en a entre 48 et 50 ans, un CAF Malbar de préférence. 48-56 ans, que vous êtes là, un CAF Malbar nous précise bien, non pratiquant. Elle, il veut pas faire carême, Sabine. Elle, c'est une petite métissée malbaraise dans l'Ouest. Elle a 43 ans et elle recherche plus une relation sérieuse, nous l'a dit. Et non fumeur également. Il boit un petit coup, les tranquilles, les bons. 02-62-41-51-51. Les 10 premiers nous prend tout de suite. Zotides, notre numéro de téléphone. Ma chère Sabine, j'espère que vous ferez une belle rencontre. Bienvenue à toi et merci pour la confiance. J'espère que le bon monsieur a bien écouté.
2: Ben voilà. Ouais. Et puis, non, mais inutile de te ramasser mon tir parce que bon,
1: non, mais
2: ben,
1: même si, moi, mais c'est pas ça, mais des fois là.
2: Suite,
1: non, voilà. Mais écoute à moi, des fois là, ben, Naï écoute pas du tout, il laisse quand même le numéro, c'est pour ça. Donc,
2: on verra bien. Ça peut être de temps, parce que moi, c'est une annonce sérieuse, donc il ne faut pas perdre mon temps.
1: Oui, Sabine, voilà. Ça sert à rien de s'énerver ou de s'emballer, de toute façon, ce sera comme ça, toujours. Donc, quoi qu'il en soit, on aura des bons et des mauvais. Et s'il marche, tant mieux. S'il marche pas, on rappelle à nous.
2: D'accord, mais rappelle aussi, il a bien marché.
1: Avec grand plaisir aussi. S'il a bien marché, on rappelle à moi aussi.
2: Oui.
1: Mais embrasse ça, merci beaucoup. Et puis, on rappelle le 0262 41 51 51 dans 10 minutes.
2: Les bons.
1: Il y a déjà des appels.
2: Allez, au revoir.
1: Bisous, à bientôt, Sabine.
2: Allez, bisous, bye.
1: Merci, bye bye. Alors, il y a beaucoup de 99-11-00. On y va directement. Freedom, bonsoir.
3: Oui, bonsoir. C'était juste pour passer une petite annonce.
1: Ah, une annonce de quoi?
3: Annonce que je suis de la métropole. Enfin, oui. J'habite en ce moment en métropole.
1: Oui.
3: Je travaille, j'habite à Saint-Benoît.
1: Est-ce que c'est une annonce de rencontre?
3: Non, du tout. C'est juste pour juste passer un message, dire coucou. Ben les oreilles, il est là parce que je suis oreille, parce que j'ai été adopté par vous et réunionnais.
1: Ah, ben ça fait plaisir ça. Depuis combien de temps vous êtes à la Réunion?
3: Eh ben moi depuis 2015, je fais des allers-retours.
1: Ah,
3: vous connaissez. Et voilà. Et c'est
1: moi me connais quoi moi, m'a pas compris.
3: Eh ben, mais on connaît que tu adoptes pas personne comme ça, d'un coup d'un seul.
1: Comment nous adopte alors?
3: Et j'ai mes petits enfants et tout ça à Saint-Benoît, tu
1: vois. Oui, oui, oui.
3: Et je c'était juste pour dire bientôt je suis à la retraite, tu vois.
1: Oui. D'accord.
3: Et dire à mes petits enfants, à ma chérie qui m'attend. Et mes petits-enfants, normalement, ils auraient dû être avec moi aujourd'hui, en métropole.
1: Oui.
3: Et comme il y a eu la guerre, etc., tu vois, voilà. Et moi, je continue à travailler quand même, aussi. Ben, voilà. Non, c'était juste pour juste passer un message. Même si je passe pas à la radio, c'est pas le souci.
1: Comment tu t'appelles?
3: André.
1: André, ben, tu es à l'antenne en direct, hein?
3: Ah oui, je suis en direct.
1: Ah ben oui.
3: D'accord, ok.
1: Ah ben okay. Oui. Quand tu fais le 99-11-00, tu es dans la libre...
3: Non, je sais, parce que j'ai essayé d'appeler, toi,
1: oui.
3: J'ai attendu.
1: Oui, oui. Tu as fait quel numéro en premier?
3: Le numéro normal, le 12-00.
1: Ça depuis quelle heure?
3: Ça fait un petit moment, c'est pas grave, mais le principal, tu sais ma chérie,
1: dis-moi,
3: tu sais, j'ai un peu picolé.
1: Pas de problème André, qu'on s'en la boit hein?
3: Le rhum, normal.
1: Et tu es où là actuellement?
3: Je suis à Neuilly-sur-Marne.
1: À Neuilly-sur-Marne?
3: Ouais, région parisienne.
1: Oui, je connais. Si... Oui, je connais, je connais.
3: Vous connaissez?
1: Ah, moi, je m'y connais bien, moi, la vive 13 ans, je suis parisien.
3: Et je me suis fait, je me suis offert un petit massage et tout, tranquille. je suis au camping de Neuilly-sur-Marne.
1: C'est bien, c'est des vacances alors.
3: Tu sais, je vais dire un truc. Je suis toute l'année en vacances.
1: Ah, ben ça c'est bien.
3: Et comme ma chérie, je vais travailler en métropole parce que, bon, on entend, tu vois, des choses, etc. Mm-hmm. Mais je gagne bien ma vie.
1: Très bien, mais c'est parfait.
3: Et comme ma chérie, elle est à la rayon.
1: Oui.
3: Et ben, vu qu'elle n'est pas venue, ben, je lui fais pas de cadeau. Pour Noël, pour ceci, pour cela.
1: Mais comment ça se fait que tu as une chérie qui est ici et pas avec toi?
3: Ah ben, parce que on s'entend super bien et que j'ai mes petits-enfants qui m'ont adopté. Moi, je suis à les oreilles, tu vois.
1: Oui, ça m'a compris.
3: Et juste que je suis un papy qui m'ont adopté, etc.
1: Oui.
3: Et que même, je n'ai pas trouvé de travail à La Réunion.
1: Ah, d'accord. Mais tu aimerais bien vivre à La Réunion?
3: Eh ben, moi, je reviens bientôt, tu sais.
1: Ah, tu reviens tout le temps?
3: Eh ben, je reviens tout le temps,
1: combien
3: oui.
1: Combien de fois par an?
3: Ben, je reviens de 3 ou 4 mois.
1: Ah, quand
3: à
1: même?
3: À peu près.
1: Oui, oui. Bon, ça va, ça.
3: Et voilà. Et le seul problème, c'est que ben, quand je vais revenir vraiment définitivement, c'est que ma chérie Marie, qu'elle s'appelle Marie.
1: Oui, qu'on embrasse.
3: Salut,
1: elle,
3: Marie.
1: Elle est à l'écoute.
3: Voilà, même si elle n'entend pas.
1: Ah, elle n'est pas à l'écoute, alors.
3: Non, elle est partie, en fait. Elle m'a dit, on se rappellera demain. Donc,
1: elle est partie où, ça?
3: Mais m'y connaît pas. Tu vois, je flippe pas. Elle vit sa vie.
1: D'accord.
3: Moi, je vis ma vie.
1: Oui.
3: Non, on n'est pas un couple libre, tu vois. Je sais pas ça. C'est juste, on me dit, je te reparlerai plutôt demain. Ok.
1: D'accord.
3: Là, je suis parti, en fait.
1: Tu t'embrouilles pas, tu prends pas la tête, c'est bon, tout va bien.
3: Voilà. Et c'est dingue, parce que j'ai écouté, et t'as la même voix avec mon petit haut-parleur que j'ai coupé. Parce que tu vas me dire, il faut que tu coupes ton haut-parleur.
1: Il faut couper la radio derrière,
3: voilà,
1: oui, tout à fait.
3: Voilà,
1: et ben c'est bien que j'ai la même voix, non?
3: Ah oui, super. Et j'ai entendu le mec qui avait 30 et quelques balais.
1: 34.
3: Mais 34, t'inquiète, ma chérie. j'en ai 63. Et peut-être que je serais plutôt plus à la disposition de cette dame qui en a 60 et qui est toujours en forme.
1: Ah oui.
3: Ben oui, et des fois, le cabaret...
1: On va pas pouvoir parler de parce que c'est 22h30 normalement.
3: Je vais arrêter.
1: Oui, voilà, merci.
3: Non,
1: après, sinon, là, comme il appelle à nous.
3: Non, mais voilà. Mais, non, c'était juste...

0: Bien sûr.
1: Même si je suis loin, j'aime ma chérie. Mm-hmm. Et voilà.
0: Très bien.
1: Et mes petits-enfants. Oui. Et des fois, ben, c'est comme ça. Il faut dire les choses. Waouh. Et des fois, ben, juste dire waouh. Tu sais, je t'aime, même si je suis loin, je t'aime toujours. Et que je fais des choses, c'est pas que pour moi, et je fais des choses pour vous. Mais un jour, peut-être qu'elle va t'appeler, et elle va te dire, waouh, ah oui, c'est vrai. Mais on n'y pense pas vraiment, mm-hmm. mais juste dire, waouh, ah ouais, quand même.
0: Ok, ça marche. Voilà. Ben, merci beaucoup, André Lezoreille. Ouais, à bientôt.
1: Merci.
0: On retiendra qu'il faut dire je t'aime à ceux qu'on aime.
1: Oui, voilà, c'est ça. Je l'aime. Et puis et peut-être qu'après, je vais t'appeler avec un 0262, tu vois, direct.
0: Ah, ben c'est tout ce que
1: m'y souhaite. C'est moi.
0: C'est
1: je suis rentré.
0: Tout ce que m'y souhaite à où, en tout cas, André. Ouais. À bientôt.
1: Ouais. Ben, c'est pour dire tout ça que, ben, il y a des gens, ils vont dire, ben écoute. J'arrête de parler.
0: N'a pas de problème, okay. André. Gros bisous à toi, okay. À bientôt.
1: Ok, bisous.
0: Bisous.
1: Bonne continuation à la radio. Et puis maintenant, je vais remettre mon caisson pour vous écouter.
0: Ça marche, voilà. Très bien. À tout de suite.
1: Attends, nous fais ça. Allez,
0: nous fais ça. On cause bien créole. Allez, bisous.
1: Ok, bye. Bisous, bye.
0: Allez, bye bye. On prend cette personne sur le 14. Là, on va voir c'est pourquoi. Freedom, bonsoir. Et après, je vais venir sur vos textos. Allô?
2: Allô, à part ça, Freedom La Réunion.
0: Freedom La Réunion est là ou même?
2: Ouais, moi, j'aime bien haute vibration.
0: Mon vibration?
2: Ouais.
0: Mais c'est génial, moi aussi j'adore.
2: Bah voilà.
0: Où t'es bouffé ou là?
2: Hein?
0: Où t'es bouffé un peu ou là?
2: Là, moi, t'es assis sur la place publique, quoi.
0: Assis où ça? Quelle place publique?
2: Ouais, devant le. Où ça, il n'y paye pas d'impôts.
0: Il paye pas d'impôts, t'es là, non?
2: Ouais, c'est la place publique de. Comment ça, c'est incurie dans ça?
0: D'accord. Ah. Très bien.
2: Hein?
0: Très bien.
2: Oui, voilà, non, mais c'est pour dire que, voilà, nous les toujours dans le. Dans l'éveillement.
0: Très bien. C'est...
2: On est là le comment il peut dire ça, on est là le pouvoir de faire changer les gens, je vibre.
0: C'est génial, mais j'adore ça. Comment il fait ça, avec quoi, avec une baguette magique?
2: Avec haute parole.
0: Avec ma voix.
2: Bah ouais, avec haute voix les magnifiques.
0: Ah mais c'est gentil en tout cas.
2: Comprends là, Mike va comment on voit, appelle-moi.
0: Prisca. Oui, on veut pas savoir, hein? Bon, ben si on veut pas savoir, me dis pas où. Bon, et à où, comment on appelle où?
2: À mon mère, Fabrice.
0: Fabrice, que ce soit la boire, soit où?
2: À mon mère, moi, c'est un monde, mais j'aime bien le rhum avec les agrumes.
0: Ah, ou la boire du rhum avec les agrumes.
2: Ah oui, ça c'est le. Écoutez, moi c'est pas un mot, mi bois de whisky avec chouette, c'est pas quoi. Moi, mi bois le rhum avec les produits locaux.
0: Ah, ben les bons, les produits locaux.
2: Ben ouais, écoutez, les agrumes, les citrons, les bigaras, les kumquats.
0: Ah, on a fait un petit punch alors. On a fait un petit punch alors.
2: Non, j'en ai pas du tout. Écoutez, à moi-même, c'est un monde, écoute bien, c'est que mes diaux que Prisca.
0: Dis-moi.
2: À moi, mes diaux, il prend un rhum.
0: Oui.
2: Ni boit un petit gorge de rhum. Et après, ni mange un agrume pas d'ailleurs.
0: D'accord.
2: Ça c'est. Écoutez, la point mis ça dans le. Comment ça? Dans le. Ouais, dans le.
0: Dans quoi? T'as pas rien meilleur comme alcool pour.
2: Ben, reconnais, ouais.
0: Hey, Fabrice, vous ne boirez pas tous les soirs, m'espère.
2: Hein?
0: Vous ne boirez pas tous les soirs, m'espère.
2: Mais boire quand on est à l'occasion.
0: Et quoi, il avait un soir comme occasion, là?
2: C'est quoi?
0: Qu'on avait à soir comme occasion?
2: Ben là, la partie, la France, c'est un jour à soir, il s'agit coco.

0: mot.
1: Hmm?
0: La France et ça va, j'ai football.
1: Ah fois. Oui, c'est ça, mais il faut, c'est une raison pour boire ça.
0: Ah non, ben les sacs et croquements.
1: Ah bon, ben il pied alors.
0: Non, c'est pas ça, mais ça, moi je connais, moi, ça pas, je suis dans le foot, mais non, voilà. Mais moi, je vous disais, oh, que, comment on appelle le Pousse, comment
1: Pousse, Pousse, Pousse, Pousse.
0: Pousse. Et il y a son avait téléphoné à votre collègue de travail, moi.
1: Bien sûr, bien sûr.
0: Et il appelle moi ça, Pousse.
1: Hier soir, t'es Charlotte, non? Oui, hier soir, t'es Charlotte.
0: Charlotte. Et moi, j'avais dit que comment notre système est dans un système de. Comment ça comment il peut dire ça dégénérance mentale.
1: Ah ouais, carrément. Ouais, ouais. Mm-mm.
0: Comprends. Après, ça qu'il aime, il aime pas. Mais voilà. Pourquoi nous, le d'un système, le temps de vénérer la stupidité.
1: Mm-mm.
0: À cause ça.
1: Je ne connais pas, moi aussi.
0: Ouais.
1: Je ne connais pas, moi aussi.
0: Bon. Eh, mamie, ça pas dérangé en plus de ça, mais il faut un gros bisou.
1: Ça marche.
0: Eh, hey, mamie, dis à tous les bonnes bonhommes, fais les bonnes annonces sur Freedom, là.
1: Oui.
0: Et dis bon à de bien étudier le dossier avant de lancer dans un système patati patata.
1: Ah, oui, célibataire.
0: Hein?
1: Ah, oui, célibataire.
0: Ah moi c'est un Jurastafari.
1: Un Jurastafari.
0: Ok, voilà. Et moi je connais, moi j'ai 6 mois en maillot.
1: Ouh là là, mais ça fait beaucoup ça.
0: Mais ça pas beaucoup, mais ça pas raconter n'importe d'affaires.
1: Mm.
0: Après, là, aujourd'hui, nous, comment ça, le 4 juillet 2026.
1: Tout à fait, oui, c'est exactement ça, oui.
0: Là, et bon, ma fille m'a payé depuis avant.
1: Ben,
0: et
1: bien.
0: Voilà. Et comment. Et les gars, arrête, voilà. Essaye d'étudier un peu le dossier.
1: Mais bon, Nadia Zot, ça passe le message.
0: Bah ouais, ouais. Essaye d'étudier un peu. Tiens, arrête de pleurer, les gars. Bah ouais,
1: merci,
0: les gars.
1: Merci, Fabrice.
0: Et. Prisca.
1: Oui.
0: Prisca.
1: Oui.
0: Dis, les gars, arrête de pleurer, les gars.
1: Vous êtes assez un peu, donc.
0: Bah ouais.
1: On va dire ça, ça marche. Voilà. Allez, à bientôt, Fabrice.
0: Que la paix soit avec vous.
1: Que la paix quoi?
0: Que la paix soit avec
1: vous. Que la paix soit avec vous et avec votre esprit.
0: Et prends soin de vous.
1: À bientôt.
0: Et voilà.
1: Allez, ouais. Bisous.
0: Allez, ouais.
1: Bah, Rastafari, Mamaï, attention à l'alcool. Écoute ça.

0: Elle a de la reconnue, c'est Emmanou. Un petit message de Marcus. Les hommes sont tellement crés qu'ils oublient le créneau horaire des annonces.
1: La tolérance, la tolérance.
0: On embrasse Ghislaine de Saint-Louis, la dise toute bonne soirée.
1: Nous l'avons besoin.
0: Riska, bonsoir. Animali comme ça même. Miem écoute à ou. Pas bonne crapo. Imoukata ou. Bisous azote.
1: Moi, m'y pense sûrement.
0: C'est pas signé.

source à mon premier amour du chaudron, année 78, que j'aimerais toujours, même si je le retrouve plus. Gros bisous, ma belle, et bonne soirée. Ôté, Christine, viens raconte à nous un petit peu cette histoire. Un petit coucou de Sabine Sainte-Suzanne. Véronique de Saint-Benoît aussi, toujours à l'écoute avec nous, merci. Merci à Zad de cette fidélité, Zad qui fait de nous la numéro 1.

toutes sattelées bougies en couche culotte. Et ça va être suspendu au téléphone pour parler. Francine, bonne soirée.

Une auditrice du port qui nous dit « Moi, depuis 2022, pas d'amour à l'horizon, le dernier avait 47 ans. » Elle faisait le médecin, bonne émission. Bon, viens raconte à nous mieux que ça,

0: tout à l'heure, 06 92 91 5000. Freedom, bonsoir. On est sur le 99 12 00. Vos annonces de rencontre, messieurs, 99 13 00. Mesdames, allô?
1: Allô, allô, bonsoir.
0: Comment il est?
1: Déjà, doucement, doucement.
0: Bon, à qui ai-je l'honneur?
1: Patrice.
0: Patrice, tu appelles à nous de quel côté?
1: Région Ouest.
0: Alors, oui, ok. Et tu as quel âge?
1: À 50 ans.
0: La cinquantaine. Vous ne pouvez pas donner un âge exact?
1: Non, après moi, on va dire après la suite.
0: Ok.
1: Oui.
0: Bon alors, vas-y, je t'écoute.
1: Du coup, Patrice, ben, je recherche une jeune femme, genre 35 à 50.
0: Est-ce que tu peux améliorer le son, s'il te plaît?
1: Attends, bouge pas. Là, tu m'entends mieux?
0: Oui, je sais pas, on verra.
1: Oui, donc Patrice, je recherche une jeune femme, genre 35 à 50. Mm-hmm. Sur région ouest ou région nord. Mm-hmm. Voilà, si elle peut se déplacer, c'est bien, parce que moi aussi, je peux déplacer, recevoir aussi. Déjà, d'un premier temps, faire reconnaissance, et après, affinité par la suite, quoi. Voilà.
0: D'accord.
1: Et sinon, ben, mon téléphone, c'est 06 93 39 59 84.
0: 06 93 39 59 84. Patrice de l'Ouest, mesdames. Bonne soirée, à bientôt.
1: Merci, bonne soirée.
0: Allez, salut. Moi, j'aime pas les annonces comme ça. Est-ce qu'on peut améliorer? Freedom, bonsoir.
2: Oui, bonsoir.
0: Comment ça va?
2: Améliorer quoi encore?
0: Ben, améliorer les annonces.
2: Ah, améliorer?
0: Ben oui, comment tu vas, toi?
2: Moi qui voulais être bref.
0: Ah non, hein.
2: Ah non, hein.
0: Ah non, hein.
2: Quoi, non, hein.
0: On appelle comment, où?
2: Yannick.
0: Yannick, on appelle à nous de quel côté?
2: Dans l'Ouest.
0: Dans l'Ouest. Et on a quel âge?
2: 54 ans.
0: 54?
2: Oui.
0: Vous voulez une femme plus âgée ou plus jeune?
2: Ah, de 50 à 60. C'est pour un petit moment en câlin.
0: Ah, aventure, alors.
2: Ah, une espèce, oui.
0: Comment?
2: Une espèce.
0: Une espèce.
2: Oui, c'est pour un petit peu d'affection, un petit peu de câlin, de tendresse, de sensualité.
0: Un petit peu de tire-culotte.
2: Hein?
0: Un petit peu de tire-culotte, plutôt.
2: S'il faut tirer, tiens, s'il faut pas tirer, pas grave.
0: Ah! Bon, d'accord, Yannick.
2: Mets à côté.
0: D'accord, Yannick, ok, nous fais ça. Voilà. Tu peux te décrire un petit peu quand même?
2: Hein?
0: Tu peux te décrire un petit peu?
2: Oui, à moi, j'aime les cheveux blancs. Donc, voilà, le crâne rasé, petite moustache, ma bichette.
0: Une petite moustache, alors?
2: Pardon?
0: Ça échatouille, ça?
2: Oui, très bien, il chatouille un petit peu, mais c'est ça le truc.
0: Le charme? Comment le mousse? Bah, elle est pas. Bah, arrête à haut, voilà, les vilains, quoi!
2: Pas le plus beau, pas le plus moche non plus, voilà, on va dire ça. Pas le plus mince, pas le plus gros. Et voilà, de l'hygiène et tout, voilà.
0: Bon, propre, ouais.
2: Et cause bien, il n'est pas vulgaire, etc. Oui, donc une femme indifférente, hein, c'est pour un moment câlin, propre, voilà. Bon.
0: Dans la discrétion.
2: Oui.
0: Il manque rien que ça, même pour vous dire, moi, là.
2: Aussi. Donc, me dépasse moi. Hein, et mon numéro de téléphone, c'est le 06 92 88 74 42.
0: Est-ce que vous l'avez aussi bref que ça quand on est au lit?
2: Pardon?
0: Est-ce que vous l'avez aussi bref que ça quand on est au lit?
2: Non, bah, parce que m'y aime. Enfin, là, m'y cause un petit peu, mais après, m'y aime cause avec ma langue beaucoup au lit.
0: Parce que là, il fait 3 minutes, hein?
2: Mais il fait rien, mais ma cause un petit peu plus longtemps.
0: Ah bon, il est bon, alors.
2: Mais ma pratique autre chose.
0: Ça marche très bien.
2: Vous verrez. Il aime bien avec la bouche.
0: Oui, il aime bien la bouche.
2: Ouais.
0: La langue.
2: Bien. Ouais.
0: Et le toucher.
2: Oui, le caresse. Oui, les caresses, oui.
0: Mais oui, parce que, au diamant, les câlins.
2: En fin de compte, c'est pour ça, il passe une annonce, en fait.
0: Oui, il n'a pas de problème, Yannick, inquiète pas.
2: Voilà.
0: Nous comprend à nous, hein.
2: Pour un bon moment câlin.
0: D'accord, ça marche.
2: Voilà.
0: 06 merci. 92 88 74 42.
2: Merci.
0: Mesdames, beaucoup. Yannick, il est de l'Ouest, il a 54 ans. 06
2: 55 4... ans, voilà.
0: 55
2: bientôt.
0: Ans.
2: Bientôt.
0: Quand ça va l'anniversaire?
2: Le décembre.
0: Mais encore un petit peu loin, enfin quoi que, il arrive vite. Il arrive vite, ça. Quel jour?
2: Tiens, bout de lequel va-t-on encore?
0: Quel jour, ça? Début des.
2: Quel jour?
0: Début ou fin de mois?
2: Non, en début de mois.
0: Ah bon, ben ça va, alors, vous êtes aussi côté Noël, là-bas, ouais.
2: Mais après, il me dit, oh, il tient le bout de lequel va-t-on encore, il est bon?
0: Elle est gaillard. Il est encore au garde à vous, il pète bien le fusil.
2: De vous, oui, allez, on va te dire.
0: Arrête! Ou viens, t'es là pour un moment câlin ou garde à vous pas ou quoi?
2: C'est pas des charmes non plus, non.
0: Garde. Comment il dit? Garde à vous?
2: Allô?
0: Le conseil répond. Il dit pas, il dit chef, oui, chef!
2: Bah, ben ça. Après, c'est de ouf la pompe, après.
0: Oh là là là! C'est pas la pompe ici, hein?
2: Bah non.
0: Nous fait que le biceps.
2: Vous connaissez... Là déjà, vous connaissez mon téléphone, il sonne, hein?
0: Waouh, on a déjà des appels? Waouh!
2: Ah oui, déjà des appels.
0: Là. Oh là là, dis donc! Ben, je vais demander, Yannick, avec plaisir. Ou la charme, c'est ma charmante dame.
2: Non, ça va aller.
0: Bon, ben merci. Écoute, passe une
2: belle soirée.
0: À tout le monde. À bientôt.
2: Allez, au revoir.
0: Là, dit le téléphone, il sonne déjà, marmaille. Mais elle est chaude, m'y trouve, non? La température commence à augmenter ou c'est moi qui... Et... Ce soir, on n'a que des femmes. Waouh, on accueille Sonia avec nous. Bonsoir.
3: Allô, bonsoir.
0: Comment ça va?
3: Ça va très bien.
0: Parfait. Tu as quel âge, toi, Sonia? Tu nous appelles de quel côté?
3: 59 ans dans l'Est.
0: 59.
3: Moi, mon annonce est un peu particulière.
0: Ah, ben, pas grave. Ne écoute à haut. Alors, dis-moi tout.
3: Alors, ma partie Carrefour, c'est Suzanne aujourd'hui. Nico est passé d'écoute la radio par contre. Hein?
0: Ouh là là là là, bien bien mais... une histoire comme ça.
3: Attends, ni détaille pas comment il était. Il va reconnaître.
0: Bon. Alors, raconte-moi comment ça. Est-ce que on peut rapprocher au téléphone parce que mi pieda au fur et à mesure qu'on
3: oui,
0: cause.
3: Voilà.
0: Alors.
3: Donc, ne dis pas comment il est habillé, rien.
0: D'accord. Mais raconte à nous comment ça va se passer, la mini. Ah, Nigel, il faut attendre.
3: Lila arrête à côté de moi.
0: Oui.
3: Lila demande à moi s'il peut déposer à moi chez moi.
0: Ah.
3: Malade d'alive, oui.
0: Oui.
3: Mais en fin de compte, il était fini de prendre la voie pour aller vers cette nuit.
0: Oui.
3: Donc, il a refait demi-tour pour au moins sur cette entrée.
0: D'accord.
3: Lila dépose à moi devant mon portail.
0: Oui.
3: Mais en fin de compte, il pense que nous délite un petit peu ma chaîne, n'a pas. Oser changer de numéro de téléphone.
0: Et attends, Sonia, la minelle a fait, il faut me poser comme question. À quel moment il vient à côté où il demande à où pour déposer à où?
3: Il était dans son auto et moi, mettre en marché.
0: Ah, ou t'es à pied, vous, ou n'a pas l'auto alors?
3: Non.
0: D'accord. Donc il a vu à où? À côté le carrefour de Sainte-Suzanne aujourd'hui. Et oui. Il la propose à où? De déposer à où chez où?
3: Voilà.
0: Donc il la dépose à où chez où et où la prend son numéro de téléphone.
3: Et dit la même pression de délité, on pas changer notre numéro de téléphone, quoi.
0: Aïe! Et elle l'a plus à où?
3: Oui.
0: Mmh. Et où rappelle son prénom?
3: Il ne connaît pas rien.
0: Mais
3: rien,
0: écoute, juste... hey, combien de temps a duré le trajet d'eau? Combien de temps le trajet a duré, Sonia?
3: Elle n'a pas proposé.
0: Comment ça?
3: Non, on n'a pas trop causé.
0: Mais cause, là où la rentre dans son auto, on n'a pas causé avec lui?
3: Non, mais après, je ne connais même plus. Si on a changé une petite conversation, mais sans plus, quoi. Mais après, il était gêné, moi aussi. Je ne connais pas.
0: Mais qu'est-ce qui s'est passé dans cette voiture? Il y avait une odeur, rien à faire? C'est quoi les affaires?
3: Je ne connais pas.
0: Sonia, j'adore les histoires comme ça et on veut retrouver ce monsieur.
3: Oui, n'y connais pas si les coups de souris d'en bas, parce qu'après, il y a des messieurs, la dérange à haut, ou tu ça va se dessiner, et là, moi, non, il n'a rien à faire, donc il ne dérange pas, les deux dépenses à moi.
0: C'était quelle heure ça?
3: C'était vers quelle heure? 11h.
0: Ce matin alors?
3: Oui, ce matin, oui.
0: Bon, il avait pas rien pour faire, mais il est bon. Prends son temps pour voilà. Déposer à haute.
3: Mais Nico n'est pas celui qui Freedom, seulement.
0: Ben écoute, Freedom les grands, Freedom les magiques.
3: Ouais.
0: Nous va trouver monsieur là, par quelques moyens il faut.
3: Voilà, mais ne dis pas comment m'est habillé, rien. Dis tout ça, dis pas connaître comment m'est habillé.
0: Pas de problème, ça. Alors,
3: voilà.
0: Ben, peut-être que Lila rencontre ça, quelqu'un, un camarade. Il a dit ça à un camarade et le camarade il écoute la radio. Aussi, il ne nous connaît pas, on connaît, c'est comme ça il fait, hein.
3: Oui,
0: bouche à oreille.
3: Mais après, quand elle arrive chez moi, elle me dit, quelle bêtise m'a pas fait, m'a pas donné mon nom.
0: Mais t'es timide?
3: Oui, la timide à moi, mais t'es courue.
0: Eh, pour autant ça, Suzanne, c'est André, au moins 20 minutes de trajet, hein. Mais là, ça n'a pas cause rien.
3: Si, mais il rappelle même plus que ça nous l'a dit, okay. Mais je sais pas, mais elle tombe sur le coup de foudre, mais il te connaît plus.
0: Ah là là, c'est un coup de foudre. C'est un coup de foudre. Comment il était? On peut décrire un petit peu, quand même, pour mettre à nouveau un petit peu dans l'ambiance.
3: Ben, il y avait les cheveux poivre sel. Mm-hmm. Il était brun.
0: Ouais.
3: Par contre, il y avait une jolie voiture.
0: Oui. Et c'était quoi, un CAF, un YAB,
3: un Malbar? Peu mélangé, un petit peu mélangé.
0: Mm-hmm.
3: Ouais.
0: Bébé.
3: Et jusqu'à le mes regrets.
0: Et Sonia, mais là, on n'a même pas pris son prénom, rien.
3: Non. Mais la coince à moi net, parce que là.
0: Ah, mais les graves, comme, c'est fou, ça.
3: Mais comme, non, franchement, les graves.
0: On connaît même plus de quoi ça a parlé.
3: Non.
0: Dingue. Alors, me rappelle la situation. On parle d'un homme qui a récupéré cette charmante Sonia au carrefour de Sainte-Suzanne aujourd'hui, ce matin, hein, vers 11h, pour la ramener chez elle à Saint-André. Et Sonia nous parle d'un petit coup de foudre. Nous recherche ce monsieur, donc. Qui est-ce? Qui est-ce?
3: Qui est-ce, oui. Qui est-ce?
0: Qui est-ce? On lance l'appel. Retrouvez-nous ce monsieur. De les douer pour sa zone. Oh là là, c'est dingue.
3: T'es mis à au milieu des parts. Oui. Ma zone dans le tour, moi j'ai dit merci beaucoup, monsieur, c'est gentil.
0: Oui.
3: Sans plus.
0: Et demain matin, on vient d'ailleurs? En parlant de Saint-André.
3: Non, maintenant mes petits-enfants, prends avec moi.
0: Ah, d'accord, ok, pas de problème.
3: Mais viens, le 7, mais viens.
0: Le 7, où vient? Faut une prendre billet.
3: Non, mais elle a gagné en jouant sur Freedom.
0: Eh bien, félicitations. On a gagné quoi? On l'affiche ou bien...
3: Non, mais elle a gagné de l'entrée.
0: Ah, on a gagné de l'entrée.
3: Ouais.
0: D'accord, ok. On a gagné deux entrées ou alors. D'accord, ben...
3: Ouais.
0: Bon, ben écoute, c'est chouette en tout cas. Nous retrouve à nous... Ouais. Le 7.
3: Vraiment, comment tu me dis, présente, c'est un peu, hein, comme ça, nous connaissons quelque chose de stylé, hein.
0: Alors, nous montes sur la scène, nous, hein. Quand ça, on l'a gagné ça, ou?
3: T'es quand ça, on l'a gagné ça, moi. Ouais,
0: même t'as mon fiche, parce qu'il faut me faire mon jeu, moi aussi.
3: C'était moi la première.
0: Ah bon? Bon, ben.
3: Mais mon nom, les passants.
0: Oui, il m'a bien compris, ah, oh. Voilà. D'accord. Bon. Ok, ça marche. Ben, écoute.
3: Bon,
0: on lance l'appel.
3: Non,
0: on laisse pas de numéro. Jamais.
3: D'accord.
0: Non, on va noter, nous, dans notre petit cahier, là, ton numéro de téléphone. Et puis, m'invite à où à rappeler quand même en journée.
3: D'accord.
0: Les bons.
3: Ouais.
0: M'y souhaite à où retrouve ça.
3: Mes regrets.
0: Arrêtez de vivre dans les regrets, faites des choses tout de suite maintenant, ma fine zazote, ça, c'est, il faut oser dans la vie.
3: Non, la saisie à mon pas.
0: Arrête, Sonia, de cette Suzanne à Saint-André, je sais pas combien de temps.
3: Non, mais il n'y a pas ce parti pas ça, parce que dit, ça va bien saigner, il y a fait de détour pour dépenser à moi.
0: T'es en plus.
3: Oui.
0: On voit ça, franchement. Incroyable.
3: Oui, t'es.
0: Ah non, nous, il y aime, nous.
3: La mavée, elle m'a pogné avec moi le 17. Belle 7.
0: Peut-être. Écoute, la magie de Freedom, il peut marcher tous les jours, tout le temps, n'importe quelle heure. Alors, je souhaite à vous que ce charmant monsieur, en tout cas, il est à l'écoute, ou si quelqu'un connaît cette histoire du carrefour de Sainte-Suzanne aujourd'hui, ce matin à 11h, que l'a déposé une femme de Sainte-Suzanne vers Saint-André. Sonia?
3: Oui.
0: À bientôt.
3: La magie, inespérée.
0: La magie, oui. Des coups de foot comme ça, douillem. Allez, bien embrasse à vous, n'hésite pas à rappeler.
3: Allez,
0: en tout cas.
3: Bonne soirée.
0: À bientôt.
3: À bientôt.
0: Par contre, il faut oser, Marmaille, il faut oser quand même. Nous n'a 3 minutes. Est-ce que nous fait 3 minutes une rencontre ou pas? Freedom, bonsoir. Allô?
4: Allô, oui, bonsoir.
0: Bonsoir, on a 3 minutes.
4: Oh, ok. Alors, bonsoir.
0: Comment je t'appelle?
4: Voilà, je m'appelle Olivier.
0: Oui, bienvenue.
4: Voilà, c'est pour une aventure ce soir, donc ce soir ou demain ou après-demain.
0: D'accord, tu as quel âge? Donc,
4: j'ai 52 ans.
0: 52, tu es de quel côté de la Réunion?
4: De Étang-Salé.
0: Étang-Salé, d'accord.
4: Voilà, donc voilà, c'est pour une aventure. Donc voilà, je suis brun, cheveux courts, j'ai eu ma roue. Mm-hmm. Donc je veux dire, pas mal dans l'ensemble, tranquille, gentil, je bois pas, je fume pas. Mm-hmm. Donc voilà, c'est pour passer un super moment. Donc une fille ou une femme, soit métropolitaine ou une petite chinoise, pourquoi pas aussi.
0: Oh toi?
4: Ben ouais, pourquoi pas. Donc, final à ce plaisir. Mm-mm.
0: Comment ça fait ça, Ola?
4: Comment
0: ça fait ça, Ola? Bien?
4: Ben ouais.
0: Trois minutes ou...
4: 3 minutes, non, quand même pas. Donc, je prends du plaisir.
0: Oui.
4: Et la plaisir à la personne aussi, donc voilà. Mm-mm. Donc, c'est ça le plus important.
0: Très bien.
4: Si on n'a pas de plaisir, ça vaut même pas la peine.
0: Mm-mm.
4: Donc, voilà. Donc, bah, écoute, si...
0: Est-ce que pendant le plaisir, tu parles avec la personne pour savoir comment elle préfère, quelle est la position préférée
4: Non, c'est pas vraiment la position préférée. C'est que le problème, c'est que ben, dans l'ensemble, je veux dire, dans l'action, ben, on sait qu'est-ce qu'il faut faire ou si elle n'aime pas, elle pense qu'elle dit. Hein.
0: Mm-mm.
4: Donc, voilà.
0: Bah, des fois, il y en a qui disent pas, mais est-ce que il faut demander quand même comment?
4: Ben, écoute, ça comprend, ça
0: se comprend.
4: Voilà, ça se comprend si elle aime pas, ça fait des façons ou les bras ou les mains ou quoi que ce soit. Donc voilà, ils se disent qu'ils aiment pas ça. Donc, voilà.
0: D'accord, ok. C'est une femme qu'on recherche. Hein?
4: Comment?
0: C'est une femme, on est d'accord, hein?
4: Oui, oui. C'est
0: très bien.
4: Même un couple, c'est plus avec les femmes que les hommes. Hein.
0: Ok, ça marche. Voilà. Olivier, laisse ton numéro de téléphone, s'il te plaît.
4: Alors, le 06 92 35 55 37.
0: Alors, mesdames, ou un couple du coup?
4: Ouais, ou un couple, ou mesdames, ou une petite oreille.
0: Ou une petite chinoise, on a dit. Ça marche, voilà. Olivier, il est bien ouvert.
4: Comme Prisca. Comme Prisca.
0: Comme, pas Prisca. 06. Oui.
4: Comme Prisca.
0: 92 35 55 37.
4: Merci Prisca, je te souhaite une très bonne soirée.
0: Avec plaisir, à bientôt.
4: Avec une très belle voix.
0: C'est gentil, merci beaucoup, bonne soirée Olivier.
4: Merci à toi aussi.
0: Allez, on va avoir les informations en simultané de Freedom 2, il est 22h, merci à Zotre d'être à l'écoute.
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6: Bonsoir à tous. Plusieurs incendies dans le sud. Un feu a parcouru 40 hectares dans le Gard après qu'un camion s'est embrasé sur l'autoroute A9. Dans la Drôme, 115 hectares sont partis en fumée dans une zone montagneuse difficile d'accès. La préfecture estime qu'il faudra plusieurs jours pour venir à bout de ce feu. Au nord du Portugal, un feu de forêt mobilise plus d'un millier de pompiers. Les flammes ont ravagé plus de 10 000 hectares et 9 personnes ont été blessées. Le gouvernement portugais a activé le mécanisme européen de protection civile pour obtenir des renforts humains et des avions bombardiers d'eau supplémentaires. 7 départements français seront demain en vigilance orange canicule, les Pyrénées-Orientales, l'Aude, l'Hérault et le Gard, ainsi que le Vaucluse et la Drôme-Ardèche. Des manifestations dans 80 villes françaises contre les violences sexuelles. 150 associations appelaient à la mobilisation pour un hommage à Liana et aussi pour demander une loi intégrale visant à lutter contre ces violences. Des milliers de personnes ont répondu à l'appel. L'élection présidentielle en ligne de mire, les partis politiques se mobilisent. Le Rassemblement national organise ce soir dans le Pas-de-Calais une fête champêtre pour les adhérents du parti. Marine Le Pen et Jordan Bardella sont présents. Dans le Nord, département voisin, le Parti communiste français, lui, organise à Lille ce week-end son congrès national. Fabien Roussel pourrait annoncer sa candidature pour 2027. Alors que l'Europe durcit sa politique migratoire, le pape l'exhorte à agir davantage pour protéger ses vies humaines. Léon XIV s'est rendu sur l'île italienne de Lampedusa, une des portes d'entrée de l'Union européenne. Il a déposé une gerbe de fleurs au cimetière où se trouvent des personnes noyées non identifiées. Puis il s'est rendu à la porte de l'Europe, un monument dédié aux victimes. La Coupe du monde de football, la France joue ce soir contre le Paraguay. Le match doit commencer à 23h, mais le coup d'envoi pourrait être reporté à cause du risque d'intempéries, notamment des orages. Et puis le début du Tour de France, Jonas Vingegaard endosse le premier maillot jaune de la compétition après la victoire de son équipe lors du chrono par équipe. Bonne soirée à notre écoute.

Excuse me lady, une chanson des années 60 de Jodassin qu'on écoute actuellement sur Freedom 2. Vous allez me dire, mais c'est quoi les fréquences de Freedom 2? 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Mpokora également, qui on est. 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

Et il est 22h passé de 5 minutes à La Réunion. Merci à Zod d'être à l'écoute. Nous fait quoi? Nous fait le jeu? Nous fait la musique? Nous fait quoi là? Que fait-on? Un petit peu de musique? Allez, rapidement.

30 ans, je n'ai pas de problème de libido. Ah bon, Lydia? Choupinette. À quel âge tu culottes? 22h30. Bonsoir, je voudrais dire à Dadoun que je l'aime. Pardonne-moi. Ah. Mimine de Strasbourg, j'ai une petite question. Si tout le monde... car c'est trop vulgaire, comment se fait... Alors, si tout le monde écoute pas, je sais pas, il manque des mots, Mimine, dans ton message. Comment ça se fait que la radio est toujours en l'air? Alors, comment ça se fait que la radio est toujours numéro 1? On embrasse Chantal et Michel du Baril aussi, t'as l'écoute jusqu'à minuit avec nous. Yo-yo du 974, la Zaout, c'est un beau lac, pas depuis tant d'années, il est en métropole, il fait un petit bonjour par ici. Alors on nous demande, il y a quoi au parc Colosse demain? C'est un marron, c'est ça. Quoi, Nina, dis go demain? Alors bonsoir, où est passé Wendy? Wendy, où sont les?

Bonsoir, c'est Christine. J'ai tombé que sur des blancs et des malbars. Je suis déçue. Ah, ben Christine. Ouh là là là là. Marilyn du Sud, la Dipriska ou les folous. Bien d'or, Aoux. Elle m'y fait comme 6 millions. Elle a dit ça, elle fait. Aou Priska, ou les folous. Bien d'or, Aoux. Marilyn du Sud. Mais si mille est folle, nous toutes les fous aussi, t'es là, non?

0: tic-tac. Le match Canada contre Maroc, toujours 0-0. Et puis tout à l'heure, le grand match de la France. Ça l'a dit, refait le match de 98. Vous en pensez quoi? Vous pouvez venir nous dire un petit peu aussi, hein. Nous les dents chaleur tropicale, mais nous n'a la libre antenne, hein. C'est le 0262 99 11 00. Tous les sujets sont libres, toutes les questions sont libres. Nous l'a eu John en début d'émission qui disait Lina une forme, mais il connaît pas comment ça il faut faire. Est-ce que les quitte le forme? Est-ce qu'il faut les passer à l'annonce? D'été là, tu veux passer à l'annonce? Il n'y a pas Rodney d'ailleurs, hein. Normalement, il devait revenir un petit peu vers nous, savoir un petit peu qu'est-ce qu'il en était. J'espère qu'il est toujours à l'écoute. Et puis, on a eu diverses annonces de mesdames. Christine qui est un peu déçue parce qu'elle voulait vraiment un caf malbar, un malbar ou un caf quoi. Et ben elle a rien que bonne blanc l'appelle elle. Ben elle veut pas des yab ou des métis blancs, donc des créoles blancs. Elle y veut des caf et des malbars. Elle a pas compris. Arrêtez de ne pas écouter les annonces quand on passe des annonces, quand les femmes écoutez, rouvez à vos oreilles. Je ne connais pas moi quel langage faut dire ça. Rouvez à les oreilles. 02 62 99 12 00 pour les annonces de rencontre. Les madames, c'est le 99 13 00. On a eu de charmantes dames ce soir avec nous et ça me fait plaisir parce que les femmes sont de plus en plus rares à l'antenne et là il y a des nouvelles qui arrivent aussi, donc c'est sympa. Passez vos annonces mesdames, même si tout le monde y écoute un peu dans tous les sens. On peut tomber sur cette petite perle. Et puis, il y a eu Sonia qui est venue à l'antenne, là, qui recherche son coup de foudre d'aujourd'hui. Ce matin, elle a rencontré un bonhomme qui l'a déposé vers Saint-André. On partait du carrefour Sainte-Suzanne qui était en direction de Saint-André. On recherche cet homme qui l'a déposé. Un coup de foudre. Et puis, elle n'a pas osé prendre le numéro de téléphone. C'est quand même... Il faut oser, ma fine des autres, ça. Oser. Osez, vous verrez, ça peut fonctionner. Radio, il existe encore des coups de foudre, voyez, quand même. Radio Freedom, et je vous rappelle aussi un petit numéro de téléphone avant de... J'ai décroché juste un instant. Un numéro important, c'est le radio guidage, le 02 62 41 51 51. Les informations routes, les informations importantes, ça passe par ce numéro de téléphone-là. Zotti appelle à nous, Zotti passe à l'antenne. Et puis, nous informer, surtout, c'est vous informer. Freedom, bonsoir.
1: Allô, bonsoir.
0: Oui, bonsoir, comment il est?
1: Oui, ça va, et toi?
0: Très bien, qui est Jonur?
1: Jordan.
0: Jordan, on réfléchit le prénom, on veut un pseudo, là?
1: Ben non, je m'appelle Jordan.
0: Très bien, tu as quel âge?
1: Moi, j'ai 42 ans.
0: Et on appelle à nous de quel côté?
1: De Saint-André, Cabiston.
0: Saint-André, quoi?
1: Saint-André, Cabiston.
0: Bon, mais comprends pas que ce soit dit à la fin, mais... Ok, d'accord, et du coup, tu... comment on peut t'aider ce soir, nous?
1: Non, ben là, je cherche... soit quelqu'un pour... Juste pour ce soir. Mm-mm. Pas pour tout le temps.
0: Juste pour tirer culotte à soir, alors? Ben, elle est
1: bon. Non, tire pas culotte.
0: Ah, il tire pas culotte, alors, mais quoi il fait?
1: Pour causer un petit peu.
0: Ah bon, on veut juste causer.
1: Mais moi, tu sais, moi, j'étais... discuter avec quelqu'un.
0: Mm-mm. D'accord.
1: Après, si elle ou elle a le feeling, il passe bien. Mais c'est elle qui décide, c'est pas moi.
0: Bon, on nous dit que le Maroc vient de marquer un but. Information.
1: Ouais, j'ai vu, là.
0: Tu as vu, on est devant?
1: Oui, mais devant.
0: Ah, okay.
1: Mais devant, mais derrière, tout ça.
0: Oh, toi! Ça, c'est quoi ta position préférée, donc?
1: Comment?
0: C'est quoi ta position préférée, donc?
1: C'est...
0: On connaît pas.
1: C'est lui connaît, ouais.
0: Ça.
1: Ah, en face, en face.
0: En face.
1: Ouais.
0: Ça veut dire quoi en face?
1: Bon, en face, c'est que
0: la femme allongée sur le dos, l'homme devant allongé sur le devant. Mm-mm.
1: Dame devant, cavalier derrière.
0: Allez.
1: Mais là, c'est nos deux petits jambes en l'air, c'est tout.
0: Ah, on lève en l'air alors.
1: Ouais, mais ça pas en mêlé, il trouve. Hein. Parce que les femmes, comme elles, elles paraissent.
0: Ah, il fait que mais... l'étoile de mer?
1: Ça, justement.
0: Aïe,
1: il veut pas, il faut vous dire, viens ici. Mm-mm. Ah, ou même l'obligé, c'est tout le travail.
0: Ben, une fatiguée. Ça n'est pas bon? Ou préfère quand elle est entreprenante?
1: Oui, il défoule un peu, moi je défoule un peu. Ah voilà, si je fais tout le moche.
0: Il faudrait quoi, une femme un peu dominante?
1: Ouais, par contre, ah oui, oui.
0: Oui, oui, j'aimerais bien.
1: Ma vie est déjà tombée, mais après, à un moment donné, il devient paresseuse.
0: Non, donc, mais dis pas ça. Les femmes les paresseuses, alors?
1: Oui, mais dis pas ça pour toutes les femmes.
0: Oui, oui, oui, oui.
1: Je me connais, les paresseuses. Hein, c'est lui, la paresseuse, lui veut 2000 ans moins, non? Non, ben, c'est pas quoi. Des fois, il y a fait, il y a envie de tramer, mais de manger un peu.
0: D'accord, ok.
1: Ben, lui, il a fait, lui, je suis arrêté pour fumer tout. Jamais. Bon, là, ce soir, je cherche quelqu'un.
0: Qui soit un peu active.
1: Ouais, il faut vraiment. Il bouge un peu. Hein.
0: Une femme qui sache faire. Prendre les choses en main.
1: Si, après, il va aider moi en fin de compte.
0: Ah, ou suivre le cadence. Et on dirait qu'on n'est pas tout seul. C'est la télé ou bien c'est quelqu'un vraiment avec vous là?
1: Ça, c'est la télé, ça?
0: D'accord, ok.
1: Bon, là, je suis une femme de 30 ans jusqu'à 50 ans. Mais ça pas trop loin. Hein.
0: 30 ans jusqu'à 50 ans, ben, on a 42. C'est bon, non?
1: Oui. Si, là, elle est plutôt valable, non?
0: Mais si vous redonnez madame 50 ans, là, c'est une cougar, hein?
1: Ouais. Des fois, on n'a pas le choix.
0: Ah, vous préférez quoi, au plus jeune ou plus âgé?
1: Ouais, plus âgé, bon.
0: Plus âgé, les mieux?
1: Oui, parce que un petit jeune. Non, c'est pas question d'un petit jeune, parce que moi, maintenant, j'ai fini 23 ans. Non, jamais, non.
0: Non, ben non.
1: Voilà, je vais comment, 30 ans, même 35, jusqu'à 50 ans. Ma fille déjà fait la vie, vraiment pas besoin. Mais ça promène à moi que quelqu'un est jeune.
0: Oui, bien sûr.
1: Déjà, je ne comprends pas trop. Je ne comprends pas, j'attends même qu'on va.
0: Oui, mais vaut mieux pas, de toute façon. Oui,
1: oui, je suis assise devant la télé, devant le téléphone. Oui, c'est ça. Il faut quelqu'un comprendre ce que je dis, oui, ça promène à moi, pour ça.
0: Donc, un petit madame 50 ans, les mieux, quoi.
1: Ouais, je suis... Ouais, 50 ans, on y trouve que les mieux vraiment, ça
0: m'en
1: fout. Oui, enfin, hein.
0: Ça va alors. Et ouais, vous déplacez à où bien il faut venir, il vient chez où?
1: Là, pour recevoir, là, parce que ma voiture est cassée.
0: Aïe.
1: En monture.
0: Ah là là, la cassée.
1: De toute façon, il est dans l'est, moi, un combuston.
0: D'accord.
1: Oui, un combuston.
0: Un combuston!
1: Oui.
0: Depuis ta lama pour des quel mot pour dire moi on connaît m'y comprend pas.
1: Ah on connaît pas trop combustion là.
0: Non mais non, c'est pas m'y connaît pas, c'est que m'y comprend pas. Bon, m'y connaît pas trop combustion non plus vraiment.
1: Après ça ne sont ans, il s'est pas fait une petite fête colosse.
0: Oui, c'est demain. Ah oui, on fait bien d'en parler parce que t'es pour me poser la question. Demain nous rappelle que il y a un événement là-bas de 9h à 17h et c'est
1: demain,
0: de l'association.
1: Mais c'est différent toi.
0: Mais bon, bah, avec plaisir.
1: Et demain ça va. Demain sera là où?
0: Oui, mais les jurys, mais ça fait l'élection Miss Bellage.
1: Waouh.
0: Ambassadrice et ambassadeur.
1: Ah d'accord. Mais waouh, un coup parce que moi jamais vu ça.
0: Ben les bons, nous les là.
1: Mais la dernière fois ma vie, Monsieur Marc.
0: Ah ben les bons, il fallait ni qu'on avait bateau.
1: Oui. Ah le bateau que ça fait.
0: Ben le bateau finit tourner, finit virer, finit faire le tour du monde.
1: J'ai pas terminé premier, si.
0: Comment?
1: J'ai pas terminé.
0: À cause où il est comme ça, nous avons fini premier des pointus.
1: Ah, d'accord. Mais tu connais pas.
0: Vous suivez à moitié, Zordan.
1: Eh, moi, même pas compris. Ben, ah, bien.
0: Ben oui, il est bien. Nous le comptons.
1: C'est bien, deuxième fois, ça fait ça.
0: La première fois, il vient à La Réunion.
1: Ah, les premières
0: fois. La première fois, il vient à La Réunion.
1: Le bateau l'a calé une fois en bas.
0: Il a eu des petits problèmes des fois. Ben.
1: Et après. Non.
0: Mais nous t'es bien gaillard. On a fait le tour du monde. Hein.
1: Si,
0: Thibaut, avec toute l'équipe, Maxime, tout ça, elle a fait le tour du monde quand même. Hein. Oh, oh. Ben oui.
1: Ouais, très bien.
0: Très bien même.
1: Bon, monsieur, si j'ai un micro quelqu'un.
0: Avec plaisir. Nous redonne si madame d'autre l'âge, nous l'a dit, la quarantaine, 50 ans. du côté de Saint-André.
1: Oui.
0: Et comment vous voulez un petit peu au Jordan, de créer un coulin?
1: Un petit caf malba.
0: Un caf malba, oui.
1: Un Matheson 12.
0: Oui.
1: Pour 57 kilos.
0: 57.
1: Mouillé. Pas sec.
0: Ça marche.
1: Mouillé. Mais bon. Quand le sec, non, peut-être 52.
0: D'accord.
1: Et à ça, c'est tout. Pourquoi? Vous êtes toutes là, c'est la même voix.
0: Qui ça?
1: Vous êtes toutes.
0: Ben, je sais pas, peut-être c'est le micro, il fait ça, hein, écoute.
1: Ah, c'est le micro, là. Mm.
0: Mais il y en a beaucoup de personnes, ils remarquent bien les différentes voix, hein. Par contre, parce que Myriam, pas pareil, Olivia, il cause très français. Oui. Moi, je suis très créole. Moi, Myriam, beaucoup plus que Wendy. Wendy crie un tas.
1: Oui.
0: Voilà.
1: Vous êtes toutes les bien.
0: Charlotte est plus douce.
1: Charlotte aux fraises.
0: Charlotte est douce, hein?
1: Oui, aïe.
0: Quoique, hein? Quoique, faut pas trop rôder à elle, hein?
1: Oui. Bah, il travaille le soir, si,
0: hein? Oui, des fois, oui, des fois, elle est un peu.
1: En ce moment, moyen qu'il y a des filles qui bossent ce soir.
0: Non, Nena Eric, Nena Bastien.
1: Ah, ouais. Eric, souvent, mais. Non, attends, après, Sébastien, c'est bien, bien. Après, mais juste pas, exactement, parce que nous connaissons tout de bien.
0: Tout, ils disent, ils jugent pas, nous, seulement, ils jugent tout le temps.
1: Ouais,
0: ah, ils les jugent, alors.
1: Ben oui, ben c'est nous le DIA, le micro, là, c'est nous le juge.
0: Ah, ou le juge, alors, ben, les bons.
1: Oui, c'est nous le juge. Après, nous connaissons de monnaie, ils m'ont quand même dit, ouais.
0: Ils n'aiment pas.
1: Ben, à moi, j'aime beaucoup.
0: Ah bon, ben, les bons, alors. Ben, nous y aimons bien, alors. Nous gardons à où, hein?
1: Ils sont moins bien que vous.
0: Ah, ben, nous y aimons, alors.
1: Ben, ils mettent pas de radio, ben. Rien que ça, même. Par contre, quand les deux fois, quand ils travaillent pas la journée, ils regardent mon télé.
0: Ah, bon.
1: Et après, à partir de 21, ils viennent pour vous.
0: Ben, les bons.
1: Gaillard. Non, exactement, jamais fait aucun mal, moi.
0: Ben, m'espère.
1: Comment le difficile gagne la ligne?
0: Comment le difficile gagne la ligne?
1: Pas mon numéro, comme ça qu'on voit mon numéro, ou décroche.
0: Les bons Jordan, mais laisse ton numéro de téléphone pour ces charmantes dames, appelle à où?
1: Laisse pas moi, s'il te plaît.
0: Mais laisse pas où? Allez, 0693?
1: Oui.
0: Ah, mais écoute à où?
1: 81.
0: Oui.
1: 44.
0: Oui.
1: 47.
0: Ça marche. Mais il est persuadé, par contre, que vous n'êtes pas tout seul. Hein. Mais il entend des voix d'ailleurs. Hein. Ou menti à moi, même pas trop. Hein. Mais bon. Jordan, il est de Saint-André, mesdames. Il a 42 ans. Et c'est pour tirer un petit peu kilote pour passer un bon moment. 06 93 81 44 47. Merci à vous de fidélité. À bientôt, nous on retrouve.
1: Et il ne veut pas qu'il a de bateau.
0: Et il ne veut pas qu'il kilote ou il aime.
1: Le string.
0: Oui, mais string?
1: Le string color.
0: Et quelle couleur?
1: Ah, ben là, surtout pas le blanc.
0: Pas le... mais il est bon.
1: N'importe quelle couleur.
0: String, pas le blanc.
1: Non, j'aime bon. Pas le blanc.
0: Allez, bisous.
1: Allez, bonne soirée.
0: À bientôt. Diego, embrouille pas aller comme ça. On va accueillir Mélissa. Alors oui, j'ai donné les résultats, bien sûr. On a dit que le Maroc a marqué. Quand le Maroc a marqué, on a donné. Alors, est-ce que vous mettez culotte bateau ou bien vous mettez ce string zot? Elle dit, mettez pas string blanc. Nous veut pas string blanc, nous, t'es là. Bon, alors, vous êtes nombreux ce soir. Je suis très contente. On accueille Mélissa avec nous. Bonsoir.
2: Bonsoir.
0: Comment ça va?
2: Ben, ça va et vous?
0: Très bien, merci.
2: C'est ma première fois sur Freedom.
0: Ouh, bienvenue.
2: Merci, c'est par rapport à ma belle-mère.
0: Alors, raconte-moi ça.
2: Ben, du coup, elle écoute beaucoup Charlotte Tropicale.
0: Oui.
2: Et m'écoutait un petit peu avec elle.
0: Oui.
2: Je trouvais un peu hot. Mais bon, ma tante, ma chance se sent, mais c'est pas pour passer une annonce. C'est juste pour dire à quelqu'un que Myriam est très fort.
0: Ah.
2: Ouais.
0: Oui.
2: Ben, c'est son garçon. Que lui a peut-être un peu confiance en moi et il aimerait juste y aller que Myriam Ali, que mais j'aimerais que lui regagne confiance en moi.
0: Alors, raconte à nous cette histoire, Mélissa, bienvenue sur l'antenne.
2: Merci.
0: On veut passer un message très fort apparemment, donc m'avait pas compris, me pensais que c'était pour une annonce, excusez-moi. M'a mal fait l'entrée, mais c'est pas grave. Alors, on recommence. On a un message important à passer à quelqu'un.
2: Oui.
0: À ton amoureux?
2: C'est mon amoureux.
0: Et quand ça l'a arrivé?
2: Ben, il n'a plus confiance en moi. Il m'a fait une grosse bêtise et du coup, il n'a plus confiance en moi.
0: Ah, ben, qu'est-ce que tu as fait?
2: Une grosse bêtise.
0: Qu'est-ce que tu as fait, Mélissa? Là, au final, est-ce là on l'a obligé à raconter à nous? Qu'est-ce que tu as fait?
2: Non. C'est juste que, il veut juste dire que, il connaît que des écoutes à moi. Lui, il est avec sa maman en ce moment.
0: Mm-hmm.
2: Et il voudra faire un gros bisou et que, il espère qu'un jour, nous pourra, marier devant le maire et mettre tout ça derrière nous, en fait.
0: Alors, est-ce que l'a fait, l'est pardonnable?
2: L'est pardonnable, oui.
0: Ouais, mais qu'on l'a trop allé?
2: Oui.
0: Achève dit, parce que là, faut une arrivée. Achève dit. Donc là, on l'a trop allé. Comment ça s'est passé?
2: Oh, c'est une longue histoire.
0: Mais pourquoi?
2: Parce que c'est compliqué. Il fait 17 ans, nous, là, ensemble. Nous, là, il y a une passade un peu compliquée et voilà.
0: Donc, il fait quand même 17 ans, on est ensemble.
2: Oui. 17 ans, oui.
0: On l'a rencontré à quel âge?
2: Il avait 14 ans. Et il a 32 ans.
0: Waouh! Mais ça veut dire que depuis l'âge de 14, mais 14 ans, t'es encore mineur?
2: Encore mineur, oui. Il avait 15 ans aussi.
0: Lui, il avait 15 ans, donc c'est un amour d'enfance.
2: Voilà, c'est ça. C'est mon premier amour.
0: On est en quelle classe à 14 ans?
2: J'étais en quatrième.
0: En quatrième. Donc vraiment, amour d'enfance.
2: Voilà.
0: Il existe encore, ça? Waouh!
2: Oui! Il existe encore!
0: C'est fou, ça! C'est dingue!
2: Donc voilà, je voulais dire Kevin Minyamao.
0: Mais c'est fou. Mais du coup, comment on l'a fait pour tromper aussi ou...
2: Mais non, mais il ne faut pas dire ça comme ça à l'antenne.
0: Ben oui, mais ben, excusez-moi, pardon, Mélissa Narfin arrive dedans. C'est dur quand même. Hein.
2: Oui.
0: Ça s'est passé quand?
2: Pardon?
0: Ça s'est passé quand, récemment?
2: Oui, il y a un petit bout de temps quand même. On a séparé à nous un petit bout de temps. Et il veut juste que lui regagne confiance en moi et que voilà, nous continuons le bout de chemin que nous étions pour faire ensemble. Donc voilà.
0: Ah là là là là là là là là. Ils allaient séparer depuis combien de temps là? Depuis ce qui s'est passé?
2: Non, récemment. Mais nous essayons reconquérir à nous tous les deux. Donc, et c'est pour ça, c'est lié entre moi à l'antenne, mais je veux dire que Miami est très très fort.
0: Bon, ben, la belle-mère, il doit écouter aussi, mais le belle-mère, quoi, il dit à Ouli.
2: La belle-mère doit être pas content, là, il pense.
0: Ben, m'imagine bien.
2: Et belle-mère, visite Miami quand même aussi.
0: C'est fou, ça, vous. Vous êtes fou. Après, c'est moi les folles, c'est vous, c'est vous.
2: Donc voilà. Donc merci. Il m'a appelé beaucoup de fois parce qu'il ne connaît que ma belle-mère. Il écoute beaucoup.
0: Oui.
2: Donc du coup, il m'a appelé. Et il est très content d'avoir gagné la ligne.
0: Oui.
2: Donc voilà. Merci beaucoup.
0: Ma fille. Mais Oulé, tu vois, c'est pas la première fois qu'on appelle à nous parce que on me dit que c'est pas la première fois.
2: Non, c'est la première fois.
0: Ah bon? Bon, ben, peut-être nous, là, la voix de quelqu'un d'autre.
2: Sûrement pour une annonce. Une fois malade, tu perds un truc et m'a appelé pour... ouais.
0: Bon. Ben, Mimi connaît pas quoi il faut dire aussi. Moi, ou pareil, Jonathan, là. Ben, c'est pas la même histoire, mais... Oh là là là là, c'est dingue quand même.
2: Oui.
0: Ben, écoute, le message est passé.
2: Oui.
0: La belle-mère, elle a écouté sûrement. Le Kevin aussi.
2: Oui.
0: C'est où l'a envoyé un texto, là?
2: Oui, c'est ça.
0: D'accord, ok.
2: Merci beaucoup.
0: Donc, du coup, attends. Attends. Bonsoir, c'est Vinke. Ben, c'est pas Lille, là? Lille de Saint-Paul?
2: Non, Dadoun. Dadoun, c'est son petit nom.
0: Ah non, ben, c'est pas Lille, alors. Non, c'est pas ça. D'accord. Bon, mais je pensais qu'on avait une petite réponse quand même en texto, là, et c'est pas ça du tout. Bon, ben, écoute, en tout cas, Mélissa, le message est passé.
2: Merci beaucoup.
0: Je te souhaite le meilleur pour la suite. Je ne sais pas. Peut-être que va réconcilier un jour.
2: Oui.
0: Attends, pose-moi encore une petite question. Est-ce que pour vraiment.

histoires un petit peu qui se passent ce soir, on nous raconte des choses, ben là, c'est une histoire de tromperie. Et puis, ça fait 17 ans qu'ils étaient ensemble. Ils se sont quand même séparés, hein. Maïssa y aura fait tirer elle un peu, même si elle, le message le plus important pour elle de passer ce soir, c'était de dire à Kevin, Miemaou, Kevin. Allons jouer. Même si c'est le tire-culotte, allons jouer. Ce grand concert, le 7 août au Parc Expo Bat de Saint-Paul. Est-ce que ça te sera au rendez-vous? Eh ben ce soir, c'est moi qui gagne cette deux places. Wouh! Attends, il lance l'autre jingle, Esther, bye bye. C'est celui-là.

0: pose des questions de nuit? Ou est-ce que je vous pose des questions de la journée? Ou est-ce que je vous pose des questions de la soirée? Ce grand concert des 45 ans de Freedom. Le 02 62 99 14 00 si vous souhaitez gagner deux places. Miatan Azote et nous ça va sans plus tarder. Vous êtes déjà en rendez-vous. Radio Freedom, bonsoir.
1: Oui, bonsoir.
0: D'abord, il faudra répondre quand même à une question. Hein.
1: Oui.
0: Bonsoir, à qui ai-je l'honneur?
1: Oui. Yolande
0: Saint-Louis. Yolande de
1: Saint-Louis.
0: Saint-Louis, vous l'avez envie de venir avec nous?
1: Oui.
0: Bon, on m'a coupé la musique. Hein. Nous l'est dans le jeu, là, hein, Mirapel Azote. Donc, on fait gagner ces deux places, là. Une question assez simple. Une question assez simple sur le concert, allez. Oui. Donne-moi seulement trois artistes qui viennent à cette soirée et puis où la gagne les deux places.
1: C'est Gaël,
0: hein?
1: Micheline Picot.
0: Comment on dit?
1: Micheline Picot
0: de
1: Jean-Pierre Boyer.
0: Jean-Pierre Boyer sera avec nous.
2: Vous avez gagné.
0: Bravo. Merci. Yolande. Merci. Tu vas venir avec qui?
1: Pour l'instant, je sais pas.
0: Avec qui?
1: Pour l'instant, je sais pas encore.
0: Comment ça? Vous êtes célibataire?
1: Non.
0: Ah, dis-moi, non. Vous ne m'emmenez pas lié avec quoi, alors?
1: Si.
0: Ah, bon. Alors, donne-moi ton prénom. Tu m'as dit Yolande.
1: Yolande,
0: Non, mais ça, on va faire hors antenne après. Mais note quand même sur mon petit papier, moi, bien le numéro, l'heure aussi surtout. Voilà, de mon côté. Félicitations à toi.
1: Merci.
0: Et tu repars donc... Attends, mais reviens dans mon micro parce que sinon, on m'entend pas moi. Tu repars donc avec donc tes deux places. Milès Aou appelle Diego tout de suite pour laisser tes petites coordonnées. Il va expliquer à Aou comment il fait pour récupérer ton cadeau. Et nous retrouve le 7 alors.
1: Merci.
0: On est fidèles.
1: Oui.
0: Ou t'es pour quoi, une bonne place? Ou t'es pour quoi prendre?
1: Non.
0: D'accord. Ben écoute, en tout cas... Il fait à moi plaisir d'offrir à Oussa ce soir.
1: Merci.
0: On nous retrouve donc le 7. Et d'accord. Puis, n'hésite pas, appelle à nous quand on veut en tout cas. Merci de votre fidélité.
1: Ok, merci.
0: Allez, à tout de suite. Au revoir. Mais laisse le petit papier avec Tonton Diego et il lance une petite musique entre temps. Et puis, après, il revient avec Zot et les textos, c'est 06 92 91 5000.

Marie du Sud, elle raconte à nous une histoire assez farfelue. Mais préfère ou appelle à nous pour raconter à nous, explique à nous un petit peu mieux en détail cette histoire. C'est le 99 11 00 pour la libre antenne, évidemment. Radio, porno, la désote, Prisca ou les folles. Belle radio pour la journée, l'a dit, mais pas le soir. Le soir, c'est porno. Mais les lueurs là, les lueurs de skillat. Et là, c'est pas signé, l'a dit, fais péter ce soir. Tu sais, nous les femmes, on pardonne, mais les hommes ne pardonnent pas. Ils aiment pas quand ils donnent le morceau préféré. Ah,

0: 06 92 91 5000. Tout à l'heure, la suite de vos messages. Et à 23h, le rendez-vous La Moukatali. C'est ce répondeur enregistreur disponible 24h sur 24. C'est le 02 62 21 08 08. Des fois, ça se demande à moi comment m'y fait pour avoir l'énergie. Eh ben, m'y prend des boosters. Je des amis, bon, la poudre cheval. Radio Frida, bonsoir. Allô?
1: Ben, pas besoin qu'il crie fort comme ça, oui.
0: C'est vrai, je vais me calmer. Bonsoir.
1: Ah, voilà, Los Angeles, tu vas mieux.
0: Ça, c'est mieux, tu préfères comme ça, douce.
1: Ah, tu m'étonnes.
0: Comment il est?
1: Ah, il est là, il est une vieille, il est une pareille, un lion en cage.
0: Pareil quoi?
1: Un lion en cage.
0: Aïe, aïe, aïe, mais il reste pas trop en cage, hein?
1: Ah ben là c'est bien, si vous avez mis ça dans la case
0: déjà. Aujourd'hui samedi, Nénéta, ça fait y se passer.
1: Non, moi mon seigneur du café, moi aujourd'hui ça passe.
0: Ah oui, c'est vrai, mais oui, mais bon.
1: Oui, mais bon. Ben, au cas qu'il m'en aurait pas aimé, demain, gagner fait un tour à pas.
0: C'est vrai quand même, hein. Mais du coup, on peut pas, même si on marche avec une canne, on va dire, ou.
1: Mais oui, mais après il faut me rester debout et pas tenir trop debout non plus.
0: Mais tu peux pas ramener un.
1: Si, madame, il avait acheté pour moi.
0: Oui.
1: Un seul camping, là, mais je ne connais même pas là-bas comment il fait.
0: Ah.
1: Est-ce que ça a gagné mettre mon chaise assez tranquille?
0: Mais pourquoi pas? Merci.
1: Maman, dans l'air, côté de vous, me mettre mon chaise assez.
0: Viens à côté de nous.
1: Ben. T'as dit, c'est fait comme ça, ou.
0: Pourquoi pas?
1: Ouais, sinon, comme ça,
0: alors, ça coupe un peu, mon cher Zilien. J'ai pas compris. C'est quoi? Ah, ça, là, elle a mis en temps radio, là, c'est sûr.
1: Ben oui, m'a coupé l'ampli.
0: Oui, voilà, ok. Là, on entend ou bien?
1: Ouais, ben attends, ma baisse carrément le télé. Parce que moi, là, je connais, mais le temps, mais comment m'y attendre à ce que tu répondes? M'obliger la télé, pourquoi?
0: Oui.
1: Pour écouter quelqu'un de ses conneries.
0: C'est pas un problème, ça.
1: Ouais, ben après. Il grésille en conflit, même.
0: Alors, il coupe quand même. C'est quoi le terme?
1: Il grésille.
0: Oui, là, il grésille un peu quand même, oui.
1: Mais c'est quoi cette histoire-là? M'a toujours pas la raison. En plus, c'est toujours mon même portable.
0: Ben oui, mais imagine bien.
1: Mais je ne sais pas pourquoi il a décidé d'emmerder moi un soir comme ça. Ouais. Enfin. Alors, pas de matin quand il y a eu la mienne, on est bien, mais c'est une fin, tu vois.
0: Oui.
1: Pas Expobat, hein, parce que Expobat est un peu trop grand, c'est pas la même chose, mais.
0: Oui.
1: Colosse a pas mis le pense qu'il aurait été impeccable, mais aïe. Ben là, depuis que moi, la retourne, il est en train de reprendre tous mes rendez-vous, la belle pierre,
0: kiné,
1: toutes les bonnes affaires. Hein.
0: Oui. Pour remettre un peu les choses dans l'ordre, on va dire, quoi.
1: Quelle heure? Maintenant, on a dû mettre pied en l'ordre. Hein. Mais d'un vieux bout que sont des arbres, on a dû mettre pied en l'ordre. Là. C'est le jeu fin trop vieux, on a dû tester les médicaments, puis on a pris ce que j'ai fait.
0: Tout ça là, Zéro?
1: Non, ça c'est moi, ça c'est dans ma tête, ça.
0: Ben justement. C'est
1: moi qui emmerde le bonheur.
0: Eh ben oui, on doit être bien emmerdant. Quand il doit faire bon rendez-vous, médecin là. Mais il voit trop le personnage que vous voulez. Déjà au téléphone avec nous, il aime bien blaguer. Ou doit blaguer.
1: Ben là, emmerdez avec moi ça.
0: Ben justement, c'est ce que me dit, oui. C'est sûr et certain.
1: T'es à où, monsieur, hein? La même place, il y a où mon autre. Et maintenant, on va y avoir un patient de tout TikTok, on va regarder. On va regarder, mais il y a où on va reconnaître c'est qui.
0: On doit trop embêter à Zot, oui, ça c'est sûr.
1: Non, moi c'est l'emmerdeur.
0: L'emmerdeur de service.
1: Ah oui. Là, Patrick, même ça.
0: Patrick, n'est-ce pas de mon niveau quand j'ai commis des croches?
1: Ben, comme hier soir.
0: Comme d'habitude. Où rêvez-vous de monde qui est encore. Allô? Madame ou pas? Allô? Allô?
1: Oui. Allô?
0: Bonsoir. Bon, ben écoute.
1: Allô,
0: c'est le 14, mais raccroche. Bon, et du coup, donc, alors, raccrochez. L'homme deux. Hein? Eh, mais maintenant, on s'appelle à l'homme est deux.
1: Ah, et comment ça? On m'y appelle plus du tout.
0: Ah, m'a oublié, l'homme est deux et gros cœur.
1: Ah, voilà. Ah, il revient là, il revient là.
0: C'est vrai que les gros cœurs, comment on peut être gros cœur comme ça? On peut pas être gros cœur parce que.
1: Mon a gros qui a besoin de bouillir ma
0: zone. Non, on fait des blagues, on peut pas être gros cœur comme ça, hein.
1: Mais là, moi, j'ai plus de blagues directement, il n'y a pas.
0: Plus quoi?
1: Plus blagueur que moi, il n'y a pas.
0: Oui, ça c'est vrai. Oui, oui, énormément. Des fois, on fait bonne blague, mais il ne comprend pas, d'ailleurs.
1: Mais monsieur, fou, moi, il ne comprend pas trop tôt, je te pose des questions, je te piège. Mon téléphone pour grésiller dans mon oreille, fatigue à moi. Non.
0: Ah mince alors.
1: Ah, que ça, j'ai le mince. Qu'est-ce que c'est, toi, si les pays ou bien les minces?
0: Vous voyez, mais il n'y a pas de une bonne blague comme ça, moi, c'est trop pour moi.
1: Hein. Ben, elle est trop pour vous, oui, ah oui. Non. Vous ne m'avez pas dit rien. Ok, ben, à chaque fois, on n'a pas dit, le générique commence à faire un peu trop souvent le soir, il fait une place.
0: Ou gagne la ligne, c'est ça, il agace tout le monde.
1: Ouais, ben c'est ça, mais je suis qui brûle la demeure, c'est ça.
0: Les chansons disent ça.
1: Ouais, ben justement, mais non, mais bon, mais franchement, ça c'est un peu désagréable aussi, ça, c'est cette histoire. Ah, il n'y a pas tout le temps, hein, l'école, mais c'est pour ça, mais du mieux, ça y est vite.
0: Il appelle longtemps, souvent. Il appelle les autres cigares à la ligne, le matin, l'après-midi.
1: Hein? Oui. Non, moi, la journée, non.
0: Il y en a deux, trois dans chaque émission, les cigares au moins l'antenne, une fois.
1: Hein? Ouais, mais m'a dit quelque chose, j'ai pris ça, si tu veux, là, mais peut gagner moins. Non, moi, pas comme ça. Mais
0: oui, c'est vrai, parce qu'on est une technique. Après, la lance, elle a fait aussi, elle a dit comme ça, elle a une bonne de monde, elle a la carte VIP, du coup, elle passe en priorité aussi. Ça aussi, tu ne te connais pas?
1: Ah, ben, déjà, dans mon moment, elle a mon carte VIP.
0: Mais à cause de lui comme ça?
1: Ben, quoi, quand j'en couillon comme ça, il ne faut pas quand j'en couillon comme ça. Passe correctement, et puis c'est tout.
0: D'accord.
1: À moi, je suis ma mamie, une cause droite, correcte et tout. Mais insulte jamais personne. Même casser, rigoler, oui.
0: Oui.
1: Mais cause pas couillon, ouais, n'importe quoi, c'est tout le monde, moi, pas mon téléphone, pas d'armes,
0: Alors, il faut m'y donner l'information. Deuxième but pour le Maroc.
1: Ah, bien. Eh, hey, t'as vraiment entendu, Aoula, les pastures qu'ils jouent en Amérique là-bas par rapport au temps?
0: Les intempéries, oui, apparemment, peut-être c'est reporté.
1: Ah, t'es, mais la mise est en collé, à mon grave.
0: Vous la jouez?
1: La mise est en collé, à mon grave. Ma route est collée quand la pluie a coupé, peut-être, mais là, elle n'a pas coupé. Là, moi, on n'a pas la zone, mais elle est finie. Mais garde télé, mais garde un peu n'importe quoi pour me connecter jusqu'à une heure. Mais même téléphone, mon garçon, franchement, j'ai le téléphone à moi, pas une heure, mon gars.
0: Alors, ben, il va téléphone à où on va voir s'il a toujours le match. Dans où toujours.
1: Ben. Non, mais là, c'est le match qui est reporté. Il n'a pas une rediffusion, il n'a pas une diffusion, il n'a pas rien à toi. Alors, mon homme, j'ai mon carte, un profond casseur. Même que c'est pas la France, c'est pas sa faute, c'est ben non, mais pas l'autre là, la tête de blanc, il ressort, je sais pas quoi.
0: Julien, mais vraiment désolé, Patrick, le téléphone il casse tout là.
1: Oui, mais constate là, mais quoi, pas que c'est quoi, il fait l'interférence comme
0: je
1: ça.
0: Je sais pas, mais ça laisse à au moins.
1: Ouais, mais ça rappelle à Ouda, semaine, ma voix bon.
0: Avec grand plaisir. Okay, allez, bisous.
1: Bisous à tous. Le bonsoir à tous les animateurs et tristes. Ma page, c'est autres les tristes, hein, les. Allez, salut, bye, bisous.
0: Allez, Patrick, bye bye. Et est-ce que lui, il avait laissé ton radio? Radio Freedom, bonsoir. Celle-là, elle laisse ton radio, lui, en tout cas. Allô?
1: Ben,
0: combien de fois on l'a appuyé sur le bouton? Combien de fois on l'appelle à moi ou là? Hein?
1: Hein?
0: Combien de fois on l'appelle à moi ou là? Vous faites les oreilles?
1: Non, mais mon téléphone, c'est un problème, ça.
0: Aïe.
1: Mais votre partie de monde va avoir un smartphone ou bien, comment il appelle ça, comment n'importe quel téléphone, le grand cri.
0: Mm-mm.
1: Quand on est misère, on n'est pas riche.
0: Quand on est misère, on n'est pas riche, ça c'est sûr. Et vous préférez quoi, au string ou bien culotte bateau?
1: Un string, s'il te plaît.
0: String, s'il te plaît. Quelle couleur?
1: Le rouge.
0: Ah ouais, en dentelle ou pas?
1: Ah, t'es à la fois, moi j'ai fait ce comme ça, c'est pas mon spécialité.
0: C'est pas une spécialité?
1: Non.
0: Ah bon, ben Georges, c'est quoi une spécialité ou alors?
1: Non, ben là, moi j'ai bon aéré, moi j'ai des 60 mois.
0: Mais quel âge tu n'es là donc? Ah, Zanzio, coupe radio là, c'est non, il est obligé de raccrocher, un peu sous les énervé, ou la prend.
1: Ou la prend le signe, le radio accroche.
0: Coupez le radio!
1: Tu m'as coupé, les bâtards, ah, oui, m'a coupé tout. Ah, elle est obligée. Par contre, il aime bien ta voix.
0: Oui, il aime bien ma voix?
1: Ben, la main, tu rigoles, tout ça, mais oui. On cause avec le monde, oui. Ben, on est gentil.
0: Mais oui, mais on dit mi cause trop.
1: Oui, mais après, il faut on donne des minutes, tout le monde, parce que.
0: En vrai, Jean-Jo, mi donne maximum, en général, 10 minutes maximum. 3 minutes minimum, 10 minutes maximum. Quoi?
1: La plus.
0: C'est vrai?
1: Ouais.
0: Non, mais fais attention, mais regarde. Des fois, si nous les priverons vraiment dans une conversation intéressante, mais une affaire.
1: Ben oui, mais c'est vrai. Après, il y a des PH, on dit des choses.
0: Après, il y a deux, trois, les inutiles, on veut dire. Il ne faut pas laisser longtemps.
1: Ben.
0: Bon, ben, des bons. Quand les inutiles, mais coupe. Mais fais comme ça?
1: Ma voix déjà, on coupe aidé.
0: Ah bon, mais coupe.
1: Mais
0: coupe pas, mais fais en sorte que m'y raccroche vite.
1: Ouais, c'est bon.
0: Mais bon, on fait comme ça?
1: Non, c'est pas le but. C'est pas le but
0: de l'appel. Oui, m'y connais, inquiète pas, m'y piète pas le nom. Eh, Giorgio, nous piète pas le nom, t'es là, inquiète pas. Où.
1: Ouais.
0: Affole pas le bateau.
1: Non, mais affole pas moi, là, parce que faut m'être tranquille, moi.
0: Ben oui, il y a déjà, il fait rien que 3 minutes, là, pour l'instant.
1: Ben, parce que là, ça passe un petit appel.
0: N'a longtemps ou attend non plus?
1: Ben, ou la vie, là.
0: Oui, mais la vue, bien sûr.
1: Mais ça casse le téléphone.
0: Elle dit, vous, les nerveux, c'est un défaut, ça, vous connaissez?
1: Ben oui, c'est un défaut. C'est un défaut pour moi.
0: Oui.
1: Parce que quand on travaille, je se baigne. Et après, on arrive, il y a du coup, j'avais ça téléphone de coup.
0: Mais attends, vous n'êtes pas nerveux quand vous êtes avec madame, rassure-moi, parce que bonne boucle nerveux comme ça, elle n'est pas bon trop.
1: Non. Et madame. Mais célibataire.
0: Déjà, on est célibataire pour de vrai.
1: Pour de vrai.
0: Combien de temps?
1: Depuis en 2022.
0: 2022, les célibataires pour de vrai. Bon, là, nous, les célibataires, nous rendons une femme.
1: Oui.
0: Bon. Et comment on est où?
1: Un petit casse malba.
0: Un casse malba. Et quel âge on est là?
1: 62 ans.
0: 62? On a cheveux blancs demain?
1: Oui.
0: On arrive bien blanc, alors il fait pas la couleur un peu?
1: Un
2: même pas, parce qu'après, comme il fait le cheveu, il fait après là, même pas, après quand on fait le noir, il voit un petit peu le mauve de chouleur, même.
0: Ah oui, il faut faire tout le temps après aussi.
2: Après, on fait tout le temps.
0: Oui.
2: Là, pas le temps.
0: On a le temps faire quoi dans la vie?
2: Hein?
0: On a le temps faire quoi un peu?
2: Manger, boire.
0: J'adore. Mais elle est bien. Elle est bien.
2: Ben oui. Mais elle est bien pour vivre dans un moment.
0: Mais elle est bien.
2: Et si vous trouvez un jeu de ticafrine ou bien de malbarel. Ah.
0: Est-ce que vous les pratiquez la religion malbar?
2: Non.
0: Non. D'accord.
2: Parce que moi, ça m'a dit de l'aide, tu vois le bagage.
0: Oui, t'es pas bon.
2: Mais il pratique.
0: Non, il pratique pas, là, dit.
2: Ah, ben ça, c'est vrai, bon.
0: On l'a parlé sous le numéro.
2: Ah, ben non, mais.
0: Ah, mais pas grave. Mais là, elle est à l'écoute, là, de toute façon. Attends, quel âge elle a, 62 ans.
2: Bon, ah oui, ben, il pense qu'il avait 60 ans, il croit.
0: Oui, c'est ça, ben.
2: Ben,
0: mais on pratique on pratique pas.
2: Mais pour faire vivre, la vie maintenant.
0: Ah bon, on prend pas où la tête.
2: Prends pas moi la tête.
0: Ou tire kilote.
2: Mais je suppose, mais pour
0: ou tire string.
2: Aujourd'hui, mais mange parce que moi j'ai envie de manger.
0: Ah, et qu'on souhaite manger.
2: Comme mon voile, madame, mais j'ai rien à faire.
0: Dis-moi.
2: Et langouste.
0: Ah, la bouche est faite, Asensio.
2: Mais pour ça.
0: Ah, ben on a raison, non. Est-ce qu'on a bien fait cuire ça?
2: Mais bien sûr.
0: Ah non, c'est gentil, merci. Ma fille nous a dit, mais pas besoin d'inviter à moi, hein, il mange rien que la peau de cheval.
2: 1er août, là, 5 kilos, c'est une chasse à cuire.
0: Oh, ça.
2: Manger pour inviter mes amis.
0: Ça, c'est bon, ça aussi, oui. C'est des cerfs.
2: Après, il y a un poisson rouge.
0: Très bien. Mais quoi qu'il en soit, il ne viendra pas, hein, parce que moi, il y a un régime spécifique. Il mange rien que la peau de cheval, ma fille nous a dit.
2: Oui. On mange quoi?
0: Rien que la peau de cheval. Il mange que poulet.
2: Aïe.
0: Voilà.
2: Ah ben, Shiba, et après, je suis ouvert. Il m'invite à où? Il dit le frère, fais pour l'espèce pour lui, fais un massalé.
0: Ok, ben, le chantier.
2: Non, mais, ou quand on va finir manger, il doit plus attendre.
0: Jean-Jean, merci, c'est gentil. Invite pas, moi, Zot.
2: Ben, invite pas, moi.
0: Mais très compliqué, moi, là-dessus. Mais il pèse tout ce que m'il mesure, mais il pèse tout ce que m'il mange, tout ça, donc.
2: Ben oui, mais non, mais si vous voulez aussi, là, il trafique de là-haut.
0: Pour les gentils. Non, mais laisse.
2: Ou les bonhommes qui étaient cuisinés, il trafique de là-haut.
0: Laisse pour Zot, t'inquiète pas.
2: Non, laisse tomber. Ben, elle est bon.
0: C'est gentil. Partage avec le madame où ça a rencontré, là.
2: Aïe.
0: Quoi? Vous veut pas?
2: Est-ce que vous avez rencontré madame ce soir?
0: Mais pourquoi pas? Peut-être Christine qui est à l'écoute. Quel côté où est-ce que vous avez?
2: Saint-Denis.
0: À Saint-Denis?
2: Ben
0: alors, en plus, peut-être qu'elle est à l'écoute encore, Miss B. Et puis, ben, Christine va peut-être appeler là-haut.
2: Mais par contre, il faut faire dire. Mais, m'a vidé des voitures.
0: On n'a plus le temps?
2: Depuis l'accident, m'a fait.
0: Ah,
2: il y a conduit.
0: Ah mince, on a fait un accident?
2: Ben, un accident grave.
0: Comment ça s'est arrivé, ça?
2: Ben, à bagues, à péter, toutes les affaires, tu vois. Mais donc, la voiture était réformée et jusqu'à aujourd'hui, j'ai fait la voiture.
0: Et où l'a en bonne santé, elle n'a pas arrivé à rien?
2: Oui, mais quand il rendait des voitures, il ne vient pas conduire.
0: Ah, c'est un traumatisme ou bien c'est physique?
2: Ben, traumatisme. Et bien, vers cette voiture, mais il n'y a pas contre.
0: Ah, ou gagne plus.
2: Gagne.
0: Oh, mon Dieu.
2: C'est ça, les graves. Parce que maintenant, il paye encore la voiture.
0: Oh là là, le loto, on l'a réparé?
2: Ah, mais la casse.
0: Ah, d'accord. Okay.
2: Ben, il paye encore la voiture. Ben. C'est ça,
0: Oui, d'accord. On a encore un crédit dessus.
2: Ouais, on a un crédit dessus.
0: Oh là là. Oui.
2: Il travaille, il paye mon voiture, le colis. Mais il travaille pas, il vient faire le colis. Mais si une femme est tranquille, il aime bien. Ben moi, tranquille, mais franchement, mais nous vivre.
0: Bien sûr.
2: La belle vie.
0: Mais oui.
2: Ah, mais il fait la belle vie, c'est tout.
0: Ça marche, Jojo. Ben, ouais. C'est fou, ça, quand même, ce traumatisme-là qu'on raconte à nous. Hein.
2: Moi, je ne sais pas si ça. Mais non, parce que je voulais dire, depuis comment je ne regrette pas ma vie, depuis ma vie jusqu'à maintenant.
0: Mm-mm.
2: Depuis en 83, ma fille a fait 10 voitures d'aide. C'est la dernière que j'ai blastée, mais je vous l'avais le cœur déchiré.
0: Aïe, aïe, aïe, c'est ça le problème avec la Réunion.
2: Parce que la Réunion, c'est ça. De vous venir le cœur sur une voiture, quand on voit, on prend le tout aujourd'hui, demain, deux ans après, on prend une voiture d'aide, il ne connaît pas, ben ouais, il ne voit pas comment ça bosser tous les jours, et il dit comme ça, ben, il ne dit pas où. Mais le cœur, de vous venir comme ça.
0: Bien sûr.
2: Ça l'a menti comment?
0: Bon.
2: Et me connaissez qui?
0: Ah bon?
2: Ah, mais bien sûr.
0: Ah oui, d'accord, ok.
2: Mais vous, ça même, je vais pas acheter une voiture. La voiture, je vais la donner.
0: Oui, d'accord.
2: Ah ouais, maintenant, je vais aller. Mais prends, le bus, c'est un euro maintenant. Et prends le bus.
0: Ben oui, mais bon, le bus, c'est un peu compliqué des fois. Hein. On a deux endroits,
2: ah, pas de là. Madame, mais dis-moi, franchement, je n'ai jamais de la vie. Le bus, c'est compliqué.
0: Ah bon?
2: Je n'ai jamais dit.
0: Ah bon, mais la Dominique passe des coups de gueule des fois, hein.
2: Ah, il écoute bien parce qu'il est au bout de bataille à l'église maintenant, mais après, on connaît, il dit pas le faire, moi.
0: Des mots, petits paroles.
2: Mais il dit pas le faire, moi.
0: Ça marche. Vous connaissez que ça nous a fait, nous va donner notre numéro de téléphone parce que la finale est 23h. Vous voyez, on a cause bien.
2: Oui, 06 92 70 45 48.
0: Mesdames, il s'appelle Giorgio, il a 62 ans, c'est un CAF Malbar du côté de Saint-Denis qui est à la recherche d'une petite femme d'autre âge.
2: Oui, un joli petit Malbar, je ne sais pas quoi, mais c'est du CAF de gentil. Ah, il faut le faire. Je fais tous les efforts du monde pour elle.
0: C'est bon. On est bien gentil. Ça marche. Nous retrouve à bientôt, Giorgio.
2: Allez, à bientôt.
0: Hey, Giorgio Armani.
2: Armani.
0: C'est ton vrai prénom?
2: Hein?
0: C'est ton vrai prénom?
2: Oui.
0: Ah, ben c'est très joli en tout cas. À bientôt.
2: À bientôt.
0: Allez, bonne soirée à toi. Et dans quelques instants, nous allons avoir le flash en direct d'Europe 1. Il est 23h à La Réunion. Merci Azote d'être à l'écoute. Europe 1 arrive tout de suite. Et ensuite, on aura le rendez-vous donc de la Moukatali. Et Giorgio, il était bien agréable. On passe une belle soirée, n'est-ce pas? Non? Oui. Merci Azote d'être à l'écoute. Il est 23h.
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4: Bonsoir Stéphanie, bonsoir à tous. Les seuls capables de défendre la République. Marine Le Pen vient de s'exprimer à Liévin, où elle participe à la fête champêtre aux côtés de Jordan Bardella. Jordan et moi, une immense amitié, a-t-elle déclaré. Les deux figures du RN entendent jeter toutes leurs forces dans la bataille. La chef des députés du RN a également fustigé la France insoumise. LFI a réussi à entamer l'unité nationale et d'ajouter, nous devons sauver la France. Environ 500 personnes ont participé à la marche blanche pour Louis dans les rues de Carcassonne. Un premier hommage à l'adolescent de 17 ans mort fin juin des suites d'un passage à tabac. Une manifestation apolitique organisée par son père. Demain, une seconde marche sera organisée par sa mère à Narbonne. Des élus du Rassemblement National ou encore Éric Zemmour y participeront. On ne peut pas se contenter de cette justice sous-dotée en moyens et qui protège les agresseurs plutôt que les victimes. Déclaration d'Anne-Cécile Maillefer, présidente de la Fondation des Femmes. Elle appelait aujourd'hui, avec d'autres associations de défense des enfants, à dire non face aux violences sexuelles un peu partout dans le pays. 7 départements du sud de la France passeront en vigilance orange canicule demain. Météo France annonce des températures comprises entre 35 et 37 degrés, voire des pointes jusqu'à 40 degrés. Cela concernera l'Ardèche, l'Aude, la Drôme, le Gard, l'Hérault, les Pyrénées-Orientales et le Vaucluse. À l'étranger, Donald Trump s'approprie quelque peu les festivités des 250 ans des États-Unis. Dès hier, dans son discours, le président américain semblait surtout vouloir mobiliser son électorat avant les élections de mi-mandat de novembre. Ce soir, il tient un meeting à Washington avant, dit-il, le plus grand feu d'artifice au monde avec quelque 850 000 fusées. Le pape Léon XIV exhorte l'Europe à agir davantage pour protéger les migrants. Le souverain pontife est actuellement en visite sur la petite île italienne de Lampedusa. 13 ans après rencontré le pape François. Il s'est recueilli devant les tombes anonymes de migrants. Au Portugal, plus d'un millier de pompiers luttent contre les flammes. Ils sont mobilisés pour tenter de maîtriser un feu de forêt dans le nord du pays qui a ravagé depuis jeudi plus de 10 000 hectares de végétation et fait au moins 9 blessés. France-Paraguay, comme on se retrouve, l'équipe de France de football recroise la route de l'Albirroja en huitième de finale d'un mondial. Une équipe rugueuse, jamais facile à aborder. Aurélien Tchouaméni est forfait, il doit être remplacé par Manu Koné. Et puis sur la gauche, Digne et Barcola devraient être de nouveau alignés, tout comme face à la Suède. Coup d'envoi à 23h et le Maroc quasiment qualifié pour les quarts de finale du mondial. Les Lions de l'Atlas mènent 2-0 face au Canada grâce à un doublé d'Ounani. Le Maroc pourrait donc se dresser sur la route des Bleus en quart de finale. Et puis 3-0 dans le temps supplémentaire, additionnel, donc un troisième but de Rami à l'instant. Le Danois Jonas Vingegaard, premier porteur du maillot jaune du 113e Tour de France. Sa formation Visma a remporté le contre-la-montre par équipe qui se courait dans les rues de Barcelone. 21h03.
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0: Et sur Freedom, il est déjà 23h passées de 3 minutes, comme vous l'avez entendu. Et nous l'avons vu avant Europe 1 et c'est terminé pour le match et c'est 3-0 Maroc contre Canada, le Maroc qui gagne donc. Allez, maintenant c'est le rendez-vous la Moukatali, le 02 62 21 08 08. On parle d'anniversaire, on parle encore de chaleur tropicale et puis une histoire de poubelle. Nous écoutons tout de suite un extrait les extraits de vos messages laissés sur le répondeur enregistreur de la Moukatali et après nous retrouvons à nous pour la suite de votre émission La Dernière Heure.
7: 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Vous avez une minute pour laisser votre message. 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
2: 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anniversaire, il dit ici, là-bas, oui, mais ça n'a fait, les maillés, ici, là-bas, on a fait comment, et tu, ben, comment il fait, non, laisse la place, un petit peu, on a fait comment, et on a fait comment, pareil, il dit bon, t'es, laisse, on a fait comment, ici, tout le samedi, à tout dire, on profite, on a fait comment, là, arrête un petit peu, t'es, comment il fait, là, ah, pas possible, hein? Laisse un petit peu la place au raccourci toute vie. Laisse un peu un limon, t'as une verre, comment tu m'as? Mais tout le monde en profite, passe la paix, tiens, il dit, allez, bon entendeur, salut. Et laisse un peu la place aux autres, tout le même, le même, le même, le même, même. Ah, arrête un petit peu, non. Allez, à bon entendeur, salut.
8: Allô, oui, bonjour, Mme Katali. Ah, mais cause pour Luna, là, sur Freedom, le soir, il fait son cinéma, là. Elle a oublié, fini ménopausée. Elle a oublié, fini à 60 ans. Quelle, ha, ha, ha, ha, ha, ha, ha, ha, dis, arrête un peu. Arrête un peu. Quoi, fini ménopausée, là. Assise à vous tranquille. Garde tous tes enfants, ma cote. Allez, au revoir, Mme Katali.
9: Oui, ben, mais quand tu veux le débat là, il y a une affaire tropicale là, moi, le Luna là, je veux te torcher au monde là, chercher un ami. Ouais, mais madame la police, est dégueulasse. Ah, vous me dites pas dégueulasse, non? Les pieds dégueulasses. Faut arrêter ça. Mais attention, vous me dites, Fridel, attention, il m'en est pas compte, moi. Et attention, il faut sanctionner ces gens là.
10: Allô, bonjour, elle est pas méchamment, hein. Mais le vrai, c'est que monsieur là, dit, chaleur tropicale, là, il faut s'en un petit coup. Comment il écoute ça aussi, donc, il n'a plus respect. Ah, il dit trop gros bêtises, nana, il peut dire la, histoire d'amour, mais pas comme ça. Comme c'est bas, il a su madame Dacatine avec les tueurs folles, là, hein. Il a dit, tant, mais comment on veut de mon, il passe encore, et là, non, il gagne plus la ligne. Il faut s'en un petit coup, ça. Ben, pas méchamment, seulement, hein. Allez, bye.
11: Oui, bonjour mon Katali. Un petit moukatage pour les poubelles de toutes les couleurs, la jaune, vert, grise, tout ça. Ils sont en train de bassiner à nous avec le tri dans le bac jaune, H24 avec la pub. Et dedans ma cité, aucun bac jaune. Alors, c'est le fouille, ben, comment il fait là? Ben, je te dis à nous, le tri, ben, trier pour tout le monde, trier pour toute la famille. Le tri commence devant cette porte d'abord. Ben voilà, et ben donc, aucun bac jaune. Ben, qu'on y fait, on y met le tri carton, boîte sardine, tout ça, on y met nous. Ben, je te dis à nous, ben, dis à nous où il faut mettre tous nos emballages là, alors. Arrête de bassiner à nous, merci.
12: Salut la réunion, frère.

0: Dernier quart d'heure de la soirée. Et ensuite, à 1h du matin, on aura le grand match de la France contre le Paraguay. Ça vous fait penser quand on a gagné notre étoile, la nouvelle étoile, là. Ce match tant attendu. Est-ce que ça regarde ça depuis chez eux ou est-ce que ça va sortir? Parce que nous finissons à minuit, mais peut-être après ça, il bouge. Genre du samedi quand même, maman. Eh oui. Et nous, demain, nous retrouvons à Saint-André. On a fini de dire ça. Hein. Bon, allez. Nouro, ça va, 02-62-99-12-00 pour les annonces des messieurs, 99-13-00 pour les madames et la libre antenne, nous ça va, sur le 99-11-00. Radio Freedom, bonsoir.
1: Bonsoir.
0: Comment il est?
1: Il est là ou même?
0: Ça va.
1: Les hommes, ouvre chouchoute là, mec cabaret chouchoute là, bonne madame là, les 11 là, les dormis, ça, les âmes sensibles et tout là. Circulaire des annonces là, s'il vous plaît. Allez là, vous faites la prière, brosse dedans, les dormis, s'il vous plaît, merci.
0: Comment il dit chouchoute cabot tabac la crête.
1: Ben oui, la pipe, le cabot, le tabac, le des graines. Le gémissement.
0: Voilà.
1: On dit comme à nous, à 60 ans, allez, occupe nos petits-enfants, nous n'a plus le droit à coquer, nous n'a plus le droit à prendre nos pieds, nous n'a plus le droit à jouer, nous n'a plus le droit à rien. Marguincose, montre pas qu'un jeu qu'un boug.
0: Ah bon?
1: Ben, mais après, Lili Mouka, tout le monde, il y a franchement la remette d'histoire ancienne sur la table. Au fait, la poêle personne n'est bon. Elle a dit tout, mais il n'y a pas gagné des fanaïs non plus, il n'y a pas juré, il n'y a pas rien, mais elle a dit, nous n'a autre chose à faire, nous n'a 60 ans, les ridicules que nous fait, et tout, tout oui. Ça, la moukaté.
0: Voilà, mais il y a un tas de monde sur le 14, hein. Mon Dieu Seigneur. Allez, ça va. Allô.
2: Oh
0: Opé.
2: Bonjour la réunion.
0: Ça va ou même?
1: Comment il est?
2: Là,
0: hey, Dagobert. Comment ça fait là? Le moulin est ferme?
2: Ben le moulin est ferme, ben tout ça fait. Mais c'est comme ça. Les portes nous l'a mis, ça nous donne.
0: Est-ce que vous pensez que le casino.
2: Mais parce que les portes m'a bourré un don.
0: Est-ce que.
2: Le cabinet.
0: Est-ce que vous pensez que le casino il fera quand même des soirées ou bien Vanessa transforme ça en casino aussi?
2: Il peut faire mieux. Parce qu'il n'a le pas là-bas, avec le carrousel.
0: Donc, il faut aller ailleurs, alors.
2: Ben oui. Okay. Mais après, comme j'ai dit, pas fermé. J'ai même mis le moquet, les gros comme moulin, c'est. Surtout quand la soirée, s'il dort. Alors, madame Julie, quoi faire?
1: Bonsoir, la Gobert, vous voulez bien?
2: Vous voulez chiter à soir, là, fait.
1: Ah, ben c'est le là, arrêtez un peu donc.
2: Ah, je connais, ouais.
1: Je me dis, ça va pour un moment, hein, mais tu me prises ça, t'es calme à soir, c'est bon, hein.
2: Ah, ben moi je suis pas calme, parce que moi aussi, mon nom regarde. Et t'as l'air de sortir, voyons.
0: À soir,
2: ben, oui. Parce qu'à la réunion, il fait prêt, et mon carbone, il réduit tous les matins. À son temps. 28 degrés. Oh là là. Mon cabot là en bois même.
1: Et quand tu en bois matin, 24h, 24 alors.
2: C'est ça, c'est une réduite par exemple la victoire en Amérique là-bas. Et il faut un mouillage sur le petit. Et ben. Ah, vous ne pouvez pas boiter où? À mon niveau, boiter moi. Au moins, ils sont lâchés. Ils sont tous dedans. Un esprit fait d'un cochon. À mon dit coupe la chatte. La bière chatte qui lui fait le doux là. À mon dit pas bonne chatte, la qui lui fait coupon. Pareil, lui, d'un bouche de doux. Il faut réparer mon cabot, il flotte dans le vide. À mon dit qu'il bat dedans là. Ils ont faux son dedans. Tout le monde croit ça, genre. Parce que c'est notre tabac. C'est un chouchou qui flotte là. Viens pas de Dagobert, hein? Parce qu'à mon avis, il ne voit pas mon cabotin, les goûts. Sinon, ça, il s'en regrette. Moi, je quand même mon cabotin chouchou. Et le chouchou, si il y a le cabot comme un colisirage, pareil,
1: elle est comme un ventouse.
2: Ben voilà. À mon avis, pas un chouchou qui flotte, moi. Je ça perd mon temps. Eh, la petite vidéo, quand ils font plus la moins court. Vous pouvez le faire, le faut garder dans le petit cri merde. Il garde le monde dans le petit. Mathieu, tu as fait ça. Sortez-moi de là, d'où. Sortez-moi de là.
1: Vous m'avez parlé hier?
2: Ben non, à mon épouse, à vous garder le monde dans le petit. C'est ça. Ah. Moi, je j'ai là, voyons. Mathieu, remets ta culotte. Et va-t'en. Va-t'en loin. Aïe, aïe, aïe, aïe, aïe. Ben oui, on a fait trop défoncé, voyons. Aïe, aïe, aïe. Mais c'est... Le rivière, vous pouvez faire la moins court. Ah ouais, vous. Ah, vous faites la moins de caisse, en vous. Le bon gars, vous savez, il casse aussi saut. Et comme il met dedans, pareil, c'est pas moi. Le drapeau, il flotte. Non, je suis là, mais il n'y a pas de bateau. Ma femme, il dit pas moi. Oh là là. Pour moi, c'est la moitié, pour moi, c'est pareil. Arrêtez, pour maman. J'ai envie d'être beaucoup de virin. Parce que pourquoi? Il y a plus de maximum. Il y a plus râler. Alors, la sirène, la fini. Bordez! À moins qu'elle comme ça, allez, bordez, ça. Moi, je ne perds pas, je ne mesure pas de Dagobert. Mais vous connaissez, hein? Dagobert, c'est un roi. Mais tu sais, moi, je ne perds pas, je ne mesure pas, ni en longueur, ni en hauteur. Et ni en rectangulaire. Mais moi j'attends la mort de la France. Ce soir la France va gagner. Et ça n'est pas pour la France.
1: Bon, mais ben là, il dit comment il risque qu'il passe pas par rapport au mauvais temps.
2: Vous croyez qu'on vient à mettre à soi? À ça, on va mettre 450. Cache qui brise. Et gardien l'équipe de France, c'est son anniversaire aujourd'hui. Bon anniversaire, le gardien but. Et vous connaissez, c'est Mbappé qui va marquer. Moi, je vais à 4-1 ce soir. Et ce soir, la France va gagner. Moi, je vais moi. Allez partout. Allez, finish. À ça, nous
1: allez, finish.
2: Monsieur, voilà, dit bonheur. Allez, une bonne critique à une bonne africain. À autant qu'à vous, monsieur, bon, micro, c'est tout là. Hein, déjà, vous les faire rayonner. Hein, ou un pied noir. Faut sauver toute la réunion. Ma fille, c'est où là, on va contre là. Quand un thème se passe en route, qui et retourne sur le sol, parce la mire est là. Mais bon, vous rappelez comment des graines à où vous la demandez pardon. Vous la demandez de rayonner là. Mais ouais, chiasse comme là. Ma fille, c'est où l'équipe, ça n'a pas de qui. Parce que si l'équipe de qui, pareil la signe, il fait la plume de notre qui, parce la mire est là. Pareil, bonne vie, c'est. Et ça, il faut bien notre heure. Yes, on. Allons partout. Et bien la France! Il va gagner Swali! Il va gagner Swali! Nous allons en finale! Et nous allons en finale! Yes, I! Comment 98? Yes, I! Allons partout! Allez, bonne soirée, amis et bien! À moi, nous sommes dans ce soir! Allez, fiche!
1: Bonne soirée bonne à vous!
2: Allez! Et par contre, là, madame Dakachine, à où sont au là? Hein? Allez, c'est Chaou. Et ça, c'est combien de ça? Allez, c'est Chaou. Des autres, c'est tout pareil. Il y a un col. Il y a un casque qui cabot. C'est mon casque, Luna. Garde, c'est bon. Moi-même pour Luna, moi-même pour Chilima. Il y a ouvert trop le verre, ou? Il fait trop le verre. Parce que pourquoi Luna la dépasse à où? Ou la plus rien. Alors, on veut sortir de la team. Sortez-vous de la team. Allez. Allez, va où? Allez, fiche. Oubliez pas de tourner avant, il fait cela. Masse tourner, elle doit se foutre dehors. Allez, ouais, partout. Elle fiche.
0: Allez, bonne soirée. Bye bye. Bon, ben, c'est des monologues un peu des fois. Désolé.
1: Ben.
0: Alors,
1: ouais.
0: Où est-ce qu'on en était?
1: Où est-ce qu'on en était que c'est l'heure de causer librement, de dire ce que nous veut et tout. Alors, m'a bien téléphoné la journée, m'a dit nous commence vers 11h. 11h jusqu'à minuit encore par.
0: On l'avait donné une idée aussi, on l'a dit comme ça, laisser peut-être trois quarts d'heure consacrer peut-être à ça. C'était une
1: oui,
0: proposition.
1: Voilà, m'a dit, nous
0: on la trouve
1: et tout, voilà, et comme ça la point de problème. Il connaît que c'est l'heure pour éteindre, et surtout quand les autres animatrices que je n'aime pas. Et d'ailleurs, ils ont la pointe de commentaires à faire, parce que normalement, la plupart, ils disent dès que chaleur tropicale commence à 20h, quand il entend votre voix, il éteint. Donc normalement, ça n'a pas lieu d'entendre tout ça. Déjà. Voilà.
0: Bah, écoute, et comment il appelle alors? On la trouve le nom?
1: Tu ne connais pas, m'a dit avec Julie, il peut être téléphone rose, ou sinon leur... comment m'avait dit ça, moi, un indéon, mais m'a pourquoi bien réfléchi à ça.
0: Bon.
1: Je m'y trouve.
0: Oui, ben oui.
1: Là, en ce moment, m'a tellement eu un peu moukatage et tout, comme elle n'était pas dans la journée, mais la nuit, il passe dans la journée, il passe partout, donc comme elle a... Rien,
0: pas au sogay, passe ou passe.
1: Voilà, où ça me met faille, à moi, il glisse dedans.
0: Ok, ça marche. Apparemment, on cherche Luna, on m'envoie des textos où ça, Luna, il est. Luna, où est-ce? mais je comprends pas, Nena Femme, ça dit aussi, Nena, une certaine Samantha et une certaine. Mais quel est plus le prénom?
1: Ben, au fait, il y avait un soir, à la dernière heure, hein, pareil, à la fin, il y avait un couple, je crois que la dame, le monsieur, il est métro, et la dame, elle est une rayonnaise. Ils habitent en métropole, vers Bordeaux, un truc comme ça. Les autres, là, écoutent la radio, les autres, ils aiment bien, justement, la dernière heure, comme ça. Les autres, là, t'es pour dire, les autres, ils apprécient. Et il y a une, je dis pas c'est elle, mais il y a une certaine Samantha qui a appelé. Elles étaient en groupe apparemment et tout. Et ben ils la donnent rendez-vous, la doivent changer de numéro pour faire en couple ou à plusieurs femmes. Elles étaient chaud pour ça quoi. Et après, à un moment donné, elle t'est pour dit qu'elle était en train de faire lèche à elle. Et en même temps, l'autre la laisse.
0: Mais là tout ça laisse passer quand on avait Bastien. C'était pas nous.
1: Oui.
0: Donc pourquoi elle n'a pas en parlé le lendemain? Elle n'a pas entendu personne dire rien de ça?
1: Non, elle n'a pas dit rien, mais comme Midia Houle, parce qu'à un moment donné, la femme ne te parle plus, elle t'a fait un petit peu gémissement, et elle a dit, ben là, elle a pour sur son mari, mais aussi fait des pauses, parce qu'à un moment donné, la femme entend en question, elle a dit, ben mais il n'entend pas rien. Elle a dit, ben non, ben là, nous prend l'apéro, nous fait durer, nous arrête, nous fait pause, nous reprend, et tout ça. Et ils ont adoré la façon, elle est vraie, hein, elle était ouverte, la Samantha, elle t'a dit les choses comme l'était. Et donc, elle a dit pourquoi pas faire un truc ensemble. Et elle a dit, va voir ça, oui, il n'y a pas de problème et tout, ça va échanger les numéros. Après, est-ce que je l'ai changé vraiment ou pas? Je ne connais pas, elle n'a pas été faite à l'antenne. Mais voilà, ils ont apprécié à Zot et ils étaient prêts à faire des choses avec, quoi.
0: Ben, c'est ça. Julie, excuse-moi, il y a un feu là, bouge pas, hein. C'est Bernard qui me rejoint là pour un fourgon. Bonsoir. Bernard. Oui, mais écoute à haut.
3: Oui, les fourgons là, on fait des. À Saint-André, des supérieurs à Saint-André. C'est pas qui.
0: Mais comment ça se fait ça?
3: Hein?
0: Comment ça se fait là, un fourgon?
3: Mais oui, mais là, en passant comme ça, on a vu le fait des véhicules, qui font le pompier, le courant. Okay. Et là, il y a pas de pompier pour cogner l'escalier.
0: D'accord, donc là, les pompiers déjà au courant, on a fait un appel à Zot, c'est bon?
3: Si, le courant, là, il vient en route, hein?
0: Super.
3: Et le fourgon, les filles bien brûlées, hein?
0: Ah, oh oui. là. Et comment, est-ce qu'ils gênent la circulation?
3: Et nous, bon, ils n'aiment pas. Mais par contre, il y a deux fourgons de l'à côté, mais c'est là. Non, souvent, ils ne touchent pas le fourgon. Mais après, quand l'explosé deux fois. Explosé, et après, voilà, il est arrêté. Voilà.
0: Donc, on a entendu les deux explosions. Et où habite à côté, ou bien où tu traverses en voiture?
3: Non, en passant, avec ma voiture, ma ville, le véhicule.
0: Ah, d'accord, ok. Bon. Bernard, on a dit qu'on se trouve à Super U de Saint-André. Un fourgon.
3: Oui, il y a Super U. Il y a le parking.
0: Oui. Juste derrière le parking, alors.
3: Voilà.
0: Donc, un fourgon qui ne gêne pas la circulation, finalement, donc, mais qui est en feu, là, deux explosions. Et puis, il y a deux fourgons à côté.
3: Oui, il y a deux fourgons. Il y a deux fourgons avec un camion dépannage. Le premier témoin a dit quand il a passé là, il a vu le feu de presse qui est allumé, c'est clignoté, mais après tout d'un coup il a vu le feu après.
0: D'accord, bon ben merci, en tout cas les pompiers sont prévenus, ils doivent arriver, hein.
3: Merci. Alors, merci beaucoup, bonne soirée.
4: Merci Bernard pour cette information, bonne soirée à vous.
3: Allez, merci beaucoup.
4: Allez, bonne route, au revoir. Et tout de suite, on va en informer également les auditeurs de Freedom 2.
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4: Et Freedom, il est 23h passé de 25 minutes à La Réunion. Cette information pour les auditeurs de Freedom 2. Attention, on nous signale un véhicule, un fourgon en feu juste derrière le Super U de Saint-André sur le parking. Ça ne gêne pas la circulation et les pompiers sont prévenus qu'ils ne devraient pas tarder à arriver. Pour toute information route, appelez-nous au 02 62 41 51 51. Freedom, nous l'est toujours dans Chaleur Tropicale. Il est 23h passé de 25 minutes, comme disait Azote à l'instant, à La Réunion. Merci Azote d'être à l'écoute. Et puis nous ressava avec Julie. Et bon, cette information-là, si vous avez d'autres informations, le 02 62 41 51 51. Julie Mina, nouveau 14, ça va toujours?
6: Oui, tant qu'il y a un sub pour moi.
4: Oui. Ok, super. Allô?
6: Allô, bonsoir.
4: Bonsoir.
6: Ça va?
4: Ah, c'est...
6: Attends, je dois m'appeler parce que je suis en train de la télé.
4: Quoi?
6: J'étais en train de regarder la télé.
4: Ah, d'accord.
6: Autant, votre voix, elle était bizarre, là. Là, tout d'un coup, t'es fait trop sérieuse pour moi, là.
4: Oui, c'est ça.
6: Ah bon? Oui, la façon, là, du premier fois, j'entends votre voix comme ça. D'habitude, on arrive en mode de... Bonsoir. Et là, là, c'est comment elle est secrétaire, non, là, c'est quoi, là, là, femme là, d'affaires, bonsoir.
4: Elle... Alors, les filles, Missa recoupe Azote. Bonsoir. Missa refait patiente Azote encore un petit coup. Missa voir Françoise, encore une autre information. Attendez, je vais bloquer ici. Bloquer là. Là. Et Missa fait ça. Et Miro, ça va. C'est Françoise, du coup, je disais. Pour cette information, Françoise, bonsoir.
7: Oui, ben, en fait, pour signaler un cambriolage qui est dans les hauts de la rivière Saint-Louis, plus précisément au tapage.
4: Un cambriolage?
7: Oui. Attends, ne quittez pas deux minutes, s'il vous plaît. On n'a pas rien là en passant. Non. Et du coup, ben voilà, il ben, y a eu. Enfin, il y a deux jeunes gars qui sont rentrés dans une maison au tapage. Hein, et ils ont menacé les propriétaires de la maison avec un fusil. Ils ont pris tous les bijoux. Il a tabassé le monsieur en question avec la femme. Et donc là, si quelqu'un, si jamais une personne aperçoit deux jeunes, de signaler directement la gendarmerie parce que il était cagoulé et tout, et voilà.
4: Mais monsieur, c'est où qui habite dans la maison?
7: Comment?
4: C'est pas où t'es en voiture? C'est quoi, comment ça se fait que...
7: J'étais avec ma voiture et tout.
4: Oui.
7: C'était dans les alentours de, voilà, on va dire 19h30, 20h, 21h30, oui.
4: Ah, c'était plus tôt alors?
7: Hein?
4: C'était plus tôt?
7: Oui, oui, vers 19h30, 20h à peu près.
4: Ah, d'accord.
7: Voilà. Et du coup, nous on avait vu deux gars normales marcher, mais il y avait des masques chirurgicales sur la bouche.
4: D'accord. Donc, masque chirurgical?
7: Oui, sans trop tenir compte.
4: Oh.
7: Moi, j'ai trouvé ça un peu bizarre parce que, on n'a jamais vu ces jeunes-là dans le quartier.
4: Oui.
7: Et après, moi, j'étais chez moi et tout, mais après, il fallait que je ressorte. Donc, quand je descends, justement, où j'ai croisé les deux jeunes-là, il y avait les gendarmes, les pompiers et tout. Je continue ma route, mais c'est là, après, on a appris que, il y a eu un cambriolage, donc je suis repassé chez ces personnes-là. C'est un tonton à moi.
4: D'accord, c'est un tonton à vous.
7: Il nous a expliqué un peu que les deux volets sont rentrés dans la maison et que des fusils, ils ont menacé. Il a eu des coups de poing dans le ventre, dans la bouche et tout. Et ils ont pris tous les bijoux et tout. Ils ont demandé les clés de voiture. Et après, ils se...
4: Alors, ça a coupé un petit peu. Votre prénom, c'est François? Allô? Ma père a dit, il connaît pas où ça l'idée, mais on l'a perdu. Oui, là on a perdu. On va essayer de le recontacter. Diego, merci beaucoup. On parle, en fait, ça s'est passé entre 19h30 aujourd'hui et 20h au tapage. On parle d'un cambriolage, on parle de deux jeunes. En fait, c'était son tonton, s'il m'a bien suivi. Et du coup, bah, c'est peut-être pour lancer un appel en même temps à témoins, parce que finalement, c'est plus ça l'objet de l'appel. On va essayer de le ravoir au téléphone, donc peut-être que... on va réussir, parce que je ne sais pas où est-ce qu'il était, dans un endroit où il n'a pas trop de réseau. Le temps de faire le petit transfert, là, ça fonctionne et il revient sur par ici. Alors, allô, la coupée, excusez-moi, oui.
7: Non, ben vous savez, il n'a pas beaucoup de réseau.
4: Mi-voix, ou là encore sur la route.
7: Je sais pas, moi, sur la route, parce que là, nous a rencontré quand même une autre voiture un peu suspecte.
4: Ah, on est en train de faire la recherche?
7: Ah oui, comme c'est dans notre quartier et tout, ça peut arriver à n'importe qui. Donc là, on roule un peu sur la route et on essaie de retrouver quand même le bloc. Parce que apparemment il y avait une Clio et une bœuf 4 blanches.
4: Alors, attends.
7: On essaie de retrouver la trace, pour voir.
4: Alors, on va recommencer depuis le début. Où appelle François?

0: Mais on trouvait, enfin, moi avec ma femme, on a trouvé ça un peu bizarre et tout. Mm-hmm. Donc, on n'a jamais vu ces jeunes-là dans le quartier déjà.
1: D'accord. Et après, mais vous pourrez reconnaître Azad?
0: Bah, il avait le masque, mais je sais qu'il avait, il était blanc et l'autre, il était un peu plus bronzé parce que, on voyait un peu le front et que, enfin, un petit peu le visage, enfin, légèrement le visage, mais il avait des masques sur le visage, sur la bouche. Et c'est juste après, je pense que, ben voilà, le cambriolage a été fait.
1: Alors, du coup, donc, on parle à moi des voitures maintenant.
0: Ben, après, enfin, après, nous, on avait entendu que il y avait une Clio garée un peu plus loin.
1: Oui.
0: Est-ce que ça, il y a un lien avec les deux individus là, on sait pas.
1: Ah.
0: Et après, il y avait quelqu'un aussi avec une Golf 4 blanche.
1: Mm-hmm.
0: Mais il était bizarre parce que lui ici, nous on n'a jamais vu dans le quartier. Et là, il y a des gens dans le quartier.
1: Mm-hmm.
0: Il nous a dit que cette voiture-là était arrêtée, à côté de chez eux.
1: Mm-hmm.
0: Et après, le gars, il est descendu, il a commencé à chercher la bagarre, après il est reparti.
1: D'accord.
0: Donc voilà, mais c'est pour ça, là, nous, on essaie de tourner un peu dans le quartier pour voir si on retrouve cette Golf-là, justement.
1: Là, on est en train de chercher le Golf, en fait.
0: Ah oui.
1: D'accord. Le Golf ou le Clio, au final. Mais est-ce que vous pensez vraiment que Banaï habite dans le quartier même?
0: Non, du tout.
1: C'est
0: pas des jeunes d'ici, ça.
1: Ouais. Ça va être compliqué de retrouver.
0: Après, là, il y a les gendarmes, il y a les pompiers, après, oui. Il y a la police scientifique qui doit monter pour faire des empreintes et tout, parce que, ben, ils ont laissé pas mal d'empreintes.
1: D'accord.
0: Et, d'après mon tonton et tout, il dit que, ben, ils avaient pris le fusil, là. C'est un fusil à pompe. Et apparemment, il y a une douille ou une cartouche, parfois, il est tombé sur le parterre. Et ils étaient en train de chercher, mais après, ben voilà, ben, je pense qu'avec ça, la police scientifique, ils vont chercher les empreintes. Hein.
1: Ok. Donc, voilà. Donc, il y avait une balle par terre, ou des amoins, et la police va rechercher. Voilà. D'accord. Bon, et du coup, donc, on n'a point du tout de possibilité. Comment on peut aider à Ono?
0: Non, ben, de toute façon, ben là, ben, on peut rien faire. C'est, nous, comme nous, on est du quartier.
1: Mm-mm.
0: Ben, donc, nous, on tourne un peu dans le quartier et tout, ben, pour voir si jamais qu'on aperçoit cette voiture-là, déjà.
1: Bon.
0: Parce que moi, j'ai reconnu les gendarmes et tout, comme quoi qu'il y avait une voiture, une Golf blanche, ben voilà, il est garé, il est un peu bizarre, donc voilà. Et là, il est, enfin, apparemment, il est au téléphone, mais il n'y a personne au téléphone avec lui, il fait semblant de téléphoner.
1: Hein?
0: Voilà.
1: Comment ça, de quoi?
0: Il est au téléphone, il est accroché au téléphone,
1: mm-hmm.
0: Mais il n'y a personne au téléphone.
1: Qui?
0: Il est en train de parler avec des personnes.
1: Qui ça?
0: La personne dans la Golf blanche.
1: Là, tout de suite, on voit une Golf blanche, là?
0: Tout à l'heure, là, c'est pour ça, là, on est en train de chercher, justement. Là,
1: oh là là.
0: Moi, je l'ai croisé deux fois, la Golf blanche.
1: Et on n'a pas vu le plaque d'immatriculation?
0: Non, du tout, pour moi, c'était une voiture normale, mais là, quand je vois le voisinage, les voisins et tout dans la rue, enfin sur la route et tout,
1: mm-hmm.
0: Et c'est là, il nous dit que voilà, quand la voiture était arrêtée à côté de chez lui, et apparemment, il fait semblant de téléphoner, mais est-ce que c'est un complice avec les deux jeunes, on ne sait pas.
1: D'accord.
0: Et après, il a commencé à descendre de la voiture, à commencer à chercher la bagarre, puis il est reparti avec la voiture. Mais voilà, nous, on fait des ronds et tout, et on va voir si jamais qu'on retrouve cette voiture-là.
1: Mm-hmm. Vous l'avez à combien là? À où avec quelqu'un, c'est tout?
0: C'est moi avec ma femme.
1: Ah ouais, écoute, madame.
0: Oui.
1: D'accord. Donc, alors, c'est une Golf blanche. Et la dernière endroit où ça a été vu, dans quelle rue?
0: C'est pas chemin des gens.
1: Chemin des gens même.
0: Voilà, chemin des gens même.
1: Alors, chemin des gens? Des gens?
0: Des gens. D-E-J-E-A-N.
1: D-E-J-E-A-N. Ah, d'accord, ok.
0: Voilà.
1: Après, bon.
0: Dire, est-ce qu'il y a un lien avec les deux jeunes? Je ne sais pas. Hein.
1: Ben oui, c'est un peu compliqué. Bon, en tout cas, on appelle important aux auditeurs, aux personnes qui sont à l'écoute du côté de Tapage. On rappelle chemin de Jean. La gendarmerie, les pompiers sont au courant. Donc on est à la recherche surtout de cette Golf 4 blanche.
0: Donc, et deux jeunes individus est habillé en veste blanche.
1: Veste blanche.
0: En veste noire. Et avec des masques sur du corps, sur la bouche. Mais après, est-ce qu'ils ont déjà enlevé les masques? Je ne sais pas.
1: Mais...
0: Là, ils ont pris la fuite, ils ont pris tous les bijoux dans la maison et tout. Ils ont renversé quelques meubles dans la maison. Et voilà, après, ils sont partis.
1: Donc, ils ont quand même volé donc les bijoux.
0: Et oui.
1: Et après?
0: Des bijoux, ils ont pensé à...

0: propriétaire de la maison de donner les clés de voiture et tout, mais ils n'ont pas donné. Mm-hmm. Et après, ils ont menacé que le fusil à pompe et tout. Et après, ils sont partis.
1: Et comment ça va, au tonton? Et ça, il était tout seul? Il y avait une famille, sa femme avec lui?
0: Il y avait que lui et sa femme. Oh. Et là, comme là, il a appelé son fils et tout, son fils est venu et tout, et avec son jeune, mais là, il a reçu des coups de poing dans la bouche et dans le ventre et tout, donc voilà, et après, sa femme a été bousculée.
1: Oui.
0: Mais voilà.
1: François m'y pose alors la question quand même. Est-ce que c'était que eux qui ont été cambriolés comme ça? Est-ce qu'on avait d'autres voisins autour? Est-ce que
0: non, c'est pas tant, non, parce que comme la maison, c'est un peu isolé parce qu'il y a juste une seule maison à côté.
1: Oui.
0: Mais je pense que soit ces individus-là, ils ont déjà fait un repérage dans la semaine et ils ont dit que voilà, on va cambrioler cette maison-là ce soir. Ou est-ce qu'ils sont venus faire un coup de tête comme ça? Donc, la question se pose. Mais c'est la première fois qu'il nous arrive ça dans le quartier. Hein.
1: C'est la première fois qu'il arrive un truc comme ça.
0: Ouais,
1: mais comment vous peut savoir que c'est une maison isolée ou d'abord, donc c'est un endroit un peu.
0: Il y a plein de gens qui montent à côté, mais cette maison-là, il y a juste une maison à côté, c'est tout. Voilà, c'est. Mais c'est une route fréquentée, ça. Il y a plein de voitures qui montent là.
1: D'accord.
0: Voilà.
1: C'est quand même assez étonnant. Donc là, 19h30, Nalanix, votre fusil, votre masque chirurgical, ou parle à moins de deux individus jeunes, assez jeunes pour eux. En tout cas, il y en avait un qui avait une veste blanche et un autre qui avait une veste noire.
0: Voilà.
1: Un créole blanc et un créole plutôt foncé, ou la demain.
0: Je pense que c'est créole, mais c'est des créoles. Hein, c'est...
1: Donc on parle, je rappelle, on est au chemin des gens, au tapage,
0: voilà, oui, c'est ça, oui.
1: Dans les Hauts de Saint-Louis.
0: Voilà, mais c'est des jeunes à peu près dans la vingtaine, hein, ils n'ont pas plus ça. Hein.
1: Ah bon?
0: Ah oui, ils ont à peu près dans la vingtaine, hein, 20, 27, 25, 26 à peu près. Hein.
1: Peut-être
0: moi aussi, hein, mais voilà.
1: Oh là là là là.
0: Non, mais c'est triste, c'est grave.
1: Les tristes, comme on dit, les graves, oui, ça c'est sûr. Hein. Bon.
0: Voilà.
1: On lance l'appel à la vigilance, appel à nous si vous êtes le moindre information. On parle d'une Golf blanche 4 et une Clio aussi peut-être. Si vous avez aperçu, on lance un appel à témoins. Hein, de toute façon, hein, on lance l'appel pour tout ça. François, on garde votre numéro de téléphone. Rappel à nous demain si on a d'autres informations. L'antenne reste à haute disposition. 41 51 51, d'accord?
0: Ok, pas de souci.
1: Bon courage en tout cas. Jusqu'à quelle heure? Merci. Ça tourne comme ça ou là?
0: Pas longtemps, je vais rentrer parce que madame est fatiguée.
1: Oui, depuis quelle heure ça tourne un petit peu?
0: Nous l'a réveillé depuis très tôt ce matin pour aller bosser et tout. Donc, mais là, nous on est monté, on est passé vers, comme vous disiez, vers 19h, 19h30 à peu près. Et c'est là que c'est arrivé ça. Et là, depuis ça, là on est en train de tourner.
1: Bon. Ah, depuis 20 heures, tout de même?
0: Ah oui, toi, nous cherche, il faut bien nous trouver, c'est quoi le...
1: Non mais, ils sont en train de tourner, comment est le gendarme, quoi, il fait dit?
0: Les gendarmes, les premiers et tout, il fait des rondes dans le quartier et tout.
1: Ah, les tournes aussi, d'accord, ok.
0: Jusqu'à temps que la police scientifique arrive pour les enfants.
1: D'accord. Et du coup, tonton, les pompiers, ils ont pris en charge, ils vont bien.
0: Voilà, mais là, il n'a pas voulu partir à l'hôpital et tout, mais si jamais il a le moindre mal ou quoi que ce soit, il faut appeler les pompiers pour...
1: Mais là, les 23h40, à quoi on peut appeler à nous à 20h quand on arrive ça tout de suite?
0: Oui, mais après, connaît sur le fait et tout, vous essayez de tourner à droite, à gauche et tout.
1: On aurait lancé l'appel, nous, en plusieurs fois, même, hein, à 20h, à 21h, à 22h.
0: Mais après, c'est vrai que sur le coup, on n'a pas... J'ai pas
1: Oui, c'est vrai, François, hein, mais là... Bon, en tout cas, chose est faite, l'appel est lancé en direct, ou passe par le 41, n'a pas de problème, ou rappelle à nous, et ou tient nous au courant sur tout.
0: D'accord, pas de souci.
1: Allez, François, bon courage à Zot, et j'espère que ça va aller pour la famille et les alentours.
0: Oui, parce que non, mais ils vont être choqués, c'est sûr, ça, c'est...
1: Donc, voilà, et qu'on va surtout retrouver ces véhicules, quoi.
0: Il va s'en enfuir, mais maintenant en réel, c'est plus compliqué.
1: Et où l'a vu maintenant, hein?
0: Si, nous l'a croisé des jeunes, justement, nous l'a posé des questions au rendement et ma femme et tout, c'est des jeunes qu'on n'a jamais vus dans le quartier.
1: Mais quand on la croise, t'es fait le cambriolage, t'es fini agresser au tonton.
0: Vous pensez que dès que moi j'avais dépassé la zone et tout, moi j'ai monté, vous pensez juste après moi que la rive sort, hein, parce qu'après moi arrivé chez moi et tout, nous l'a mangé quand même et tout.
1: Ah.
0: où on appelle. Donc, il fait le numéro santé.
1: Oui.
0: Et donc, c'est après, comme il descend, mamie, enfin, mal à vue, les, dans la maison, ces personnes-là, mamie pensait qu'il avait des gens qui étaient venus manger chez lui et tout, parce
1: oui.
0: qu'il n'avait pas encore les gendarmes ou quoi que ce soit.
1: Oui.
0: Et ça, après, c'est un peu plus bas, nous l'avons vu les gendarmes, mais sans tenir compte par quand ils se
1: prononcent. Qu'il avait se passé, oui.
0: Comment la pensée fait ce que moi l'avais fait et tout, moi l'a remonté, et c'est là, ah. voilà, bah, là, il a eu le là, chez lui.
1: Oui,
0: et là,
1: oui.
0: Il a vu les gendarmes, les pompiers et tout.
1: On l'a eu le temps de faire un tour avant de comprendre que les espaces, quoi.
0: Voilà.
1: Oh là là là là là là là.
0: Voilà.
1: Oui, ou la croise Banna, mais du coup, Banna a eu le temps de partir, finalement.
0: Voilà. Mais ouais, mais sans savoir quoi sans... elle fait exactement.
1: C'est ça, c'est ça.
0: Juste après, on passe ça, c'est là, le, bah, c'est là la passée, ça. Voilà.
1: Bon. Ben on lance l'appel en tout cas François et puis tiens-nous au courant le, comme Miro Diao le 0202 41 51 51.
0: D'accord, il n'y a pas de souci.
1: Allez, bon courage.
0: Merci.
1: Allez, bonne soirée. On parle d'un cambriolage qui s'est déroulé aujourd'hui entre 19h30 et 20h. Chemin de champ au tapage. Si vous avez le moindre information, appelle à nous. On parle d'une Golf 4 blanche, on parle d'une Clio, on parle de deux jeunes entre 25 et 26 ans avec une veste blanche, une veste noire. Un cambriolage avec un fusil à pompe également. On est au tapage dans les hauts de Saint-Louis. Il est 23h passé de 42 minutes. On va donner l'information également pour les auditeurs de Freedom 2. Pour les auditeurs de Freedom 2, attention, on lance un appel pour la recherche. On parle d'un cambriolage. Ça s'est passé aujourd'hui entre 19h30 et 20h du côté de Chemin de Jean au tapage dans les Hauts de Saint-Louis. On recherche deux jeunes individus, donc âgés entre 25 ans. Un créole blanc, un créole un peu plus foncé. Ils portaient une veste blanche et une veste noire. On parle d'une Clio. On parle d'une Golf blanche 4. Les gendarmes sont prévenus. On parle d'un cambriolage avec un fusil à pompe également. Si vous avez le moindre information, appelez-nous au 0262 41 51 51. Ça s'est passé aujourd'hui entre 19h30 et 20h. On lance l'appel. Moindre information, 0262 41 51 51. Et puis, je vous rappelle que la gendarmerie est également informée. Freedom. Allez, il nous reste du coup un petit peu plus qu'un quart d'heure et ben j'espère on prendra des nouvelles bien sûr de François et de sa famille. Alors, comment il rebondit comme ça?
2: Non, ça comme les affaires là-bas, c'est Yemamaï.
1: Ah mais il est grave, hein, attends, c'est chaud. C'est chaud, mais c'est une maison isolée et tout, donc waouh.
2: Ouais, mais bon.
1: Ouais. Alors, que ça vous veut, Misa, fait un petit peu la musique, comme ça après nous, ça va. Quelle musique on veut? Comme ça après nous rebondit, nous rebascule dans notre émission.
2: La musique un peu. Mettre la musique où il y a là quand.
1: Ah, Brigitte, mettez un peu Brigitte, voilà, c'est ça. Mettez un peu Brigitte, allez. Un petit peu la musique où il y a. Je t'aime moi non plus.
2: Voilà,
1: mettre Brigitte XCH, voilà, on va mettre ça un petit peu, voilà, hop, après nous rebondit comme ça dessus.
2: Oh oui.
1: Nous y aime bien rebondir.
2: Oh.
1: Pas moi. Voilà.

0: 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Ah oui. 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
1: écrans.
0: Et je
1: me retiens. Oh, ben oui. Oh, mon amour. Oh.
2: Ah. Luna, on est encore là? Oh, merde, Luna, elle est baissée. Son micro était baissé. Luna, on est là?
1: Oui.
2: Bonsoir, Luna.
1: Bonsoir. Ça va?
2: Ça va et toi? Oui.
1: Vous sentez vous regarder comme ça dans la télé, dans Luna?
2: Bah, avec football.
1: Non, vous savez, j'ai écouté. Pourquoi des ballons?
3: Il manque un moment de boule.
2: Il manque elle les boules.
1: Même où qu'on pense avec football.
2: C'est ça.
1: Aïe. Dina Luna, attention, elle a dit nous les vieux, allez, occupe-nous tous les enfants, nous n'a plus le droit à faire rien.
2: Non, elle a dit la meilleure c'était où les ménopausés. Donc, mais quand les ménopausés, il fait plus l'amour. Non, il coque plus, il coque plus.
1: Mais là, deux semaines de ça, m'étais allongée dans mon canapé, mais jure azote, le riz c'est pour mon timoin. Et là, il dit mon God, Léla, la petite batterie. Mais avec mon déménagement, maintenant encore des cartons, encore un peu encore déballé. Rode le chargé, m'y trouve pis. M'y prend une photo, m'y dit mon fils, allons, m'y ça va dans un magasin, le fils, mon fils, ouais, monte pas le photo, bah, la fait en sorte de prendre le photo pour pas y remarquer, c'est un gode.
2: Oui, oui.
1: M'y voir juste en bout. Rode pas tout la pis. Mon fils a dit, moi, nena, m'y a dit, moi, il va demander son copain, m'y dit, tu les folles, quoi, il va pas comprendre tout de suite. Là, dit, moi, mais ça, par contre, c'est mon fils que l'a un peu ouvert, que nous parle de tout.
2: Oui.
1: Parce que
2: oui.
1: Là, mon Dieu, c'est où, là, parle pas de
2: prude.
1: Ça dit tout. Et du coup, ben, il a rode pour moi le chargeur. Mais Niadeli, le sasé, elle est pas beau. Mais Nena, comment l'embout est plus fin que les miennes?
2: Oui.
1: Il dit, moi, mais Nena, dans mon bon carton. Parce que les viennes à Ménal, c'est moi. Mais il dit, Mira, tu ne trouves pas. Ah. Ben, connais, mais elle n'a pas si fouillé dans son bon carton. Mais elle a trouvé avec le sasé, c'est bon. Ben, moi, la gagne sur la raison, moi.
2: Mais on dit à nous comme ça, quand on utilise ça, et ça va super vite.
1: J'ai dit, Ah oui. Mais je n'en parle non plus, parce que Nena, des moments, m'utilise que, mais elle n'est pas excitée. Ni à lui, à moi, moi-même. Mais Nena, des moments où son corps, où l'envie de ça, oulala, ben, c'est à peine, m'y mettre
2: sur le mode. Touche, c'est bon.
1: Avoir au moins 6-7 vitesses. Ben, m'y mettre sur le troisième, mais oulala, ben, m'y dit, ah, m'y ça, m'y fait 5-6 fois, parce que les dangereux, quoi. Mais les vite fait, hein, mais comme Yahoo, à force m'y fait, m'y exagère sur la quantité, à un moment donné, pareil, je me réfléchis à plus, je dis bon, arrête, s'il te plaît, ça a l'air moins écrit.
3: Dommage, Patrice, il ne plus.
2: Comment?
3: Dommage, Patrice, il travaillait sur Radio Freedom à l'époque.
2: Oui.
3: Dommage, il n'est plus là, mais Diego, c'est lui.
2: Oui.
3: Qu'on faisait ça. Depuis 40 ans, c'est ça.
2: Depuis 40 ans, il fait l'amour d'un téléphone.
3: Oui, 34, ça fait longtemps. Mais j'ai arrêté. Après, j'ai recommencé, j'ai arrêté.
1: Mais il ne comprend pas, par
2: pourquoi
1: contre,
2: il
1: de Monique Moukata ou comme ça, Luna, parce que depuis 40 ans, on fait ça. Il ne comprend pas.
3: Bah, reste un peu, machin. Mais dans le temps qu'on vit, moi, maman m'a gagné moins. À l'époque, elle m'avait dit 35 kilos.
2: Déjà, Nena, Max, ça fait une zéro comme ça. Max de la plaine, je ne connais plus où ça habite là. La zéro fait un film. La zéro, non, fait un cassette. Il faut voir
1: Roger. Je connais, hier soir, Nena, elle m'a mis un message par rapport à l'été Charlotte, hier soir.
2: Oui.
1: Et comme t'es calme, Nena, elle m'a mis un message. Et les obsédés, les gémissements, là, je t'y viens pas, soir donc, et comme si que un foutant, quoi. Mais t'as envie d'appeler pour dire, nous pour faire avec. Mais là, ma part me dit, bon, arrête un peu, m'a calmé un peu, mais plus fort que moi, me dit, m'a calmé.
2: Oui,
1: viens pas, en ce moment, m'y appelle
3: Quand t'as entendu, avec deux femmes, un couple qui a appelé, là, et un couple.
1: Oui.
3: Écoutez,
1: ben elle a dit, c'est ce que m'a dit Prisca avec tantine en métropole.
2: Oui, c'est ce que j'étais pour raconter, ouais.
3: Oui, alors, je coupe ce chute là, ou tabac, ou j'ai avec quoi? Elle dit ça. Elle dit ça.
2: Parce qu'elle avait un gros tabac elle-même.
3: Elle dit, je veux jouer le tabac là, mais je veux un peu de chuchote.
2: Est-ce qu'elle avait un gros tabac elle-même? Est-ce que Bastien a de mon aïe? Parce que nous connaissons chouchoute Luna les gros. Ah, vous noir! Nous connaissons d'histoire, vous n'avez? Vous finissez dit comment? On a dit la paix à où? Chouchoute trop gros. Mais paix à gros chouchoute. Ah, mais monsieur! Ah, ah.
1: Les vraies premières fois comme on a entendu ça, mais elle arrête ce bouche bée. Je Luna, comment il est dans le bouche avec PA.
2: Elle fait PA, Luna, on fait PA de mots, là, c'est un peu.
1: La VPA qui était masse. Luna, la VPA qui était coupe, ou t'écoute la tête sur cabo.
2: Aïe.
3: Moi, même mon téléphone, Freedom. Dis oui, c'est si le cela. Peut-être un petit bourre, pas mal. Là-bas, dis le gros mot, je sais pas. Là-bas, dis le gros mot. Un petit bourre, pas sur le
1: téléphone. Quand j'arrête, dis le gros mot, n'importe quoi. Et la preuve en est, en pourcentage, il monte même.
2: Déjà, elle a dit comme ça, les femmes s'ennuient au lit. Ah. Alors, on a fini d'apprendre à Zot comment il fait une fellation. On a fini d'apprendre à Zot comment il fait femme fontaine. On a fini d'apprendre à Zot comment il râle la langue aussi. Faut pas le rater.
1: Quelle position, hein, ta position.
2: Qu'est-ce que tu veux encore de plus?
3: Le petit huile essentiel.
2: Ah.
3: Pas sur le corps de bonhomme. Froid, petit déchet. Froid, sexy, frotti.
2: Quoi?
3: Ouais, chante là. Frotter. Tu m'as. Oui, de l'huile essentielle.
2: Avec de l'huile essentielle?
3: Oui.
2: Laquelle huile essentielle?
3: Mais ils sont bons, excitants. Frotter, je ne passe pas bonhomme. Passe dessus, la peau bien frotte, ou de corps, ou de sein, ou tout partout dessus le col.
1: Alice, ça glisse.
3: Ah oui.
2: Au pays des merveilles.
1: Ah là là. Eh, au fait, maintenant, l'idée pour cette soirée, le 7, là. Oui. Mais il est trop tard maintenant. Ah. Comment il appelle l'émission? On a l'émission, tout le monde est déguisé sur la scène, là. Et après, les gens, ils devinent qui ça, il est.
2: Ah, vous nous déguisez à nous?
1: Non, mais j'aurais été tout sur la scène. Comment présente à Zod, si tu veux connaître, Ben, on aurait été tout sur la scène. Et c'est comme un jeu, quoi. Tu sais,
3: ils
1: des goodies ou quoi, qui est sous le masque. Mais c'est même pas un masque, mais vraiment, les déguisés, c'est un gros truc. Il faut l'effort pour deviner qui est sous, quoi. Ils voient pas rien, ils voient pas la peau, ils voient pas rien, quoi.
3: Mais déjà,
2: On garde les idées sur le côté, hein. Ça va.
3: Attends, Prisca?
2: Oui.
3: Il y a une femme aussi, après, elle a dit tout ça. Et avec Charlotte, elle a parlé avec Charlotte. Oui. Elle a dit, j'ai jamais connu qu'il y avait le téléphone rose.
2: Ah, ben, c'est parce qu'elle t'écoute pas bien. Elle t'écoute pas bien.
3: Oh. Téléphone rose, c'est pas.
2: Alors, à moi, il fait pas longtemps, moi, elle est avec Zot. Moi, on m'a raconté tellement de choses. On peut pas dire à moi des choses comme ça. Voyons, attendez,
1: Pardon?
2: Ben, c'est ça, mais vous venez d'arriver aussi, nous arrivons ensemble.
1: Oui, mais en même temps que vous.
2: Donc, et où de mon côté?
1: Non, mais moi, elle n'a pas connu, mais elle aurait aimé, moi, pouvoir, mais t'écoutes pas Freedom en même temps, là, maintenant, ça tombe devant, mais n'aurait pu.
2: Et Luna, il existe depuis tellement longtemps, mais arrêtez de faire les prudes, c'est pas possible. Bref, allez, m'y prends un appel avec Zot, n'importe lequel au hasard. Allô?
4: Allô, comment ça va?
2: Ça va, on est en compagnie de Luna et de Julie avec nous. Vous n'êtes pas tout seul.
4: Ah bon? En compagnie de qui?
1: T'as deux femmes pour toi. Trois même.
4: Oh là, génial.
1: L'animatrice, elle parle seulement et après, t'as deux femmes.
2: Il a dit génial. Comment tu t'appelles?
4: Je m'appelle Tom.
2: Tom ou les oreilles?
4: Ben oui.
2: Ça s'entend tellement.
1: On a un gros cabot.
4: Évidemment. Mais attends, ça fait 25 ans que je vis là.
2: Mais on a le droit.
4: J'ai toujours pas chopé l'accent.
2: Mais oui, c'est ça. Mais ça s'entend tellement. C'est fou, ça, quand même. C'est dingue.
4: Ouais,
2: et tu as quel âge?
1: Jimmy Yamaou va.
4: Hein?
1: Jimmy Yamaou.
4: Yamaou.
1: Jimmy Yamaou.
4: Comment il est?
2: Yam Tabacho.
4: Ah, il est bon.
1: Jimmy Ron est tabac.
4: Quoi?
1: Du rod à tabac.
4: Ouais, mais non.
1: Moi, je veux juste. Rod pas à tabac.
4: Mais je rote rien du tout, moi.
2: Ah, on rote pas rien?
1: Rote pas un chouchoute.
4: Bah, ah, bah si, ça, oui, ça, je veux bien.
2: Ah, mais alors, mais elle ne connaît pas tabac. Alors, on la reprend un lien, moi, ça. Allez, Tom, ça
4: mais
2: fait 25 ans.
4: Sans me déplacer, quoi. Faut que la chouchoute, elle vienne à moi, tu vois.
2: Ah, bon, mais. Mignon, ah, mais il faut la chouchoute, il vienne à côté de lui.
4: Ah, bah ouais.
2: Est-ce qu'on a un gros cabot?
1: Est-ce qu'on a un gros cabot?
4: Alors, qu'est-ce qui est gros? Qu'est-ce qui est petit?
2: Tout est relatif.
1: Combien il mesure?
4: En fait, c'est surtout une bite qui rentre dans tous les trous.
2: Ah
4: c'est ça qui est intéressant.
2: Voilà, et est-ce que tu fais ça bien?
1: Avec où? Mais
2: est-ce que tu fais ça bien? Est-ce que tu fais ça bien? Il ne veut pas dire.
4: Écoute, je fais ça bien. Non, je n'ai pas mesuré, mais bon, ouais, 15 cm, tu vois, une norme, quoi.
2: Une norme, ok.
1: Est-ce que vous aimez lécher?
4: J'adore.
1: Bah après, il marche dans les deux sens, évidemment. Hein.
4: Mais j'adore ça. J'adore la mouille, en fait.
2: J'adore la mouille, il a de haut.
4: J'adore quand ça pisse et que ça suinte et que ça me bouffe là, et j'en ai plein la gueule.
5: Voilà.
2: Luna, où il y a un carrefour, que sous ses oreilles?
6: Oui, c'est dans le cœur, dommage.
2: Bon, alors,
1: à mon lien des oreilles, moi.
2: Et tu as quel âge, Tom?
4: Eh ben, écoute, j'ai 50 ans.
2: 50 ans. Alors, on passe une annonce en même temps, parce qu'il est quand même dans les annonces.
4: C'est ça. Alors, comment on fait?
2: Ben, on est en direct, là, nous toutes là ensemble. On passe l'annonce
4: ouais,
2: ensemble.
4: C'est drôle, ce truc.
2: C'est génial, hein. Ça change, hein.
4: Bah, c'est un happy hours, quoi.
2: C'est exactement ça, t'as vu?
4: C'est en mode, on est Coupe du Monde, on fout à poil, et on fait une up, vie,
2: on ramène la chouchoute à toi.
1: On fait une sortouse, on n'a pas marqué le but encore, on est en attente, là.
4: Je mets mon numéro de téléphone, 06 93 84 29 64, au cas où.
2: Et tu es de quel côté? Parce que tu m'as dit qu'il faut qu'il...
4: Ah, dans le sud.
2: Dans le sud, il faut qu'elle se déplace, tu m'as dit. Pourquoi tu peux pas te déplacer?
4: Bah parce que je suis bourré.
2: Ah d'accord.
4: Sinon j'appellerai pas.
2: Ah ouais. T'as bu quoi là?
4: Ah bah de la bière gentiment.
2: Bon, ça
4: un
2: va.
4: Un peu de vin rouge avec des copains.
5: Des là.
4: Une bonne raclette, tu sais, il commence à faire frais, hein, l'hiver il est rentré.
2: Mais là quand t'es bourré voilà. Comme ça, il lève encore là.
4: Bah écoute, je vais pas dire plus de bêtises.
1: Si c'est l'air là, vas-y, on aime ça, nous, on adore ça.
4: Non, mais il y a toujours moyen, mais hop, on est à la radio, Mais oui, il y a moyen.
1: C'est quoi ton prénom, quoi?
2: Tom.
4: Tom.
1: Oh, Saint-Tom, Tom
4: du Sud, Tom du Sud, Tom Sawyer.
2: Tom Sawyer. Ah là,
4: bon, c'est. Je dis mon numéro de téléphone.
2: Oui, au cas où, on sait jamais.
4: Je vais le redire.
2: Mesdames, il s'appelle Tom, il a 50 ans, il est du sud et il est un petit peu bourré. Il a dit, mais précise quand même.
4: Non, j'adore lécher les chattes.
2: Surtout. Il adore lécher les chattes surtout.
4: Ou demain matin, voilà, il sera dessoulé.
2: 06 93 84 29 64. Mais fais-toi tout un bisou. Parce que m'y obligé à raccrocher. Allez, bisous à toutes.
4: Allez, bah, ciao.
2: À bientôt.
1: Bisous, Briska.
2: Happy hour. T'as vu ça ou pas, là? Ah, merde, c'est de l'autre côté. Merde, m'a raccroche, qui c'est bon, m'a raccroche tout le monde. Voilà.
1: Bon. Ben, bisous. Bonne route à toi.
2: Merci beaucoup.
1: À demain,
2: avec grand plaisir. Luna,
1: allez,
2: bisous.
1: Bye bye, Luna.
5: Bye bye.
2: Allez, bye bye. Allez, merci à Zot beaucoup, énormément, d'avoir été avec nous en direct sur cette belle antenne, sur cette belle émission. On a fini en happy hour. On a fini avec Tom et tout. Ben, il est déjà minuit. Mais laisse à Zot et puis nous retrouve demain, comme nous l'a dit tout de suite, le direct d'Europe 1. Et puis, bonne nuit à tous.
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5: Bonsoir à tous, il y a comme un parfum d'été 1998 dans l'air. Didier Deschamps retrouve le Paraguay en huitième de finale de la Coupe du Monde, mais cette fois en tant qu'entraîneur. Les Bleus vont tenter de rallier les quarts face au Maroc à compter de 23h. Les enjeux dans un instant. Nous ne nous découragerons jamais, affirme Marine Le Pen. Elle a affiché son unité avec Jordan Bardella à 3 jours de son jugement et s'est montrée combative. Le point dans ce journal avec Alexandre Chauveau. Un anniversaire en grande pompe. Les États-Unis célèbrent leur indépendance. Un 250e anniversaire où le président Donald Trump tire quelque peu la couverture. À lui, nous y reviendrons. Et nous prendrons une petite tasse de café à la fin de ce journal avec Aurélien Fleureau qui nous parlera des coffee shops qui poussent comme des champignons dans Paris. Et c'est pas toujours un gage de qualité.
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5: C'est ce soir que l'équipe de France de football affronte le Paraguay en huitième de finale de la Coupe du Monde. Après des débuts époustouflants avec des victoires contre le Sénégal, l'Irak, la Norvège puis la Suède, la France n'a pas l'intention de se relâcher. Mais Christopher Filhoc, l'équipe de France va devoir faire sans son vice-capitaine Aurélien Tchouaméni.
8: Oui Frédéric, mauvaise nouvelle pour l'équipe de France. Aurélien Tchouaméni, habituel titulaire au milieu de terrain aux côtés d'Adrien Rabiot, s'est blessé lors de la dernière séance d'entraînement de veille de match avant cette rencontre entre la France et le Paraguay. C'est donc Manu Koné qui devrait le remplacer, lui qui a déjà joué contre l'Irak et contre la Norvège. Une blessure qui a priori ne devrait pas empêcher Tchouaméni de disputer le reste de la compétition si la France se qualifie pour les quarts de finale face au Maroc. Le reste du 11 français devrait être inchangé par rapport au 16e de finale contre les Suédois. Le duo Lucas Digne et Bradley Barcola devrait être reconduit dans le couloir gauche.
5: Merci Christopher Filhoc. Et écoutons à présent l'avis d'un ancien de France 98, Robert Pires. Le champion du monde est revenu ce matin sur Europe 1 sur leur match face à Sheila Vert et ses coéquipiers. Un 8e de finale qui s'était achevé sur le but en or de Laurent Blanc.
9: Ce que l'on a vécu et ressenti en 98, c'est ce qui va se passer ce soir. Ça va être le même style de match, c'est la même agressivité qui va nous tomber dessus. C'est ce qu'on appelle un mur. Il va falloir le fissurer, il va falloir travailler cette défense paraguayenne qui déjà à nous à l'époque nous avait vraiment mis en difficulté. Leur objectif, peut-être un peu comme ce soir, ça va être le même. C'est d'aller au tir au but. Puis, ce qu'il faut savoir, c'est que après la qualif face à l'Allemagne, leur sélectionneur a quand même dit des mots importants. C'est-à-dire qu'il avait en face de lui, pas des joueurs, mais des guerriers. Donc ça veut tout dire. Voilà, toujours cette notion, et je connais Didier, d'avoir cette notion de respect, de discipline, de travail, mais surtout ce qui va être hyper important ce soir, c'est un peu ce que l'on a vécu nous en 90, c'est d'être vraiment patient et de pas tomber dans le piège de la provocation.
5: Robert Pires ce matin en direct sur Europe 1, coup d'envoi de France-Paraguay à 23h, un match une nouvelle fois menacé par les orages. Et noté qu'en 4 victoires de la France face au Paraguay, ce que l'on souhaite vivement bien sûr, nos Bleus recroiseraient la route du Maroc qui a éliminé un peu plus tôt le Canada 3-0, les Lions de l'Atlas que les Bleus avaient battus en demi-finale en 2022. L'actualité politique à présent, nous ne nous découragerons jamais, dit Marine Le Pen ce soir à Liévin, dans le Pas-de-Calais. À 3 jours d'une décision de justice cruciale pour le parti, qui pourrait l'empêcher d'être candidate une 4e fois à l'Élysée, la triple candidate à la présidentielle s'est affichée aux côtés de Jordan Bardella à l'occasion d'une fête champêtre devant les militants du département. Alexandre Chauveau, les deux dirigeants du RN ont réaffirmé leur amitié et leur loyauté respectives. Un message d'unité 3 jours avant la date couperet du 7 juillet.
10: Oui, à ceux qui doutaient de la solidité de leur binôme, Marine Le Pen et Jordan Bardella ont tenu à réaffirmer qu'ils feraient quoi qu'il arrive campagne ensemble. Jordan Bardella d'abord.
11: Ma chère Marine, dans cette période que nous savons tous difficile, nous allons faire bloc. Nous avons fait ce pacte pour l'histoire de faire campagne ensemble jusqu'au 7 juillet. De faire campagne ensemble après le 7 juillet et de faire campagne ensemble pendant 5 ans.
10: Puis Marine Le Pen, dont l'avenir politique est dans les mains des magistrats.
12: Si la justice m'interdit de me présenter à la présidentielle, alors c'est avec une grande énergie, moi aussi, et une grande conviction et une grande confiance que je soutiendrai évidemment tous les jours et jusqu'à sa victoire, la candidature de Jordan Bardella.
10: Une adresse aux adversaires politiques et aux observateurs qui traquent depuis des mois la moindre divergence entre les deux dirigeants du RN. Une manière aussi de rassurer les militants et tenter de dédramatiser la décision des juges mardi prochain, même si l'identité du ou de la candidate du RN donnera forcément une couleur à la campagne.
5: Alexandre Chauveau dans le Pas-de-Calais pour Europe 1. Politique toujours, un amendement de la France insoumise provoque l'indignation à l'Assemblée nationale. Il concerne la protection de l'enfance. Les députés insoumis voulaient retirer le fichier des auteurs d'infractions terroristes des contrôles prévus pour les personnes au contact d'enfants, à l'aide sociale et à l'enfance, Romy Azoulay.
13: Oui, lors de la commission sur la protection de l'enfance, lancée après le meurtre de la petite Liana, cet amendement déposé par la députée LFI Gabrielle Catala a fait l'effet d'une bombe. L'élu insoumise souhaitait modifier les contrôles imposés aux personnes qui accueillent un enfant à domicile. Avec cet amendement, les personnes inscrites au fichier des auteurs d'infractions terroristes, le FIJET, auraient pu se retrouver au contact de mineurs placés à l'aide sociale à l'enfance. Alors pour justifier cette proposition, le parti de Jean-Luc Mélenchon avance que ce fichier peut aussi viser des personnes mises en examen pour apologie du terrorisme, mais pas formellement condamnées par la justice. Un argument jugé inacceptable par plusieurs responsables politiques, dont la députée LR, Émilie Bonivard.
14: J'ai tout d'abord été estomaquée, puisqu'on a tous en tête des drames que certains enfants ont vécu. C'est évidemment incompréhensible d'imaginer pouvoir confier des enfants déjà fragilisés à des personnes auteurs d'infractions terroristes. Ça dénote la forme de complaisance que les députés de la France insoumise ont avec certaines pensées un peu radicales.
13: L'amendement a finalement été rejeté.
5: Merci Romy Azoulay. Pour Europe 1, et drame conjugal à Limay dans les Yvelines, un homme de 29 ans a poignardé mortellement sa femme du même âge avant de se donner la mort de plusieurs coups de couteau. Selon la police, l'auteur avait été condamné en 2022 à 2 ans de prison, dont 6 mois avec sursis, pour des violences envers sa compagne qui était alors enceinte. Découverte macabre dans le canal Saint-Martin, le corps sans vie d'un trentenaire a été découvert tôt ce matin. Il était très gonflé, ce qui sous-entend qu'il était resté plusieurs jours dans l'eau. L'homme n'avait pas de papier d'identité sur lui. Et sur le front des flammes à présent, alors que les fortes chaleurs font leur retour dans le sud de la France, la menace des feux de forêt reste très élevée. Une large partie du pourtour méditerranéen est classée rouge. Dans l'Aude, les pompiers redoutent une reprise des feux. Dans la Drôme, à Die, le feu déclaré dans la nuit de jeudi à vendredi n'est toujours pas fixé. 115 hectares ont été détruits et près de 250 pompiers ont été mobilisés. Le reportage de Noémie Loisel.
15: Chef secteur avant du Papa Charlie, est-ce qu'on peut avoir un point de situation ?
16: Depuis le poste de commandement, les informations du terrain arrivent en continu par radio. À l'intérieur de la salle, le lieutenant-colonel Ramon Navarro, chef du poste de commandement, revient d'un vol de reconnaissance en hélicoptère.
17: On a vu la reprise de feu au centre du flanc gauche.
18: L'hélicoptère bombardier d'eau lourde l'a traité. Les difficultés, on est sur du terrain très escarpé, il fait 36-37 degrés. Le vent s'est levé, notre crainte c'est qu'il y ait des points de réactivation sur des secteurs brûlés ou non brûlés.
16: Avec les fortes chaleurs, les interventions sont particulièrement éprouvantes physiquement pour les pompiers, insiste le lieutenant-colonel Alain Pradon, commandant des opérations de secours.
19: La chaleur amplifie la fatigue, le coup de chaleur, c'est un effort physique très important, c'est tirer des tuyaux sur plus de 400 mètres dans des pentes qui peuvent atteindre 15 à 20%.
16: Dans la Drôme, la sécheresse atteint déjà un niveau habituellement observé début août, favorisant les départs d'incendies.
20: Depuis une dizaine de jours maintenant dans la Drôme, on observe une augmentation des départs incendies.
21: La saison risque d'être longue et il va falloir faire comme on fait jusqu'à présent, c'est-à-dire tenir bon, rester solidaire, faire face à ce qui nous attend. Avec abnégation.
16: Les pompiers appellent désormais chacun à la plus grande vigilance pour éviter tout nouveau départ de feu. Dit Noémie Loisel, Europe 1.
5: Noémie Loisel, notre correspondante d'Europe 1 dans la Drôme. Au Portugal, plus d'un millier de pompiers luttent contre les flammes. Ils sont mobilisés pour tenter de maîtriser un feu de forêt dans le nord du pays qui a ravagé depuis jeudi plus de 10 000 hectares de végétation et fait au moins 9 blessés. L'actualité à l'étranger, c'est également les États-Unis qui fêtent aujourd'hui le 250e anniversaire de leur indépendance, des commémorations qui ont lieu en grande pompe, dirigées par Donald Trump lui-même. Et Laura Lego, le président américain, souhaite mettre en avant l'histoire et l'identité américaine, mais aussi se mettre en scène personnellement.
22: Oui, Donald Trump s'attribue le premier rôle dans ces célébrations. Dès hier, le président américain a lancé les festivités au pied du mont Rushmore sous les visages de granit de 4 de ses prestigieux prédécesseurs. mettant en avant la grandeur des États-Unis.
0: Avec ses 250 ans, l'Amérique est la plus ancienne république du monde. Nous sommes le peuple le plus libre du monde. Nous avons la constitution la plus juste et la plus durable du monde.
22: Ce soir, il doit tenir un meeting politique sur l'immense esplanade du National Mall au cœur de la capitale américaine. Une allocution suivie par un feu d'artifice le plus grand du monde selon Donald Trump, avec pas moins de 850 000 fusées lancées pendant 40 minutes. Des célébrations grandioses, l'occasion pour le président américain de se mettre en avant, comme l'explique Yannick Mirror, politologue spécialiste des États-Unis.
3: Il y a un message évidemment politique et une appropriation, une personnalisation de lui-même. Les célébrations qui sont mises en œuvre correspondent au style Trump dans la logique de son message politique, hein, qu'il reprend 250 ans de prestige, de puissance.
22: Pour ces commémorations, le président américain se serait inspiré du 14 juillet français, quelques mois après sa première élection en 2017. Donald Trump avait été convié par Emmanuel Macron sur les Champs-Élysées.
5: Laura Legault pour Europe 1. Kiev dément avoir perdu sa ville clé de Kostiantynivka. Moscou avait indiqué plus tôt avoir pris le contrôle total de cette position fortifiée située sur la route menant vers les dernières grandes villes du Donbass. Les funérailles nationales du guide suprême iranien ont officiellement commencé. Des milliers d'Iraniens affluent vers le vaste complexe religieux de Téhéran où repose la dépouille d'Ali Khamenei. Un événement aux allures de démonstration de force après la guerre contre Israël et les États-Unis. Et le pape Léon XIV exhorte l'Europe à agir davantage pour protéger les migrants. Le souverain pontife est actuellement en visite sur la petite île italienne de Lampedusa. 13 ans après le pape François, il s'est recueilli devant des tombes anonymes de migrants. Retour chez nous, trop de coffee shops pour réellement avoir du bon café. Il en ouvre plusieurs chaque semaine dans toutes les villes de France. Et à Paris, c'est plus de 150 coffee shops qui ont ouvert en moins de 18 mois, selon une étude qui vient d'être publiée. La promesse est de consommer du café de qualité, mais est-elle toujours vraiment tenue? Certains torréfacteurs s'inquiètent des dérives et du phénomène d'opportunité de business. Les précisions d'Aurélien Fleurot.
8: Avec près de 200 000 points de charge sur la voie publique, la France fait partie des bons élèves. Le taux d'équipement est amplement suffisant pour les 1 700 000 voitures électriques en circulation. Les aires d'autoroute sont toutes équipées et c'est de plus en plus le cas des aires de repos, indique Jean Gadra, porte-parole du réseau Allego en France.
6: Clairement, c'est là où il y a beaucoup moins de monde. C'est une bonne alternative de dire, tiens, je vais directement aller sur l'aire de repos. Il y a du débit et il y a de la disponibilité. C'est vraiment une très bonne alternative pour l'été 2026.
8: Pour éviter les mauvaises surprises, avec des stations sans place disponible, vous pouvez anticiper grâce aux informations en temps réel fournies par de nombreuses applications spécialisées. Et puis, pour vous faire gagner du temps, des saisonniers sont mobilisés sur certains réseaux, comme l'explique Sarah Woodhouse, directrice France de Fastned.
23: Les capitaines de recharge, ce sont des personnes qui vont accueillir ces conducteurs de véhicules électriques jusqu'à fin août. Ils vont partager, par exemple, la bonne pratique qui est de s'arrêter à 80%. Ça permet d'optimiser le temps d'arrêt et le temps de recharge du véhicule.
8: Puisqu'au-delà de 80%, la charge de votre batterie sera bien plus lente. Mieux vaut privilégier un arrêt supplémentaire de quelques minutes en ayant en tête que la charge rapide permet en moyenne de récupérer 300 km en 15 minutes.
5: Aurélien Fleurot pour Europe 1. Et terminons par quelques résultats sportifs. Le Danois Jonas Vingegaard, premier porteur du maillot jaune du 113e Tour de France. Sa formation Visma a remporté le contre-la-montre par équipe qui se courait dans les rues de Barcelone. Et en Formule 1, Kimi Antonelli s'adjuge la course sprint du Grand Prix de Grande-Bretagne. Le pilote italien leader du championnat devançait les régionaux de l'étape, Lewis Hamilton et ses compatriotes Lando Norris et George Russell. Antonelli qui a ensuite décroché la pole position à Silverstone. Il partira donc en tête demain devant les Ferrari de Leclerc et Hamilton à 16h. Une course à suivre sur Canal+. 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Avant de retrouver l'interview d'Europe 1 Nuit Week-end, place au dernier bulletin météo de la journée. Et c'est avec vous, Estelle Lafond. Bonsoir Estelle. C'est toujours un temps très estival qui nous attend avec le maintien de cet épisode caniculaire dans le sud-est demain.
24: Bonsoir Frédéric, bonsoir à tous. Oui, les fortes chaleurs s'installent dès le lever du jour avec un réveil à déjà parfois 26 degrés localement dans le quart sud-est. On a une fourchette beaucoup plus respirable ailleurs, notamment sur la moitié nord avec 13 à 18. 18 degrés. Portez encore et toujours une attention toute particulière sur ce quart sud-est aux vigilances orange, canicule et rouge pour les feux de forêt. L'épisode se poursuit. Sachant que Mistral et Tramontane continuent de souffler encore demain sur des sols très asséchés, le risque de propagation en cas de départ de feu n'est pas à prendre à la légère. Pour ce qui est de la couleur du ciel, petit bémol au réveil encore sur la Bretagne et le pays nantais, mais passé 10 heures, ce ne sera plus qu'un mauvais souvenir. C'est un petit peu plus voilé aussi sur les frontières du nord-est. Et puis dans l'après-midi, on a une petite évolution du côté du Mercantour et de la montagne corse avec de jolis bourgeonnements de nuages un petit peu humides qui apporteront quelques gouttes très oubliables. Ce qui n'est pas oubliable en revanche, c'est l'extrême douceur, voire même lourdeur au réveil sur le sud-est avec 20, voire parfois 26 degrés dès le lever du soleil. Sur le reste du pays, la journée est encore relativement fraîche le matin. L'après-midi s'annonce toutefois un petit peu plus chaude que la veille sur la région Rhône-Alpes, en Midi-Pyrénées et Nouvelle-Aquitaine avec 32 à 36 degrés.
5: Merci beaucoup Estelle Lafont. Dans quelques instants, Europe 1 Nuit Week-end se poursuit. Nous évoquerons les États-Unis qui fêtent leur 250e anniversaire. Leur président Donald Trump. Nous ferons un tour d'horizon de la politique américaine avec Jean-Éric Brana, maître de conférence à l'université Panthéon-Assas, chercheur au centre Thucydide et auteur de textes fondateurs de la Révolution américaine aux éditions Ellipse.
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2: 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Merci à Catherine. Merci à Nicole.

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4: Et voici l'heure de votre interview Nuit Weekend. Nous sommes ce soir en compagnie de Jean-Éric Brana, maître de conférence à l'Université Panthéon-Assas, chercheur au centre Thucydide et auteur de textes fondateurs de la Révolution américaine aux éditions Ellipse. Bonsoir Jean-Éric Brana.
5: Bonsoir et joyeux 4 juillet comme on dit aux États-Unis.
4: On doit le dire dans la langue de Shakespeare, j'imagine. Hein.
5: Absolument.
4: Alors c'est aujourd'hui, ben effectivement, le 4 juillet, le jour de l'indépendance des États-Unis, un 250e anniversaire célébré dès hier par le président Donald Trump à travers un discours au pied du mont Rushmore. Il a été question de patriotisme, de la puissance américaine, de défendre l'identité nationale. Est-ce que ça ressemblait pas plus à un meeting de campagne, Jean-Éric Brana?
5: Ah, ben vous avez bien compris, puisqu'effectivement, Donald Trump est déjà en campagne et il est en train d'essayer de remonter après une petite chute. Eh bien, désormais, il est en ligne de mire le 3 novembre et tout ce qu'il va faire va être dans le but d'essayer de remonter, comme l'avait fait Nixon d'ailleurs, qui était à peu près au même niveau de pourcentage pour finalement gagner aux midterms, donc c'est possible. Et il faut dire qu'il est quand même dans une très bonne phase actuellement, tout va bien pour lui, ses 250 ans tombent plutôt bien. La Coupe du Monde qui s'ajoute par-dessus tombe également pas mal. Et puis l'OTAN juste derrière va montrer qu'il sait être ferme avec les alliés. Donc les Américains devraient être globalement contents de ce qu'il va faire actuellement, du moins ceux qui sont proches de lui, parce que ses opposants vont trouver qu'il en rajoute et surtout qu'il tire un petit peu trop la couverture à lui et vers son camp et que la façon de présenter le 250e anniversaire n'est pas conforme à ce qu'on attendait normalement dans le pays.
4: On n'est pas trop surpris, hein, c'est un peu son habitude de tirer à chaque fois les événements, les conflits et autres de vers lui.
5: Oui, il essaie en réalité de faire une politique égale à ce que voulait faire Reagan en 84. Hein, donc il nous parle de patriotisme, de puissance, d'optimisme, de drapeau, d'armée. Tout ça, c'est la célébration nationale. Alors que en réalité, les 250 ans devraient célébrer l'histoire américaine, hein, qui se marque en quatre dates. La déclaration d'indépendance, la constitution, la guerre civile et la libération de l'Europe en 45. Voilà, ça c'est les grandes dates de l'Amérique. Et entre ces dates, il y a des fractures, des difficultés, de l'esclavage, de l'exclusion de minorités. Tout cela, et puis les droits civiques, hein, qui ont été une longue lutte. Tout ça montre que l'Amérique a toujours su remonter dans ses difficultés. C'est plutôt comme ça que ça se préparait au début. Aujourd'hui, on gomme tout ça, on le met sous le tapis. Et c'est ce que reproche l'opposition aujourd'hui à Donald Trump.
4: Et qu'est-ce qu'elle en pense, elle, la population? Elle se fait pas un petit peu voler, là, un moment d'histoire?
5: Elle se fait pas voler un moment d'histoire parce que les Américains, ce qu'ils retiennent, c'est que c'est le 4 juillet, donc ils sont très patriotes et quiconque a été aux États-Unis le sait, il y a des drapeaux partout. Si vous y êtes tombé le 4 juillet, vous avez vu que c'est une fête absolument extraordinaire, les voisins s'invitent les uns les autres, ils font des barbecues géants, il y a des feux d'artifice partout. Cette année, comme c'est une date anniversaire, eh bien toutes les écoles du pays ont préparé des événements, toutes les associations du pays, les pompiers, la police, enfin, imaginez tous ceux qui peuvent participer d'une façon ou d'une autre. Il y a des fêtes en continu, aujourd'hui le 4 juillet, mais déjà depuis quelques jours, et ça va se poursuivre après. Et puis des feux d'artifice, il va y avoir partout, dans tous les jardins également. Hein.
4: Alors pas de celui ce soir à Washington avec 850 000 fusées.
5: Ah ouais. 850 000
4: Le plus grand du monde, paraît-il.
5: Ben oui, ça n'a jamais été fait à ce niveau-là, mais il y en a d'autres qui sont vraiment magnifiques ce soir, ou en tout cas attendus comme tel. Celui du Navy Pier à Chicago va être aussi le plus grand de Chicago, et puis il y a le Macy's Fireworks à New York qui va également marquer, parce que là aussi ils attendent un grand événement. Mais c'est en réalité, comme je disais, dans chaque jardin, chaque maison, et c'est tout le pays qui va fêter ce soir la naissance de la démocratie, puisque c'est ce qu'on fête, c'est la déclaration d'indépendance, et puis Jefferson. Mais nous ne trompons pas, hein, quand on pense à Jefferson, on pense à Philadelphie, mais quand on pense à Philadelphie, pour les Américains, on pense surtout à Rocky, avant de penser à Jefferson ou Benjamin Franklin. Donc c'est pour ça qu'il faut quand même limiter, quand on dit les Américains se font voler leur histoire. Ils ne la connaissent pas si bien que ça, leur histoire, au fond, et ils vont juste fêter la démocratie américaine.
4: Oui, ils connaissent mieux leur filmographie, d'accord.
5: Oui, le cinéma a volé l'histoire, ça c'est clair.
4: Et alors, on a pu voir là dans une récente enquête de Pew Research Center que près de 7 Américains sur 10 se disent insatisfaits de la situation actuelle du pays, et une majorité d'Américains estiment que les pères fondateurs désapprouveraient l'Amérique d'aujourd'hui.
5: Oui, alors, écoutez, les sondages, moi, me gênent toujours un petit peu, parce que ça dépend comment vous posez la question. Hein. C'est une photographie au moment T, oui, après, que les gens soient insatisfaits au bout de 2 ans d'une présidence, c'est classique, hein. C'est comme ça à chaque fois. Pourquoi ? Parce que, après avoir voté, ben, vous avez les déçus, vous avez les impatients, vous avez les râleurs, et vous avez tous les opposants. Donc forcément, ça fait des chiffres assez importants. On est, si on regarde la cote de Donald Trump, aujourd'hui, il est à 40% de bonnes opinions, 60% de mauvaises, en schématisant. Hein, il n'atteint pas 60 et il est pile à 40 pour les chiffres que je donnais. Mais ça veut rien dire, parce que ce qui va être important, c'est ce qui va se passer en 4 mois. Et en réalité, c'est ce qui va se passer dans tous les États, puisqu'on parle de midterms, donc c'est un peu comme si on parlait des municipales en France. On va élire des élus locaux, même si Donald Trump va vouloir nationaliser en essayant de lancer un grand référendum autour de lui. Mais est-ce que ça va marcher? Parce qu'aujourd'hui, il a quand même quelques problèmes, notamment avec l'inflation. Et c'est ça que les Américains reprochent aujourd'hui, c'est que le prix de l'essence est à 3,80 le gallon. Il est monté jusqu'à 4,50, voire 7 dans certains États, comme en Californie. Mais c'est vraiment trop par rapport à un prix moyen qui est autour de 2 dollars le gallon.
4: Et est-ce qu'il n'y aurait pas non plus une petite guerre interne au sein des Républicains? On pense aux sénateurs.
5: Non, là par contre c'est du mauvais reportage. Je le lis comme vous, je l'entends comme vous. Bien sûr, il y a le sénateur Connolly qui est en colère avec Donald Trump, mais ils sont 3-4 qui vont quitter le Sénat et qui sont en colère. Mais en réalité, il y a une vraie unité au Parti républicain. Les opposants diront un alignement, ce qui n'est pas faux. Mais c'est justement pour ça que les républicains, Donald Trump, c'est parce que avant lui, souvenons-nous, hein, il y avait 7, 8, 9 courants au Parti républicain. On disait, comme en France à l'époque, on parlait de droite la plus bête du monde, et les Américains disaient à peu près la même chose. Aujourd'hui, ils sont très unis, et en réalité, ces midterms se révèle beaucoup plus serré qu'on ne pouvait le penser. Il y a encore 2 mois, on disait que Donald Trump allait le balayer. Eh bien, les observateurs sérieux aujourd'hui ne disent plus. Hein. Donc on va attendre et puis observer l'évolution de la situation.
4: Oui, vous le rappeliez, hein, c'est dans 4 mois, la mi-novembre. Donc il y a encore du temps, et là, dès qu'il y a une occasion de pouvoir marquer son programme, ses ambitions, il le fait. Hein.
5: C'est absolument cela, et je parlais d'essence. Il est en train de faire une vraie pression sur les pétroliers. Il a même lancé une opération judiciaire, puisqu'il a demandé à son ministre de la Justice d'aller regarder s'il n'y a pas collusion entre eux pour savoir pourquoi le prix de l'essence ne redescend pas plus vite. Bon, il ne peut pas trop libérer la réserve puisqu'il l'a déjà utilisée. Donc ça, c'est un peu compliqué. Mais Et c'est vrai qu'il est un peu coincé sur l'inflation, puisque tous les produits logiquement ont augmenté. Ils ont augmenté parce que le coût de transport a augmenté, et puis n'oublions pas parce que ces droits de douane ont eu des effets qui sont assez négatifs sur l'inflation américaine. Tout ça a été attendu par les économistes, donc aucune surprise en ce qui nous concerne, mais pour Donald Trump désormais, il va mettre le pied sur le frein pour son programme. Et puis il va aussi réappuyer sur ce qui plaît à son électorat, c'est-à-dire sur l'immigration, sur la sécurité. On va beaucoup l'entendre dans les mois qui viennent là-dessus, parce qu'il sait qu'il a des voix à gagner. Et puis en nationalisant, il va essayer de ramener au vote des gens qui ne votent pas traditionnellement aux élections intermédiaires, puisque les midterms, on vote beaucoup moins qu'aux présidentielles. Et lui, ce qu'il veut, c'est que les gens, comme en 2024, sortent de chez eux pour aller voter Donald Trump contre l'establishment, contre les démocrates. Et il est un peu aidé en ce moment par les démocrates qui sont très divisés, avec une aile gauche qui se fait entendre très fort et qui se montre. On a vu Mamdani qui a fait un discours pour ses 250 ans. C'est assez inattendu. Et tout ça, en réalité, sert beaucoup Donald Trump.
4: Et alors, Jean-Éric Brana, vous écoutez, est-ce que ça voudrait dire qu'il va privilégier surtout la politique intérieure et un peu délaisser la politique extérieure ?
5: Oh, mais il a toujours privilégié la politique intérieure. Vous savez, les histoires, les récits, on les raconte comme on veut. C'est vrai qu'en France, on s'intéresse beaucoup à l'Iran. Je peux vous dire qu'aux États-Unis, on s'y intéresse beaucoup moins, à part dans quelques États où le Moyen-Orient peut être important.
4: Donc, sauf peut-être sur ses conséquences, on disait, sur le pétrole, avec le détroit d'Hormuz.
5: Oui, oui, la conséquence sur le pétrole et sur l'inflation, bien évidemment, qu'on s'y intéressait. Mais le sort des Iraniens ou des pays du Golfe, ça intéresse assez peu les Américains. Ceux qui sont politisés ou croyants, je pense aux évangéliques, se sont intéressés au sort d'Israël. Et puis, il y a les éternels faucons qui veulent aller vers une guerre, et eux sont assez mécontents de cette sortie de guerre qu'a voulu Donald Trump. Mais ils sont mécontents, frustrés, pas plus que ça. Mais bien sûr qu'il va s'intéresser à la politique intérieure avant tout, et c'est bien pour ça d'ailleurs que l'affaire iranienne pourrait durer un peu 60 jours prévus, parce que les Iraniens savent bien qu'ils ne veulent pas repartir en guerre, et que c'est évidemment une mauvaise opération pour lui s'il redéclenche quelque chose en Iran, parce que les Américains diraient bon, ben maintenant il est peut-être temps de s'occuper de nous et de faire redescendre tous ces prix là.
4: Et puis alors, pour terminer, Jean-Éric Brana, vous en parliez tout à l'heure, les États-Unis assurent en ce moment dans le mondial de football co-organisé avec le Canada et le Mexique. Ils affrontent la Belgique dans la nuit de lundi à mardi à 2h du matin. Il y a un engouement derrière l'équipe nationale.
5: Absolument. Incroyable, hein. Incroyable. Alors l'engouement, il date déjà.
4: On sait que c'est pas leur sport.
5: Pardon ?
4: Parce qu'on sait que c'est pas leur sport.
5: Eh ben, en réalité, ça commence à l'être un petit peu. N'oublions pas qu'il y a quand même eu des coupes du monde organisées, notamment féminines, à deux reprises aux États-Unis. Et puis, c'est vrai que les Américains commencent à s'intéresser de plus en plus à ce sport. Il y a depuis une dizaine d'années maintenant des clubs qui se sont montés, qui sont de très bons clubs. Et on voit l'équipe nationale fait pas le figure. Hein. Elle donne un beau spectacle avec un joli football. Et ça a surpris beaucoup d'observateurs qui pensaient justement avoir affaire à une équipe qui était là un petit peu par hasard.
4: Vous avez un petit pronostic pour donc le prochain match face à Belgique ?
5: Non, j'ai aucun pronostic. Et puis je crois que la Belgique la Belgique est largement au-dessus. Mais c'est quand même.
4: Puis l'incertitude du sport, on verra bien.
5: Une très bonne équipe. Je vais pas bien sûr les mettre dessus et ils m'en voudront pas.
4: Merci beaucoup, Jean-Éric Brana. Je rappelle que vous êtes maître de conférence à l'université Panthéon-Assas, chercheur au centre Thucydide et auteur de textes fondateurs de la Révolution américaine aux éditions Ellipse. Très bonne soirée à vous.
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4: 22h30, la libre antenne à présent avec Sana Blanger, et ce jusqu'à 1h du matin.
6: Merci beaucoup Frédéric, on vous retrouve pour l'essentiel de l'actualité à 23h.
4: À tout à l'heure.
6: À tout à l'heure.
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6: Bonsoir. Bonsoir à toutes et à tous. Bienvenue dans la libre antenne sur Europe 1. Nous sommes en direct et ensemble jusqu'à 1h du matin. 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

0: fidèle au poste est là pour vous accueillir au standard d'Europe 1. 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
0: Bonsoir François, bienvenue à la libre antenne.
2: Bonsoir Sana, vous allez bien?
0: Ça va et vous?
2: Bah écoutez, chaudement, on va dire.
0: Oui.
2: Ça va chaudement.
0: Encore, les températures sont, pour le moment, je sais pas où vous êtes.
2: Je suis en plein Paris.
0: En plein Paris.
2: 16e arrondissement, oui.
0: Donc.
2: Les Marocains sont chargés de réchauffer l'atmosphère puisqu'ils sont en train de fêter, de tous venir sur les champs, enfin dans le quartier là pour fêter la victoire footballistique.
0: Déjà?
2: Eh oui, oui, oui. Ouh là, je me suis mis bien à l'abri pour vous épargner les klaxons et le reste de l'enthousiasme.
0: Bon. Alors dites-nous tout ou presque tout, François.
2: Oui.
0: Qu'est-ce qui vous arrive?
2: J'ai pris une décision importante.
0: Ah, alors, j'adore les décisions importantes.
2: C'est vrai, mais elle est pas neutre, cette décision. J'ai besoin d'éclairage. J'ai 59 ans, paraissant moi, hein, bien évidemment. J'ai toujours vécu en couple.
0: Mm-hmm.
2: Je suis homosexuel, mais enfin bon, ça c'est pas rédhibitoire. Et depuis un an, je vis seul dans un grand appartement parisien. Et ma décision est la conjonction de plusieurs facteurs. La première, c'est que Paris, j'en ai soupé des embouteillages que je me tape depuis 40 ans. J'en ai soupé des loyers parisiens qui sont hallucinants, etc. Et même si je pense que Paris m'a apporté beaucoup en termes de rencontres, en termes de culture, de possibilités de sortie et autres.
0: Ouais, je comprends.
2: Aujourd'hui, je crois que j'ai tourné une page. Vous voyez, Paris a changé, mais je crois que c'est surtout moi qui ai changé, en fait. Parce que Paris ravit toujours les trentenaires, les bobos et autres. Hein.
0: Ouais.
2: Et Paris a tant à offrir. Ça, c'est la première chose.
0: Ouais.
2: Et la deuxième, c'est que je souffre d'une solitude qui n'est pas la solitude qu'on a l'habitude d'entendre sur l'antenne. La solitude typique qu'on entend dans la libre antenne, c'est j'ai 60, 63 ans, 70 ans, j'habite à Perpète-les-Oies, je voudrais rencontrer un garçon ou une fille qui habite à moins de 43 km écart parce que mon fils, parce que ceci, parce que cela. Et moi, c'est pas du tout ça, en fait. J'ai pris la décision de partir en province. Pour rencontrer, la phrase de Baudelaire, aller au bout de l'inconnu pour trouver du nouveau.
0: Oui.
2: En fait, voilà. Je cherche un compagnon de vie. Mais ça veut pas dire un homme de préférence, oui, bien évidemment, mais il n'a pas à être homosexuel, parce qu'il n'y a aucune notion de sexualité là-dedans. Je cherche un partenaire de vie au sens humain du terme.
0: Un complice. Quelqu'un de complice.
2: Voilà. C'est ça, quelqu'un avec qui partager, quelqu'un avec qui voyager, quelqu'un avec qui rire, quelqu'un qui soit là le soir quand on rentre, quelqu'un qui un jour fera dîner, le lendemain c'est moi, etc. Enfin, et je pense qu'il y a plein de gens, entre 40, 60, 70 ans, qui doivent ressentir cette solitude, qu'ont de l'espace, et rien ne bouge. Voilà, et je voulais savoir. Alors d'abord, je ne sais pas où. Ou chercher, c'est la première des choses. Parce que la demande, elle est un peu atypique.
0: Elle est atypique peut-être pour vous, parce que à ce jour, vous aviez quelque chose de... Enfin, vous aviez tout équilibré dans votre vie, une forme
2: oui.
0: Peut-être d'harmonie, peut-être de contrôle également, parce que parfois, quand on contrôle, tout nous paraît dans la maîtrise. Et peut-être que là, oui. Vous êtes en train de nous dire, comme la phrase de Baudelaire, c'est que vraiment, vous allez vers l'inconnu.
2: Oui, c'est drôle ce que vous dites, le mot contrôle. C'est parce que ça revient souvent. Dans la peur de l'avion, par exemple, j'ai fait un stage à France que j'avais très peur de l'avion et j'ai été catégorisé en manque de contrôle parce que vous pouvez pas piloter vous-même. Donc, c'est vrai que j'ai fait de la colocation quand j'étais beaucoup plus jeune, à l'étranger, en France, mais le bail était toujours à mon nom parce que je pouvais contrôler, vous voyez. Et là, je suis prêt à m'en remettre à l'inconnu. Tout simplement.
0: Bah, c'est le sous-titre, en fait. C'est pour ça que j'ai utilisé le mot contrôle, parce que c'est ce que j'ai entendu en sous-titre. C'est que...
2: D'accord.

0: il y a vraiment, à ce jour, vous maîtrisiez presque tout. Et là, la façon dont vous l'avez abordé, c'était, c'est, un peu comme avec son bâton de pèlerin, vous voyez, j'avance, mais je sais pas du tout où aller. Alors,
1: c'est ça.
0: On va pas non plus tirer à pile aux faces, hein, c'est pas, donc, je ne sais pas encore comment est-ce que je vais pouvoir vous accompagner sur cette décision, mais néanmoins, est-ce que vous avez déjà commencé un petit peu à réfléchir à peut-être des endroits ou des appétences ou au contraire des choses que vous ne souhaitez plus?
1: Alors, c'est amusant ça. La question de l'endroit, elle s'est très vite écartée, parce que la vraie question pour moi, c'est la question de la personne. Où qu'elle soit, vous voyez ce que je veux dire, on s'en fiche. Ça peut être le nord, le sud, mais je m'en fiche, mais complètement, du moment qu'on est bien. Ça, l'idée, d'être bien à deux, avec de la complicité, et ça s'invente pas. Ça naît ou ça ne naît pas, je pense.
0: Ok. Je réfléchis en même temps, hein. Je vous écoute, François, avec beaucoup d'attention. Et je réfléchis à finalement ce nouveau cap, ce changement de vie, parce que là, c'est un changement de vie. Mais il n'y a pas que ça, en fait. J'ai l'impression que c'est également, mais ça n'engage que moi, bien évidemment, qu'il y a c'est plus profond que ça. C'est un état d'esprit. C'est un état d'esprit. Parce que quand vous employez le mot contrôle, est-ce que vous avez le sentiment que ce besoin vous a protégé, le contrôle, ou qu'il vous a parfois empêché de vivre certaines choses?
1: Ah non, il m'a empêché de vivre certaines choses, ça c'est une certitude.
0: Quoi, par exemple?
1: J'ai eu des choix à faire et j'ai parfois choisi la voie la plus raisonnable. Aujourd'hui, je m'en mords les doigts parce que qui était dans des rencontres affectives, par exemple. J'ai pas eu le courage de scier la branche de peur que je sois situ. Vous voyez?
0: Je comprends.
1: Voilà.
0: Alors moi, j'ai une piste de réflexion pour vous.
1: Mm-hmm.
0: Là, je suis en train de me dire que peut-être que vous pouvez vous aider ou orienter votre décision avec une question qui est: qu'est-ce qui m'a le plus manqué dans ma vie à ce jour?
1: Ok.
0: Je ne sais pas ce que vous en pensez, mais ça peut être déjà un bon début de vous dire aujourd'hui, qu'est-ce qui m'a le plus manqué? Et à travers les réponses, ça peut déjà vous orienter vers quelques directions.
1: Oui.
0: Donc ça voudrait dire que vous allez travailler vos envies, vos rêves, vos besoins. Et ça va être intéressant de travailler sur François. Vous allez le rencontrer autrement.
1: Oui, tout à fait. Vous avez raison.
0: Je ne sais pas si j'ai raison. Je ne sais pas. Oui. Mais je me dis que ça peut vraiment, en tout cas, vous accompagner sur cette réflexion qui est extraordinaire, d'avoir le courage de se dire « j'arrête de tout maîtriser et je donne une nouvelle orientation dans ma vie, mais également dans ma façon de fonctionner. » C'est-à-dire ces espèces de patterns qui étaient constamment sur « je contrôle, je maîtrise, j'anticipe, je... » parce que c'est un besoin de sécurité, en fait, derrière tout ça.
1: Tout à fait. Alors, c'est amusant parce que je n'avais pas analysé ça comme ça du tout. Je ne l'avais pas analysé du tout, d'ailleurs. Cette réflexion est arrivée comme une évidence, vous voyez?
0: Qu'est-ce qui s'est passé?
1: Ah, ça c'est une bonne question. D'un seul coup, j'ai dit, allez, hop, on tourne une page. Enfin, c'est même pas de tourner une page, c'est on claque la porte. Voilà, c'est ça l'image que j'ai en tête. C'est on claque la porte d'une vie révolue, et maintenant on passe à autre chose.
0: Mmh.
1: Allô?
0: Je vous écoute et je réfléchis en même temps. Alors pour ceux qui regardent, parce que maintenant il y a Europe 1 TV, donc on peut nous voir, si vous me regardez en même temps, je vous assure que je vous écoute et je réfléchis en même temps. Donc c'est pour ça.
1: D'accord.
0: donc voilà, c'est ce silence, il est lié, je vous rassure, non pas à « je ne vous écoute pas », mais au contraire, je suis extrêmement connectée à vous. Et ce sont des silences qui sont aussi volontaires, parce que ça nous permet, vous et moi, et les auditeurs également, de réfléchir tous ensemble.
1: Mais qu'est-ce que vous pensez de cette décision? Enfin, c'est pas fou, comme... Je sais, ça peut paraître un peu fou sur le papier, mais j'ai besoin d'air, quoi. J'ai vraiment besoin de respirer un autre air, en fait.
0: Bah, écoutez-vous.
1: Oui.
0: J'ai envie de dire, cette phrase, c'est « Faites ce qui est bon pour vous, François, aujourd'hui.
1: Mmh. »
0: Faites ce qui est bon pour vous. Si vous avez envie de partir et que vous avez cette possibilité-là, cette chance matérielle de pouvoir partir, partez.
1: Oui. Ouais.
0: Si c'est pour ça que vraiment c'est voilà, la piste de réflexion, c'est qu'est-ce qui m'a manqué à ce jour que je peux me permettre d'obtenir ou de faire. On n'a qu'une vie et elle est courte.
1: Vous avez raison. Ok, je garde cette idée en tête et je vais me creuser les méninges. D'accord, ok.
0: Quand vous projetez, d'accord,
1: oui.
0: Vous faites de la projection sur un mois, vous voyez où?
1: Sur un mois, toujours sur la région parisienne, parce qu'il y a beaucoup de choses à régler. Dans les trois mois, déjà, faut rencontrer la personne, il faut... Parce qu'après, la chose que je pourrais faire tout de suite, c'est trouver une maison quelque part en province, mais ça changerait pas ça changerait Paris, oui, bien évidemment. Mais ça ne changerait pas la solitude quand on rentre le soir... ça résoudrait pas mon envie de partage, ça résoudrait pas tout ça. Il faut aussi trouver la personne derrière.
0: Vous êtes seul depuis combien de temps?
1: Oh, ça fait un an.
0: Un an.
1: Mais c'est pas un couple que je cherche. Hein. J'étais en couple avant. Hein.
0: Oui.
1: C'est juste, j'étais très bien tout seul. C'est juste qu'à un moment, évidemment, si je veux parler dans Paris, je vais dans n'importe quel bar, je sors, etc. Mais c'est pas ça que je veux. Je veux du partage. Voilà, c'est ça. Du partage.
0: Alors, je vais rétro-pédaler. Parce que j'ai noté quelque chose. Vous avez dit que ce sentiment de maîtrise, de contrôle, etc., vous a fait passer à côté de beaucoup de choses et que vous vous en mordiez les doigts.
1: Oui.
0: Alors, qu'est-ce qui vous faisait le plus peur à cette époque? C'était quoi? C'était perdre votre sécurité ou regretter plus tard de ne pas avoir essayé?
1: Non, c'était la peur d'être seul.
0: Donc, qu'est-ce que vous regrettez aujourd'hui? Que vous pouvez mettre en place demain?
1: Que j'aurais dû prendre le risque, à l'époque.
0: À l'époque. Donc, aujourd'hui, qu'est-ce que vous êtes... le risque, qu'est-ce que vous appelez... Qu'est-ce que vous mettez derrière le mot risque? Vous n'êtes pas obligé de me répondre maintenant. Hein. Je suis en train de semer plein de graines, François. Et en fait, ce que je vais vous inviter à faire, c'est écouter... en podcast, dès demain, votre passage.
1: D'accord.
0: Okay. Donc là, parce qu'on est en direct sur Europe 1, c'est la libre antenne, et en fait, on n'a pas le temps forcément de passer toute la soirée ensemble, moi j'aimerais bien, hein, à refaire le monde, et à reconstruire, ou construire en tout cas votre avenir, votre futur.
1: Oui.
0: 59 ans, vous êtes jeune, donc franchement, il y a encore de très très très très très belles années devant vous.
1: Bien évidemment, oui.
0: Donc, je reprends, on se mord les doigts sur quoi? Qu'est-ce que vous avez envie de rattraper ou de récupérer?
1: D'accord, je réfléchis. Je peux pas vous répondre comme ça.
0: Vous avez parlé de regrets aussi.
1: Oui. Oui.
0: Donc, il y a forcément quelque chose qui n'est pas encore tout à fait réparé.
1: D'accord.
0: Parce que finalement, le vrai sujet, ça devient comment vivre avec les choix que l'on n'a pas fait.
1: Oui, ça c'est vrai.
0: C'est ça en fait.
1: Hein.
0: Mais oui, c'est comment vivre avec les choix que l'on n'a pas fait.
1: Mmh.
0: Bah, vous faites une liste. Vous prenez une feuille de papier. L'écriture, c'est une excellente thérapie. Puis ça permet de formaliser aussi les choses et de revenir dessus par la suite. Mmh. Je vous inonde de questions, hein. Je ne sais pas si je vous aide, finalement.
1: Mais je vais réécouter et je vais noter. D'accord. super. Merci, Sana, de votre écoute.
0: Ouais, mais j'avais pas fini avec vous. Hein.
1: Ah, pardonnez-moi. Non, je veux pas encombrer l'antenne, c'est pour ça.
0: Non, pas du tout. Je suis vraiment en train de réfléchir. Là, je pensais à Lille, je pensais au Nord, parce que c'est très sympa, c'est une ville qui est très dynamique, et puis les gens du Nord sont... Je les adore. Et puis, quitter la région parisienne. Donc, c'est Paris ou la région parisienne?
1: C'est la région parisienne, mais je suis à Vincennes, donc enfin, franchement, ouais. C'est quasi pareil. Quoi. Non, c'est faut changer de vie, faut de l'air, faut du nouveau, faut des rires, faut de la vie. Je suis en train de m'encrouter, je suis pas du tout comme ça, en plus.
0: Dans un mois, région parisienne. Dans 2 ans, vous voyez où?
1: Ah, dans ma nouvelle vie, dans une nouvelle maison, seul ou pas, c'est ça la question pour l'interrogation. J'espère pas seul, parce que je risque de m'ennuyer. Mais je cherche, parce que dans un premier temps, j'ai commencé à chercher des maisons en province, mais ça résout pas le problème de base, vous voyez.
0: C'est quoi le problème de base?
1: Le problème de base, c'est vous rentrez chez vous, vous êtes tout seul. Il y a les chats, hein, ils sont adorables, hein. Très câlins, plein de choses, mais vous mangez seul, mais il n'y a pas de partage, il n'y a pas de partage. Oui.
0: Oui, donc la solitude aujourd'hui, elle vous pèse.
1: Oui, tout à fait. Oui, vraiment, oui. Ouais.
0: Alors, je fais toujours le distinguo entre l'isolement et la solitude.
1: Mm-hmm.
0: Ça n'est pas du tout la même chose.
1: D'accord.
0: Est-ce que vous avez le sentiment que vous êtes plutôt isolé? Donc, ça vous a échappé et aujourd'hui vous êtes vraiment seul? Ou mm-hmm. est-ce que cette solitude, vous l'avez cherchée?
1: Non, je n'ai pas cherché cette solitude. Je me suis isolé petit à petit en sortant moins, en repoussant des invitations, en trouvant toujours un prétexte pour repousser les choses. Mais il y a aussi des raisons pratiques hein, à ça. Hein. Je veux dire, aujourd'hui, je me rappelle, je voulais inviter des gens à dîner. Ou je sais pas si vous avez invité des gens à dîner récemment, mais ça devient très compliqué. Hein. Ah ben moi je mange que halal. Ah ben moi, j'aime pas ça. Ah ben moi ceci, ah ben moi cela. Je dirais à la fin, vous voyez, c'est pénible. Enfin, aujourd'hui, c'est beaucoup plus compliqué qu'avant, je trouve.
0: C'est en tout cas votre ressenti, c'est comme ça que vous vivez aujourd'hui, votre quotidien, vos amis, vous avez toujours les mêmes amis?
1: J'en ai perdu beaucoup, enfin je me suis beaucoup éloigné, oui. Beaucoup éloigné. Et ça aussi, il faut que je me refasse un tissu relationnel, mais je me suis éloigné pas par volonté, c'est parce que j'ai vécu à droite, à gauche, etc., et que la distance fait que vous perdez les gens, vous voyez. Même si ce sont vos amis, ils disent on viendra te voir, puis ils viennent jamais vous voir.
0: Vous voyez, François, j'ai le sentiment que votre futur, il ne se joue pas forcément sur une carte de France.
1: Oui.
0: Oui. J'ai le sentiment qu'il se joue plutôt dans l'autorisation que vous allez vous donner à vivre autrement.
1: D'accord. Ok. Vous pouvez développer?
0: Eh bien, vous nous parlez de solitude, d'isolement,
1: oui.
0: De personnes... dans votre entourage qui ne sont plus là.
1: Oui.
0: Un an que vous avez... je ne sais pas ce qui s'est passé. Je ne sais absolument pas ce qui s'est passé. Je ne sais même pas si vous avez fait le deuil de votre histoire. Parce que vous étiez en couple. Je ne vous ai même pas demandé ce qui s'est passé pour que...
1: Il fallait qu'on se sépare, j'en pouvais plus. Donc non, ça, je ne veux pas de regret derrière. On avait deux caractères très forts et ça... C'était pas possible.
0: D'accord. Vous ne le revoyez plus non plus?
1: Ah, un petit peu de temps en temps. Un petit peu de temps en temps.
0: Si, ouais.
1: Oui.
0: Donc, quand je dis que ça ne se joue pas sur une carte de France, c'est bien évidemment une image. Je ne sais pas si vous... C'est vraiment de se dire, voilà, quel sens je donne à ma vie?
1: Ah, oui.
0: C'est pour ça que je vous disais tout à l'heure qu'il est important de partir sur qu'est-ce qui me manque le plus aujourd'hui.
1: Alors, je vais vous dire le sens de la vie. Alors, parce qu'il y a deux choses. Hein. C'est quel sens on donne à sa vie et quel est le sens de la vie. Le sens de la vie, je ne le connais pas. Je me pose beaucoup de questions quand je me balade au Père-Lachaise, que je vois des tombes de gens qui ont apporté beaucoup à la médecine, à plein de choses complètement vides. Je me demande en effet quel est le sens de la vie et la reconnaissance qu'on peut en avoir de ce qu'on a, des bonnes choses qu'on a faites. Mais le sens de ma vie, que je donne à ma vie, c'était d'aider les autres. Le problème, c'est qu'aujourd'hui, je suis complètement sec. Il y a à force d'avoir aidé et d'avoir très peu reçu, maintenant, j'ai aussi besoin de recevoir. Et que là, mon schéma, il marche plus. Le schéma habituel, vous voyez ?
0: Je comprends.
1: Voilà.
0: Je comprends. Alors, nous avons une auditrice qui souhaite se joindre à nous, qui s'appelle Isabelle.
1: Oui.
0: Est-ce que vous acceptez qu'Isabelle se joigne à nous, François ?
1: Je vais avec plaisir, oui, bien sûr.
0: Avec plaisir, oui.
1: Oui.
0: Bonsoir Isabelle.
2: Bonsoir Sana, bonsoir François.
0: Bienvenue à la Libre Antenne.
2: Oui, merci de m'accueillir. Voilà, j'ai été tout de suite troublée, perturbée par les premiers propos de François. Qui était prêt à partir n'importe où, peu importe le nord, l'est, l'ouest, voilà, campagne, je sais pas quoi. Et puis, il y a une autre chose qui m'a interpellée dans vos propos, tout de suite dès le début. Alors, vous avez dit homosexuel, mais c'est pas important. Mais vous avez quand même dit que vous vouliez avoir un homme homosexuel ou pas, vous n'avez pas précisé une femme, vous n'avez pas précisé soit une personne plus âgée, vous voyez, quelqu'un ou de beaucoup plus jeune. Donc je pense que déjà il y a quelque chose de ciblé inconsciemment. Et quand vous parlez de solitude, que l'amour, bon, moi je pense que vous êtes attention, hein, c'est mon interprétation, hein, c'est juste mon interprétation d'Isabelle. Moi ce que j'ai entendu, c'est quelqu'un qui recherche de la complicité, de la tendresse et de l'affection, peut-être plus que de l'amour.
1: Ah,
2: et c'est ce que j'entends, enfin je peux me tromper. Alors en effet, l'amour, la tendresse, on n'est pas obligé de la trouver à quelqu'un de même âge, du même sexe. Je pense, alors je vais peut-être, je pense que vous brûlez les étapes. Voilà, je vous dis moi comment je sens, attention, surtout vous pouvez, j'ai 58 ans, mais vous,
0: beaucoup de bienveillance de votre part, Isabelle,
2: oui, voilà. C'est-à-dire que, quand on a envie de partir, moi j'ai eu des moments envie de partir, et je me suis posé la question, tu vas tout quitter, pourquoi? Parce que moi aussi, je rêve comme vous, moi ce qui manque c'est la complicité, c'est ce que vous dites, ces petits échanges, mais je me dis, je vais partir n'importe où, le problème il viendra pas d'autrui, il viendra de moi en vérité. J'en suis intimement persuadée. Donc la question que je me pose, j'entends à travers vous et qui fait écho chez moi, c'est de me dire, bon, ok, on part, mais dans ce cas-là, pourquoi vous ne partiriez pas d'ici dans trois mois, puis après tout, je ne sais pas, vous mettez une fléchette sur une carte de la France, puis vous partez dans Tailleux, et vous allez peut-être rencontrer quelqu'un. Moi, ce que j'entends, c'est que vous êtes prêt à partir, mais déjà avec quelqu'un, vous voyez. Donc déjà, vous ne voulez pas être seul. Et là, je pense que la meilleure solution, c'est déjà de partir seul dans un lieu. Et là, vous allez rencontrer la personne qui vous convient, et non l'inverse. Parce que là, il y a une grosse demande. Affectif, j'entends pas, peut-être amoureuse. Affectif, ce qui n'est pas la même chose, peut-être accroché dans l'enfance.
1: D'accord,
2: rien.
1: Très bien.
2: Je veux pas, moi, voilà. Mais vous avez une très belle voix, par contre, monsieur. Voilà, je vous le dis. Très bien, très belle. Voilà.
1: C'est adorable. Merci, Isabelle.
2: Ben voilà, si ça peut, ça peut. Mais prenez votre temps, voilà, c'est ça. Ne partez pas sous un coup de tête. Voilà. Vous savez ce que disait Confucius, hein, quand on part, on emmène ses problèmes avec soi. Voilà. Donc il faut peut-être creuser un peu plus loin. Voilà. Bon, mais je vous laisse. Je vous embrasse à toute l'équipe. Voilà.
0: Merci. Tout le monde. Merci beaucoup, Isabelle. Merci infiniment. Peut-être vous pouvez nous appeler également pour que l'on discute toutes les deux sur les changements de vie, parce que manifestement vous aussi vous semblez avoir eu une période d'introspection.
2: Mais moi je sais ce que je ne peux plus, je sais ce que je veux et j'aime la qualité. Et je suis comme monsieur, je recherche la complicité, la tendresse, l'affection, et c'est pas lié à un physique, c'est pas lié à un corps de métier, c'est pas lié à un revenu, c'est lié à des gens qui sont dans la bienveillance, gentils, qui ont une écoute, mais qui peuvent aussi me remettre, me dire, attends là Isabelle, tu vas un peu trop loin là, hein. Voilà, c'est ça aussi la bienveillance, c'est savoir dire aux gens qu'on apprécie, écoute là, non, je suis pas d'accord avec toi, sans, c'est discuter sans violence, voilà. Et si François veut mon numéro de téléphone, je suis prête à lui donner, en sachant que moi je suis hétéro. mais c'est plutôt une bonne discussion, voilà.
0: Oui, oui,
2: voilà.
0: Oui, merci infiniment, voilà. Isabelle, merci
2: voilà.
0: Beaucoup.
2: Voilà, ben, merci pour votre émission à vous.
0: À
2: merci.
0: Très bientôt.
2: Au revoir.
0: Au revoir.
1: Au revoir, Isabelle.
0: Merci beaucoup. François, je vais vous garder avec nous si vous êtes d'accord et puis on se retrouvera juste après les informations pour parler de votre destin. 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
5: Bonsoir Sana, bonsoir à tous. Retour vers le futur pour l'équipe de France de football. Tout comme en 1998, les Bleus retrouvent sur leur route le Paraguay en 8e de finale. Le coup d'envoi est donné. On espère que nos protégés n'iront pas jusqu'aux prolongations cette fois-ci. En cas de victoire, la France retrouverait le Maroc en quart de finale. Le Maroc qui a sorti le Canada 3-0 un peu plus tôt. Les Lions de l'Atlas que les Bleus avaient battu en demi-finale en 2022. Nous ne nous découragerons jamais, affirme Marine Le Pen. Elle a affiché son unité avec Jordan Bardella 3 jours de son jugement qui décidera de son inéligibilité ou non et s'est montrée combative lors de son déplacement à Liévin devant 1200 militants. Les deux figures du RN entendent jeter toute leur force dans la bataille. Pour Marine Le Pen, ils sont les seuls capables de défendre la République. La chef des députés du RN a également fustigé la France insoumise. LFI a réussi à entamer l'unité nationale et d'ajouter « Nous devons sauver la France ». Nouvelle marche blanche demain en hommage à Louis, 17 ans, lynché à mort par 5 autres jeunes. Elle se tiendra à Narbonne. Elle est organisée par sa mère et verra la participation d'élus du Rassemblement national ou encore d'Éric Zemmour. Aujourd'hui, c'est son père qui donnait rendez-vous à Carcassonne. Elle était apolitique et en tête de cortège, on pouvait lire sur une banderole « Ni oubli, ni pardon ». On ne peut pas se contenter de cette justice sous-dotée en moyens qui protège les agresseurs plutôt que les victimes, déclaration de la présidente de la Fondation des Femmes. Elle appelait aujourd'hui avec d'autres associations de défense des enfants à dire non face aux violences sexuelles un peu partout dans le pays. Le premier cas en France d'Ebola est guéri. Le patient est sorti de l'hôpital, indiquait la ministre de la Santé, Stéphanie Rist. Il s'agissait d'un médecin français qui avait été testé positif à la maladie à son retour de République démocratique du Congo en juin. Donald Trump profite des festivités des 250 ans des États-Unis pour renforcer son leadership. Au lendemain de son discours au pied du mont Rushmore, il tient un meeting à Washington. Il sera toujours question de patriotisme, de la puissance américaine et de défendre l'identité nationale. Ce sera suivi du plus grand feu d'artifice au monde avec quelques 850 000 fusées, selon le locataire de la Maison-Blanche. La canicule repointe le bout de son nez. 7 départements sont placés demain en vigilance orange canicule. C'est 5 de plus qu'aujourd'hui. Il s'agit de l'Ardèche, de l'Aude, de la Drôme, du Gard, de l'Hérault, des Pyrénées-Orientales et du Vaucluse. Météo France annonce des températures comprises entre 35 et 37 degrés. Et voire jusqu'à des pointes à 40 degrés. Et puis enfin, un petit mot de Tour de France. Le Danois Jonas Vingegaard, premier porteur du maillot jaune de la 113e édition. Sa formation Visma a remporté la première étape. Il s'agissait d'un contre-la-montre par équipe qui se courait dans les rues de Barcelone. 23h03, d'ici peu de temps, retour de votre libre antenne avec Sana Blanger.
4: Merci Frédéric, à tout à l'heure, minuit pour le flash.
5: À tout à l'heure.
4: À tout à l'heure.

0: Sana Blanger. Merci d'être avec nous sur Europe 1. Bienvenue à celles et ceux qui nous rejoignent. Vous êtes dans la Libre Antenne et nous sommes ensemble en direct jusqu'à 1h du matin. Depuis le début de l'émission, vous êtes nombreux à appeler, mais aussi à réagir par SMS. Continuez à nous écrire au 7 39 21 en commençant votre message par le mot nuit pour nous raconter, nous partager une histoire d'amour, une relation qui vous fait souffrir, une décision à prendre, un peu difficile, un conflit familial ou simplement le besoin d'un regard extérieur. Appelez-nous au 01 80 20 39 21. Vous pouvez également nous écrire sur la page Facebook de la Libre Antenne ou à libreantenne@europe1.fr. Et si vous prenez l'émission en cours de route, bienvenue à vous. Cette émission sera disponible en intégralité dès demain en podcast sur europe1.fr. Et nous poursuivons la Libre Antenne dans quelques instants. Restez avec nous sur Europe 1.
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0: Nous sommes toujours avec François, il a 59 ans. Il est on ne sait pas ce que vous faites, François, dans la vie. Ça, c'est une question. Eh oui, c'est une question que je vais vous poser sous peu. Donc, après une séparation, il y a maintenant un an, vous nous expliquez que vous ressentez aujourd'hui le besoin de donner un nouveau souffle à votre vie. Vous envisagez même de quitter Paris et sa région, avec l'envie surtout de ne plus construire cette nouvelle étape tout seul. Donc vous aimeriez rencontrer une personne complice. Vous nous avez précisé que c'était pas forcément quelque chose dans, pour reprendre vos termes, pas forcément sexuel, hein, c'était vraiment une fusion des âmes, plus qu'une fusion des corps.
2: Oui, c'est exactement ça, oui, tout à fait. Du partage, voilà, le mot partage, c'est vraiment quelque chose d'important pour moi.
0: Alors, la question... Que faites-vous dans la vie?
2: J'ai deux métiers. Alors, le premier métier, je suis problem solver. C'est-à-dire que j'interviens dans des sociétés qui ont des problèmes où il y a besoin d'un regard extérieur. Alors, la dernière fois, ils voulaient faire grève. Donc, vous arrivez, vous recevez les gens, je fais mon métier, quoi. Ça peut être des problèmes opérationnels, des problèmes de résultats, des problèmes où il faut quelqu'un de l'extérieur pour poser des vraies questions, remettre les choses en ordre. Ça peut être des problèmes de performance aussi.
0: D'accord.
2: Des missions qui durent entre 3 mois et la plus longue a duré 3 ans. Ça, c'est la première chose. Parce que mon matériel, c'est l'humain. Alors, l'humain, c'est un truc qui revient beaucoup chez moi. Et vous allez voir, dans ma deuxième profession, je suis chauffeur VTC. Et ça, c'est un métier fabuleux. Fabuleux quand... il y a des gens qui m'ont fait me remettre en question. Il y a des gens que j'ai fait se remettre en question à travers des conversations très nourries. Et même si c'est une course qui dure 20 minutes, vous voyez... Il y a des gens, je les oublierai jamais, ne m'oublieront jamais. C'est certain.
0: Oui.
2: Oui.
0: Oui, vous êtes un révélateur, vous êtes un facilitateur.
2: Oui.
0: Et aujourd'hui...
2: Il suffit de poser la question. Vous savez, parfois vous posez la question que la personne ne s'était jamais posée et la personne va se dire qu'il avait raison et je ne l'ai pas vu.
0: Bon, c'est vrai que j'ai été un peu en mode mitraillette ce soir. Je vous ai posé pas mal de questions, mais je vous ai quand même entendu dire elle est bonne. C'est une très bonne question.
2: Oui,
0: donc j'espère que effectivement ça vous aidera dans votre réflexion. C'est intéressant parce que vous aidez les gens à réfléchir.
2: Oui.
0: Et là, c'est vous qui en avez besoin.
2: Oui, parce que je suis aride. Vous voyez, je suis sec là. J'ai vraiment besoin de. Donc Isabelle, sa solution, c'est aller où vous voulez, qui est une des solutions, hein. Trouver une maison et ensuite là, vous trouverez la personne. Je vais réfléchir à ça parce que c'était une des options que j'avais, mais je vais y réfléchir plus profondément en effet.
0: François, vous sortez demain, d'accord?
2: Oui.
0: Vous sortez demain et vous rencontrez quelqu'un à Paris.
2: Oui.
0: Vous rencontrez quelqu'un à Paris et cette personne correspond exactement à ce que vous recherchez. Est-ce que vous quittez Paris?
2: Non.
0: Donc on est bien d'accord qu'en fait, votre avenir, votre futur ne se joue pas sur une carte de France.
2: Ah, pas mal. Oui, ouais, je suis d'accord. C'est... Oui. Faut que je réfléchisse. Mm-hmm. Ouais. Maintenant, où trouver la personne, quoi. Ça,
0: Et là, on rejoint ce qu'a dit Isabelle, c'est de commencer peut-être par rencontrer quelqu'un.
2: D'accord.
0: Alors, moi, je oui, et pour compléter ce qu'a dit Isabelle, notre auditrice tout à l'heure, c'est vraiment d'aller vers vous sur ce que vous avez envie de construire, ce que vous avez envie de vivre, et comment vous avez envie de vivre cela. C'est-à-dire, alors lâcher prise, vous savez tout autant que moi, François, ce terme lâcher prise, s'il y a bien quelque chose de difficile à faire, c'est de lâcher prise.
2: Surtout chez moi, oui.
0: Voilà, quand on est un contrôlant, c'est extrêmement difficile. Mais néanmoins, c'est vrai que d'aller comme ça en se disant, allez, je vis au jour le jour, testez et puis vous verrez.
2: Oui, d'accord, ok.
0: Voilà.
2: Bon.
0: J'espère vraiment que je vous aurai aidé à vous dévoiler un petit peu plus. Et puis vous aider à réfléchir surtout.
2: Je vais réécouter tout ça, prendre des notes et puis phosphorer.
0: Exactement, en infusion. Parce que ce qui est intéressant, c'est de se dire qu'est-ce qui vous retient aujourd'hui encore à Paris.
2: Voilà. Merci Sana de votre aide.
0: Merci infiniment François de votre confiance. Vraiment.
2: Et merci à Nicolas de m'avoir sélectionné mon appel.
0: Adorable bien. Nicolas. Et si, en tout cas, quand vous aurez trouvé la réponse, rappelez-nous, vous savez, il y a toujours des liens qui se créent, et les liens, les auditeurs vous ont écouté, vous ont entendu, et ils auront forcément envie de savoir ce que vous devenez. Donc, rappelez-nous pour nous dire où vous en êtes. D'accord?
2: Merci beaucoup, je vous souhaite un très bon week-end.
0: À vous aussi.
2: Et à tous les auditeurs.
0: À très bientôt.
2: Au revoir, Sana, merci.
0: Au revoir, François.

0: C'était What You Want d'Angèle.
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0: Accueillons tout de suite Lionel. Bonsoir Lionel.
3: Oui, bonsoir.
0: Bienvenue à la Libre Antenne.
3: D'accord.
0: C'était bien la Libre Antenne que vous souhaitiez.
3: Oui.
0: Oui, d'accord. Oui. Oui, parce que quand vous avez dit d'accord, ça faisait bizarre.
3: Ah bon, bah excusez-moi.
0: Ouais. Bon. Alors déjà, qu'est-ce qui vous arrive, Lionel? Dites-moi.
3: Ben, il m'arrive rien de mal. C'est que bon, j'ai téléphoné au hasard. Maintenant, c'est peut-être pas ça qui correspond. Parce que j'écoute tous les soirs Europe 1.
0: Merci.
3: Ah, ben, j'écoute tous les soirs. J'ai déjà appelé plusieurs fois.
0: Merci
3: oui,
0: de votre
3: alors,
0: fidélité.
3: Voilà, moi, j'ai une maison, une grande maison de campagne, une langère, qui est séparée en deux. J'ai fait une super location avec, pour l'été, quoi, les gens, hein. Donc j'ai pensé, j'ai dit pourquoi pas le dire, là il y a une partie de louer du 24 au 7 août et du 10 au 17. Mais bon, en faire profiter des gens qui par exemple veulent le frais, c'est une maison très fraîche, c'est une maison ancienne avec des murs de 80, hein. Il faut aimer la pierre, j'ai des grandes cheminées, hein, voilà.
0: Ah, très bien, donc en fait vous proposez
3: Propose une location d'été.
0: Ah bah
3: alors
0: bien.
3: Un minimum de 5 jours, hein, par mais le mieux c'est 7 jours, mais enfin s'il y a des fois des gens, ça peut arranger 5 jours, on peut éventuellement le faire. C'est pas moi qui m'en occupe.
0: Hein. D'accord. Elle est située où cette maison?
3: À 25 km des Sables d'Olonne.
0: Oh, c'est
3: très
0: sympa en plus, la Vendée.
3: Voilà. C'est pas loin de la mer, hein, c'est à un quart d'heure de la mer.
0: Un quart d'heure de la mer.
3: Ouais, oui.
0: Et il y a combien
3: c'est
0: de
3: très belle région.
0: Ah oui, bah, la Vendée c'est superbe.
3: Oui, la France, elle est belle, de toute façon, partout.
0: Tout à fait. Vous avez bien raison.
3: Ah, voilà, c'est vrai.
0: Et même en dehors de la métropole.
3: Oui, exactement. Mais, j'ai un bois de 3 hectares, j'ai un petit étang, il y a des promenades à faire, il y a des bancs partout dans le bois. Éventuellement, une personne, c'est pour deux personnes.
0: Ah, voilà, c'était la question.
3: Ou alors avec un petit bébé, et éventuellement, on accepte les chiens. Un chien. Mais un petit chien, pas des gros chiens. Hein.
0: Pas les chats.
3: Pas les chats, non, parce que déjà, il y en a 4, alors à se balader, à se promener.
0: D'accord.
3: Pas de chat.
0: Donc,
3: un chien éventuellement.
0: Il y a combien de chambres dans cette très jolie maison?
3: Alors, je vais vous dire, mais c'est à deux pièces de 40 mètres carrés chacune.
0: D'accord.
3: Donc il y a une grande chambre avec une salle d'hôte, c'est tout neuf, hein, on a tout refait faire à neuf, hein, et j'ai une cuisine de 40 mètres carrés, cuisine qui fait salon en même temps.
0: D'accord.
3: Les éléments sont tout neufs, tout est neuf, il y a la machine à laver, la vaisselle, il y a tout, quoi, hein, il y a tout.
0: Donc j'ai noté que la maison est déjà louée du 24 juillet au 7 août.
3: Voilà.
0: Voilà. Pour le prix, il faut voir avec vous en direct. Hein.
3: Après, ils verront ça, je ne le dis pas à l'antenne. Hein.
0: Voilà, on est bien d'accord.
3: Et puis autrement, c'est du loué du 10 au 17 août.
0: Elle est déjà louée du 10 au 17 août?
3: Oui, du 10 au 17. Voilà. Mais après, on peut louer après le 17 août pour aller jusqu'au mois de septembre. Il n'y a pas de problème.
0: D'accord.
3: On peut louer tout le mois de septembre. Hein.
0: Oui, en fait, vous pouvez la louer tout le temps, finalement.
3: Voilà, j'espère la louer même cet hiver, si c'est possible.
0: D'accord, avec un minimum de 5 jours.
3: Là, après l'hiver, je peux la louer un mois, deux mois, trois mois. Hein. Mais pour la saison, là, je la loue minimum, voilà. Enfin, bon, quelqu'un voudrait la louer pour deux mois, il n'y a pas de problème. Hein.
0: D'accord.
3: Donc c'est à la campagne, moi j'habite à côté, puisque c'est une grande longère qui est partagée en accès pour partager en deux. Enfin, c'était déjà deux logements autrefois, qu'on a tout rénové, qui est tout neuf. Il faut, pour les gens qui viennent ici, il faut aimer la pierre. Il faut aimer les vieilles maisons. J'ai des grandes cheminées dans chaque pièce, hein, des cheminées, parce que le départ de cette bâtisse date de 1400. Donc, vous voyez, c'est très très vieux.
0: Je comprends.
3: Bon, voilà, alors, si
0: des auditeurs vivent dans une région particulièrement touchée par la canicule et que cette proposition peut les aider, eh bien, je vous invite
3: si
0: à nous contacter.
3: Ça peut rendre service à des gens qui aiment la pierre et qui veulent s'approcher de la mer et qui veulent être au frais et qui veulent se promener dans le bois, qui veulent aller au bord de l'eau. Auprès de mon étang, il y a de quoi s'asseoir. Après, une personne qui veut lire, qui veut peindre, qui veut faire, il n'y a pas de problème. C'est super. Hein?
0: Lionel, est-ce que vous acceptez que je vous pose une question? qui n'a strictement rien à voir. Oui. Alors, vous nous avez dit que vous êtes un fidèle auditeur de la Libre Antenne et vraiment, je vous en remercie. Qu'est-ce que vous aimez dans cette émission ?
3: Qu'est-ce que j'aime ?
0: Oui.
3: Ben, j'écoute surtout le soir, qui parle dans l'après-midi aussi. J'écoute beaucoup d'émissions.
0: Mais la Libre Antenne, particulièrement, vous nous dites, je l'écoute tous les soirs.
3: Presque tous les soirs, oui.
0: Qu'est-ce que vous venez chercher ?
3: Ben, je suis veuf. Je suis tout seul dans ma maison. J'ai 86 ans, donc le soir...
0: 86 ans pas, mais ça ne s'entend.
3: Comme je vais les avoir le mois prochain, le 23 août.
0: D'accord.
3: Comme je ne peux pas regarder la télévision, donc je ne peux pas lire, donc j'écoute la radio. Voilà. Et j'aime bien écouter Marie-Axelle Dupont aussi, de 15 à 16 heures. J'écoute, comment il s'appelle aussi, je ne me rappelle plus du nom, là, que, tous les, après de 16 heures à 18 heures.
0: Oui. Hein.
3: Donc j'écoute beaucoup Europe.
0: Vous écoutez. Vous ne regardez pas la télévision et vous ne pouvez pas lire parce que vous avez...
3: Je suis malvoyant.
0: Vous êtes malvoyant, d'accord.
3: Voilà, je ne suis pas aveugle, mais je suis malvoyant.
0: Je comprends. Voilà. Bon. Vous avez écouté le passage de François ?
3: Non, mais j'ai pas écouté. Là,
0: juste avant vous ?
3: J'ai quelqu'un à la maison, là. J'ai pas écouté du tout.
0: D'accord.
3: Je m'excuse.
0: Hein ? D'accord. Bon. Et vous êtes seul alors à la maison ?
3: Oui, mais j'ai ma fille qui habite dans le corps de bâtiment à côté, qui était une ancienne ferme. C'était des bâtiments d'étape, d'écurie.
0: Ouais.
3: Qu'elle a transformé en maison d'habitation. Et puis, bon, elle, il y a une partie qui est peinture, parce que ma fille est artiste peintre, donc elle fait des expos, elle donne des cours, voilà. Non, je suis bien entouré, j'ai trois filles, je suis bien entouré, j'ai des petits-enfants qui sont adorables, hein, qui m'aiment bien, et je leur rends l'appareil, surtout, voilà. Mais je suis veuve depuis, ça fera 3 ans dans un mois, voilà.
0: Et comment est-ce que vous vivez votre veuvage ?
3: Ben, c'est toujours difficile, vous savez, j'ai pas envie pas 59 ans avec une personne et puis sans séparer de sa tête du jour au lendemain, c'est pas possible. Bon, j'ai une amie qui s'occupe beaucoup de moi, qui habite dans mon village, qui me rend service, qui m'emmène faire mes courses et tout. Ensemble, on va se promener, bon, pas beaucoup d'ailleurs, mais autrement... Ben, mon épouse est toujours avec moi dans la pensée, et là, c'est terrible, c'est quelque chose qu'on ne peut pas enlever, ça, enfin pour moi. Hein. On a construit trop de choses ensemble, et puis la maladie malheureusement nous a séparés, mais enfin c'est comme ça. Hein. Mais je suis croyant, donc je fais ma prière tous les soirs, et je pense à elle, et puis je pense à tous ceux qui sont partis par la maladie. Voilà.
0: Puis nous avons une pensée pour votre épouse.
3: Ben
0: aussi,
3: oui.
0: Lionel.
3: Ben oui. J'avais une femme formidable, qui était vaillante, qui était constructive partout, qui était aimée de tout le monde. Voilà, c'est comme ça. C'est la vie, on n'y peut rien, faut faire avec.
0: Oui.
3: Mais autrement, j'ai pas mal d'occupations, j'ai un grand jardin, puis j'ai des amis, puis j'ai des moutons aussi. J'aime bien, j'ai toujours eu des
0: belles toute ma vie.
3: J'ai une chienne qui vit avec moi, j'ai deux chats, et puis voilà.
0: Ah, c'est chouette.
3: J'ai une vie toute simple, hein. j'aime les choses simples. Je fais beaucoup, je cuisine beaucoup.
0: Oui.
3: J'aime beaucoup cuisiner, j'adore cuisiner. Hein. Depuis que mon épouse n'est plus là, autrefois, moi, j'étais sur la route, donc je ne sais pas moi qui faisais la cuisine. J'avais une femme qui était super bonne cuisinière. Donc après, ben, je me suis mis à cuisiner, et j'adore ça.
0: Ah oui, ça. Qu'est-ce que ça vous procure de cuisiner ?
3: Beaucoup de plaisir.
0: Du plaisir ?
3: Oui, beaucoup de plaisir. Et j'ai souvent quelqu'un à manger avec moi. Donc, le plaisir de cuisiner, de faire partager de ce que je fais. Vous comprenez ?
0: Et un plat de prédilection ? Quel est votre...
3: Je fais un peu de tout. Je fais des... maintenant, c'est pas trop la saison. Je fais des bourguignons, je fais des rôtis, je fais des poulets rôtis. voilà, je fais beaucoup de choses. Il y a des gâteaux que je sais pas faire.
0: Bon, mais je sens que c'est moi qui vais venir dans cette maison en Vendée.
3: Écoutez, avec plaisir, je vous reçois avec plaisir, madame. Hein.
0: J'adore le bœuf bourguignon.
3: J'adore faire ça, je me suis mis à faire ça. Hein. J'adore la viande d'ailleurs, que ce soit la viande de bœuf ou de chevreuil ou de sanglier, j'aime cuisiner.
0: Bon.
3: On a le plaisir de, de faire partager de ce qu'on a préparé à manger à ceux qui sont avec vous. Là, c'est bien. Quoi.
0: La maison que vous louez, c'est une maison dans laquelle vous avez vécu?
3: Ben, je suis là depuis 29 ans.
0: D'accord.
3: Voilà. Oui, c'était un corps de ferme autrefois. Quoi. Et puis, quand on a tout rénové, une partie qui était presque abandonnée, qu'on a tout rénové avec mon épouse, qu'on a fait rénover, parce que moi, je ne suis pas bricoleur du tout.
0: Oui. Et juste une dernière chose, qu'est-ce qui vous a donné l'envie de justement la proposer, cette maison à la location?
3: D'abord, d'une part, c'est que je suis souvent tout seul. Je suis, parce que c'est dans un village, il y a ma fille qui habite à côté, il y a deux autres corps de maison, mais bon, on est très bien ensemble, chacun se respecte, on se voit, on se dit bonjour, on se voit tout d'un coup en fin de semaine. Mais bon, ce qui m'a fait l'idée, c'est que de ne pas me trouver seul et de faire partager cette belle maison que j'ai, ou qu'on a, parce que c'est avec mes filles, de faire partager, en faire profiter des gens qui aiment la pierre. Voilà.
0: Oui.
3: Et ceux qui viennent chez moi ou qui viennent chez ma fille, ils disent « Oh là là, qu'est-ce que c'est beau, qu'est-ce que c'est chouette !» Donc, je vais en faire profiter, en faire partager avec des gens. J'aime bien partager.
0: Oui, ça se sent.
3: C'est pas une histoire de profit.
0: Ça se ressent.
3: Voilà. Donc, je trouve que c'est bien. Et puis, d'avoir quelqu'un d'intéressant qui vienne chez vous, c'est ça. Je veux pas louer à n'importe qui. Je veux des gens qui respectent la nature, d'une part. Voilà.
0: Merci Lionel, merci beaucoup pour votre...
3: Par contre, pour le téléphone, si toutefois il y a des gens qui veulent...
0: Bien sûr, on vous met en contact.
3: Voilà, mais par contre, oui, ça serait plus ma fille qui est... c'est vous qui m'appelleriez à ce moment-là?
0: Oui. Alors, en fait, Nicolas a votre... Normalement, il a votre numéro de téléphone.
3: Oui.
0: Et les appels qui vont arriver, nous communiquerons donc le numéro de téléphone que vous aurez laissé à Nicolas.
3: Oui, je vais avoir Nicolas, là, maintenant, après
0: Oui.
3: D'accord, parce que je vais lui donner, parce que ce sera pas le mien, parce que moi...
0: Surtout, vous ne raccrochez pas, en fait, Lionel. Vous ne raccrochez pas, et Nicolas vous reprend.
3: Et maintenant, vous m'avez dit une chose, c'est avec plaisir si un jour vous voulez venir passer deux jours ou trois jours.
0: Oui, écoutez, je note, j'aurai fini la saison de repas le 26, et justement, je ne sais pas encore où aller, donc voilà, je le mets dans, ce sera dans un petit coin de ma tête, je vous le promets Lionel, en tout cas.
3: Et oui. Vous serez bien accueillis.
0: Oh, j'en suis certaine.
3: Formidable, et chez nous, on sait de rire, on sait de partager, on a toujours du monde.
0: Merci.
3: C'est une maison de partage.
0: Merci en tout cas pour l'invitation. En tout cas, vraiment pour ce très beau geste de solidarité, vous nous rappelez vraiment, Lionel, que on peut être utile aux autres et parfois simplement en ouvrant la porte, sa porte.
3: Voilà. Ah, ben moi, j'ai mes parents, tu vois, mon père était commerçant et il y avait toujours une assiette en plus sur la table.
0: Donc
3: il y avait toujours du passage chez moi. Et le gars qui arrivait, il y en a qui le faisaient exprès un petit peu, il connaissait la maison. Il dit, tiens, je passe te dire bonjour, mais écoute, qu'est-ce que tu fais? Oh, ben je me trouvais à passer. Bon, mais assieds-toi, tu manges avec nous. Et ça continue chez moi. Voilà.
0: Donc je rappelle aux auditeurs que vous proposez votre maison située en Vendée, à une quinzaine de minutes de la mer, avec un minimum de 5 jours de location. Donc
3: minimum
0: pour l'été, 2 personnes... Un chien, en tout cas le chien, un chien.
3: Oui. Et un petit enfant, éventuellement.
0: Et un petit enfant, absolument. Ouais. Donc voilà, vous pouvez nous joindre au 01 80 20 39 21. Lionel, prenez bien soin de vous et continuez à nous écouter. C'est toujours un plaisir de vous avoir avec nous.
3: Ah, mais j'adore écouter votre émission.
0: Merci.
3: J'ai écouté ce midi d'ailleurs, j'étais à déjeuner, il était quelle heure, 2h30, et j'ai même pleuré parce que c'était au sujet du...
0: Vous êtes là, Lionel? Ah, ça a coupé. Bon, alors, on va s'écouter une musique. Allez, c'est parti, une petite musique. Et je vois Alex Warren, c'est ça? Allez, c'est parti.
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0: C'était Alex Warren, Fever Dream sur Europe 1.
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0: 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Nous accueillons tout de suite Brigitte. Bonsoir Brigitte.
2: Oui, bonsoir.
0: Bienvenue à la libre antenne.
2: Merci.
0: Qu'est-ce qui vous arrive, Brigitte?
2: Alors, en fait, j'avais appelé il y a quelque temps la libre antenne. J'avais eu Roland.
0: Oui, Roland.
2: J'avais eu besoin de parler parce que on m'avait annoncé un cancer au poumon.
0: Il y a combien de temps, Brigitte?
2: C'était au mois de mars.
0: Mars de cette année?
2: Oui, de cette année, oui.
0: D'accord, un cancer des poumons. Je suis désolée.
2: Oui. Non, c'est...

0: elle m'annonce que qu'il y a rien à faire. Qu'il n'y a rien à faire, que. Voilà.
1: Il n'y a pas vraiment, de protocole
0: Non, il n'y avait pas eu encore le résultat de la biopsie.
1: Et elle vous annonce comme ça que c'est, qu'il n'y a
0: pas. Par téléphone, voilà. Et donc elle me donne. Voilà, elle me dit qu'il n'y a plus rien à faire, que. Voilà, elle me parle de. Je lui ai dit que. Déjà que j'étais pas très chaude pour la chimio, je lui explique. Je lui dis, bah alors à ce moment-là, pourquoi faire de la chimio? Et elle me dit, je vous comprends. Et là, elle me parle de soins palliatifs. Qu'elle me laisserait pas tomber, qu'elle m'accompagnera jusqu'au bout. Et voilà, et si, il faudra en reparler si je veux le faire à l'hôpital ou à la maison. Alors, je ne vous cache pas qu'à la suite de ce coup de fil, alors j'étais toute seule à la partie, enfin chez moi, et je raccroche et je m'écroule, quoi, en larmes.
1: Ouais. Vous étiez seule à ce moment-là?
0: J'étais seule, oui.
1: Qu'est-ce que vous avez ressenti, Brigitte?
0: Ah, ouais, je ne sais pas. C'est indescriptible. Je me suis dit, voilà, c'est pourquoi qu'est-ce qui se passe? Voilà, j'étais anéantie et. Et je suis montée à l'étage, enfin au deuxième, pour voir ma soeur et ma mère qui vivent dans le même immeuble pour leur annoncer. Donc j'annonce tout ça à mes soeurs, à ma soeur à Paris, par téléphone, oui.
1: Est-ce que vous acceptez que je vous pose des questions?
0: Bien sûr, oui.
1: À quel moment avez-vous commencé à sentir que quelque chose n'allait pas?
0: Bah, ça faisait quelques mois, hein. Quelques mois, mais j'avais mis ça sur le compte de mon poids. J'ai pris 20 kilos. Et je ne toussais pas, j'avais uniquement des problèmes de respiration. Je m'essoufflais rapidement. Donc, comme je faisais pas mal d'analyses de sang pour une maladie que j'ai déjà, c'est comme ça qu'on l'a découvert. Que mon hématologue l'a découvert, donc elle m'a dirigée vers un pulmonologue.
1: D'accord.
0: Tout ça pour vous dire que finalement, donc à la suite de ça, j'ai appelé ma soeur à Paris, mon frère, enfin tous mes proches en larmes, j'ai fait pleurer tout le monde, enfin bref. On s'est même réunis entre nous, entre frères et soeurs. Voilà, j'avais loué une maison, on s'est réunis et. Bah, pour passer un moment, pour moi, c'était vraiment le sentiment que. Voilà, qu'on se réunissait pour peut-être une dernière fois. Et à la suite de ça, je me souviens même au moment de la biopsie, quand ils m'ont endormi, j'étais en larmes et je leur ai dit à quoi ça servait puisqu'on m'avait déjà condamnée. Et le médecin me dit, mais pourquoi? Je lui dis non, elle m'a dit que c'était terminé. Je dis, mais on ne peut pas dire ça sans faire de biopsie, on ne peut pas dire ça, c'est pas possible. Bref, je fais la biopsie. Je suis convoquée pour le rendez-vous chez ma pneumologue que j'avais eue par téléphone. J'y vais avec ma sœur qui m'accompagne. Et là, elle m'annonce que les cellules, qu'ils ne trouvent rien de cancéreux. Alors, je n'imaginais pas ce que je ressens. Je me dis, mais c'est formidable, mais c'est. Et elle me dit non, je peux pas. Je lui dis, je peux avoir de l'espoir. Elle me dit non, parce que j'ai une masse, si vous voulez, sur le poumon hein, gauche. Oui. J'ai une masse de la grosseur d'une orange. Et là, elle me dit non, je peux pas vous laisser avoir de l'espoir, parce que pour moi, je suis sûre que vous avez un cancer. J'en suis certaine à 95% que vous avez un cancer incurable. Et là, je lui parle de ce qu'elle m'avait annoncé au téléphone. Et là, elle me dit que c'est pas vrai, qu'elle ne m'a jamais dit ça.
1: Donc, si je vous suis bien, Brigitte,
0: oui.
1: La biopsie.
0: Oui, c'est peut-être compliqué là.
1: Non, pas du tout. Vous allez me dire si j'ai bien compris.
0: Oui.
1: Donc, si je vous suis bien, la biopsie ne retrouve pas de cellules cancéreuses.
0: Non.
1: On pourrait imaginer que vous êtes soulagée à ce moment-là, mais votre oncologue vous dit. Qu'elle ne peut pas vous laisser espérer parce qu'elle reste persuadée qu'il s'agit d'un cancer.
0: Oui.

0: Et elle estime que la biopsie a été mal faite.
1: Et donc,
0: qu'elles ont prélevé que des ganglions, parce que j'ai des ganglions entre les poumons, et qui n'ont pas été prélevés sur la masse.
1: Donc en fait, elle vous remet dans l'incertitude après vous avoir annoncé que vous
0: alliez
1: mourir.
0: Absolument. Et surtout, ce qui m'a mis en colère, alors j'ai pas éclaté ma colère dans son cabinet, c'est quand je suis sortie avec ma soeur que j'étais furieuse, parce qu'elle m'a dit que jamais, jamais, elle m'a dit que c'était terminé. J'ai dit, écoutez, je peux me tromper sur un terme médical, je peux confondre, mais je ne peux pas inventer toutes ces phrases de soins palliatifs, comme vous allez m'accompagner jusqu'au bout, parce que j'étais furieuse.
1: À ce moment-là, qu'est-ce qui est le plus difficile, en fait, Brigitte? C'est ne plus savoir qui croire ou ne plus savoir à qui faire confiance?
0: Moi, je suis sortie, j'étais en colère. Ma soeur m'a dit, mais pourquoi tu t'énerves? Je lui ai dit, écoute, je ne veux plus l'avoir, je ne peux plus avoir confiance en elle. Je n'ai plus confiance. Je ne peux pas continuer à être suivie par un médecin qui me fait croire que j'ai mal compris, parce que c'est grave.
1: Bien sûr.
0: J'ai plus confiance. C'est la colère qui prend le dessus. C'est la colère qui prend le dessus par rapport aux... Enfin oui, c'est la colère. La colère.
1: En fait, quand je vous écoute, là, je me dis, mais j'ai le sentiment que vous êtes passé en quelques jours de la certitude de mourir à l'impossibilité de savoir si vous alliez vivre.
0: Vous pouvez même pas vous imaginer. J'étais à un tel point que je me suis dit, quand elle m'a annoncé que c'était terminé, alors tout le monde me dit, il faut que tu vois que tu aies un deuxième avis, tu peux pas rester comme ça. Et alors avoir un deuxième avis, mais c'est terrible. Personne ne me prend autour de Toulouse. J'appelle des cliniques, je vais voir différentes personnes. On refuse. Moi qui ai toujours entendu qu'on avait le droit d'avoir un deuxième avis, personne ne veut me prendre. Il n'y a que Gustave Roussy où j'avais commencé à avoir des échanges par mail.
1: Très bon centre, hein, Gustave Roussy. Excellent centre.
0: Mais les autres, personne ne veut me prendre. Personne. Et mon médecin ne connaît pas d'autres, ma généraliste ne connaît pas d'autres pneumologues sur Toulouse. À la suite de ça, elle me demande de refaire une biopsie parce qu'elle estime qu'elle a été mal faite.
1: Mais quelle épreuve!
0: À la suite de ça, parce que je vais essayer, je ne veux pas monopoliser et essayer d'être précise. À la suite de ça, donc ça dure de mars jusque-là, ce mois-ci. Ça a été toute une attente, l'ascenseur émotionnel, c'est horrible. Et là, je repasse une deuxième vie aussi. Et là, à l'hôpital, parce que la première a été faite en clinique, la deuxième à l'hôpital à Toulouse. Et là, à tous ceux que je vois, je parle de ce que m'a dit la pneumologue. J'avais rien à cacher.
1: Bien sûr.
0: J'étais furieuse et j'ai refait une deuxième biopsie. Et là, l'attente, évidemment, bien évidemment, vous dites, qu'est-ce qu'on va me dire? Eh bien, figurez-vous que je suis convoquée. Alors là, pas de résultat de la deuxième biopsie. Je l'ai eu là tardivement, mais je comprends rien du tout, donc je peux même pas l'interpréter. J'ai à nouveau un rendez-vous chez la pneumologue, mais ça a été avec l'intervention de ma généraliste qui, là, elle, était furieuse par l'attitude de ma pneumologue. Elle était furieuse après elle, déjà parce qu'elle lui répondait pas. J'ai réussi à l'avoir au téléphone, elle répondait pas aux mails de ma généraliste. Je l'ai au téléphone, je lui dis, mais attendez, la veille de faire la biopsie, parce qu'elle m'avait programmé pour le 10 juillet la seconde biopsie.
1: D'accord.
0: Et là, ma généraliste a dit, non, c'est plus possible. On n'attend pas le 10 juillet. Donc finalement, ça a été programmé au 10 juin. Voilà. Donc, je retourne au rendez-vous chez la pneumologue à la suite de cette deuxième biopsie.
1: Toujours la même?
0: Toujours la même pneumologue. J'avais personne d'autre. J'avais personne d'autre.
1: Ah ouais.
0: Et donc, je retourne avec ma sœur. est là pour m'annoncer que je n'ai pas de cancer au poumon. Pour me dire que c'est un lymphome.
1: Mais c'est une série Netflix, votre histoire.
0: Ah, mais je sais, je vous assure que si c'était pas si, si grave.
1: Mais c'est terrible.
0: Et là, elle m'annonce que c'est un lymphome et que. Voilà, qu'elle ne peut pas. Qu'ils vont se réunir le mercredi d'après, qu'ils vont se réunir entre médecins pour le protocole. Et je serai convoquée par mon hématologue qui reprend le dossier.
1: On se raccroche.
0: Puisque ce n'est pas. Voilà.
1: On se raccroche à quoi, Brigitte ?
0: Alors là, quand elle m'a annoncé. Écoutez, quand elle m'a annoncé que c'était le lymphome, moi, de mon côté, honnêtement, je n'ai pas arrêté. On dit qu'il ne faut pas aller sur Internet. Mais moi, la suite, quand elle m'a dit tout ce qui s'est passé avec cette neurologue, je n'avais plus confiance. J'ai été sur Internet et j'ai mis voilà toutes les questions que j'ai posées. Ouais. Que peut être une masse au poumon sur le poumon si ce n'est pas un cancer du poumon. J'ai essayé toutes les possibilités et c'est vrai que lymphome a été est ressorti sur Internet. Donc quand elle m'a annoncé que c'était un lymphome, après il y a tout type de il y a différents types de lymphome. Hein. Ouais. Donc je me suis dit je lui ai posé des questions. Elle me dit comment vous savez ça? Ben, j'ai dit Internet. Voilà, mais elle m'a dit, moi, c'est plus moi, maintenant, ça va être Oncle Paul qui va reprendre le dossier avec votre hématologue.
1: Je vous entends.
0: Et au revoir. Et voilà.
1: Je vous écoute et ça réagit beaucoup au 739-21. Donc, si vous souhaitez vous aussi réagir au témoignage de Brigitte, 739-21, en commençant votre message par le mot nuit, on va aller voir justement ces messages. Alors, nous avons Lou. Bonsoir Lou, qui dit « Brigitte, changez d'oncologue ou de pneumologue, prenez un second avis. Je vous souhaite un très bon rétablissement. Je me permets de vous embrasser chaleureusement. » Ça, c'est Lou. Merci Lou.
0: Merci.
1: Marie. Bonsoir Sana. Et si l'auditrice demandait rendez-vous avec un autre spécialiste, sans parler de ce que vous a dit la première spécialiste, les médecins n'apprécient pas que l'on dise du mal des confrères. Ça, c'est Marie.
0: Ça, c'est certain.
1: Oui.
0: C'est
1: certain. Parce que...
0: Ouais. Ils se couvrent entre eux.
1: Bah, alors, je ne sais pas si... Parfois...
0: Moi, je ne sais pas s'ils se couvrent, mais...
1: Là, vous avez vu, votre médecin généraliste, elle était en colère, quand même. Donc,
0: alors,
1: elle n'a pas véritablement...
0: ma généraliste, elle était en colère. Elle me dit, tout ce temps-là, j'en ai parlé à mes confrères, parce que... C'est un cabinet. Et elle me dit, jamais, jamais, on a vu une histoire pareille. Elle me dit, c'est incroyable.
1: Ah, mais là, c'est...
0: Elle me dit, je voilà.
1: Vous savez, vous êtes en train de nous parler, Brigitte, d'un traumatisme. C'est un traumatisme, là, que vous êtes en train de vivre.
0: Moi, je peux vous dire que ça a été l'enfer. Je me suis quand même écroulée dans les bras de mon fils en pleurs, qui a 19 ans. Mmh. J'ai vécu un enfer.
1: Ouais.
0: Un enfer. Je suis jeune. J'ai 62 ans. Oui. Voilà, donc je suis retournée voir mon hématologue à Oncle Paul. Et là, elle m'annonce que c'est un lymphome qui de type Malt. Un lymphome indolent. Un lymphome indolent, ça veut dire qu'il n'est pas agressif. Et que ça peut se soigner. Mais bien sûr qu'il faut que je fasse de la chimio et de l'immunothérapie.
1: D'accord, mais...
0: Et voilà. C'est... Et là, j'ai dit, de toute façon, je reste à Oncle Paul et puis j'arrête. Déjà, malgré toute sa colère, c'est pour ça que j'avais envie d'en parler ce soir.
1: Bien sûr.
0: Je reste soulagée que ce ne soit pas un cancer du poumon qui soit incurable.
1: Évidemment.
0: Même si un lymphome, c'est pas rien, hein, ça reste un cancer. Mais je me dis, là, ma fille, il va falloir que tu réagisses et que tu te battes contre ce lymphome.
1: Bien sûr. Non mais là, et voilà. Vraiment, courage Brigitte, mais j'ai l'impression que pendant plusieurs semaines, votre cerveau, vous voyez, il s'est préparé à mourir.
0: Oui, non mais là, sérieusement, mais vous imaginez, si j'avais été plus fragile, parce que je me suis posé la question, Je me suis dit, je vais aller cacher. Je fais quoi? Mais voilà, il y a Armand, il y a mon fils, je fais quoi?
1: Je comprends.
0: Mais imaginez quelqu'un plus fragile ou qui n'a pas d'enfant ou quelque chose à quoi se raccrocher, à quel point ça peut être grave ce qui s'est passé. Imaginez, elle m'a dit, ou alors elle s'est trompée de patient. Je lui ai dit, non, mais c'est pas possible. Ce n'est pas possible. Et de là à me dire que qu'elle ne m'a jamais dit ça, mais je me suis dit, mais ce n'est pas possible. C'était à devenir folle. Hein. Mais une colère, mais vraiment une colère incroyable.
1: Oui, je comprends, Brigitte.
0: Depuis
1: cette annonce, justement, que c'est un lymphome, est-ce que vous avez le sentiment de ne plus être tout à fait la même femme?
0: Je vois un peu les choses différemment. L'impact que ça a eu.
1: Oui, en quoi? Voilà.
0: Par rapport à différentes choses, des colères que j'avais vis-à-vis de certaines personnes, vis-à-vis de. Vous voyez, j'ai même appelé mon ex-belle-sœur avec qui j'étais fâchée. Ben, je l'ai appelée pour une histoire avec mon fils et je voulais qu'elle intervienne et. Je sais pas, hein, honnêtement, je sais pas si, j'espère que je vais m'en sortir. Et si je m'en sors, je sais pas si je resterai cette même personne, mais je prends les choses avec du recul maintenant. Je suis passée par toutes les émotions, vraiment, l'espace de 3 mois, je me suis dit, voyez, j'ai même le voisin au-dessus, là. Je supporte plus, qui fait un bruit pas possible. Toujours à cette heure-ci jusqu'à 3 heures du matin. Je ne m'en devais même plus le voir. Je me dis, bon, je sais pas, comme de la fatalité. Je me dis, bon, bah, voilà, c'est mon karma. Je ne voulais pas me battre au début. Je me suis dit, bon, la chimio, s'il n'y a pas rien à faire, j'en veux pas. Alors, ça peut paraître complètement futile hein, de dire ça, mais je me suis dit, je ne veux pas perdre mes cheveux, je ne veux pas...
1: Ah oui, non, mais
0: et puis là, elle m'annonce bon, que la chimio qu'on va me faire. Je lui dis, moi, je veux le passe quand même. Je suis au courant parce que mon beau-frère se bat contre un cancer. Et elle me dit, non, il n'y aura pas besoin du casque parce que la chimio qu'on va vous faire n'attaque pas le système pileux. Et curieusement, je dis, ouf. Enfin, c'est ridicule hein, de dire ouf.
1: Non, mais.
0: Parce que je sais que ça peut atteindre des cellules saines, des fois des organes sains. Je sais pas, parce que ça reste de la chimio. Et là, on m'a programmé pour la semaine prochaine. On doit m'appeler pour s'il y a une chambre de libre et.
1: Brigitte, vraiment.
0: Et comment c'est tout ça?
1: J'insiste sur le mot traumatisme. On imagine souvent que le traumatisme commence avec la maladie, l'annonce de la maladie, mais parfois, elle commence, avec les diagnostics qui évoluent, le corps, l'esprit, enfin, vraiment, là, vous l'avez dit, c'est l'ascenseur émotionnel. On vous annonce qu'il n'y a pas de solution, que vous avez un cancer, que vous allez mourir, puis finalement, non. Et pire, je n'ai jamais dit ça. Voilà ce que vous dit votre...
0: Oui, mais ça, c'est horrible. Ça, c'est horrible.
1: Vous voyez, c'est pour ça que je...
0: C'est horrible, mais en plus, vous êtes toute seule quand on vous annonce ça, donc personne pour entendre, personne... vous dites, à un moment donné, je me suis même accrochée avec ma soeur en sortant, et bon, ça en est resté là parce qu'on s'adore, mais parce qu'elle aussi, elle est bouleversée, mais... on n'a pas compris la même chose sur ce qu'elle nous a dit au deuxième rendez-vous et elle me dit, ça se trouve, tu t'es trompée. Je lui dis, tu plaisantes. Je dis, pas toi, arrête. Je dis, arrête. Je ne peux pas, on ne peut pas inventer. Je vais vous suivre jusqu'au bout et soins palliatifs à la maison ou à l'hôpital. On ne peut pas inventer des phrases pareilles.
1: Oui, non.
0: On se trompe sur un terme médical. Mais ce genre de choses, on ne peut pas les inventer.
1: Ça bouge beaucoup au 739-21. Vraiment, votre témoignage fait beaucoup réagir. 739-21, vous commencez votre SMS par le mot nuit. On a Francine qui va réagir, enfin qui souhaite vous parler, donc réaction en direct. Je vais juste vous lire les SMS qui viennent d'arriver pour vous. Donc Jacqueline vous dit bonsoir, que votre auditrice prenne rendez-vous à Bergogne-Bordeaux, centre régional du cancer, de tout cœur avec elle, et elle vous embrasse. Bise, Jacqueline. Marie, maintenant que l'auditrice n'est plus en sursis, elle va faire la liste de tous ses rêves à vivre. Christophe Ondelat a raconté l'histoire du chanteur d'Akhenaton qui a eu un lymphome également. Merci Marie pour votre SMS. Et puis, un SMS très original. Je ne veux plus qu'on utilise mon prénom dans la libre antenne. Je vais très bien, merci. Donc Brigitte, merci pour votre SMS. On imagine qu'elle s'appelle Brigitte aussi et nous sommes ravis que vous alliez bien.
0: J'ai pas compris ce SMS là.
1: Elle dit je ne veux plus qu'on utilise mon prénom dans la libre antenne, je vais très bien, merci.
0: D'accord.
1: Donc ça doit être mieux. Brigitte. Brigitte, on vous embrasse et on
0: vous peut m'appeler Berthe si vous voulez hein. C'est pas l'important, c'est pas le prénom, c'est ce qui se c'est ce qui s'est fait, ce qui s'est dit là, oui. Et la façon dont ça s'est fait, c'est ça qu'il y a à retenir. Elle parce qu'on veut faire confiance au corps médical, mais là, il y a des choses qui se passent et là, c'est corambolé. Je sais pas, j'arrive pas à comprendre ce qui s'est passé et tout le monde autour de moi. Enfin, tout le monde a dit, mais c'est aberrant. Cette histoire est incroyable.
1: Incroyable.
0: J'ai même une amie qui m'a dit, mais porte plainte, j'écoute, franchement. Je ne vais pas. De toute façon, déjà, il faut des preuves. Et puis, c'est pas mon truc.
1: Je vais vous dire
0: c'est pas mon truc. Voilà.
1: Je ne sais pas ce que vous avez fait actuellement, mais bon.
0: Non, je ne veux pas. Puis, c'est pas l'intérêt. C'est pas l'intérêt. Maintenant, mon énergie doit être concentrée sur ma guérison et pas surtout sur quoi que ce soit d'autre. Voilà, mais c'était vraiment un coup de colère. Il fallait que j'en parle. J'avais promis à Roland de le tenir au courant.
1: Oui.
0: Une première fois, j'avais rappelé en disant que j'étais condamnée, sans passer à l'antenne, donc. Et voilà, on m'a dit, je suis désolée. Et puis après, là, bah, quand j'ai su tout ça après, j'ai dit, il faut que je repasse. Il faut que je leur parle. Hein.
1: Enfin, en tout cas, je transmettrai à Roland promis qui ne sera pas avec nous la saison prochaine, mais on l'embrasse bien fort. Il passera de temps en temps nous faire un petit coucou. En fait, c'est Marie qui nous a envoyé le SMS pour dire je ne veux plus qu'on utilise mon prénom dans la libre antenne. Je vais très bien, merci. Voilà, elle nous a renvoyé un petit SMS avec des smileys. On vous embrasse en tout cas, qui que vous soyez, M, Madame M. Alors, Francine. Bonsoir Francine.
2: Bonsoir Valérie. Bonsoir.
1: Alors c'est Sana Blanger, c'est Sana ce soir.
2: Allô, bonsoir Valérie,
1: Valérie.
2: Ah voilà. Pardon, excusez-moi.
1: Ce n'est pas grave, c'est le direct, je comprends parfaitement, c'est le trac. Mais vous retrouverez Valérie dès lundi, je vous rassure. Bienvenue à vous Francine.
2: Oui, je suis très très émotionnée parce que j'ai pris la libre antenne un peu sur le tard et le peu de témoignages de Brigitte m'a touchée parce que tout ce qui touche à la santé, en l'occurrence une dame apparemment qui a un lymphome et un cancer qu'on a dit qu'elle était apparemment condamnée. Je pense qu'elle m'écoute, Brigitte. Et,
0: Bonsoir
2: Brigitte. Et je suis de tout cœur avec vous, même si j'ai écouté une partie de votre témoignage, hein, parce que ce soir je suis j'ai mis peut-être sur le tard la libre antenne, mais le peu que j'ai écouté, ça m'a touchée. Tout ce qui touche à la santé me touche énormément. Et puis ma foi, je vous souhaite que vous réussissiez à vous battre avec toute cette machine. Moi, j'ai mon compagnon qui est mort sous mes yeux il y a 6 ans.
1: Il s'est
2: bagarré avec tous les ces spécialistes qui ne faisaient pas leur job. Il est mort sous mes yeux. Je suis très sensible.
1: Et on l'entend.
2: Aux gens qui se battent, et vous avez un lymphome et un cancer, et personnellement, ça me touche beaucoup, même sans vous connaître, vous voyez.
1: Alors, je ne sais pas si vous avez entendu Francine ce qu'a expliqué le médecin à Brigitte, c'est que ça allait se soigner et qu'elle avait pour le coup de fortes chances là de rémission ou de guérir, en tout cas dans le sens où elle allait avoir de la chimio et en même temps un protocole
0: de
1: l'immunothérapie. Exactement. Donc voilà, si ça peut vous redonner de l'espoir, même pour
2: oui,
1: vous.
2: Oui, mon Dieu, parce que j'ai pas tout entendu le témoignage. Oui. Et apparemment, oui. Donc, effectivement. Là, il y a de l'espoir, effectivement. Hein. J'avais pas tout entendu, effectivement.
1: Il y a de l'espoir.
2: Là.
1: Mais merci, vous êtes
2: là,
1: vraiment.
2: D'autant plus de tout cœur avec vous.
1: On entend votre émission. Merci infiniment. Merci infiniment d'avoir appelé. Vous avez très très bien fait. Est-ce que vous accepteriez qu'on se parle plus tard toutes les deux? Je suis là demain soir également à partir
2: D'accord.
1: de 22h30. Je serais vraiment
2: D'accord.
1: ravie de pouvoir échanger avec vous. Vous me touchez également vraiment, Francine, sur le fait d'avoir appelé comme ça et d'apporter votre soutien. Merci. Mais quel...
2: Mon soutien à 200% à Brigitte.
0: C'est très gentil, Francine.
2: Si elle veut, cette dame, je peux lui donner mon numéro de téléphone, vraiment.
1: Bien sûr. Et vous le laissez.
2: Et la santé d'une dame comme ça, pourtant j'ai écouté un petit peu de témoignage.
1: C'est précieux.
2: Et j'aimerais en savoir plus sur cette dame et communiquer avec elle de tout cœur.
1: C'est
2: vraiment
1: précieux.
2: De tout cœur. J'habite à Lille et je peux rappeler la Libre Antenne.
0: Vous avez entendu où elle habitait?
1: À Lille.
2: À Lille.
0: Ah, Lille.
2: Et vous habitez D'accord. où, Brigitte? Hein, vous habitez où?
0: À côté de Toulouse. À côté de Toulouse.
2: À côté de Toulouse. D'accord.
0: Oui.
2: De toute façon, la distance, vous savez, la distance, c'est rien. Quand le cœur est là, vous savez, quand on est proche des gens, qu'importe la distance, quand on est proche du cœur, quand on est proche des gens, quand on est sensible, moi, je suis une hypersensible, madame. Et tout me touche, tout me touche, et le peu de témoignages que j'ai écouté ce soir, le peu que j'ai écouté de votre témoignage, ça me touche. Et j'adore porter mon soutien. Je travaille avec les personnes âgées à domicile. J'ai 64 ans, bientôt. Et je travaille en tant qu'aide ménagère, avec les personnes âgées. Et je vous prie de croire, madame, que j'ai des anecdotes incroyables avec les. J'ai des sensibilités, une sensibilité extraordinaire et j'ai des histoires de vie et plus mon compagnon qui est mort sous mes yeux juste avant le Covid d'une crise cardiaque. Je vous prie de croire, madame, que ma sensibilité elle est extrême. Avec les témoignages, quand j'écoute un peu moins maintenant la Libre Antenne.
1: Alors Francine,
2: je vais réécouter ce soir. C'est très bien parce que vous avez votre témoignage que j'ai écouté à moitié et ça m'a beaucoup touchée.
1: Merci infiniment. Laissez-nous votre numéro de téléphone, très important, de façon à ce que Brigitte puisse vous recontacter. Et puis, comme je vous disais, vraiment, l'invitation est ouverte si vous voulez nous rappeler demain.
0: Ouais, je pense
1: pour
0: que Francine,
1: on échange avec vous, ouais, vraiment. Et Brigitte, je vous garde.
2: Je n'y manquerai pas.
1: Merci
2: parce que...
1: beaucoup. Merci, vraiment.
2: Merci beaucoup, Brigitte. Et je suis contente d'avoir entendu votre témoignage ce soir.
0: Je pense que vous avez besoin de parler également.
1: Brigitte, je vous garde. Et on se retrouve juste après le flash.
0: D'accord.
1: Écoutez Repin, il est minuit, tout de suite le dernier flash de la journée, Frédéric Joncheret.
3: Bonsoir Sana, bonsoir à tous. Les supporters des Bleus rêvent d'une nouvelle épopée au long cours. L'équipe de France affronte depuis 23h le Paraguay en 8e de finale de la Coupe du Monde. À la mi-temps, le score est de 0-0. Les joueurs de Didier Deschamps ont incontestablement la possession de la balle. Mais pour le moment, ça ne le fait pas. S'il passe le verrou paraguayen, il retrouverait le Maroc en quart, tombeur un peu plus tôt du Canada, 3-0. Marine Le Pen et Jordan Bardella se jurent confiance et amitié, 3 jours avant de connaître le verdict judiciaire qui déterminera le nom du candidat RN à la présidentielle. Devant 1200 militants du Pas-de-Calais, le président du Rassemblement National a déclaré « Je me suis engagé pour elle en politique, pour la voir élue présidente de la République ». Et quoi qu'il arrive mardi, nous ne nous découragerons jamais, nous irons jusqu'au bout, jusqu'à la victoire, a clamé pour sa part Marine Le Pen. Des milliers de manifestants se sont rassemblés partout en France contre les violences sexuelles. Ils ont répondu à l'appel d'associations féministes et de défense des enfants pour réclamer une loi cadre intégrale sur le sujet. On pouvait entendre notamment dans les cortèges pour Liana, on n'oublie pas. Un nouvel incendie s'est déclaré dans les Pyrénées-Orientales. Il s'est déclaré dans un massif difficile d'accès et a déjà parcouru 220 hectares en seulement quelques heures, malgré les efforts de 300 pompiers. Rappelons que 7 départements seront placés demain en vigilance orange canicule. Il s'agit de l'Ardèche, de l'Aude, de la Drôme, du Gard, de l'Hérault, des Pyrénées-Orientales et du Vaucluse. Un homme interpellé après avoir escaladé la tour Eiffel. Il venait d'accrocher un drapeau américain entre le deuxième et le troisième étage. Un geste qui a entraîné l'évacuation du parvis et des deux étages du monument. Il a été placé en garde à vue, cet homme, pour mise en danger de la vie d'autrui. Aux États-Unis, les Américains célèbrent les 250 ans de leur pays. Au cœur de la capitale Washington, des milliers de personnes attendent de participer aux festivités. Le président Donald Trump va tenir un meeting politique aux allures de campagne électorale. Ce sera suivi de ce qu'il annonce comme le plus grand feu d'artifice au monde avec 850 000 fusées. Vladimir Poutine s'est entretenu avec Donald Trump. Le Kremlin a fait savoir que les deux présidents se sont parlé par téléphone et ont évoqué l'Ukraine et d'autres sujets internationaux. Et puis l'Iran prévoit de son côté un traitement de faveur pour ses pays amis. L'ambassadeur d'Iran à Pékin a affirmé que des frais seraient imposés aux navires transitant par le détroit d'Ormuz, mais que leurs amis bénéficieraient donc d'un traitement spécial, une idée rejetée par Washington. Et en cyclisme, le Danois Jonas Vingegaard, premier porteur du maillot jaune du 13e Tour de France, sa formation Visma a remporté le contre-la-montre par équipe qui se courait dans les rues de Barcelone. Et en Formule 1, coup double pour Kimi Antonelli ce samedi à Silverstone. Le jeune pilote italien a remporté la course sprint du Grand Prix de Grande-Bretagne et a signé peu de temps après la pole position. Il partira donc demain à 16h devant les Ferrari de Leclerc et Hamilton. Course à suivre sur Canal+. Minuit 4, belle nuit en compagnie de Sana Blanger et de votre libre antenne.
1: Merci beaucoup Frédéric. Demain,
3: on se retrouve demain.
1: À demain.
3: Avec plaisir.
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1: Merci d'être toujours avec nous sur Europe 1. Vous écoutez la libre antenne. Il est minuit et nous poursuivons ensemble cette libre antenne jusqu'à 1h du matin. Vous êtes nombreux à nous écouter, à réagir et parfois à vous reconnaître dans les témoignages entendus ce soir. Continuez à participer au 739-21 en commençant votre SMS par le mot nuit. Vous pouvez également nous appeler au 01 80 20 39 21. Vous le savez, dans cette émission, il n'y a pas de petites histoires. Il y a des femmes et des hommes qui cherchent simplement à être entendus et parfois une parole, une question ou une phrase entendue au bon moment peut faire toute la différence. À tout de suite pour la dernière partie de cette libre antenne.
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1: Le flash Brigitte nous confiait son parcours marqué par une errance médicale. On peut parler d'errance médicale avant qu'un diagnostic ne soit finalement posé. Une situation certainement que connaissent beaucoup, ou en tout cas plus de personnes qu'on ne l'imagine. Comment vous vous sentez là, Brigitte?
0: Écoutez, ça m'a fait du bien d'en parler. Voilà, je veux dire que franchement, oui, je pense que je suis pas la seule personne. J'avais discuté avec une personne quand j'étais à l'hôpital à la suite de la biopsie. On avait on était toutes les deux dans une même chambre et elle m'a dit, vous savez, moi, il faut pas se laisser faire, faut se battre parce que j'ai eu des erreurs de diagnostic également et il faut pas lâcher quoi. Il faut pas lâcher. Mais ce qui est aberrant, c'est que je pensais que c'était plus facile que ça d'avoir un deuxième avis médical. Et voilà, là j'étais vraiment surprise, mais désagréablement, parce que je trouvais pas de, à moins de quitter Toulouse. Mais bon, je me voyais pas partir. J'ai mon fils. J'avais plusieurs possibilités, aller à Brabois, enfin Brabois c'est à Nancy, aller sur Paris, je savais plus à un moment donné, je savais plus. Et j'avais même parlé à ma sœur, je lui ai dit il faut qu'on organise, qu'on prépare les funérailles, enfin j'étais, voilà, il y a des moments où je m'écroulais en pleurs et d'autres moments où je me dis, ben, il faut que tu affrontes tout ça, que tu prépares tout avant de partir, que tu prépares tous les papiers pour que ma soeur soit pas embêtée, pour mon fils, pour tout le monde.
1: Parce que pour les auditeurs,
0: voilà, c'est fou, quoi.
1: Pour les auditeurs qui prennent en route, en cours de route l'émission, vous avez été, enfin, en tout cas, on vous a diagnostiqué donc un cancer des poumons, mais dans un premier lieu, on vous a dit que vous alliez mourir, qu'il n'y avait aucune issue. Et vous nous avez raconté comment est-ce que vous avez monté les étages pour aller rejoindre votre mère, que vous avez rassemblé toute la famille en imaginant, enfin, votre mort.
0: Ah oui, on a loué une maison. On a loué une maison avec mes trois sœurs, mon frère, ma nièce qui était venue, ma belle-sœur, ma mère, mon beau-frère, lui, n'a pas pu venir parce qu'il se bat contre un cancer, ça fait 3 ans.
1: Ouais.
0: Voilà, ça a été des moments, c'est assez drôle, entre guillemets, parce que quand on s'est réunis, j'appréhendais, je me suis dit, il faut pas que je craque trop. Il y a eu un ou deux moments où j'ai craqué, bien sûr, mais en majorité, ça a été une parenthèse formidable. On a fait des jeux, on a plaisanté, on a rigolé, on a discuté pendant des heures, on s'est rappelé des souvenirs.
1: Ça a ressoudé
0: Oui, ça a ressoudé. Et même mon frère, que j'avais très peu au téléphone, ça nous a ressoudé. Déjà, lui, quand je lui ai annoncé, il s'est écroulé en pleurs au téléphone. Je suis la plus jeune, hein, de 4 enfants.
1: Oui.
0: Il s'est écroulé en pleurs au téléphone, il était dévasté. Malheureusement, j'ai fait pleurer tout le monde. Mes sœurs, mon frère, mes tantes, ben,
1: voilà, ça n'est pas de votre faute. Alors, Brigitte, il y a énormément de réactions au 739-21. Vous écoutez toujours la Libre Antenne sur Europe 1. Nous allons accueillir sous peu Geneviève en direct, parce qu'elle aussi, elle souhaite échanger avec vous. Alors, le SMS dit « Je suis écœurée d'entendre ce que vient de raconter Brigitte. Ça m'a beaucoup touchée. Comment un médecin peut dire des choses pareilles à une patiente ? J'ai été opérée d'un poumon pour un cancer. On m'a enlevé tout un lobe au poumon. » Alors, je ne sais pas, c'est pas signé, mais voilà, c'est un témoignage. Ensuite, Bernadette nous dit, Brigitte devrait faire un courrier à l'ARS. Merci, Bernadette. Mm-hmm. Voilà, il y a des... La suite vous appartient, mais il y a des réactions qui font réfléchir. Et nous allons d'ailleurs accueillir Geneviève. Ah, Geneviève, pas encore là. Donc dès que Geneviève sera présente, on la passera. Oh, je commence à perdre un petit peu ma voix, moi. Elle est là, ça y est. Geneviève ?
5: J'ai juste une question quand même à vous poser.
1: Geneviève, vous êtes là ?
5: Tout à fait.
1: Bienvenue à la Libre Antenne.
5: Oui, bonjour.
1: Oui, parce qu'en fait, on vous a entendu, vous étiez en train de vouloir nous poser une question, c'est ça ?
5: Oui, tout à fait. J'avais une question en fait à vous poser, mais alors qui n'a pas bien avec la personne qui intervenait avant. Donc peut-être que voilà, je n'ai pas compris le principe effectivement de l'émission, mais voilà, j'avais besoin ce soir d'un peu d'aide, d'un peu de soutien. Voilà, donc je ne sais pas effectivement si j'arrive au bon moment dans l'émission parce que je vois cette personne effectivement qui est en souffrance.
1: Je comprends. Alors
0: Non, mais il faut pas. Parlez librement, non. Je veux dire, dites ce que vous avez sur le cœur. Hein,
1: Geneviève, vous savez ce qu'on va faire ? Vous allez rester en ligne, surtout vous ne raccrochez pas. Nicolas va vous reprendre et en fait, dès que nous avons fini avec Brigitte, dès que nous aurons terminé, eh bien, vous passerez à l'antenne. Est-ce que ça vous va ?
5: Oui, merci. Oui, je suis désolée.
1: Vous savez, le plus important, c'est d'avoir appelé et donc, j'ai bien entendu que ça n'allait pas, donc je vous rassure, je vous fais passer en priorité. D'accord ?
5: Merci à vous.
1: À tout de suite.
5: Merci.
1: Oui, Brigitte.
0: Oui, je vais pas monopoliser l'antenne parce que bon il y a des personnes comme cette jeune femme qui est en souffrance.
1: Comme vous,
0: vous avez besoin de parler.
1: Mais
0: je sais bien, mais voilà, j'ai de toute façon...
1: Quelle est la suite ?
0: Quelle est la suite ? Eh ben, j'attends mon hospitalisation parce que J'ai été surprise d'ailleurs d'être hospitalisée pour la première chimio, mais elle m'a dit que, enfin, c'était leur façon de procéder. Ils veulent que les patients se soient placés pour la première chimio. Après, ça sera en ambulatoire.
1: Oui.
0: Mais la première chimio, ils veulent qu'on reste à la clinique pour en cas de.
1: Bien sûr. Voilà. Pour voir comment est-ce que vous réagissez.
0: Quelle réaction je vais avoir. Voilà, comme mon beau-frère a dit, mais elle a de la chance. Moi, je n'ai pas été hospitalisée. Et c'est vrai que ça a été anxiogène pour lui, à la suite de la première chimio, de rentrer chez lui. Voilà, j'échange avec mon beau-frère qui me donne des conseils. Je suis quand même assez soutenue moralement par mes proches. J'ai même juste, je terminerai là-dessus, j'ai vécu à Marseille et j'ai deux amis que j'ai pas revus depuis 20 ans.
1: Oui.
0: Qui ont quoi, une dizaine d'années de moins que moi, avec qui je travaillais à l'Institut Paoli Calmette, d'ailleurs, là où on traite les cancers également.
1: Oui.
0: Il y en avait une avec qui j'étais restée en contact, on s'envoyait un petit SMS pour les vues de temps en temps, enfin bon. Et quand elle a su, quand je lui ai dit pour l'annonce, avant que je sache que ça soit un lymphome, elle a appelé l'autre personne, mon autre copine, pour lui annoncer, et elles ont décidé de mettre leur vie de famille entre parenthèses le temps d'un week-end. Et elles c'est se sont extra. Déplacées, elles sont venues me voir à Toulouse. Ah,
1: c'est extra.
0: Ça a été un moment riche en émotions, mais là, dans le bon sens. Et voilà, des personnes que je n'ai pas vues depuis 20 ans, qui se sont déplacées pour me voir. Et on avait eu l'impression qu'on s'était vu la veille, c'était incroyable. Mmh. C'était formidable, formidable.
1: Alors, si ça peut vous donner de l'espoir, je vais vous parler de quelque chose d'extrêmement personnel. Mais mon père, quand on lui a annoncé qu'il avait un cancer du poumon, on lui a donné une espérance de vie qui était située entre 8 à 12 mois. Mmh. Et c'était le tout début de l'immunothérapie. Mmh. Eh bien, il a fait 6 ans de plus.
0: Ah ben oui. Ouais. Je veux bien le croire, hein. Moi, mon père est mort d'un cancer au poumon, mais à l'époque, c'était en 98, juste avant la Coupe du Monde. Quand la France a gagné, et lui, il n'y avait pas l'immunothérapie à ce moment-là. Et lui, ça a duré un an, il est parti au bout d'un an.
1: Non, là, je vais être comme le médecin, je suis très confiante également pour vous.
0: je vous avoue que je. J'ai plus d'espoir, je me permets de faire des projets. Alors, je suis limitée parce que, pour l'instant, le seul symptôme que j'ai à l'heure actuelle, c'est de l'essoufflement, l'effort et la marche. Mm-hmm. C'est normal, hein, j'ai la masse quand même qui sonne sur le poumon.
1: Bien sûr.
0: Je suis limitée pour marcher, j'ai même demandé à changer d'appartement pour l'instant. J'ai pas de retour, je sais pas si ça va fonctionner. Mais j'ai un appartement, je suis à 600 mètres, c'est pas loin, 600 mètres du centre-ville, mais je peux plus marcher 600 mètres.
1: Ah oui.
0: Donc,
1: faites ce qui est bon pour vous. Faites ce qui est bon pour
0: donc
1: vous.
0: Donc je fais des projets. Voilà.
1: Bon. On entend beaucoup de force chez vous, vraiment. Brigitte, merci infiniment pour votre témoignage.
0: Écoutez, je vous en prie.
1: Vraiment, vous nous avez raconté une épreuve d'une violence incroyable, parce que c'est. Mais vous nous avez.
0: Ah, c'était
1: aussi...
0: violent. Oui, c'était violent.
1: Ah, oui,
0: le confirme, c'était violent.
1: Et vous nous avez aussi montré quelque chose de très précieux. C'est que parfois, au moment où on croit que tout s'effondre, on découvre à quel point on est entouré. Et je vraiment.
0: Oui. C'est. Oui. Vous savez ce que m'a dit mon fils. Mon fils m'a dit, mais je comprends pas. Armand est porteur de handicap, oui. Il n'a pas de filtre, il n'a pas de. Il me dit, je comprends pas, tout le monde t'appelle. Pourquoi tout le monde t'appelle? Il me dit, t'as jamais eu autant d'appels. Je lui dis, tu vois, comme quoi.
1: Je vous souhaite de poursuivre ce chemin avec cette force que l'on
0: merci
1: a entendue
0: beaucoup,
1: ce soir dans votre voix. Vraiment, je vous souhaite le meilleur et s'il vous plaît, donnez-nous de vos nouvelles.
0: Oui. Oui,
1: je me permets de vous embrasser bien fort.
0: Bah écoutez, je vous embrasse également et je remercie tout le monde. Et puis courage à tout le monde dans toutes les épreuves de la vie, quelles qu'elles soient.
1: Et ce sera le
0: je vous souhaite à tous une bonne soirée.
1: Merci.
0: Merci encore. Au revoir.
1: Au revoir.

0: près de la fontaine, Nino Ferré. Ça fait du bien. Quelle bonne idée, Tristan. Merci infiniment. Surtout après un appel comme celui de Brigitte. Merci à Nicolas aussi d'apporter un peu de légèreté, parce que quand on reçoit ce type d'appel, c'est très, très, très, comment dire, énergivore. Donc merci infiniment, les garçons. Vraiment. Accueillons tout de suite, pardon, Geneviève.
1: Oui, bonsoir.
0: Bonsoir Geneviève. Eh bien, qu'est-ce qui vous arrive ?
1: Eh bien, écoutez, je suis désolée de s'être arrivé un peu petit tout à l'heure sur l'appel de Brigitte et j'ai entendu sa détresse et voilà. Et effectivement, moi j'avais besoin de conseils ou d'aide ou de savoir un petit peu quelle direction prendre. Un petit peu émue.
0: Alors, qu'est-ce qui vous arrive ?
1: En fait, je traverse une période difficile où mes adolescents ont grandi. Mon fils aîné va bientôt partir de la maison pour ses études supérieures. Mon deuxième fils est en pleine adolescence et c'est très compliqué. Et puis, je me sens pas soutenue, en fait, à la maison. C'est très conflictuel avec mon mari. Et puis, situation compliquée à 360, c'est-à-dire travail qui est stressant, que j'essaye de quitter depuis un moment, mais voilà, c'est difficile. Le bassin d'emploi aujourd'hui n'est pas facile. Mmh. Et puis, on a également déménagé il y a une huitaine d'années. J'ai suivi mon conjoint pour sa création d'entreprise. Je me retrouve avec mes vrais amis qui sont loin de chez moi, à plus de 2 heures de chez moi. Alors j'ai bien des collègues qui sont adorables, des compagnons de théâtre. Mais des soirs comme aujourd'hui, quand j'ai besoin, j'ai personne.
0: Je comprends. Vous nous avez déjà appelé, Geneviève ?
1: Pas du tout.
0: Jamais. Là, effectivement, j'ai une image où je vois plusieurs chantiers un peu compliqués. Un mari qui ne vous soutient pas. Des adolescents, alors, il y en a un qui va quitter le foyer, donc
1: oui.
0: On a le syndrome du nid vide.
1: Je m'entends très bien.
0: Vous connaissez le syndrome du nid vide ?
1: Oui, oui, j'ai entendu parler, ouais. Et je pense que bon, ça déjà, c'est une angoisse à venir.
0: Il a quel âge ?
1: Il va partir faire ses études dans un an, là, après. Et il va partir à Beauvais, il a 19 ans à peine, là, tout juste dans quelques mois.
0: Donc il ne part pas là pour la rentrée prochaine ?
1: Si, il va partir.
0: Si, d'accord.
1: Bon. Et donc, c'est vrai que voilà, il y a ce syndrome du nid vide effectivement qui arrive, et puis un adolescent d'autre part qui est très difficile.
0: Qui a quel âge ?
1: Il a 15 ans.
0: 15 ans.
1: Et avec qui j'arrive plus à communiquer en fait. Donc j'ai l'impression que dès que je demande quelque chose, il se moque de moi ou il s'énerve, et puis on n'arrive plus à parler. Pardon, je m'excuse, j'essaie vraiment que...
0: Vous avez un peu... Vous avez... Voilà. Justement, vous avez un peu d'eau près de vous ?
1: Oui, tout à fait.
0: Bon alors, on va prendre...
1: Ce qui est difficile également, je me permets, donc en fait, j'ai l'impression que depuis quelques temps, en fait, je subis ma vie. Je me sens toute seule, je me sens dépassée.
0: Fatiguée. Vous vous sentez fatiguée ?
1: On dit souvent aussi que, je ne sais pas, l'arrivée de la périménopause peut aussi apporter son lot de problématiques au niveau du moral.
0: Vous avez quel âge ?
1: Voilà, j'ai 45 ans, bientôt 46, et également aussi des problématiques santé. Maintenant, ça fait 10 ans qu'on essaie de poser un diagnostic sur des problèmes inflammatoires. On me parle tantôt de polyarthrite, tantôt... je suis émue parce que justement, j'ai entendu aussi tout à l'heure Brigitte. Et encore une quinzaine de jours, j'étais hospitalisée parce qu'on voulait éliminer des suspicions de lymphome.
0: Ah oui.
1: Donc voilà, ouais. Et donc, dans cette épreuve, à nouveau, je ne me sens pas soutenue, quoi.
0: Votre mari dans tout ça ?
1: Lui a une vie professionnelle bien remplie, et puis s'octroie aussi beaucoup de temps. Il a une passion, c'est le golf, donc il y passe aussi beaucoup de temps. Et puis, moi, j'ai l'impression de, voilà, de demander de l'aide dans tout ça, de demander du soutien, parce que voilà, j'ai une fatigue importante du fait de mes problématiques de santé. Mais voilà, c'est pas entendu. Et puis, il évite toute discussion, tout conflit. Voilà, il m'aide pas non plus vis-à-vis de mon fils avec qui c'est conflictuel. Finalement, il me dit que voilà, faut que je. C'est normal, c'est l'adolescence, mais ça ne règle pas les problèmes de fond.
0: Concrètement, ça veut dire quoi quand vous nous dites que votre époux ne vous soutient pas? Qu'est-ce qui manque de sa part?
1: Qu'est-ce qui manque de sa part? Bah, pour tout vous dire, en fait, vous voyez, ce soir, par exemple, je suis partie de mon domicile, en fait. Voilà. Et, en fait, on était en début de soirée, tout allait bien. Et je demande juste qu'on vienne juste m'aider à mettre la table. J'étais en train de préparer le repas, etc. Et, personne ne réagit, tout le monde est posé dans son coin. Je demande une fois gentiment, une deuxième fois, je demande de l'aide, puis personne ne vient m'aider. Et après, mon fils descend, et puis c'est quand même 20h30 passé, et je lui dis, voilà, tu peux m'aider. Et puis il me dit, ah, mais je vais pas faire que t'aider non plus. Et bref, mon mari arrive, et puis voit qu'on est en train d'échanger des mots. Pourtant, on n'était pas non plus dans un échange compliqué. Et puis, il me dit, mais qu'est-ce que tu lui as dit encore? Et là, je me dis, mais mince, à chaque fois, il me décrédibilise, en fait.
0: Oui, donc ce que j'entends, c'est que vous êtes forte pour tout le monde.
1: C'est compliqué.
0: Ce que j'entends, c'est que vous êtes forte pour tout le monde, mais personne n'est fort pour vous actuellement. Vous êtes là?
1: Oui, je suis là.
0: Qu'est-ce que vous en pensez?
1: Quoi que je fasse, en fait, rien ne va. Malheureusement, j'essaye d'être calme, ça ne va pas. Quand je demande des choses gentiment, on fait semblant de pas m'entendre. Mmh. Et puis, quand je m'énerve, qu'est-ce qui se passe? Ça va pas bien. Pourquoi tu t'énerves? Et pourtant, je reste, plutôt calme. Je veux dire, pour autant, hein, j'ose pas le ton ni rien. Mais en fait, je fais beaucoup, beaucoup, beaucoup pour les autres depuis longtemps. Et je me rends compte que, en fait, je m'oublie dans tout ça et que je. À chaque fois que je demande quelque chose, en fait, je suis déçue des autres.
0: En ce moment?
1: Mais depuis, je me rends compte maintenant depuis quelques années, en fait. Les autres ont souvent besoin de moi, viennent me chercher à midi, j'ai un projet à faire. Je me dis, est-ce que tu peux m'aider? Est-ce que tu peux organiser avec moi telle fête, tel événement? Et mes amis, à chaque fois, voilà, se reposent sur moi. Est-ce que tu peux nous aider? On va organiser un week-end, tu prends en charge? Et je dis oui, je dis oui, je dis oui, depuis des années. Et là, quand j'ai besoin d'aide, j'ai l'impression que personne ne le voit déjà. Et puis, je compte sur le soutien de mon mari qui ne me soutient pas. Mes amis sont loin, j'ose pas. C'est à cette heure-là, quand ça ne va pas, je ne vais pas les appeler.
0: Est-ce qu'il vous entend quand vous lui demandez de l'aide?
1: J'ai l'impression que je l'agace, en fait, et puis que. En fait, je lui demande pourtant, j'essaie d'y mettre les formes, de lui dire écoute, j'aimerais me sentir soutenue, j'aimerais qu'on puisse en discuter, on peut ne pas être d'accord, mais au moins que l'un ou l'autre, quand on prend une décision, on se soutienne devant les enfants. Et en fait, si ça ne va pas dans son sens, de toute façon, c'est que ce n'est pas la bonne façon de faire. Donc, voilà. Et donc, quand j'en parle. D'habitude, je suis quelqu'un de très positif, hein, mais là, c'est difficile.
0: J'ai l'impression que ce qui vous fait le plus souffrir, ce n'est pas de faire beaucoup de choses, en fait. C'est de les faire avec le sentiment d'être seule. Est-ce que je me trompe?
1: Oui, ah oui, vraiment.
0: C'est ça, en fait.
1: Oui, de porter trop de choses, de faire trop de choses. Et puis, quand je ne fais pas, en fait, j'ai essayé par moment, j'ai dit, allez, je me mets en grève, je ne fais plus le ménage, je ne fais plus les cours, je ne fais plus. Je prends du temps pour moi. Là aussi, on vient de me le reprocher, en fait. Donc, quoi que je fasse, de toute façon, il n'y a rien qui va. Si je demande de l'aide, ça ne va pas. Si je ne fais rien, ça ne va pas.
0: Et donc là, vous êtes partie. Vous avez claqué la porte et vous êtes partie.
1: Oui.
0: Vous avez pris la voiture et vous êtes où, là?
1: J'ai pris l'air. Je suis allée à côté de chez moi prendre l'air. Il y avait un petit concert à Saint-Artifice. Ça m'a fait du bien.
0: Vous avez marché, en fait.
1: J'ai marché, ouais. Oui. J'ai pris un livre aussi tout à l'heure, j'ai lu un peu. Voilà, et puis là, je me dis, je vais rentrer, mais j'en ai pas envie, en fait. Je me dis, je vais encore me sentir seule et ça va recommencer, en fait. Rien ne change. Donc,
0: Est-ce qu'on a cherché à vous joindre depuis que vous êtes sortie?
1: Oui, tout à fait.
0: Votre époux, vos fils?
1: Mon mari.
0: D'accord. Bon, ça réagit beaucoup au 739-21, forcément. Donc, je vais vous lire tous les SMS qui viennent d'arriver, parce qu'alors là, c'est, comment dire, c'est un tsunami de SMS de soutien en même temps. Alors, un grand merci à tous nos auditeurs et auditrices. Chère madame, c'est bien d'accuser que vous n'avez pas de soutien de la part de votre mari, mais ce serait mieux que de définir que ce que vous mettez derrière le mot soutien, qu'attendez-vous de sa part? Alors c'est pas signé, mais qu'attendez-vous de sa part? Parce qu'en fait, comme il était un peu long le SMS, donc je mais la personne se reconnaîtra. Donc voilà, qu'est-ce que vous attendez de la part de votre époux?
1: De prendre le relais par moment et de ne pas... La facilité, c'est de dire oui à tout. Hein. Oui, on peut jouer aux jeux vidéo 10 heures par jour. Oui, on peut faire ses devoirs quand on en a envie. Oui, on peut ne jamais aider. On peut rester dans sa chambre toute la journée, venir manger et repartir comme ça, sans aider. Mais c'est pas l'aider lui, déjà, cet adolescent. Par exemple, c'est un exemple dans ma vie. Et donc, je lui dis, voilà, c'est normal qu'il ait un cadre, en fait. Et comme je m'accadre toute seule, bah, je passe pour quelqu'un d'austère. Et donc, c'est tellement facile de dire oui à tout. Donc, voilà, est-ce que lui aussi souhaite que je dise oui à tout et qu'il n'y ait plus jamais aucun cadre, en fait? C'est ça la question.
0: Mais c'est ça le
1: et
0: cadre.
1: Et moi, ce que je souhaiterais, c'est qu'il joue son rôle de père, en fait. Tout simplement. Qu'il lui donne un cadre aussi, qu'il ne soit pas, voilà, qu'il n'attende pas ça que de moi et qu'il ne me

0: là, donc c'est compliqué en fait. C'est en ça que je ne me sens pas soutenue.
1: Alors, ensuite, Bernadette, elle est très chouette, Bernadette. Elle vous dit, pour Geneviève, ne devrait-elle pas faire une médiation familiale? Elle devrait proposer à son mari d'aller voir un thérapeute de couple.
0: Eh oui, tout à fait. Et je suis d'accord, entièrement d'accord avec Bernadette. Et je le pense depuis quelque temps, mais monsieur n'adhère pas à l'idée. Il me dit, mais c'est toi qui as besoin d'aller voir un psy. Voilà, la réponse est toute faite. Donc ça, c'est difficile. Je ne sais pas comment le faire adhérer à ça.
1: Ah, effectivement, comment le faire adhérer à cela? En lui disant que vous avez besoin qu'il soit présent. Et si votre... Non, j'aime pas être aussi catégorique en disant que si votre époux vous aime, eh bien, il vous suit. L'amour, nous le savons tous, nous l'avons expérimenté. Malheureusement, l'amour ne suffit pas parfois pour solutionner. Mais quand même, si vous lui dites « j'ai besoin que tu sois avec moi parce que j'en ai besoin, je veux que tu sois là », quand même.
0: Oui.
1: J'en ai besoin. Vous lui dites « j'en ai besoin ». C'est pas pour l'accuser, lui. C'est juste que voilà, qu'il y a des décisions à prendre et que vous aimeriez qu'il soit présent. Juste
0: Je pense, si vous voulez, il y a eu un avant et un après dans notre vie de couple aussi. Son papa, justement, est emporté il y a quelques années par un lymphome. Et donc, très subitement, c'est-à-dire qu'il est rentré à l'hôpital pour des douleurs et en fait, il n'en est jamais ressorti. Voilà, c'était très rapide, très brutal. Ouais. Et c'est vrai que ce papa était très austère avec lui hein, quand il était jeune, etc. Mais c'était vraiment un cadre très très strict pour le coup. C'était l'aîné, voilà. Et depuis ce moment-là, j'ai l'impression qu'en fait, on ne peut plus, comment dire, tout ce qui le contraint, tout ce qui lui coûte, il ne veut plus. C'est-à-dire que tout le monde doit bien aller, on ne doit pas avoir de problèmes de santé, on ne doit pas en parler, tout va bien. Et puis tout ce qui est compliqué, il préfère prendre la fuite, partir, aller faire une partie golf plutôt que de s'en occuper. Voilà, il y a plus grave dans la vie, donc vaut mieux fuir. Et je pense que cette thérapie le ramènerait peut-être à remettre en cause certaines choses aussi, hein, parce que voilà, je dis pas, on a certainement tous des choses à travailler. Moi, comme mes adolescents, comme lui, enfin voilà, la médiation familiale serait vraiment bien et bienvenue, je pense. Pourrait certainement porter des fruits intéressants. Mais pour ça, faut-il encore avoir l'envie de s'y investir, d'une part. Et puis, je pense qu'il a la crainte de dire « mince, il va falloir que je fasse des efforts, essaye, on n'a pas envie, en fait. »
1: Alors, ça me permet de vous lire la transition. Un autre SMS. « Bonsoir, je suis dans la situation absolument identique avec le même âge, deux enfants et cette impression de s'épuiser pour les autres. J'aime citer Frida Kahlo pour dire que tout ce qui doit être demandé et n'est pas fait de bon cœur. » Alors, en fait, je comprends ce que veut dire ce SMS parce qu'il, alors comme il est long, je n'ai pas la possibilité de vous dire qui l'a envoyé et il s'arrête à n'est pas fait de bon cœur, na. Mais Frida Kahlo, en fait, a écrit à son mari Diego, par rapport à Diego en lui disant, voilà, si je dois te demander de m'embrasser, alors, et la fin c'était de dire que parce que si je dois te le demander, alors je n'en veux plus. Je crois que c'était la phrase de fin de Frida Kahlo par rapport à son époux Diego. C'est-à-dire, si je dois te demander de t'embrasser, de me prendre dans tes bras, etc. Alors dans ces cas-là, je n'en veux plus. Je pense que c'est probablement ce à quoi cette auditrice fait référence. Églantine, cette dame exerce quelle profession? J'ai pris une année pour prendre du recul et m'occuper de moi spirituellement pour ne pas sombrer dans le burn-out familial.
0: Et oui, je travaille dans le milieu maintenant depuis plus de 25 ans, dans le milieu de la finance, milieu bancaire, qui est un milieu très très stressant, où voilà, j'ai eu différentes fonctions, notamment managériales, J'ai failli d'ailleurs moi aussi à me donner être en situation vraiment de stress trop important pour ma santé. J'ai senti les choses arriver. Mmh. Et à ce moment-là est arrivé justement notre déménagement. On est arrivé sur notre nouvelle région.

0: a été une bouffée d'oxygène. J'ai été quelques années à mon compte, ça me fait beaucoup de bien aussi. Ça m'a permis voilà, de prendre les choses différemment, d'avoir moins d'exigences en ayant tout autant de travail, hein, mais moins d'exigences. D'ailleurs, je travaillais même beaucoup plus pour moi que pour mon ancien employeur. Mais voilà, le sentiment de ne pas avoir à tout moment ce couperet, cette pression, bah, voilà, ça m'allait mieux. Et puis, avec les années Covid qui sont arrivées, ben, voilà, j'ai pris peur d'être indépendante et dans un secteur en plus qui de toute façon, dans les années suivantes, voilà, se portait mal. Mmh. Donc, j'ai fait le choix de retourner me salarier. Et toujours dans le même domaine. Et voilà. Et depuis, j'essaye d'évoluer, voilà, d'aller vers des milieux, des métiers un peu transverses liés à ça. Mais c'est la réalité de la vie, malheureusement. Bon, le rebond professionnel n'est pas si simple. Surtout pour une femme. J'ai une amie qui est DRH, hein, qui a eu des mots, très difficiles, à me donner en disant, mais malheureusement, c'est la réalité du monde du travail. Un homme, à partir de 50 ans, n'est plus vraiment employable. Une femme, c'est 45. Et ça, c'est horrible. Et c'est malheureusement le reflet de ce qu'on voit aujourd'hui. Hein. J'ai quelques personnes de mon entourage qui, à 45-50 ans, bah voilà, se retrouvent licenciées économiques et qui ont beaucoup, beaucoup de mal à retrouver parce que on leur dit « Mais c'est super, vous avez une super expérience, mais bon, on recherche des profils plus jeunes. » Donc voilà, donc je surveille régulièrement le marché de l'emploi en me disant qu'un jour j'aurai un rebond, mais la problématique c'est que beaucoup d'envie, beaucoup de compétences, mais à chaque fois il faut une expérience monstrueuse, donc bon voilà, et prendre du temps, j'en aurai envie effectivement, mais je n'en ai pas les capacités et...
1: Alors l'agisme, oui, il existe dans le monde professionnel, et j'ai tendance à dire que ça commence même à partir de l'âge de 40 ans, que l'on soit un homme ou une femme ou non genré, enfin voilà, c'est
0: ouais, vraiment.
1: 40 ans, ça devient compliqué puisque on a de l'expérience, c'est terrible hein, parce qu'on a de l'expérience.
0: Oui.
1: On connaît très, enfin en tout cas, on devient expert normalement dans son métier, mais on devient un peu trop cher pour l'entreprise parfois. Donc voilà. Et puis quand il n'y a pas de possibilité d'évolution, c'est toujours un petit peu compliqué. Mais vous nous avez dit hein, que vous avez commencé éventuellement à voir en transverse s'il y avait des possibilités. Donc voilà, c'est. Je vais continuer à vous lire les SMS parce que vraiment faut que je les lise et qu'il y en a beaucoup. Les gens sont très sensibles à votre histoire. Et puis ensuite, moi, j'aurai également une question à vous poser, Geneviève. Je sens déjà que ça va un petit peu mieux là, hein, le fait de parler.
0: Oui, tout à fait, ça fait du bien. Ouais. Bon. Effectivement.
1: Alors, est-ce que Geneviève peut aller passer une semaine chez des amis en prévenant sa famille sans lui, sans leur demander leur ou son avis? Et sans compenser, en rentrant, c'est Marie qui vous propose cette solution.
0: Alors, c'est quelque chose que j'aimerais faire. Si ce n'est que mon employeur est ici et que mes vrais amis à qui je pourrais demander effectivement voilà, de m'accueillir, à qui le ferait à bras ouverts, hein, sont à 2h30 d'ici. Donc, c'est compliqué. Mmh. Ces amis sont mes amis d'enfance. Hein, on se connaît depuis qu'on a un an. Et on a toute une bande en fait de d'amis comme ça. J'ai une dizaine d'amis mais qui sont vraiment à distance. Et maintenant 8 ans passés sur cette nouvelle région, j'ai bien des collègues de travail, mais j'ai pas envie de mélanger les choses de cette façon. Et puis j'ai également des compagnons de théâtre, mais c'est pareil, on partage beaucoup de choses, mais on ne se connaît pas suffisamment pour ça, quoi.
1: Parce qu'avec tout ce qui vous arrive, moi j'aimerais qu'on retourne vers quelque chose de positif, parce que là, le fait de parler, vous vous sentez déjà mieux, un petit peu mieux. Ouais. Hein, on n'est pas en train de tout effacer. Oui. Il y a, voilà, vous souffrez actuellement. Je voulais savoir justement, qu'est-ce qui vous fait encore du bien aujourd'hui, Geneviève?
0: Eh bien, les moments d'évasion, je fais du théâtre d'impro. Et ça permet de libérer des émotions. On est vraiment sur le moment, dans la réflexion de ce qu'on va faire, de ce qu'on va dire, etc. Et ça permet d'occulter le reste. Et puis, mais c'est qu'une parenthèse, hein, j'ai envie de dire après. quand on revient à la réalité, elle est inchangée. Donc voilà.
1: Exactement.
0: Il y a ça d'une part, il y a le fait de cuisiner, parce que j'aime beaucoup cuisiner.
1: Mais
0: j'ai joué d'un instrument, mais j'avais plus le temps, donc j'ai arrêté.
1: J'entends. Mais il y a une petite, quand même, nuance. C'est que si vous prenez une semaine, deux semaines quelque part, que vous revenez, rien n'aura peut-être bougé, mais en revanche, vous, il se sera passé des choses qui s'appellent un petit peu de recul, un petit peu de repos également. Et quand on est, vous voyez, quand on oxygène son corps, quand on oxygène son esprit, eh bien, on arrive à prendre peut-être pas des choix définitifs, mais un prisme différent. Je suis pas en train de dire que vous allez revenir encore plus forte pour encore vous épuiser, mais il y a forcément des choses qui se passent quand vous prenez soin de vous, et ça c'est extrêmement important. Donc, je suis d'accord avec Marie, si vous avez la possibilité de prendre du temps pour vous, parce que vous le méritez, et surtout, parce que vous en avez besoin, eh bien, faites-le. Alors, avec ou sans accord, idéalement, avec accord de la famille, en leur expliquant également que vous en avez besoin, parce que c'est important également qu'ils mesurent l'impact de leur comportement sur vous, sur le fait qu'à un moment donné, quand on dit stop, je m'en vais, je n'en peux plus, qu'ils se retrouvent entre eux et qu'ils arrivent à comprendre également qu'est-ce qu'ils ont pu mettre en place pour que vous en arriviez à ce stade. C'est extrêmement important.
0: Et vraiment, j'ai déjà pensé, j'aimerais le faire. Hein. Mais bon, voilà, il y a aussi une petite. Peut-être une excuse de ma part, je sais pas, ou une complication, mais tout du moins, de suffit, Nick. Mes parents se retrouvant seuls au moment où on a déménagé, on fait le choix de nous suivre dans notre déménagement. Donc, ma maman, qui maintenant a plus de 80 ans, vit à proximité. Alors ils sont complètement pour l'instant autonomes, mais voilà, je leur rends quand même régulièrement des petits services, etc. Et foncièrement, j'ai pas envie de les inquiéter avec cette situation non plus. C'est compliqué aussi. J'essaie de les préserver, même si eux parfois aussi, ont aussi quelque part leur côté. Anxiogène vis-à-vis de moi, parce que voilà, ils ont des problématiques de santé, ils m'en font part. Ils ont des problèmes de couple aussi, ils m'en font part. Donc moi, je suis un petit peu prise aussi dans tout ça. Et ils me sollicitent aussi régulièrement. Donc je suis aussi sollicitée par mes parents, mais en même temps, si je me dis si un jour je partais comme ça pendant quelques jours, un week-end, je sais pas, me ressourcer. Ça me paraît difficile, en fait, vis-à-vis d'eux.
1: Je comprends, j'entends. Mais dans tout, il n'y a pas de mais. Et parce qu'il n'y a pas de mais. Ce que je veux dire, c'est que j'entends aussi que pendant 2 heures de théâtre, vous respirez. Donc, cela veut dire que vous n'avez pas perdu cette capacité à ressentir du plaisir. Et ça existe encore en vous. Donc, le vrai défi...
0: Ah oui, et puis, j'ai même la chance d'avoir des collègues de travail... On a un métier qui est complexe, puisqu'on a un métier vraiment de production et puis de pression, puisqu'on analyse des dossiers à plusieurs millions d'euros au quotidien.
1: Oui, bien sûr,
0: c'est un stress. Pour autant, il y a beaucoup d'humour, beaucoup d'entente entre nous et de soutien dans le travail. Et puis, on est aussi, on se voit aussi parfois en dehors du travail, on est amis, on passe des soirées ensemble, etc. Et ça me fait beaucoup de bien aussi. Et je sais que ça me fait du bien et j'arrive aussi à prendre ce recul-là. C'est dès qu'on se retrouve tous les quatre en famille ou se reproduit ce schéma qui est pas bon, en fait, on n'arrive plus à communiquer, on n'arrive plus à se parler, et ça, c'est compliqué.
1: Je comprends. Autre SMS, J'ai connu la même chose l'été dernier. Je suis partie en pleurant et en plantant tout le monde. J'ai fait une dépression. Il faut parler à une psychologue et faire une séance d'acupuncture si elle veut me contacter. Et donc, Marilène vous a laissé son adresse électronique. Si vous le souhaitez, on pourra vous le donner à la fin de notre échange, si vous le souhaitez.
0: Avec plaisir, oui.
1: Geneviève. Autre SMS, vous avez dit oui, amen à tout, mais savoir dire oui, ce n'est pas s'empêcher de dire non aussi parfois. Ça me rappelle cette phrase de Confucius qui disait, savoir dire non donne de la valeur à son oui.
0: Donc pour dire... ça, j'en ai pris conscience effectivement, ouais. Le fait de savoir dire non, je n'ai pas envie, non, je ne peux pas, non, je suis fatiguée. Et c'est vrai que il faut que j'apprenne à dire non, ça c'est vrai.
1: Alors, autre chose. Alors, je termine le SMS. Pour dire oui, il faut savoir dire non. Et non à quoi? Ensuite, pas fait de bon cœur n'a plus de valeur. Je peux laisser mon téléphone volontiers pour partager ces moments et s'entraider. Et c'est Léa. C'est Léa qui propose également son soutien à votre situation, Gérald. Et donc, en fait, on vous invite à lire le passage de Matthieu 11:28 dans la Bible. « Venez à moi, vous tous qui êtes fatigués et chargés. » Et là encore, alors merci parce que vos SMS sont vraiment extrêmement pertinents. Mais en fait, comme ils sont longs, eh bien, c'est coupé. Donc, je suis vraiment désolée de ne pas pouvoir les lire en entier. Donc, on vous propose.
0: Merci à tout le monde. En tout cas, ça me touche beaucoup, oui. ce soutien et puis cette solidarité. Ça fait du bien et c'est important.
1: Alors, j'ajoute enfin pour Geneviève que je suis suivie par une thérapeute qui me permet d'évoluer vers ce que j'ai envie d'être. C'est important et c'est Églantine également qui vous dit ça. Bonsoir Geneviève, peut-être aller se reposer chez un de ses parents. Courage. Et c'est signé K. Je comprends la situation de cette dame pour avoir géré seule mes 3 enfants, dont le premier borderline et le dernier autiste Asperger. Je me reconnais tout à fait dans son témoignage. Maintenant, je cultive mon autonomie, ma spiritualité. Autre SMS encore. Et qu'est-ce qui vous dit que votre mari ne vous soutient pas à sa manière? Sans doute, lui aussi, voit-il des signaux de fumée, mais qu'à votre manière, vous ne savez pas décoder. Connaissez-vous les 5 langages de l'amour de Gary Chapman? Alors, les 5 langages de l'amour. Donc c'est coupé également. Je vais tout retrouver. Et puis ensuite, qu'est-ce qu'on a encore? Votre mari qui fuit a lui aussi sa douleur, tout comme vous. Ne l'accablez pas, s'il vous plaît, ni lui reprochez sa fuite. Comprenez-le aussi. Cela ne veut pas dire tout accepter à n'importe quel prix. Comprenez-vous? Vous avez vu quand,
0: oui,
1: je vous dis,
0: c'est vrai que...
1: quand je vous dis que ça réagit énormément.
0: Je vois. Effectivement, je me dis parfois, bah oui, lui, effectivement, prend la fuite, ou tout du moins se dit, allez, je prends du temps pour moi, etc. Et en fait, c'est ce que j'aimerais faire pour moi, des fois. Et finalement, quelque part, c'est aussi une forme de reproche, hein, quelque part, c'est que je ne sache pas le faire. Hein. Mais j'ai toujours l'impression que, bah voilà, si je ne fais pas, je sais pas, si je prépare pas à manger, si j'aide pas les ados, dans leur scolarité, si je ne fais pas le ménage, de toute façon, personne ne va le faire à ma place, en fait. Donc, c'est toujours ce sentiment de se dire, je vais le faire, puisque sinon, personne ne va le faire à ma place. Donc, du coup, je ne m'autorise pas à me poser. Le soir, je rentre, je suis fatiguée. J'arrête pas avant 21h45, 22h. Et puis après, je me dis, qu'est-ce que je fais? Alors, je regarde un peu la télé, mon téléphone, et je vais me coucher, je suis épuisée.
1: Prenez soin de vous, c'est extrêmement important. C'est vraiment important, Geneviève. Je parle souvent de l'égoïsme sain, en disant qu'il faut penser à soi, parce que si on ne pense pas à soi, eh bien, on n'est pas en capacité de pouvoir prendre soin des autres. Alors, les 5 langages de l'amour de Gary Chapman, on m'en a On en a vraiment dit beaucoup, beaucoup, beaucoup de bien sur ces cinq langages qui, en tout cas, soutiennent le couple. Donc, voilà, il y a vraiment, déjà, je vous invite à réécouter votre passage dans la Libre
0: Antenne. Oui, je vois qu'il y a plein de ressources, effectivement. De ressources. J'ai noté cet ouvrage et même si, vous voyez, justement, je prends même plus le temps de lire, mais il le faudrait certainement.
1: Et le verset de Matthieu 11:28 dit « Venez à moi, vous qui êtes fatigués et chargés, et je vous donnerai du repos. » Donc, effectivement, les problèmes ne partiront pas comme ça, d'un coup de baguette magique. Mais en revanche, nous sommes tous d'accord pour dire qu'il est impératif aujourd'hui de prendre soin de vous. Prendre soin de vous, c'est vous mettre au vert, respirer, de la sophrologie, des massages, du sport... Oui. Mais vraiment, vous avez le droit, à un moment donné, quand vous étouffez à la maison, de faire exactement ce que vous avez fait ce soir. Je vais faire un tour. Débrouillez-vous. À un moment donné, je suis fatiguée. Je suis fatiguée. Vous avez le droit. Vous avez le droit d'être en colère. Vous avez le droit d'être triste. Vous avez le droit d'être fatiguée. Vous avez le droit de tout, Geneviève.
0: Ouais, merci. En tout cas, ça fait du bien effectivement de l'entendre parce que je ne me l'autorise pas en fait. Et d'ailleurs, j'avais il y a quelques années travaillé par hypnose, puisque mes douleurs étaient tellement présentes, récurrentes, inflammatoires, qu'elles m'empêchaient de dormir, etc. Donc, on avait travaillé sur le ressenti de la douleur et voilà comment améliorer le sommeil. Et on avait aussi cette personne, d'ailleurs, vous voyez, j'y repense, et je c'est aussi certainement une aide à solliciter. J'avais dit, voilà, on avait retracé un petit peu aussi l'enfance, etc. Et c'était, en fait, j'avais été éduquée, mes parents sont enseignés, en fait, étaient professeurs. Et ce qui ressortait, en tout cas, c'était que vraiment, dans cette séance, dans les différentes séances que j'ai pu faire, il y avait toujours le « sois parfaite ».
1: Ah oui.
0: « Sois parfaite », « ne laisse rien paraître », « sois parfaite ». On pouvait toujours faire mieux, on pouvait toujours avoir des notes meilleures, on pouvait toujours... voilà, et c'était vraiment ce qui ressortait, en fait, qui était ancré en moi. Mais si bien que il faut être parfaite en toutes circonstances, en fait.
1: Et ça me rappelle les cinq...
0: Et c'est lourd à porter.
1: Ça me rappelle les cinq messages contraignants. Vous en avez entendu parler des cinq messages contraignants, voilà. Sois parfaite, fais vite, fais des efforts, fais plaisir. Oui. Et voilà, à chaque fois, il y en a un qui me manque. Fais plaisir, sois forte.
0: Oui.
1: Voilà. Mm. Bah, on porte ça avec nous. Hein. Et dès qu'on a un moment de stress, pouf, ça y est, nous avons une de ces croyances limitantes qui remonte et qui malheureusement nous fait beaucoup de mal. Mais vraiment, vraiment, je vous le redis, Geneviève, ce soir, en tout cas, je ne vais absolument pas vous demander d'en faire plus. Au contraire, je vais plutôt vous demander de vous autoriser à en faire un peu moins.
0: Mmh.
1: Parce que vous passez votre temps à prendre soin des autres, et il est peut-être temps d'accepter que quelqu'un prenne soin de vous.
0: Et la problématique après, c'est que j'aimerais effectivement partir sur... cette idée de prendre du temps pour moi, d'en faire moins.
1: Exactement.
0: Mais je veux pas non plus que ça me soit reproché. Alors la problématique, c'est comment le faire, comment est-ce que, juste peut-être dans les actes, ne rien dire, mais c'est difficile en fait d'être sur la retenue en fait.
1: Poser une limite. Je suis pas dans l'injonction, je vous fais juste des propositions. Oui. C'est poser une limite. Et je précise, poser une limite, ce n'est pas abandonner sa famille. C'est juste éviter de s'abandonner soi-même. Et là, votre fatigue, tout ce que vous êtes en train de vivre, quelque part, vous êtes en train de nous dire que vous êtes en train de vous abandonner. Quelque part, vous êtes en train de vous perdre. Donc, attention. Attention à vous. Alors, il y a un SMS qui est arrivé. Arrêtez de vous reprocher de ne pas savoir prendre du temps pour vous. Et alors, c'est écrit en lettres majuscules. Faites-le et attendez de, encore en majuscule, tout faire. Alors là, si c'est pas un SMS de quelqu'un qui souffre avec vous, qui est en sympathie, là, le monde ne s'écroulera pas et il n'arrêtera pas de tourner avec un petit smiley. Franchement, alors là, vraiment.
0: C'est vrai, et ça j'en ai conscience. Hein. Mais voilà, je me dis, je c'est déjà tellement conflictuel que j'ai pas envie que ce le soit plus. Et je ne sais plus en fait comment pratiquer ça avec mon mari, avec mes garçons. Alors eux, si rien ne se passe, à la rigueur, ça va même pas les bousculer. Hein. Il se passe rien, mais. Mais je pense que mon époux rapidement va me dire mais qu'est-ce que tu fais en fait, qu'est-ce que c'est un nouveau style, c'est quoi, enfin c'est un jeu, j'ai très peur de ça en fait, de me dire voilà qu'il le prenne encore plus mal le but c'est pas d'aggraver une situation, c'est de l'améliorer. Alors comment faire, je ne sais pas.
1: J'entends, vous savez, la peur c'est 10% de ce qui pourrait réellement se passer. 10% de ce qui pourrait réellement se passer, Geneviève. Alors, Néla vous propose également, connaissez-vous la constellation familiale? Ce serait aussi fabuleux, soyez forte, c'est une excellente proposition également.
0: La constellation familiale.
1: Alors, la constellation familiale, malheureusement, comme on arrive à la fin de l'émission, je vous invite à aller sur Internet et de regarder en quoi consiste la constellation familiale. C'est ce qu'on porte, c'est l'histoire que l'on porte avec le temps, et donc ça permet de débloquer pas mal de choses. Voilà, genre dans les grandes lignes. Geneviève, ce soir, vous n'êtes pas reparti avec une solution miracle. Je suis désolée, mais en revanche.
0: Non, mais avec plein de petites solutions. Après un mois de. C'est vrai que d'habitude, comme je vous disais, j'ai plutôt un allant, un positif. Mais là,
1: ce soir,
0: j'avais un vrai coup de mou et ça m'a fait beaucoup de bien. Je vous remercie sur tous les auditeurs et toutes les solutions qui ont été apportées. Et j'ai pris des notes.
1: Bon, eh bien, tant mieux. Je vous embrasse. Je me permets de vous embrasser et prenez soin de vous.
0: Merci à vous, en tout cas. C'était formidable. Merci beaucoup.
1: Un grand merci, notre émission touche à sa fin. Merci à toutes celles et ceux qui ont appelé ce soir et également à ceux qui ont participé par écrit ou qui nous ont appelé ou sur Facebook. Donc un grand merci pour votre confiance. Je vous donne rendez-vous demain soir à 22h30 en direct sur Europe 1 pour une nouvelle Libre Antenne. À demain. 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
1: Et Canard, tu te rappelles? Oh, ce qu'on a pu rigoler avec lui. Sa chair était haute. Il ne voyait pas ceux qui étaient au premier rang. Mmh. Alors nous, on mettait un encrier plein devant ses pieds.
2: Oh, pauvre homme. Un malheureux qui avait les pieds complètement déformés.
1: Justement, c'est encore plus drôle. Mmh. Tu voyais ces deux pieds énormes qui se frottaient l'un contre l'autre. Ou bien le droit s'écartait et battait la mesure, pendant que le gauche se tortillait tout seul. Mmh. Nous, on surveillait l'encrier. Mmh. On faisait des paris. Le droit, le gauche, 20 sous sur le droit.
3: Drôle de schnappant. Mmh.
2: Et il ne s'apercevait de rien.
1: Tu penses, maman, il se met sur son texte pendant ce temps-là. Tiens, une fois, on expliquait un truc. Tu sais, le type qui est enterré à Saint-Malo, là.
3: Chateaubriand ?
1: Oui, c'est ça, Chateaubriand. Mon canard était entiché de Chateaubriand. Il nous lisait des pages de son voyage en Grèce. Tout d'un coup, le voilà qui shoot dans l'encrier. Oh, nous, tu parles, on se marrait. À mon avis, il se lève et il nous dit... Et quelle page, messieurs? Je le revois encore. Il tapait du poing sur le livre.
3: Sacré Bernard.
2: Eh bien, tu aurais mieux fait de travailler comme ton frère, mon pauvre Bernard, au lieu de chahuter. Tenez, allez donc dans la salle à manger. Je finirai d'essuyer les assiettes toutes seules.
1: Oh, on ne va pas tout de même te laisser tout le travail, maman, pour une fois que je viens avec vous.
2: Mais j'aimerais bien t'avoir plus souvent, mon petit Bernard. Et tu sais, ta chambre est toujours prête.
1: Mais je voudrais bien, moi aussi, seulement tu comprends, le business, c'est le business.
3: Oh. Un peu bénédictine, Bernard?
1: Oui, si tu veux, oui, une larme.
2: Oui, mais ne te mets pas en retard, Maurice.
3: Oh, les collègues m'attendront bien 5 minutes.
1: Alors, beaucoup de boulot en ce moment?
3: Bon, le courant, la routine, des bagarres, des suicides. Jamais Paris n'a été aussi calme. Tiens, maman, un peu de liqueur?
2: Oh non, non, ça m'empêcherait de dormir.
3: Ah, tiens, Galopin.
1: À la vôtre, monsieur l'inspecteur. Oh.
3: Bon, cette fois, il faut que je file. Hein. Les copains vont m'incendier si j'arrive après 10 heures.
1: J'accompagne.
2: Oh, tu aurais pu rester un peu, je ne te vois presque plus.
1: Mais je reviendrai, maman.
2: Tu n'as pas de permanence à faire, toi.
1: Non, mais j'ai des comptes à établir, crois-moi, c'est pas plus drôle.
2: Des comptes? Oh, toi qui étais si mauvais en calcul.
1: À vous entendre tous les deux, on croirait que j'ai toujours été un petit con.
2: Oh, tu as sali ta gabardine, Bernard. Où t'es-tu encore frotté? Viens par ici que je te donne un coup de brosse.
1: C'est très bien, ça va, merci. Allez, bonsoir, maman.
2: Bonsoir, mon petit. Et ne me laisse pas sans nouvelles trop longtemps. Hein? Depuis la mort de ton père, ce n'est pas très gai ici.
1: Tu es Maurice?
2: Oui, j'ai Maurice, mais je voudrais bien t'avoir aussi.
3: Viens, Bernard.
1: J'arrive.
2: Allez, sois sage, mon petit Bernard. Tu me fais faire du souci.
1: Oh, mais écoute tout de même, écoute, maman, j'ai 26 ans.
2: Tu es toujours aussi enfant. Allez, va le rejoindre et ne le mets pas en retard.

0: Elle est formidable, maman. Elle se figure toujours que je suis au biberon et au maillot.
1: Non, elle s'inquiète pour toi. Avoue qu'il y a un peu de coin.
0: Allons bon, toi aussi, tu vas me laver la tête?
1: Oh non, tu as l'âge de te débrouiller tout seul. Bon, écoute, Bernard, qu'est-ce que tu dirais d'un emploi sérieux, bien payé, hein? Avec toutes sortes de possibilités d'avenir. Je sais pas, moi, 80 000 pour débuter.
0: Où ça?
1: À Rouen.
0: Oh, non, merci, non, mais tu me vois à Rouen. Je crèverai l'ennui, mon petit vieux. Non, il n'y a que Paris pour moi.
1: Mais qu'est-ce que ça te rapporte, ton affaire de représentation?
0: Oh, ça dépend.
1: Bah, en moyenne. 60, 65.
0: D'accord, c'est pas le PO, mais je suis mon maître, tu vois?
1: Bon, réfléchis.
0: Non, mais c'est tout réfléchi.
1: Non, on prend ton temps. Ce que je te demande, c'est de me donner la réponse demain. À midi, ça te va?
0: Si tu veux, mais c'est bien inutile. Tu parles, Rouen.
1: Allez, à midi pour l'apéritif, à la brasserie du Pont-Neuf. Tu viendras?
0: Oui, oui, maintenant je me tire.
1: Bah, viens au moins jusqu'au Châtelet.
0: Mais j'ai pas le temps, j'ai du boulot, moi. Alors, vous imaginez tous que je ne fiche rien. Allez, les bonsoir, Maurice.
1: Bonsoir, petit. À demain.
0: Taxi! Hé, hey, taxi! Place Pigalle. Salut Bruno, salut Philippe.
2: Salut. Salut.
3: Qu'est-ce que je vous sers, monsieur?
0: Une bénédictine.
2: Non. Un carte Perrier.
0: Oui, parfaitement, un carte Perrier.
3: Bien, monsieur.
2: Ce soir, pas d'alcool. Alors, t'as passé une bonne après-midi, Bernard?
0: Oui, pourquoi?
2: Pour rien.
0: Bruno, tu me fais espionner maintenant?
2: Non, non, non, non, c'est pas dans mes habitudes, tu le sais bien. Alors, Philippe t'a percé tout à l'heure par hasard, c'est tout.
0: Il est trop content de moucharder.
2: Ah, c'est un mouchard ici.
0: Mais dis donc, salaud.
2: Assez.
4: Voilà, monsieur.
0: Eh bien, oui, j'ai vu mon frère, et puis après. Je n'ai pas le droit de voir mon frère maintenant.
2: Mais si, c'est ton droit. Ce qui est tout de même regrettable, c'est que ton frère soit l'inspecteur principal Maurice Laurent. Et que vos épanchements aient régulièrement lieu avant nos petites sorties.
0: Qu'est-ce que ça veut dire?
2: Rien. Mmh. Rien, évidemment.
0: Voyons, vous savez bien que je vais dîner chez ma mère de temps en temps. Ah, quoi, bien obligé. Alors forcément, je rencontre mon frère puisqu'il vit avec elle.
2: C'est ça, forcément.
0: Oh, écoute-toi alors.
2: Non, du calme, alors.
0: Ah, tu vois bien qu'il me cherche. Je n'avais pas rendez-vous avec mon frère, c'est une simple coïncidence.
2: Comme la dernière fois.
0: Oh, alors on n'allons pas remettre ça.
2: Si, figure-toi. Parce que j'ai pas oublié le coup du mois dernier, tu comprends? On s'en tire une fois, pas deux.
0: Mais à qui la faute? Si t'avais pris soin de fermer les rideaux avant d'allumer la lampe, les flics n'auraient rien remarqué.
2: À moins qu'ils n'aient été renseignés dans l'après-midi, par exemple. Hein? Et en tout cas, je te préviens, s'il y a du grabuge tout à l'heure, moi je te descends.
0: Bruno, tu vas le laisser parler longtemps.
2: Mais Bruno pense comme moi. Tout le monde sait que l'inspecteur Laurent veut sa peau. Ton frère, l'inspecteur.
5: Et toi, Philippe? Qu'est-ce que vous avez raconté, ton frère et toi?
0: Rien, rien de particulier, tu sais, des bêtises. On se rappelait le temps, on était gosses. Oh, n'ayez pas peur, s'il savait que je marche avec vous, il n'y aurait pas de faire qui tienne. Il y a longtemps qu'il m'aurait le paguet. Bruno, je te jure que je te dis la vérité. Tu me crois?
5: Mais je voudrais bien. Comment Philippe a raison, il y a un précédent. La dernière fois, il s'en est fallu d'un cheveu. Et tu avais vu ton frère dans la journée, alors. Nous n'avons pas envie que ça recommence. Tu es bien sûr de ne pas nous avoir donné, Bernard.
0: Mais puisque je vous le répète...
5: Non, mais je ne t'en voudrais pas. Tant pis pour l'affaire de soir, on se rattrapera une autre fois. Enfin, tu sais ce que vaut ma parole.
2: Des clous.
5: J'ai dit ma parole. Allez, réfléchis bien, Bernard.
0: Mais c'est tout réfléchi, Bruno, je suis régulier.
5: Ah bah alors, c'est parfait.
0: Tu ne crois pas qu'il est un peu tôt? Vous avez parlé de minuit.
5: Oui, mais nous allons d'abord passer chez moi pendant les audits.
2: Mais ça fera une petite balade.
0: C'est loin chez toi?
5: Non, au Rincy.
2: Non, mais tu vas voir, c'est une villa au poil.

0: Alors, hein? Qu'est-ce que tu dis de ce petit jardin?
1: Je croirais à la campagne.
0: N'est-ce pas? Oh, mes plus proches voisins sont à 300 mètres. Et la maison? Qu'est-ce que t'en dis?
1: Je t'avoue, je ne distingue pas grand-chose. Ah, dis donc, je ne te savais pas propriétaire.
0: Non, j'ai acheté ça pour mes vieux jours. Venez. Voilà. On sait vaguement que je suis riche, que je voyage beaucoup, personne ne s'occupe de moi. Alors là, vous avez à gauche la salle à manger, la cuisine, et à droite mon petit bureau et un salon.
1: Et où est-ce que tu entreposes le
0: matériel? À la cave. Bien. Et attention à la porte, faut se baisser, hein. Il y a 17 marches. Et une vraie chambre forte. Pas de soupirail, des murs épais d'un mètre. Oh, pour ça. Tiens, passe-moi ton revolver, Bernard.
1: Pourquoi faire?
0: Allez, t'occupe pas.
1: Bruno!
0: C'est pour te montrer. Tu vois, on pourrait tirer le canon ici, personne n'entendrait.
2: Là, il a eu salement les soirs.
1: Vous êtes idiots tous les deux.
0: Allez, assez plaisanté. Philippe, embarque le matériel. Le chalumeau là-bas derrière la caisse. Les lampes et les pinces. Hein. Bah écoutez, on entrera par la porte de service. Du côté du square, c'est toujours désert. Au second, il y a la chambre de bonne. Non, aucune difficulté, la gosse a 20 ans. Tu t'occuperas d'elle. En douceur, naturellement. Moi, j'irai causer avec le coffre-fort. Les propriétaires ne rentrent que demain matin, c'est du tout cuit.
1: Et moi, alors, qu'est-ce que je fais dans tout ça?
0: Toi? Je te pose une dernière fois la question, Bernard. Un mot et nous renonçons à l'expédition. Je te laisse partir, nous nous quittons proprement.
1: Je n'ai rien dit à Maurice.
0: Bon. Ah bah, dans ce cas, tu ne verras aucun inconvénient à nous attendre ici. Puisque nous n'avons rien à craindre de notre côté, tu n'as rien à craindre non plus. D'accord?
1: D'accord.
0: Bon, nous serons de retour vers 1h du matin. Ou bien entendu, tu auras ta part exactement comme si tu étais venu avec nous.
2: Non, seulement une supposition. Que les flics aient été prévenus et que nous soyons coincés, hein? Tu crèveras ici tout doucement. Et ça prendra du temps, tu sais?
0: Oui, ça prendra un certain temps.
1: Oh, est-ce que vous pouvez avoir la tête dure tous les deux? Même si je voulais vous trahir, est-ce que je le pourrais? Enfin, à cause de ma vieille. Oh, tiens, Bruno, j'aimerais mieux crever de faim ici, mais qu'elle ne le fasse jamais. Tu me comprends? Allez, allez, taillez-vous.
2: Et attends, on va te mettre l'horloge en marche. Tu veux, hein? Ça te tiendra compagnie.
0: Là, voilà. Alors maintenant, si tu veux de la musique,
2: il va t'avoir un vieux phono par là. Où est-ce qu'il est, ce phono?
0: Dis donc, tu parles d'un bric-à-brac.
2: Ah! Ah, le voilà. Oh, dis donc, mais il date pas d'hier. Mais qu'est-ce que c'est, ça? Ah, tiens! Tiens, Tino Rossi. Oh, Catarine, ta belle, la tchutchu.
0: Oh, ma belle Catarine. À tout à l'heure, petit. Sans rancune?
1: Sans rancune, Bruno.
2: Tu m'excuses si je ferme ma clé?

0: Et voilà. C'est du travail de débutant.
1: Tu es sûr que la bonne, je peux pas nous entendre?
0: Mais oui, elle dort, t'inquiète pas. On va la vestibule.
1: Oh, saloperie de
0: chuch. Passe derrière moi. C'est à droite. Et tâche de pas faire l'idiot, hein. J'aime pas la violence.
1: Oh, je sais, tu penses depuis le temps.

0: plus la figure. Doucement.
1: Doucement.
2: Oh,
3: on est nerveuse comme ça.
2: Qu'est-ce que vous me voulez?
3: Que tu restes tranquille, hein, point, c'est tout. C'est pas difficile, hein. Allez, surveille-la et pas touche. Ce sera pas long.
1: Mais doucement, doucement. Eh ben, poupée, roule pas des yeux comme ça, hein. On dirait que je te fais peur.
0: Hey, figure-toi que t'es au cinéma. Tiens, hein. Tu vas quelquefois au cinéma, hein? Allez, réponds.
2: Oui, monsieur.
0: Oui, monsieur.
1: Allez, dis tout de suite que j'ai l'air d'un ogre.
2: Non, monsieur.
1: Ah, la bonne heure, voilà. Et alors, c'est mon copain qui te fiche les foies?
2: Oh non, il n'a pas l'air méchant.
1: On est une élite.
2: J'en avais encore jamais vu.
1: De quoi?
2: Des cambrioleurs.
1: Mais on n'est pas des cambrioleurs. On fait des prélèvements sur le capital. Des espèces d'agents du fisc, quoi.
2: Qu'est-ce que c'est?
1: Non, rien, c'est le chalumeau.
2: Ah, ben vous êtes drôlement outillé.
1: Ah, pour ça, on craint personne.
2: Et vous travaillez comme ça tous les soirs?
1: Surtout les dimanches et les jours fériés.
2: Alors vous êtes riche?
1: On devrait. Mais seulement on a tellement de frais.
2: Oh, vous me faites marcher.
1: Ça se pourrait.
2: Oh, dites donc. En somme, c'est votre copain qui fait tout le travail.
1: Mais tu crois ça? Moi, je fais gaffe. Je veille au grain des fois qu'il s'amènerait des curieux. Et puis, je garde le personnel. Des fois, c'est des vieilles. Elles s'imaginent toujours qu'on veut les violer. Alors, si on faisait pas attention, elles vous pigorneraient en moins de deux. Avec tout ce qui leur tombe sous la main, on est obligé de les attacher, quoi.
2: Ah, oh, vous êtes un marrant, vous. Et votre copain, c'est quel genre?
1: Bon, c'est un amateur, c'est insensible, quoi. Son tort, c'est de trop raffiner. Il s'attarde. Au lieu de tout ramasser, monsieur trie, monsieur choisit. Comprenez? Monsieur fait la fine gueule. Mmh. Il a trop étudié, quoi, mais pour le doigté, il n'y a pas deux comme lui, hein. Pour les portes, tiens, hein. Mais il n'a pas son pareil. C'est à se mettre à genoux devant. Et pour les coffres, alors là. Tiens, encore ce soir, on est pressé, alors on y va du lance-flamme, mais quand il a le temps, alors il caresse les boutons, il joue de la musique avec les gâches, il fait des solos avec des verrous. Il possède des serrures à la chansonnette. Il a de l'âme, quoi. Il aurait dû se mettre curé.
2: Oh, on n'entend plus rien.
1: Le trou est fait, maintenant faut le laisser refroidir.
2: Mais dites, pendant que vous surveillez les gens...
1: Non, suffit. Ah, c'est causé comme ça. Et si tu t'amusais à l'ouvrir devant les flics, je te retrouverai.
2: Oh, vous n'avez pas l'air tellement terrible, hein.
1: Et avertissement sans frais. Moi, j'aime pas qu'on me parle sur ce
2: point. Grande brute.
1: T'en fais à croquer quand tu pleures.
2: Je le dirai à votre copain. Vous verrez ce qui vous passera.
1: Ah, tu veux que je recommence? Non, mais alors... Non, mais il a beau être le patron, moi je l'assaisonnerai aussi sec, tu sais. Allez, torche-toi le museau et tâche de la boucler. C'est pas le moment de faire des histoires.
4: Ça y est. Pourquoi faire-t-elle la gosse?
1: Et mademoiselle est le genre curieux, alors je l'ai mouché gentiment. Allez, viens. Montre voir la sacoche.
4: Tiens.
1: Oh, dis donc.
4: Ça valait le coup.
1: Oh, ben, je crois bien, dis donc. Ces bagues et ces broches.
4: Ce sont pas des broches, ce sont des camées.
1: Ah? Et ça vaut plus cher?
4: Un peu.
1: Oh, ça va, c'est pas la peine de me mettre en boîte, broche ou camée, moi, tu sais, je m'en fous.
4: Allez, repasse-moi la sacoche. Et embarque le matériel. Mais d'abord, attache-la.
2: Oh, je vous défends d'approcher! Je vous défends, je... Empêchez-le!
3: Mais pas si fort, bon Dieu, tu vas l'étouffer! J'ai dit pas si fort!
1: Mais t'inquiète pas. Possible que pour les séries, je sois pas gentil, mais pour ceux qui aident à prêter les marchandises, j'en connais un bout. Alors j'ai fait mon apprentissage à la Villette.
5: Eh ben, tu vois, bébé, juste 4 ou 5 nœuds de pâton serré, tu pourras te délivrer tout seul.
4: Ça ne te demandera qu'un petit quart d'heure. Après, tu pourras réveiller tout le quartier si tu veux. Seulement attention, hein. T'as rien vu. T'as été attaqué dans le noir pendant ton sommeil. Compris? Sans ça?
1: Ça, t'es touchant quand tu t'y mets. Tu devrais l'aborder et lui faire une bise.
4: Ramasse le matériel. Allez, gros, il passe devant.
1: Voilà, mon prince.
5: Ouf, je suis soulagé.
1: Pas tant que les proprios.
5: Alors, tu vois, j'avais raison pour Bernard. J'étais sûr qu'il ne nous avait pas donné.
1: Mais il y en a qui ont de la veine. Ils sont en peinard dans une cave pendant que les copains s'appuient le boulot. Et ils ont droit à des compliments par-dessus le marché.
5: Alors, reconnais que tu as eu tort.
1: Oh, mais ça me fait mal au ventre d'entendre ça. Bon, j'ai eu tort, n'en parlons plus. Tiens, porte-lui sa part sur un plateau. Fais-lui des excuses aussi. Bah, il aurait tort de se gêner, ce petit mec.
5: Bon, t'as vidé ton sac. Alors, on pourrait peut-être filer.
1: Mais il n'y a personne.
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1: Et on pourrait peut-être aller boire quelque chose.
4: Non, plus tard. J'aime mieux être loin d'ici.
1: Ah, dis plutôt que t'es pressé d'arriver là-bas. Des fois que le pauvre petit aurait peur tout seul, dans le noir,
4: en douille.
1: Et quand même, on n'est pas à la minute, quoi. T'as pas besoin de pousser aussi fort. C'est en quoi nous faire repérer, ça.
4: Ouais, tiens, pour une fois, t'as raison.
1: Et à ton avis, le lot représente combien, à peu près?
4: Gros, 3-4 millions.
1: Tant que ça?
4: Oui. Seulement, tout ne sera pas facile à écouler.
1: Ah, quand même, c'est un sacré coup de peau. Dis attention au motard, il a pas l'air très fixé sur sa direction.
4: Regarde, je l'ai vu.
1: Mais il est fou, ce corneau-là! Mais attention!
4: Oh, les gens, il a son compte, le pauvre type.
1: Bon, allez, repartons, vite.
4: Non, mais rien à faire, regarde.
1: Mais quoi, en marche arrière,
4: non, la moto est coincée sous les cieux.
1: Au nom de Dieu, mais on peut pourtant parler.
7: Dites donc, hein, vous l'avez ratatiné, hein. Ah, j'ai vu l'accident.
1: Mais qu'est-ce que c'est? Au nom de Dieu, qu'est-ce qu'il a dégusté, le pauvre gars? Oh,
7: mais ben, toi, mais tiens, aidez-moi, tiens, ouais, juste, surtout bon, appeler la police.
1: Tiens, mais un flic, justement. Allez, foutons le camp.
4: On les a semés. Il vaut mieux marcher maintenant.
1: Au nom de Dieu.
4: Quoi?
1: La sacoche, on l'a laissée sur la banquette.
4: Ah bah alors on est bon. Dans 5 minutes, les cars vont appliquer.
1: J'aurais mieux fait de conduire.
4: Oh, naturellement.
1: Ça. Tout ça d'abord, c'est à cause de cet abruti de Bernard. Sans lui, on serait allé prendre un verre comme je te l'ai proposé. On n'aurait pas rencontré ce motard.
4: Prenons Marvel.
1: Il y en a là-bas aussi.
4: Mais bah restons pas dehors. Planquons-nous, tiens. T'es dans l'usine.
1: Mais le mur est trop haut.
4: Oh, doit bien y avoir une grille pour cela. Allez, continue, continue. Ça va là, tiens, qu'est-ce que je te disais? Fais grimpe. Y a pas de chien?
1: Non, non, non, ça a pas l'air.
4: Bon, bah donne-moi la main. Allez. Cette fois, je crois qu'on tient le bon bout. Oh, j'ai chaud.
1: Attention, il y a des rails. Alors, qu'est-ce qu'on fait?
4: Bah, on va chercher une autre sortie. Oui. Une usine comme ça, j'imagine que ça borde deux ou trois rues.
1: Bah, je pense bien, c'est le ciment du Moutier. Bah, ils ont même un accès sur le quai.
4: Allons-y, dépêchons.
1: Pas encore une chance, j'ai un copain pas loin d'ici. On pourra se réfugier chez lui, le temps que tout soit revenu au calme.
4: Oh. Et Bernard? Il va croire qu'on le laisse tomber.
1: Oh, mais pour le moment, il y a quelque chose qui presse plus que Bernard. Ah, je pourrais bien être à sa place, moi.
4: Deux heures. Mais qu'est-ce qu'il fout? Oh, qu'il se grouille, nom d'un chien, qu'il se grouille. Je connais Bruno. Mais c'est pas le type à me faire un coup comme ça. Pourvu qu'il ne soit rien arrivé. Ah, il y a de quoi devenir cinglé.
1: Et contournons le bâtiment. On va sûrement tomber sur l'autre grille.
4: Allons-y.
1: Oh nom de Dieu!
4: Quoi?
1: Il y a quelqu'un!
7: Hé là, mais qu'est-ce que vous fabriquez tous les deux? Avancez un peu!
1: Écoutez, je vais vous expliquer.
7: Les mains en l'air, en vitesse!
4: Salon, donne-moi ce pétard tout de suite!
1: Écoutez, c'était lui ou nous?
4: Eh ben, cette fois, t'as gagné, hein?
8: Allô? Passez-moi l'inspecteur Laurent. Ah, c'est vous, inspecteur? Bah, je crois que nous les tenons. Ils sont entrés dans la fabrique de ciment, là. Quelqu'un vient de tirer un coup de revolver. Oui, sans doute le veilleur de nuit. Ah, il nous faudra du renfort, hein. Ils sont armés, j'ai bien peur qu'ils aient descendu le bonhomme. Allô? Oui, bien sûr, nous tirerons à vue. Bon, alors je leur dis que vous arrivez. À tout de suite.

0: 3 heures. Ils vont me laisser crever dans ce trou. Bruno! Mais Bruno, je n'ai rien fait, moi. Je te jure que j'ai rien dit à mon frère. Bruno! Bruno!
1: Reste dans l'ombre du mur. Ils vont le voir.
2: Non, arrête. Arrête, j'en peux plus, moi. Maintenant, de toute façon, on est coincé.
1: Mais non, je te jure que je te sortirai d'ici.
2: Non.
1: Tiens, en face, ce grand truc. C'est un entrepôt.
2: Et sûrement.
1: Oh, si on pouvait l'atteindre.
2: Quand nous traverserons la cour, ils nous canarderont comme des lapins.
1: Ah oui, mais si on reste ici, nous nous cueillerons à l'aube.
2: Oh, tu peux te vanter d'avoir fait un bon boulot.
1: Oh, c'est...
2: Oh, ça va, et prends pas tes grands airs. Si j'ai envie de parler, c'est pas toi qui m'en empêchera.
1: Tiens, nous allons traverser cette cour, tu entends? Et tu vas marcher à côté de moi.
2: Non.
1: Oui. Tu vas marcher parce que tu as peur. Tu n'oseras pas rester seul.
2: Oui. Oui, c'est vrai. Oui, je l'ai trouvé. Bruno, allez, restons là, attendons-les.
1: Vol à main armée, meurtre du veilleur de nuit, sans compter le reste. Tu sais ce que ça veut dire, hein? Allez, avance.
2: Non, Bruno, reste là.
1: Avance ou c'est moi qui te descends.

0: Non, je crois pas.
1: Suis le mur.
0: Oui.
1: Y'a pas de porte.
0: Si.
1: Eh ben alors ouvre. Referme. Pousse les verrous. Maintenant, aide-moi.
0: Pardon, mais tu saignes. Ah, ils t'ont eu, les vaches.
1: Oui, j'ai une balle dans l'aine. Mais je peux marcher à l'avance.
0: Tiens. Oh. Et voilà l'autre porte. C'est un grand panneau. Pousse-le. Il y a un chemin.
1: Bon, laisse ouvrir. Et jette ton chapeau dehors, ils croiront qu'on a filé par là.
0: Lève là.
1: Ne t'affole pas. Cherche l'escalier. On va se cacher en haut le temps qu'il se lance sur la fausse piste.
0: Je peux allumer ma lampe?
1: Oui. Mais ça risque rien, mais grouille.
0: Oui, mais l'escalier est tout au fond. Il y a un monte-charge.
1: Ah, c'est une chance. Dis donc.
0: Oui.
1: Regarde par terre, il n'y a pas de goutte de sang.
0: Non, pas encore. Mais la jambe de ton pantalon est drôlement trempée.
1: Bon, bah, allez, au monte-charge en vitesse. Donne-moi un coup de main. Oh, ça commence à me faire beaucoup mal. Enfin, une fois là-haut, on essaiera de se tirer par les toits. Dis, quelle heure tu as?
0: Attends, 4h moins le quart.
1: Dans une heure, il fera jour. Ils ont dû se faire poisser.
2: Je te jure, Bruno, je n'ai rien dit à mon frère, je te le jure. C'est Philippe qui t'a monté la tête.
1: Bande de salauds.
2: Ah, c'est bien fini. Et comment je vous laisserai tomber, tous les deux? À dire que j'étais assez idiot pour refuser à Maurice. Vous entendez? Si vous êtes derrière la porte, ouvrez-moi! Vous l'avez eu, votre petite vengeance? Alors sans blague, ouvrez-moi! T'entends, Bruno? Ouvre! Ouvre, ça va faire du vilain! Ouvre, je démolis tout! Ouvre! Ouvre, Bruno! Bruno! Ouvre! Ouvre, Bruno!
1: Tu les vois toujours?
0: Oui. Ouais, ils sont encore 3 ou 4 au bout du chemin. Oh, dis donc. Oh, je crois bien que le frère de Bernard est avec eux.
1: Oui.
0: Ouais, ils discutent. Ouais, ils s'en vont maintenant.
1: Ah oui, mais ils ont certainement laissé du monde dans la cour.
0: Attends, on peut quand même s'en tirer. Tiens, il y a une galerie vitrée qui mène à un autre bâtiment.
1: Oh, mais dis donc, tu crois que le verre sera assez épais?
0: Ouais, c'est un peu risqué. En se traînant à plein ventre.
1: Bah, mais l'autre bâtiment, il s'étend loin.
0: Hein, attends. Bah, sûrement jusqu'au quai. On trouvera bien un truc pour descendre.
1: Non.
0: Et comment te sens-tu?
1: Oh, pas costaud. Ça continue à saigner.
0: Ben, essayons toujours. Une fois chez mon copain, j'irai chercher Dimitri. Je s'occuperai de ta blessure.
1: Non.
0: Quoi? Ouais, t'as quelque chose de mieux à proposer?
1: Il faut d'abord aller chez moi. À cause de Bernard.
0: Ça presse pas. Bernard peut tenir.
1: Non, je le connais. Si pompeur, il est capable de tout.
0: Mais la belle perte.
1: Oh, ça suffit. Nous irons là-bas.
0: Bon, t'agite pas. Pendant que Dimitri t'opérera, j'irai le délivrer.
1: Non, pas toi. Tu serais trop content de le laisser crever dans le trou.
0: Je peux pas dire que je porterai son deuil.
1: Est-ce que tu les vois toujours?
0: Non. Non, ils ont dû partir.
1: Alors allons-y. Oh, bon Dieu, aide-moi à m'enlever.
0: Mais fais un effort, mon vieux. Oh. Allez, le soleil va se lever. Et nous serons vite partout.
1: Attends. Arrête un peu.
0: Écoute, je vais aller devant. Je vais repérer l'état de la verrière.
1: T'as envie de te barrer. Non, mais avoue-le, hein, t'en as déjà assez de me traîner.
0: Mais qu'est-ce que tu vas chercher? Mais non, je t'assure.
1: Non, je te connais, Philippe.
0: Oh, mais tu m'emmerdes à la fin. Est-ce que c'est moi qui ai eu l'idée de traverser la cour?
1: Non, c'est moi qui ai eu l'idée de tuer le gardien.
0: Non. Oh, après tout, tu penseras ce que tu voudras, moi je m'en fous. Oh, depuis le temps que je te sers de larvin, hein.
1: Viens ici, Philippe. T'es encore moi qui commande, non?
0: Ah, tu rigoles. Ah, tu vas dans pas de pied foutu.
1: Viens ici.
0: Hé, hey, cause toujours. Tu te prends pour qui?
1: Salut, Bruno.
0: Philippe, écoute-moi,
1: Philippe. Philippe,

0: Ici inspecteur Laurent. Appelez-moi le commissaire Vauchel. Vauchel. Allô? C'est moi, monsieur le commissaire. Oui, Laurent. Je vous téléphone de l'usine. On vient d'en descendre un, au moment où il essayait de filer par une verrière. Philippe Lemar. Oui, Lemar, vous vous rappelez? Oui. Ah non, il est mort. Son complice est toujours sur le toit, mais... Hein? Ah non, il est invisible, il est caché derrière un bloc de cheminée. Oh, pas de danger, tout le pâté est cerné, j'ai des hommes sur le bâtiment d'en face. Oui, bon, on va essayer. Merci. Allez, enfants, on y va.
1: Bien, chef.
2: Oh, j'arriverai. Oh. Ah, j'y arriverai. Il faut que j'y arrive. Tiens bon, Bernard. Fais-moi confiance, petit. Oh.
3: Alors, c'est compris. Dès que je vous fais signe, vous sautez sur le toit. On va tâcher de le voir vivant. Mais n'hésitez pas à tirer.
4: Oui, chef.
3: Bon, allez, laissez-moi passer. Amenez-vous. Il est caché quelque part derrière les cheminées.
4: Il en tient. Regardez ses traînées de sang.
0: Rends-toi. Allez, jette ton revolver.
4: Il est là. Le sang est tout frais.
3: Vous êtes prêts? On va lui tomber dessus. Ça, je pouvais toujours lui faire des sommations.
5: Mais c'est Bruno.
3: Ça, alors. Hein, j'ai l'impression qu'il n'ouvrira plus beaucoup de coffres-forts.

0: Allez, sers-toi mieux que ça, Maurice. Tu n'as rien mangé.
1: Ah, merci, j'ai pas grand faim. J'ai surtout envie de dormir.
0: As-tu enfin un métier, mon pauvre enfant?
1: Bof, un métier comme un autre.
0: Et ton père disait la même chose, et puis tu sais comment ça a fini.
1: Oh, mais son temps était mal outillé. Maintenant, avec les grenades à gaz, les boucliers, tout le reste, on risque pas grand-chose.
0: Ils sont morts?
1: Le plus jeune, oui. L'autre n'en a plus pour longtemps. Un drôle de citoyen. En vrai, on ne sait même pas qui c'est. Un gaillard remarquable, certainement. Il y a plus de 2 ans que je m'occupais de lui. Mais sans ce hasard...
0: Tu vas peut-être avoir de l'avancement.
1: Ah, tu vois les choses de loin, toi.
0: Dame, avec le mal que tu te donnes. Mais prends une poire, au moins.
1: Non, merci. Oh, une tasse de café et je file à l'hôtel Dieu.
0: Tu as parlé à Bernard hier au soir?
1: Pour l'affaire de Rouen, oui. Oui, on devait prendre l'apéritif ensemble aujourd'hui. J'ai attendu plus de 3 quarts d'heure.
0: Il n'est pas venu?
1: Non.
0: C'est drôle.
1: Non, c'est pas drôle. Tout ce qui l'embête, tu sais comment il l'oublie facilement. Allez, au revoir, maman.
0: Au revoir.
2: Alors, docteur?
3: Je l'ai opéré. On le tient à coup de transfusion. Mais il n'y a aucun espoir.
1: Combien de temps lui donnez-vous?
3: Il ne passera sûrement pas la nuit.
1: Oh, tiens, est-ce qu'on pourra l'interroger?
3: J'en doute, inspecteur. Enfin, tout est possible.
1: Est-ce que je peux rester près de lui?
3: Il ne fait décidément pas bon de vous tomber entre les mains. Enfin, restez, inspecteur. Au point où il en est.
1: Ah, je suis vanné, maman. Allez, vite, je suis venu avaler un morceau et je repars.
0: Tu retournes encore à l'hôpital?
1: Ah, le type est de plus en plus bas. Tu sais, c'est quelquefois au dernier moment que...
0: Et qu'est-ce que tu veux donc savoir?
1: Et qui il est? Tant que je ne saurais pas à qui j'ai eu affaire, j'estime même pas avoir fait mon travail. Et puis, il y a peut-être des complices, hein, ah. Sûrement même. Il devait bien entreposer son butin quelque part. Mais un bonhomme comme ça, tu comprends? C'est dans le fil avec toute une équipe de receleurs, de revendeurs, de courtiers marrons.
0: Tu es resté auprès de lui tout l'après-midi?
1: Oui, presque. Le commissaire Vauchel m'a relayé.
0: Alors tu n'as pas eu le temps de t'occuper de Bernard?
1: Non, si, je me suis arrêté à son hôtel en venant. Il n'y a pas couché.
0: Quoi? Et pourtant, hier au soir, il nous a dit qu'il avait des comptes à mettre en ordre.
1: Oh, il a 26 ans, on peut tout de même pas lui demander de vivre comme un moine.
0: Alors, on ne sait pas où il est?
1: Tu dramatises toujours. Est-ce que tu sais où il est d'habitude? Il s'arrangera bien pour me passer un coup de fil. Je t'assure, je m'inquiète pas.

0: Écoutez, patron, on va pas tourner en rond toute la nuit dans ce bled.
1: Allez, marchez toujours. Redescendez sur Villemomble. Qu'est-ce que c'est que ça là-bas? Cette lumière? On dirait une voiture.
2: Oui, c'est un taxi.
1: Parfait, c'est là, arrêtez-vous derrière. Attendez-moi. Chauffeur.
3: Hein? Qu'est-ce que c'est?
1: Police. C'est vous qui avez chargé quelqu'un à l'Hôtel Dieu?
3: Oui. Un de vos collègues, justement.
1: Il est dans cette maison?
3: Oui.
1: Merci. Commissaire! Commissaire! C'est moi, Laurent!
4: Par ici!
1: Où ça?
4: À la cave!
1: Nom d'un chien.
4: Attention, baissez la tête, j'ai failli m'assommer, il y a plusieurs marches. Bien. Venez voir ce que j'ai trouvé dans cette cave.
1: Oh, Bernard! Mon Dieu, il n'est pas mort!
4: Non, évanoui seulement.
1: Mon petit Bernard.
4: Mais rassurez-vous, il va revenir à lui. C'est l'émotion quand il a entendu que je tirais les verrous.
1: Comment avez-vous su? C'est Bruno qui a parlé?
4: Oui, il a repris un moment connaissance, il semblait souffrir. Je voyais qu'il faisait des efforts extraordinaires seulement. Il était si faible. Enfin, il a tout de même réussi à prononcer quelques mots. Il a d'abord répété cette adresse où nous sommes, et puis il a révélé qu'il avait enlevé votre frère hier au soir afin d'avoir un otage au cas où l'expédition tournerait mal. C'est astucieux, hein? Et il nous aurait mis dans une drôle de situation. Sa liberté contre la vie de Bernard.
1: Canard.
4: Il revient à lui.
1: Bernard. Bernard, tu me reconnais? Non, il ne faut pas pleurer, mon petit, il ne faut pas pleurer. Tu es sauvé. On les a pris tous les deux. Philippe est mort et Bruno va mourir. Il a avoué qu'il t'avait enlevé, que tu devais lui servir d'otage. Bon, allons, calme-toi, calme-toi. Il va mourir, je te dis. Tu n'as plus rien à craindre de lui. Tu n'as plus rien à craindre de cette brute.
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2: Bonjour à toutes et bonjour à tous. Place à l'amour sur Europe 1 le samedi et le dimanche de 16h à 17h. Depuis leur rencontre en Suisse en 1794, Germaine de Staël et Benjamin Constant ont vécu une relation libre et passionnée. Ensemble, ils ont parcouru toute l'Europe, fuyant Bonaparte, puis Napoléon, afin de ne pas renoncer à leur combat commun pour la liberté. Ils ont aimé ailleurs, mais ne se sont jamais vraiment quittés. Je vais vous raconter cette histoire d'amour aussi mouvementée que l'Europe en cette fin du XVIIIe siècle. Et pour en parler, je recevrai tout à l'heure Stéphanie Genan, autrice du livre sorti il y a quelques jours aux éditions Perrin, Germaine de Staël, le prix de la liberté. Mais tout de suite, place au récit.
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Au moment de sa rencontre avec Benjamin Constant, Germaine de Staël est déjà la personnalité la plus en vue de la vie intellectuelle parisienne. Brillante et charismatique, elle tient un salon où se pressent écrivains, philosophes et hommes politiques. Elle partage sa vie entre Paris et la Suisse, où vit son père, auquel elle est très attachée, Jacques Necker. Ce jeune voix fut le ministre des Finances de Louis XVI et surtout celui dont le renvoi provoqua la colère du peuple et la prise de la Bastille. Ayant grandi aux côtés d'un tel homme, la jeune femme de 23 ans ne supporte pas les injustices et n'aspire qu'à une chose, la liberté. Mais nous sommes à la fin du XVIIIe siècle et il est quasiment obligatoire pour une jeune femme de se marier. Seulement, Germaine n'est pas d'une beauté fracassante. Les Necker, très protestants, ne souhaitent pas donner la main de leur fille à un catholique. C'est donc en Suède qu'ils vont chercher un époux avec le titre et le nom qui conviendraient à la famille. Vu la fortune de l'ancien ministre, les candidats ne manquent pas. Les parents de Germaine étudient toutes les propositions. Le beau Fersen est un temps pressenti, mais il se retire sous la pression de Marie-Antoinette, dit-on. Un autre prétendant aura plus de chance. Il a 18 ans de plus qu'elle, aucune fortune, mais faire entrer dans sa famille le baron Erik Magnus de Stahlholstein, ambassadeur de Suède en France, est flatteur pour les Necker.

Germaine Necker devient donc Germaine de Staël. Elle qui voulait un prince charmant est déçue et se transforme en séductrice. Pour elle, pas question de faire le deuil du sentiment amoureux. Son mari, elle le méprise et cela lui donne le droit de le tromper ouvertement. Toute sa vie, elle aimera plusieurs hommes, aura des enfants de plusieurs pères qu'Éric de Staël acceptera généreusement de reconnaître. On l'a compris, entre les deux époux, il n'y a ni amour, ni relation physique. Il faut dire que Germaine de Staël n'est pas très jolie, avec sa figure ronde, ses dents mal rangées, une taille épaisse et des bras trop ronds. Mais ses yeux brillent d'une telle passion lorsqu'elle parle qu'aucun homme ne lui résiste. Ça tombe bien, car Germaine est d'une sensualité débordante. Certains de ses amants diront même qu'elle est une ogresse. Pour elle, le plaisir physique doit se conjuguer avec l'intellect. Le vicomte et général Louis de Narbonne va lui offrir ce qu'elle attend. Les deux amants ne se quittent plus, mais Narbonne est le modèle du libertin du XVIIIe siècle et après la passion, vient le temps de la guerre. Pourtant, de cette liaison ardente naîtront deux enfants, Albert et Auguste. Le complaisant mari les reconnaîtra et leur donnera généreusement son nom de Staël.

Après 4 années de passion et de rage, elle rencontre un beau jeune homme romantique, épris d'idéal, le comte Ribbing, un Suédois auquel elle va proposer 1 million de francs pour qu'il divorce. Mais le jeune homme refuse. À cette époque, la France vit l'une des pires périodes de son histoire avec ce qu'on appellera la terreur et ses centaines d'exécutions sommaires. Madame de Staël ne doit son salut qu'à l'immunité diplomatique de son époux. C'est pendant cette période si agitée qu'elle va rencontrer l'homme le plus important de sa vie, après son père. Le 18 septembre 1794, une soirée est donnée sur les hauteurs de Lausanne. Parmi les invités, un jeune prodige de retour d'Allemagne, Benjamin Constant. Alors que le soleil se couche sur le lac Léman, il fait la connaissance de l'une des femmes les plus célèbres de Suisse. Est-ce ce décor romantique qui lui fait battre le cœur si fort ? Il est ébloui par le charisme de cette femme. Germaine, encore sous le charme de Ribbing, s'amuse de l'émoi qu'elle provoque chez ce drôle de garçon, qu'elle trouve laid, avec ses cheveux rouges, son teint blafard et ses lunettes vertes, cachant des yeux d'albinos. On est loin de l'image du prince charmant, mais elle est flattée de trouver un interlocuteur si passionné. Il a beaucoup d'esprit, mais il est pénible à regarder. Avoue Germaine à Ribbing, espérant peut-être ranimer la flamme de la jalousie chez son amant.

0: Comme Germaine, Benjamin connaît une vie sentimentale chaotique. Pour vaincre son ennui, il avait épousé en 1789 une jeune fille laide et pauvre, dont il divorce quand il apprend qu'elle le trompe. Il se réfugie dans les bras d'une femme mariée, la baronne Charlotte Hardenberg, qui deviendra la grande rivale de Germaine de Staël, mais n'anticipons pas. Germaine est finalement séduite par la personnalité de ce jeune homme qui maîtrisait l'alphabet grec à 5 ans et écrivait son premier roman à 12 ans. Il va devenir un habitué du salon que tient Germaine dans son château familial de Copé, près de Genève. Il est convenu qu'il viendra tous les soirs et s'en ira au 12e coup de minuit. Un soir, il fait semblant d'oublier l'heure. Elle lui rappelle qu'il est minuit passé. D'un geste théâtral, il jette sa montre par terre et la brise. Impressionnée, Germaine note cette scène spectaculaire dans son journal et accepte de loger Benjamin à Copé. Madame de Staël aime sa compagnie, mais elle confie de nouveau à une amie « Sa figure est un invincible obstacle ». Et puis surtout, son cœur est encore hanté par Ribbing qui, lui, ne pense qu'à se débarrasser de cette amante trop exigeante. Constant en profite. Il ne va pas hésiter à user de tous les stratagèmes pour parvenir à ses fins.
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sommes le 25 mars 1795. Si Germaine de Staël et Benjamin Constant ont de plus en plus de plaisir à partager leurs idées de liberté et leur détestation pour Bonaparte, cela ne suffit plus au jeune homme. Il en veut davantage. Un soir, Benjamin va tenter une stratégie osée. Il appelle un domestique et lui dit avec une voix d'outre-tombe, se tordant de douleur, « Allez dire à Madame de Staël que je meurs pour elle. » Le domestique part en courant dans les couloirs en criant « À l'aide! Monsieur Constant s'est empoisonné !» Arrivé dans la chambre de Madame de Staël, il la supplie d'aller au chevet du mourant qui la réclame. Germaine fait demander un médecin et tient à rester seule avec Benjamin. « Mon ami, quelle folie! Vivez, vivez, cher monsieur Constant !»« Puisque vous l'ordonnez, je tâcherai de vivre, » répond le mourant qui ressuscite en quelques instants. Cette guérison miraculeuse n'est pas du goût de Germaine, qui parle de conduite inqualifiable. Vous m'inspirez une profonde aversion. Qu'importe, puisque je vous aime, je ne vous demande rien que pouvoir vous contempler tous les jours. Germaine est finalement touchée par ce geste si romantique et lui dit doucement en sortant, « Nous verrons demain. » Elle semble rendre les armes. La manœuvre de Benjamin a porté ses fruits. À force de patience, il a fini par gagner le cœur de cette femme d'exception. C'est le début d'une vie de passion et d'errance.

l'accord de leur esprit est évident. Ils forment un couple atypique. Lui est maigre, pâle, long, aux cheveux rouges. Elle est petite, forte, avec des cheveux noirs. Mais qu'importe le physique, leur complicité est impressionnante. Ensemble, ils vont écrire des livres. Et bien malin, celui qui saura distinguer qui a écrit quoi. C'est un homme d'un esprit très supérieur et il en est peu qui, comme société, conviennent autant à mes goûts de conversation et surtout en littérature. Quant à ses qualités, il m'est dévoué comme aux conditions que je lui impose, aucun homme sur la terre ne le serait. Au printemps 1796, elle l'oblige à signer un pacte amoureux secret dans lequel il doit s'engager seul à un amour éternel. Nous promettons de nous consacrer réciproquement

Ils jurent de rester liés toute leur vie. Promesse qu'ils tiendront, transformant leur passion en amitié. Mais en signant ce pacte, Benjamin ignore ce qui l'attend. Car Minette, comme il l'appelle, ne supporte pas qu'on lui fasse endurer ce qu'elle impose aux autres. Elle peut avoir des amants, mais demande l'exclusivité aux hommes qu'elle aime. Follement amoureux, Benjamin cesse immédiatement sa relation avec la baronne de Charrière. Mais très vite, Germaine lui fait mener une vie infernale. Elle est capable de hurler jusqu'à 2h du matin si elle le soupçonne d'infidélité. Et il en est réduit à se bourrer d'opium pour dormir. Malgré cette vie sentimentale houleuse, Germaine et Benjamin partent à l'assaut de Paris. Germaine a réussi à faire nommer ministre l'un de ses premiers amants, le célèbre Talleyrand. Tous les espoirs sont donc permis pour le jeune ambitieux. Même si Germaine est une féministe avant l'heure, elle sait que la politique est une affaire d'hommes en cette fin du XVIIIe siècle et que cet univers est trop violent pour une femme. Elle a failli perdre la vie le 2 septembre 1792, soupçonnée de transporter son amant, Narbonne, alors que les ennemis de la Révolution sont tous abattus. Elle n'a dû son salut qu'à son statut d'épouse d'ambassadeur. C'est pour cela que le 23 mai 1795, elle s'apprête à rentrer dans Paris avec appréhension. Benjamin, lui, est enthousiaste. Il voyage avec la femme qu'il aime et cela fait plusieurs mois qu'il rêve de participer à la reconstruction politique de l'après-Robespierre. Après le coup d'état du 18 Brumaire qui signe la fin du directoire et le début du consulat, Minette parviendra à faire nommer Benjamin au tribunat. Mais les craintes de Germaine vont s'avérer justifiées.

0: Robespierre a été exécuté un an plus tôt, mais ses idées n'ont pas disparu, pas plus que ses partisans. Germaine est confrontée à une violente campagne de presse. On lui reproche d'être suisse et royaliste, ce qui la rend doublement ennemie de la République. Elle se défend en niant toute trahison de l'idéal républicain. En cette fin d'année 1795, où la Convention nationale a laissé la place au Directoire, Germaine et Benjamin sont plus complices que jamais. Ils passent toutes leurs soirées ensemble, apprennent à se connaître et à supporter les défauts de l'autre. Germaine se sait exigeante. « Je ne sais rien être à demi », dit-elle d'elle-même. Elle est aussi sincère. « Si j'ai une qualité au monde, c'est la franchise », assure-t-elle encore. Elle est aussi mélancolique. Benjamin, lui, est un travailleur acharné, mais doute en permanence. Leurs différences les rapprochent, ils ne se marieront jamais, mais resteront unis jusqu'à la mort. Il l'appelle Minette, elle l'appelle le diable blanc. Bientôt, Madame de Staël tombe enceinte. Albertine naît le 24 décembre 1796. Germaine et Benjamin ne sont plus un homme et une femme, mais une seule et même intelligence. Le couple va devoir se battre contre ces gouvernements qui passent, mais ne les lâchent pas. On reproche à Benjamin de ne pas avoir la nationalité française. Alors que Madame de Staël est de retour à Copé, elle reçoit une interdiction de quitter la Suisse. Les autorités redoutent sa participation à un complot. Elle paie ses convictions qu'elle ose afficher ouvertement. Mais Germaine de Staël n'est pas femme à se laisser faire.
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J'aimerais mieux mourir que ne pas vivre en France. Maintenant qu'elle est assignée à résidence, la Suisse ne lui a jamais paru aussi ennuyeuse. La seule chose qui la retient ici, c'est d'être aux côtés de son père. Mais dès qu'elle obtient l'autorisation de retourner en France, elle n'hésite pas à laisser ses deux petits garçons à son cher papa, car sa vie parisienne n'est pas compatible avec son rôle de mère. L'indépendance avant tout, mais parfois à géométrie variable, car elle veut conserver la tendresse de son mari. Il peut la tromper, mais en sauvegardant les apparences. Éric de Staël, lui aussi, est jaloux de la place occupée par Benjamin Constant. Il préférait l'époque où elle papillonnait entre plusieurs amants. Pourtant, depuis quelques années, il entretient une liaison avec une actrice star de l'époque, Mademoiselle Clairon. Cela n'empêche pas Germaine de venir s'installer chez son mari, rue du Bac, quelques semaines avant la naissance de sa fille, le 7 juin 1797. Éric est le premier à féliciter la mère de l'heureux événement et la petite fille porte son nom puisque Benjamin n'assumera jamais cette paternité.

Germaine, elle, assume de vivre l'amour libre et d'endosser parfois le rôle d'un homme. C'est grâce à ces relations que Benjamin est nommé au tribunat, l'une des trois assemblées créées en 1799. Le 5 janvier 1800, soutenu par son amante, il s'apprête à prononcer le discours le plus important de sa carrière. Il demande à ce que le tribunat ait un vrai rôle, sous peine que la France devienne une chimère et la risée de toute l'Europe. Comme à leur habitude, Germaine et Benjamin ont écrit ensemble ces quelques lignes qui vont provoquer la colère de Bonaparte. Alors, premier consul. La veille de son discours, Benjamin confie son inquiétude à Germaine. « Votre salon est rempli de personnes qui vous plaisent. Si je parle demain, il sera désert. Pensez-y. Il faut suivre sa conviction. »

l'instant avait raison. Le soir même, sûr du retentissement du réquisitoire de son amant, Germaine organise un grand dîner. Elle fait dresser la table, fait son plan de table. Le couple est prêt à recevoir les convives. On sonne à la porte. C'est un premier désistement, suivi d'un deuxième, d'un troisième. Tous les invités se sont fait excuser. Madame de Staël est devenue la femme à abattre, car tout le monde a compris que les mots de Constant lui avaient été dictés par sa maîtresse. Benjamin est furieux. « C'est de votre faute. Vous m'avez poussé à me positionner dans l'opposition dès mon premier discours. » Il se rend compte un peu tard qu'il est allé trop loin. Il claque la porte, elle reste seule, effondrée dans un canapé. Elle comprend que derrière cette humiliation se cache Bonaparte, qui a détesté cette forte femme dès leur première entrevue. Pour avoir laissé sa maîtresse tirer les ficelles dans l'ombre, Benjamin va être entraîné dans sa chute. Le 17 janvier 1802, Constant est exclu du tribunat et va devoir se tenir écarté de toute carrière politique pendant 13 ans. En octobre 1803, Bonaparte chasse Madame de Staël de Paris, un affrontement qui passionne l'Europe entière.

dans le couple, quelque chose s'est brisé. Leur belle harmonie s'est fragilisée depuis cette sombre soirée où le silence est tombé sur le salon de Madame de Staël. On s'éloigne, on chuchote sur son passé.